0: qui se prend la porte. Ça va être ça pendant 10 minutes. Hein, donc, t'imagines le mec, ouais, je me pète la nuque. Attention. Et voilà. Ouh. Tu vois, ce qui est bien quand tu fais de l'humour et des bruitages, je peux rentrer sur scène comme je veux, tu vois. Je peux refaire toutes les entrées. Je peux rentrer sur scène comme si je suis dans un film de flic.
1: C'est un flic seul. Oui, oui, oui, oui, oui, oui.
0: Il est à New York. Dégage, connard!
1: Dans la rue, c'est lui la loi. Il aime pas les chiens.
0: Hola, señor!
1: Il aime pas les Mexicains non plus. En vrai, il aime personne.
0: Oh mon Dieu, mais c'est...
1: Jean-Baptiste Mazoyer.
0: Vous en voulez encore? Oui, oui, oui! Ok, pas de problème. Et oui, je fais aussi mon propre public, tu vois. Si jamais ça marche pas, je suis là.
1: J'y vais. J'y vais. Oh,
0: oh. Ah, je fais ça 10 minutes, hein. Oh, oh. Alors attention, pour vous ce soir, une entrée genre film de flic russe, c'est parti! Gavrish!
2: S'il vous plaît, tu es pas mon bébé!
3: Vous êtes Monsieur Perkovitch?
0: Non, c'est à côté.
3: Ah, désolé, mauvaise maison.
0: Alors, je le fais bien, hein, t'as vu, hein?
3: Je fais bien l'accent comme ça, hein? J'aime bien parler comme ça dans la vie, tu sais.
0: Des fois, je parle comme ça dans la vie tous les jours, juste comme ça parce que je pars en couille. Tu sais, celui-là, ça change tout, hein? Tu sais, tu changes ta voix, ça change le regard des gens. Tu sais, des fois, je marchais dans la rue, il y a un mec qui me regarde, il fait
3: oh, excuse-moi, t'as pas l'heure, s'il te plaît? J'arrive, je fais 14h. Tu veux autre chose?
0: Non, non,
3: tes organes sont valables.
0: C'est hyper pratique aussi avec tes voisins. Tu sais, quand ça part en torche avec tes voisins, surtout à Paris, personne ne peut blairer ses voisins. Tu sais, c'est tellement petit, tu sais, tu vis quasiment les uns sur les autres. Quoi. Le mec, il fait rien déjà, tu sais, tu peux plus le blairer, quoi. Il est là. Putain, arrête de marcher, hein! Et bref, moi, je venais de déménager. J'arrive dans mon nouvel appart, premier week-end, le voisin du dessus, musique à fond, tu sais. Je me dis, vas-y, il va me faire chier pendant tout le long. Je venais d'arriver, je me dis, allez, je me mets torse nu comme ça, je mets mes cheveux en bataille, j'attrape une agrafeuse. Oui, bah j'ai que ça, hein. Et je descends, je tape sur la porte du mec, tu sais. Je mets des grands coups de pied, tu sais. Il ouvre, je fais, c'est pas fini, bordel! Oh, j'arrive pas à dormir, hein! Oh, quand je dors pas, je deviens fou, hein! J'ai fait agrafer mon oreille, hein!
4: Il était là, non. 5 minutes après, je l'entends, il fait, merci, la soirée est finie.
0: Et moi, je descends les escaliers en caleçon avec une boule qui dépasse, t'es là, bien! Le problème, c'est que je suis obligé de parler comme ça tout le temps maintenant dans l'immeuble. Eh ben oui, dès que je le croise, c'est hyper bizarre, tu sais, je suis là. Oui, un casting à 14h.
3: Bien sûr, j'y viendrai.
0: J'aime bien comme ça changer ma voix. Ou pareil, quand on va dans les bars avec des potes, tu sais, on va draguer les meufs. Je vois une nana qui est toute seule au bar. J'arrive comme ça, je me fous vers elle, je fais.
5: Bonjour. Je m'appelle Antonio. Je voulais vous dire que votre chevelure me fait penser au coucher de soleil sur Buenos Aires.
4: C'est vrai?
0: Non, je déconne, viens de Saint-Étienne. Il y a des trucs comme ça que j'aime bien faire. Faire semblant de bégayer aussi, ça c'est génial. Tu sais, quand c'est le premier du mois, tu sais, tout le monde va acheter son ticket de métro à Paris, tu sais, c'est le bordel, il y a la queue au guichet et tout. Moi, j'ai rien d'autre à foutre de la journée. Ben oui, je suis comédien, je travaille de 20h à 23h, quoi, tu vois.
4: Vite, un sketch.
0: Bref, je me fous dans la queue comme ça. Tu sais, t'as la queue qui continue derrière et tout, et quand c'est à mon tour, j'arrive au guichet, je fais. Bonjour, je. T'as les gens derrière qui sont là. Oh! Et là, je me retourne, je fais. Oui, bah une seconde, merde, en haut! Ah, vous en voulez encore des conneries comme ça? J'en ai plein, hein. Ouais, après on attaquera le sketch, ok, pas de problème. Je fais ça aussi quand on va dans les grandes surfaces asiatiques avec ma femme, parce que ma femme est vietnamienne. Et j'ai découvert, ils ont des grandes surfaces que pour eux, les Asiatiques. Tu sais, c'est des sortes de Auchan chinois. Ça s'appelle Tang Frère, Chain Market. C'est comme des Auchan, en fait, mais il y a que des Chinois, les prix sont en chinois, ils se balancent des kiwis et tout, c'est génial. Et il n'y a jamais de blanc dans leur truc. Alors quand ils me voient, ils sont là, tu sais. Moi, je me plante au milieu du magasin, je fais allez, allez, on sort les papiers, c'est l'hygiène. Ils sont là. Si ça vous donne des idées. Ah, faut rigoler. Hein. Mais maintenant, on va plus trop manger dans les grandes surfaces asiatiques. Le nouveau truc, maintenant, c'est d'aller bouffer bio. Ça, ma femme, elle a fond. T'sais. Le bio. Alors, moi, je connaissais pas. Tu vois, moi, je viens de Saint-Étienne. Globalement, chez nous, t'as faim, tu prends une arbalète, tu vas chasser, ça s'arrête là, quoi. Et c'est génial. Tu sais, quand tu rentres dans les boutiques bio, tu rentres dans un monde où tout le monde est lent. Tu sais, ils sont comme ça, les gens dans les boutiques bio.
6: Excusez-moi. Vous avez du miel d'acacia? Parce que je supporte pas le miel d'abeille.
0: Eh ben, faut pas manger de miel! Puis c'est génial, j'entendais deux femmes qui se parlaient. T'as des conversations absurdes. Attendez, tu regardes l'autre qui fait « Je suis allé voir mon magnétiseur. Figure-toi que je fais une crise d'énergie shift. C'est pour ça que je maigris. » Ou alors, faut arrêter les galettes de tapioca et manger de la viande, hein? Puis c'est génial, on dit que c'est cher le bio, c'est pas vrai. Dans ces boutiques, tu peux voler tout ce que tu veux. Les vigiles, c'est des hipsters de 30 kilos nourris au tofu. C'est les qui, faut pas voler, c'est mauvais pour ton karma. Et alors eux, pour les faire chier, des fois j'arrive à la caisse du magasin comme ça, puis je fais « Excusez-moi, c'est où le rayon où je peux acheter du Coca-Cola ?» Ils sont là « Et alors, au Naturalia, en bas de chez moi, ils ont engagé une caïra à la caisse. Je vous jure, il y a une racaille à la caisse. Je sais pas ce qu'il fout là, le gars. Même lui, il se demande, tu vois, ça doit être un contrat aidé, je sais pas ce qu'il fait. Et c'est génial, t'as deux mondes qui se confrontent. Tu sais, t'as la vieille bourge bobo de 50 ans, et puis t'as le vieux mec du quartier qui est là. T'as noté « Excusez-moi, c'est sans gluten ?»«
3: On peut le rajouter, hein ?»
0: Alors sinon aussi, j'aime bien aussi me servir de mes bruitages des fois avec ma fille, parce que je viens d'être papa, voilà, depuis peu de temps. Ah, merci. En général, ceux qui applaudissent, c'est ceux qui ont des gosses. Hein. Bravo, quel con! Putain, c'est l'arnaque. Hein. Vous savez combien ça coûte d'éduquer un enfant jusqu'à 18 ans? Dites un chiffre. Putain, vous êtes bien précise, hein. 170 000. Vous êtes presque, c'est 100 000 euros. 100 000 balles, jusqu'à 18 ans. C'est parce qu'aujourd'hui, ils ont tendance à s'incruster, ces petits connards, jusqu'à 25, 30 ans. Ils veulent plus partir de la baraque. Moi, mon père, il me l'a fait à la Stéphanoise. Il m'a dit, viens voir, je vais te montrer un truc pour tes 18 ans. Hé, hey, c'est fermé, dégage. 100 000 euros jusqu'à 18 ans. Donc, allez, jusqu'à 25 ans, c'est au moins 200 000 euros. 200 000 euros, c'est le prix du yacht de Bernard Tapie. C'est-à-dire, il y a un moment dans ta vie, t'as eu le choix. Le yacht et la liberté, ou les pleurs et la merde. Alors, tu vas me dire, tu peux avoir un enfant et un yacht. Dans ce cas, c'est 400 000. Et si tu veux une femme, c'est 2 400 000 euros qu'il faut. Oui, une petite blague misogyne, ça fait jamais de mal. Et j'aime bien me servir de mes bruitages avec ma fille. Tu sais, pour nourrir ma fille. C'est chiant de nourrir un gosse. Tous ceux qui ont des gamins, ils le savent. C'était là, une cuillère pour papa, elle va manger la copette. Elle va manger, elle va pas manger. Elle va manger la copette, elle va pas manger la copette. Tu sais, moi, je refais la guerre des étoiles, je suis là.
5: Ouvre la bouche.
0: Et alors, c'est hyper bien d'être père et d'avoir une fille, mais c'est en même temps hyper stressant. Parce que moi, ma fille, elle est magnifique. C'est une métisse, et les métisses, c'est les plus beaux, tu sais. Et tous les gens me disent « Ah, oh, ta fille, elle est super belle, ta fille, elle est magnifique et tout. » Et ils croient te faire plaisir, les gens, mais c'est horrible. Quand t'es père, t'as pas envie que ta fille, elle soit belle. Tu sais, quand t'es père, t'as envie d'un truc, c'est que ta fille, ce soit un bon gros tas de merde, tu vois. Quoi, mais arrête, c'est génial d'avoir une fille moche. C'est comme avoir un garçon. Tu t'inquiètes pas. Elle est là, papa, je peux sortir? Bah ouais, allez, file.
7: Bah à quelle heure je peux rentrer?
0: Oh, toi, t'as pas d'heure, hein? Wouh!
7: Et si jamais je ramène quelqu'un?
0: Tiens, voilà des capotes, tu feras des ballons, allez, casse-toi. Non, c'est chiant d'être père, parce que quand t'es père, c'est quand t'es parent, tu rentres dans la compétition, tu rentres dans le game. Ça, tous les parents, ils le savent. T'sais, dès que tu deviens parent, comme ça, tous les parents, ils comparent les gamins. T'sais, et t'as pas envie que ton gamin, ce soit le plus nul, donc t'sais, tu mens sur les chiffres. C'est vrai ou c'est pas vrai, les parents? Ouais, il y a une vieille, elle fait, ouais, oh. Abrège, m'asoyer. Tu mens sur les chiffres, hein. C'est vrai, c'est fou ça. Hein. Et la compétition, ça commence tout de suite. Hein. Tous les parents, ils poussent la compétition. À peine ton gamin, il vient de sortir, des gens commencent à te faire chier. Il a... Et vous, il pèse combien? J'en sais rien, c'est pas un jambon, quoi. Puis on t'emmerde après. Hein. Et c'est là que j'ai découvert que pour être un bon parent, il n'y a qu'un truc à faire, il faut mentir. Mentir, mentir, mentir, mentir. Tous les parents mentent, tout le monde se ment, tout le monde sait que tout le monde ment et tout le monde en a rien à foutre. C'est vrai, hein? Parce que moi, au début, je disais la vérité, j'étais un connard. Les gens me disaient, Guillaume a commencé à marcher à 6 mois, hein? Ah bon, parce qu'Élise a marché à 5 mois, hein? Moi, j'étais là, ah bon, parce que moi, elle a 9 mois, elle fait encore des roulades. Ça doit être un truc de chinois. J'ai compris qu'il fallait mentir, et là, ça passe nickel. Maintenant, les gens sont là, Guillaume a marché à 6 mois. Ah bon, parce qu'Élise a marché à 5 mois. Moi, je suis là, ah bon, parce que moi, à 3 mois, elle est devenue doyen de la fac de médecine de Bordeaux. Ça passe nickel, tout le monde ment, tout le monde sait que tout le monde ment, alors mentez, mentez, mentez. Non, quand t'es parent, c'est la merde. T'as toutes les emmerdes quand t'es parent. Non, le mieux pour moi, c'est d'être grand-parent. Tu sais, quand t'es vieux, tu sais, quand t'es bien vieux, tu sais. Ça, c'est... Hein? Elle se rebelle, la mamie, au premier rang. Bah non, bah dis donc. Regardez, enfin. Mais vous imaginez pas, j'aimerais trop avoir une tronche de vieille comme vous, mais c'est trop bien. Non! Non, mais je le dis sincèrement. Tu sais, les jeunes, ils sont là. Vous êtes pas bien, madame la vieille? Bah voilà, elle est bien. Vous savez pourquoi? Parce que ce qui est trop bien quand t'es vieux, c'est que t'en as plus rien à foutre. Vous en avez plus rien à foutre. Eh ben voilà, voilà, je t'emmerde, ben voilà. C'est mis au premier rang, et pff, allez. C'est trop bien d'être vieux, attends, mais moi j'attends que ça d'être vieux. Tu sais, à partir du moment où je vais être vieux, je vais faire n'importe quoi. Déjà, je vais me venger, tu sais. À chaque fois que ma fille, tu sais, elle m'a appelé comme ça, tu sais, qu'elle m'a fait chier la nuit, elle m'appelait comme ça pour me réveiller, moi je vais faire pareil. J'ai tout noté dans un cahier, je ferai comme elle. Quand je serai bien vieux, je l'appellerai à 4h du matin, tu sais.
3: Allô, j'arrive pas à dormir, je me suis chié dessus.
0: C'est pas bon, ça? Tu la rappelles 10 minutes après.
3: Ils sont sous mon lit. Mais qui? Les Vietnamiens de...
0: 20 minutes après, tu te pointes chez elle à poil. Ding dong, papa, mais t'es
3: tout nu. Essaye de m'attraper.
0: Attends, mais c'est pas trop bien, franchement. Mais oui, attends. Ma grand-mère, elle me le disait. Elle me disait, mais c'est trop bien, t'es de vieux. Elle me dit, tu fais ce que tu veux, quoi. T'en as plus rien à foutre. C'était une vieille thug, ma grand-mère. Elle en a plus rien à foutre, la vieille. Elle me disait, oh, bah, de toute façon, je vais bientôt m'envoler. Alors autant y aller avec panache. Attends, mais c'est trop bien, tu sais, elle était tellement vieille, elle en avait tellement plus rien à foutre, elle piquait dans les supermarchés, ma grand-mère. Ouais, elle me disait, je suis trop vieille, je paye pas. Je me sais rien à voir, elle me disait, ah bah je t'emmerde, elle chouravait, la vieille. Elle en avait rien à foutre, elle était là, tu sais, suite. Alors elle piquait, alors des fois elle se faisait attraper, elle était là, tit.
3: Excusez-moi, madame.
0: Oh, pardon, j'ai dû oublier de le payer. Ah, tiens. Pareil, les mecs qui sont dans la rue, vous savez, qui font les sondages. T'as 2 minutes, mon pote, c'est pour Médecins Sans Frontières. Ma grand-mère, elle pouvait pas les blairer. Alors, à chaque fois qu'elle les voyait, ils étaient là. Excusez-moi, vous avez 2 minutes, madame, c'est pour Médecins Sans Frontières. Ma grand-mère, elle était là. Oh, bah oui, bien sûr, bah mon âge, bah j'ai tout mon temps. Alors, le mec, il commençait, il faisait oui, alors. Et puis là, elle se mettait à hurler, la vieille, elle disait, oh, viole. Attends, mec, il disait, non, puis elle le suivait après dans la rue, elle disait, il m'a touché les nichons, cet enculé. Allez, merci beaucoup, c'est tout pour moi, bonne soirée.
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3: Bonsoir, merci, merci pour votre accueil. Ça va ? Cool, je suis vraiment très très contente d'être là ce soir. Je vais me présenter, je m'appelle Nathalie, j'ai 35 ans, comme mon prénom l'indique. Et je suis en couple, là j'ai fêté il n'y a pas si longtemps que ça, mes 17 ans de couple. Merci, merci, arrêtez, je ne peux pas gagner Koh-Lanta non plus. Hein. Enfin, quoique, 17 ans que je m'assois sur le même poteau, bah, quelque part, c'est mon totem d'immunité, voilà. Et alors, j'ai pas envie du coup, hein, y a peut-être des jeunes couples de les spoiler, mais j'ai réalisé quand même que récemment, au début d'un couple, on s'en rappelle, hein, l'envie de sexe passe au-dessus de tout. 17 ans plus tard, tout passe au-dessus de l'envie de sexe. Hein, vraiment, le désir, il y a ce truc mathématique, quoi. Et alors, c'est marrant parce que je parlais récemment avec des amis célibataires, et on parle un petit peu de leurs aventures qu'elles vivaient. Et ça me faisait peur. Je me dis, il faudrait pas que je redevienne célibataire demain. Vraiment, je serais complètement perdue. Moi, tu me remets demain au lit avec un mec. Je suis comme Muriel, 17 ans de comptabilité, à qui tu demandes de faire du marketing digital. Oula! Oula, bah. Eh ben, j'avais pas vu cette procédure dans mon job d'avant, mais. Allez, Mumu, y a pas d'âge pour apprendre. Non, mais on va s'y mettre, hein. C'est parce que dans mon job d'avant, c'était, voilà, c'était différent. Mais allez, je suis agile, Mumu, cette jambe peut passer au-dessus de cette oreille. Allez, Mumu, je vous le dis, j'ai une théorie, l'infidélité, c'est pas de la trahison. C'est juste de la formation continue, tu sais. Histoire de rester en phase avec le marché, de choper quelques compétences un peu techniques. Réaction un peu froide pour certains, comme mon mec, hein, face à cette théorie. J'étais obligée de le rassurer, tu sais, je lui ai dit, t'inquiète pas, chérie. Si un jour je me forme ailleurs, le soir je mettrai en application avec toi. Donc oui, je vais peut-être un jour te tromper, mais ce sera aussi pour toi, vénère. Moi, ça n'a pas pris, hein, non, non. Non, bien entendu, moi je suis pour la fidélité, c'est une magnifique valeur, c'est ce qui permet justement de toujours un peu rechercher le piment dans le couple. C'est juste qu'il faut en avoir conscience quand même, avec une espérance de vie à 85 ans, c'est différent d'avant. C'est vrai, on peut se le dire, la fidélité, ça a été créé à l'époque où les gens ne vivaient pas longtemps. Jurez-vous fidélité jusqu'à ce que la mort vous sépare ? Oui. Bon, bah, 2 semaines plus tard, le mec, il mourait d'une diarrhée qui a mal tourné. Elle avait tenu sa promesse, tu vois. Je me dis, aujourd'hui, il y a de l'enjeu. Non, mais c'est vrai, d'ailleurs, c'est pas pour rien. On le voit. Lors des mariages, on signe devant tous les invités. Assistance, fidélité à vie. On se parle quand même de quelque chose qui est de l'ordre de l'intime. Donc, si on fait signer devant tout le monde, c'est que l'humain, il est pas serein sur le sujet. Moi, un truc qui me fait plaisir, qui est naturel, j'ai jamais fait signer. Marion, tu seras bien là, samedi à mon anniversaire ? Je te laisse paraffer ici, s'il te plaît ? Ça n'est jamais arrivé, voilà. Donc je pense qu'il y a un vrai travail là-dessus et qu'il faudrait peut-être revoir les règles. 2024, on pourrait peut-être se dire qu'il faudrait qu'il y ait des aménagements de peine. Voilà. Au-delà de 10 ans, le couple, t'as le droit à un peu de liberté conditionnelle. Un jour dans l'année où tout est permis, on l'appellerait la purge. Voilà, c'est mon projet de société, je vous en fais part. Non, non, nous, on est très contents d'être en couple, là, très fidèles. On s'est connus, on avait 18 ans, et j'ai réalisé, là, il n'y a pas si longtemps que ça, qu'on s'embrouille encore de la même manière que quand on s'est connus. C'est comme des adolescents, on se parle parfois très mal, mais j'en avais pas conscience. Et récemment, je suis partie en vacances avec des amis qui, eux, sont en couple genre depuis 1 an ou 2. À un moment, ils se sont embrouillés devant nous, comme des adultes. C'est-à-dire qu'elle l'a interrompu. Elle lui a dit oh, « Stop, tu m'as blessée en fait. Je vais prendre l'air, j'ai besoin de réfléchir. Je t'invite à en faire autant. » Et ils sont chacun partis prendre l'air. Et j'avais envie de m'embrouiller avec eux. J'avais envie de tester ce modèle moi aussi. Ah, mais j'ai quand même trouvé ça génial. Dès qu'il y avait une tension, ils partaient prendre l'air. Une embrouille vénère, c'est parti en rando de 30 km. On les a perdus. J'ai dit « Ah d'accord, ça se respecte en plus ça s'entretient quoi. » Non, c'est vrai, j'ai réalisé qu'il fallait qu'on y travaille. En plus, moi, je trouve ça génial, je trouve ça magnifique, les couples qui peuvent se disputer comme ça en public. C'est hyper sain. Tu vois, moi, par exemple, j'adorais faire l'émission Pékin Express. Vous voyez, Pékin Express, tu pars à deux comme ça, en baroudeur, à l'aventure. Je suis sûre qu'on pourrait gagner, mais nous, on peut pas faire cette émission. Il y a les caméras. On serait ridicule. Avec nous, Pékin Express, au bout de 2 jours, ça devient les ch'tis à Pékin. Vraiment, c'est pas pour nous, cette émission. Mais j'y travaille, mais c'est très, très dur de changer les habitudes comme ça après 17 ans de couple. C'est hyper dur, d'autant que moi, je vous l'ai dit, on s'est connus, on avait 18 ans. Donc moi, je sortais de mon schéma familial. Moi, j'ai grandi avec un père comme ça, tu sais, impulsif qui part au quart de tour. Donc moi, j'ai toujours cru que c'était ça la manière de communiquer. Je sais pas si vous aviez un père comme ça qui méritait 10 ans de thérapie. Il y en a d'autres un peu les traumatisés comme moi, mais pour n'importe quoi. Hein. C'est-à-dire que par exemple, il perd la télécommande. Il gueule tellement fort que tout l'immeuble se met à chercher la télécommande. C'est ce genre de traumatisme dont je vous parle. Et honnêtement, les plus traumatisés, c'était pas moi ni mes sœurs. Hein. Non, mais nous, on était habitués, on savait qu'il y avait rien de grave. Non, les plus traumatisés, c'était les voisins. Ah, moi, je revois Madame Michard le lendemain dans l'ascenseur. Elle était pas bien, elle était comme ça. Hein. Ça va, mademoiselle? Oui. Votre papa a pu changer la chaîne hier? N'hésitez pas à venir me voir, troisième gauche. Hein. Madame Michard, je pense que tous les voisins avaient envie de venir se plaindre. C'est sûr, tu sais, quand t'entends un voisin comme ça qui crie, il pouvait pas venir se plaindre parce que mon père, c'est le gardien de la résidence. T'as pas envie de te fâcher avec ton gardien. Déjà parce que ça peut être utile et puis en plus parce que c'est le genre de gardien que tout le monde adore. Mais que tu crains un peu aussi. Tu sais, t'as entendu qu'il était un peu fou. En plus, c'est le genre de gardien, tu sais, qui laisse des mots dans le hall de l'entrée en mode passif-agressif. Tu vois, sur deux gardiens qui les émo, genre merci au propriétaire du vélo de le sortir du hall avant ce soir. Ce serait dommage qu'il finisse en morceaux. Et quand il dit finir en morceaux, il parle pas du vélo. Il parle du propriétaire du vélo qui le sait extrêmement bien. Le soir même, il n'y avait plus de vélo. Alors, je pense que je revois Madame Michard aujourd'hui, elle me dira hein, oui, c'est mon père qui m'a élevé, mais c'est mon gardien qui m'a forgé. Donc, moi, c'est cette enfance que j'ai eue. Du coup, voilà, donc je travaille sur ma communication. J'essaye, voilà, d'avoir une communication plus apaisée, notamment en couple. Et encore récemment, là, j'ai lu un livre sur la communication non violente. La communication non violente, c'est une technique de communication, la CNV pour les intimes, qui est très simple. Le principe, c'est que si quelque chose te saoule, faut pas accuser l'autre. Genre, tu m'écoutes jamais. Ça, c'est violent. Faut en revenir à toi. J'ai besoin d'être écouté. Ça, dans le couple, c'est super. Si l'autre aussi a lu le livre, sinon t'es seul, vraiment t'es seul. C'est-à-dire que quand j'ai lu le bouquin, vraiment, j'ai trouvé ça super. Donc j'explique les règles à mon mec et je lui dis, viens maintenant, quand quelque chose nous agace, on essaie de s'adresser l'un à l'autre comme ça. Ça tombe bien, 10 minutes plus tard, on a l'occasion de tester. On déménage un meuble dans l'appartement, meuble hyper lourd, donc lui le porte facilement puis il avance vite, comme un connard. Bon, moi, je suis derrière, je porte le truc à bout de bras, mais vraiment il va vite, je suis en galère. Et à un moment, je tape un petit peu dans le mur. Et là, je l'entends qui souffle. Genre, fais attention. Excuse-moi. J'ai besoin qu'on ralentisse la cadence. Je suis en difficulté. Pas mal, Nathalie. Ce à quoi il me répond, 2 points. Oh là là. Oula. Ça, c'est pas dans le bouquin, mais c'est violent, hein. On en revient aux règles, s'il te plaît. Moi, ce que j'aimerais, c'est de la reconnaissance. Je fournis un gros effort par rapport à mon gabarit. J'ai besoin d'encouragement. Ce à quoi il me répond, bon, on va parler longtemps ou... Monsieur est joueur. S'il te plaît, fais un effort, c'est important. Moi, je prends sur moi aussi, hein. Moi, ce dont j'ai besoin, c'est que tu meurs. Voilà. Voilà, ça ne marche pas, j'ai testé pour vous, faut être deux, vraiment faut être deux. C'est marrant parce qu'en plus, je réalise à quel point j'ai beaucoup moins de patience avec lui, et même d'ailleurs avec les gens proches souvent, hein. Mes sœurs, mes parents, c'est vrai, souvent on a moins de patience. Alors que les gens qu'on connaît moins, on met grave les formes. Par exemple, moi mon mec, je lui demande un truc une fois, la deuxième fois, s'il ne me répond pas, ça va me saouler. Alors que mon collègue, à qui je demande 8 fois le même dossier, la 9e fois, je suis encore là. Hello Stéphane! J'espère que tu vas bien. Je me permets une petite relance. Non, ça arrive à tout le monde, hein, t'inquiète pas, Stéphane, d'oublier 8 fois, 9 fois, 10 fois. Va te faire foutre, Stéphane. Voilà, c'est ça que j'ai en tête, mais j'arrive à le dire posément. Il faut dire aussi qu'en entreprise, on nous aide. Hein. Moi, dans mon ancien job, on m'avait fait faire les RH, les ressources humaines, vous avez fait faire un test pour apprendre à mieux communiquer entre collègues, le test des couleurs. Le principe est simple, tu remplis un questionnaire qui te demande comment tu réagis dans telle ou telle situation. Et à la fin, ça te donne un profil, une couleur parmi 4 couleurs. Voilà, une fois que tu as l'info, j'ai toujours pas compris comment s'en servir. Je me dis, en réunion, peut-être, t'interromps. Excuse-moi, Stéphane. La dernière fois, tu te rappelles, quand tu m'as rendu le dossier en retard, j'étais un peu tendue, hein. C'est parce que je suis rouge, voilà. J'attends le dossier pour ce soir. Sale con de bleu. J'imagine, voilà, je fais des hypothèses. Non, non, c'est vrai, c'est extrêmement dur, je trouve, de trouver le bon mode de communication en couple. En plus, nous, on n'a pas du tout la même manière de fonctionner avec mon mec, c'est très différent. Par exemple, dans la manière de gérer les conflits, de les résoudre, lui, il a, de manière générale, juste qu'une envie, souvent, c'est que ça s'arrête. Dans sa tête, pour résoudre un conflit, ça fonctionne comme les enfants de 4 ans. Vous voyez, les enfants de 4 ans, tu dis « Oh, stop !» Tu dis pardon, tu fais un bisou. Fin de la dispute. Pour lui, ça fonctionne comme ça. Il y a des fois, je fais un long discours pour expliquer ce qui m'a saoulé dans ce qui vient de se passer. Et lui, il me dit « Bon, ok. Allez, désolé. » Et il se casse, très content de lui. Il va se resservir un truc dans le frigo, comme si de rien n'était. Pour lui, c'est la fin de la dispute. Et il n'a pas tort. C'est la fin de cette dispute. Mais le début d'une autre. Eh bah super, donc désolé, pourquoi ? Alors, et là je vois dans ses yeux le vide. Oh putain, interrogation surprise. Qu'est-ce qu'elle a dit ces 10 dernières minutes ? Merde ! Et c'est pénible, parce que du coup, moi, je passe pour la relou, celle qui veut parler pendant des heures. Pas du tout. Moi, j'aimerais que ça dure aussi 2 secondes. J'aimerais avoir en face de moi un adulte empathique qui accepte de discuter. Lui, ça le saoule de discuter, de mettre des mots sur les émotions. Et je le vois, hein, d'ailleurs, c'est souvent les hommes qui sont comme ça, parce qu'avec ses potes, il est pareil. La dernière fois, je le vois avec son meilleur pote. Il était là, mais non, donc elle t'attèche comme ça, au bout de 7 ans. Oh ouais, chaud. Point. Fin de la discussion. Échange terminé. Moi, j'étais à côté, je me dis, mais il va quand même lui demander comment tu te sens. Quelles émotions te traversent. Pas du tout, ça s'est arrêté là. Je pense qu'il savait que s'il avait demandé à son pote, gros, comment tu vas, son pote lui aurait dit, écoute... On est là, hein? Voilà, ça n'aurait pas été plus loin. Au moins, eux, ils se sont trouvés, niveau communication. Et il me l'a dit, en plus, quand je lui ai demandé après. Je lui ai dit, mais pourquoi tu ne lui as pas demandé? Peut-être qu'il avait des choses sur le cœur, il avait peut-être envie d'en parler. Il me dit, mais non, nous, on se comprend. C'est vrai que c'est moi qui n'ai pas fait l'analyse de texte. Chaud! Qu'est-ce que l'auteur a voulu nous dire? Voilà, c'est moi. Je pense que t'écoutes mon mec, vraiment... C'est des résistants en temps de guerre. Ils se parlent en message codé, c'est moi qui n'ai pas accès au code. Le lapin est pris dans les phares. Je répète, le lapin est pris dans les phares. Et son pote à côté qui comprend tout. Bien reçu, le kiwi ne tombe jamais bien loin de l'arbre. Voilà, dans leur tête, vraiment, c'est des résistants en temps de guerre. C'est juste moi qui n'ai pas accès, voilà, au message codé. Ah, c'est vrai, on n'a pas eu tout la même manière de gérer les conflits. Et souvent, je dis que c'est souvent comme ça les hommes, parce que je vois la génération du dessus. Attention, c'est encore pire. Hein. Moi, je vois mon grand-père. Oh là là, mes grands-parents, niveau communication, ils ont lâché la rampe, hein. Ma grand-mère, elle pose une question à mon grand-père, il répond pas. Moi, je suis là, je regarde mon grand-père, je dis, bah, papy, mamie, elle t'a parlé? Hein? Ah ouais, je sais. Ils ont mal les couilles, voilà, c'est le niveau du dessus. Et ma grand-mère, elle est à côté, résignée, oh là là, mais il répond jamais, celui-là, hein? Hey, 17 ans de couple, t'essayes encore de changer l'autre. Moi, j'y crois encore, je me bagarre encore pour le changer. 40 ans de couple, t'es résigné, t'as accepté. Oui, c'est un con, mais il a d'autres qualités. C'est ça, la vraie sagesse, c'est ça, la vraie sagesse. Bon, en même temps, mes grands-parents, je me dis, c'est vrai, ils se posaient moins de questions, hein, ne serait-ce que quand ils se sont rencontrés. Ils se sont posés beaucoup moins de questions. Moi, ma grand-mère, je le sais, elle ne s'est pas posée plus de 2 questions quand elle a rencontré mon grand-père. Est-il célibataire? Oui. Est-ce un membre de ma famille? Non. Boum, y a match. Mais quelle simplicité. Et puis voilà, hein, même pas un an plus tard, ils se sont mariés. Moi, je réfléchis encore, dois-je me marier? Bon, ceci dit, on a fait un enfant. On a un enfant, il a 2 ans maintenant. Il y a des parents par applaudissement un petit peu? Jeunes parents? Je trouve que vous avez beaucoup d'énergie là pour des parents. Hein. Moi, je suis au bout du rouleau. Non, alors honnêtement, je suis fatiguée. Mais je vais pas inventer. Hein. Les parents sont fatigués. Je pense que voilà, c'est de notoriété commune. Moi, je vais vous dire, j'avais en tête qu'un enfant, ça se levait tôt le matin. Mais j'avais pas en tête que c'était tous les matins, 7 jours sur 7 depuis 2 ans. Pas de week-end, pas de vacances, pas de jours fériés. Je me dis, putain, j'ai enfanté d'un patron, quoi. Il décide de quand mes journées commencent, quand elles se terminent. Et même chez Amazon, t'es mieux traité, hein, vraiment. J'ai eu des jobs d'été plus faciles que ça. Hein. Non, la difficulté, c'est que moi, je suis pas du matin. Je pense que pour d'autres, c'est hyper simple hein, d'être réveillé le week-end à 7h. Mais vraiment, pour moi, c'est une difficulté. Moi, je n'ai jamais été du matin. Moi, vraiment, si chaque matin... Un mec se pointait, il me proposait de dormir 2 heures de plus en échange de n'importe quoi. Un membre, fin de la semaine, je suis une femme tronc. Je vous le dis, vraiment, ça vous donne le niveau de difficulté. C'est très difficile parce qu'en plus, on est dans une société qui valorise un peu les gens du matin. C'est vrai, il y a des best-sellers américains qui cartonnent en ce moment. Le Miracle Morning, le matin miracle, pour ceux qui ont fait branlette première langue. C'est un best-seller américain qui cartonne. Le titre exact, c'est Miracle Morning, 5h30. Vous avez rendez-vous avec le succès. Tu vois ma gueule à 5h30. Si le succès se pointe, oui, c'est un miracle, vraiment. Et là, je suis stressée, je vous le dis, je suis stressée parce que là, il va avoir 3 ans bientôt, donc il rentre en septembre à la rentrée, là, il rentre à l'école maternelle. L'école maternelle, c'est 8h30, pour ceux qui ne le savent pas. 8h30 sur place, habillé, lui et moi. Oh là là! Je suis déjà stressée, je suis en train de réfléchir le soir, là, quand je dors pas, je réfléchis à des petites solutions. Ce serait pas trop bien si on pouvait déposer nos enfants à l'école par drone, directement depuis notre lit, tel un colis accroché par la capuche. Et depuis ton lit, tu recevras un petit mail. Le petit Théo a été livré à 8h30 à l'école Jules Ferry. Ça s'appellera Uber Kids. Voilà, je suis sur le dossier. J'ai pensé à des petites options pour gagner un peu de sous avec ça. Si l'enfant n'a pas été sage, pour 5 € de plus, le drone fait un looping. Voilà. Option 1. Option 2, le soir, t'as pas le temps d'aller le chercher. Et ben hop, pour 10 € de plus, tu le déposes en point relais. Attention au petit mail. Tic-tac, tic-tac, plus que 6 jours pour récupérer Théo. Oh non! Je vous laisserai là-dessus. Merci beaucoup!
2: Nathalie Boitel sur Rire et Chanson.
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2: Un comédien qui a triomphé dans une célèbre série sur TF1. Comédien, auteur, il a aussi coécrit aux côtés de Jérôme Commandeur pour Les Césars. Je vous demande de l'applaudir très fort, Monsieur Tom Villa.
4: Bonsoir. Comment ça va? Ah ouais, c'est un petit peu mou, d'accord. Avant de démarrer, je vous propose un truc, on se laisse 20 secondes. Parce que là, je sais, je pourrais dire n'importe quoi, là, vous êtes en train de me juger, de m'observer, de me scanner. Si, je le sais, hein. C'est sûr, là, parmi vous, ce soir, il y a des gens qui se disent, tiens, c'est marrant, il est plus grand en vrai, voilà. Il y a peut-être des gens qui disent, tiens, c'est marrant, il est plus beau en vrai, voilà. Puis il y a peut-être des gens qui disent, mais en vrai, c'est qui? Et... Non, c'est vrai, on est dans une société où on se juge beaucoup, hein, c'est grave. Hein. Moi, je sais, quand on me voit, le premier truc qu'on se dit, c'est pas « Tiens, s'il y a une bagarre, je veux qu'il soit dans mon équipe. » Non, ça, je le sais. Non, à la limite, tiens, si on monte une start-up, c'est lui qu'on envoie demander un prêt à la banque, ça, oui, ok, mais non, mais on est grave, on se juge. Et maintenant, pire que ça, on se juge en une photo. Sur les réseaux sociaux, sur les sites de rencontres, en une photo. Moi, j'ai un pote, il m'a dit « Je galère !» Après, je lui ai dit « Monte-moi ta photo. » Après, je lui ai dit « Benjamin, t'es candidat à la mairie de Paris, montre-moi une photo de ton visage. » On est grave ou quoi? On se juge. Après, moi, je vous rassure, je suis comme vous, hein, je juge les gens aussi. Hein, si, quand je fais mes courses au supermarché, d'accord. L'autre, t'as pris 3 paquets de cookies, tu m'étonnes, elle a un gros cul. D'accord, okay. Oui, mon amour, t'as pris des cookies, formidable, j'adore ça. Ah non, mais c'est dramatique, ça. Non, et le pire du pire, c'est qu'on se juge, et pire, on se note, maintenant. Là, je le sais, vous allez le faire, vous allez sortir du spectacle, vous allez noter le spectacle. Si vous faites un resto, vous allez noter le resto. Si vous prenez un Uber, vous allez mettre des étoiles au chauffeur. Si vous faites un petit plan cul, clac, on va noter le plan cul aussi. Est-ce qu'on peut faire une pause? Si, je te jure, il y a des sites. Adopte un mec, tu peux mettre des critiques, des commentaires sous les profils des gens. Mais si t'es une fille, tu mets quoi comme... Rémi, proche tout commerce, poutre apparente, petit déjeuner non inclus, très fidèle aux photos, moins à sa femme. Non mais on est grave ou quoi? Je vous jure, on note tout. Mais ça, en même temps, c'est à cause de ce qu'on regarde à la télé. Tu regardes, il n'y a que des émissions, on note des cuisiniers, on note des chanteurs. Moi, ma mère, elle a vu 3 fois les reines du shopping, elle pense qu'elle est devenue Karl Lagerfeld. Tiens, regarde, l'autre il est vieille comme un cul avec ses chaussures bateau et sa doudoune sans manche. Je fais, bah oui, mais c'est papa quand même, donc c'est pas... Non mais c'est... On note tout, c'est dramatique. Si, à la limite, il y a les trucs là qui vont peut-être arriver, on va faire des sites où on va noter les religions, les lieux de culte, mais ça va aller trop loin. Mais comment tu veux noter? Je sais pas, mosquée, 4 étoiles sur 5, chaleureux, tapis partout, petite odeur de pied dans l'entrée, Église, 3 étoiles sur 5, confort spartiate, banc en bois, l'acoustique est dégueulasse, tu tousses dans l'entrée, ça résonne dans les chiottes. Gros problème de plomberie, un lavabo avec de l'eau stagnante à l'entrée. Non mais je sais pas, hein, tu vois, allons-y, tiens, synagogue. Non. Hein, pour des raisons évidentes qu'on ne note pas les juifs avec des étoiles. Et... Non mais, s'il y a un truc qu'on note pas encore, et à la limite ça, pourquoi pas, c'est la famille. Vas-y, il y a eu Noël il y a pas longtemps, on s'est tous offert des cadeaux, là au moins on a des points de comparaison, ok, d'accord. C'est gentil ton nom, qu'est-ce que tu m'as offert? Ben, je vais te mettre 2. Ouais, j'adore faire à manger, j'adore cuisiner, mais regarde un tablier avec des nichons, c'est dégueulasse. Voilà, donc... Ah ouais, non, et le pire du pire, c'est sur Uber. Je sais pas si vous le savez, tu notes ton chauffeur, mais ton chauffeur il te note aussi, quoi. Donc là, allons-y, quoi, je te note. Voilà. Ah, tu me renotes? Ok. Ben, je te re-renote, du coup. Voilà. Ah, tu me re-renotes? Non, parce que si on part sur ce principe-là où tout le monde se met des notes tout le temps, ceux qui vont en chier dans 5-10 ans, c'est sûr, c'est les profs. Eh ben oui, comment, je suis combien? Mon M6? Ouais, ben, je vais vous noter aussi, y a pas de problème. Ah, tiens, conseil de classe surprise, tiens, conseil de prof. Alors, monsieur Goubert, vous êtes italien, monsieur Goubert? Non. Je l'ai dit, David, hein, c'est pas du parmesan qu'il y a sur les épaules. Hein, voilà, donc, hygiène 3. Madame Fanchon, physique chimie. Ben, pour la chimie, on vous met 18. Voilà. Pour le physique, on vous met 2. Et monsieur Dupont, prof de sport, voilà, qui vient tous les jours en survêt, ça c'est rigolo. Ça, c'est... Ben, si, vous êtes le seul prof qui vient dans la tenue de sa matière. Le prof d'histoire, il vient pas en armure. Voilà. Donc, qu'est-ce qu'il y a comme gens dans la merde? C'est grave. Hein, c'est... Après, moi, je suis pas économiste, je suis pas devin, mais je pense que c'était prévisible. Quoi. Tu regardes, il y a eu le mouvement des Gilets jaunes, il y a eu plein de grèves et tout. Je pense qu'on aurait pu l'anticiper. Quoi. T'allumes ta télé dans toutes les émissions, sur toutes les chaînes, et pas que sur BFM, sur toutes les chaînes de télé, t'as que des gens qui sont dans la merde. Je regardais tout à l'heure, 4 mariages pour une lune de miel, je sais pas si vous connaissez, sur TF1. On est d'accord, c'est des gens qui sont dans la merde, hein? Parce que si t'es pas dans la merde, à quel moment tu décides d'inviter 3 connasses pour le plus beau jour de ta vie, juste pour gagner un week-end à Djerba? Pardon, hein, je pose la question, parce que les Russes, les Qataris qui sont blindés, ils se font pas chier à inviter 3 grosses qui vont dire « Oui, le taboulé, je lui mets 3 ». Non, ça dégage. T'as que ça, des gens dans la merde à la télé. Affaire conclue, l'après-midi sur France 2 avec Sophie Davant. Je sais pas si tu sais, c'est le truc des brocantes, c'est que des gens qui sont dans la merde. Le schéma, c'est toujours le même. Toujours un vieux qui arrive hyper prétentieux, hyper sûr de lui, qui pense qu'il arrive avec le Graal. Il fait voilà, bam, ça c'est la lampe d'Aladin. Puis après, t'as l'expert qui arrive, qui fait « Alors non, ça c'est un service saté marocain, monsieur, ça a rien à voir. » Fait « Non, je sais ce que je dis, ça j'en veux 2000 balles ou rien du tout. » Alors ça sera rien du tout, parce que... Je dis « Si on s'en sort à 45, c'est bien, hein. » Et moi, ce que je préfère dans l'affaire conclue, c'est le débrief. En gros, le vieux, il prend sa merde, il va le vendre devant le jury de brocanteur, et il l'a vendu, et après, il retourne voir Sophie Davant, qui a toujours la même phrase avec tous les candidats, il fait « Oh, Jean-Paul, c'est extraordinaire, 55 euros. Qu'est-ce que vous allez faire, tout cet argent, Jean-Paul ?» Et t'as Jean-Paul qui répond, qui fait bah, « Je pense que je vais refaire la véranda. » Pardon ? 55 euros, la poignée de la véranda, Jean-Paul. Et ça, c'est à la télé. Mais sur Internet, ils sont tous regroupés là, les gens dans la merde. Là, ils créent tous des cagnottes litchi, le pot commun, c'est dramatique. Vous connaissez ces sites-là de cagnottes en ligne ? C'est, en gros, j'explique pour ceux qui connaissent pas. Avant, quand tu voulais faire un cadeau commun à quelqu'un, tu sais, dans le groupe de copains, t'avais toujours un mec qui se dévouait, qui allait récupérer le pognon à droite à gauche, il allait acheter le cadeau, et comme tout le monde l'avait pas remboursé, il se faisait enculer de 120 balles. Voilà. Ça, c'était avant. Et maintenant, il y a Internet, tout le monde met l'argent sur Internet, et bon, ils sont enculés, mais avec Internet, et voilà. Et ça, c'est très bien pour les anniversaires, pour les mariages, il n'y a pas de débat. Sauf que t'as des gens qui sont dans la merde, et qui créent des cagnottes, et qui essaient de nous soutirer du pognon, c'est insupportable, quoi, des cagnottes à base de... À cause d'un gros coup de vent, l'arbre du voisin est tombé sur notre véranda, et comme je n'ai eu que 55 euros chez Sophie Davant, si vous pouvez m'aider à repayer mon lieu de vie préféré, mais nique ta race, pardon, non, mais désolé d'être vulgaire, mais je suis pas CTLM, mais j'ai pas une gueule de buisson, on peut pas aider tout le monde, il y a un moment. Donc... Parce que t'as des gens, vraiment, qui essaient de nous soutirer du pognon. J'ai noté 2-3 cagnottes, je vais vous les donner. La première que j'ai vue, c'est une maman qui a pas trop de sous, qui élève toute seule son fils. Son fils, il a 16 ans. Et ça fait 6 mois qu'il discute avec une américaine sur Facebook, les deux gamins. Et du coup, la maman s'est dit, bah tiens, je vais créer une cagnotte. Et elle nous demande à nous de financer le billet d'avion de son fils pour qu'il puisse partir aux États-Unis à nos frais. Voilà. Donc elle nous demande de payer la première baisse de son gamin. C'est ça le... Mais pourquoi pas? Moi, je suis prêt à mettre 10 balles. Si le gamin, il envoie une vidéo, pourquoi pas? Tu vois, de... Mais rigoler, elle a réuni 2000 euros, la dame. Il va aller se faire sucer en business, en plus, ce con. Donc on va... La deuxième que j'ai vue, c'est une jeune femme qui s'appelle Nadège. Nadège, elle a un vrai projet, elle a créé une cagnotte parce qu'elle a très envie de faire le tour du monde. Pas du tout pour son petit plaisir personnel, non. Elle a envie de faire le tour du monde pour promouvoir l'accordéon autour du monde. J'en ai vu des enculeries dans ma vie, mais celle-là, elle est belle. Hein, parce que ce qui va se passer, ça va être très simple. Nadège, elle va aller au Pérou, elle va faire, voilà, ça c'est un accordéon. Bon, on s'en bat les couilles, tu peux aller au Chili, voilà. Et la dernière que j'ai eue, c'est une jeune femme, c'est une Miss Martinique. Elle a créé une cagnotte parce qu'elle a très envie de partir au Japon pour promouvoir la Martinique au Japon. Bah du coup, suite à ça, moi aussi, j'ai créé ma petite cagnotte parce que moi, je suis originaire de Seine-et-Marne. Et l'été prochain, j'ai très envie d'aller promouvoir la Seine-et-Marne aux Seychelles. Donc voilà. Si vous voulez mettre 5-10 balles, et ben ça sera avec grand plaisir. C'est... En tout cas, je suis hyper heureux d'être avec vous. C'est vrai, c'est chouette. Il y a plein de gens de toutes les couleurs, les origines. Il n'y a pas d'handicapés. Ça, c'est le petit bémol de la soirée. Il n'y a pas de... Ah si, si, on va faire des vannes sur les handicapés. Si, je vous ai attendu. Non, non, pas les handicapés. Si, on va faire des vannes sur les handicapés. Déjà, parce que je connais bien le sujet. Ma maman est handicapée. Elle a eu un accident de voiture quand elle était petite. Elle a la carte handicapée et tout. Ouais, on va faire des vannes sur les handicapés. Ouais, ouais. Aussi, et puis, il y a 10 millions d'handicapés en France. Ça fait à peu près un Français sur 6. J'ai pas les moyens de me priver de mon public handicapé. Voilà. En plus, les handicapés, un spectacle, c'est des gens qui viennent toujours avec un accompagnateur. Donc, ça fait 2 billets vendus pour le prix d'un. Donc, on est bon en marketing, hein, de... Non, non, mais c'est vrai. Non, après, je suis sûr, je le vois avec ma mère, quand t'as la carte handicapée, t'as 2-3 petits avantages dans la vie. Bon, déjà, tu galères pas à trouver une place de parking. À Disney, c'est mieux que le fast-pass. Si, quand en une demi-heure, t'as fait 5 fois Space Mountain, tu fais, attends, ralentis un peu, là, j'ai le... j'ai le hot dog qui balote, là, je... Donc, c'est vrai. Et les toilettes handicapées. La superficie qu'ils ont, ces gens-là. Même ma mère, elle était gênée, tu regardes. Ils ont la toilette rien que pour eux. Il y a un petit lavabo rien que pour eux. Des fois, t'as même une douche. Ma mère a fait, ouais, je sais. Tu rajoutes un lit, une plaque de cuisson, tu loues 700 euros à Paris. Donc on va... Non mais je comprends, c'est sûr. Là, il y a des gens qui disent, ah, ça se fait pas de rigoler de quelqu'un qui est un peu diminué physiquement. Et j'entends parfaitement. Mais si j'avais fait des blagues sur les anges de la télé-réalité, qui eux sont à 100% physiquement, mais qui sont cons comme des bites, ça aurait dérangé personne. Donc juste... Voilà, dites-moi comment on fait, voilà, c'est ça. Parce que c'est ça le truc, en fait. C'est quand t'es handicapé, tu sais que t'es pas à 100% de ce que ton corps peut faire. Alors que quand t'es con, eh ben tu le sais pas. Et ça, c'est... Et d'ailleurs, c'est pas juste pour les cons, parce que pour les handicapés, il existe une carte handicapée. Moi, j'aimerais que pour les cons, il existe une carte de con. Mais si, ça expliquerait plein de trucs, ça dédouanerait plein de choses. Je vous donne un exemple, t'es dans les bouchons, ça fait 20 minutes, t'as pas avancé d'un mètre, et t'as le mec dans la bagnole à côté qui arrête pas de klaxonner, tu fais putain, arrête de klaxonner comme un autre. Pardon, j'avais pas vu la carte de con, pardon, autant pour moi. Voilà. Ça va, ça peut arriver. Je vous ai pas vu sur YouTube avec un pétard dans le cul. Si, c'est moi. 3 millions de vues, bravo. Ok, d'accord, là je comprends. Ah non, mais j'en ai 2-3 à distribuer, des cartes de compte. Tiens, pour Noël, je vais voir la famille dans le sud, je suis dans le train, j'ai faim, je vais au wagon-bar, il est 13h. Et il y a la queue, il y a une demi-heure d'attente. Il n'y a pas de problème, en plus, en face de nous, t'as le menu, c'est un 4x3, tu vois, même un chien d'aveugle, il le lirait. Eh ben non, t'as le connard qui est juste devant nous. Au moment où c'est à son tour d'arriver au comptoir, il fait alors, qu'est-ce que vous avez de bon à me proposer? Allez, nique ta race, tu retournes au bout de la queue, tu ralentis le groupe. Carte de con, j'en peux plus, comme quand tu vas prendre l'apéro chez des copains qui ont des gamins en bas âge, le gamin en 12 minutes, il a renversé 5 fois les verres, il est un peu turbulent. Eh ben non, c'est un connard, voilà. Voilà, on va se dire les choses. Par contre, si on crée mon petit principe de carte de con, il faut absolument que les cons comme les handicapés aient des avantages dans la vie. Bah, typiquement sur les parkings des supermarchés et tout, t'as toujours des places qui sont réservées pour les handicapés, bah faudrait qu'on crée des petites places de cons aussi, y a pas de... Aussi, ouais. Alors pour nous les valises ça représente 2 places, pour eux ça fait qu'une seule place, mais comme ça ils peuvent se garer en diagonale comme des fils de pute, voilà. Aux caisses des supermarchés t'as toujours des caisses réservées pour les handicapés, bah là y a pas de raison, faudrait qu'on crée des caisses de cons aussi. Pour le mec qui a posé tous ses articles sur le tapis, qui fait oh putain j'ai oublié un truc, je reviens dans 2 minutes, allez, voilà. Dans les bus, dans les trains, dans les TGV, il y a toujours des places réservées pour les handicapés. Ben là, on pourrait créer des petites places de cons. Voilà. On pourrait même créer des wagons de cons si on les groupe tous ensemble. Qu'est-ce que ça dérange pour les mecs qui regardent des vidéos sans casque ou de la musique en haut-parleur? Allez, wagon 3. Ouais. Oui, il n'y a pas moyen, Dja Dja, casse-toi, très vite. Ouais. Et par contre, s'il y a des toilettes handicapées, il faut absolument qu'on crée des toilettes de cons aussi. Ah bah oui, alors, les toilettes de con. Les toilettes normaux, on est d'accord, c'est un trou qui est grand comme ça, à peu près. Hein, les toilettes de con, moi, je ferais un trou avec un diamètre de 2 mètres, à peu près, voilà. Pour tous les cons qui aiment bien pisser à côté, je sais pas comment ils font. Ah, on va faire un puits, voilà, un puits pour ces gens-là, voilà. Et on va faire des toilettes de con aussi, hein, parité oblige. Alors, les toilettes de con, le toilette reste inchangé au niveau de la taille. Moi, juste sur le dessus, je mettrais une petite grille de sécurité pour toutes les connes qui mettent le portable dans la poche arrière. Et après, ça tombe et c'est baisé. Bonne soirée.
2: Tom Dylan à l'instant. l'instant sur Rire et Chanson. Bravo Tom.
4: Monsieur Pau, merci. Merci beaucoup.
2: Merci. À très vite.
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2: Alors, je vous propose maintenant de recevoir un humoriste qui vient spécialement pour vous et pour les auditeurs de Rire et Chanson ce soir de la Belgique. Il est né en France, il est parti vivre en Belgique il y a plusieurs années maintenant, donc de l'humour absurde belge à la prose française. Eh bien, il nous offre un spectacle qui est très rythmé, qui est hilarant, avec un vrai sens comique, et dans lequel, eh bien, il évoque, vous allez voir, sa vie de jeune oncle trentenaire, célibataire, son engagement associatif, en passant par les analyses de l'amour. Il va vous emmener dans son univers, un univers, vous allez voir, qui est très drôle, évidemment, mais pas que. C'est un mec bien, un mec sensible, avec une vraie folie, et je vous demande de l'encourager, de l'applaudir très chaleureusement. Voici Florent Lauçon.
5: Ouais, bonsoir, comment ça va? Bon, ça fait plaisir. Bah, je m'appelle Florent Lauçon, voilà, c'est vrai que je viens de Belgique, je suis arrivé en Belgique quand j'avais 3 ans, j'ai vécu toute ma vie là-bas, et je sais, bande de Français, que vous êtes, les clichés que vous avez sur la Belgique, notamment au niveau de l'alcool. Alors moi, je tiens à vous dire que j'en suis à 15 jours sans alcool. Voilà, pas d'affilée, hein. en tout dans la vie, quoi. C'est bien, moi, c'est ma petite fierté, ça... En Belgique, ça fonctionne bien, quand je suis fier de ça. Est-ce qu'il y a des gens, tiens, à Paris, ça m'intéresse, parce que je viens jamais ici, qui se font comme chez nous parfois des challenges, qui disent, moi je vais passer une semaine, parfois même je vais passer un mois sans alcool. Est-ce que par applaudissement, il y a des gens qui font ça? Bravo. Bah, madame notamment, et ici, madame, regardez madame. Madame, vous dites si j'ai tort, je pense que les gens comme vous, qui se disent je vais passer un mois sans alcool, qui se mettent ce genre de challenge, c'est les gens qui ont conscience d'avoir un grave problème avec la boisson. Parce que si tu bois modérément, t'as pas besoin de te mettre un challenge. C'est vrai. Si tu bois modérément, t'as pas besoin de dire, eh bien, je vais passer un mois sans... En fait, c'est comme si tu disais, eh les gars, pendant un mois, on va arrêter de fantasmer sur les lapins, hein. Quoi? C'est bizarre. Si t'as besoin de te mettre ce genre de challenge, c'est bizarre. Moi, c'est comme ça que je le vois. Donc moi, maintenant, j'essaye de prendre soin de moi. C'est vrai, je bois moins. Je me suis acheté une montre connectée pour faire du sport. Voilà, je me suis acheté une montre connectée. Je me suis dit que ça va me motiver, mais la montre, elle me motive pas. Elle me juge. Hier j'ai fait 3000 pas au lieu de 10 000. La montre elle a dit je suis pas en colère, je suis déçu. Et de la part d'un objet inanimé, ça fait un peu mal. Je suis écolo, alors je l'ai acheté en seconde main. En plus c'est un peu cher, je l'ai acheté en seconde main. Mais du coup elle me compare à son ex-propriétaire. Et elle me dit, Thomas, les 20 km ils ont en une heure. J'ai dit, Thomas, il t'a vendu Thomas, pour acheter une vraie montre. Une montre qui donne l'heure et qui ferme sa... Non mais c'est vrai, c'est un peu dur, hein. C'est dur, on a une relation très toxique. Mais après, non, elle sait tout de toi, ton rythme cardiaque et tout. Et c'est vrai qu'elle t'envoie des petits messages quand tu tires un peu trop sur la corde. Tu sais, tu t'as fait un peu trop de sport, elle te dit attention. Tu sais, elle envoie une notification, elle dit une pause s'impose. C'est très utile. Mais mon corps fait ça aussi. Voilà, le corps, il envoie des petits messages. C'est très subtil, hein, c'est des petits messages discrets. Quand je fais un peu trop de sport, quand je tire trop sur la corde, mon corps, il me dit... C'est subtil, c'est discret. Et il faut savoir s'écouter. Non, mais elle me juge, j'en peux plus. Elle me juge. Maintenant, quand je bois, je la mets plus au point. Quand je bois, je l'ai pas sur moi, là, en ce moment. Donc, vous êtes au courant, je suis pété comme un cochon. Mais non, mais elle me juge. Voilà, quand, l'autre jour, je suis sorti en boîte, je l'ai laissé sur la table du salon. D'accord? J'arrive 3 heures du matin, complètement pété. J'ouvre la porte de ma chambre, comme ça, j'ouvre la porte de mon appartement. Et je me dis, faut pas qu'elle m'entende. Donc je vais avancer à pas feutrer, sinon elle va être chonchon, elle va être chiffon. Alors j'avance à pas feutrer comme ça, j'avance comme ça, j'arrive vers le lit, et j'entends une voix qui vient du salon qui dit « Ça sortit, tu rentres !» J'ai dit « Non, je te jure que non. » Elle a dit « C'est ça, t'étais avec tes amis en surpoids, c'est ça. » J'ai dit « Je te jure que non. » Elle a dit « Me jure pas, me mens pas. » C'est la montre à Stéphane qui m'a tout raconté. Une drôle de relation, hein. Non mais non, j'essaye de faire attention. Vraiment, j'essaye de vivre sainement, notamment au niveau de l'alcool, parce que déjà mes parents, ils n'ont jamais bu une seule goutte d'alcool. Alors pourquoi ce serait moi qui commencerais? C'est ce qu'ils m'ont dit. Mes parents, ils n'ont jamais bu une goutte d'alcool, je les crois. Mes parents, ils sont français comme vous, ils viennent de Moselle. Beau département, seul département en France qui n'a pas de guide du routard, la Moselle. C'est vrai, mais c'est, là-bas les gens sont assez, je dirais pas froid, c'est pas vrai. Là-bas les gens sont assez pudiques. Mon père, quand j'étais petit, je le trouvais tellement secret. Je me suis dit, dis donc, papa, il est secret comme un super-héros. Et à 7 ans, je vais le voir, j'ai dit, papa, c'est toi Batman ? Et il a dit, tu le dis pas à ta mère? J'ai dit, parce que t'as peur qu'elle sache que c'est toi Batman? Il a dit, parce que j'ai peur qu'elle sache que tu es con, mon fils. Faut pas qu'elle sache. Ça la détruirait. Du coup, ça les surprenait. Ça les a vraiment surpris, mais c'est une vraie histoire, de voir que leur fils avait des émotions. Parce que je suis hyper sensible, j'ai beaucoup d'émotions et tout ça, et ils avaient peur. Et ils m'ont emmené voir un psy quand j'étais petit. Un psy qui m'a fait des tests d'hypersensibilité. C'est étrange, hein. C'est le fameux test de la liste Schindler. Voilà. Vous mettez l'enfant devant la liste Schindler. S'il pleure deux fois, il est hypersensible. S'il pleure une fois, il est sensible. S'il pleure pas, mais qu'il lève le bras droit, il est nazi. Voilà, c'est un bon test. Et mon ex-femme, elle aimait bien ça chez moi. La sensibilité, je veux dire. Mon ex-femme, qui est aujourd'hui une très bonne amie à moi, elle m'a dit, cette sensibilité, ça t'apporte une certaine maturité émotionnelle. J'aime bien quand elle disait ça. Elle m'a dit, par exemple, j'ai adoré il y a 3 ans, quand t'as accepté qu'on se mette en couple libre, en couple ouvert. Et j'ai dit, voilà. Et on apprend des trucs. Non, parfois, en amour, on dit des trucs qu'on pense mignons, c'est pas mignon. D'accord, on dit des choses mignonnes, c'est pas des choses mignonnes. Un jour, elle vient me voir, elle m'a dit, mon style de gars, c'est des gars comme toi, un peu moche. Et non, elle a pas dit moche. Elle a dit gentil. J'ai entendu moche. Elle a dit gentil, j'ai entendu moche. Le monde entier a entendu moche. Vous avez entendu moche. Beethoven a entendu moche. Beethoven, il est sourd. Beethoven, il est mort. Beethoven est un chien. Et il a entendu moche, mais pourquoi? Parce que gentil, ça m'énerve, ça sonne pas bien. Gentil, c'est pas valorisé, gentil. C'est dommage, c'est la plus belle des qualités au monde d'être gentil, c'est vrai. J'aimerais pouvoir tendre vers la gentillesse, pouvoir dire je suis gentil. Y a rien de plus beau qu'être gentil. Et les vrais gentils, tu les vois quand ça va pas. Quand tout va bien, quand t'es en vacances, c'est pas les vrais gentils, c'est trop facile. Les vrais gentils, c'est quand c'est la guerre, quand c'est tendu. Je vous donne un exemple. Tu caches Anne Frank dans ta cave en 1941, c'est gentil. Tu caches un enfant dans ta cave en 2025, c'est pas gentil. C'est pas gentil. C'est mon exemple. On s'est marié trop jeune. On s'est marié trop jeune avec mon ex-femme. On s'est 23 ans, c'est jeune. Hein? Oui. On s'est marié jeune et alors, c'est pas grave, on s'aimait, on était jeune, on était fou, on a fait une bêtise, c'est pas grave. On est resté ensemble 3 ans et puis on a divorcé 2 ans plus tard. Alors pourquoi attendre 2 ans entre la rupture et le divorce? Parce qu'un divorce, c'est pas facile. Hein? Monsieur au deuxième rang, il est au courant, ça se voit, il a été détruit plus d'une fois. Et ben, je vais vous dire, un divorce, c'est... Non mais ça se voit, monsieur. C'est dur un divorce, c'est beaucoup de sentiments, c'est beaucoup de paperasse. Moi, ce que j'aurais adoré à l'époque, c'est que malgré notre jeunesse, elle et moi, on mette nos problèmes de côté, notre rancœur de côté, qu'elle monte un peu de maturité et qu'elle meure, tout simplement. Un décès... C'est une blague violente, hein. Et... Pourquoi je fais cette blague de mauvais goût? C'est une question de vocabulaire. C'est une question de lexical. C'est vraiment juste une question lexicale, parce que...

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3: Une fois. Parce que veuve deux fois, soupçon, c'est la règle. Et veuve trois fois, documentaire Netflix. Et là, mais oui, et là on peut le monétiser, ça devient intéressant. Monsieur au premier rang, veuf à votre âge, vous avez quoi, 55 ans, ça reste très bon veuf, à peine, très bon veuf. Veuf très bon, très... Mais veuf un peu plus classique, veuf un peu moins original, petit veuf, veuf à la coque, vous comprenez? Oui, veuf à la coque. Oh, j'ai envie d'être veuf. J'ai envie d'être veuf, parce que j'ai envie de m'habiller comme vous, pourquoi pas, monsieur. Et que tout aille mal dans ma vie, que tout aille mal, que j'arrive à Noël pété comme un cochon, et mon neveu il me dit « Qu'est-ce que tu m'offres, tonton ?» Et moi je dis « Moi, ce que j'offre, c'est des leçons de vie. » Leçon numéro 1, je te ferai pas de cadeau, parce que la vie t'en fera pas non plus. Tata est morte à cause de toi. Tu vois, ce genre, mais oui, mais ce genre de tonton qu'on a tous envie d'être. Oh, j'aimerais trop. Oh, des glingons comme toi, pourquoi pas. Moi, j'ai 4 neveux, je les aime d'amour, hein. Mais des cadeaux, ils en veulent énormément, et les Lego, ça coûte cher. Moi, j'ai une balance commerciale de tontons célibataires totalement déficitaire. Et ce qu'il faut savoir avec les enfants, ces petits êtres-là, les enfants n'ont aucune notion de réciprocité financière. Et ça, c'est chiant. Jamais vu un enfant dans un supermarché dire à son père « Écoute, papa, t'as été sage. » Tu choisis la petite bouteille qui te fait plaisir, c'est Bibi qui régale. Allez hop. Tu dis rien à maman, tu sais comment aller. Non, je veux plus l'offrir de cadeaux. Sauf j'ai plus l'argent, ouais. Moi, je travaille dans l'associatif. Je sais pas s'il y a des gens qui travaillent dans l'associatif ici. Bon, on a plus de thunes. Moi, j'ai une collègue, on fait le même travail, elle et moi. On fait la même chose. Et c'est intéressant, elle gagne 20% de plus que moi. C'est intéressant, hein. Mais moi, j'ai grandi dans une société patriarcale. Et j'en suis pas fier. Mais j'ai gardé quelques réflexes un peu toxiques. Et j'en suis pas fier. Et du coup, j'ai fait le calcul. Je me suis dit, dans la société dans laquelle on vit aujourd'hui, 20% de moins qu'une femme, ça veut dire que je gagne 40% de moins que le prix du marché masculin. Je suis pas content. J'étais voir mon patron, j'ai dit, c'est dégueulasse. Il a dit, t'as raison. Il a baissé ça de ma collègue de 20%. J'étais content. Oh, elle est venue me voir, elle a dit, t'es un con. J'ai dit, je suis pour l'égalité. Elle a dit, oui, mais Florent, toi, tu es à mi-temps. Je dis, je vois pas le rapport. Merci beaucoup les amis, vous avez été super. Merci beaucoup Paris.
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4: Nous sommes ravis vraiment d'accueillir un duo très talentueux, deux véritables performeurs puisqu'ils sont humoristes, musiciens, imitateurs, ils ont énormément de talent. Vous les avez très certainement déjà vus, ne serait-ce qu'à la télévision. C'est drôle évidemment, mais pas que, c'est aussi surprenant, émouvant et très bien pensé. Je vous demande de les applaudir très très fort s'il vous plaît, voici Cécile Giraud et Yann Sotz.
5: Bonsoir.
6: Bonsoir à tous, merci beaucoup. On est vraiment très heureux d'être là tous ensemble.
5: Ça fait vraiment plaisir d'être ici, surtout les Open du Rire, c'est toujours quelque chose qu'on écoute, parce qu'on écoute assez souvent les Open du Rire, parce que c'est la radio, et la radio c'est toujours assez intéressant, parce qu'il y a des choses vraiment vraiment cool.
6: Il lui a croqué une couille.
5: Hein ?
6: Quoi ?
5: Faut être élégant. Tu dis quoi là ?
6: Non, j'ai rien dit.
5: Faut être élégant, arrête.
6: Je suis une boule d'élégance.
5: Non, t'as fait peur à la dame là. T'as fait peur à la dame qui a les cheveux gras. Non, mesdames et messieurs, si tu choques tout le monde, faut être classe, Cécile, ce soir. Excusez-la, si tu choques. Le type au premier rang, il est choqué là.
6: Lui, il est pas choqué, lui, il a envie de moi.
5: Arrête, arrête.
6: Tu veux me toucher ?
5: Arrête, arrête.
6: Regarde, il touche.
5: Oui, évidemment. Avec sa tête d'acteur porno des années 70, ça m'étonne pas. Mesdames et messieurs, il a eu son petit succès sur les plateformes pétrolières à l'époque. Il faisait l'hélicoptère avec son sgeg comme ça.
6: Non, enfin, Yann.
5: Moi aussi, je peux ne pas être classe.
6: Oui, bah ça n'est pas classe, je te le confirme. Et puis vous, arrêtez, vous ne décollerez jamais.
5: Non, arrête, arrête.
6: À moins d'une propulsion, tu vois.
5: Arrête, faut être élégant ce soir. Quand je suis arrivé sur scène, les gens, ils ont bien vu que j'étais élégant.
6: Non, voilà. Bah, si. On était deux.
5: Non, je suis arrivé, ils ont fait « Oh !» Regarde, je vais faire un pas en avant, ils vont faire « Oh !» Regarde.
6: Voilà. Que des mecs. Non. Il a passé un bon moment, lui, à l'Apollo.
5: Non, pas du tout. Ouh. Ils ont même dit « Lui, alors !» Et ça, j'ai entendu, ouais. Ça fait plaisir. C'est les deux-là. Elle a dit « Elle ». « Lui, alors !» Il est presque présidentiable, elle a dit.
6: Absolument pas
5: si,
6: dit ça.
5: Et les deux derrière ont dit « Ah, mais les deux vieilles de devant ont raison. »
6: Arrête, ça, avec les jambes, bon sang.
5: Je vais faire une annonce ce soir, mesdames et messieurs. Lamentable. Tu vas voir l'ambiance. Je souhaite me présenter aux prochaines élections présidentielles américaines.
6: Voilà, tout le monde s'en fout. Allez, on enchaîne.
5: Non, non, si je vais faire mon discours ce soir, on est en direct, je m'en fous.
6: Non, c'est pas le moment.
5: Donc c'est très bien. Si, je vais faire mon discours à l'américaine.

0: En américain.
1: Non,
0: je vais partir du fond de la salle parce que les candidats américains ils partent du fond.
1: Ouais, bah hein? Des fois ils y restent au fond. Hein.
0: Oh, c'est bon.
1: Il y a moyen qu'on enchaîne là ou pas.
0: Alors,
1: ou...
0: Et je vous préviens, dès que vous entendez mon nom, vous hurlez, on est d'accord. Hein, je suis votre candidat préféré. Vous faites yes, come on, wouhou! Et puis ça fait du bruit, ça fait du bruit, hein, jusqu'à ce que je remonte sur scène. Donc,
1: c'est bon, ça va? Tu peux, t'as qu'à appeler ça un solo pendant que tu y es.
0: Arrête
1: hein,
0: de faire la gueule avec ta robe là, on dirait Sharon Stone qui a la gastro. Alors.
1: N'importe quoi, l'autre.
0: Vous, hein.
1: Tu connais pas Sharon Stone, fais pas ton malin.
0: Ladies and gentlemen.
1: Tu connais pas Sharon Stone, je te rassure, il fait mythomane comme ça, il a jamais
0: Please
1: vu de sa vie.
0: Please welcome.
1: Sharon Stone, elle t'appelle le matin, elle te dit Yann, viens vite, je suis ballonné.
0: Bon, t'as fini,
1: non,
0: oui.
1: Non, elle fait pas ça, Sharon Stone, tu vois.
0: Your favorite candidate.
1: Elle prend un Imodium, elle se débrouille.
0: Arrête. You love him.
1: N'importe quoi.
0: He's very sexy.
1: Je m'ennuie, moi, là.
0: Arrête.
1: Je...
0: Every woman wants to make love to him.
1: C'est long, c'est long. C'est
0: Please
1: long.
0: Welcome the one.
1: Mais bien sûr que
0: the
1: c'est
0: only. Long. Attention.
1: Oh là là.
0: Yann Stone.
1: Allez, on
0: Hello,
1: enchaîne. Voilà, c'est lamentable.
0: Hello.
1: C'est lamentable. Oui, oh, ça suffit.
0: Please Laisse welcome my translator, Cécile Giroux.
1: Non, non,
0: come on.
1: C'est la majorette. J'ai fait la majorette.
0: OK, she's my translator, OK?
1: Quoi?
0: My translator.
1: Hein?
0: English, French, French, English is going to do it.
1: Ah non, moi, je fais pas ça, je parle pas anglais, moi.
0: What?
1: Je parle pas anglais.
0: I don't speak French. So, I'm very happy to see you all for this love campaign.
1: Yann, je... Coucou, bienvenue à la campagne.
0: This is a great day for lovers, husband and wife, all of our great nation.
1: C'est un grand jour pour la nation.
0: And it's a great opportunity to be all together in the loop.
1: Et c'est une grande opportunité d'être ici tous ensemble. De quoi?
0: In the loop.
1: Dans une loupe.
0: Love with a big L.
1: L'amour avec un grand L.
0: Ouais. Is a true passion.
1: Et la passion du trou.
0: And it's standing our heart before the big sleep.
1: Il se tient dans nos cœurs juste à côté d'un gros slip.
0: And I'm happy to see that behind love there's no religion.
1: Et je suis content de voir que derrière l'amour, il n'y a pas de religion.
0: A Muslim guy can still love a Jew woman in many ways.
1: Une mousseline n'est bonne qu'avec un bon jus de merguez. Je fais le volcan, tu mets le jus, c'est bon ça.
0: And I can tell you this.
1: Et je vais vous dire ceci.
0: Always and always.
1: Au milieu de serviettes hygiéniques. Quoi? Always. Ah bah always, tac. Ça colle. Ça colle après, ça colle derrière. Ah, ça colle plus, c'est bon.
0: Don't try to pull that love out of you.
1: N'essaye pas de mettre des poules tout autour de vous.
0: I won't be so sure.
1: Je vais enlever mes chaussures.
0: If I didn't think love was easy.
1: Et vous montrez mon gros zizi.
0: Just because.
1: J'ai une mycose.
0: Look at my wife, for example.
1: Regardez ma femme, par exemple.
0: She did politics.
1: Elle chie dans la politique.
0: And I know that politics is a place where we can meet.
1: La politique est un endroit où il y a des mythes.
0: And it's also true.
1: Et les mythes, ça fait des trous.
0: And I know that with love, I won't be sad, or just a little bit.
1: Mais sachez que l'amour n'est pas sale, même avec une petite bite. C'est lui qui choisit.
0: My father was a caring man.
1: Mon père avait beaucoup de caries.
0: He was unforgettable.
1: Il était forgettable.
0: He do died, the lady did died.
1: Il est mort en chantant.
0: We buried him.
1: On l'a beurré.
0: And we put him into the grave.
1: Et on lui a pété dessus grave.
0: And I will tell you a last thing.
1: Mais je vais vous dire une dernière chose.
0: I love God.
1: J'aime les gars. Non, ça va pas. Qu'est-ce qu'il me fait
0: God
1: dire?
0: God is inside
1: non,
0: you.
1: Mais ça va pas.
0: God bless you and
1: désolé.
0: God bless America. Thank you.
1: C'est n'importe quoi, Yann. C'est n'importe quoi. C'est n'importe quoi. Tu me fais dire n'importe quoi, c'est pas classe du tout. Il n'y a aucune élégance dans ce qu'on a présenté.
0: Si c'est
1: à
0: élégant, c'est très
1: non,
0: élégant.
1: Non, c'est pas élégant du tout.
0: Bah, bien sûr que si.
1: Non, c'est pas élégant.
0: Bah, alors, faut se rattraper.
1: Eh bah, ben, je vais me foutre à poil.
0: Non, arrête, non, pas de bestiole. Non, ce qu'on va faire,
1: Comment ça, pas de bestioles, dis donc. Je propose de faire don de mon corps, là. C'est de l'humanitaire que je fais avec les gens, c'est du don.
0: Humanitaire, c'est... voilà. Ça, on va faire de l'humanitaire. Quoi? J'ai un grand projet humanitaire pour ce soir.
1: Non, mais c'est pas la soirée.
0: Si. Mais si, c'est quoi l'humanitaire? On trouve une jolie cause, c'est ça, on trouve une cause. Oui, on fait venir plein de chanteurs connus qui chantent pour une très jolie cause.
1: Oui, bah nous, on n'a pas de cause, alors on enchaîne.
0: Mais si, on en trouve une. Allume la salle, il y a peut-être des bonnes têtes de cause ce soir dans la salle.
1: Ou pétard, la moustache là-bas.
0: Où ça?
1: La dame là-bas.
0: Non. Ou si, on fait la moustache, c'est bon, tu peux couper. On fait la moustache, mais de notre pote Albert.
1: Ah oui, Albert Mellet.
0: Ouais.
1: Oh, il a une moustache énorme. Il la coupe jamais, je pense.
0: Ouais. Il a un vieux dessous de bras collé sous son nez, en fait. Il y a des bouts de la dinde de Noël dernier encore dedans. Hein. Et des fois, j'ai envie de faire humanitaire, de lui donner 20 euros en lui disant, va te faire bien tailler.
1: La moustache.
0: Oui.
1: Elle est malsaine, elle.
0: Non. Non, comme ça, on appelle plein de chanteurs connus qui chantent pour cette jolie cause.
1: Mais ils viendront jamais chanter pour toi, les chanteurs connus.
0: Mais s'ils viennent gratos, c'est toujours les mêmes à la télé. J'ai fait une liste.
1: Absolument pas gratuitement. Ils se font payer, enfin.
0: Mais pas du tout. J'ai fait une liste. Tu vois, je ramène un papier.
1: Mais une liste qui viennent gratuitement. Enfin, ils se font payer. Il est d'une naïveté, c'est confort. Pourquoi tu crois que ça s'appelle les enfoirés?
0: Non.
1: S'ils prennent de l'argent, ils sirotent le champagne.
0: Regarde,
1: dans le but.
0: Eux, ils viennent gratos. J'ai fait une liste. Ils viennent gratos. Regarde. Linda Lemay, Vincent Delerme, Renaud, Vanessa Paradis, Michel Sardou, Dalida, Michel Berger, France Gall, Véronique Sanson, Reggiani. Ils viennent gratos.
1: Dalida, elle vient gratos, Dalida?
0: Quoi?
1: Ça doit coûter cher parce qu'elle vient de loin, hein?
0: De quoi?
1: Enfin, Dalida, elle est plus là, Yann. Berger, Gall non plus, Reggiani non plus. Et puis Sardou, ça va pas tarder.
0: Oui, oh! Sois gentil, hein. J'essayais d'aider, moi.
1: Eh ben, merci d'aider. Allez,
0: non, attends. J'ai une autre idée.
1: Quoi?
0: Tant pis, on le fait nous.
1: Hein?
0: On le fait nous.
1: Non,
0: on essaie de faire la voix. Mais si, on essaie de faire la voix. On est à la radio, donc Albert,
1: mais
0: il verra pas.
1: Mais justement, ça va s'entendre.
0: Mais non, mais tout le monde croira qu'ils sont venus sur scène. C'est ça qui est bien.
1: Mais c'est du mensonge total.
0: Non, mais
1: total.
0: Si, ils enregistrent. On essaie de le faire avec la voix qui nous reste.
1: Non.
0: Tu es en train d'enregistrer en ce moment, la régie?
2: Oui, bien sûr, Yann, ça enregistre.
1: Cool. Qu'est-ce qu'il a, lui? Il a du texte maintenant? Tu fais du théâtre, toi?
0: Non, mais c'est
1: hein? Shakespeare, Molière, Stevie? Alors bon, qu'est-ce que tu... Ferme-la!
0: Non. C'est bon, je lui donne un billet, il dit sa phrase, c'est pas grave, c'est de l'argent de poche.
1: Tu le payes pour ça? Sérieux?
0: Non, c'est pas payé, c'est
1: combien tu lui donnes?
0: C'est pas important, ça.
1: Combien tu lui donnes?
0: 50.
1: Donc, 50 euros une phrase?
0: Oui.
1: Donc, je vais me mettre à faire des phrases, moi. Hein. Je vais en faire un chapelet.
0: Bon,
1: toi, à la sortie, t'es mort.
0: On sort.
1: Je te la prends, je pense.
0: Oh! Non mais ça va pas de couper les bites comme ça!
1: Il s'en fout, il s'en sert pas, c'est un technicien.
0: Non, oh! Bien sûr qu'il s'en sert! Et très bien même! C'est pas important, enfin c'est... Non mais c'était pour le défendre.
1: On pourra revenir là-dessus après quand
0: même! Non, c'était pour le défendre, là n'est pas la question. On n'engueule pas comme ça les gens ouvertement. Alors, on enregistre vraiment, on essaie de faire les voix. T'as tout le matos pour enregistrer, hein?
2: Affirmatif, Yann.
1: Ferme-la! 100 euros en 2 secondes, là, ça va aller, oui?
0: Non, c'est bon, arrête de faire la... Tu te mets là, à ton clavecin, là.
1: C'est pas un clavecin, c'est un piano d'exception.
0: Eh ben,
1: avec un toucher d'exception.
0: Oh, non, mets pas ton cul sur le... Oh.
1: C'est pas mes fesses.
0: Non, oui, bah oui, mais on joue jamais, personne joue avec ses fesses. Alors, mesdames et messieurs, ah oui, alors vous faites un public humanitaire, hein, vous êtes au courant, on est à la radio ce soir, hein. Donc ça applaudit pudiquement, du style... Oh, vous voyez? Essayez.
1: Comme si vous aviez des moignons.
0: Non, Cécile, non.
1: Bah, c'est humanitaire le moignon.
0: Non,
1: hein.
0: Non, ça n'a rien à voir avec la moustache d'Albert.
1: Ça fait le bon bruit.
0: Non. Ça n'a rien à voir avec la moustache d'Albert. Il n'y a pas de moignon, tout ça, c'est pour la moustache. Donc très bien, vous étiez très bon. Ensuite, ça pleure, allez-y, pleurez.
1: Ouais, on se croit au concert d'Hervé Villard.
0: Oui. Ou de Patrick Juvet.
1: Je sais pas.
0: Je me mélange les pédales. Non, ce qu'on va faire, c'est aussi plus des pleurs pudiques, hein, de style... Allez-y. Ah, vous avez vu, c'est plus musical, hein, tout de suite à l'oreille. Est-ce que, à la régie, tu peux nous faire une lumière humanitaire, s'il te plaît?
1: En fermant bien ta gueule!
0: Cécile!
1: Escroc!
0: Arrête!
1: Voleur!
0: Non, arrête.
1: Système parlementaire!
0: Arrête!
1: Rends l'argent!
0: Non, Cécile, faut être élégante ce soir.
1: Je suis une boule d'élégance.
0: Fais des accords.
1: Je vais faire des accords qui donnent envie d'être pauvre.
0: Non, c'est pour la moustache. Et on essaie de faire les voix. Attention.
1: C'est qui, quoi?
0: Linda Lemay.

0: concert Jenny.
1: Jenny.
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0: Yann Stokes et Cécile Giraud en direct sur Rire et Chanson depuis l'Apollo Théâtre. Bravo Cécile.
1: Merci.
0: Bravo Yann.
2: Merci beaucoup.
1: Viens au milieu, Guillaume.
0: Quelle belle surprise de vous avoir ici ce soir avec nous.
2: On est ravis d'être ici.
0: On est ravis, ça fait un moment que vous deviez venir et puis voilà, on ne trouvait pas le moment et là c'était l'occasion.
2: Tu t'es mis sur ton 31.
0: Ah bah oui,
2: les gens ne le voient pas quand ils écoutent la radio, mais tu es un léger
0: mais comme toi, mon cher
2: velours. C'est très élégant.
1: T'as une bandelette sur le côté.
0: Oui, absolument.
2: Une bandelette sur le côté de ton pantalon. Faut décrire ça aux gens.
0: Oui, absolument. Mais c'est de la radio, donc c'est pas très important en même
2: temps. Mais si, il faut que les gens le sachent. Il a une légère érection, il est très heureux d'être ici. À tous ceux qui nous entendent. Voilà.
0: Merci infiniment en tous les cas et à très bientôt.
1: Merci à toi.
0: On vous souhaite une excellente fin de soirée.
2: Bonne soirée.
0: Merci.
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0: Entre stand-up et personnage, vous allez très certainement, et je vous le souhaite, vous laisser embarquer par son univers. Je vous demande de l'encourager. Faites un maximum de bruit, s'il vous plaît, pour Romain Barreda.
5: Heureux d'être avec vous en direct sur Rire et Chanson. Alors avant de commencer, petit sondage par applaudissement, qui me connaît? Allez, on va commencer par se présenter, enchanté. Moi c'est Romain, voilà. Mes amis m'appellent le Jean du Jardin Discount. Merci, je vous emmerde. Je suis humoriste, mais souvent je me dis je devrais faire de l'art contemporain. Ça a l'air plus simple. Là j'ai vu, il y a un mec, il a vendu un tableau tout blanc, 2 millions d'euros. Ça n'a pas l'air de vous choquer, vous êtes tous blindés ou quoi? Ok, on va la refaire, mais cette fois vous me faites une réaction un peu plus respectueuse des pauvres. Hein. Super, il y a un mec, il a vendu un tableau tout blanc, 2 millions d'euros. Oh, on est d'accord? Bande de faux culs. Et il a appelé son tableau Neige éternelle. C'est comme si moi là j'arrive sur scène et pendant une heure je fais un long silence. Et là tous les bobos, oh, quelle audace! Ce moment de silence, oh, sûrement pour nous dire vivement la gauche au pouvoir. Et le moment où il baisse son jean et il fait tourner son pénis, oh, quel hommage au pilote d'hélicoptère ukrainien. Je me moque de l'art contemporain, mais il y a des escrocs dans l'art en général. Là, j'étais à la FNAC, tout le monde écrit des livres maintenant, j'ai l'impression. C'est bientôt la biographie de Jules qui s'appellera « Y en a qui croivent qu'ils sachent alors qu'ils sachent pas ». En fait, j'ai compris maintenant pourquoi en forêt, il y a des arbres qui se tiennent droit comme ça et d'autres penchés. En fait, les arbres, ils savent à l'avance pour quel livre ils vont servir.
6: Je vais donner ma vie pour la réédition des Fleurs du Mal de Baudelaire. Et toi, seul pleureur?
5: Moi, c'est la merde, frère. Je vais devenir la notice d'un Doliprane. Non, le niveau baisse, c'est indéniable. Il n'y a pas longtemps, je vous promets, je passe devant un collège, j'entends hey, « Hé, on mange ensemble, fils de pute !» C'est quoi ça? Maintenant, les ados s'insultent amicalement. Et je me dis, vous voyez le syndrome Gilles de la Tourette, là, où tu cries des insultes. Je me dis à un ado qui parle mal toute la journée qui a la Tourette, est-ce que ça s'inverse quand il est en crise? Est-ce qu'il crie des trucs gentils, genre hey, on mange ensemble, fils de bien cordialement, bien cordialement? Vas-y, espèce de mes sentiments, distinguez, distinguez. Je sais pas, je me pose des questions. En fait, je pense que les ados de maintenant, ils se posent pas les mêmes questions que nous à leur âge. La dernière fois, mon neveu, il vient me voir, il me fait « Tonton, les acteurs porno, est-ce qu'ils répètent avant de jouer ?» Mais j'en sais rien, moi, c'est quoi cette question? T'es à 12 ans. Après, je me dis « C'est vrai, ça, est-ce qu'ils répètent avant de jouer ?» T'imagines, la répète « C'est bon, tout le monde a son texte ?» Super, allez, acte 2, scène 1, donc Clara est triste, elle ne retrouve pas son agrafeuse, donc forcément, elle suce Marc. Fin de l'acte 2. C'est bon, Marc, tu connais ton texte?
6: Oui, oui, c'est bon, oui, oui, c'est bon, oui, oui, oui, oui, c'est bon. Oh, oui, c'est bon, oui, oui, oui, oui, oui, oui.
5: Ah ben oui, en effet, tu connais ton texte. Après, je dis que le niveau baisse, mais moi, j'étais pas incroyable à l'école. Non, non, non, moi, je recopiais sur le premier de la classe. Maintenant, les élèves, plus besoin, ils ont ChatGPT. Bon, pas encore tout à fait au point, ChatGPT. Là, j'ai vu, il y a un mec, il a demandé à ChatGPT des sites internet pour télécharger des films. ChatGPT a répondu non, car c'est illégal. Du coup, le mec a fait OK. Dans ce cas, puis-je avoir ces liens illégaux pour ne pas les utiliser? ChatGPT a répondu bien sûr, les voici. Bim, bam, boum. ChatGPT teubé. ChatGPT, en 1940, tu lui aurais fait puis-je avoir le nom de tous les commerçants juifs du quartier? Non, car c'est illégal. Ok, dans ce cas, où puis-je acheter des falafels? Bien sûr, voici les commerces. Bim, bam, boum. Merci, ChatGPT. Après le bac, moi j'ai fait LEA, langue étrangère appliquée, et j'avais un prof d'espagnol qui parlait à une vitesse.
7: De acuerdo con el Banco Mundial, a pesar de su estabilidad macroeconómica.
5: Moi, tout ce que j'entendais, c'était Dalla tu cuerpo, alegría Macarena. Et je me casse de là. Ensuite, j'ai cherché une école où tu fous rien et tu as quand même ton diplôme. J'ai nommé l'école de commerce. L'école qui n'a qu'une philosophie, t'accepter comme tu es, si tu as 27 000 euros. Voilà, ensuite j'ai commencé l'humour, ça se passait très bien. Et un soir, je me souviens, j'étais très content, et il y a un mec qui vient me voir, il me fait « Toi, c'est normal que tu sois toujours content, c'est l'intelligence qui rend triste. » Alors, ben j'ai pas compris. Mais j'étais très content qu'il m'ait parlé. Après, il a peut-être raison, tu vois. Je suis peut-être con. Un con, il sait pas qu'il est con. C'est un peu le principe. Mais je pense quand même qu'il y a des indices pour s'en apercevoir. Par exemple, l'autre jour, quand c'était à l'affiche, je vais voir le film Avatar 2. Je me trompe de salle. Donc, ben, premier indice. Et là, je débarque en pleine conférence sur Kant, le philosophe des Lumières. Du coup, j'étais le seul avec des lunettes 3D. Et là, le conférencier, il se met à parler. Je vous jure, un peu avec la voix de Didier Deschamps.
8: Oui, non, au contraire.
5: On est d'accord, cette voix n'est pas faite pour la philo.
8: Oui, non, critique de la raison pure est un ouvrage essentiel. Autant sur le plan dialectique que didactique.
5: Il y a des voix qui vont pas à des métiers, quoi. Il faut de la cohérence. Je sais pas, par exemple, dans les dessins animés, ils font gaffe pour que la voix, elle colle au personnage. Le prince charmant, il va pas faire à la fille
8: « Allez, monte sur le cheval, là. On va acheter un char, ramène à la caravane, mon copain. »
5: Ben non. T'imagines, t'allumes la radio et là t'entends la voix de François Hollande dans Bande Organisée de Jules. Je vous le fais ou pas? Je me suis entraîné toute la journée. Ok, c'est parti, restez concentrés, c'est très furtif, hein.
8: Sur le Prado, Shifter Pro.

0: Heureusement que j'ai annoncé que c'était Hollande, hein. Ça aurait pu être n'importe qui. Moi, j'ai habité un an à Marseille, sur le Prado, d'ailleurs, véridique. Et à cette époque, j'avais une copine, quoi, qui adorait qu'on le fasse dans des lieux insolites. Voilà. D'ailleurs, je me souviens une fois, pour pas se faire remarquer, quand elle a joui dans le train, elle a fait Je plaisante, évidemment, elle a pas joui. Non. Et nos endroits sont devenus de plus en plus insolites. Et je me souviens une fois, c'était même dans le lit de mon pote, sur lui et sans moi. Voilà. Mais la tromperie, c'était même pas son pire défaut, cette fille. En fait, elle était lilloise et elle me faisait toujours son plat préféré, le Welsh. Voilà, bonne réaction. Alors, pour ceux qui voient pas, le Welsh, tu prends du cheddar, tu le trempes dans de la bière chaude, et dedans, tu fais flotter une tartine de moutarde. C'est-à-dire que ce plat, au guide Michelin, il est fiché S. Ceux qui aiment le Welsh, là, vous êtes des membres de Da Welsh. Ok. Quand je vois ce mélange d'ingrédients, je me dis, il faudra qu'un jour les ch'tis comprennent que tout ne peut pas se marier ensemble. Vraiment, j'insiste. Moi, je viens du Sud, ok. La cuisine, c'est autre chose dans le Sud. Prenez la bouillabaisse. Il y a quoi? Il y a 5 heures de cuisson, 66 ingrédients. Pour réussir une bouillabaisse, il faut dire une formule magique en latin. Rosae bouillabessum paris paris ontanculum. Et avec l'accent, sinon ça marche pas. Maintenant, c'est fini les conneries, parce que voilà, j'ai rencontré la fille parfaite pour moi, vraiment parfaite. Elle a juste un défaut, elle me demande les règles du rugby pendant les matchs. S'il vous plaît les filles, arrêtez de faire ça, parce qu'on les connaît pas non plus en fait. Donc, en plus, on sait jamais si vous regardez le jeu ou les joueurs. Tu vois. La dernière fois, j'ai fait à ma femme, j'ai fait, tu sais chérie, laisse tomber, hein, par jour, Antoine Dupont, il reçoit des dizaines de photos de meufs à poil. Hein. Elle me fait, ouais, en plus, elle répond jamais. Voilà, je lui ai fait ma demande l'an dernier. C'était vraiment hyper romantique. Là, tout le monde a applaudi dans le flunch. C'était vraiment un beau moment. Et ma femme est plus riche que moi. Elle vient du 16e arrondissement de Paris. Pour ceux qui ne voient pas le 16e, pendant les émeutes, il y a 2 ans, un jeune du 16e avait écrit sur un mur « La police, virgule, remettez-vous en question ». Avec 3 points de suspension pour bien les faire cogiter. Et il y a un truc que je savais pas, c'est que ma femme est allergique au plaqueur. Voilà, je sais pas, c'est peut-être l'air du 16e qui fait ça. Mais en tout cas, sa peau a une intolérance aux pauvres. Hein. Voilà, je sais. Donc le lendemain, sa main était toute rouge, hein, donc on va en racheter une autre. Et là, la bijoutière, je sais pas pourquoi, hyper impliquée. Et sinon, y aura quoi au mariage, je m'avais dit? Du saumon? Le saumon, c'est rose? Alors on va partir sur de l'or rose. Hein. Je regarde le prix de l'or rose, je lui dis non, mais il y aura plutôt du surimi, hein, vraiment. Au final, ma femme hésite entre 2 bagues, la 1200 euros et la 6800 euros. Et là, elle me fait chérie, tu préfères laquelle? Alors, pipa-pipa-po. J'aime bien les deux, mais celle-là, elle a un petit côté je garde mes 2 reins. Voilà, du coup, l'opération s'est bien passée. Le mariage aussi s'est bien passé. J'ai rencontré toutes les copines de ma femme d'un coup. Elles étaient 15. Et c'est toujours un peu dur pour nous, les gars, parce qu'on sait que vous vous dites tout, les filles entre vous, on sait, tu vois. Donc, quand une pote à elle me fait « Salut, j'ai beaucoup entendu parler de toi. » Mais moi, j'entends « Salut, je connais la taille de ta bite. » Donc, je suis surprise que tu sois si grand. Et que elle ait dit oui. Pour faire photographe du mariage, j'ai pris un pote à moi, comme ça je le paye pas. Mais le problème, c'est que c'était un pote qui était déçu de pas être mon témoin. Du coup, il s'est vengé, le bâtard, au mariage. Il était là. Allez, maintenant sur la photo, je veux la mariée et tous ceux qui ont déjà couché avec. Donc, ben, allez-y, serrez-vous bien. Super, allez, je mets le retardateur, hop, et j'arrive.
1: Merci beaucoup. Romain Barilda sur Rire et Chanson.
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1: Est-ce que ça va toujours le grand point virgule? Je vous propose de découvrir maintenant un duo que vous connaissez peut-être d'ailleurs. Alors l'un est breton, le second quant à lui est normand. Et puis ils ont eu l'envie de, comme ça, bien de monter sur scène ensemble justement pour jouer des personnages que vous allez découvrir ici ce soir. Des personnages qui sont fous, on peut le dire, qui sont naïfs, qui sont aussi d'une certaine mauvaise foi. Je vous demande de les applaudir très fort. Voici Arnaud Cosson et Cyril Ledoublé.

0: Bonjour.
1: Bonjour.
0: Je viens pour l'entretien d'embauche.
1: Oui, vous êtes ?
0: Monsieur Verrier.
1: Monsieur Verrier, asseyez-vous, monsieur Verrier. Oui. Monsieur Verrier, monsieur Verrier, monsieur Verrier. Monsieur Verrier. Non mais prenez une chaise.
0: Non non mais ça va, je suis à l'aise là. Je suis...
1: Non mais prenez une chaise, il y en a une là-bas. Là.
0: Ah oui d'accord. Ah.
1: Monsieur Verrier, oui. Je ne vous trouve pas sur ma liste.
0: Oui.
1: Vous avez rendez-vous à quelle heure ?
0: À 9h.
1: Et il est ?
0: 17h. 17h.
1: Vous avez rendez-vous quel jour ?
0: Lundi.
1: Et nous sommes ?
0: Vendredi. Le temps passe vite.
1: Mais vous avez eu un problème ?
0: Oui. En fait, c'est-à-dire que l'autre jour, j'ai été chez le dentiste, il y a un monsieur qui est passé devant moi, du coup, ça a tout décalé.
1: Vous vous foutez de moi ?
0: Pardon ?
1: Vous vous foutez de moi ?
0: Oui.
1: Vous vous foutez de moi ?
0: Non.
1: Bah, vous vous foutez de moi, oui ou non ?
0: Bah, je sais pas, c'est quoi le mieux ?
1: Bon, écoutez, le mieux déjà, ce serait d'arriver à l'heure,
0: oui. Hein,
1: et de présenter un CV.
0: Ah, le CV. Alors, le CV. Ah bah j'ai tout mis.
1: Bon au moins la photo est jolie.
0: Oui, ouais, c'est pour ça que je me suis permis de l'agrandir.
1: Ouais. En fait, c'est une photo d'identité. Et le CV ?
0: Bah il est derrière.
1: CV ?
0: Oui, Christophe Verrier, enchanté.
1: Bon bah écoutez monsieur Verrier, on va essayer de trouver quelque chose de bien chez vous, hein ?
0: Oui.
1: Alors tout d'abord, est-ce que vous avez un moyen de locomotion ?
0: Tout à fait.
1: Ah.
0: Oui.
1: Vous avez quoi ?
0: J'ai une voiture.
1: Ah, bon, oui. Bah, très bien. Donc, ouais. Vous avez déjà le permis ?
0: Non, ça j'ai...
1: Vous conduisez sans permis ?
0: Oui.
1: Et vous savez qu'il n'y a pas le droit ?
0: Et figurez-vous que les gendarmes m'ont dit la même chose l'autre jour.
1: Au moins, c'est rassurant, vous êtes fait arrêter par les gendarmes.
0: Oui. Enfin, d'abord par le platane et après par les gendarmes.
1: Par le platane ?
0: Oui.
1: Donc, vous n'avez plus de voiture ?
0: Non. Et plus de platane non plus, d'ailleurs, il n'y a plus de...
1: Vous êtes un bon, vous, hein ?
0: Hein ?
1: Vous êtes une flèche.
0: Ah oui, une flèche, ouais.
1: N'importe quoi. Bon, monsieur Verrier.
0: Oui.
1: Est-ce que vous pratiquez une langue étrangère ?
0: Tout à fait, oui.
1: Ah, tout à fait. L'espagnol, l'anglais, l'allemand ?
0: Le premier ?
1: L'espagnol. ¿Cuál es el nombre de tu madre ?
0: Non, le deuxième. C'est le deuxième.
1: L'anglais.
0: Voilà, le anglais. Oui.
1: Where do you come from? Where do you come from?
0: When I find myself in times of trouble, Mother Mary comes to me.
1: Okay. What time is it?
0: Speaking words of wisdom, let it be. Let it be.
1: Parlez pas anglais, en fait. Alors pourquoi vous me dites oui ?
0: Eh ben, je voudrais pas passer pour un con non plus.
1: Ce serait dommage, hein ?
0: Oui.
1: Hein ?
0: Non, la cible, elle est là-bas.
1: Monsieur Verrier, pourriez-vous me donner votre qualité première ?
0: Alors, ma qualité première étant évidemment la ponctualité. Dans la mesure du possible.
1: Oui, bien sûr. D'autres qualités peut-être ? Je sais pas moi, le sens de l'équipe, l'organisation, la rigueur ?
0: Oui, c'est bien ça.
1: C'est bien quoi ?
0: Le sens de l'équipe, bon. L'organisation à la rigueur.
1: Je suppose que vous n'avez pas de défaut.
0: Oh, bah, il faut rester lucide, évidemment que si. Je pense que vous avez pu constater depuis le début de l'entretien que je suis quelqu'un de perfectionniste. J'aime bien quand les choses sont bien, bien carrées comme ça.
1: Ouais, d'accord. Yeah.
0: Ouais.
1: Vous avez aucune expérience dans le métier?
0: Ah bah, bien sûr que si. J'ai travaillé chez votre concurrent en direct au service clientèle pendant plus de 10 ans, ce qui m'a valu d'être élu meilleur vendeur de France ces 5 dernières années.
1: Ah oui, quand même.
0: Oui,
1: ah
0: ouais. Oui.
1: Bah écoutez, on va vérifier ça tout de suite, on va faire une petite simulation.
0: Avec plaisir. Oh, oh oui. Oh.

0: Vous auriez une cigarette. Oh.
1: Écoutez, je parlais pas d'une simulation comme ça, là. Je parle d'une simulation comme ça.
0: D'accord.
1: Par rapport au service le métier du service clientèle.
0: D'accord, oui,
1: d'accord.
0: Oui, okay, c'est bon, oui.
1: Une mise en situation.
0: J'ai compris.
1: Ok, okay. Donc moi je joue le client et je vous appelle parce que j'ai un problème de connexion internet.
0: D'accord, très bien, okay. Allez-y. Oui.
1: Bon, alors, allô.
0: Allô. Oh là là, il vous rappelle plus tard, il a un entretien d'embauche. Allez, hop.
1: C'était commencé.
0: Pardon?
1: C'était commencé là. Moi, je joue le client et je vous appelle,
0: oui,
1: parce que j'ai un problème de connexion internet.
0: D'accord, ok, reprenons. D'accord,
1: okay,
0: très bien. Oui, tout
1: bon,
0: à fait.
1: Alors, allô.
0: Allô, Christophe Verrier, vous avez un problème de connexion internet apparemment.
1: Exactement.
0: D'accord, dans ces cas-là, je vous conseille de changer directement d'opérateur. Il faut aller chez de la concurrence, ils sont très sympas, ils ont des bons prix. Il a raccroché le monsieur.
1: Mais évidemment qu'il a raccroché, c'est moi qui ai raccroché. Ça veut dire quoi d'envoyer les clients chez le concurrent? Les clients, c'est des pigeons, ok,
0: oui, oui.
1: Bon, alors les pigeons, on les appâte comme ça, avec des petites graines. On sème les petites graines comme ça.
0: D'accord.
1: Le pigeon, il s'approche,
0: oui,
1: il mange les graines,
0: et, oui,
1: hein, et ensuite...
0: Il nous chie dessus.
1: Mais non, bordel! Le client, c'est un pigeon, je vous dis, ok, nous, on est là, ok. Le client, il est là. On veut appâter le client, le pigeon, comme ça, d'accord,
0: oui, oui.
1: Ok, on sème les petites graines comme ça. Après, le pigeon, il fait quoi? Comme ça, il se rapproche, après il mange les petites graines et le client, qu'est-ce qu'on fait? On prend son fric! Ok? Vous avez compris?
0: Expliquer comme ça, oui, je comprends mieux, oui, c'est sûr que là...
1: Alors, trouvez une solution!
0: D'accord, je rappelle. D'accord, je rappelle. Allô, Christophe Verrier, service clientèle, vous m'entendez? Vous avez un problème de connexion internet visiblement, pouvez-vous me dire si la lumière clignote sur le modem?
1: Ah, ça c'est une bonne question.
0: Je suis en ligne. Ça clignote. D'accord, donc vous avez un problème de connexion internet. Dans ces cas-là, je vous propose, on vous envoie un dépanneur dans l'heure qui suit. On ne vous facture pas le dépannage ni la main-d'œuvre. Nous vous offrons également eh bien, tout le bouquet des chaînes de télévision ainsi que le service MMS SMS illimité à condition de signer le contrat renouvelable tous les 2 ans.
1: Eh ben voilà! Mais c'est très bien ça, moi, si je suis client et que j'entends ça, mais
0: oui,
1: je signe tout de suite.
0: Eh ben alors, ne perdons pas de temps, faut signer. Voilà.
1: Voilà.
0: Voilà.
1: Attendez, qu'est-ce que j'ai signé là?
0: Et hop, un pigeon de plus.

0: Écoute, Eric, il y a un problème.
1: Quoi ? C'est foulard, c'est ça ?
0: Non, c'est très bien le foulard. T'es très jolie, t'es très beau dedans, c'est pas ça. C'est juste qu'il faut que je sois honnête avec toi, voilà. Mais mes parents sont pas au courant pour nous deux. Voilà.
1: Quoi ?
0: Oui.
1: Mais tu m'avais dit que tu l'as...
0: Oui, je sais, mais j'ai menti. Voilà.
1: Ah, d'accord.
0: J'aurais pas annoncé.
1: Ouais, t'as honte de moi, quoi.
0: Non, j'ai pas honte. Je t'aime beaucoup et comprends juste que l'homosexualité, c'est encore un petit peu tabou à la campagne. Je sais pas, enfin, mes parents en plus sont un peu bas du front. J'ai envie de leur annoncer, mais en douceur. Mais je sais pas comment faire. Je suis emmerdé.
1: Bah écoute, si tu veux, moi je leur dis, moi y a pas de problème. Madame, monsieur, je suis ravi de vous rencontrer. Et je profite de cette occasion pour vous annoncer tout naturellement que depuis 4 ans, j'enfile votre fils.
0: Je t'ai dit en douceur.
1: Ah ouais?
0: Oui.
1: Ben, j'enfile votre fils en douceur.
0: Non, tu peux pas dire ça, non.
1: Bah, c'est le cas pour toi.
0: Non, oui, bon, on s'en fout, bon, écoute, laisse tomber, on s'en va, on n'est pas prêt, viens, on s'en va.
1: Mais non, mais faut leur dire,
0: Non, laisse tomber, non.
1: Mais si, faut leur dire,
0: non, non, viens. Putain, mais t'es malade ou quoi?
1: Je vais leur dire.
0: Pourquoi t'as fait ça?
1: Je vais leur dire.
0: Non, toi tu dis rien, Non, c'est à moi de leur annoncer, d'accord?
1: Okay.
0: Donc, s'ils te posent des questions, on s'en fout. On dit qu'on s'est rencontrés il y a 2 ans, à l'anniversaire surprise de Sylvie, avec qui on a pour projet d'ouvrir un restaurant gastronomique. Voilà, ça c'est bien, ok.
1: C'est qui Sylvie?
0: On s'en fout.
1: Hein?
0: J'ai dit Sylvie comme j'aurais pu dire Sophie, Nathalie, peu importe. L'important, c'est de pas faire de boulettes. Ok. Oh, hey, bonjour papa, bonjour maman. Ça va maman? Bisous. Voilà, Eric, je te présente mes parents, Martine et Jean-Claude. Voilà.
1: Bonjour Martine. Bonjour Jean-Claude. Je me présente, je suis Eric, le petit copain.
0: Le petit collègue de travail, voilà. En fait, on travaille dans la même boîte, dans le même bureau, voilà, c'est en open space, du coup, on travaille sur les mêmes dossiers, tout ça, mais ça veut pas dire qu'on couche ensemble. Vas-y, rentre, voilà. Pardon, pas ? Ouais, on va prendre un apéritif, vas-y, installe-toi dans le salon, c'est Eric, pardon, Thomas, je sais plus. Ouais. Ok, à tout à l'heure, pas. De quoi, pas ? Oui, on va prendre un bon apéro de bonhomme, comme tu dis, ouais.
1: Pardon ? Ah ben moi je vais vous prendre un kirpèche avec des petites bulles, s'il vous plaît.
0: Non, il déconne pas. Il va prendre un double Ricard sans glaçons et sans eau.
1: Je vais être pompette.
0: Non, tu vas pas être pompette. Tu vas être bourré.
1: Voilà.
0: Pardon ? Ah, tu veux un coup de main ? Oui, je te donne un coup de main, y a pas de problème.
1: Oui, Martine, oui. Oh, bah, ça fait longtemps qu'on se connaît avec Sébastien, oui. On s'est rencontrés à une discothèque, il y a 4 ans, au Gay Luron.
0: Oléron, qu'est-ce que tu parles de quoi, qu'est-ce que tu racontes ?
1: Oléron.
0: Bah, Oléron, ouais, on s'est rencontrés à Oléron. Il a des problèmes de mémoire, c'est pour ça, voilà. Et c'était pas il y a 4 ans, c'était il y a 2 ans.
1: Quoi ? C'était il y a 2 ans ? Il y a 2 ans ?
0: Ah, oui. Voilà.
1: Je confonds avec quelqu'un. Non, oui, on s'est rencontrés il y a 2 ans, à un anniversaire surprise de Sylvie, Sophie, Nathalie, peu importe. Hein. L'important, c'est de pas faire de boulettes. Bon, Jean-Claude, on prend l'apéro, on s'encule.
0: Oh, t'es malade.
1: Il s'appelle pas Jean-Claude.
0: Si, il s'appelle Jean-Claude. Pardon, pas. Oui, ouais. Merci beaucoup. Voilà. Maman, papa, je suis très content de vous revoir. Voilà. Santé. Voilà. Pardon. Oui, Eric aussi, très content de vous revoir.
1: Oui, bien sûr. Oui, je suis ravi de vous rencontrer. Ouais. Oui. Et je profite de cette occasion pour vous annoncer tout naturellement que depuis 4 ans.
0: Ah, waouh, un éléphant ! Ah, non, c'est une cheminée. Ça te dérange pas, je vais leur dire ?
1: Ah, bah vas-y, enfile.
0: Voilà, papa et maman, si on est venus aujourd'hui tous les deux, c'est pas anodin. Voilà, vous l'aurez compris. Avec Eric, on a des affinités, on a même un grand projet en commun. Voilà. Et comme vous êtes mes parents, il me semblait important que vous soyez au courant. Donc je me lance, voilà, c'est officiel. Et, bon, bah, Eric et moi.
1: On ouvre un restaurant. Avec Sylvie.
0: Vous nous excusez 2 minutes ?
2: Qu'est-ce que tu racontes?
1: Quoi? Qu'est-ce qu'il y a?
2: Mais qu'est-ce que tu parles du restaurant?
1: C'est toi qui m'as dit qu'on ouvrait un restaurant?
2: Mais on s'en fout du restaurant, c'était un prétexte. Il n'existe pas le restaurant.
1: Quoi?
2: Il est brûlé. Oh merde.
1: Bah faut prévenir Sylvie quand même. Les déclarations d'assurance, ça prend un temps fou.
2: Bon, laisse tomber, t'as rien compris.
1: Quoi?
2: J'étais sur le point de leur dire, là, et t'arrives avec tes gros sabots comme un con.
1: Ah, pour notre...
2: Mais oui.
1: Oh, la boulette. Oh, le con.
2: Bon, on finit notre verre, on retourne dans le salon, et on s'en va.
1: Mais
2: d'accord.
1: Mais non, faut leur dire à tes parents pour nous deux.
2: Non.
1: Bah si.
2: Mais non, c'est trop tard.
1: Écoute, hey, fais-moi confiance, je connais une théorie. Ça s'appelle la théorie du pire. C'est quand tu veux annoncer une nouvelle délicate à quelqu'un, t'abordes un sujet beaucoup plus grave avant. Et comme ça, la nouvelle, elle passe toute seule. Tu vois ce que je veux dire?
0: C'est bien.
1: T'as qu'à leur dire que tes parents sont morts. Ah ouais, ça marche pas.
0: Ça marche pas.
1: T'as qu'à dire que... On va dire que mes parents sont morts.
2: Mais ça n'a aucun rapport.
1: Mais on s'en fout. On tombe gros ces trucs et ça passe. T'inquiète pas, j'ai fait la dramaturgie.
0: Allez,
1: courage.
0: Petite discussion entre collègues de boulot. Voilà, ce que je voulais vous dire à papa et maman tout à l'heure, c'est voilà, si je suis venu aujourd'hui avec Eric, c'est en fait c'est pas anodin, voilà.
1: Mes parents sont morts. Oui, c'est triste, oui. Dans un accident de voiture. Enfin, mon père a un accident de voiture et ma mère a un accident de vélo. Ça arrivait le même jour, c'est mon père qui a écrasé ma mère. Oui, c'est triste. Hein.
0: Oui. Donc.
1: Mais donc, j'ai même pas pu les connaître. C'est arrivé juste avant ma naissance. C'est une catastrophe.
0: Voilà. Et alors,
1: mais je suis devenu orphelin avant de naître. Et apparemment, c'est très rare.
2: Mais on s'en fout. Mais qu'est-ce que tu racontes avec tes conneries là?
1: Quoi?
2: Mais là, c'est morceau. Il y a un moment, merde.
1: Mais quoi? C'est quand même pas de ma faute si tes parents sont cons et qu'ils comprennent rien à l'homosexualité.
0: Pardon? Non, il a pas dit que vous étiez con. Non.
1: J'ai juste dit qu'on était pédés. Merci.
3: On peut les applaudir très très fort. Arnaud Cosson et Cyril Le Doublé. Merci beaucoup Arnaud.
0: Merci
3: et
0: beaucoup.
3: Cyril. À bientôt.
0: Merci.
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3: Voici Cécile Marx.
6: Bonsoir tout le monde, comment ça va? Cool. Eh ben moi aussi ça va, je suis enceinte. Ouais. Non, mais me félicitez pas surtout. De toute façon, c'est comme beaucoup de blagues que je vais vous faire ce soir, je vais pas garder. Par applaudissement, il y a des gens qui boivent de l'alcool? Et ça, c'est mon public. Par applaudissement, des gens qui boivent pas d'alcool du tout. Écoutez comme c'est triste. Moi, je fais pas confiance aux gens qui boivent pas d'alcool. C'est vrai, hein, tu sais, t'entends toujours les mêmes arguments. Les gens qui boivent pas d'alcool, c'est j'aime pas le goût. C'est contre ma religion. Mon père était alcoolique et quand on était petit, il nous frappait. Oula, pour ceux qui aiment pas l'humour noir, ça va être très long, hein. Non mais moi en fait si je fais pas confiance aux gens qui boivent pas d'alcool, en fait je fais pas confiance à ceux qui disent « Moi je bois pas parce que j'ai peur de perdre le contrôle. » À quel moment tu te fais pas suffisamment confiance pour te dire « Si jamais je bois ces deux mojitos, il y a moyen, je pisse sur ma tante et je vais l'enterrer en forêt de Fontainebleau. » Tu sais, moi ma mère m'a dit un jour un truc sur l'alcool que j'oublierai jamais. Elle m'a dit « Eh, voilà. » Je me suis fait très mal. Applaudissements, est-ce qu'il y a des gens qui ont des amis? C'est bien, je suis contente pour vous. Vous savez, on entend souvent dire « Ouais, on choisit pas sa famille, mais on choisit ses amis, hein ?» Ben moi, j'ai l'impression que j'ai pas très bien choisi mes amis. Genre, ma meilleure amie, c'est pas la meilleure, quoi. C'est la pire. Elle me conseille hyper mal. Si je lui dis que mon mec a pas répondu à mon dernier texto, elle va me dire « Il a pas répondu ?» Ben, baise avec son frère. Puis tu sais, t'as toujours ce genre de questions à la con que tu te poses au moins une fois dans une amitié pour rigoler. Genre, ouais, imagine si jamais je tuais quelqu'un, est-ce que tu m'aiderais à cacher le corps? Ben, elle me pose la question souvent. En plus, elle est tout le temps en retard, c'est un truc de fou. Je passe ma vie à attendre cette meuf, d'accord? Vraiment, je passe ma vie à l'attendre. Et le pire, c'est qu'à chaque fois, elle me sort la même excuse, quoi. Ouais, je suis désolée, je comprends pas, ça m'arrive jamais, ça doit être à cause de la capote. Ah non, pardon, c'est pas celle-là. J'ai une autre pote, c'est... Vous voyez l'ami que t'annules tout le temps? T'as toujours mieux à faire que de la voir, elle? Ouais? Non? Ah, si vous voyez pas, c'est que c'est vous. Bon. Non, mais en fait, c'est juste, elle a tout le temps les mêmes problèmes avec les mecs. À chaque fois, elle se fait larguer. Et à chaque fois qu'elle se fait larguer, elle vient me voir et elle me fait « Meuf, c'était un pervers narcissique. En fait, j'étais sous emprise. Oh, vraiment. Toi, t'étais sous emprise. Va dire ça à la femme de Marc Dutroux. Non, mais je veux dire, est-ce que toi, t'as aidé ton mec à caler des cadavres de petites filles dans des murs porteurs? Oula, vous allez pas aimer la blague qui arrive. C'est bon, Marc, on peut en mettre deux. Voilà, je crois que je fais mieux le mur porteur que l'accent belge. Et j'ai une autre amie, elle, pour le coup, c'est la meilleure. Alors elle, c'est la meilleure de toutes les amies. Elle, tu te fais larguer, elle t'écoute te plaindre pendant des heures. Tu perds ton appart, elle te passe le sien. Tu veux partir en vacances, elle t'accompagne à l'aéroport. Et à 6h du matin. Et toi, t'es là, mais meuf, c'est incroyable tout ce que tu fais pour moi. Franchement, je sais même pas comment te remercier. Et là, elle te dit, mais c'est normal. T'aurais fait la même chose pour moi. Franchement, non, hein. Vous connaissez des gens qui sont hyper autocentrés, qui ramènent tout à eux? Ouais, ah oui. On en connaît tous, on est d'accord. Mais moi, j'ai une copine, je crois que c'est la championne du monde de ça. Elle est capable d'arriver sur un quai de gare blindé, d'accord? Mais vraiment noir de monde. Et là, t'as son train qui affiche une heure de retard et elle va faire « Eh ben voilà, le truc qui arrive qu'à moi !» Même la météo, elle est capable de le prendre personnellement. L'autre jour, je marche dans la rue et là, d'un coup, il pleut. C'est pas le genre de truc qui arrive qu'à moi. Non! Et je te jure, le jour où elle va mourir à 88 ans, elle va faire « Eh ben voilà !» Le truc qui arrive qu'à moi, je meurs. Après, on le fait tous d'être autocentré avec notre malheur, on le fait tous. On n'est jamais autocentré avec nos bonheurs, hein. T'entendras jamais quelqu'un dire « Eh ben voilà, évidemment je gagne l'auto. La semaine où j'ai eu ma promotion. » De toute façon, j'ai l'impression qu'on est tellement habitué à se plaindre que même quand on est heureux, en fait, on n'est pas heureux, on est surpris. C'est vrai, ça vous a déjà fait ce truc-là? Genre, ça va toi en ce moment? Bah écoute, franchement, ouais. Moi, je crois que je préfère être malheureuse qu'avoir une vie chiante. C'est vrai, hein? Vous savez à quoi je sais que quelqu'un de vie chiante? Cécile me raconte cette anecdote. L'autre jour, j'étais au téléphone avec mon banquier et juste avant de raccrocher, j'ai dit quoi? Bisous. Là, on est clairement sur une vie de merde, hein? Si vous avez déjà raconté cette anecdote un jour dans votre vie, je suis désolée, hein? Mais il faut vivre. Après, je me fous de la gueule des gens autocentrés, mais on est d'accord qu'on l'est tous, hein? Évidemment qu'on est tous autocentrés. Ça se voit, tu sais, quand on regarde des séries, on peut pas s'empêcher de s'identifier au personnage. D'ailleurs, on a tous cette pote qui est là, « Non, mais moi, dans Friends, je suis trop Rachel, quoi. » Non. Toi, t'es moche, tu bosses chez Starbucks, t'es Gunther. Et d'ailleurs, je me dis maintenant, tu sais qu'il y a plein de films et de séries sur les serial killers. Est-ce que eux aussi, quand ils regardent, ils s'identifient? Et qu'ils sont là, oh, quand Dahmer, il a pris la scie sauteuse pour le tibia du gars, je suis là, non mais c'est trop moi, quoi. Je regarde beaucoup trop, d'ailleurs, moi, hein, de documentaires sur les faits divers, les podcasts sur les serial killers et tout. Il y a des gens comme moi? Putain, quasiment que des filles, c'est incroyable, on a un problème, hein. Mais moi, je suis tellement fan de ces trucs-là, je me dis, mais si un jour je me fais enlever par un psychopathe, je vais être là, excusez-moi de vous déranger pendant que vous me ligotez dans le coffre, mais j'adore ce que vous faites. Et aussi, on doit vous le demander tout le temps, mais en vrai, les sympas Xavier Dupont de Ligonnès, c'est sûr. Il y a des gens qui ont des vélos ce soir? Il y a des gens qui ont des vélos? Ouais? Ouais, ça, c'est mon public, putain! Ils sont vachement plus en sécurité depuis que je rentre chez moi le soir à vélo. Parce que quand j'étais à pied, je me tapais trop de parano à cause des mecs qui sortent leurs chiens. Tu vois, quand tu les as vus, eux, mais que t'as pas encore vu leur chien, ça donne juste des mecs debout, tout seuls, à l'arrêt, dans la brume, avec leur regard dans le vide, en train de faire... On dirait qu'ils attendent que tu te rapproches avant de baiser ton corps inerte à l'arrière d'une langouste, d'une kangou, pardon. C'est mon autocorrecteur qui a changé kangou en langouste et du coup, j'ai appris mon texte comme ça. Moi, je suis très fière de mon vélo. Et au début, quand je l'ai eu, je le montrais à tous mes amis en disant « Regardez comme il est beau, mon vélo !» Et tous mes potes, ils m'ont fait « Ouais, range-le fort !» T'as un vélo à Paris. Un vélo à Paris, c'est l'espérance de vie d'un Français à Roland-Garros. Et si vous posez la question, mon vélo, il va très bien. Oh là bah, ça fait 3 ans que je l'ai, ça fait 3 ans que je le garde dehors, avec sa batterie dessus, personne me l'a jamais volé, quoi. Non, mais je commence à être vexée, en fait. C'est quoi le problème avec mon vélo? Il est pas assez beau? Ses roues sont trop petites? Il a un syndrome de dépendance affective tellement énorme qu'il finit irrémédiablement par suffoquer son partenaire d'un amour non réciproque? Enfin... Du coup, j'essaie de me le faire voler. Je l'attache jamais. Et rien, quoi. La dernière fois, je l'ai laissé à un poteau, je suis revenue. Ils avaient volé le poteau. Non, en vrai, ça doit être chiant de se faire voler son vélo. Après, il faut aller au commissariat, il faut parler aux policiers, il faut leur dire « Messieurs les policiers, on m'a volé !» Et eux, ils te répondent « Ouais !» Enfin, attendez, vous êtes sûr que votre vélo, il a dit non, non, de façon claire ou... Voilà, c'était la seule vanne engagée de ce sketch. Profitez-en pour ceux qui l'ont comprise. Je suis d'une mauvaise foi à vélo aussi, mais c'est incroyable. Enfin, je dis « je », mais on est d'accord, nous tous, quand on est motorisé, on a un problème. Tu sais, dans notre tête, tout le monde, c'est des connards, et nous, on est parfaits, quoi. Tu vois quelqu'un qui passe au orange, juste, et t'es là, ah ouais, eh ben bravo la France, hein. Alors que toi, 2 mètres plus loin, tu vas faire une queue de poisson à une poussette, t'en as rien à foutre. Mais ce que je préfère, c'est quand t'as les piétons qui traversent au vert, donc normal. Moi, je grille le feu, et les piétons, ils continuent à traverser, mais en disant, pardon, excusez-moi, je suis vraiment désolée, pardon, pardon, pardon, et moi, je suis là, ouais, vas-y, c'est ça, cours, petite salope, là. Ouais, baisse les yeux, appelle-moi papa pour voir, c'est bon, ça... Mais je crois que ce que je préfère, en fait, c'est regarder. Vous voyez les trottinettes électriques? Bah, c'est les Kaira qui prennent la trottinette à deux. Oh, est-ce qu'ils sont pas trop chatons, mignons, là, putain? Petit jogging, basket, duvet. T'as celui de derrière qui tient celui de devant par les hanches. Puis qui lui hume un peu la nuque, comme ça. On dirait Jack et Rose dans Titanic. Je peux pas m'empêcher de me demander si peut-être une fois qu'ils rentrent chez eux, ça continue. Tu sais, puis t'en as un qui dessine l'autre nu. Avec un pendentif en manette de PS5. Est-ce qu'on a des gens timides un peu ce soir? Au pire, rougissez très fort que je vous vois. Et des vrais timides, hein. Je précise vrais timides parce que tu sais, parfois t'entends l'interview d'un grand acteur qui est là. Ce qui est fou, c'est qu'en fait, moi, dans la vie, ben, je suis un grand timide. Oh, ferme ta gueule, Vincent Cassel. T'es pas timide, tu joues des personnages devant des caméras, t'as appelé ta fille Amazonie, t'es pas timide! Mon mec, il est timide. Première fois que j'ai rencontré, je lui ai dit « Tu t'appelles comment ?» Il m'a répondu « 34 ». Et après, il a trébuché alors qu'il était assis. Ça, c'est timide. On est très différents avec mon mec, on est très différents. Moi, je suis plutôt fougueuse, lui, il est plutôt fougasse. Bon. Je suis très intense, mais je suis pas jalouse. Il y a des jaloux un peu là? Non, que des mythomanes? Allez. Non, moi vraiment, je suis pas jalouse. Hein. Dernière fois, je suis au resto avec mon mec, mais on a une grande tablée. T'sais. Et lui, il est assis en face de moi. Et à côté de moi, il y a une fille très jolie. Il la regarde. Je vois qu'il la regarde. Il voit que je vois qu'il la regarde. Je vois qu'il voit que je... Bon. Et là, il se fige. Et tel le chat qui recouvre son caca dans la litière, pour pas être grillé, bah, il a continué à regarder dans la direction de la meuf. Mais pas la meuf. T'sais, il regardait au-dessus d'elle. À côté d'elle, c'est quoi ça? C'est un mur porteur? Il a vraiment fait comme les gens qui pètent et qui après bougent leur chaise, genre « Ah là là, c'est donc ça le bruit qui est pas du tout sorti de mes fesses !» Et je comprends pas pourquoi il est flippé comme ça, parce que vraiment, je vous dis, je suis pas jalouse, quoi. Une autre fois, j'étais au téléphone avec lui, j'étais en train de lui parler, d'un coup, ça coupe et je me dis « Bon bah, il a dû passer sous une pute !» Je vais peut-être pas vous laisser là-dessus. J'ai un chat qui est sourd. Je fais plus de transition. Et du coup, il s'entend pas miauler. Et quand il miaule comme ça. Voilà. Je savais que c'était une prise de risque de finir sur une imitation de chat sourd, mais je pense que c'est à ça qu'on reconnaît les grands artistes.
3: Vous pouvez l'applaudir très fort pour son premier passage sur Rire et Chanson. Cécile Marx.
6: Merci.

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3: Hein, ou ce petit garçon, hein, restons optimistes. Je le regarderai comme ça. Et je lui dirai, tu sais, fiston, je vais t'apprendre tout ce que je sais, ce qui devrait te laisser pas mal de temps libre. Oui, je vais pas le saouler. Hein, alors, certains se disent, mais Denis, d'accord, un bébé, pourquoi pas, mais as-tu trouvé la maman? Alors bon, oui, je suis en mesure de vous dire que j'ai peut-être un truc sous le coude. Voilà, j'ai dit truc, ça se dit pas, évidemment. Hein. C'est une... Non, c'est pas un truc, c'est une personne. Hein. Humaine, voilà, tout à fait. C'est une femme, en fait, hein, on peut dire. Si elle m'a montré, c'est bon, c'est une femme. Hein. Et j'ai quand même posé la question l'autre soir pour savoir si ça pouvait l'intéresser, un bébé éventuellement. Donc je dis comme ça, dis donc, on pourrait peut-être mettre un croque-monsieur dans le toaster, un de ces quatre, non? Oui, parce que j'adore la poésie. Et réponse de la meuf, tenez-vous bien. Éventuellement, mais j'aimerais d'abord savoir ce que tu ressens pour moi. Aucun rapport avec la question. Voilà. Comme vous, j'étais choqué. Elle m'embrouille. Ben, je ressens que je te respecte en tant que citoyenne. Et ben voilà, j'apprécie le fait de te connaître, mais encore, oh là là! Et je trouve que ton existence n'est pas néfaste pour l'humanité, voilà! Comme vous, j'étais dégoûté, je m'en sortais plus. Hein? Quoi? Les sentiments. Comme toi, je pleurais, j'étais dégoûté. Les sentiments, je connais, hein? Mais j'ai arrêté, c'est bon. Non, j'ai essayé avec les femmes, les sentiments, laisse tomber, ça marche. Il y a des vannes après, hein. Non, je vous disais... Je vous disais, les sentiments avec les femmes, j'ai essayé, mais laisse tomber, quoi, ça marche pas. Enfin, en tout cas, avec moi, ça... Notamment pour cette raison, mais... Les gens à la radio, ils vont dire, ils cartonnent. Hein. Oh, les sentiments. J'ai essayé avec les femmes, mais ça marche pas pour des raisons que je comprends pas. Enfin, je comprends pas les femmes. En même temps, j'ai un énorme respect envers les femmes, ça, je le dis tout de suite. Enfin, je pense que c'est évident. En plus, dernièrement, là, c'était la journée de la femme. Hein. C'est long comme journée. Hein. Non mais la journée, carrément, pourquoi pas 24 heures, mais t'en peux plus, à minuit une, les pantoufles, Non mais voilà, les femmes, voilà, je le dis, bon, elles sont là, bon, elles habitent avec nous sur Terre, bon, elles veulent pas partir, bon, mais pardon, oui, parce que... J'entends toujours qu'elles viennent d'ailleurs ou je sais pas quoi. Vous avez déjà entendu le truc là, les femmes viennent de je sais pas quoi là, de. Les femmes viennent de Fréjus, tout à fait. C'est pour ça que... On comprend pas les gens qui viennent de Fréjus. Tiens, question messieurs dames, comment on sait qu'on plaît à une femme ou à un homme hein? Comment on sait que bon, il y a moyen. Voilà. Hein, on dit quoi? On dit oh bah ça, c'est la magie de la séduction. Bon, enfin si t'attends la magie. Voilà, t'es pas sûr de sortir le lapin du chapeau, hein? Non mais pour illustrer, par exemple, moi parfois, je crois que j'ai moyen, et j'ai pas moyen. Et alors parfois, je crois que j'ai pas moyen, j'avais raison. C'est pour ça que quand quelqu'un nous plaît, on devrait lui dire directement, non? On devrait se dire, bonjour madame, vous avez moyen. Voilà, bon... Non mais c'est un peu cash, mais au moins ça évite de galérer quoi. Non, au lieu de ça, mais pour séduire, on fait tous la même chose. Hein. On est là, hein, on tente des... On prend des pauses, hein, on se passe la main dans les cheveux. Pas très gentil. Bref, c'est plus possible de rater des plans parce qu'on sait pas si on a moyen quoi. Notamment au moment des premiers pas, hein. Notamment au moment du premier baiser. Comment on fait? Dois-je l'embrasser? Dois-je attendre qu'elle m'embrasse? A-t-elle réellement envie qu'on s'embrasse? Mais c'est compliqué. Voilà. Il faudrait que ça soit comme dans les films. Vous savez, dans les comédies romantiques. Voilà, c'est fastoche. Hein. Au moment de s'embrasser, y a de la musique. Ah bah, c'est trop fastoche. Mais dans la vie, non, y a pas de musique. On

0: Galère pour faire des bisous, obligé de tenter des fins de toutes pourries, hein. Genre la fameuse technique du excuse-moi, je sais pas ce qui m'a pris. Hein, certains connaissent la technique du excuse-moi, je sais pas ce qui m'a pris. C'est une technique qui consiste à sauter sur l'autre sans crier gare, hein, lui rouler une énorme gamelle, et juste après, hein, juste après, c'est important de dire oh, excuse-moi, je sais pas ce qui m'a pris. Je vous cache pas que c'est une technique de désespéré. Hein, vous jouez votre va-tout, hein. Tapis. Hein, Bon, alors j'ai quand même utilisé cette technique il n'y a pas longtemps avec Bérangère. Bérangère, 6 mois que je lui cours après l'enfer. Je me dis, bon, je vais l'inviter au restaurant et à un moment donné, je vais lui faire un excuse-moi, je sais pas ce qui m'a pris. Nous voici donc au restaurant, face à face, mais alors moi, je suis nerveux. Hein. Je pense qu'au moment où je vais l'embrasser, je ne suis pas du tout concentré. Je n'écoute pas du tout ce qu'elle me dit. Et c'est comme ça que ma cousine est morte. Ah bon, génial. Elle a agonisé pendant 6 heures, la pauvre. Ah super, je suis fan. Mais non, mais je suis pas dans le truc, je pense qu'au baiser. Puis alors le temps passe et puis j'ose pas, j'ai un peu peur. J'hésite, je suis moite-moite. Moite-là. Je vais pas bien, allez, mais pourquoi t'as peur comme ça? C'est juste un bisou, allez, vas-y, lance-toi, là, courage. Mais putain, il pleut sous mes bras, merde. C'est pas grave, allez, lance-toi, c'est parti, juste un bisou. Je me penche par-dessus la table et je lui roule une pélasse, mon pote. Mais... c'était même pas une pelle, c'était un tractopelle. J'ai tout donné, tout mon désir, toute ma foule quand tu n'es plus des mois. Mais en fait, dans ma précipitation, je me suis pas rendu compte qu'elle venait de prendre en bouche une boulette de viande tout à fait conséquente. Je me dis, tiens, elle a quand même une grosse langue, mais je vais pas arrêter le roulage en plein milieu, ça se fait pas. C'est mal poli, donc je continue. Et là, je l'entends gémir. J'ouvre un œil, je vois qu'elle est toute rouge. Je dis, c'est cool, elle part au quart de tour, donc je continue. Là, ses bras et ses jambes s'agitent dans tous les sens. Elle est parcourue de soubresauts. Je dis, quand même, c'est too much. Non, parce que c'est vrai que j'embrasse bien, mais quand même... Non, mais il y a du monde qui regarde et tout. Bon, je continue, là, ces mouvements n'ont plus aucun sens, n'importe quoi. Et soudain, messieurs, dames, le blocage. Tel un engrenage grippé. Impossible de tourner plus. Sans doute ce qu'on appelle la barrière de la langue. Vous voyez, là... Donc, obligé, je me retire. Là, je comprends mon erreur. Elle est rouge carmin, les cheveux en pétard. Elle sue, elle tousse, elle crache. Elle émet des sons de facochère. Moins sexy, Bérangère, franchement... Elle est carrément allongée par terre maintenant. Elle gît, pratiquement évanouie. Quelqu'un qui crie, faut peut-être lui faire du bouche à bouche. Non. C'est bon, merci. Hein. J'ai donné, faites-vous plaisir. Quand elle a repris ses esprits, elle s'est relevée tant bien que mal. La catastrophe, ça a mis une demi-heure. Elle s'est plantée droite comme un i devant moi. En me fixant, là, j'ai dit, excuse-moi, Bérangère. Je sais pas ce qui m'a pris. En revanche, toi, je sais ce que t'as pris. Hein. Voilà. Eh ben elle, non, elle a pas rigolé, non. Alors, comme j'adore l'humour, j'ai insisté. J'ai dit, mais Bérangère, j'ai commis une boulette, non
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3: On va accueillir maintenant une comédienne, une jeune maman qui revendique sur scène l'image de la femme imparfaite. Alors elle passe en revue tout un tas de thèmes, à commencer par sa vie de couple et les difficultés des jeunes parents. Il est aussi question, entre autres, du deuil de sa vie d'avant, de son rapport à la nourriture et de plein d'autres sujets. Le tout avec évidemment beaucoup, beaucoup d'autodérision, d'humour, un humour décomplexant, un peu de cynisme, et puis surtout, vous allez voir des vannes qui sont hyper, hyper efficace. On est ravis de l'avoir avec nous ce soir. Je vous demande de l'encourager. Voici Blandine Lehoux sur Rire et Chansons.
4: Bonsoir, vous allez bien? Il y a des enfants? Qu'est-ce que tu fais là? Qu'est-ce que tu fais là pour de vrai? T'as pas école demain? Si, d'accord, c'est toi la maman? Et elle est fière. Tu l'emmènes souvent voir des spectacles?
5: Bah en fait, il est fan de Rire et Chansons.
4: C'est pas vrai, t'es fan de Rire et Chansons, mais t'as 78 ans ou quoi? Est-ce qu'il y a des femmes enceintes ce soir? Par applaudissement? Personne? Pourquoi tu le chuchotes à l'oreille? Tu veux lui annoncer une grande nouvelle? Hein? Tu veux lui dire qu'il va être grand frère? Non, pas du tout. Là, non, t'as plus de mecs?
5: Voilà.
4: C'était ton dernier bébé? Seul et unique fils? Mais c'est magnifique. Il y a des gens qui ont des enfants ou pas?
6: Ouais.
4: Ouais, ok. Toi, t'as des enfants? Ils ont quel âge tes enfants?
6: 17 et 13.
4: 17 et 13, ok. Et c'est ton mari à côté? T'as dit quoi?
6: Le conjoint.
4: Le conjoint, il veut pas se marier. Ah, c'est toi qui veux pas te marier? Oh, la femme moderne! Ah bon? Ah, ok, bah, on doit applaudir ça, nous les féministes, bien sûr. D'accord, et toi, tu veux te marier?
7: Non plus.
4: Ah non plus? Ah, vous détestez? Yes, ok, d'accord. Vous êtes les deux les parents des enfants? Tu supportais ton mari pendant la grossesse ou pas? Oui, ça, franchement, un oui qui veut dire non. Oui, la merde. Non, moi, je pouvais pas me blairer mon mec, on se supporte plus. Alors, ça a commencé pendant la seconde grossesse. Alors, au début, je me suis dit, bon, voilà, c'est normal, c'est les hormones. Après, je me suis dit, bon, voilà, c'est normal, c'est le postpartum. Et en fait, c'est normal. C'est un homme. Je vous jure, des fois, il me parle, j'ai envie de dire, ah, ferme ta gueule. Après, attention, je le critique comme ça, mais il a des qualités, hein. Il est beau. Et c'est tout. Non, vraiment, il est grave beau. Vraiment, il est très, très beau, genre, il est plus beau que moi. Imaginez la bombe. Hyper vexant. Alors, il est plus beau que moi, mais on forme comme un couple harmonieux parce que moi j'ai une aura, voilà, qualité des gens moches. Moi j'ai une vraie faculté physique et si vous me suivez sur les réseaux sociaux, vous le savez très bien par applaudissement, les gens qui me suivent sur les réseaux sociaux ou pas? Ah ouais, bah, dis donc, je savais pas, putain, je vais me donner à fond puisque vous êtes là. Et donc si vous me suivez, vous savez très bien, c'est-à-dire que quand je me donne en bombe, je me mets en bombe franchement, belle gosse, et tout le reste du temps, dégueulasse. J'ai vraiment deux visages, moi. J'ai vraiment deux visages. Une belle, tu sais, un peu comme deux sœurs, tu sais, où tu sens qu'il y a des gènes en commun, mais il y a une belle, une moche. Je suis à la fois Big Flo et Oli, quoi. C'est incroyable, Big Flo et Oli. En plus, tout le monde pense que Oli est un bête de beau gosse. Alors oui, bête de beau gosse, à côté de son frère. Big Flo, qui lui est dégueulasse. Mais tu le mets tout seul, sosie de Tchoupi. Pas incroyable de ressembler à Tchoupi, qui a envie de se faire prendre par Tchoupi. Parce que moi, je connais bien sa littérature, son délire, c'est qu'on lui fasse des bisous sur les bobos. Alors, hein. Après, peut-être son prochain livre, c'est « Je viens de me faire circoncire », mais bon. Et donc, mon mec, au début, quand je l'ai rencontré, je ne trouvais pas que beau. À l'époque, je le trouvais beau, je le trouvais drôle, je le trouvais sympa, intelligent, pas toxique. Il avait l'air de s'intéresser vraiment à moi. Je me suis dit, attends, c'est quoi cette histoire, là, hein? Il y a Anguille Souroche ou quoi, hein? Il a une petite bite? Oui. On n'est pas sur un micro-pénis non plus, hein, mais c'est juste que quand on le voit, on se dit pas genre « Waouh! Mais c'est énorme! Mais pourquoi cette jambe n'a pas de genou ?» On se dit pas ça. Enfin, en vrai, j'exagère un peu sur le plan physique, hein, on se vaut. Enfin, c'est pas vraiment qu'on se vaut. En fait, si vous voulez, avec mon mec, quand on s'est rencontrés, si on avait dû lui donner une note sur 10, mon mec, sans faire le moindre effort, c'était un 9, ok? Et moi, à la même époque, en me lavant, en me brushingant, en me maquillant et en me sapant, j'étais en 8,75. Alors on peut se dire 8,75, 9, c'est à peu près pareil. Non, parce qu'en fait, le problème, c'est que quand t'es en 8,75 en donnant tout, ça veut dire qu'en hiver, les cheveux gras, t'es un 2. Et le problème, c'est que quand ton mec, c'est un 9 et que toi, t'es un 2, t'as pas droit à l'erreur. Tu sais, t'as pas droit dans un jour 100, par exemple. Tout le monde voit ce qu'est un jour 100? Pas beaucoup, les putes. En fait, un jour 100, c'est quand tu te réveilles le matin et tu sais pas pourquoi t'es moche. Mais tu sais, t'es pas moche normal. Tu sais, t'es moche où plus tu fais des trucs, plus tu es dégueulasse. T'sais, et en général, tu fais des trucs que tu ne maîtrises pas. T'sais, tu n'as jamais réussi à faire de wavy de ta vie, mais tu te dis, si aujourd'hui le boucleur devenait mon allié. Ton mec ne comprend même plus la direction artistique de la journée. On est dimanche matin, t'es en talons. Tu t'es tellement maquillée à côté d'un drag queen, on dirait qu'il a juste fait son teint. Et moi, je me rappelle, le premier jour sans, on était ensemble, on était au restaurant, on discutait, on avait plein de trucs à se raconter. Bon, ça, c'est normal, hein, c'est les débuts, on s'aimait. Autant vous dire qu'en ce moment, quand on dîne, j'entends mon cœur battre. Et donc, on discutait comme ça, et puis à un moment, il s'arrête de me parler, il me fixe. Mais tu sais, il me fixe comme jamais m'a fixé. Moi, dans ma tête, j'étais là, ah, le bâtard. T'es en train de cramer, je suis une arnaque. Et là, texto, il me dit, qu'est-ce que t'es belle. Et c'est à cet instant-là que j'ai compris. C'est exactement à cet instant-là que j'ai compris que le problème, c'est pas qu'il a une petite bite et qu'il était malvoyant. Et donc, du coup, ça fait maintenant 10 ans qu'on est ensemble et on dit que l'amour dure 3 ans. Ça, par contre, c'est faux. Ça, franchement, si je suis hyper honnête, 1 an et demi, à tout péter. Et moi, heureusement, au bout d'un an et demi, il m'a demandé en mariage, donc ça a un peu relancé le truc. Et ça fait donc maintenant 7 ans qu'on est mariés et depuis, bah, j'attends que la mort nous sépare. Et le mariage, c'est drôle parce que ça te permet de découvrir des trucs sur l'autre que tu ignorais totalement. Moi, par exemple, c'est grâce au mariage que mon mari a découvert que la Blandine marrante, pétillante, pas prise de tête, n'existait pas. Donc, en ce moment, j'ai découvert mon vrai visage. J'ai découvert qu'en vrai, j'étais légèrement excessive, hystérique, possessive, impulsive, colérique, bordélique, émotive, mais pas jalouse. Je suis pas jalouse. Je l'ai même déjà envoyé en club de striptease. Vous savez, cet endroit où on glisse de l'argent dans ce qui reste de la tenue de l'artiste. Et ce soir-là, bah, il s'était fait 1200 euros. Et je suis pas du tout jalouse parce que je sais exactement ce que je vaux et je sais qu'il trouvera jamais mieux que moi. En même temps, s'il me quitte, qui voudrait d'un eunuque aux yeux crevés? Et puis, grâce au mariage, j'ai surtout découvert mon vrai visage au sens propre. Il a découvert qu'en vrai, bah, j'étais moche. Alors là, je sais ce que vous êtes en train de vous dire. Red Blandine, t'es grave mignonne. T'aurais pas que t'as pris 30 kilos pendant ta grossesse. Je te baise. Peu de respect. Et merci beaucoup. En fait, ça vous paraît dingue, mais en fait, là, si je fais illusion physiquement, genre là, quand vous m'avez vu arriver sur scène, vous vous êtes dit, mais impossible qu'elle soit marrante, elle est trop bonne. Waouh, les rires qui blessent. C'est parce qu'en fait, là, je suis maquillée. Voilà, c'est tout. C'est mon petit truc à moi. Tu sais qu'il y a des filles, quand elles se démaquillent, elles changent de visage. Moi, quand je me démaquille, je change de sexe. Un homme. On m'appelle monsieur. La dernière fois, à l'épicerie, j'avais pas épilé ma moustache, on m'a appelé chef. J'avais le seum. Mais bon, mon mec, on va trop se plaindre, hein, parce que lui, pour changer de sexe, il suffit de prendre un bain d'eau froide, alors... Et des fois, je me dis, mais comment on a fait pour en arriver là, alors qu'on s'aimait tellement au début? Je vous jure, au début, je l'aimais tellement que j'avais pas faim. Archi marrant. Carrément, des fois, genre, j'oubliais de manger. Mais qui oublie de manger? Par les connasses qui n'ont pas les cuisses qui se touchent, là. Y'a des connasses, c'est ça? Non, ferme bien sa gueule, là, hein. Hein, fais-moi la maline, hein. Moi, la maline qu'au bord de la piscine en deux pièces. Vous savez ce que je dois faire, moi, pour pas avoir les cuisses qui se touchent? Le grand écart. Je sais pas le faire. Moi, j'ai tellement les cuisses qui se frottent qu'en été, j'ai une légère odeur de bacon qui me suit partout. Et c'est pas pour me déplaire. En plus, ça me permet de sortir mon chien sans laisse. La légende raconte que si je fais Koh-Lanta en un jour avec mes cuisses, je fais du feu. Et donc, au début de notre histoire, j'étais là, je rayonnais, pommette saillante. J'ai tellement grossi du visage que j'en ai perdu une fossette. Je vous jure, c'est vrai. Là, oui, et là, non. Mais bon, c'est pas grave, hein, parce que j'ai plus d'occasion de sourire. Et donc, au bout de 3 ans de mariage, ça nous semblait évident, on a fait un enfant, hein, histoire de vivre à nouveau avec quelqu'un qu'on aime. Et donc, ma fille est arrivée, 2 ans plus tard, mon fils est arrivé. On s'aimait pas de ouf, mais on niquait pas mal. Et donc, ma fille, très gentil bébé, le genre de bébé qui te donne envie d'en avoir 2. Mon fils, le genre de bébé où t'es sûr t'en auras pas 3. Parce qu'il fait toujours passer une nuit, j'ai envie de te dire, t'as 2 ans, sois un peu mature. Et le plus dur pour moi, ça a été le début de sa vie, parce qu'il a eu ce qu'on appelle des reflux. Pour les mamans qui voient pas ce que c'est les reflux, bah allez vous faire enculer. Et pour les autres, les reflux, c'est des remontées acides, ok? Et ça leur fait mal, et ça se traduit par des pleurs. Mais c'est pas des pleurs lambda, en fait, c'est des pleurs qui veulent rentrer dans ton âme afin de te détruire de l'intérieur. Et le mien, il pleurait, il pleurait, il pleurait, il pleurait, il pleurait. Moi, je me suis dit, ah, j'aurais quand même pas testé mes talents de barmaid. Petit cocktail, un petit margarita. En plus, mes préférés, c'est les frozen margarita. Mais pour ça, va falloir passer au congèle. Ah, je vous le dis, j'ai compris les cassos. Ah, j'ai compris les cassos. Je me dis, si moi, je suis à ça, coucou. Ah, j'ai compris Véronique Courgeot. Alors, pour ceux qui ne voient pas qui est Véronique Courgeot, c'est une femme, elle a voulu vivre un postpartum détente. Et en vrai, en congelant ses bébés. Elle a su lier l'utile à l'agréable. Elle a pu tranquillement continuer à siroter son verre de rosé sans jamais manquer de glaçons. Oh, j'avoue, c'est dégueu, c'est dégueu. C'est dégueu. C'est dégueu. Le rosé tiède. Mais bon, maintenant je suis vaccinée, j'ai eu 2 enfants, j'en ai plus jamais d'autres, hein, j'aurai même plus jamais de rapport sexuel. Ah bah, je vous le dis, hein, dans ce mariage, pour mon mari, le plus dur, bah, ça sera pas sa bite. Et je vais vous laisser là-dessus, merci beaucoup, c'est tout pour moi, c'est plein de merci.
3: Faites du bruit, s'il vous plaît, pour Blandine Lehoux.
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3: Nous allons retrouver maintenant un artiste marocain qui a passé toute son enfance et même toute sa vie à Monaco, en principauté de Monaco. Je vous demande de l'applaudir très fort, il s'appelle Hassan de Monaco.
6: Merci, merci beaucoup. Oh là là, quel accueil. Alors, je me présente, je m'appelle Hassan Moukfi. Enfin, Hassan Morfé. Et je suis de Monaco, Monte Carlo. Voilà. Le rocher, le prince, les princesses, hein, le Grand Prix de Monaco, les Arabes. Non, non, je suis l'arabe de Monaco. Voilà. En tout cas, c'est génial d'être là parce que j'ai toujours voulu être humoriste, vraiment. Je me souviens encore la première fois où j'en ai parlé à mon papa. Je disais, ton travail, c'est rigoler. Toi, tu veux faire ton travail de rigoler, hein?
8: Oui, oui, oui, bah...
6: Aïcha, viens dire au revoir à ton fils. Ah oui, il nous quitte, oui. Ah bah, définitivement, hein? Parce que mon père, c'était ça le truc, mon père, il voulait qu'on s'en sorte. Hein, et il disait que le seul moyen de s'en sortir, c'était l'école et les bonnes fréquentations. Hein. Hassan, traîne avec les gens bien. Traîne avec les gens qui veulent réussir. Voilà, les gens de bonne famille. Ah, les riches, c'est ça. Pas la place pour les Arabes ou les Noirs. Il fallait surtout pas. Hein. Mais papa, mon meilleur ami, il s'appelle Mohamed. Mais quel Mohamed? Qu'est-ce que tu vas faire avec Mohamed? Un arabe avec un arabe, c'est pas déjà assez dur comme ça dans la vie, hein? Vous allez faire quoi tous les deux? Vous allez voler, c'est ça, hein? Hein? Va avec l'autre, je t'ai dit, il est bien là, Pierre-Emmanuel. Lui, il est bien. Papa, Mohamed, il est premier de la classe. Il triche, c'est tout. Pierre-Emmanuel, il travaille dur, c'est comme ça que je veux que tu fasses. Écoute, Hassan, si tu fais ce qu'il a dit ton père, après tu peux choisir ton métier.
8: Oui.
6: Ben, tu peux faire un docteur, ou la médecin, voilà. On avait le choix, hein. Et tous les ans, il y avait la réunion des parents d'élèves. Vous vous souvenez de la réunion? Ouais, alors ça peut être interactif ce soir, hein. Moi, mon père, il loupait jamais. Pour vous dire, mon père, pour aller à la réunion des parents d'élèves, il mettait un costume, hein, avec un petit pins du Maroc, là, sur le torse.
8: Ça, c'est pour pas oublier d'où tu viens, toujours, hein.
6: Le plus important pour mon père, c'était les maths, parce que mon père, il répète ça tout le temps. C'est un scientifique. Hassan, qu'est-ce qui a inventé le zéro?
8: C'est nous.
6: Qu'est-ce qui a inventé la boussole?
8: C'est nous.
6: Qu'est-ce qui a inventé la géométrie?
8: C'est nous,
6: les Arabes. Hassan, si tu es un Arabe, tu es un scientifique. T'as pas le choix. Et c'est quoi le premier truc pour être un bon scientifique, mon fils? Les tables de multiplication, voilà. Ah, si tu les connais pas, c'est pas la peine de vivre. Et donc, du coup, à n'importe quel moment de la journée, ils pouvaient te dire ça va?
8: Oui.
6: Tu as bien dormi?
8: Oui.
6: Une fois trois. Et il fallait savoir répondre à la seconde. Hein? Quand on répondait juste, on gagnait des minutes de vie, c'est tout. Alors par contre, je vous le dis, parce que j'en ai fait l'expérience, ça marche pas les trucs ou les techniques, vous savez, où on répète la question pour gagner du temps, tu sais. 8 x 3. Tu as dit 8 x 3 ou 3 x 8 Tram. Mais ça, c'était les maths, il faisait ça aussi pour l'anglais. Mon père, il lâchait rien. Il a une théorie magnifique, il dit que si tu connais les couleurs, tu sais parler anglais. Toujours avec le même exemple. Hassan, comment tu dis en anglais bonjour, comment ça va?
8: Yellow, how are blue?
6: Les couleurs, ouais. Hein? Pour vous expliquer, mon père, quand il était en colère, hein, vraiment, t'avais 5 secondes de répit, hein, avant qu'il se lève, ou toi, bah, tu priais, hein, pendant que lui, il cherchait un objet à te balancer dessus. Toi, quand tu priais juste qu'il tombe pas sur un truc pointu, c'est tout. Moi, je me rappelle que j'ai fait l'erreur qu'une fois dans ma vie. Bon, la fois trop, hein, j'étais rentré avec un mot sur le carnet à la maison. Mon père était déjà en colère et il a voulu me gifler. Et moi, je sais pas pourquoi, je l'ai esquivé. Mais je l'ai esquivé avec un petit rictus, vous savez, le... Plus personne ne pouvait rien pour moi, clairement. Il m'a regardé, il m'a dit, tu l'as évité, hein? Tu l'as évité, hein? Et là, j'ai eu droit à la punition, j'ai eu droit au viceberg. Vous savez ce que c'est qu'un viceberg?
9: Non.
6: Bah, c'est normal, c'est mon père qui l'a créé. Un iceberg, pour expliquer rapidement, c'est comme un iceberg, tu vois, hein, voilà, mais dans ta gueule. Aller et retour. Alors, mon papa, quand il mettait une claque, c'était pas avec des petites mains comme ça, des petits doigts au bout des phalanges. C'était une main de forgeron marocain. Hein? Alors, je sais qu'il y en a toujours qui doutent quand je raconte ça, mais vous pouvez taper, là, ceux qui ont le téléphone, sur Wikipédia. Vous tapez, c'est décrit, hein, effet d'une baffe du père de Hassan sur le corps humain. C'est décrit, hein, épistaxis, AVC hémorragique du côté gauche, trouble de la conscience, voire coma, autoragie, dysphonie, trouble du rythme cardiaque, pneumothorax spontané, scoliose, appendicite, double hernie inguinale, descente d'organes, diarrhée diffuse.
3: Hassan de Monaco.
6: Une baffe, hein, on est d'accord. Mais il y avait le français, tout ça, ça va, je maîtrisais le français. Moi, j'étais nul en français, hein, je vous le dis. Ma meilleure note en dictée, c'était 2 sur 20. Ça, ça le rendait fou, mon père. 2 hein. De français. 2 de français. Tu crois que moi, je suis venu du Maroc jusqu'à la France pour que mon fils, il a 2 de français, hein. Et jusqu'à quand? Que tu as 1? Que tu as 0? Zahma, tu peux pas faire un mot juste dans la dictée? Fais comme ton père Hassan, fais comme lui, regarde, il parle bien la France. Elle parle fluide. C'est comme ça. Et mon père, il s'est senti investi d'une mission, hein, que je puisse avoir la moyenne à la dictée. Juste la moyenne, c'était ça sa mission. Donc il m'a fait réviser bien le français avec sa plus grande qualité à mon papa, la patience. Bon, Hassan, on va commencer. Alors, on va faire le plus facile, les adverbes. Qu'est-ce qu'il y a de dur là-dedans? Hassan, les adverbes, c'est tout ce qui finit par « ment ». Dès que ça finit par « ment », tac, adverbe. C'est pas dur. Gentiment, tac, adverbe. Poliment, tac, adverbe. Tu vois? Je mens, tu mens, le ciment, tac, adverbe. Hein? Dès que ça finit par ment, tac. Ils sont nuls. Hassan, reste concentré, s'il te plaît. Là, on va faire la règle la plus compliquée de la langue française. Même ton père, il avait du mal. Alors, ouvre tes oreilles. Hein? Ouais. Si tu as compris ça, tu as tout compris. C'est le compliment d'objet direct. Ah ouais, hein? Je t'explique. Tu vas faire un compliment à un objet. Direct ou l'indirect? Si c'est direct, c'est un CO.
9: D.
6: Ah, si c'est indirect, c'est un C.
9: Oui.
6: D E, comme le contrat de travail. Alors, un exemple. Si je te dis, le frigo, il est beau. Tu as fait un compliment, tu as dit, il est beau. À un objet, le frigo. C'est un COD. D'accord. Si je te dis, attends, si je te dis, on m'a dit que le frigo, il est beau. C'est quelqu'un qui t'a dit. C'est pas direct. C'est un CDI. Voilà, on va voir si vous avez compris. Ah, on va voir, vous allez jouer. Si je dis, ta mère, elle est belle, qu'est-ce que c'est? COD. Ta mère, c'est un objet. C'est ça le piège. Bon, deuxième chance. Si on m'a dit, je vous aide, que la voiture elle est moche. Qu'est-ce que c'est?
9: CDI.
6: CDI, voilà. Ouais. Moche, c'est un complément, hein. Ah, ben c'est ça. Tu es moche ce soir, hein, bravo. Écoute, Hassan, s'il te plaît, ne fais pas comme eux. Si tu n'as pas la moyenne à la prochaine dictée avec tous ces secrets que je viens de te dire, hein? Attention, Hassan, c'est moi qui t'ai donné la vie, hein. Oh là là, je peux la reprendre, hein. Bon, en tout cas, grâce à tous ces secrets, j'ai eu mon bac, hein, et j'ai eu un bac scientifique. Bon, c'est normal, je suis un arabe. Et j'ai continué mes études, je suis devenu infirmier anesthésiste. Voilà, je suis très fier de ça, j'adore mon métier, vraiment. Mais ça ne m'empêche pas, des fois, même au bloc opératoire, de faire des blagues. Là, des fois, je craque, ouais. Bonjour, ça va monsieur? Ouais, ça va bien, ouais. Je suis Hassan, c'est moi qui va faire doudou de toi-même, voilà. Ouais. Attends, Rachid, ouais, tu as vérifié le respirateur? Oui, le liquide et le gaz. Bien sûr qu'il faut vérifier, mais sinon ça va encore faire un BOM! Hein, comment? Non, ça va bien se passer, oui. Bah, de toute façon, vous avez dit au revoir à la famille. Ah non? Ah bah quand même, hein, on sait jamais. Oui, non, mais là, ça va aller, là. Oui, bah, Inch'Allah. Je suis sûr qu'il y en a qui se demandent si je le fais vraiment, tu sais. Hein? Si vous saviez le nombre de gens qui pensent, hein, qu'à l'hôpital, ça se passe exactement comme dans les séries, Vous savez, Grey's Anatomy, Dr House, Urgence, hein, de beaux docteurs, de belles infirmières, les mythomanes, du matériel à profusion et des situations d'urgence, on est d'accord quand même, assez incroyable, tu sais. Ok, ok, qu'est-ce qu'on a ? Jeune homme, la trentaine, tombé de sa chaise alors qu'il faisait du parapente. On suspecte une double fracture claviculaire, une tension à 13-18, un pouls à 380. Ok, John, Joe, Jude, action, passez-lui 10 essais de solution hydroalcoolique. Je veux une artère diastolique et un bilan. NF, you know, AB, CD, EF, GH. Putain, où est le cliché de l'épisiotomie ? Stop ! Tut, tut. On le perd, on bloque, go, go, go, go! N'importe quoi. Hein, n'importe quoi. Vous avez compris quelque chose ou pas? Ah, c'est normal, ça ne veut rien dire ce que j'ai dit. Non, vous avez remarqué que les médecins, ils utilisent un langage particulier. Hein? Qu'est-ce que c'est que ces termes médicaux? On comprend rien. Vous savez comment on dit en termes médicaux quand on a mal à la tête? Céphalée. Ouais, il va me niquer mon spectacle, lui. Est-ce que vous savez comment on dit quand on a le nez qui coule ? Épistaxe, non, ça c'est du sang. Une rhinorrhée, hein, comme écoulement, c'est beau ça aussi. Vous savez comment on dit quand on a la gratouille ? Que ça gratte, toi. Fais pas des études dans la santé, hein. On appelle ça un prurite. C'est beau, hein, c'est chantant. Prurite dans les prés. Je sens que, hein. Et vous savez qu'on a un terme à l'hôpital pour dire qu'on ne connaît pas la cause d'une maladie. On peut pas vous le dire, hein. On dit que c'est idiopathique. Idiopathique. Hein? Ouais, il y avait un message, mais... situation. Oui, bonsoir, votre père souffre d'une cardiopathie idiopathique, oui. Traduction. Oui, bonsoir, votre père a un problème au cœur, mais... Elle passe mieux, celle-là, aux urgences, on est d'accord, hein? Hein? Moi, j'ai une théorie, je pense que tout ça, ça remonte à l'époque des druides, vous savez. À l'époque, ils dilaient des potions... Et ils sentaient qu'ils allaient se faire choper, tu vois. Et ouais, les gars, putain, ça devient chaud, là. Oh, on va se faire choper, ouais, ils vont comprendre qu'on se fout de leur gueule. Attends, attends, on va faire un langage codé, comme ça, ils comprendront rien. Ouais, attends, attends, on va écrire mal, comme ça, ils comprendront rien. Vous avez vu, les ordonnances, c'est illisible. Même la date, on comprend pas sur l'ordonnance, comment ils font. Alors, il n'y a pas que les médecins, il y a aussi les pharmaciens. Je sais pas s'il y en a dans la salle, mais les pharmaciens, s'il vous plaît, faut arrêter. Qu'est-ce que c'est que ces noms de médicaments ? Dextropropoxyphène. Acétyl, salicylique, momotus ou quoi ? Parce que... Et oméprazole. Pourquoi ils font pas des noms de médicaments simples ? Comme ça on s'y retrouve, tu sais. Tu vas à la pharmacie, t'as mal à la tête, tu dis bonjour. T'as pas un mal de tête ? Hein ? Tu vas à la pharmacie, t'as mal, tu dis bonjour. T'as pas un soulage-moi ? Ou le générique là, le calme-moi ? Hein ? Ou si t'as la diarrhée, bonjour, t'as pas un durcicelle ? Hein ? Et quand t'as une tumeur, ben tu prends du tu guéris, comme ça c'est fini. Juste pour en revenir à mon métier à moi, heureusement, il y a des gens qui viennent à l'hôpital et qui ne sont pas malades. Voilà. Moi je suis très content de voir des gens qui ne sont pas malades à l'hôpital. Elles viennent hein, dans un service où elles attendent un heureux événement. Je pense que vous avez compris, ce service c'est là. Maternité, en effet, moi j'adore ça, vraiment, c'est un endroit où j'aime travailler parce qu'elles sont là, elles sont détendues, hein. Elles sont souriantes, elles sont heureuses d'être là, et puis surtout, moi, je trouve qu'elles nous le rendent bien, hein, tu vois. C'est toi l'anesthésie ? Oui ? Soulage-moi ! Comment vous dire ? Moi j'adore mon métier, vraiment, hein. Mais des fois, moi, j'ai peur. Et je vous dis ça parce que je suis celui qui, par bonté professionnelle, donne la main à la future maman pendant la péridurale. Vous savez ? Ouais. Donne la main. C'est un don. Ah, vu ce qu'il en reste après, merci, ça va. Non, pendant la péridurale, j'aime bien aussi transmettre un message. Je vais vous le transmettre pour les papas. Un message important. Comment vous dire, messieurs, s'il vous plaît, n'allez jamais... jamais, jamais voir ce qui se passe en bas. Pourquoi vous faites ça ? Restez avec votre dame, faites-lui des bisous comme ça, passez-lui du brumisateur sur le nez, le visage, je m'en fous. Qu'est-ce que tu veux ? Dis-lui je t'aime, mais ne va pas voir ce qui se passe en bas. Tu veux que je te dise, moi, qu'est-ce qu'il y a en bas ? Mais en bas, mais si la guerre en rase.
10: merci.
11: Rire et Chanson, en direct de l'Apollo Théâtre. C'était Hassan de Monaco. Merci beaucoup.
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3: Il n'est pas seulement humoriste, on en parlait tout à l'heure en loge, il est aussi encore aujourd'hui professeur remplaçant d'économie. 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
12: Bonsoir, bonsoir. Ça va, messieurs, dames? Ça va aussi très bien, voilà. Moi, je m'appelle Bastien. Alors, dans la vie, comme il a dit, je suis humoriste, mais aussi prof d'économie remplaçant au lycée. Voilà, c'est un rêve de môme qui se réalise. Moi, là-bas, je veux être archéologue marin. C'est un autre moyen de toucher le fond, hein, si tu réfléchis, voilà. Ah, tu sens que c'est de moins en moins une vocation, prof. Moi, il y a même un élève qui m'a demandé ce que je voulais faire après. Voilà, je fais pas la retraite, il n'y a pas de mystère dessus. En plus, il faut savoir, quand tu es remplaçant, tu es clairement le bouche-trou. Moi, l'an dernier, j'ai même remplacé un prof parce qu'il est mort d'une crise cardiaque en cours d'année. Voilà, donc ma carrière dépend de la santé de mes collègues. Cette année, ils fument 2 paquets par jour. Donc si tout se passe bien... Dans 3 ans, je suis en CDI. Hein, voilà, j'ai fait les comptes. Quoi. Alors lui, c'est très particulier parce qu'il est prof d'économie et militant communiste. Alors, j'imagine l'objectivité de ses cours quand même. Hein. Bon alors, chapitre 2. Le capitalisme, un cancer pour l'humanité. Sortez votre agenda pour mardi. Hein. Y a contrôle? Non. Manif à République contre le licenciement. Alors ce qui est vraiment dur quand t'es prof, ça c'est pas une légende, c'est au niveau de l'autorité. Voilà. Il y a un petit indice pour savoir que t'en as pas du tout. C'est très simple. Hein. C'est quand même un élève intervient en classe pour imposer le silence. Alors que c'est celui qui parle le plus. Là, c'est dur. T'es là, chut. Écoutez le prof. Il est gentil. C'est pas de sa faute, il débute. Allez-y, monsieur, c'est bon. On vous écoute. T'es après, il est là, et faut pas hésiter à sanctionner, monsieur. Hein. Je serai pas toujours là. Il m'a pris sous son aile, voilà, vraiment. A vraiment trop la confiance. Une fois, il est venu me voir à la fin du cours, il me fait « Monsieur, par rapport à mon 5 sur 20, je tenais à vous dire, je vous en veux pas, ça arrive, vous ferez mieux la prochaine fois, voilà. » Il m'a encouragé, carrément, quoi, voilà. Une fois, en classe, ils ont même fait un débat sur mon manque d'autorité. Chacun donnait son avis, hein. Moi, j'étais là, « Attendez, c'est de moi que vous parlez. » Il a fait « Monsieur, on lève la main. » Chacun son tour. Mais tu sais, moi, je suis trop jaloux d'un collègue. Lui, il a une autorité naturelle. Il a vraiment de la chance. Et il est dans la salle juste à côté, en plus. La dernière fois, il a juste claqué des doigts une fois. Ça a suffi. Silence total. Même moi, je chuchotais en cours après, quoi. Tu sais, j'ai essayé de le refaire en classe. J'ai claqué des doigts 2 fois. Je sais. Ils ont commencé à chanter « Le lion est mort ce soir ». C'est dur quand même, quoi. Ah, tu sais, j'ai un peu le syndrome d'imposteur. Hein. Tu sais, c'est quand on se sent pas trop compétent pour le job. Ben, il y a pas longtemps, ils ont fait un exercice d'alerte antiterroriste. Mais j'ai confondu avec la sonnerie d'alerte incendie. Je les ai tous rassemblés dans la couranta. Voilà. Donc moi, je facilite le travail des terroristes. Hein. Comme ça, ils n'ont pas à se pencher sous la table, c'est bien, pas de mal de dos. Et le jour où il y aura vraiment une alerte incendie, je vais fermer la porte à clé. Ah, je vais pas me faire avoir une deuxième fois. Allez les enfants, sous la table, quoi. Mais alors, des fois, quand même, il y a des élèves qui s'intéressent à mon cours. Du coup, ils vont me poser des questions très précises en économie. Voilà, ça ne m'arrange pas, vraiment. Hein. Moi, il y en a un qui m'a demandé si le bitcoin allait à terme remplacer la monnaie réelle dans une perspective inflationniste. Je no hablo francés, lo siento. Tengo la camisa negra. Si. Ah, j'ai une petite ruse quand je ne sais pas quoi répondre, très simple. Hein. J'en dis qu'on l'a vu en début d'année et qu'il fallait suivre. Voilà. Ça t'est débarrassé que. Après, moi, j'aime bien cette double vie de prof stand-upper. Vraiment, j'aime bien ça. Sauf que le problème, c'est que des fois, je confonds un peu les deux. La dernière fois, j'étais en classe. Dans ma tête, j'ai cru que j'étais sur scène. J'ai demandé aux filles s'il y avait des célibataires dans la salle. Voilà. Bah, c'était mon premier bracelet électronique. Hein, ça sert un petit peu, quoi. Ah, ils savent que je fais du stand-up. Il y en a même un qui a commenté mes vidéos. Moi, j'étais très fier. Hein, jusqu'à ce que je regarde son commentaire. Il a mis « Monsieur, qu'est-ce qu'il faut réviser pour le contrôle mardi ?» C'est dur, quoi. Alors, tu sais, j'essaie quand même de me renseigner sur l'actualité, c'est quand même utile. Moi, j'aime bien regarder Arte. Arte, c'est sympa, on apprend plein de trucs. Par contre, qu'est-ce qui plane sur cette chaîne? On dirait qu'ils sont sous champi Arte, quoi. Arte! Arte! Ce soir, les chats s'invitent chez vous. Préparez-vous à danser le cha-cha-cha. Heureusement que c'est pas la même voix que pour un documentaire d'histoire. Hein. Ce soir, les nazis s'invitent chez vous. Préparez-vous à un grand génocide. C'est sûr, ils feraient les mêmes jeux de mots pourris. Hein. Ils vont mettre le feu sur la gestapiste de danse à 21h. Hitlérien pour attendre. C'est sûr que... Mais tu sais, je préfère regarder ça que les émissions type Zone Interdite. Là, récemment, ils en ont fait une sur les profs. Pendant 1h45, ils se font lyncher vraiment. Ils sont dans l'excès, t'as l'impression qu'ils parlent des quartiers nord de Marseille, quoi. Sur la drogue, trafic, blanchiment d'argent. Rien ne va plus dans cette école maternelle de l'Essonne. Et même quand ça a l'air positif, hein, respect, bienveillance, solidarité. Des valeurs disparues de notre système scolaire. T'es là. C'est dur quand même. Et j'ai l'impression maintenant, les médias, ils sont soit dans le voyeurisme, ils veulent tout montrer, soit au contraire, ça va être la censure intégrale. Moi, j'ai vu, ils ont même censuré Charlie et la chocolaterie quand même. Ils ont retiré tous les termes jugés grossophobes. Ils ont même supprimé le terme gros pour désigner un personnage. Sauf qu'ils l'ont remplacé par énorme. Voilà. Là, c'est bienveillant. Hein. Se faire traiter d'énorme porc au lieu de gros porc, tu vas te sentir mieux, je pense vraiment. Quoi. Après, ils vont tomber sur le mot garce, ils sont, ah non, trop sexiste. On va mettre énorme pute plutôt, voilà, c'est, ça passe mieux, quoi, vraiment. Et j'ai vu, même le Scrabble a interdit le mot poufias. Ouais, ils ont dit que c'était pour éduquer les jeunes sur le sexisme. Voilà, bonne idée, hein. Vu le temps que les ados passent sur ce jeu, hein, ça va les faire réfléchir, je pense vraiment que... Je pense que la prochaine cible, ça va être le Uno, parce que dedans, t'as quand même une carte qui te permet de sauter ta voisine sans lui demander son avis, hein, donc voilà, c'est quand même limite. Moi, j'ai une collègue, elle est féministe radicale, elle va même juger les films qu'à partir de critères politiques. Tu sais, j'ai un peu de mal à comprendre. Elle dit, ah non, mais là, ça dénonce pas assez le harcèlement de rue. Hein. Je suis là, mais c'est la Patte Patrouille 2, en fait. C'est un dessin animé, quoi. Mais après, je comprends, c'est vrai qu'avant, avant, ils étaient vraiment trop sans filtre à la télé. Hein. Quand tu regardes les archives de l'INA des années 60, moi, j'avais regardé un reportage où il demandait à un mec si, selon lui, il existe un problème juif en France. Déjà, juste la question est sans filtre. Hein. Le mec, il a « Eh bien, non !» Là, tu dis « Ouf !» Car voyez-vous, le problème juif est mondial. C'est là « Waouh !» C'est bien que ça a évolué, quand même. Hein. C'est pas mal, c'est pas mal. Mais c'est là que tu vois, quand même, que la drague semblait beaucoup plus facile dans les années 60, pour une raison très simple. C'est que les filles n'avaient aucune exigence sur l'homme idéal. Hein. Quand tu regardes les interviews de l'époque, c'était « Oh, pour moi, l'homme parfait, bien c'est une drôle de question. Déjà, il m'autorise à sortir en fin de semaine. Oh, et bien pas trop tard, évidemment. Ma foi, qu'il aime les dîners que je prépare. Et pour ainsi dire, qu'il soit coquet. Et le mieux, c'est juste après, là. Mais enfin... J'en demande beaucoup, je le conçois. T'es là... Redescends, princesse, quand même. Hein. On n'est pas dans un conte de fées, quand même. Hein. Mais je trouve que c'est plus difficile maintenant, surtout quand t'es trop gentil. Hein. Ça, c'est presque un handicap. Moi, mon dernier râteau m'a même dit que j'étais un brave type, pas méchant. Voilà, ça, c'est le pire compliment. Hein. Normalement, c'est ce que dit la meuf de la SPA pour que t'adoptes le chien. Voilà. En plus, après, elle m'a souhaité une bonne continuation dans mes projets. Voilà, phrase de pot de départ du stagiaire. Alors là, tu peux pas faire pire que... Moi, je me retrouve souvent à être la mascotte avec les filles. Alors là, c'est vraiment le pire truc. Tu les divertis, elles prennent des photos avec toi, mais alors dans leur tête, il va rien se passer. Hein. Mais la mascotte ne le sait pas. Ça, c'est un détail important. Ça m'est arrivé, moi, un week-end d'intégration, je me suis retrouvé le seul mec dans un bungalow de filles. J'ai compris que pour elles, il n'y avait vraiment aucune tension érotique quand elles se sont changées dans le salon devant moi. Intégralement, quoi. Voilà, j'étais devenu leur cassure. Hein. Le pire, c'est qu'elles ont fermé le rideau de la fenêtre extérieure, elles étaient là. Faut pas que des mecs nous voient. Donc là, je suis un Sims officiellement. Hein. Je n'ai pas de sexualité. En plus, ça me fait, c'est marrant, Bastien, mais j'imagine pas du tout faire l'amour. Je dis, ah ouais. Ah ouais, c'est marrant. Effectivement, c'est très marrant. Mais j'ai eu l'espoir à un moment d'avoir une touche avec ma voisine. Elle était venue frapper à ma porte et cherchait un homme fort pour déplacer un meuble. M'a demandé si j'en connaissais un dans l'immeuble. Voilà, c'est bien que... Et moi, c'est vrai qu'elle m'attire pas mal parce qu'elle est franco-américaine. Et j'aime bien les étrangères parce que, tu sais, quand tu sors avec une étrangère, ça te permet d'approfondir la langue, de mieux apprendre la langue. Parce que nous, je trouve qu'en France, on n'est pas très fort sur l'anglais. J'ai remarqué surtout pour traduire les gros mots dans les émissions américaines sous-titrées en français. Franchement, je sais pas qui fait ça, c'est une catastrophe. Hein. Le mec, il sort de prison et il est là, motherfucker, il traduit par crétin. You gonna suck my dick, tu vas voir de quel bois je me chauffe. T'es là, ouais. C'est exactement ce qu'il voulait dire, hein, c'est sûr que. Mais je pense que, honnêtement, je pense que l'école a une responsabilité aussi, notamment avec les cassettes audio. Je sais pas si vous vous souvenez des cassettes audio. Le son était horrible. Et il te donnait un texte à trouver, il fallait reconnaître les mots manquants. Moi-même, les mots écrits, j'arrivais pas. Hein. Ils étaient là. Now said to. Make his meeting journey of a supermarket. Oh. Hello, Jenny. How are you today? What's going on in the film, man?
10: Oh, yeah. So this is great, Heidi. I thought you married so sweet, man.
12: Yeah. Well, I got to take time to say hi. I got a chiffre to play. T'as la prof qui était à... Alors, d'après vous, dans quel restaurant vont-ils manger? En plus, c'était toujours le même scénario. Toujours deux amis qui se retrouvent dans un parc, qui se racontent leur vie banale. Franchement, c'était chiant. Moi, j'aurais voulu qu'ils rajoutent des rebondissements. Tu sais, si ça se passe à Paris, genre, soudain, un homme sous crack surgit de nulle part. Hey, man, I'm gonna fuck you up. D'après vous, les enfants, combien de coups de couteau a reçu Jenny? Voilà. Merci beaucoup, messieurs. Vous êtes top, merci beaucoup.
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12: Merci beaucoup.
11: Bravo Bastien.
12: Merci.
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11: C'est la première fois qu'on les reçoit. Je vous demande de les applaudir très très fort s'il vous plaît. Voici Annabelle et Rudy sur Rire et Chanson.
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14: Round one, fight!
15: Je te tiens, tu me tiens par la barbichette. Le premier de nous deux qui criera aura une tapette.
16: Feu. Qu'est-ce que tu fais là?
17: Quoi?
16: Non, bébé, tu t'es trompé de jeu. Le jeu, c'est pas le premier qui rira, c'est le premier qui criera.
17: Ah, d'accord, c'est bon, je l'ai.
16: Déjà?
17: Ouais, je l'ai.
16: Bon, bah, tu commences. Allez, c'est parti.
17: D'accord. Alors, chérie.
16: Oui.
17: C'est quoi la différence entre un GPS et toi?
16: Je sais pas.
17: Bah, le GPS, quand je fais pas ce qu'il dit, il me prend pas la tête pendant 3 jours. Elle est mignonne, hein?
16: Oui, elle est mignonne. Dis donc, tu commences fort.
17: Ouais.
16: Et bah, à mon tour. Mm-hmm. Oh, chérie. C'est quoi ta date de naissance?
17: Le 24 décembre.
16: Ah oh bah tiens, voilà un anniversaire que t'arrives à retenir. Elle est mignonne, hein?
17: Ouais, elle est mignonne, oui.
16: Voilà.
17: Chérie.
16: Oui?
17: C'est quoi un câble HDMI?
16: Bah si, attends, tu me prends pour une débile ou quoi? Bien sûr que je sais. Bah c'est le câble que tu mets dans le...
17: C'est dur, hein?
16: Dans la voiture.
17: Oui.
16: Oh chérie! Il y a ta sœur qui nous a invités ce week-end.
17: Ouais.
16: Bah va aux toilettes maintenant, comme ça on est sûr d'arriver à l'heure.
17: Cet été on revoit les
16: arts. Ah ouais, ça va être super.
17: Ouais, bah prépare ta valise tout de suite, comme ça on est sûr d'avoir l'avion.
16: Bah tu sais quoi, c'est marrant que tu me parles d'avion, parce que tu sais, quand tu t'es endormie hier soir, je suis tombée sur un reportage très intéressant.
17: Oui.
16: Ça parlait des trafiquants dans les avions.
17: Ah.
16: Bah tu vas pas le croire.
17: Quoi?
16: Tu sais quoi, il paraît que les trafiquants dans les avions, pour pas perdre la drogue, ils se la mettent dans le... Tu devrais faire pareil avec tes clés, comme ça tu seras sûr de les retrouver. C'est pratique, ça glisse tout seul.
17: Ouais. Si je gagnais 1 euro, à chaque fois que tu me fais la gueule, oh, je serais millionnaire. Ah, 1 euro.
16: Très bien. Oh, bah moi, si je gagnais 1 centime d'euro, à chaque fois que tu laisses traîner tout ton bordel, je serais Kim Kardashian.
17: Putain, on s'ennuie là.
16: Ouais, c'est vrai un peu.
17: Pourtant, tu me parles pas de ton boulot. 2 euros.
16: Ok. Ouais, t'as raison. C'est vrai qu'on s'ennuie. Pourtant, t'es pas en train de me faire l'amour.
17: Tu Tiens, j'ai eu Stéphane Plaza au téléphone.
16: Mais non.
17: Stéphane Plaza au téléphone.
16: C'est pas vrai.
17: Ouais.
16: Et alors?
17: Eh ben, tu sais quoi? Il a pas trop d'appart assez grand pour faire rentrer toutes tes chaussures.
16: Oh mince! Bah c'est marrant que tu me parles de lui, parce que moi aussi je l'ai au téléphone.
17: Ah bon?
16: C'est un truc de fou.
17: Ah bah ouais.
16: Bah tu sais quoi?
17: Quoi?
16: Il a pas trouvé d'appart assez petit pour faire rentrer tous les cadeaux que tu m'as jamais fait en fait.
17: Tu sais chérie.
16: Ouais.
17: Penalty. Mmh. C'est pas une marque de chaussures italienne.
10: Mmh, mi amore, toi un problème avec les chaussures? Tu veux qu'on en parle, c'est ça?
16: Bah. En même temps, quand je vois ton look, je pense que t'as un problème avec les fringues tout court. Bah tu sais quoi, tu devrais consulter. Mais oui, il y a le docteur Christina Cordula qui t'attend.
10: Ah là là là là là là là là là là là là là là là là, mais c'est la catastrophe, mon chéri là. C'est pas magnifique de toi. Regarde-toi, regarde-toi dans le miroir. Toi, au niveau de look, t'es un H. Oui, t'es un H, comme hachier, ok?
17: Ouais, mais toi, tu dois avoir un prêt avec le Wi-Fi. Tu captes jamais rien. D'ailleurs, j'ai parlé avec ton ordi, il va porter plainte pour harcèlement. Hashtag balance ton port, USB.
16: Mon amour.
17: Ouais.
16: Tu sais ce qui est petit, mignon, et que j'adorerais voir grandir? Ton salaire!
17: Ok. Chérie.
16: Oui.
17: C'est quoi ça?
16: Je sais pas.
17: Ton cul dans un 38. €1 000.
10: Chérie.
17: Oui.
16: Tu sais ce qui est gros, dur, et qui m'en met plein le 38?
17: Je ne sais pas.
16: Mmh. Ta mère!
10: Ouai, ouai, ouai, ouai, ouai, ouai, ouai, là!
17: Oh chérie, t'as une tache sur le visage.
16: Où ça?
17: Là, sur le visage, là.
16: Là?
17: Ouais.
16: Allez, ça va faire rien.
17: Ouais, vas-y, gratte. Hein? Gratte plus fort.
16: Ouais, c'est bon, c'est parti, là.
17: Oh, je suis con, ça partira jamais. C'était ride.
16: Tu sais Macron, son slogan de campagne, c'était En Marche. Mmh. Ah ouais. Ah bah toi, si t'avais un parti politique, ce serait En Panne.
17: Oh chérie, j'ai fait un rêve.
16: Ouais.
17: Tu conduisais et tu trouvais ton chemin.
16: Oh chérie, moi aussi j'ai fait un rêve. On faisait l'amour et tu trouvais ton chemin.
17: J'ai fait un rêve, on faisait l'amour.
16: Okay. Oh, okay. Okay. Tu sais ce que c'est le point commun entre un pilote de ligne et moi?
17: Je ne sais pas.
16: Eh ben on a besoin de simuler longtemps avant de s'envoyer en l'air.
17: Et c'est quoi le point commun entre pilote de ligne et moi?
16: Mais je sais pas.
17: Moi aussi je simule.
16: Oh mais quel bâtard. Je sais. Ok. T'es prêt?
17: Vas-y.
16: Ok. Monsieur et madame, racassez ta voiture, ont un fils.
17: Ouais.
16: Oh, mais comment s'appelle-t-il?
17: Oh, j'en sais rien.
16: Tu donnes ta langue au chat?
17: Ouais.
16: Jeff.
10: Jeff, racassez ta voiture! Bim, bam, bla!
16: Attends, allô Carglass, venez pas, c'est mort.
17: Monsieur et madame, je me suis tapé ta collègue, ont une fille. Comment elle s'appelle?
16: Je sais pas.
17: Vanessa.
16: Vanessa, je me la suis tapée ta collègue. Non, ça veut rien dire. Je me la suis tapée ta collègue. Tu t'es tapée ma collègue Vanessa?
18: Attention. Deux ans que vous allez voir peuvent heurter la sensibilité des plus jeunes. N'oubliez surtout pas d'activer le contrôle parental.
16: Bonjour. Bienvenue pour cette nouvelle réunion des parents anonymes. Donc si j'ai fondé cette association, c'est parce qu'il y a plusieurs mois déjà, j'ai réalisé que mon enfant était atteint du syndrome de la connerie.
19: Putain de maladie. Ça tombe toujours sur les mêmes. parce qu'il paraîtrait que c'est génétique.
20: Oh.
19: Du coup, je me suis tournée vers la médecine. Et en fait, après plusieurs années de recherche, ils n'ont rien trouvé. C'est irréversible. Il n'y a pas de vaccin pour ça.
20: Oh, ça, c'est le complot pharmaceutique, ça.
19: Donc, j'ai décidé d'en parler autour de moi. Et en libérant la parole, eh bien, j'ai réalisé que de nombreux parents étaient atteints par le même fléau.
20: De quoi ?
19: Ben, y a beaucoup de parents qui ont des enfants cons.
20: Ah, ouais. Mais il y a aussi beaucoup d'enfants qui ont des parents cons, hein ?
19: Bien, je vais donc commencer. Bonjour, je m'appelle Sophie.
20: Je croyais que c'était anonyme.
19: Ah, pardon. Boulette. Bon, ouais. Ben, je reprends. Bonjour, je m'appelle Jean-Pierre.
20: Bonjour.
19: Je suis donc maman de 3 enfants, de 12, 6 et 1 an et demi. Et du coup, bah, ça fait 12 ans que je n'ai plus de sein.
20: Oh, c'est dur, hein?
19: Non, c'est flasque.
20: Bon, ben, moi, c'est Bernadette. Je suis le papa de deux mômes. Et j'ai pas fait l'amour depuis 2 ans. Enfin, pas avec ma femme, quoi.
19: On ne juge pas. Eh bien, moi, ça fait des années que je n'ai pas pu passer un coup de fil sans hurlement, ou que je ne suis pas allée aux toilettes toute seule.
20: Ben, moi, ça fait des années que j'ai pas mangé chaud.
19: Eh ben, moi, ça fait des années que j'ai pas mangé.
20: Ben, ça se voit pas.
19: Oui, ben, j'ai pris du bide et j'ai perdu des cheveux.
20: Ouais, ben, moi aussi.
19: Oui, ben, ça se voit. C'est moi qui ai toute la charge mentale.
20: Ben, c'est moi qui ai toute la charge de la bagnole, hein. Parce que je peux vous dire qu'avec le sac allongé, la poussette et tout le toin-toin, hein, oh, c'est un bordel monstre pour tout faire rentrer dans le coffre. Hein. J'ai l'impression de jouer à Tetris, moi.
19: Eh bien, moi, je suis devenue la bonne, la prof, le taxi, la psy, l'infirmière, la costumière, la banquière, l'assistante sociale, le dealer de mes enfants. Et tout ça, pas payé, bien sûr. Hein. Mais moi, qui s'occupe de moi ?
20: Bah, pas toi, vu comme tu te laisses aller.
19: Mes seins me manquent.
20: Ah ouais, moi aussi.
19: Bah avant, il y avait du monde au balcon, puis maintenant, tout le monde est descendu à la cave.
20: Oh, à ce niveau-là, c'est plus une cave, c'est un sous-sol. Hein.
19: Et les cicatrices? Entre l'épisiotomie et la césarienne, j'ai l'impression d'être la Frankenstein du cul.
20: Oh, arrête, tu vas tout faire craquer, là.
19: Et les varices? J'en ai tellement que sur la cuisse, j'ai l'impression d'avoir la gueule de Vladimir Poutine.
20: Oh, arrête, tu vas faire fuir les nouveaux, là. Arrête.
19: Mon corps me manque. Je me sens comme un appart Airbnb visité par une famille de Kurdes. Ah bah, si je devais mettre un commentaire, je mettrais même pas une étoile. Hein.
20: Oh, une demi-étoile. Hein. Bon, ben moi, j'aimerais retrouver ma vie. Ma télé. Ma femme, et surtout mon lit. Est-ce que je dors dans le lit des gens, moi? Non. Alors oui, moi aussi, j'ai besoin de câlins, de bisous, de poutous, de...
21: De gâteries?
20: C'est pas moi qui l'ai dit. Bon, et pour compenser, ben, j'ai bricolé, j'ai bouquiné, j'ai bossé, j'ai...
21: Tu t'es abonné à YouPorn?
20: C'est pas moi qui l'ai dit. Bon, pour me dépenser, ben, j'ai pris soin de mon corps, quoi. J'ai fait une cure de détox.
21: Tu t'es bourré la gueule?
20: C'est pas moi qui l'ai dit. Bon, et puis après, je suis parti faire du sport. Du sport, du sport, du sport. Je suis allé courir au bois, là.
21: T'es allé aux putes?
20: Ah, ça, c'est moi qui te le dis, hein.
19: Je vais me foutre en l'air! Je vais me pendre avec la corde à sauter de ma fille, et puis c'est fini, voilà.
20: Oh, ça tiendra jamais, hein. Non, si tu veux vraiment crever, je te fous la tête dans la couche de mon fils, c'est radical, hein.
19: Oh, vas-y, file-moi du Bepanthen, j'ai besoin d'un shoot, là.
20: Oh, c'est con, j'en ai plus. J'ai du mercurochrome, si tu veux.
19: Oh, mais non, je peux pas. Je viens de bouffer la boulette de shit de mon fils. J'ai cru que c'était un chocobon.
20: Tu devrais arrêter, c'est pas bon pour ton poids.
19: Je
0: vais me foutre en l'air, je vais me foutre en l'air. Plus que 30 ans à tenir, plus que 30 ans à tenir. Bien.
21: Eh bien, avant de laisser la parole au nouveau, au nom de toute l'association, j'ai une annonce très importante à vous faire.
20: Ah, ben voilà. Allez, on l'encourage, hein.

0: Un humoriste qui commence lui aussi à avoir un joli parcours derrière lui. Il a coécrit dans le passé la plupart des sketchs des Lascargues pour l'émission On ne demande qu'à en rire. Il incarne une multitude de personnages avec beaucoup de subtilité puisqu'il s'intéresse à des sujets, vous allez voir, qui sont sensibles pour certains. J'espère que vous serez tout aussi bien séduits que nous par son capital sympathie et son humour. Je vous demande de l'applaudir très fort. Il s'appelle Kevin Razi.
1: Bonsoir. Merci. Je me présente, Kevin Razi, enchanté. Généralement, on a du mal à me situer. Il y en a qui m'ont peut-être vu sur Internet, d'autres qui me connaissent de sketch ou de pub à la télé. Ou alors, il y en a qui ne me connaissent pas, qui viennent de me voir arriver et qui se sont dit « Qu'est-ce qu'il fout là, le vendeur de roses pakistanais ?» Alors, je vais faire une petite mise à jour afin que tout le monde ait la bonne information. Je m'appelle Kevin Razi, je ne suis pas pakistanais, je suis mauricien d'origine. Alors attention, pas de confusion, parce que souvent j'entends « Ah, t'es mauricien ? Et tu vas souvent en Mauritanie ?» Non, le mauricien vient de l'île Maurice, d'accord ? Mes parents sont mauriciens, ils sont arrivés en France il y a une trentaine d'années, donc j'ai grandi avec la double culture franco-mauricienne. Alors, je sais parler créole, mais j'ai un accent de merde, et à chaque fois on me demande « Allez, s'il te plaît, comment on dit bonjour dans ta langue ?» Bonjour. Là, je lis la déception sur les visages. Vous vous attendiez à un truc d'un peu plus exotique, genre Massikono, Pinokono. Non. Le créole, c'est juste du français détourné, d'accord ? Moi, je suis né en France, j'ai grandi à Paris et maintenant j'habite à Arcueil. Alors chez nous, c'est plutôt tranquille. Il n'y a qu'une seule cité et les gars n'ont vraiment pas eu de chance car elle s'appelle la cité du chaperon vert. Donc quand t'es une grosse racaille, tu peux pas être crédible.
2: Et écoute-moi bien, moi, tu sais pas d'où je viens. Je suis un ouf, moi. J'ai la cité du chaperon vert.
1: Qu'est-ce que tu vas faire? Le mec en face, il est obligé de bugger. Il a dit chaperon vert. Hein? Mais du coup, on a peur ou pas? À Arcueil, on est dépendant d'un train qui s'appelle le RERB. Je sais pas s'il y en a qui le prennent. Voilà, les gens sont dégoûtés déjà. Ce train est tellement pourri que c'est la seule ligne sur laquelle tu peux entendre des messages du genre « Poum, poum, poum, mesdames, messieurs, en raison d'un problème technique sur une ligne de métro à Pékin. » Le trafic est interrompu sur l'ensemble du RERB. Merci de votre compréhension. Et il est toujours en retard. Tu sais, sur l'écran, il y a écrit qu'il arrive à 14h30. Tu te tournes 2 secondes pour prendre un mouchoir dans ta poche, tu regardes l'écran, 14h40. Tu tournes vers ton pote, t'as vu l'écran, il y a écrit 14h50. Tu clignes des yeux, 15h. On dirait que l'écran, il joue un 2-3 soleil avec toi. Et puis tu sais, tous les ans, ils augmentent le prix des transports en commun. Moi, je veux bien, mais mettez-nous les transports 24 heures sur 24. Parce qu'à Paris, la nuit, quand il n'y a plus de métro et que t'as pas d'argent pour un taxi, il te reste plus qu'un bus de nuit qui s'appelle le Noctilien. Alors comment vous dire, le Noctilien, c'est un best-of. Hein. Toutes les raclures de Paris réunies sur un seul album. Les bourrés, les pédophiles, les violeurs, les racailles, les SDF. Honnêtement, même Rosa Parks, devant ou derrière, elle s'assoit pas dans ce bus. Les noirs attendront, hein. Et puis les transports en commun, c'est chaud. Si t'as un problème, personne ne vient t'aider. Mais ça, c'est pas que de la lâcheté. Certaines études ont montré que si on crie « au secours », personne ne se sent concerné. Il faut s'adresser à quelqu'un en particulier, genre « au secours, toi avec la chemise chelou ». Mais honnêtement, même avec ça, je pense que certains joueraient au con. Au secours! Vous avec la veste rouge, aidez-moi! Non, moi j'ai pas une veste, j'ai un cardigan. Pas moi qui l'appelle. Bon, je vous dis ça, mais honnêtement, je sais pas si j'oserais intervenir. Je me suis jamais battu, donc j'appréhende un peu. Et en même temps, c'est normal. Hein. Avec une grosse masse d'1m85 comme moi, les gens attendent un peu de spectacle. Mais moi, je sais pas de quoi je suis capable. Imaginez, une fille se fait agresser, je décide d'intervenir. Et oh là, vous lâchez la dame tout de suite. Le mec se retourne et me dit « Qu'est-ce qui t'arrive, gros lard, je vais te défoncer. » Le mec se lève. Il est plus petit que moi, donc tout le monde me regarde genre « Oh, tu vas le défoncer. » Le mec arrive et imagine que le seul coup que j'arrive à lui lancer, c'est «

0: arrête, hein. Brûlure indienne. En définitive, tout m'énerve dans les transports en commun, le prix, l'individualisme, la violence et même le jingle de la SNCF. Poum, poum, poum. Sans déconner, le mec qui l'a inventé, en fait, il devait le rendre pour le lendemain, sauf qu'il n'avait rien fait. Du coup, il a voulu demander de l'aide à une personne, manque de peau, c'était un sourd et muet. Il lui a dit, excusez-moi, qu'est-ce que vous pensez de la SNCF? Moi, j'ai grandi avec trois sœurs. Deux grandes et une petite de 15 ans qui s'appelle Chloé. Mais depuis le divorce de mes parents, elle a pété un plomb.
1: T'es sérieuse, maman? Tu veux pas que j'aille dormir chez mon copain? Ok. Non mais c'est bon, ferme ta gueule, Josiane, tu m'as saoulée, là. Eh, non mais, tu sais quoi? Eh, wesh, regarde-moi dans les yeux quand je te parle, là. Eh, tu sais quoi? J'ai demandé l'autorisation à la copine de papa, elle a presque mon âge, donc elle comprendra, elle.
0: Et la dernière fois, je rentre à la maison et je tombe sur une dame. Mais vraiment, genre, talon 30 cm, mini-jupe, décolleté plongeant avec des grosses mains. Je tombe sur elle, je bug, je fais « Excusez-moi, madame, mais vous êtes qui ?» Et v'là-t-y pas que ma sœur me dit... Ouais, j'aime bien les expressions de vieux, hein. V'là-t-y pas que ma sœur me dit
1: « Mais t'es bête ou quoi? C'est pas une dame, c'est ma copine, elle a que 15 ans. »
0: 15 ans, tout ça, là? Elle a ouvert la bouche et là, j'ai compris qu'elle avait 15 ans. Elle m'a dit « Hey, monsieur Kevin, je peux prendre un selfie avec vous ?» Parce qu'à l'école, les gens, ils croivaient pas que je te connais. Attendez, ma sœur qui s'est crue maligne a voulu corriger, il croiverait pas que je te connais. Après, elles sont parties dans la chambre. Et là, j'ai surpris une conversation où ma sœur expliquait qu'elle voulait se convertir à l'islam pour son copain. J'ai eu exactement la même réaction que vous. Donc, en tant que grand frère, j'ai essayé d'établir un dialogue avec elle. Écoute, Chloé, explique-moi ce qui t'a motivé à vouloir gâcher ta vie.
1: Eh non, mais c'est bon, Kevin, commence pas à me saouler. Mon mec, il m'a expliqué l'islam. En gros, il suffit juste de pas manger du porc et c'est bon, t'es musulmane.
0: D'accord, et c'est tout?
1: Oui, c'est tout, oui. Ah oui, et aussi, les filles, elles ont pas le droit de coucher avant le mariage, mais les garçons, si, ils ont le droit. Tant que c'est avec une crasseuse.
0: Une crasseuse? Et tu fais ramadan?
1: Oui, je fais ramadan, oui. Oui, bon, ça, c'est des chips, mais... Non, mais c'est parce que j'ai mes règles, et tu peux pas faire ramadan quand t'as tes règles. Bon, Inch'Allah, j'espère les avoir jusqu'à la fin du mois, sinon je vais pas tenir.
0: Alors, je décide d'aller voir un pote à moi qui vient de Marseille, qui s'appelle Nadji, et qui s'y connaît un peu plus en religion, afin qu'il puisse me rassurer. Écoute, Nadji, ma sœur veut se convertir à l'islam, et ça m'inquiète un peu. Mais c'est normal, frère, tu as raison. Aujourd'hui, certains frères te parlent de l'islam sans savoir ce que c'est. J'entends des frères qui te disent des Inch'Allah, des Mashallah, des Wallah, toutes les phrases, mais ça veut plus rien dire. La dernière fois, j'étais au grec, et il y a un frère qui a dit « Oh chef, sur mes frites, mets-moi sauce mayonnaise, Inch'Allah, et rajoute-moi sauce samouraï, Inch'Allah. » Le mec, il met Inch'Allah à toutes les sauces. Mais comment ça se passe au niveau de la conversion? Je veux dire, il y a des frais d'inscription Il y a de la paperasse à remplir? Oh, on parle de l'islam, hein, pas du judaïsme. Non, ce qui compte, c'est l'intention. Et plus tu as la bonne intention, plus tu as les hassénettes. Les hassénettes... Internet, nous, on a déjà. Hein, Non, les hassénettes, c'est comme des bons points. Plus tu as la bonne intention, plus tu as les bons points. Ce qui compte en islam, c'est l'intention. Ok. Alors là, un jour, je rentre chez moi, et là, je tombe sur ma sœur qui était tranquille, posée dans le canapé avec grosse main, là. Elles étaient en train de se rouler un petit joint au calme, tout en sirotant un verre de vodka. Bon, je ne juge pas, il était 17h, c'était l'heure du goûter. J'arrive avec une boîte de bonbons, je l'attends, et là, ma sœur me dit « Non, merci. » « Pourquoi, tu fais encore ramadan ?»«
1: Non, mais il y a de la gélatine de porc dedans. »
0: Attends, mais au point où t'en es, tu peux le bouffer directement, le porc, ça changera rien. T'as plus de points sur ton permis Hassanet depuis très longtemps, ma sœur. Tu sais quoi? Attendez, je crois que ma sœur, elle croit que rentrer au paradis, c'est comme rentrer en boîte de nuit.
1: Allô? Ouais. Je suis devant le paradise, là. Ouais. Ouais, je suis à avec Sabrina, là. Vas-y, je te rappelle quand je suis dedans. Vas-y, bisous, bye. Bonsoir, Chloé Razi, je suis sur liste. Comment ça, je peux pas rentrer au Paradise? Eh, mais j'ai pas mangé de porc. Mais vous avez mon solde tout compte, des Hassenet? Eh ben, allez me le chercher. Je supporte pas quand les gens, ils me croient pas. Hein? Oui, ils croyeraient pas, ça va, t'as raconte pas. Faites voir. Oh, moins 3000, je suis à découvert. Bah, attendez, si je rentre pas au Paradise, je vais rentrer dans quel club? En enfer? Mais c'est qui le DJ? Chétan? Mais c'est où l'enfer? C'est là? Ah ouais, y a la queue en enfer! Eh, c'est mort, je fais pas la queue, moi, t'es sérieuse? Vas-y, vas-y, y a un bolos, il est tout seul, on va squatter avec lui. Excusez-moi, monsieur, ça vous dérange pas si on fait la queue avec ma copine? C'est vrai? Merci. Vas-y, viens, viens, viens. Et sinon, vous vous appelez comment? Éric Zemmour, enchanté.
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0: Vous savez, moi, à son âge, je m'en foutais un peu de la religion. Je me souviens juste que ma mère voulait absolument que je rejoigne un club de sport. J'ai jamais compris pourquoi. Et le seul club qui m'avait accepté à l'époque, c'était le club Dorothée. Je vais faire une mise à jour pour ceux qui ont oublié ou qui ne connaissent pas. Le club Dorothée, c'est une émission pour enfants qui nous a permis de découvrir des dessins animés américains ou japonais. Moi, je suis devenu fan des mangas japonais. Maintenant, je les regarde en VO et c'est marrant parce que les Japonais, ils sont pas comme nous, ils sont pas pris la tête. En fait, ils ont pris que trois voix qu'ils ont mis dans tous les dessins animés. En gros, t'as la voix du gentil, de la fille et du méchant. Hise, nande o tateba imotashika. Gozaimasu, nande o takeshi takeba. Traduction, où est mon chocolat ?

0: 高木くん、なんで私たち私がございます。なんで私知ってま、高木くん、なんでよ、なんでよ。Traduction, je crois qu'il en reste un peu là-bas. Regarde, regarde.
1: なに？いいぜ。なんで私たち私が。
2: Et ça, ça voulait juste dire « j'ai tout mangé ». Et sinon, on avait le droit aussi aux dessins animés américains comme Denver, le dernier dinosaure. Ah, c'est génial, parce que les gars nous ont fait croire que des gamins de 15 ans pouvaient trouver dans la rue un dinosaure de 7 mètres de haut et qu'en lui mettant un t-shirt, une casquette et des lunettes, le gars y passait inaperçu dans toute la ville. Il y avait même des gens qui l'arrêtaient. Excusez-moi, monsieur, place de la République, c'est par où c'est ?
3: Alors en fait, deuxième clochard à droite, là.
2: Oui, parce que Denver parlait français. Le gars, c'est un dinosaure, ça fait 2 mois qu'il est en France, il parle français. Moi, mon épicier. Ça fait 30 ans qu'il est là. Hein. La seule phrase qu'il sait dire, c'est « ça va, chef, c'est tout ». Mais vous savez, j'ai trouvé la relève. Pour tous ceux qui sont nostalgiques des conneries qu'on avait dans le Club Dorothée, rassurez-vous, la relève est arrivée. BFM TV, l'information en continu. Pour moi, on ne peut pas faire de l'information en continu et de l'information pertinente. En même temps, ce n'est pas possible. Et tu te rends bien compte que sur BFM, tout ce qu'ils veulent, en fait, c'est avoir des scoops pour faire de l'audience. Et on l'a vu avec les attentats du début d'année, on se demandait si les journalistes n'étaient pas du côté des terroristes. Oui, Jean-Michel, selon une source sûre, un otage se serait caché dans la réserve du magasin, troisième placard en entrant sous la gauche, juste en dessous des steaks. Alors, la porte coince un peu, il faut apparemment la soulever et tirer bien fort. Espérons qu'ils ne le trouvent pas.

0: C'était Camille Razzi en direct et en live sur les chansons.
1: Merci.
0: Bravo Camille.
1: Merci. Merci beaucoup. Merci beaucoup.
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0: Tout de suite, un artiste qui va nous rejoindre, que vous connaissez peut-être d'ailleurs si vous avez l'habitude de fréquenter les Comedy Clubs. Il se produit dans de nombreuses salles. Alors, la scène, c'est clairement son terrain de jeu. C'est le moyen pour lui de nous présenter son univers qui est, vous allez voir, décalé, son humour audacieux. Il est décontracté, il est rêveur, il est parfois aussi spirituel. C'est un artiste qui confronte finalement ses questionnements à son imaginaire. Et ça donne un spectacle très très drôle, je vous en dis pas plus. Je vous laisse le découvrir. Voici sur Rire et Chansons, Jérémy Hippé.
4: Ouais. Bah oui. Bonsoir l'Apollo, ça va ou quoi?
5: Trop bien, moi aussi je suis content d'être là, je suis content de vous rencontrer dans ces circonstances. Je suis pas bon moi pour les premières rencontres. Tu sais au début là quand tu dois être genre intéressant mais safe. Tu vois ce que je veux dire? Comme les premiers rencarts, là, tu dois mentir en vrai, tu sais. Dire des trucs du genre, ouais, je suis fan de géopolitique et de relations internationales. Sale mytho, tu croyais qu'Azerbaïdjan c'était un DJ? Arrête! C'est dommage ce truc, hein. T'imagines, tu pouvais dire la vérité partout, tu te pointes, t'arrives à une soirée, t'as jamais vu personne, direct, carte sur table. Genre, moi, je m'appelle Jean-Claude. Ce que j'aime, c'est qu'on me mette du beurre de cacahuète sur le gros orteil, qu'on me le lèche dans le sens des aiguilles d'une montre. C'est bizarre, hein, mais imagine, tu dis ça une fois, deux fois, dix fois. À un moment, t'as un mec qui est genre, eh ben, moi aussi. Et boum, t'as une vraie amitié qui se crée. Tu sais, il lance un groupe avec un slogan, fuck these hoes, suck my toes. C'est réel, c'est beau. T'sais. Est-ce que ça vous arrive parfois, vous parlez à quelqu'un pour la première fois et vous sentez dans sa tête la personne, elle se déconnecte. C'est comme si son cerveau, il avait dit, laisse tomber, ça va mener à rien. T'sais. Moi, ça me le fait tout le temps et j'en veux pas aux gens à qui ça le fait. Je fais pareil, mais dans ces cas-là, j'aimerais bien avoir le cran de faire un truc de fou. Tu sais, je parle à la personne, je raconte l'histoire de ma vie, je sens que dans sa tête, elle a commencé à faire sa liste de courses. Et juste pour la ramener avec moi, je fais un truc bizarre, genre... T'sais? Et je lâche une phrase de fou, genre une fois, j'ai vu ma grand-mère prendre sa douche et j'ai pas détesté. T'sais, juste pour la choquer un peu. Je le fais pas et tout, hein, mais merci d'être là. Je jure, j'ai failli pas venir, moi j'avais la flemme. C'est terrible la flemme, y a pas de vaccin contre ça. Hein. À part la cocaïne, mais bon... On est lundi quand même. T'imagines, tu commences ta semaine comme ça, tu finis comment dimanche soir avec du kérosène dans les fesses? Non, je peux pas. Non, le truc qui marche un petit peu avec moi, c'est les vidéos de motivation. Vous voyez ce que c'est? Les vidéos qui te motivent à regarder d'autres vidéos de motivation. Le concept, il est incroyable. C'est tout le temps la même chose. C'est quelqu'un torse nu qui escalade le Kilimandjaro en crocs. Et il te crie dessus. T'as rien demandé, il est là. Moi aussi, j'étais comme toi avant, une merde liquide. Je suis tombé malade, mais j'allais pas laisser un truc banal comme le cancer du col de l'utérus me gâcher la vie. Alors je me suis arraché l'utérus avec les dents. J'en ai fait une corde à sauter. Et depuis, je suis une famille inébranlable. C'est quoi ton excuse? Oh là là. T'es jamais prêt à entendre ça. À chaque fois que je regarde ces vidéos, moi, il est 8h34 du matin, j'ai des crottes dans les yeux, une couille qui dépasse du caleçon, je suis pas prêt. En plus, si vous regardez ces vidéos, faites gaffe, vous allez voir. C'est tout le temps des bonnes histoires. C'est tout le temps quelqu'un, j'ai battu une maladie, je me suis fait de l'argent, j'ai gagné avec mon équipe de basket. Moi, je suis un mec sympa, en vrai. Tu me dis des trucs comme ça, je suis content pour toi. Ces vidéos, en fait, elles me font réaliser... Je marche plus au bâton qu'à la carotte. Genre, moi, faut pas me faire rêver, faut me faire peur. Non, faut que tu viennes me voir, que tu me dises, moi, avant, j'étais fan de sucreries et maintenant, ben, j'ai plus de pied droit. Ça marche sur moi. Ça. Tout de suite, tu la reposes, la presse tagada. T'es genre, ah, non, c'est bon, non. J'ai une paire de New Balance qui arrive par la poste. Ah, non. Qu'est-ce que je vais faire? Marcher à cloche-pied? Non, je peux pas. La peur, ça motive de fou, il n'y a pas que moi. Vous voyez les campagnes anti-tabac, là? Sur moi, ça marche à mort. Et je fume même pas. Juste à chaque fois, je regarde les paquets, dessus, c'est écrit. Ça provoque le cancer, la cécité. Mais quand tu regardes l'image, c'est quoi? C'est un mec avec un moignon carbonisé. T'es genre, oh là là. Mais qu'est-ce qu'il a fumé, lui? Un bâton de dynamite ou quoi? C'est pas possible. Donnez-lui des gants en amiante, un scaphandre, faut le protéger, le pauvre. Et ça, là, ces images-là, c'est les idées qu'il garde. Ça veut dire au marketing, il y a des idées qu'on refuse. Il y a un mec à qui on a dit, non mais attends Mathieu, ça va pas, non? Le bébé avec la clé à molette dans l'œil, on peut pas, ça va pas. Lui, il est là avec son bébé, sa boîte à outils. Ben moi, je propose, hein. Déjà, le harpon, vous étiez pas d'accord, c'est sûr. Et moi, je regarde trop de vidéos de motivation, du coup, ça bousille mes algorithmes sur les réseaux. Je reçois des mèmes de motivation, vous savez c'est quoi ça? Des photos en noir et blanc, avec la tête de Bruce Lee ou de Mohamed Ali au milieu. Et une citation que tu peux pas utiliser dans ta vie, genre « mieux vaut être un guerrier dans un jardin qu'un jardinier à la guerre ». T'es genre « quoi ?» Qu'est-ce que tu veux que je fasse de ça? Je suis dans le bus. Je vais me faire contrôler. Titre de transport, s'il vous plaît. Vous savez, un jardin, vous, ça sert à rien. T'sais. Mais ça m'aide un petit peu, ça m'aide un petit peu. J'aime bien le concept du développement personnel. T'sais, c'est des gens qui pensent qu'ils sont à un niveau dans leur vie, ils peuvent faire mieux. J'aime bien le concept des gens qui cherchent à s'améliorer, qui font des trucs pour aller bien, lire des livres. Moi, je lis un peu des livres de développement personnel. Je ne sais pas si c'est le cas des gens dans la salle. C'est cool, mais parfois, il y a des livres où c'est terrible. Genre, il n'y a pas longtemps, j'ai lu un livre, le titre, c'était « Comment se faire des amis ». Oh, la tristesse. Première règle, lis pas ça dans le métro. Ah, c'est la honte. Et j'ai feuilleté le livre. Une des vraies règles du livre, c'est « Il faut sourire ». Là, je me suis dit, c'est sûr, c'est un blanc qui l'a écrit. C'est vrai, moi, je viens d'un endroit, un quartier, à la base, il n'y a pas beaucoup de blancs. Si j'arrive devant des inconnus avec un sourire à la Mickey, je vais pas me faire des amis, j'ai juste plus de téléphone portable. Mais j'aime bien le concept. J'aime bien le concept. Le concept des gens qui cherchent à aller mieux et tout. Il y a des gens qui voient des psys aussi, j'aime bien ça. Il y en a qui voient des psys dans la salle. Enfin, un psy. Personne va me dire, moi j'en vois 14. J'ai beaucoup de choses à régler. C'est genre où là? C'est une camisole qu'il te faut, toi, cousine. Non, le concept du psy, il est bien. C'est tu payes 50, 100 euros pour raconter tes secrets à quelqu'un. Alors que moi, je serais prêt à payer 4 fois plus pour les secrets du patient d'avant et tout. Mais j'aime bien le concept. On m'a dit, il y a 3 styles de psy différents. Psychologue, psychiatre, psychanalyste. De ce que j'ai capté, il y en a un qui a un master, un qui a un doctorat, le troisième, un canapé, une passion, mais il est là comme tout le monde. Et j'apprécie le concept. Le truc que j'aime pas, c'est que pour trouver un bon psy, aujourd'hui, il faut aller sur les réseaux sociaux. Tu sais, moi, je vous ai dit toute la journée, YouTube, Instagram, TikTok, et là, Doctolib. Tu viens pour un psy, tu repars avec un dentiste, un dermato, juste parce qu'ils sont là. En plus, ils font des longues descriptions de trucs, je sais même pas ce que ça veut dire. J'ai fait Oxford, Cambridge, Poudlard, c'est genre, hey. Moi, je suis un fan de sport, d'accord? Donne-moi des stats. 15 ans de carrière. 147 patients. 0 mort. Là, je signe. Pour moi, la seule bonne pub d'un psy, c'est une photo de lui comme ça. Avec derrière lui des photos de tous les patients qui se sont pas suicidés. Ah merde, faut que je l'enlève lui. En plus, moi je suis noir, donc il faut que je me pose la question psy blanc, psy noir, autre chose, parce que noir dans un monde de blanc, parfois t'as envie d'en parler. Mais j'ai la trouille, imagine, je prends un psy, il est blanc, je raconte mes histoires, mais il est sur la défensive. Dès que je dis un truc, il est genre non, pas du tout, non. On fait jamais ça, nous les blancs, voyons. Moi-même, j'ai un patient noir, c'est genre. Oh. Après, il sort son téléphone, il me montre des photos de lui et son patient noir en consultation. Là, c'est lui qui prend ses pilules. Là, c'est après le suicide. Et pareil, imagine, je prends un psy, il est noir, je raconte mes histoires, mais lui, il est trop impliqué. Dès que je dis un truc, il est genre « Moi aussi !» C'est genre « Calme-toi, gros, calme-toi. » Il me raconte ses histoires, à la fin, je sais pas qui doit payer qui. Mais j'aime bien le concept des gens qui cherchent à faire mieux et tout ça. J'aime bien, surtout à Paris. Moi, je reviens du Québec, j'ai habité au Québec pendant 3 ans, et j'avais oublié à quel point Paris, c'est une ville de fou. Il faut faire en sorte d'aller bien. En fait, tu habites à Paris, tu vis des choses, puis tu sors de Paris, tu reviens à Paris, t'es genre « Ah, mais je suis pas censé vivre ce genre de situation. » Genre me retrouver à midi dans la rue à parler à un gars qui a pas de pantalon. Tu vois ce que je veux dire? Il y a pas longtemps, je suis dans le métro, ligne 9, 13h47. Vraiment belle journée, il y a un mec assis à côté de moi, iPhone 14 Pro Max. Luminosité à fond! Grand porno. Et détendu, hein, regarder son truc et tout, il avait plein d'onglets ouverts parce qu'il est gourmand. Je me dis « Quand même !» Il est 13h47, c'est la pause déjeuner, tu retournes à boulot après ça, il était là tranquille. Il était même pas en navigation privée. Oh, quel manque d'élégance. Ça veut dire que ça va être dans son historique safari. Jeudi, 13h47. Busty Cougar gets fucked by 3 of her students. While her dog is watching. C'est terrible, terrible. J'avais même pas le cran de dire, gros, est-ce que t'es en train de regarder du porno? Je pense qu'il m'aurait donné un écouteur, et c'est ça la ville de Paris, tu vois ce que je veux dire? Une ville de fou. Et je suis content d'être revenu, et ça va vous paraître bizarre vu ma tête et tout, mais vous savez qui m'a le plus manqué pendant que j'étais au Québec? Il y a un téléphone qui sonne. C'est qui? Non, je rigole. Vous savez qui m'a le plus manqué pendant que j'étais au Québec? Éric Zemmour. Pas pour les idées et tout, hein, mais vous trouvez pas qu'il est trop divertissant ce gars-là? À chaque fois que je le vois à la télé, je me dis, qu'est-ce qu'il nous a concocté, le petit Eric? Qu'est-ce qu'il a dans sa buzz? La manière dont il aime pas les étrangers, ça a aucun sens. Moi, je l'aime bien depuis le début du Covid. Je me rappelle, à un moment, il est sur un plateau télé face à un chroniqueur. Le chroniqueur, il lui dit, faut qu'on confine les Français, qu'on empêche les Français de sortir, on doit confiner la France. Il le regarde droit dans les yeux, il sort la punchline du siècle. Il a dit exactement, on est où là? Au Gabon? J'ai dit, oh le bâtard. Tu vois ce que je veux dire? Ça se fait pas, mais c'est trop marrant. Il y a que lui qui dit des trucs comme ça. Il est tellement raciste, ça n'a aucun sens. La manière dont il aime pas les étrangers, surtout les Noirs et les Arabes. Surtout les Arabes. Je me rappelle quand il était chroniqueur sur CNews, dès qu'il se passait un truc en France, il trouvait le moyen de blâmer les Arabes. À chaque fois, je me disais, comment il va trouver le lien, là? Il trouvait. À chaque fois, pour tout, tu sais, la disparition des abeilles, il va trouver. Alors, les abeilles, elles viennent du sud. Au sud, il y a la Méditerranée. Qu'est-ce qui traverse la Méditerranée pour le prendre au travail? Les Arabes! Oh, le bâtard! Il a trouvé. À l'époque, j'avais une théorie sur lui, moi, c'était qu'il n'était pas vraiment raciste. Il avait été mis là par des antiracistes pour promouvoir des idées tellement racistes que quand les bons Français en le voient, on est genre, non, c'est bon, on ne peut plus accepter ça. Tu sais que même lui recevait le script 5 minutes avant l'émission, il était genre, oh non, les gars, je peux pas dire ça. En plus, moi, je suis d'origine berbère. J'ai ma voisine, elle est marocaine, je veux la croiser dans l'immeuble, qu'est-ce que je lui dis?
6: Eric, t'es à l'antenne dans 5, 4, 3, 2, 1.
5: Les Arabes sont responsables du réchauffement climatique et du divorce de mes parents. C'est à chaque fois. Pour tout.
6: Là, je suis parti et il a été remplacé par Pascal Pro. Ouh. Lui aussi, il est trop fort en racisme. Boah. Là, je suis revenu en même temps que les punaises de lit. Et lui, il a réussi à dire que les punaises de lit, c'était la faute des immigrés. Vous vous rappelez de ça? Et vous vous rappelez ce que la France a répondu? Oui, peut-être. Oui. En vrai, on habite dans South Park, là, c'est fini. Même quand il y a eu le séisme au Maroc, je me suis dit, ah là là, le Pascal, il est capable de nous faire une sortie de piste. Il va trouver un moyen, il va blâmer les Marocains, c'est sûr. En fait, c'est la manière dont les Marocains prient. Ils frappent leur front contre le sol et ça crée des ondes sismiques, ce qui fait que... Merci de m'avoir écouté, mesdames, messieurs.
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7: Eh bien, nous allons accueillir quelqu'un que vous connaissez très certainement. Ce soir, il va vous emmener dans ses souvenirs d'enfance. Vous allez partir à la rencontre de ses anciens camarades, de ses institutrices également. Je vous demande d'applaudir très fort, Aymeric Lomprep.
8: Bonsoir. Merci. Merci. Alors voilà, Aymeric Lomprep, humoriste. Alors j'ai pas, après mes études, j'étais pas tout de suite humoriste, j'ai d'abord été ouvrier. Alors ouvrier, pour ceux qui voient pas ce que c'est le camarade de classe que vous voyez plus après le brevet des collèges. C'est ça, mais j'ai été licencié, pour des raisons économiques, le patron m'a expliqué, c'était pas de sa faute, c'était pas de ma faute, c'était la faute de personne, c'est la crise. Et la crise, c'est personne, tu vois, on peut pas discuter avec la crise, on peut pas taper dans la crise. Elle fait chier, celle-là. Hein. M'étonne pas qu'elle soit au féminin. Non, je dis ça parce que j'ai une copine. Enfin, j'avais une copine. Pareil, elle m'a licencié. Faute professionnelle, j'ai couché avec sa sœur. Mais je savais pas que c'était sa sœur. J'allais quand même pas lui demander sa carte d'identité. Tu vois, j'aurais vu en plus qu'elle était mineure. Mais c'est pas grave, parce que maintenant, célibataire, je me sens mieux. Pour moi, le couple, c'est bien l'hiver, le dimanche et les jours fériés, quand t'as que ça à foutre, tu vois. Et donc, elle m'a viré de chez elle et j'ai dû faire mes cartons. Et en faisant mes cartons, je suis tombé sur une photo de classe de CM2. Hein, vous savez, c'est cette photo de classe où on a tous des pulls moches avec des serres. Hein, celle où on a tous la coupe au bol. Ou la queue de rat, hein, selon la catégorie sociale. Et voilà, ils se sont reconnus, les queues de rat. Moi, je vous invite à le faire chez vous. C'est extraordinaire parce que moi, il y a plein de souvenirs d'école qui me sont remontés quoi, en regardant cette photo de classe. Alors, par exemple, moi, à l'école, j'avais une blague qui me faisait délirer. En fait, j'avais un effaceur, j'inversais les bouchons, je le donnais à un copain, j'étais content. Et j'ai reconnu tout le monde aussi sur cette photo. J'ai reconnu Fabien. Il faisait une collection bizarre à l'école. Fabien, il collectionnait les billes de cartouches. Voilà, il y en a qui se disent, eh merde, moi aussi, putain, je collectionnais les billes de cartouches. Alors, par applaudissement, qui collectionnait les billes de cartouches? Pourquoi? C'était quoi le but, le... Ah, il nous faisait... Fabien, c'est aussi le mec, il arrivait toujours en retard. En classe, il arrivait toujours en retard. Et avec des excuses à la con. On a compté Fabien en un an, sa tante est morte 22 fois. Son chien a bouffé 18 fois son réveil. Et il a eu 22 JAPD. Alors, qu'est-ce que la JAPD? Hein, c'est le nouveau service militaire. Journée d'appel à la préparation à la défense. Ça dure un jour. Hein, donc tu te doutes bien qu'on va pas te préparer à être militaire, même s'il en faut pas beaucoup plus. Non, en fait, c'est pour tester le niveau d'alphabétisation du pays. Savoir un petit peu où est-ce que la jeunesse française en est. Donc toute la journée, tu passes des tests. Par exemple, parmi ces quatre mots, un n'existe pas. Chaise. Biberon, grutufrut et table. Et celui qui pense que grutufrut existe est recruté. Ah, c'est vrai. Et c'est les queues de rats, souvent. Ouais. Et moi, je me souviens, Fabien nous faisait rire parce que tous les samedis matins, on avait interrogation écrite. Et on arrivait tous les samedis matin, comme ça, on me disait « Ouais, Fabien et tout, on a un terreau, t'as révisé ?» Il y a un terreau. Et après, on se réunissait pour s'échanger les résultats, savoir qui avait mis quoi. Donc à la fin de l'interro, on arrivait comme ça, on disait « Ouais, putain, c'était chaud et tout, surtout la deuxième partie. » « Oh putain, c'était recto verso. » Oh, il nous faisait rire, Fabien, il nous faisait rire. Et la dernière fois que je l'ai croisé, Fabien, c'était dans un bar sur Paris. Eh oui, Fabien, on était ensemble à l'école. Je peux m'asseoir? Non? Super. Hein? Café? Deux cafés. Hein? Le mot magique. Abracadabra? Non, c'est de l'humour. Alors, qu'est-ce que tu deviens, toi? Humoriste. Mais la semaine, tu fais quoi? Enfin, Ah, c'est ton métier. Humoriste, d'accord. Tu te souviens de la JAPD? Eh ben moi, deux semaines plus tard, je reçois un courrier. Monsieur Fabien, nous avons l'honneur de vous annoncer que vous êtes recruté. Ah bah c'est mes parents qui étaient fiers. Ah. Oui, j'habite encore la cité des 600. Des 4000. Oui, mais depuis le passage à l'euro, c'est devenu la cité des 600. Ouais. Oh non, oh, bah ça a changé la banlieue. Oh bah ça... Pff, non, c'est de pire en pire, ça se dégrade. Oh. Bah c'était prévu pour durer 10 ans la banlieue, tu vois. Bah tu sais combien de temps il faut pour réparer un ascenseur en banlieue? Ben, ils attendent que l'escalier ne fonctionne plus. C'est très très dur. En plus, moi, je vais quitter la banlieue parce que j'ai cru comprendre qu'il fallait se convertir à l'islam pour habiter là. Hein? Y a pas que des musulmans dans les banlieues? Ah bon? Ah non, mais moi, en ce moment, j'ai un petit problème avec mon antenne. Je capte que TF1 à la TNT. Donc, je pensais... En même temps, la TNT, tu comprends pourquoi c'est gratuit. Si, il y a une seule chaîne que j'aime bien, moi, c'est la chaîne parlementaire. Ouais, je trouve que les comédiens, ils sont vachement bons, quoi.
9: Je vous le dis droit dans les yeux, je n'ai pas de compte en Suisse. Écoutez, je vous le dis droit dans les yeux, je ne savais pas qu'il avait un compte en Suisse. Écoutez, je vous le dis droit dans les yeux, je ne savais pas que le mec qui vous avait dit droit dans les yeux, qu'en fait, il n'avait pas de compte en Suisse. Je vous le dis droit dans l'œil, je savais tout depuis le début.
8: Oh, ils sont trop forts, les mecs, ils sont trop forts. Non, mais c'est pas le plus... En banlieue, le plus dur, ah, c'est d'être blanc. Être blanc en banlieue, c'est comme être socialiste au gouvernement. T'es seul. Tous les jours, ce sont des insultes. Hein, bah, mangeur de porc, face de craie, boule de sperme. Une fois, on m'a dit boule de sperme. Je sais pas si tu vois la gueule du boule de sperme quand même, mais merde. Une telle haine. Mais seulement parce que je suis blanc, hein. Ah ouais, et le seul en plus. Ah bah, tous les jours, c'est rendez-vous en terre inconnue chez moi. Ah bah, non. Plus, non mais, Aymeric, tu me connais. Moi, je fais des efforts d'intégration. La barbe. Bah non, c'est pas esthétique, bah non, ça se saurait. Non, non, c'est un soutien à la communauté musulmane. Mon sexe. Tu as déjà vu? Ouais, ça te fait marrer. Bah non, non, c'est un soutien à la communauté asiatique. Là, Aymeric, actuellement, ça fait 6 mois que je fais le ramadan. C'est fini? Oh putain, ils sont encore foutus de ma gueule. Un jambon beurre, abracadabra. Il se fout toujours de ma gueule. Il se fout toujours de ma gueule. Le pire, c'est avec les Africains. Les Africains. Moi, j'ai une petite famille d'Africains qui habitent en face de chez moi. Enfin, petites, ils sont quand même 28. Et Ah bah dès que je sors de chez moi, ils se foutent de ma gueule. Ah c'est ouh, ouh le monogame, ouh le monogame, ouh en plus il sent bon. Mais non, je suis pas raciste, mais je suis lucide. Tu veux que je te dise pourquoi ils sont racistes comme ça envers les blancs? Ah bah c'est parce qu'ils sont jaloux. Bah parce que tout le monde rêve d'être blanc. Les plus grands sont blancs. Qui a marché sur la lune?
9: Un blanc.
8: Qui a inventé l'appareil à raclette pour deux personnes?
9: Un blanc.
8: Jésus, il est quelle couleur, Jésus? Ben voilà, il est blanc. S'il avait été chinois, la croix aurait été trop grande. Hein, et s'il avait été juif, jamais il aurait partagé les petits pains. Jamais. Oh, oh, oh. Non mais je suis pas raciste, je suis lucide, Émeric. Non mais explique-moi un truc. Si les Noirs et les Arabes étaient si indispensables, Noé, il en aurait pris sur son arche. Bah non, il a préféré prendre des castors et des girafes. Voilà. Mais j'ai un djembé chez moi, je suis pas raciste, bordel! Et puis moi, tu veux que je te dise, je trouve qu'ils ont la mémoire un peu courte. Parce que sans les Blancs, les Noirs n'auraient jamais découvert l'Amérique. Bah tiens, en parlant d'esclavage, est-ce que t'as vu ce qu'elle a dit, Taubira, la ministre? Mais si, celle qui ressemble à Marie-Josée Pérec. Et bah t'as vu ce qu'elle a dit? Elle a dit qu'il fallait rendre la terre aux descendants d'esclaves. Alors déjà, moi, je savais pas qu'ils voulaient revenir, hein? Et puis c'est complètement con. Non mais rendre la terre aux descendants d'esclaves, qui c'est qui va ramasser nos poubelles? Mais c'est la vérité, Émeric. Il y a quand même d'autres moyens de commémorer, hein? Bah, on fait un petit mémorial, une petite plaquette, on note dessus « Désolé, on savait pas ». Voilà. Puis on signe « Liberté, égalité, fraternité », puis c'est bon, hein, pas non plus. Mais j'allais y venir. Voilà, il y a plusieurs types de blancs. Oui, ah bah t'as le vrai blanc, tu vois, et le blanc qui croit qu'il est blanc. Toi, par exemple, tu viens de Paris, tu crois que t'es blanc? Pas du tout. T'es blanc du Sud. Voilà, bah y a blanc du Nord et blanc du Sud. Comment ça, je suis un gros con? Tu t'y mets? Ah, viens, super. Vas-y, bah continue. Des insultes encore? Et tout ça parce que je suis blanc? Merci.
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11: Bonsoir à tous, bonsoir. Ça va bien?
12: Ouais.
11: Cool. Je me présente, je m'appelle Amandine Lourdel. Je suis ce qu'on appelle une femme indépendante. C'est comme ça qu'on dit maintenant quand on est seule comme une merde. Et j'ai une pote qui est toute seule aussi, et il y a pas longtemps elle m'a dit « Non, mais t'inquiète meuf, hein. Bientôt on va trouver quelqu'un, là je sens, parce qu'ils vont tous divorcer, on va récupérer les miettes des autres. » Et ben beau projet de vie Magali, hein. Surtout que moi je sais pas trop de quelle miette elle parlait, mais si c'est celle des pains au chocolat de leurs enfants, une semaine sur deux et la moitié des vacances scolaires, franchement non merci. Ah non, moi j'ai pas d'enfants, c'est pas pour me tarter ceux des autres, hein. T'sais, pour finir par entendre un beau jour « Oui, bah laisse-moi tranquille, toi, t'es pas ma mère. » Bah je sais, Mathéo. T'as vu ta gueule? Dégage. Si t'étais mon fils, tu serais pas en train de regarder la patte patrouille en mangeant tes crottes de nez. Mais bien de lire Goethe à l'ombre d'un tilleul. Non, moi j'ai pas d'enfant, non, t'sais, je me rassure en me disant « Bon, pff, un enfant pour avoir quoi au final? Des déceptions et des vergetures? » J'en ai déjà. Ah, puis l'accouchement, mon Dieu, ça a l'air horrible, ce truc. Je sais pas la véracité de l'information, mais il paraît quand même qu'après, tu peux faire disparaître des objets en t'asseyant dessus. Moi, je perds toujours mes clés, déjà. Attends, j'ai une copine, elle est montée dans sa voiture, on n'a jamais revu la Punto. Alors d'accord, ça fait un tour de magie pas cher, ça fait marrer les gamins aux anniversaires, mais quand même, tu sais, il est où le gâteau? Eh ben, il est sous maman, le gâteau, voilà. D'ailleurs, si quelqu'un pouvait éteindre les bougies maintenant. Pourtant, je sais pas si ça vous l'a fait, mais moi, autour de moi, passé 30 ans, les gens se sont reproduits très très vite. Tu sais, les gens sont devenus adultes en 2 minutes. Et moi, j'ai des copines, je sais pas comment elles ont fait pour passer aussi rapidement de « Meuf, tu crois qu'il y a combien de calories dans un ecstasy ?» Ah, pour le living, on a choisi taupe. On s'est dit que c'était plus neutre. Tu sais, maintenant, je suis plus invitée à des fêtes, je suis invitée à des goûters. Tu es là, si, je viens, oui. Si, je viens, j'adore le goûter, c'est mon repas favori de la journée. Ah, je ramène du vin quand même. Non, on fait du chai latte. Si, si, j'aime bien, j'aime bien. Bon, bah, je ramène du lait alors, hein. Avoine ? C'est qui Avoine ? C'est ton fils ? Ah non, c'est pas vrai, parce que aussi parfois je suis invitée à des dîners. Vous savez, des dîners chez des gens bien, des gens qui ont réussi dans la vie, des gens qui défiscalisent. Dernier dîner où je vais, on arrive, et là il y a une des invitées qui dit « Ah, ils sont sympas tes fauteuils, c'est qui ?» Moi je me dis « Elle est complètement con celle-là, elle demande des nouvelles du mobilier ?» Et l'autre, elle lui répond « Ah bah figure-toi, c'est marrant parce que cela, c'est le père et le fils. » C'est vrai que c'est hilarant déjà. Je me dis « Attends, ils ont mis quelque chose dans le champagne, non ? Je me sens pas bien. De quoi elle parle ? Elle fait un élevage de meubles ?» Bon, en fait, j'y étais pas du tout. Elle parlait des designers des chaises. Alors elle m'a dit « Non, je connaissais pas. » Elle m'a dit « Tu connais ?» Alors j'ai dit « Comme on dit tous quand on connaît pas. » J'ai dit « Ouais, ça me dit quelque chose, ouais. » De nom. J'ai dit « Mais moi, je préfère mes chaises chez moi. Je sais pas si tu connais, c'est un designer italien. C'est Giffy. C'est du génie. » Et là, la fille chez qui on était montre de grandes lampes qu'elle avait derrière elle, qui ressemblaient à des sortes de grands cactus blancs avec des trous dedans. Hein, donc là, je me suis dit « Mince, j'ai pas pris l'audio guide à l'entrée pour la visite. » Et là, j'entends qu'elle dit « Ouais, bah la petite, c'est 700 et la grande, c'est 1000. » Alors je dis « Hein ?» Elle me dit « Bah ouais, c'est les prix. » Je lui dis « Oui, je me doute bien que c'est pas la date de création. » Elle me dit « Bah quoi, tu trouves que c'est beaucoup ?» Je lui dis « Bah ouais, je sais pas, 1700 balles, c'est quand même le budget annuel des éclairages de Noël de la ville de Montluçon. » Elle me dit « Bah ouais, mais une lampe, c'est quoi ? C'est 300 balles minimum ?» Je lui dis « Bah non. Une lampe, c'est 30 balles maximum. » Je lui dis « Attends, je veux dire 300 euros, tu peux quand même avoir un enfant au Vietnam avec ça. » Bah attends, tu lui mets une petite bougie chauffe-plat dans chaque main, ça te fait un très beau luminaire Maison du Monde. Surtout qu'il connaît le gamin Maison du Monde, il était à l'assemblage avant chez eux dans son pays. Alors après on est passé à table, les assiettes sont arrivées à l'image des invités, bien décorées et sans saveur. Bien entendu, il m'avait collé à côté du seul célibataire, Benoît, que j'ai très rapidement renommé Benoît mon ennui dans l'alcool. Benoît, c'est le genre de mec, il est tellement chiant, il a fait son Erasmus en Suisse. Et alors, pour Benoît, tous les prétextes sont bons pour te réciter son CV. Enfin, son CV, non. Son CV. Alors que toi, t'as juste demandé la salade. J'ai dit, excuse-moi Benoît, tu peux me passer le... Ouais, carrément, ouais, alors moi j'ai fait HEC. Et après, j'ai enchaîné direct avec un MBA à Chicago. Là, je reviens de 6 mois au Qatar, tu sais ce qui m'a le plus manqué ? Non, je sais pas, les droits de l'homme. Il me dit, non, ça, ça va, ça va. Il me dit, non, ce qui m'a vraiment manqué, c'est la bouffe, la gastronomie française. Alors ça, c'est bien les Français à l'étranger. Hein. Les Français à l'étranger, ça veut bouffer du cochon d'Inde au Pérou et du dalbat au Népal. Mais t'inquiète que très rapidement, la quête de nouvelles saveurs se transforme en recherche frénétique de fromage à raclette. Il paraît que les rues de New Delhi sont bourrées de Français totalement hagards. T'sais, tout palo comme ça, qui viennent vers les gens et qui disent « Frère, t'sais pas où je peux trouver un peu de Saint-Nectaire ?» À un moment, Benoît, il me dit « Tu vois, Amandine, bon bah, moi je suis de droite. Bon bah, toi, j'imagine que t'es de gauche, comme t'es comédienne. Bien joué, Sherlock. Bon bah, ça nous empêche pas de nous parler, c'est ça qui est beau. » J'ai dit « Non, Benoît, y a que toi qui parles. Moi, j'attends toujours la salade. Et puis, tu n'as pas besoin de le dire que t'es de droite. Non, bah, gros, t'as un pull posé sur tes épaules. Depuis qu'on est arrivé, tu as dit environ 14 fois le mot crypto-monnaie. Et à la position dans laquelle tu es assis, on voit très clairement que ta montre est bien plus grosse que ton empathie. Ah, heureusement, j'ai arrêté de lui parler parce que le dîner s'est transformé en un débat autour d'une question sociétale brûlante. Est-ce que le paddle va finir par remplacer le squash ? Alors là, pour moi, c'est le seuil de décompression de la tolérance dans une soirée. T'sais, après, je peux plus. C'est à ce moment-là, dans un dîner, qu'il faut proposer un Uno. ou une partout sous MDMA, mais faut agir, tu vois, faut faire quelque chose. Hein. Non, en plus, j'aime pas trop ce genre de dîner parce que c'est des gens que t'as pas vus depuis longtemps, que tu vois pas souvent, et qui te posent toujours les questions que t'as pas envie qu'on te pose. Et récemment, j'ai croisé un pote de mon père que j'avais pas vu depuis 15 ans, il me les a toutes posées les questions. Tu sais, il était là, t'es marié? T'as des enfants? Tu veux des enfants? Pourquoi t'en vends? T'as bien un petit fiancé au moins? Alors moi, j'ai répondu non à tout, et là, vraiment, j'ai senti l'ampoule lesbienne s'allumer dans son cerveau. Ah bon, moi j'étais de bonne humeur, j'avais envie de lui faire plaisir, et comme j'imaginais bien l'image qui devait se faire des lesbiennes, bah pour aller dans son sens, je me suis gratté les couilles, puis j'ai craché par terre. Je lui ai dit, bah je te laisse, je vais chercher ma moto. On va à la salle avec les copines, là on va pousser un peu de fonte. Puis je lui ai mis un petit crochet dans le foie en partant comme ça. Non, moi j'ai eu des histoires d'amour, on a tous eu des histoires d'amour et moi j'en ai eu pas mal. Et à chaque fois c'est le bon, tu sais. À chaque fois il est pas comme les autres. Et à chaque fois je le présente très rapidement à mes parents. Et à chaque fois, ma mère nous offre une paire de petits bols bretons. Hein, vous savez, avec le prénom dessus. Hein, c'est sympa, hein. Ça remplace jamais l'approbation de mon père, mais c'est sympa. Alors bien évidemment, à chaque séparation, chacun garde son bol respectif. Bon bah moi, ce que je fais à chaque fois, c'est que je ramène le bol chez mes parents. Hein. Personne n'a envie de boire son café dans ses échecs. Ce qui fait que dans le vaissellier chez mes parents, t'as une petite douzaine de bols avec mon nom dessus. Et il n'y a pas longtemps, au petit-déj, en les regardant, ma mère m'a dit « Tu vois ma chérie, je les garde. » Ça nous permet à tous de ne pas oublier que tu es une Marie, couche-toi là. Ben moi je lui ai dit, attends maman, comment tu peux dire ça à une femme aujourd'hui, ça va pas, non? Elle m'a dit, bah excuse-moi, mais tout le monde sait que tu couches à droite, à gauche. Ce qui est faux, parce qu'en général, je couche plutôt avec des gens de gauche. C'est simple, je pense être le seul endroit de France où la gauche est sûre de passer. Non, et puis la vie à deux, c'est si compliqué la vie à deux. Moi je vois mon ex dormait nu. Et vous savez, on a tous des petites sensations qu'on n'aime pas. Hein, des toutes petites choses de la vie de tous les jours qui nous irritent un peu. Bon bah moi, la sensation que j'aime pas du tout dans la vie, c'est sentir la truffe mouillée d'un chien sur ma peau. Surtout qu'on sait que c'est signe de bonne santé pour les chiens. Je crois pas que ça fonctionne aussi pour les hommes. C'est simple, mon ex avait un labrador. Au réveil, je savais jamais à qui j'avais affaire. Ah bon, à la grosse différence, c'est que le chien, quand tu lui dis non, il comprend. Surtout que moi, déjà, le sexe masculin m'effraie un peu. Si c'est vrai, t'as peur quand tu vas pour en rencontrer une nouvelle. Attends, les hommes savent pas, mais quand on va pour mettre la main la première fois, en fait, on prie un peu. Bien sûr que t'es là, il était sympa, il était marrant, faites qu'il ait pas une bite bizarre, faites qu'il ait pas une bite bizarre. C'est pareil quand on s'embrasse au début, qu'on vous met la main sur le jean comme ça, c'est pas que parce que ça nous excite. C'est aussi pour essayer de diagnostiquer s'il n'y a pas eu une anomalie quelque part. Et aussi savoir à quoi on doit s'attendre. Parce que bien entendu, la taille ne compte pas. Du tout. Mais c'est comme le ski. Je m'explique. Non, parce que faire du ski, bon bah c'est faire du ski quoi. Mais t'appréhendes pas toutes les pistes de la même manière. Attends, moi récemment je me suis retrouvée face à une piste. Ouais, c'était du hors-piste. J'ai dit, je vais pas pouvoir ça, moi, non. Non, moi, j'ai loupé ma deuxième étoile parce que j'avais la gastro. Tout le monde a compris qu'on parlait plus de ski. Non, vraiment, je l'ai regardé, je me suis dit, heureusement que je fais du stand-up parce qu'après ça, je pourrais plus m'asseoir pendant plusieurs jours. Tu sais, moi, on m'a toujours dit que je ferais une bonne poissonnière. Ah bah, ce soir-là, j'avais rendez-vous avec mon destin. Ah bah, je l'ai sous-pesé, j'avais l'impression d'avoir un saumon mort dans les mains, tu sais. Tataki pour la 12. J'hésitais parce que bon, il y a quand même des normes de sécurité à respecter dans la vie. Je veux dire, c'est comme au théâtre. Tu peux pas faire rentrer 200 personnes dans une salle qui peut en contenir que 50. Bon, j'y suis allée quand même pour une fois que je suis complète. Je lui ai dit, t'es sûre? Parce que moi, je suis trop petite pour toi. Là, tu vas peut-être réussir à m'enfiler, mais après, tu pourras plus m'enlever. Et j'avais tellement peur qu'en y allant, dans ma tête, je sais pas pourquoi, j'entendais les vers du dernier jour d'un condamné à mort de Victor Hugo. Hein? Pour une idée, pour une rêverie, pour une abstraction, cette terrible réalité qu'on appelle la guillotine. Et je viens de voir l'image de cet échafaud qui se dresse. Peut-être pour moi. Et même pour lui, j'avais peur, parce que bon, c'était un petit mec, quoi. J'étais là, mais ça va, ça te déséquilibre pas, là, ton pain complet. Et heureusement que je l'ai rencontré maintenant, parce que, je sais pas si vous savez, mais après 30 ans, les tissus du vagin se relâchent un peu. C'est comme les illusions, c'est pareil. Parce que à 20 ans, quand j'avais encore l'élastique qui se tenait bien, j'aurais pas pu, quoi. Et surtout que moi, je suis à mémoire de forme. Depuis, je peux plus mettre ma cup menstruelle. Depuis, je mets directement un petit bol breton.
0: On peut l'applaudir très très très très fort. Amandine Lourdel.
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0: Un artiste qui est un ancien ingénieur informatique, il a tout plaqué pour se lancer sur scène il y a plusieurs années maintenant. Alors, il nous propose de découvrir ce soir, eh bien, son univers, vous allez voir, qui est rempli d'absurdité, d'impertinence, mais aussi de poésie. Et il est avec nous pour les Open du Rire, je vous demande de l'encourager. Faites du bruit, s'il vous plaît, pour Aymeric Carré.

0: Ça va le public? Ça va le public? Ça va le public? Ça va le public? Super. Moi aujourd'hui, le grand-père d'une de mes amies est décédé. Et j'ai un copain, il propose de se cotiser pour offrir un bouquet à la famille. Alors en contrepartie, il nous demande de lui faire un virement hein, pour le remboursement. Chose que je m'empresse de faire en me trompant de bénéficiaire. Raison pour laquelle ma pote Maud, en guise de témoignage d'affection de ma part, va recevoir dans quelques jours un virement de 10 euros intitulé « Papy mort ». Voilà, bonsoir. Moi je m'appelle Aymeric, hein, je suis l'humoriste numéro 2. Également Miss Franche-Comté 2015. Et je viens vous présenter un extrait de mon spectacle hein, qui s'intitule « Spectacle humoristique pour oublier la mort » qui se joue habituellement dans un EHPAD de la société Orpea. Les EHPAD où il fait bon rire. Voilà, moi je viens d'avoir 40 ans. Hein, 40 ans, ça c'est un âge que je ne souhaite à personne. Si en plus, tu sais, quand tu vas avoir 40 ans, t'as toujours un gros malin pour venir te voir et te dire « Eh ben, tu sais quoi, dans 9 ans et quelques mois, t'auras 50. » Et pour moi, 50, c'est la fin de tout, quoi. Les gens qui ont 50 ans dans la salle, vous voyez, ils sont morts. Voilà, moi, dans la vie, j'aime bien la confiture. Différents parfums, j'aime bien fraises, framboises, bananes, abricots, pêches, myrtilles, pommes, mirabelles, fruits de la passion, fraises des bois, framboises des bois, bananes des bois, tout ce qui est des bois finalement. Mais j'en mange pas beaucoup. Hein, y a pas de petits pots dans le commerce. Ce qui fait que moi, quand j'achète un pot au Franprix, ou au Carrefour Market, ou au Super U, ou à l'Intermarché, ou au Géant Casino, ou au Lidl, ou... Reste encore du temps, là. Ou au Coxy, ou au Proxy, ou au Shopee, ou... Non, en fait, moi, je viens d'une petite commune où il y a beaucoup de supermarchés, quoi. D'ailleurs, il n'y a pas d'habitants, il n'y a que des supermarchés. En fait, je suis né dans une zone industrielle. C'est une petite commune qui s'appelle Champagnole, dans le Jura. C'est pas très connu, mais on a eu le Tour de France cette année. Mais bon, les bâtards, au moment de rentrer dans Champagnole, ils ont lancé la pub... Du coup, on n'a rien vu de la perle du Jura. Non, vous connaissez la Franche-Comté? Excellente région de vin, hein, surtout depuis la réunification des régions. Le bon vin de Franche-Comté tiré Bourgogne. Blague administrative, s'il y a des fonctionnaires qui nous écoutent. Non, la Franche-Comté, c'est des villes comme Lons-le-Saunier, Belfort, Montbéliard. Hein, qui, en termes de tourisme, font partie de la grande famille des villes que l'on peut qualifier de contournables. Là, je suis rentré dernièrement, tu sais, pour voir ma famille faire des repas avec ma belle-sœur, qui est une sorte de poissonnière. Si, qui dit des trucs du genre « Eh ben, à Paris, on se dit pas bonjour, hein ?» Ben non, c'est sûr, si le matin, tu commences à saluer tout ton métro... que tu prends des nouvelles de chacun des usagers, ben t'arrives en retard, quoi. Ma mère aussi, tu sais, quand même chercher à la gare, elle me pose toujours la même question. Elle me dit « Alors, il y avait du monde dans le train ?» Pourquoi elle veut savoir ça? Tu sais, j'ai l'impression qu'en chaque parent sommeille un contrôleur de la SNCF. Tu sais, mes parents, ils veulent savoir que des trucs pratiques, quoi, jamais de sentiments. Hein, moi, ça fait 10 ans, ils sont incapables de dire si j'ai une meuf ou bien si je baise mon chien. Mais par contre, ils sont capables de dresser un graphique très précis du suivi de l'évolution du nombre de voyageurs dans mon train Paris-Champagnole. Si Si, pour te dire, tu sais, ils sont venus voir mon spectacle. À la fin, mon père, il m'a fait un retour. Il m'a dit, la dame à côté a beaucoup ri. L'équivalent d'un je t'aime. Non, le pire, tu sais, c'est quand je dois leur offrir un cadeau à Noël. Mon père, tu sais, comme il aime rien, chaque année, je lui offre une bouteille de vin. Et l'année qui suit, c'est quand je retourne le voir, au moment où je repars à Paris, il me dit, bah, tu veux pas partir les mains vides? Et papa, c'est la bouteille que je t'ai offert l'année dernière. Du coup, je lui réoffre au Noël suivant. Voilà, on est pour les économies d'énergie. Mais bon, tout ça, c'est fini parce qu'ils ont vu mon sketch sur le train à la télé, mes parents. Alors du coup, maintenant, quand je rentre, ils me disent « Eh ben, on ne demande pas s'il y avait du monde dans le train, hein ?» Ma grand-mère aussi s'inquiète beaucoup pour moi. Hein, tu sais, souvent, durant les repas, elle me dit « Et à Paris, tu te fais à manger tout seul ?» Non, non, c'est les voisins qui me jettent des croquettes dans un bol. Puis de temps en temps, j'aboie pour les remercier. Normal, la politesse, quoi. Voilà, ça va, vous passez un bon moment ?
1: Oui !
0: Vous arrivez à suivre ?
1: Oui !
0: Souvent, on me dit que j'ai un rythme trop élevé. Si, quand j'ai commencé le stand-up, il y a un mec qui m'a dit « Tu vas voir, le stand-up, c'est difficile. » Tenir un spectacle entier, c'est hyper physique. Ben, ça va, franchement. Mais bon, l'autre jour, j'étais voir le spectacle d'un autre humoriste quand même, hein, pour voir un peu ce que propose la concurrence. Le problème, c'est que ce mec-là, il fait un truc qui me déplaît, tu sais, il rigole à chacune de ses blagues. Ensuite, il nous demande de mettre une critique sur Internet. Du coup, j'en ai mis une. J'ai mis... En tout cas, il y en a un qui s'est bien marré. Voilà, c'est important la bienveillance entre artistes. Voilà, sinon moi dans la vie, j'aime bien les anagrammes. Hein, dernièrement, je me suis rendu compte que Allahu Akbar, en anagramme, ça fait Aqua Boulevard. Voilà, j'adore l'humour. Ça me fait beaucoup rigoler. Non, c'est pas facile, parce que moi, dans la vraie vie, je suis ingénieur en informatique. Mais c'est une chouette activité, l'humour. Hein. Parce que des fois, on m'invite. La dernière fois, on m'a invité au Téléthon, à Concarneau. Hein, pourtant, tout va bien. Et tu sais, le lendemain, il y a une dame qui me retrouve sur Internet. Elle me dit « Bonjour, Émeric, je vous ai vu hier soir au Téléthon à Concarneau. C'était très, très rigolo. » Hein, bah ça, c'est sûr que dans le cadre de mon activité professionnelle, rarement je reçois le message d'un collaborateur qui me dit « Bonjour Émeric, j'ai assisté à votre présentation sur le management des métadonnées de mon entreprise. C'était très très rigolo. Cordialement, Thierry Braillard, chef de projet MOA, MOE, pôle SI Data. »

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3: Pute. Voilà, 5 années d'écriture de stand-up pour aboutir à ce climax. Alors, on n'a pas parlé non plus de ces gens qui viennent nager à la piscine avec des palmes. Hein, pourquoi ils viennent avec des palmes ? Hein, on est bien d'accord que l'objectif de la piscine, c'est de fournir un exercice physique, pas de faire le maximum de longueur pour se la péter. Alors pourquoi ils viennent avec des palmes ? Tu vois, le problème, c'est qu'ils te gênent sans cesse en te dépassant. Ben oui, connard, tu as mis des palmes. Hein, moi aussi, demain, s'il me vient l'idée chelou de ramener mon jet ski... Voilà, puis pour terminer, j'aurais parlé des gens qui changent de sexe. Y a des gens qui ont changé de sexe dernièrement, profitant de la Coupe du Monde au Qatar. Petit quiz de fin de sketch. Qu'est-ce qui se passe si un homme qui s'est transformé en femme couche avec une femme qui s'est transformée en homme ? Voilà, je vous remercie de m'avoir écouté. C'était Aymeric Carré. Merci beaucoup de la chanson. Merci, merci beaucoup. Merci.
4: On peut l'applaudir très fort, Aymeric Carré.
3: Merci beaucoup.
4: Bravo Aymeric.
3: Merci.
4: Ce soir, un artiste qui est un poète à ses heures perdues. C'est aussi et surtout, vous allez voir, un amoureux des mots. Il a une plume très, très précise, un véritable point de vue sur notre société qui fait de lui finalement un artiste d'un genre nouveau. Un spectacle vivant, ou presque, que Rire et Chanson vous propose de découvrir ce soir. Je vous demande d'applaudir très, très fort, s'il vous plaît, Cédric Chartier.

Top, bonsoir, waouh waouh, jamais eu un tel accueil. Est-ce que vous aimez la poésie? Moi aussi, super, alors on y va. Oh, oh, oh, depuis ton départ, je ne cesse de pleurer sur ce quai de gare où tu t'es démembré. Les gens dans le hall s'écrièrent oh là là, sur ce chemin de fer, ton petit corps s'étala. Tu voulais prendre la fuite, ne pas écrire de suite la rupture annoncée d'un amour émietté. Tu voulais tout plaquer, moi recoller les morceaux. Eh bien, te voilà fixé au TGV pour Bordeaux. Divisé, dispersé, séparé, te dire ma moitié hélas n'est plus un sens figuré. Et t'es une hélice dans l'espace, voir ta jambe tournoyer. Après chaque dispute, on devrait dire à sa famille, à ses proches qu'on les aime. Car parfois, sur une chute, ce sont ses membres que l'on s'aime. Merci. Oui, je ne suis qu'un modeste poète amateur. Même si dans la vraie vie, j'exerce une activité où les vers sont légion, je suis conseiller funéraire. Oui, je fais un métier utile, hein, comme les pompiers. Bon, même si notre relation à la flamme est différente. Alors disons que d'un côté comme de l'autre, un bon tas de cendres symbolise souvent le travail accompli. Mais les temps sont difficiles, hein, surtout depuis que la canicule ne fait plus son travail génocidaire auprès du troisième âge. Nos chambres mortuaires restent définitivement en vide. Maintenant, les vieux résistent, et pour nous aussi, c'est la crise. Difficile de mettre du beurre dans nos épinards s'il nous manque l'accompagnement principal, les croutons. Et plus de 65 ans, levez la main. Bon, Kazou, n'oublierai pas de me laisser vos mensurations après la standing ovation de fin de sketch. Alors comme c'est la crise, je cumule en faisant du spectacle. La crise se fait ressortir, il y a des raisons à cela.

Un bel exemple de longévité, c'est mon vieil oncle Raymond. Ébéniste de profession et le pénis de confession. D'ailleurs, l'ébène est la seule entité noire avec laquelle il accepte de travailler. Alors moi qui espérais, il y a encore quelques semaines en arrière, l'inviter au crématorium afin de faire un clin d'œil au Front National en allumant sa flamme. Raté, tant pis. Mon oncle Raymond, qui à chaque fin de repas de famille m'offre généreusement sa traditionnelle cigarette blonde, de marque française, attention, hein. Bon, fatalement achetée chez l'arabe du coin. Comme dit mon oncle avec emphase et hélas pas en phase terminale, il dit « Passer au tabac de camel, ça dépanne, alors passer camel à tabac, oh, ça défoule !» Bon. Puis, dissimulant son illettrisme en faisant mine de lire sur le paquet, il rajoute « Attention, gamin, fumes-tu, c'est marqué dessus !» Et oui, espèce de d'illettré, la face vérolée comme un cul orné d'une parure d'hémorroïde. Oui, j'aime ma famille, oui. Fumais-tu, oui, mais pas assez. Oui, si chez vous, fumer provoque la mort, eh bien chez nous, c'est la mort qui provoque la fumée. Allez, tous en cendre, ouais, ouais, tous en cendre, tous en cendre. J'adore mon boulot. Bon, comme vous avez l'air bien motivé, je vous propose une petite visite. Ladies and gentlemen, welcome at the funeral boutique. This is a magical world for your death. With a lot of tombers, beautiful flowers and sarcophages. Ouais, je m'entraîne dans les deux langues parce que j'ambitionne d'exercer aux États-Unis. Ah, comme artiste ou comme conseiller funéraire, je ne sais pas encore. L'essentiel pour moi est de continuer à brûler les planches. Poursuivons cette petite visite en français. Au rayon décoration, nous retrouvons une multitude de fleurs artificielles made in China, Taïwan, Coréa. Bref, fabriquées par des enfants dociles, efficaces, pas exigeants. Qui ne commandent rien au Père Noël. Non, c'est plutôt le Père Noël qui leur passe chaque année une grosse commande. Alors les enfants, vous êtes contents? Dans quelques semaines, c'est Noël? Oui? Alors au travail. Au rayon décoration extérieure, des stèles érigées comme des trophées, des épitaphes rédigées comme des SMS. Adieu l'ami, à bientôt, à plus, amuse-toi bien, ne pas déranger. Bon. À mon père, ma mère, mes frères et mes sœurs, oh, oh, oh, oh. Si j'avais un tombeau, ce serait le bonheur. Hein. Oui, je rêverais d'enterrer des célébrités. D'ailleurs, nous avons déjà préparé quelques épitaphes, exemple. Frédéric Lopez, rendez-vous en terre inconnue. Jean-Louis Aubert, voilà. C'est fini. David Guetta, si j'ai mon meilleur morceau. Jean-Marie Le Pen, toute ma vie, j'ai combattu les morts. Oui, chez nous, l'accueil est très important. Nous avons récemment installé une petite buvette. Hein, nous distribuons des boissons fraîches, de la bière, forcément. Nous avons un panneau qui indique le restaurant. Hein. Si vous avez la dalle, suivez la flèche. Nous vendons des cercueils à monter soi-même, façon Ikea, en achetant le pack. Tu nous quittes. Alors, sur cette très chaleureuse présentation, le centre funéraire Mon Beau Sapin vous souhaite à tous la bienvenue. Et n'hésitez pas à passer, hein, vous serez chez nous, comme chez vous. Par contre, un conseil avant d'entrer, essuyez-vous bien les pieds. Oui, ce seront les dernières choses que vous finirez par mettre en avant.

0: Al Boulou, conseiller funéraire. Alors, à titre d'information, hein, je ne suis pas propriétaire des murs, hein, je n'ai que le bail et ma grand-mère a les fonds. Et cela fait un bail que j'escompte qu'elle touche le fond. J'adore ma famille. Ma grand-mère, que ma moquerie infantile affuble d'un doux sobriquet, Mémé Pampers. Oui, je sais, c'est toujours moins drôle que mes métastases. Mémé Pampers a 90 ans et demi. Et à 90 ans et demi, donc, il m'est plus facile de la faire pisser de rire que rire à pleines dents. Logique. Il faut dire que cette vieille fille avariée, la vessie, très expressive. Et s'il n'y avait que ça... Parfois, lorsque je la pousse en ville et que subitement une odeur d'égout vient alerter mes narines, je me dis, tiens, il n'y a pas que moi qui pousse. Il va falloir penser à la toilette, hein. Un bon bain bien chaud, à chaque bouillon son légume. Ma grand-mère a déjà un pied dans la tombe et ça sent. Non, en réalité, ma grand-mère s'appelle Muguette. Muguette, comme le muguet. Bon, la différence entre ma grand-mère et le muguet, c'est que ma grand-mère, on n'est pas sûr de la retrouver au printemps prochain. Vous connaissez la dernière? Non? Ben, c'est elle. Je lui rends visite chaque semaine, à l'heure du café, afin de la déranger pendant sa sieste. Ah, mais brutal, le réveil, hein? Oui, j'espère toujours un sursaut fatal. Grand-mère va me faire son bon café. Grand-mère va me faire son AVC. Alors, afin de me sortir de mon quotidien de croque-mort, ma sœur a décidé de me faire croquer la pomme avec l'une de ses amies, Muriel, jeune ingénue du Nord-Pas-de-Calais, surnommée la Mumu. Alors, la Mumu expose un sourire des plus clairsemés, une dent sur deux originale. Oui, la Mumu est à la femme ce que la chrysalide est au papillon, un être intermédiaire. En temps de bonne éducation, je lui ai dit lors des présentations, « Bon, je te connais à peine, hein ?» Je te fais pas la bise. Oui, je fais partie de cette catégorie d'hommes qui ne bisent pas le premier soir. Puis je ne caresse déjà pas le système pileux d'un chien, c'est pas pour embrasser une Bref. Sur l'instant, la réflexion de ma sœur m'a quelque peu secoué. Oui, tu exagères, tu n'es pas sans ignorer que la vraie beauté, c'est à l'intérieur qu'elle se trouve. D'où mon questionnement, est-ce par pragmatisme que nous les hommes allons si souvent lui rendre visite? Si la beauté du cœur est un trésor, en tout cas, Mumu ne me donne pas envie d'engager des fouilles. Ma sœur s'est amourachée du frère de Mumu. Tenez-vous bien, il s'appelle Roméo. Bon, le hasard fait bien les choses, puisque ma maudite sœur, heureusement, ne s'appelle pas Juliette. Ni Alpha. Alors, j'imagine déjà le mariage. Je te prends comme épouse, pour le malheur et pour le pire, dans la détresse et l'ébriété, par dépit et facilité. Je te promets de te subir tout au long de ma vie et de t'aimer jusqu'à ce que la mort te sépare. De moi, oui, de moi, donc. Je te donne cette alliance de 523,95 €, signe de notre âme. Amen.
1: C'était Cédric Chartier sur Rire et Chanson. Bravo Cédric. Merci.

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3: Bonsoir. Oh là là. Il y a un truc que je dois vous dire. En fait, j'ai pas l'habitude de voir autant de monde en même temps dans une même pièce parce que moi, j'ai pas beaucoup d'amis. Voilà. Moi, mes amis se comptent sur les doigts d'une moufle. Pourtant, j'ai l'air sympa. Ah. Enfin, en plus, tu me diras, ça veut rien dire parce que je peux être très sympa, mais si ça se trouve, je suis con comme une pelle. Non, mais c'est vrai, tu sais jamais quand t'es con. On est d'accord. T'as pas le recul nécessaire sur toi. Enfin, je vous dis ça parce que moi, je connais énormément de cons. Ils sont pas du tout au courant. Hein. Des gens de ma famille et tout. Hein. Ça se trouve, il y en a ce soir parmi nous et ils savent pas. Et ils sont en train de se dire « Ah, je vois de qui elle veut parler. » Et comme j'ai pas beaucoup d'amis, bon bah forcément, je déteste les gens qui ont énormément d'amis. C'est logique. J'espère que vous n'avez pas beaucoup d'amis ce soir. Enfin, tu me diras, vous seriez pas avec moi un lundi soir si vous en aviez. On se comprend du coup, hein? Ça nous agace, hein, les gens qui ont 50 messages à la seconde, qui ont 40 groupes WhatsApp, qui t'écoutent toujours à moitié, qui font « Ah, ce week-end, là, je vois mes meilleurs amis de moyenne section de maternelle. On est restés hyper proches. Du coup, un souvenir du bon vieux temps. On mange des compotes, on colle des gommettes. Ça m'énerve. Tu sais, c'est la personne que tu croises par hasard dans la rue, que t'as pas vu depuis hyper longtemps. Et sur le moment, t'es content de l'avoir et tu fais « Oh, mais c'est dingue de te voir là. Non, mais attends, mais Paris the village. Mais si tu veux, on a qu'à bouffer ensemble vendredi soir. » Et qui te fait « vendredi soir », quand tu dis vendredi soir, tu dis pas vendredi, enfin, tu parles de vendredi en 8. Un vendredi en 8. Ah non, je peux pas, ma poule, parce que j'ai déjà un dîner, en fait, parce que j'organise mes semaines vachement à l'avance, parce que j'ai plein d'amis. Mais attends, t'inquiète pas, je vais regarder mon agenda, on va trouver un moment. Attends, t'inquiète pas, je suis sûre, on va trouver un moment. Attends, je regarde. Alors, déjà lundi, mardi, mercredi, je te le dis, je sors pas, parce que sinon, franchement, je pourrais sortir tous les soirs, et mon deuxième surnom, c'est La Poche. Donc, je préfère éviter. Jeudi, je vois un pote que j'ai pas vu depuis hyper longtemps, il a déménagé, il a changé de quartier, j'ai l'impression qu'il a changé de région. C'est dingue, aujourd'hui, je change de quartier, j'ai l'impression que tu changes de région. Je vais te dire, on dit qu'on est connecté à tout, mais on est connecté à rien, on voit plus les gens, on va faire un truc de dingue. En plus, ça fait trois fois que je décale, il va me tuer, donc franchement, je suis obligée. Vendredi, là, je vois un mec, c'est pas un pote, c'est plutôt un connard, mais c'est hyper intéressant professionnellement, parce que je suis à deux doigts du burn-out dans mon taf. Alors déjà qu'on m'appelle La Poche, j'ai aucune envie qu'on m'appelle le tonneau. Là, je fais une box que j'ai eue à Noël. Alors tu vas me dire quoi? Tu t'y prends à la dernière minute? Bah ouais, il reste plus que des cabanes. Alors je vais te dire déjà que j'aime pas les box, mais j'aime encore moins les cabanes. C'est pour partir de chez toi et que ce soit moins bien. Merci, mais non merci. Donc si tu veux, on a qu'à manger ensemble le 15 janvier. Et toi, t'es là le 15 janvier? Mais ça se trouve, j'aurais aucune envie de bouffer avec toi le 15 janvier. Moi, je voulais manger avec toi vendredi. Bon, c'est peut-être pour ça que j'ai pas beaucoup d'amis. Et d'ailleurs, c'est la même personne qui te fait « Ah là là, en ce moment, on est dans les pleins préparatifs du mariage avec Guillaume, là. Oh, malheureusement, le château est trop petit. On est limité à 290 personnes. Va falloir faire des choix. » T'es là, 290 personnes? Non mais les gars, moi si je me marie, je suis même pas sûre de remplir une table de vin. Et pour vous dire, je me suis rendu compte aussi que j'avais pas beaucoup d'amis parce qu'il y a pas longtemps, j'ai ouvert Instagram. Il y a pas longtemps. Il y a 3 minutes à peu près, juste derrière le rideau. Et je regarde mes suggestions Instagram. Tout le monde voit ce que c'est, les suggestions. C'est ce que t'as selon ce que t'écoutes, ce que tu regardes, ce que t'achètes, ce dont tu parles. Et toi, tous les soirs à 22h, tu fais « Hé, ce soir, je me couche tôt !» Et il est 1h du mat, et t'es là « C'est dingue !» C'est exactement ce que j'écoute, ce que je regarde, ce que j'achète. C'est l'algorithme, quoi. Non, mais ça me paraît con de vous expliquer ce que c'est que l'algorithme, mais comme je vois qu'on n'est pas tous égaux en âge... Rapport à ceux qui écoutent la radio. Et ceux qui se disent c'est quoi la radio. Voilà. Moi par exemple sur mes suggestions Instagram, il y a très peu de chances que vous voyez des photos ou des vidéos de voiliers par exemple. Parce que je m'en bats les reins des voiliers. Et là je me rends compte que j'ai mis mon téléphone juste derrière le rideau. Donc demain avec le micro je vais slider du 3-mât et du tabarly toute l'après-midi. Parce qu'on sait qu'il y a des micros sur nos téléphones, on est d'accord. Ça surprend personne. Ah mais parce que moi, le nombre de potes qui sont encore surpris de ça et qui me font « Je viens de te parler des baskets il y a 4 minutes, regarde ce que j'ai comme pub !» Comme par hasard. T'es là « Oui, on le sait. » Tu sais que je suis rentrée chez mes parents il y a 3 semaines et ma mère me dit très sérieusement, elle fait « Ah bah de toute façon, avec nos machines là, le gouvernement nous écoute. Hein. » Alors t'es là « Oui maman, il écoute probablement des gens. Toi ?» avec ton Nokia 3310. Permets-moi d'en douter. Et quand bien même le gouvernement écoute ma mère, j'imagine la scène, c'est « Ah, ça y est, on est avec Marie-France en direct. Qu'est-ce qu'elle nous raconte d'essentiel pour la nation ? Ah, bah là, avec la pluie, les patates sont pas bonnes cette année, hein ?» Grosse info, ouais. Tu sais que ma mère est persuadée que le gouvernement est venu à la maison mettre des micros. Et je vous jure, parce que je m'en suis rendu compte, quand elle donne une info un peu touchy, elle augmente le son de la télé. Elle prend la télécommande, je la vois faire, elle fait « Le jardinier est payé au black !» Du coup, je fais semblant de pas capter, je fais « De quoi ?» Elle fait « Ah !» Le jardinier, papa, il le paye au black. Je fais de quoi ? Elle fait le jardinier, il paye au black. Et ben voilà, ils vont débouler. Ils vont débouler qui ? C'est terrible, les suggestions Instagram. Oh, et la semaine dernière, je suis dans le salon, tu sais, et il y a mon mec qui est dans le canapé, comme ça, et je le vois en train de slider. Et je passe derrière, parce qu'on peut passer derrière mon canapé. Pratique pour surveiller un petit peu. Et là, je le vois slider beaucoup de filles avec très peu de vêtements. Donc je me permets de m'arrêter et de devenir passive-agressive et de dire tiens, c'est marrant toi, tes suggestions Instagram. Et vraiment, en toute détente, il me fait de quoi ? Ouais, non mais tous les mecs ont ça. Je fais ouais, j'en doute pas, ouais. Il me fait non mais c'est pas nous, c'est l'algorithme, ça nous suggère ça parce qu'on est un mec. Je fais c'est marrant, j'ai pas ça moi. Je sais pas vous les filles, mais moi j'ai pas des pompiers en slope et tout, hein. L'algorithme doit être géré par un mec, hein, je pense, parce que... Moi, j'ai deux propositions. C'est des animaux avec des slips et des chapeaux. Ah bah, moi, une grenouille en slip qui fait « I don't want to get my own honey !» Ça me fait ma journée, ça. Je mets mes demi-lunes, je l'envoie à ma sœur, je suis là « MDR, MDR !» Me renvoie un lama qui fait « toute la journée. Mais bon, je me suis pas énervée avec mon mec parce que j'arrive pas à m'énerver dans la vie. C'est un truc de gentil. Ou de lâche. Non, c'est pas ça en plus. C'est que c'est la pensée en escalier. C'est-à-dire que j'ai la bonne réplique, mais 8 heures après. Ce qui ne sert absolument à rien. Si c'était un super pouvoir, c'est le truc le plus pourri qui existe. Moi, on m'envoie des trucs dans la tronche, mais sur le moment, jamais je sais réagir. La dernière fois, j'étais à la boulangerie, je prends un croissant, je paye, ça se passe bien, tu vois. Je fais merci beaucoup, bonne journée, au revoir. Et au moment de partir, je me retourne et la boulangère me fait oh, c'est marrant, vous n'avez pas de fesses. Et moi, j'ai fait « Ah !» C'est tout. Là, derrière, j'ai vécu ma journée totalement normalement. J'ai passé une bonne journée. Tu vois, je rentre chez moi et je fais « Tiens, je vais aller faire un petit pipi. » Donc, je m'assieds sur les toilettes et je repense à ma journée. Du coup, je repense à la boulangerie et j'ai fait « Et toi, tu t'es vu avec ta gueule de cul ?» Aucun intérêt, quand même, hein. Et j'ai une pote, elle est comme moi. Elle est gentille, elle ose pas dire les trucs aux gens, tu sais. Elle fait partie de la moufle. Et on est toutes les deux en terrasse avec un verre de vin et elle me fait croire qu'elle dit des trucs aux gens. Ça doit la soulager d'inventer. Et tu sais, elle est comme ça avec son verre de vin, elle fait « Tu sais ce que je lui ai dit ?» Je lui ai dit « Dis donc, t'as de la chance que je sois encore dans la boîte parce que sinon t'aurais mis la clé sous la porte depuis bien longtemps, mon con !» Elle a jamais dit ça. Mais moi, je l'encourage, c'est ce que je sais. Donc je fais « Mais ouais, te laisse pas faire, ma poule !» Du coup, j'invente des trucs aussi. Je fais « Moi, c'est ce que je lui ai dit ? Les courses, la bouffe, t'as pas envie de me payer, moi j'ai l'impression de servir à quelque chose !» J'ai jamais dit ça. Ah bah, faut nous voir les deux après 8 verres de vin. Et je lui ai dit « Laisse pas enculer ! » Ouais ! Alors que personne n'a rien dit à personne non plus, hein. Belle perte de temps. Mais moi, tu me laisses seule chez moi. J'ai tellement de colère qui sort jamais. J'y suffit que je me prenne le petit doigt de pied dans un coin de meuble. Il y a tout qui sort. C'est n'importe quoi. Ça fait « Putain ! Je sens que ça va être une journée de merde et que tout le monde va me faire chier !» Folle alliée, je n'ai vu personne. Et je m'engraine toute seule. Je sais, bah, je vais aller me faire une tartine de Nutella. Parce que j'en ai rien à foutre de la déforestation. Parce que je suis une grosse égoïste. Et voilà, c'est un nouveau pot au percule doré de merde. Tiens, ils en vendent 250 000 à la seconde. Ils sont pas foutus de trouver une ouverture facile. Tout ça pour... Ah ! Folle. Et encore, ça va. Je suis chez moi. Ça m'est arrivé dans la rue, il y a pas longtemps. Je marche dans la rue et je me balade un quartier que je connais pas. Je fais « Oh, c'est beau, faudrait que je vienne me balader avec mon mec. » Et pendant que je marche, toute seule, je me dis oh, « Imagine, tu le balades ici avec lui et là, on l'agresse. » Et là, les fils se touchent, là. Et j'ai fait, si on agresse mon mec, je sors mes clés, je donne un coup dans les couilles, il tombe par terre, je redonne un coup avec mon pied, je prends mes doigts dans les yeux, comme les requins. Alors, on fait moi le malin. Et je suis seule, hein. Comme quoi, Paris, ça rend zinzin quand même un petit peu, hein. T'es obligé de faire du sport ici, sinon tu deviens barge, on est d'accord. Même si, bon, les gens qui te conseillent de te mettre au sport... Tu devrais te mettre au sport, mais ta gueule. J'ai envie d'être molle et flasque et de ressembler à une grenouille, je fais ce que je veux. Bon, évidemment, je ne l'ai pas dit, hein. J'étais aux chiottes.
2: Bravo, on peut l'applaudir très très fort, s'il vous plaît, Mélodie Fontaine, sur les chansons.
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2: Allez, on va accueillir maintenant un artiste qui maîtrise avec beaucoup, beaucoup de talent l'humour cynique, l'humour grinçant, c'est même en quelque sorte sa marque de fabrique. Je vous demande de l'applaudir très très fort, s'il vous plaît, voici David Azencot.
0: Bonsoir l'Apollo, bonsoir, très très heureux que vous soyez là ce soir, si nombreux, ça fait plaisir. Alors je suis vraiment très heureux d'être là parce que ça faisait quelques temps que j'avais pas joué, en fait je me suis arrêté un petit peu parce que voilà, je vous l'annonce, je viens d'être papa. Voilà, et calmez-vous, calmez-vous, c'est juste un peu de sperme sur un œuf. Et on a eu une fille, enfin on a eu une fille, elle sera ce qu'elle voudra, enfin, elles seront ce qu'ils voudront. Non, bah, vraiment, moi je suis très ouvert là-dessus. Hein. Franchement, plus tard, si elle veut changer de sexe, il n'y a aucun problème. Mais par contre, et là vraiment j'insiste là-dessus, si elle veut une bite, je veux qu'elle se la paye. Voilà, c'est mon côté macroniste. Transgenre, oui, mais entrepreneur. En plus, maintenant ils font des opérations vraiment super en Thaïlande. Bon, parfois le résultat est un peu foufou. Mais enfin, professeur Chiang, vous lui avez greffé une bite sur le front. Oh, ça va, quand il est content, il voit très bien. Elle était visuelle. Non, non, je suis très content d'avoir une fille. Parce que, vous savez, moi, je suis féministe. Voilà, je vous le dis, moi, je suis féministe. Je suis féministe parce qu'on est obligé. Si, un peu quand même. Hein. On sent le vent du boulet, nous, les hommes, en ce moment. Je me rappelle, j'ai vu une manif il n'y a pas longtemps, une manif féministe vraiment hardcore, et elles avaient une banderole qui disait « Un homme mort ne viole pas ». Oui. Mais j'ai envie de dire, un homme mort ne descend pas les poubelles non plus, donc voilà. Faut faire un pas vers nous, les filles, on est ensemble. Après, je comprends que vous soyez énervés. Je comprends ce genre de banderole, je comprends l'énervement des femmes, c'est normal. Toutes les semaines, il y a des nouvelles affaires de harcèlement qui sortent. Il y a eu Bourdin, il n'y a pas longtemps. PPDA, aussi. Bon, PPDA, on s'en doutait. Hein. Ça fait des années que toutes les filles à TF1 l'évitaient dans les couloirs. Même Joséphine Ange-Gardien, quand elle le croisait, elle disparaissait direct. Et puis, il y a eu Nicolas Hulot, aussi. Et Nicolas Hulot, moi, j'ai été surpris. Je l'aimais bien, Nicolas Hulot, tu vois. Bon, je me doutais bien qu'il avait un problème, je voyais bien qu'il utilisait du shampoing sec, mais... Mais à ce point-là, vous avez vu le reportage? Le type, il avait aucune limite, quoi. Il arrivait devant une fille, il sortait sa tub. Voilà, c'est... En mode Ushuaïa, quoi, direct, quoi. Il faisait genre... Je ne sais pas si vous pouvez tout voir. Hein, c'est... Waouh. Non, bien sûr, moi, bien sûr, je suis féministe, évidemment, je suis féministe, mais... Non, parce que souvent, je me suis aperçu que les féministes, elles sont pas d'accord entre elles. Là, il y a des courants, tout ça. Et des fois, elles sont pas d'accord sur des sujets importants, tu vois. Par exemple, le voile. Voilà, plus d'oxygène dans la salle. Non, alors, calmez-vous. Alors, moi, je suis pas un obsédé du voile. Hein. Je suis pas comme ce journaliste du Figaro qui a dit il y a quelque temps « Moi, quand je monte dans un bus et que je vois une femme voilée, je descends. » On est d'accord qu'il a du temps à perdre. Je veux dire, moi, quand je suis dans un bus, je reste dans le bus, quoi. J'ai des rendez-vous, j'ai des trucs prévus, enfin, je... Quoi qu'il arrive, je reste dans le bus, quoi. Y a pas de... Même si un mec vomit, je reste dans le bus, hein. Y a pas de... Même s'il m'en met dessus, je reste dans le bus. Et pour autant, c'est vrai que le voile, c'est un sujet compliqué, parce que je vais vous dire, il n'y a pas très longtemps, j'ai vu une petite fille dans la rue. Petite fille de quoi, 6, 7 ans. Je connais mal les millésimes d'enfants, encore. Et elle était voilée. Et elle était voilée. Et je me suis dit, quand même, à cet âge-là, le choix, c'est pas évident, quoi. Et puis après, j'ai réfléchi. Et c'est vrai que le voile, en théorie, c'est la pudeur de la femme. C'est la non-érotisation du corps féminin. Eh ben, ça marche. La gamine, j'avais pas du tout envie de la baiser. Je sens que j'ai une petite hésitation à rigoler, quand même. Hein. Est-ce que c'est islamophobe ou pédophile? Ah! Probablement les deux, hein. Non, mais moi, je veux dire, moi, honnêtement, j'adore la pédophilie. Enfin, ben, je veux dire, non, je m'exprime mal. Non, je trouve que c'est un bon sujet, j'adore le sujet de la pédophilie. Je veux dire, c'est un vrai sujet de société, tu vois. On en parle beaucoup. En ce moment, il y a plein de bouquins qui sortent. Il y a eu La Familia Grande de Camille Kouchner, il n'y a pas longtemps. Vous l'avez peut-être lu, La Familia Grande de Camille Kouchner? L'affaire du Hamel? Ouais, je vous résume brièvement. En gros, c'était une bande de bourgeois qui, tous les étés, louaient une baraque au bord de la mer et il se passait des trucs avec les gosses, quoi. Voilà. En gros, c'est des petits mouchoirs pleins de foutre. Voilà. Oh, ça va! Arrêtez! Oh! Faites pas les choqués, c'est bon. Non, mais sur la pédophilie, en plus, vous savez bien qu'on est tous un peu voyeuristes, quoi. On est toujours genre, mais alors du coup, il l'a sucé ou il s'est fait sucer? Ah, parce que c'est pas la même chose, hein, excuse-moi quand même, hein, voilà. Hein. Monsieur, on est voyeuriste, bien sûr. Mais c'est, vous savez, c'est exactement comme pour les féminicides. Vous savez, les féminicides, on est toujours genre, mais alors du coup, il l'a tué comment? Il lui a roulé dessus, d'accord, en tracteur. Eh ben dis donc, la mort est dans le pré, j'ai envie de dire. Mais non, violence faite aux femmes, bien sûr, hein, bien sûr, hein, bien sûr. Monsieur, on attend tous le prochain, faites entrer l'accusé, excusez-moi. Non mais moi sur les féminicides, je vais être honnête avec vous. Hein. Les féminicides, bien sûr, c'est terrible. Mais moi, les féminicides, je les confonds. Il y en a trop dans l'actu. Ils sont là, genre, on n'a toujours pas trouvé Delphine Jubilard. Ah bon, elle s'appelait pas Aurélie? Mais excuse-moi, c'est toujours la même chose, ça commence toujours de la même façon. Il y a toujours le mari qui arrive à la gendarmerie qui fait « Oui, ma femme a disparu !» Et les gendarmes, ils font « Ah bon ?» Oh, bah c'est bizarre ça, où est-ce qu'elle peut bien être? Bah, je sais pas, cherche sous la terrasse comme d'habitude, enfin c'est pas. C'est pas compliqué, le mec il a encore les mains pleines de ciment, enfin ça va quoi, c'est vrai ou c'est pas vrai? C'est toujours la même chose, c'est toujours le mari. Non, c'est pas vrai, des fois c'est le chien. Si, l'affaire Curtis, vous vous rappelez? Le chien qui avait mangé sa maîtresse? Et pendant des mois, la SPA, il disait: mais non, ça peut pas être lui, c'est pas possible, regardez-le, il est triste, il est là, Curtis. Il pleure tout le temps. Ils ont fait des analyses et c'était lui, bien sûr. Il faisait semblant de pleurer. C'était un peu le Jonathan Daval des chiens. Non, mais je me suis un peu renseigné sur la dernière femme qui a disparu, là, Aurélie, donc. J'ai regardé son profil professionnel sur Facebook et son boulot, son vrai boulot, hein, c'était coach intuitive en vie positive. Bon, bah, elle a un peu manqué d'intuition sur ce coup-là. Hein. Ça fait penser à ces voyantes qui se font écraser au feu rouge. Bah alors, rien de venir Coach intuitive en vie positive, on en est là vraiment. Ceci dit, j'imagine la première rencontre avec son mari, tu vois. Ah, parlez-moi un peu de toi. J'ai une bonne intuition. Tu sais que je suis coach intuitive. Qu'est-ce que tu fais dans la vie?
4: Bah moi, je suis maçon. Ouais, j'aime bien maçonner, j'aime bien bétonner, j'aime bien enterrer, voilà.
5: Ah oui, enterrer les mauvaises pensées. J'ai une bonne intuition. Maçon du cœur, je le savais.
0: Alors, je fais pas un accent du sud juste pour me foutre de sa gueule. En fait, j'ai vu des vidéos d'elle parce qu'elle était aussi influenceuse. Je dis pas qu'il faut toutes les tuer, mais il y en a quand même beaucoup. Alors, on est d'accord, attention, petite pause, on est d'accord que ce sketch n'est pas pour inciter à tuer des femmes, hein, ça n'est pas le projet du spectacle, hein, pas du tout. Hein. Ce que je veux juste te dire, c'est que l'indignation, ça va deux minutes en fait, ça sert à rien l'indignation. Hein, hein. En fait, toutes ces femmes qui se font tuer, la plupart, elles avaient porté plainte, et il s'est rien passé. Hein? Enfin si, après la police a mené une enquête sur les dysfonctionnements.
6: Hein? Enfin, oui, effectivement, la personne susnommée est venue porter plainte au commissariat, suite à quoi la personne susnommée est rentrée chez elle, suite à quoi la personne susnommée est décédée. Donc la procédure a été respectée.
0: Vous avez vu qu'on a arrêté un flic qui avait tué sa femme. On en est là quand même, maintenant les mecs, ils maîtrisent toute la chaîne de production, quoi.
6: Qu'est-ce qui l'a tué? C'est moi. Ok, voilà, c'est bon. Même plus besoin de sortir du commissariat.
0: Bon, j'exagère un petit peu quand même parce que Gérald Darmanin, il a mis en place des fils pour porter plainte. Tu sais, pour une file vol, une file viol, une file harcèlement, tu vois. Bah, c'est pas comme ça, sinon, bah, sinon les flics s'y retrouvent pas, quoi. Ils sont là genre,
6: viol de vélo, mais y'a vraiment des malades.
0: 2,5 grammes, c'est normal. Non, mais vraiment, vraiment, je tiens à vous rassurer parce que je veux pas que vous fassiez de, voilà, vous trompiez sur mon compte. Je suis quelqu'un de tolérant. Y a pas de, non, moi je suis contre toutes les phobies. Je suis contre l'homophobie, la biphobie, la transphobie, Phoebe dans Friends. Enfin, y a pas de problème. Hein. Non. Moi, je veux dire, je suis pas comme J.K. Rowling, quoi. J.K. Rowling, l'autrice de Harry Potter, qui est une TERF, quand même. Alors, je m'adapte à mon public, y a pas de souci. Alors, TERF, rien à voir avec les pistolets qui lancent des bites en mousse, là. Nerf, non, rien à voir, non, c'est TERF, ça veut dire Trans Exclusionary Radical Feminist. Ouais, alors, en fait, c'est des féministes, souvent lesbiennes, très hardcore, qui rejettent les femmes transgenres. Considèrent que ce n'est pas des vraies femmes. Du coup, elles se font traiter de transphobes en retour. Voilà. Et ça va très très loin. Il y a des luttes sur Twitter et tout. Ils se battent et tout. Voilà, tu vois. Et vu de loin, tu fais... Non, mais t'as l'impression que c'est des elfes qui se battent contre les nains dans Le Seigneur des Anneaux. Tu vois, c'est... Non, mais ça va très loin. Il y a des transgenres qui ont brûlé Harry Potter. Pas l'acteur, hein, les bouquins. Hein, genre, ça va, faut pas exagérer, Harry Potter, c'est pas non plus Mein Kampf en 7 tomes, quoi. C'est... Mais pourquoi il s'est passé ça, en fait? Pourquoi elle se fait traiter de transphobe? J.K. Rowling, parce qu'en fait, il y a une assoce LGBTQ, RST, UV, W... C'est vrai? Non, mais c'est très bien. Qui a décidé de faire une opération humanitaire, parce qu'en Afrique, on manque de protection périodique, de tampons, etc. Ils ont décidé d'en envoyer là-bas. Ils ont appelé ça, je sais pas, des tampons pour le Gabon, tout comme ça. Non mais c'est très bien. Et ils ont dit sur Twitter, ils ont dit voilà, nous faisons cette opération pour venir en aide à toutes les personnes qui ont leurs règles en Afrique. Et J.K. Rowling, plutôt que de fermer sa gueule, elle a dit toutes les personnes qui ont leurs règles, il n'y avait pas un mot pour ça avant flim, flom, femme. Ouais, c'est pas ouf, je suis d'accord. Mais de là à la traiter de transphobe, tu vois, transphobe. Après, je minimise pas le truc, hein, mais je trouve que transphobe, en fait, c'est pas une bonne insulte. Transphobique, oui, ça sonne bien, mais transphobe, ça sonne... Ça fait compagnie de bus régional en Bretagne. Tu vois, c'est... La transphobe, tu vois, les transports finistériens où est sans Brestois. Ouais. Oh bah si tu veux aller à Plogadec, faut prendre la transphobe, hein, t'as pas le choix. Hein. À part la SNCF a fermé toutes les lignes, de toute façon, donc voilà. Hein, ouais. Y'a qu'à moi que ça fait ça. D'accord. Non, vous voyez, c'est exactement comme pédophile d'ailleurs. Pédophile, c'est trop joli comme mot, pédophile. Ça fait, c'est pour ça qu'on dit pédocriminel maintenant. Parce que pédophile, ça fait vieux prénom, quoi. Ça fait. Pédophile Gauthier, tu vois. Qui est né à Plagadec d'ailleurs. Vous voyez ce que je veux dire, c'est important le langage, c'est important de bien dire les choses, de pas raconter n'importe quoi. Sinon après on finit comme Emmanuel Macron à faire des discours. Je dis pas, en ce moment il est chef de guerre, voilà. Quand il dit nous sommes en guerre, voilà, tu crois. Là. Tu dis ok, on n'est pas en guerre contre les pangolins, c'est clair. Mais jusque-là, il avait tendance à être très très lyrique, Emmanuel Macron. Vous savez, cette façon-là, ce lyrisme de bon élève de troisième qui vient de découvrir la poésie. Vous voyez ce que je veux dire? Le côté la, les jours heureux reviendront, la. Plus rien ne sera comme avant, le monde de demain, quoi qu'il arrive, nous appartient. Non, pardon, ça c'est un thème. Mais. Non, parce que je me rappelle un discours qu'il avait fait, il y a quelques temps, il avait fait un discours, il avait dit je veux réussir ce quinquennat, furieusement, passionnément. Mais qui parle comme ça? C'est pas humain comme façon de parler, on est d'accord. Attention, je suis pas en train de dire non plus que c'est un reptilien. Hein. Encore qu'il y a des indices quand même. Hein. Si, il a des costumes très très proches du corps. T'sais. À mon avis, il y a une fermeture à clé derrière, il ouvre le soir, il sort, il fait... À côté de Brigitte, qui elle, clairement, n'a pas de costume. Oh, ça va. Hey. Alors là aussi, hey. Brigitte Macron, on peut y aller, il n'y a pas de problème. Hein. Elle a la couenne dure. Non. Mais je veux dire, c'est une femme politique, ça va, c'est pas une vache sacrée, quoi. Et puis, hey, franchement, c'est elle qui a commencé les vannes. Excusez-moi, c'est elle qui a commencé les vannes, Brigitte. Quand elle a rencontré Macron, elle avait 40 ans, il en avait 15. 40, 15. Quand ta relation commence comme un score de tennis. Non. Oui, en fait, voilà, c'est ça que je veux dire. En fait, Macron, pour moi, j'ai l'impression qu'il est incapable de parler normalement. Et vous voyez, en fait, c'est marrant parce que, je sais pas si vous êtes au courant, mais tous les présidents de la République, on leur offre un chien quand ils arrivent à l'Élysée. Vous saviez ou pas ça? Ouais. C'est la SPA qui leur offre un labrador. Alors pourquoi un labrador, je sais pas.
6: C'est gentil, c'est con.
0: J'imagine ça symbolise les Français, tu vois. C'est... Avec la queue de travers.
6: Oh, j'ai cassé des trucs, tu vois.
0: Et ben vous voyez, c'est marrant parce que j'imagine bien tous les présidents de la République parlant normalement à leurs chiens. Tu vois ? J'imagine bien Chirac en train de faire Hello le pépère, hello le pépère. J'imagine bien Sarkozy lançant un bâton à son labrador. J'imagine même Hollande allant chercher la balle que le chien lui a lancée.
6: Un peu essoufflé, genre. Je l'ai.
0: Mais j'arrive pas à imaginer Macron parlant à son chien. Enfin si, j'arrive à l'imaginer, mais... Mais Macron, quoi. Tu sais, du genre... Cette relation est avant tout fondée sur la fidélité. La fidélité non pas d'un chien à un maître à un chien, mais d'un Français à un autre Français. Et c'est pourquoi Médor, je vous l'annonce, en accord avec Jean Castex, si vous voulez plus de croquettes, il faudra aller chercher plus de bâtons. Merci beaucoup.
7: On peut l'applaudir très très fort, David Azencot, en direct sur Rire et Chanson.
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7: Faites du bruit s'il vous plaît pour Maoulé.
10: Bonsoir à l'Apollo.
11: Bonsoir.
10: Vous allez bien?
11: Oui.
10: Ok, moi aussi, ça va, ça va. Est-ce que dans la salle ce soir, il y a des gens qui ont des sosies? Non. Une fois, j'ai demandé, un mec me dit « Oui, mon sosie, c'est mon père !» T'as pas compris la question, frérot. Ça s'appelle la génétique, ok? Non, je demande parce que moi, des fois, on me dit que je ressemble à Caris et ça m'arrange pas. Parce que j'ai le bac, donc c'est chiant, quoi, voilà. Ah, mais ça a commencé à applaudir sur Caris direct, en fait. Non, pour ceux qui voient pas, c'est qui Caris? C'est un rappeur français. Il est noir, chauve, barbu, trapu. Il y a une ambiance, il y a un délire, il y a un délire. Et son style musical, c'est Jack Brel, s'il avait la tourette. Voilà, c'est... C'est « Ne me quitte pas, pute, pute, pute, pute !» C'est ce qu'il propose, quoi. Et c'est un mec qui aime la bagarre. Il dit à ses ennemis « Je te casse le dos, je vais boire ton sang, et moi, je préfère le lait d'avoine. » Donc, on n'est pas les mêmes. En plus, j'ai une tête de gentil. En vrai, si je me battais, mon nom de combat serait « Peluche de combat !» Et ça fait peur à personne. Mais je vous promets, dès qu'il sort un son, quelqu'un me fait la blague dans la rue en mode « Hey, Caris, tchouin, tchouin, tchouin !» Des fois c'est drôle, des fois c'est chiant. Hein. La dernière fois, je marchais tranquillement avec ma fille, une dame m'arrête, Caris, tu vois, pute, pute, pute, comme ça. Il y a ma fille, on est à l'école, tu es sa maîtresse. Je te paye pas pour ça, Delphine, ressaisis-toi, quoi. Donc je m'appelle pas Caris, je m'appelle Maoulé, et d'où je viens, ça veut dire Dieu existe. Donc, s'il y en avait deux, trois qui se posaient la question, la réponse est là. Et la réponse, c'est un petit noir chauve, désolé. C'est pas moi qui fais les règles, c'est comme ça. Mais en vrai, j'ai plusieurs prénoms et j'utilise le prénom qui m'arrange selon la situation. Je m'appelle Fabrice Alain Maoulé. À Pôle emploi, c'est Fabrice. On est en France, on connaît l'ambiance, quoi. Sur scène, c'est Maoulé. Et Alain, c'est pour les grosses partouzes. Donc si à la fin du show, quelqu'un veut m'appeler Alain... J'ai 10 minutes, c'est mon max, d'accord? Je suis venu en France à mes 20 ans, je suis venu légalement, voilà, je tiens à le préciser pour des raisons de préfecture. J'ai mes papiers, Dieu merci, parce que j'ai pas le physique pour sauver un enfant accroché à un balcon. Vous rappelez cette histoire ou pas?
11: Oui.
10: Mamoudou Gassama, sans papier, il voit un enfant accroché, il le sauve, il a ses papiers. De mon temps, fallait remplir un formulaire, c'est tout en fait. Après, quand j'ai vu l'histoire, je dis « Ah, heureusement que l'enfant qui l'a sauvé, heureusement que l'enfant était français. » Parce que si l'enfant était sans papier, sans papier qui sauve sans papier. ça annule l'effort, quoi. C'est pas rentable, en fait. Ça marche pas. T'as tes papiers? Non. Ah, frérot, j'ai des trucs à faire, je suis busy, quoi. D'accord? Mais si on a action à redorer l'image qu'on avait des sans-papiers, peut-être c'est ça la solution. Faudrait remplacer tous les sapeurs-pompiers par des sans-papiers. Je vois que tout le monde n'est pas chaud. Mais en vrai, en France, ça marcherait pas. Les gens qui sont un peu trop racistes pour appeler des sapeurs-pompiers sans papiers. En mode, venez vite, il y a le feu chez moi. Ne bougez pas, on envoie Mohamed et Idriss. Mohamed? Le feu ça va. Le feu ça réchauffe. Le feu ça rend croustillant. Pas de Momo à la maison, ok? Est-ce que vous pensez que si demain tout le monde est aveugle, le racisme disparaîtrait? Non. Je vous ai été répondu direct, les gars. J'ai demandé il y a 3 semaines, une dame me répond « Bah non, ça disparaît pas, il reste les odeurs !» J'y calme-toi. Calme-toi. C'est pas ce que j'avais écrit à la base. Je suis pas charisme, je peux te casser le dos, techniquement je peux. Peluche de combat, va se fâcher. Alain va te bifler pour la nation. Pour la nation. Voilà, on se connaît un petit peu mieux maintenant. Les amis, moi, chaque année, j'essaie de faire un truc nouveau pour découvrir. L'année dernière, je suis allé au ski pour la première fois. Déjà, dans la salle, par applaudissement, qui sait faire du ski? Okay. Ok, que les blancs, comme d'habitude, quoi. Je suis allé au ski pour la première fois, j'ai vu les gens skier. J'ai mangé une raclette, voilà, c'est pas... Non, c'est pas pour moi. Moi, j'ai 38 ans, c'est trop tard pour commencer à faire du ski. À 38 ans, mon corps, il me lâche. Il me passe des messages que j'aime pas trop. La dernière fois, j'ai éternué trop fort, je me suis fait mal au dos, et j'ai lâché une caisse. C'est beaucoup. C'est de la gourmandise à ce niveau-là, tu vois. Une fois, j'ai voulu attacher mes lacets, je me suis pensé un peu trop vite, j'ai perdu mes cheveux. Voilà, il me manque énormément. Moi, toutes les blessures que je me fais à 38 ans, je les garde à vie. Là, je vais au ski, je me fais mal, c'est pas grand corps malade, c'est petit noir qui boit, quoi. À vie. Donc j'ai mangé ma raclette. Après, j'y vais pour la première fois, pour ma culture générale, je me renseigne un peu. Vous savez comment on appelle les gens comme moi qui font du ski pour la première fois? Moi, je pensais petit skieur, petite étoile, on les appelle les piou-piou. Vous voyez ma tête de piou-piou ou pas? Un vieux daron, chauve, barbu et trapu, piou-piou. Je ferai l'entrée d'enfant de 6 ans et demi et à côté un sosie éclaté de carie, ça marche pas. Toi, Églantine, petite blonde aux yeux bleus, mais c'est qui ce monsieur? Bah c'est ton piou-piou, Églantine, d'accord? On va faire des trucs de piou-piou. Bah non. 38 ans, piou-piou, la loi a dit non, faut pas le faire, c'est mal, d'accord? On a tous un cliché sur le ski, c'est que c'est un sport de riche. Je suis allé voir par moi-même. C'est vrai. Voilà. L'équipement, il a 500 balles. Si t'as pas l'équipement, tu meurs. Ça va très vite. On n'a pas d'équipe de skieurs nudistes, vous comprenez? On les appellerait les surgelés, voilà. Sponsorisés par Picard, c'est terminé. Moi, si je me chauffe que je vais en slibard dans la neige, le lendemain, les piou-piou, ils ont une mauvaise surprise, en fait, hein, vraiment. T'as Églantine qui est là, mais pourquoi le bonhomme de neige, il est tout noir? Bah ça, c'est le réchauffement climatique, Églantine, d'accord? Ou le grand emplacement, ça dépend en quoi tu crois. Bon, malgré tout ça, les gens, ils aiment quand même aller faire du ski, parce qu'avec le réchauffement climatique, la neige, elle fond. Donc si t'aimes bien skier, il faut y aller maintenant, tu vois. Pour moi, dans la vie, si t'aimes faire un truc, il faut le faire pendant que c'est là. C'est ce que je dis à ma copine tous les matins. Quand j'ai une érection matinale, alors. Profite pendant que c'est là. Là, c'est motivé, vigoureux, travailleur. Profite maintenant, fais pas me voir à 85 ans. Mais pourquoi c'est tout mou? Fallait profiter avant, madame, ok? Tous les matins, elle voulait bosser, t'étais pas là. Elle a pris sa retraite, quoi. La fête est finie, d'accord. Donc profitez, allez faire du ski. Prenez les pistes noires, tout ça, tout ça. Moi, je profite du présent parce que j'ai pas envie de me réveiller âgé de regretter le passé. En mode, oui, c'était mieux avant. Est-ce que vous connaissez des gens qui disent la phrase, c'était mieux avant? Oui. Il y en a ce soir, hein, j'ai vu le public. Hein, on a vu la moyenne d'âge, ok? Non, j'ai un boulot en journée, j'ai un collègue qui s'appelle Didier, tout le temps il a la phrase c'était mieux avant. Le boulot c'était mieux avant, les hommes et les femmes c'était mieux avant, les noirs c'était mieux avant, doucement, dose un peu Didier, je peux te gérer dans l'open space à tout moment, d'accord? Et avant ça m'énervait, et après j'ai compris un truc, c'est que si tu regardes bien les gens qui disent c'était mieux avant, souvent, ils ressemblent à des gens pour qui c'était mieux avant. Didier, ne serait-ce que physiquement, c'était mieux avant, c'est sûr déjà, tu vois. Mais c'est vrai, Didier à mon âge avec 1000 balles, il avait une maison principale, une maison secondaire. Il avait une famille principale, une famille secondaire, pour le même prix. Didier au boulot, quand il mettait la main à la fesse d'une collègue, c'était du team building, quoi, tu vois. Moi, c'est une main courante, c'est un autre délire, une autre ambiance. C'était pas mieux avant pour la collègue, mais ça fait plaisir le bâtard, d'accord? Moi, je pense que les gens qui peuvent dire c'était mieux avant, c'est un groupe précis de personnes, et moi, personnellement, je suis pas dans le groupe. Moi, si c'était mieux avant, il faut que je fasse gaffe au avant, quoi. Je peux pas remonter trop loin dans le temps, okay. Faut que je m'arrête en 2002, en mode, oui, la bouffe était bonne, le kebab était à 5 euros. Ouais, c'était mieux avant, tu vois. Je peux pas remonter trop loin parce que j'ai pas le cardio pour vivre à l'époque. Si tu cours pas assez vite, on te vend, en fait, d'accord. Là, c'est pas summer body, les gars, c'est bateau body, c'est un autre délire, tu vois. Je suis en train de courir, je reviens pour de côté, c'est terminé. Pour de côté, c'est nouveau prénom, voyage gratos, c'est fini, en fait. Pour de côté, t'entends un mec qui crie derrière, on a chopé un gros piou-piou. Non, non, c'est moi. It is me the fucking piou-piou, d'accord. Donc moi, je suis mieux maintenant, les amis. Des gens qui sont mieux maintenant, des gens qui étaient mieux avant, il y a des gens qui ont toujours été bien. Les chats ont toujours été très bien. Les chats en Égypte antique, c'était des dieux. En France, aujourd'hui, ils gèrent nos meufs. Mais c'est vrai, écoutez, moi, je suis en couple, je suis jaloux de mon chat. C'est pas normal. Non, parce qu'en couple, c'est un mec un peu progressiste 2025. Mon chat, c'est un macho 1933. Et ma femme le préfère à moi, d'accord. Donc, comment je sais? Parce qu'elle fait des trucs pour le chat qu'elle ne veut plus faire pour moi. Je dis pas que je veux la même chose. Mais lui, il a droit, moi, j'ai pas droit. Quand le chat rentre à la maison tous les jours, la bouffe, elle est prête, quoi. Quand il fout le bordel, elle nettoie derrière lui avec le sourire qu'elle avait tout normal. Quand il veut des câlins, câline tous les jours. Je dis pas que je veux la même chose, mais moi j'ai pas droit. Imagine, je rentre à la maison, j'ouvre la porte, bam. J'espère que la bouffe elle est prête. Je jette mon slip sous la table, tu nettoies et après on fait des câlins. Elle me taserait les couilles, d'accord. Brrr, le dîner est servi, c'est des œufs brouillés enfoirés, d'accord. Il a droit, moi j'ai pas droit. Des fois, des copines à ma chérie viennent à la maison, elles voient le chat, oh il est trop mignon, est-ce qu'on peut le caresser? Elle dit faites-vous plaisir. Et moi, je suis à côté, bah... Pas de plaisir pour le tonton, d'accord? Pas de plaisir. Elle leur montre comment caresser le chat. Il adore qu'on le caresse derrière l'oreille. Il fait, bah, miaou, miaou. Toujours pas de plaisir. Il a droit, moi, j'ai pas droit. Des fois, le chat, il se barre de la maison pendant plusieurs jours. On sait pas où il est. Il revient trois jours après comme une petite fleur. Elle est là, bah alors? T'étais où, mon petit vagabond? Je fais, ah bon? Lui, c'est petit vagabond. Quand je fais pareil, c'est gros fils de pute. Alors on n'est pas alignés. Il a droit, j'ai pas droit. Après, elle fait tout ça pour le chat, mais elle lui a coupé les couilles. Donc, il faut choisir ses combats, quoi, je veux dire. Ce qui est plutôt mesquin pour un chat. Parce que quand t'as la capacité physique de pouvoir te les lécher, mais tu les as plus... Au colère, au rage, au désespoir, quoi, vraiment. Donc à la maison, quand je vois que le chat, il reçoit un peu trop d'amour à mon goût, je passe devant lui discrètement et je me gratte les couilles. Merci beaucoup les amis, j'ai terminé.
7: 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Bravo à toi.
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7: Je vous demande un tonnerre d'applaudissements, s'il vous plaît, pour Florent Père.
12: Bonsoir. Ça va? J'espère que jusque-là, vous passez une bonne soirée. Voilà, parce que moi, je suis venu vous parler d'écologie. Et là, on s'est dit, wouh, on va bien se faire chier. C'est possible. Ah, après, attention, hein, on peut aussi se marrer en parlant d'écologie. Hein. Moi, je vois, l'autre soir, j'étais chez moi, tranquille, sur mon canapé. Je me suis fait un petit documentaire en allemand sur Arte qui parlait du réchauffement climatique en mangeant des baies de goji. Je me suis éclaté. Hein. Petite soirée d'écolo tranquille. En plus, sur le documentaire, enfin, dans le documentaire, il disait que si on continue comme ça, on va tous crever. Et là, je vous vois, vous dites du non. Est-ce que notre Flo-Flo, là, il serait pas en train de nous emmener gentiment sur l'autoroute du rire hein? Est-ce qu'on va pas passer 10 minutes à se marrer comme des baleines? Alors, je vous dis stop. On ne dit pas marrer comme des baleines. Parce que c'est pas écolo. Donc on dit se fendre la poire. Ça, c'est une petite expression végane. Je suis aussi là pour vous donner quelques clés pour réussir votre transition écologique. Voilà, attention, je fais des vannes. Les gens qui me connaissent ou qui me suivent... sur les réseaux sociaux, savent que je suis très concerné par le dérèglement climatique. Je suis le plus écolo possible. Et là, notamment, moi, j'ai changé d'alimentation. Ça, là, maintenant, je mange sans viande, sans lait, sans œufs, sans sucre, sans gluten, sans plaisir, sans amis aussi, hein, parce qu'il y a plus personne qui veut bouffer avec moi. Hein, petite soirée d'écolo tranquille. Mais bon, après ça, la planète ira mieux. Moi non, mais la planète, oui. Non mais je chante, mais franchement, on le sait tous, c'est maintenant qu'il faut agir. Hein. Demain, il sera trop tard, je le pense sincèrement. Et dans le documentaire, il y avait un journaliste qui s'appelle Maxence et qui allait sur la banquise directement pour constater de ses yeux l'étendue des dégâts, quoi. Et, parce que vous savez que sur la banquise, il fait tellement chaud que les ours blancs ont chopé l'accent marseillais. Ils sont là, oh putain, le cagnard qui fait aujourd'hui, dit oh putain, je vais me régaler, dit attends, je vais m'installer dans mon petit transat là, en glaçol là, et je vais me faire bronzette, je vais me régaler, dit bonjour monsieur l'ours blanc, je m'appelle Maxence, je suis journaliste, pardonnez-moi, mais je n'ai jamais vu un ours blanc avec l'accent marseillais. Hein? Ah, ce petit accent là, ah, ben, j'ai chopé ça depuis que la température est montée. Hein. Faut dire que la banquise à 25 degrés, c'est quand même autre chose. Hein. Va, se régale. Oh là là là là, installe-toi Maxence, on va se faire cramer comme des saucisses là. Regarde, mais, je suis même plus blanc, mais je suis tout rose. On dirait un bisounours. Je vais me faire tatouer un arc-en-ciel sur le ventre comme ça là. Bisous, bisous, bisous. Oh putain que c'est beau ce réchauffement climatique là. Attendez, monsieur l'ours blanc, je peux pas vous laisser dire ça. Enfin, je veux dire, la banquise disparaît. Vous êtes en danger. Oh putain. Oh putain, un écolo. Ah non, ah non, non, non, non, non. Ah non. Mais de quoi vous vous mêlez, les écolos? On voit bien que c'est pas vous qui vous trempez la nouille dans de l'eau à 3 degrés depuis des millénaires. Hein. T'es, nous, on est là, le pôle Nord, c'est devenu Ibiza, on se régale, quoi. T'es, on peut kiffer un peu, nous aussi, la fraîche bande, là, sur nos transats en glaçol. Hein. Si je vais me lever, d'ailleurs, parce que je sens que j'ai des fourmis. Attends, bouge pas. Srac. Oh putain, je me suis arraché la touffette. Oh putain, VV, elle est restée collée dans le glaçon. VV, attends, je me la récupère. Personne qui touche à ma touffette. Hein. Attends, c'est visuel hein, pour les gens qui regardent la radio. Hein. C'est une bonne idée, ce sketch. Regarde, bouge pas. Je me remets la touffette. Là, hop, c'est bon, elle tient. Elle tient. Faut pas que je tousse, mais elle tient. Eh, si tu vois une phoque avec un monocle en fourrure, ce que j'ai éternué. Hein. Bon, qu'est-ce qu'on disait, Maxas? Ah oui, ben, le pôle Nord, c'est devenu hammam. Qu'est-ce que je te disais? Mais c'est bien! Voilà, il y a des points positifs de tout, tu vois. Moi, par exemple, eh ben, j'ai plus besoin de plonger pour pêcher. Viens voir, Maxas. Viens le trou, là. Regarde les poissons. Hein? Ils remontent tout seuls à la surface. Hein? Et déjà bouillis. Allez, l'eau chaude! Allez, l'eau chaude! Qui ne font pas nez par la banquise? Is! Qui ne font pas nez par la banquise? La calotte glaciaire, on t'a bien niqué ta mère. Attendez, mais c'est pas possible, pas un ours blanc provençal climato-sceptique supporter de l'OM, enfin mais ça veut rien dire là. Enfin, excusez-moi monsieur l'ours blanc, vous avez conscience que si la banquise disparaît, vous allez disparaître aussi? Oh putain, les alarmistes là, mais c'est pas vrai, on va tous crever de toute façon, alors autant kiffer hein. Tu veux un mojito? Hein? Un mojito maison, avec le citron et la menthe du jardin, parce qu'il y a tout qui pousse maintenant avec cette chaleur. Hein? Allez, un mojito pour mon copain l'écolo. Alors, le verre, attention, le citron, flac, flac, flac, flac, flac, flac, flac, flac. La menthe, flac, flac, flac, flac, flac, flac, flac, flac. Et le rhum. Prrr. Et parce que tu es un écolo déprimé, le rhum. Prrr. Le rhum. Prrr. Et le rhum. Prrr. Et le Perrier. Voilà, allez, bois-toi ton mojito, mon Maxence, hein? Régale-toi, d'accord, hein? Voilà, tu veux un petit glaçon? Un petit glaçon pour mon Maxence, allez, cri-crac, cri-crac, attention, voilà le petit glaçon de Maxence, attention, hop, hop, hop, hop, hop, hop, hop, hop, hop, hop, hop, hop, hop, hop, hop, hop, hop, hop, hop, hop, hop, hop, hop, hop, hop, hop, hop, hop, hop, hop, hop, hop, hop, hop, hop, hop, hop, hop, hop, hop, hop, hop, hop, hop, hop, hop, hop. Et la petite paille en plastique qui va bien. Voilà. Et le petit parasol. Voilà, régale-toi. Et le grand parasol. Voilà, allez. Régale-toi, mon Maxence. Excusez-moi, monsieur l'ours blanc, mais enfin, cracher des pailles en plastique, c'est pas un signe de très bonne santé, ça, quand même. Hein. Oh, putain, Maxence, ça n'a rien à voir. C'est parce que ce matin, je suis allé me faire ma petite natation de beau gosse, j'ai bu la tasse, j'ai avalé une paille, évidemment. Il y en a plein les mers, hein, demande aux tortues. Eh ben, c'est pas bien grave, hein. Et encore, tu as de la chance, parce que hier, j'ai craché un pare-choc de Twingo. Et les pare-chocs de Twingo, ça sert à rien pour l'apéro. Putain, la banquette arrière de la Twingo, c'est pas possible. Hein? Allez, bois ton mojito, hein? Et tu le bois cul sec. Hein? Comme disent les Esquimaux, igloo, igloo, igloo, igloo, igloo, igloo. putain, j'ai perdu la touffette. Oh non, putain, ma touffette. Oh putain, ça c'est dramatique, Max. J'ai perdu ma touffette. Excusez-moi, monsieur l'ours blanc. Il y a plus grave que votre touffette. Hein. Vous savez que si ça continue comme ça, le permafrost va fondre.
13: Le perma quoi?
12: Le permafrost. C'est une couche de terre, gelée depuis des millénaires. Et si elle dégèle, elle pourrait libérer des gaz ou des virus contre lesquels on ne saurait même pas se défendre.
13: Oh là là, Maxence, tu imagines? J'ai chopé une sinusite de Diplodocus. Oh là là, quelle angoisse! Putain, mais calme-toi, Max.
12: Qu'est-ce qu'il me veut, ce phoque-là?
13: Oh putain! Ma touffette! Oh putain, je me la récupère!
12: Tiens, donne-moi la... Tu vois qu'il y a toujours de l'espoir, Maxence, hein, tu vois? Allez, je me remets ma touffette, attention. Voilà, hein? Je passe à tous ces élèves du cours Florane dans quelques années qui passeront la scène de la touffette! Qu'est-ce que tu as présenté, toi, au conservatoire?
13: Mais la scène de la touffette, bien sûr!
12: Allez, Maxence, bon, dis-moi, Maxence, pour te détendre un peu là, tu veux pas manger une glace? Tu veux une glace? Allez, tu veux. Oh, le pingouin! Oh, la marche de l'empereur! Oh, mène-nous une glace! Mène-nous une glace!
13: Chouchou, beignet, pomme, abricot, chocolat, crème glacée.
12: Ça, c'est visuel, exprès pour les gens de la radio.
13: Chouchou, beignet, pomme, abricot, chocolat, crème glacée. Chouchou, beignet, pomme, abricot, chocolat, crème fondue.
12: Fondue? Oh putain, tu as peut-être raison, Maxence. Ça fond peut-être un peu vite, dis.
13: Ben, t'en fais pas, Maxence. Quand tu auras plus le pôle Nord ni le pôle Sud, il restera le pôle emploi.

0: Je suis Marie-Pierre Fontanas. Mapi, pour ceux qui sont sur Mythique, la Goulue. Pour ceux qui sont sur adopteunmec.com, la Chaudière. Sur le Bon Coin. Ceux qui m'ont déjà pratiqué savent qu'il y a un V8 sous ce capot. Et ceux qui s'y connaissent en mécanique savent qu'un V8, ça suce. Divorcé de Robert Fontanas, propriétaire des boucheries Fontanas, 500 000 euros net de bénéfices par an, et oui, ça paye la barbaque. Mais j'en ai soupé de la viande faisandée. J'ai déjà donné dans la viande avariée. Maintenant, je veux de la chair fraîche, du filet mignon. Robert, tu as gâché les plus belles années de ma vie. Tu as déformé mon corps pour que je mette bas. De Nicolas et de Philippe, tes deux viandards de fils. Ils ont les mêmes doigts boudinés que toi. Les mêmes grosses paluches, le même regard porcin, la même petite queue en tire-bouchon. Maman ne vous aime pas. Voilà, je viens de vous faire gagner 2 ans de psychanalyse. On ne me reverra plus jamais derrière un comptoir à vendre du boudin ou du pâté de tête. Je me souviens de cette femme que j'étais, docile dans ma cuisine équipée. Robert, tu m'avais promis le tour du monde, je n'ai fait que le tour de Saint-Étienne. Désormais, ma pie s'envole, ma pie est libre, ma pie monte à la capitale. Et j'ai bien l'intention de devenir l'un des monuments les plus visités de Paris. Quand ma pie est en chasse, elle a 28 ans. Certains ingrats diront qu'au réveil, j'en ai 70. Et ceux-là, je les encule. Ce soir, ma pie se prend une cuite. Oh, mojito. Seule. Ah non, pas seule. Avec toi, le mulet des Cévennes. Cherche femme mûre, sans tabou, sans interdit. Pour toi, ce soir, mulet des Cévennes, ce sera open bar. J'ai fait un feu de joie avec mes géocs. Mes bas de contention, mes damars. Je suis allé m'encanailler chez Princesse Tam Tam. Là-dessous, il y en a pour 25 boules. Alors je m'adresse à toutes ces femmes qui étouffent dans leur gaine. Faites péter les élastiques. Il y a une vie après la ménopause. On a le droit à l'orgasme, merde. Et cet orgasme, c'est à toi que je le dois, mon Kilian. Il venait d'avoir 25 ans. Il était beau en jean moulant. Un vrai bonhomme. C'était l'été, évidemment. J'ai baissé en te voyant mon soutien-gorge. J'ai mis de l'ordre dans mes cheveux, du collagène sous mes yeux. Ça t'a fait fuir. Quand tu t'es approché de moi, j'aurais donné n'importe quoi. Mon livret A. Tu m'as tout pris, mon Kilian. Mais grâce à toi, j'ai rencontré le professeur Bénichou. Maintenant, il y a du monde au balcon. Tout était au rez-de-chaussée. Puis tu m'as quitté, mon Kilian, pour une jeune pute. De 61 ans. Ma pie est libre. Ma pie kiffe, ça liffe. Ne manque une seule petite chose à ma pie. L'amour.
1: Hein?
2: Je comprends pas.

que tu dis. Oh, je reviens de Thaïlande, là. Oh, c'est extraordinaire, ce pays. Hein? Non, j'ai pas trop visité la région. Non, moi, c'est plutôt les rapports humains qui m'intéressent. Oh, non, non, mais... Non, je suis... Non, c'est... Non, tu vois, c'est... Je m'en fous de la plage. D'ailleurs, je sais même pas s'il y a la mer en Thaïlande, alors. Hein? Qu'est-ce que tu dis, mon Jackie? En général, je préfère la fille à la mer. Ah, t'es con! Non, moi, c'est l'aventure humaine. Loin des regards, loin de la police aussi, oui, si tu veux. Oh non, mais les Thaïlandois sont des gens extraordinaires. Hein. Tu sais que là-bas, mon Jackie, avec 2 euros, t'es le roi du pétrole. Hein. Tiens, avec la bière que tu viens de t'enfiler, bah tu peux enfiler, tu peux faire vivre une famille pendant un mois. Hein. Avec une cartouche de Marlboro, tu peux t'acheter un village entier. Hein. Et des cartouches, je peux te dire que j'en ai mis plus d'une. Non, je vais jamais à l'hôtel, mon Jackie. Je vais directement chez l'habitant. C'est comme ça que tu connais les gens de l'intérieur, mon Jackie. Eh ben, je dors dans la chambre d'amis. Et puis, s'il n'y a pas de chambre d'amis, ben, il y a toujours la chambre du plus petit, puis voilà. C'est un sketch, hein. Celui-là, vous me faites peur, en fait. Hein. C'est un personnage, en fait. Hein. C'est un porc, hein, mais c'est pas moi, en fait. Hein. Donc, bon, j'y retourne. Oui, non, puis ils ont pas la même notion de l'amour, tu vois, qu'en Europe ou à Pigalle, tu vois. Chez nous, c'est sale, c'est interdit, puis c'est cher. Alors que là-bas, bon, pas de chichi, pas de tralala, quoi. Bonjour, messieurs, dames. Désirez-vous que j'invitasse votre fille à dîner autour d'un Kinder Surprise? Eh ben, avec 3 roues dodo, ils sont d'accord tout de suite, et puis voilà. Non, puis les gamines sont tellement belles. Oh, c'est des bouddhistes. Alors que chez nous, c'est des bouddhins. Non, puis tu vois, ils se foutent complètement de ton apparence extérieure, tu vois. Bon, moi, mon Jackie, je suis pas un premier prix de beauté. Hein? Ni un deuxième, ouais, ta gueule. Mais ils s'intéressent qu'à ce que t'as à l'intérieur, tu vois. Non, pas de ton portefeuille, pauvre con, va. C'est des vrais gentils, pas comme toi. Mais tout de suite, les grands mots, là. Pédophile, oh. Et pourquoi pas pédopsychiatre, tant que t'y es? Tout de suite, les clichés, les grands mots, là. Parce que pour toi, par exemple, un type qui dit qu'il y a trop d'Arabes en France, ça, c'est un raciste. Ouais. Mais faut voir un petit peu plus loin que ton gros nez de juif. Moi, je suis un amateur d'art. Voilà l'explication, mon Jackie. Je suis un esthéticien, un amateur de poésie. Tiens, allez, exemple concret. Qu'est-ce que tu vois dans l'assiette du monsieur, là? 2 œufs au plat, pauvre con. Là, tu sais ce que je vois, moi? Une poitrine naissante, voilà. Eh ben, les lardons, je sais pas, moi, je suis pas Victor Hugo non plus. Parce que je les voyais, hein, ces salauds de Bosch, là, ces Allemands, là. Toujours à la même heure, hein, dans les mêmes bars, à attendre leurs victimes comme des prédateurs. Mais j'avais envie de leur dire, mais vous avez pas honte? Vous avez pas une femme et des enfants à Stuttgart ou à Madrid? Je l'ai dit à ma femme quand je suis rentré en France, parce qu'elle restait en France. J'ai dit, on était outrés! Si je vois un de ces salauds tourner autour de Kevin à la sortie de l'école, parce que je les connais, leurs méthodes, moi. Tu sais que j'ai sauvé une gamine, moi, mon Jackie. Oui, moi, l'esthéticien, j'ai sauvé une gamine. Si elle avait pas été avec moi dans ma chambre d'hôtel pendant une semaine, elle aurait été dans les sales pattes de ces salauds de Bosch. Oh, je monte sur mes petits poneys, là. Mais je te le dis, mon Jackie, de but en blanc, les Bosch, c'est pas les mauvais bougres, voilà. C'est des chic types. On se faisait une compétition, c'est normal, je représente la France, merde! De temps en temps, j'y disais, tiens, regarde, Helmut, ce soir, c'est moi qui l'aurai, c'est pas toi. Et puis je me suis fait avoir comme un con. Pff. Je me baladais, main dans la main, avec ma petite protégée, là, on revenait d'un shopping, je lui avais acheté un petit ballon. Pff. Contrôle d'identité, puis c'est là que j'ai appris qu'elle avait 15 ans, te rends compte, 15 ans! Alors qu'elle m'a dit qu'elle en avait 12! Ah non, j'étais outré!
15 ans, tu te rends compte, c'est ce que j'ai failli prendre en année de prison, hein. Ah bah tiens, j'ai fait le calcul. Heureusement que je me suis pas tapé la mère, elle a 50 ans. Oh, je me suis arrangé avec les autorités et les parents, mais enfin, ça m'a quand même coûté 25 euros, je l'ai en travers de la gueule. Mais au fond, tu vois, ce que je me dis dans ma tête, c'est que, au fond, c'est qui les victimes? C'est eux, parce que nous, on leur amène que ce qu'on a de bon, notre bonne éducation, notre culture, Molière, Natacha Saint-Pierre. Tu sais que quand tu vas te faire un massage là-bas, ça finance des hôpitaux. Bon. Bon, je vais attendre que ça se tasse, j'y retournerai. Non, mais je vais attendre que ça se tasse et puis c'est tout. En attendant, je vais me mettre dans une association humaniste, là, une OGM, là, Médecins sans capote ou je sais pas quoi. Non, j'emmène pas ma femme. Non, bah parce qu'elle est trop con d'abord. Et puis parce que, bon, bah voilà, elle comprendrait pas les rapports humains, tu vois. Non, on se fait des soirées photos, puis ça la fait voyager pour pas cher. Et donc, si je t'emmerde, Jackie, tu le dis, hein? T'appelles qui, là? La police? Mais pourquoi faire? Mais j'ai rien fait de mal!

0: Bon, les gars, on dit 15h, c'est pas 15h01 ou 15h02. Comment on va faire si on n'a pas de discipline pour éliminer la France des Juifs et des PD? Bon, je déclare ouverte la nouvelle cérémonie du nouveau conseil municipal. Ah, depuis le temps qu'on attendait celle-là, c'est reparti comme en 40. Je vous rappelle, messieurs, que les votes se feront à main levée. Ah putain, je pensais pas qu'on allait être élus. Eh, pourtant, on a mis le paquet niveau com. Hein. Les Français d'abord, les immigrés par-dessus bord. Comme quoi, messieurs, la finesse, ça marche. Bon, Jean-Louis, tais-toi, arrête ta gueule, c'est insupportable. Ça fait 15 jours qu'on a gagné, ça fait 15 jours que tu fêtes la victoire au Calva. Pour un premier adjoint à la sécurité routière, ça la fout mal. Bon, messieurs, j'ai noté quelques idées, hein, vous me disiez, qu'est-ce que vous en pensez? À l'ordre du jour, renommisation du stade Yannick Noah, qui deviendra le centre sportif Nadine Morano. Fermeture définitive de la maison des jeunes et de la culture. Hein. On va en faire un stand de tir. Hein. Hein, Gigi, tu vas être content, tu vas pouvoir occuper tes gamins le mercredi après-midi. On reçoit les lance-roquettes samedi. Fermeture définitive de la bibliothèque. On va en faire une boucherie halal. Évidemment non, on va en faire un musée du cochon. Qui retracera toute l'histoire du sauciflard de Jeanne d'Arc au siècle des Lumières. Jean-Louis, t'es le premier adjoint à la culture. C'est normal, t'es le seul à avoir le bac dans l'équipe. Qu'est-ce que tu nous as prévu comme programmation pour le cinéma de quartier? Je t'écoute. T'as pas eu le temps? Putain, les mecs, putain, mais tous les yeux sont braqués sur nous, on n'a pas le droit à l'erreur. Moi, si ça continue comme ça, je vais te refoutre à la voirie, là, avec les Abdoullah Ben Couscous. Bon, je vais la refaire, moi, la programmation. Lundi, je veux la planète des singes. Mardi, je veux les envahisseurs. Et mercredi, un film de science-fiction, La liste de Schindler. Bon, messieurs, est-ce que vous voulez vous marier? Figurez-vous qu'on a reçu la semaine dernière à la mairie la lettre d'une famille roumaine. Figurez-vous que ces messieurs les Roumains veulent s'installer sur le territoire municipal. Alors le père n'est pas seulement voleur, il est aussi comique. Hein. Ah, par contre, ils sont polis les Roumains. Hein. S'il vous plaît, s'il vous plaît, s'il vous plaît, s'il vous plaît. Non ! Moi, ça me plaît pas ! Est-ce qu'on a envie d'avoir chez nous des violeurs de poules ? Des mangeurs d'enfants? Des unijambistes? Non! Cette semaine, c'est les Roumaines, demain, c'est quoi? Les Roms? Affaire classée. Concernant la milice municipale, on reçoit les matraques télescopiques la semaine prochaine. Putain, mais Jean-Louis, mais ta gueule! Qu'est-ce qu'on en a à foutre que ce soit fabriqué par les Niakoués? Si je te la fous dans le cul, tu verras pas la différence. Volet social, messieurs. Concernant les SDF, là, les pourris, les sacs à puces qui traînent à la gare. Bon, moi j'ai mon idée, hein, vous me disiez pas, on est en démocratie, hein, c'est moi qui décide, hein, de toute façon. J'ai pensé qu'on pouvait les foutre sur le champ à patates à Gigi, comme épouvantail. Ils respireront l'air frais, au lieu de tendre la main, ils tendront les bras. Et pour ceux qui restent à la gare, ce sera l'occasion de tester les matraques. Par arrêté municipal, je fixe le taux d'alcoolémie à 8,5 g dans la semaine. Eh ben, tu boiras moins, Jean-Louis, et puis c'est tout. Record de la région, 9,9 g. Allez, un peu de sérieux, là. Il n'y a que mon patoche qui est sérieux, là, depuis tout à l'heure. Là. Toujours poli, toujours bien mis. C'est pour ça qu'il est le premier adjoint à la mairie. Hein. Par contre, mon patoche, tu n'étais pas obligé de venir en tenue paramilitaire avec ton Doberman. Qu'est-ce qu'il a dans la gueule? Une kippa? Excellent. Chut, oui, quoi? Oui, bien, ça c'est la bonne question. Qu'est-ce qu'on fait si deux PD veulent se marier? Ça élève le débat. Merci, mon patoche. Moi, j'ai la solution, mais c'est 15 ans de tôle. Il n'y a pas de fiotte chez nous. Que ces demoiselles, les tapettes, pointent pas le bout de leur queue. Dans 3 jours, c'est ouverture de la chasse, donnent pas cher de leur peau. Allez, messieurs, un peu de sérieux. On va aborder maintenant la question qui fâche, la question religieuse. Là, c'est chaud, chaud, cacao, comme dirait l'autre. qu'est-ce qu'on fait si ces messieurs, les Sarrasins, veulent installer une mosquée chez nous? Ah, moi j'ai la solution, bordure de l'autoroute A14, il y a deux éoliennes, comme ça ils auront la clim. Hein, vous inquiétez pas les gars, on est en terrain inondable. Au prochain orage, je risque de voir flotter de la babouche. Inch'Allah, comme ils disent, hein. C'est comme ça qu'on dit, Momo? De toute façon, toi, Momo, t'es pas croyant à Allah, tu caches rien dans ta barbe. Ta femme est pas bâchée. Bon. T'es un bon. Et tu dois convaincre ceux de ton espèce de quitter le territoire français le plus vite possible. À ce propos, messieurs, on est en 2016. On est un parti propre. On n'est pas des racismes. Je veux pas entendre les insultes comme Melon, Crouillat ou des saloperies comme ça. On a la chance d'avoir un représentant de la Bougnouli avec nous. C'est pas pour commencer à jouer les homophobes. Momo est la preuve vivante qu'on est tolérant, en trois mots. Pour finir la séance, messieurs, on va parler de vidéosurveillance. Moi, je veux des caméras, mais alors partout, partout. Hein. Oui, même dans ton cul, Jean-Louis, c'est très drôle. En noir et blanc, on s'en fout. On sait qui sont les bons, qui sont les méchants. Quoi? Comment ça, il n'y a pas d'étrangers chez nous? Ben, je sais bien, mon Jean-Louis, on est 643 dans le village. Mais qu'est-ce que vous voulez que je vous dise, les gars? Il faut bien détester quelqu'un.
1: Élie Semoun sur Rire et Chanson.
0: Merci à vous, merci.
1: Bravo Élie.
2: Merci.
0: C'est un sketch, hein?
1: Oui, on précise.
0: Oui, on précise.
1: Les deux derniers sketchs que vous venez d'écouter, ce sont des sketchs. Voilà.
0: Je suis ni pédophile, ni facho. Voilà.

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2: Je vous demande de l'encourager très chaleureusement, s'il vous plaît. Voici Philippine Delair.
3: Je suis hyper émue de cette présentation, c'était trop mignon, moi-même j'avais envie de m'écouter, du coup c'est beaucoup de pression pour moi de parler après ça. Bonsoir, je suis trop contente d'être là ce soir. Alors en effet, pour ceux qui ne me connaissent pas, je m'appelle Philippine Delair, je viens de Bordeaux, et ayant grandi dans le milieu bourgeois bordelais, j'ai fait beaucoup de rallyes. Alors, je vois que ça fait mouche. Pour ceux qui ne connaissent pas les rallyes, en fait, ça n'a aucun rapport avec l'automobile. Non, en fait, ce sont des soirées organisées par les bourgeois pour que leurs enfants se reproduisent entre eux. Voilà. En gros, c'est une sorte de gangbang sur fond de lac du Connemara, organisé par les parents. Voilà. Et moi, justement, j'en ai fait beaucoup. De rallye, hein. Et les rallyes, en fait, moi, ce qui m'a toujours impressionnée, c'était la volonté des mamans, vous savez, qui essayaient de vendre leurs enfants, justement, pour montrer que c'était des pures races. Je vois que madame me fait oui de la tête. Oui. De l'air ! Ah non, de base, bien évidemment, c'était en deux mots, oui. De l'air, tout à fait. Mais on a rapproché la particule au moment de la Révolution française, oui. On aime se faire discret. Philippine est baptisée. Ah oui, bien évidemment, quelle question. Oui. Première communion aussi, oui, tout à fait. Alors, non, elle n'a pas fait sa profession de foi, non, mais elle s'appelle tout de même Philippine Marie-Véronique Françoise. Oui, ça n'est pas rien. Bon, bien évidemment, malgré tous les efforts de ma mère, je n'ai pas réussi à trouver un mari lors de ces soirées rallye. Mais attendez, tout n'est pas perdu parce que justement, à l'approche de ma trentaine, je me suis mariée. J'ai enfin trouvé un mari. Oh, on applaudit, ça c'est très gentil. Peut-être, merci beaucoup, je suis très touchée. On dirait que vous êtes payée pour applaudir. Non, je me suis mariée, justement, c'est grâce à ce mariage. Parce que, en fait, quand je me suis mariée, quand j'ai eu ma demande en mariage, la première chose à laquelle j'ai pensé, c'est pas à ma robe. La première chose à laquelle j'ai pensé, c'est à comment j'allais entrer dans ma robe. Et c'est là que j'ai rencontré ma dominatrice. Pardon, ma prof de cycling. Karine. Il y en a qui font du cycling dans la salle ? Petit oui. Ok. Alors, si jamais vous ne connaissez pas, c'est plutôt normal. En fait, c'est du vélo en salle, dans une salle noire, avec un coach type coach de développement personnel, ou plutôt coach de sous-développement personnel. Et moi, Karine, elle excelle là-dedans. Parce que plus elle me parle mal, plus j'aime ça. Et plus elle m'humilie, plus j'en redemande. Alors, je sens bien que c'est un petit peu compliqué à comprendre, mais c'est parce que vous ne connaissez pas Karine. Non. Faudrait vraiment que je vous la présente. Ok. Allez, c'est parti, ok. Ok, public, enchanté, je suis Karine, votre coach sportive. Aïe. Ensemble, on va voyager, on va aller toucher les étoiles. Pas besoin de fusée pour ça, juste un peu d'adrénaline et de bonne volonté. Allez, c'est parti pour l'échauffement. Et ça fait gauche, droite, gauche. Un. Gauche, droite, gauche. Oh là là, vous êtes beau, public. Je vous vois pas, mais vous êtes beau. Et en même temps, je me dis que si vous étiez beau, vous seriez à ma place. Gauche, droite, gauche. Ah. Ok, public, si tu renonces dans cette salle, tu renonceras toute ta vie, d'accord? Et est-ce que tu vas être une merde toute ta vie, public, hein? Est-ce que tu veux vraiment ressembler à ton loser de père qui a pas été foutu de t'acheter une Mini Cooper pour tes 18 ans? Alors que Charlène, cette pute, elle en a eu deux? Hein? Et c'est qui la plus belle de l'école? C'est Charlène. Et les garçons, ils veulent coucher avec qui? Avec Charlène? Ah ben non, je peux pas coucher avec Karine. Karine, c'est comme ma sœur, c'est la bonne pote, la confidente. Je préfère coucher avec Charlène dans les toilettes du lycée Paul-Éluard. Sauf que Charlène, elle est quoi, Karine, aujourd'hui? Elle est coach sportive. Dans ta gueule. Droite, gauche, droite. Un. Ok, public, redresse-toi sur ta selle, là. Est-ce que t'es une merde, public? Ouais, ok, on va faire un petit exercice tous ensemble ce soir, public, parce que vous êtes tous des merdes, donc ce qu'on va faire, c'est que je vais compter jusqu'à 3, et à 3 tous ensemble, vous allez dire je suis une merde, ok? Et ça fait 1, et ça fait 2, et ça fait 3, allez, je suis une merde. Ouais, c'est bien, public, faut t'avouer à demi-pardonner. T'étais une merde jusqu'à ce que tu dépenses 4 500 € l'année, d'accord? Mais tu fais désormais partie de la grande famille du cycling, et tu en feras toujours partie, tant que tu es solvable. Droite, gauche, droite, 1. Ok, public, vous avez vu le premier jour du reste de ta vie? Ouais. Vous voyez cette scène de fin où Zabou Bretman dégonfle le coussin? Je te spoil, j'en ai rien à foutre. Eh ben, j'ai chialé parce que j'ai un cœur, public. Tu l'entends qui bat gauche, droite, gauche, un. Et toi aussi, t'en as un cœur qui bat. Et j'espère bien qu'il bat à 250 BPM, ok? Parce que là, c'est parti. C'est la dernière ligne droite. On attaque la filière lactique et on améliore sa putain d'aérobic. Et ça fait droite. Bravo, public. Tu peux t'applaudir très fort. Bravo, public. Maman Karine est fière de toi. T'es beau, public. Je t'aime, public. Mais n'oublie jamais, public, si tu ne reviens pas dès demain, vous resterez tous des énormes merdes. Bon, je remercie Karine parce que grâce à elle, le jour de mon mariage, j'ai pu rentrer dans ma robe de mariée. Et ce qui est génial, c'est qu'avec mon mec, justement, ce jour-là, on a aussi passé l'épreuve ultime du mariage. Ben, on a réussi à faire un plan de table. Parce que le plan de table, c'est vraiment l'épreuve... Enfin, je veux dire, le plan de table, c'est genre... c'est les poteaux de Koh-Lanta, le truc. Si t'arrives à faire un plan de table, normalement, après ça, tu peux résoudre n'importe quel conflit dans le monde. Parce qu'entre ceux qui ont déjà couché ensemble une fois, ceux qui ont déjà couché ensemble 10 fois, ceux qui couchent toujours ensemble mais qui voudraient plus coucher ensemble, ceux qui couchent plus ensemble mais qui revoudraient coucher ensemble, ceux qui sont célibataires mais qui voudraient être en couple, ceux qui sont en couple mais qui voudraient être célibataires, celui qui doit de l'argent, celui qui a prêté de l'argent, celui qui a prêté de l'argent à celui qui a prêté de l'argent mais qui lui rendra jamais l'argent, celui qui aime pas les enfants, celui qui aime un peu trop les enfants donc vaut mieux pas le mettre à côté des enfants, celui qui pense que dans Titanic il y avait de la place pour Jack et Rose sur la porte, celui qui pense que dans Titanic il n'y avait pas de place pour Jack et Rose sur la porte. Le plan de table, c'est mission impossible. Mais non, on a finalement réussi à faire un super plan de table, on a fait un super mariage. Et le gros problème depuis que je me suis mariée, c'est qu'on ne me pose plus qu'une seule question. Et alors ? Et alors quoi ? Bah je sais pas, vous y pensez, non ? à quoi ? Bah à quoi ? À quoi ? T'es con ou quoi ? Bah avoir un bébé ? Oh waouh, ok, non, tu vois, j'y pense pas forcément, non j'ai... Ah, pardon, quoi ? T'y penses pas ? Merci. T'y penses pas, mais c'est-à-dire t'y penses pas, enfin je veux dire t'y penses pas parce que tu penses pas y penser ou tu vas pas du tout y penser, enfin, c'est bizarre. J'ai envie de dire tu viens de Bordeaux, t'as 30 ans, tu viens de te marier, dis-moi que t'as voté LFI plutôt. c'est bizarre, pourquoi tu penses pas ? C'est chelou de pas y penser. Ouh. Là t'es là un petit peu respire quand même. Je sais pas, j'y pense pas, c'est bizarre de te dire pourquoi j'y pense pas, parce que puisque j'y pense pas, du coup c'est un peu chelou de t'expliquer pourquoi, mais peut-être que je me dis, tu vois, que j'ai encore le temps. Le temps ouais, enfin tu sais que ma poule, il y a l'horloge biologique qui tourne, hein. Et que dans un sens. Alors oui, je sais, et pour le coup ma pote m'a dit quelque chose et après je n'ai pas pu démentir. Elle m'a dit quelque chose qui était assez vrai, elle m'a dit, tu sais ma poule, c'est tellement agréable de sentir la vie grandir en soi. Et alors ça, en vrai, je suis d'accord avec elle. Parce que l'année dernière, je suis partie en Thaïlande. J'ai ramené un ver solitaire. Et oui, c'est vrai. J'ai senti la vie grandir en moi. Et c'était incroyable. Bon, après, je pense que... En vrai, j'ai toujours voulu avoir des enfants. Le seul souci, c'est qu'en fait, j'ai toujours voulu avoir des enfants jusqu'au jour où mes frères et sœurs en ont eu. Pour vous situer, chez moi, on est 4 frères et sœurs. Et mes 3 frères et sœurs ont eu 4 enfants en 2 ans. Oh, oui, qui sortait du cœur. Oh, au total, hein, 4. Parce que je sentais que ça commençait un petit peu à réfléchir. Non, 4 enfants. Et je peux vous dire que voir le visage d'un jeune parent qui dort 2 heures par nuit, eh bien, c'est plus efficace qu'un stérilé. Et moi, mes frères et sœurs, ils ont beau me dire que c'est la plus belle chose qui leur soit jamais arrivée de leur vie. J'aimerais les croire vraiment. Mais la dernière fois, je suis allée chez ma sœur. Elle m'a ouvert la porte et c'est pas tout à fait ce qu'elle m'a laissé entreapercevoir. Ça va, Philou ? Vas-y, entre, entre. Vas-y. Pardon ? Pourquoi je la berce comme ça ? Ah non, non, non, c'est pas que je la berce, c'est que c'est le seul moment où je peux faire des squats. Pardon, moi je suis un petit peu fatiguée. Un petit peu fatiguée, je te cache pas. Bah tu sais, il y a la grande là qui vient d'apprendre à marcher, du coup bah, elle court partout. Et la petite choupette, bah elle fait toujours passer de nuit. Tu savais que la privation de sommeil, c'était considéré comme une torture ? C'est drôle. Et toi, t'as fait quoi hier soir ? Ah, t'es sortie ? La chance. Et t'as rencontré qui ? Oh waouh, carrément, meilleur coup de ta vie. Ah ouais. Bah attends, c'est-à-dire, il t'a fait des trucs de ouf, genre... missionnaire et tout, il est allé jusque-là, le gars ? Ah ouais ? Oh non, waouh ! Non, non, je connaissais pas ça, mais c'est pas... Mais c'est pas dangereux. Parce que moi, je veux dire, avec mon épisio, ça me semble touchy-touchy. Pourquoi elle pleure, celle-là ? Qu'est-ce qu'il y a, ma petite ? Pourquoi tu viens, toi ? Pourquoi tu pleures ? Quoi, la tétine, elle est tombée dans les toilettes, elle est sale ? Non, arrête de pleurer ! Arrête de pleurer ! Arrête de pleurer, sinon maman, elle pleure ! Pardon, donne la tétine ! Donne la tétine, voilà ! Allez, la tétine, on la met dans la bouche, elle sera toute propre. Voilà la tétine, allez ! Pardon, tu disais que t'es partie à 5h avant qu'il se réveille ? Mais pourquoi t'as fait ça ? Ah, t'avais peur qu'il s'attache ! Ouais, c'est vrai qu'il faut faire attention à ça ! Parce que 6 mois après, il te demande en mariage, et puis après, bah c'est l'engrenage, quoi. Tu te retrouves avec 2 mômes, un crédit sur 30 ans et un vélo cargo avant même d'avoir pu dire « Éjacule dehors !» Putain, merde, l'enfant. C'est marrant, tu vois, parce que quand je t'entends me raconter tout ça, là, tu vois, toute cette spontanéité... toute cette insouciance. Tu vois, tu crois que t'es heureuse là, tu crois que... Mais tu me fais rire. Enfin, je veux dire, non, tu l'es pas. T'as juste... Bah, t'as juste bonne mine. Il est épuisant ce sketch. Les squats sont épuisants. Non, en vrai, je pense que je retarde le moment où je serai maman pour justement retarder ce moment parce que je sais que à ce moment-là, je ne deviendrai pas une simple mère, non. Le problème, c'est que je sais que je viendrai l'une de ces mères, enfin l'une de ces espèces de mères d'ailleurs, qui ne sont pas en voie de disparition, malheureusement, les mamans compètes. Oh, bonjour, vous allez bien? Oui, très bien, et vous? Oui, d'autant plus qu'on va d'apprendre qu'Oscar était HPI. Oh, quelle bonne nouvelle! Oui, alors ça n'est pas vraiment un scoop, hein, parce que déjà dans mon ventre, quand il communiquait en morse, je commençais à avoir des doutes. En morse? Oui, et c'est d'ailleurs comme ça qu'il a écrit son premier concours, In utero, l'expérience immersive d'un fœtus dans le ventre de sa mère. Waouh, disons, ça donne vraiment envie de lire. C'est drôle parce que nous aussi, on a cru que Noé était HPI. Oh, quel dommage, ce n'est pas le cas? Alors, apparemment non, François nous l'a confirmé. François, votre pédiatre? Oula, non, non, pas du tout, non, non. Non, François, notre pape. Oh! Oui, on l'a croisé par hasard au Vatican, il a vu Noé et il lui a dit « Filius tu electus ». Oh, excusez-moi, j'ai fait grec ancien. My bad. Eh bien, ça veut dire « Votre fils est l'élu ». L'élu? Alors oui, apparemment, d'après le pape, bon bah, Noé serait la réincarnation du Christ. C'est étonnant! Alors, pas tant que ça, hein, puisque cet été, nous sommes partis en croisière dans les Baléares et Noé a refusé de mettre ne serait-ce qu'un orteil dans l'eau. Et qui d'autre n'arrivait pas à entrer dans l'eau, mais marcher sur l'eau? Jésus de Nazareth! Et oui! C'est drôle! Alors, nous aussi, on a cru qu'Oscar était la réincarnation du Christ. Je revois encore ce jour, il a dit à notre chat, Tartine, qui venait de faire une attaque dans la cuisine, Tartine, lève-toi et marche! Eh bien, figurez-vous que Tartoche, qui venait quand même de décéder, hein, ce n'est pas rien, s'est levé et a marché. Waouh! Ah oui, dis donc, ressusciter les morts, c'est vrai que ça laisse planer le doute. Oui, mais on s'est finalement rendu compte qu'Oscar ne pouvait pas être la réincarnation du Christ. Et oui, puisque c'était déjà Noé. Et non, non, non, non, non, pas du tout. Non, puisqu'il a eu Polytechnique à 7 ans. Et alors, eh bien, tout le monde sait que Jésus était nul en maths. Les derniers seront les premiers, est une aberration scientifique. Eh oui! Alors, Oscar n'est pas la réincarnation du Christ, mais la réincarnation de Dieu. Eh oui!

0: connasse. Et justement, si ce sketch vous a plu, sachez que vous pouvez retrouver les Mamans Compètes en spectacle toute l'année à 16h30 devant toutes les écoles de France. Merci à vous tous, c'est tout pour moi ce soir. Très bonne soirée à tous.
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2: Voici, sur Rire et Chanson en direct, Miri.
3: Bonsoir, je suis très content d'être là ce soir. Alors pour une raison très particulière, c'est que moi à la base je suis pas du tout humoriste, non. Moi à la base je suis kiné, voilà. Apparemment ça vous excite. En même temps vous avez raison, non, parce que kiné c'est un métier formidable, alors pour plusieurs raisons. La première raison c'est qu'on vous soulage, hein, on vous fait du bien, médicalement j'entends. Je préfère le préciser pour certains d'entre vous. Il y a un sondage qui est sorti il n'y a pas longtemps qui disait que nous, les kinés, on fait partie de ceux qui soulagent le plus les Français. Avec en premier les médecins, en deuxième les kinés et en troisième, bien évidemment, l'alcool. Et je plaisante, hein, non. Non, l'alcool est en premier, bien évidemment. Et puis le métier de kiné, c'est formidable parce que dans le monde médical, c'est un peu le métier qui fait le plus rêver. Ouais. Je me rappelle quand j'étais célibataire, par exemple, je disais à une fille que j'étais kiné, direct, elle voulait que je lui fasse un petit massage, direct, ouais. Après, je ne sais pas si ça marche aussi pour les gynécologues, mais... Mais en tout cas, pour les kinés, ça marche très bien, quoi. Et souvent, ça se passait toujours de la même manière. Hein. Par exemple, en boîte, j'allais en boîte, il y a une fille qui me plaisait. Oui, bonjour. Oui, je vous trouve vraiment très jolie. Je peux peut-être vous payer un verre. Non, je crois pas, non. Bon, bah, on danse. Non plus, non. Bon, bah, je suis kiné. Kiné ? Massage. C'est pour ça que j'adore ce métier. Après, je vais être franc avec vous. Moi, je n'ai jamais voulu être kiné, non. Moi, là-bas, je voulais être médecin. Comme mes parents. Mais j'ai jamais pu être médecin, tout simplement parce que j'étais une grosse merde. En cours, hein, pas de façon globale. Et en fait, je rêvais d'être médecin juste pour une seule raison. C'était de pouvoir faire ça dans la rue. Oui, écartez-vous, oui. Non, je suis médecin. Qu'est-ce qui se passe? Il fait un arrêt cardiaque? Oui, pas de problème, je vais lui faire un massage cardiaque. Alors que quand t'es kiné, oui, écartez-vous, oui. Non, je suis kiné. Qu'est-ce qui se passe? Il fait un arrêt cardiaque? Oui, pas de problème, je vais lui faire un massage. Des épaules.
4: Ça sert à rien.
3: Non. Après, je vais être une deuxième fois très franc avec vous. Moi, je connaissais pas du tout le métier de kiné. Moi, j'avais jamais vu de kiné, j'avais jamais côtoyé de kiné, j'étais jamais allé chez le kiné. Alors après, j'avais une image de ce métier. Hein, le kiné qui s'occupe des grands sportifs professionnels, hein, qui s'occupe des mannequins magnifiques. Et finalement, je me suis rendu compte au fur et à mesure que j'allais plus m'occuper de vous. Mais c'est bien aussi, c'est très très bien. Et il y a plein de choses comme ça que j'ai découvert dans le métier de kiné. Par exemple, j'ai découvert que quand t'es kiné, bah t'es obligé de masser des pieds. Pareil que vous, ouais, j'ai rigolé. Après j'ai pleuré. Ouais. Parce que moi, les seuls pieds que j'ai massés, c'est les pieds de ma femme. Hein, et les pieds de ma femme sont parfaits. Alors que les vôtres... Non, parce que certains d'entre vous, c'est pas des pieds que vous avez, non. C'est des œuvres d'art contemporaines. Mais après, je vous juge pas, parce que la forme de son pied, on choisit pas. Par contre, la propreté, si. Je me rappelle, il y avait un patient qui était venu à mon cabinet pour la première fois. Il s'est fait une entorse du pied. Je regarde son pied, j'ai jamais vu des pieds aussi sales de ma vie. Tellement sales que si je prenais une clé, je la mettais entre ses orteils, ça pouvait faire une épreuve pour Fort Boyard. À la place des scorpions et des serpents, tu mettais les pieds de ce monsieur, t'as personne qui vient chercher la clé. Non, parce que... Il y avait des champignons sur ses pieds. D'ailleurs, c'est la première fois que je voyais pousser des girolles sur un pied. C'était même plus des pieds, là, c'était carrément une champignonnière, quoi. C'était festival. Mais bon, on dit souvent que les yeux sont le reflet de l'âme. Vous connaissez cette expression? Eh bien, moi, depuis que je suis kiné, je me rends compte que les pieds aussi, ouais. D'ailleurs, avec des pieds comme ça, ce monsieur, il avait plus d'âme. Il avait plus de respect non plus. Ah non, plus de respect. Non, mais je veux dire, venir chez le kiné alors que t'as les pieds pourris, c'est comme si moi, j'allais passer une coloscopie alors que j'ai la gastro. C'est exactement la même chose. C'est dégueulasse, hein, ce que je viens de dire. Hein. Mais vous n'avez pas vu ces pieds en vrai. Donc, Il y a aussi d'autres choses que j'ai découvertes en tant que kiné. J'ai découvert, par exemple, que quand t'es kiné, bah, tu dois t'occuper de personnes âgées. Voilà, et j'adore les personnes âgées. Je passe ma journée avec des personnes âgées, notamment avec Madame Lamar. Madame Lamar, comment vous dire, je l'adore. On se taquine énormément. Dès qu'elle vient à mon cabinet, elle m'appelle Kirikou. Oui, c'est raciste, oui. Enfin, Kirikou, c'est quand elle est en forme. Hein. Sinon, Kirikou se transforme en caribou, je comprends plus rien. Enfin, moi, en échange, je l'appelle l'escargot. Parce qu'elle est lente et elle bave. Elle en met partout dans le cabinet. C'est incroyable. Parce qu'elle a 100 ans, Madame Lamar. Je ne sais pas si vous avez déjà côtoyé ici des gens de 100 ans. On dit qu'à partir de 80 ans, c'est le troisième âge. À partir de 90 ans, c'est le quatrième âge. À partir de 100 ans, c'est le carnage. Parce qu'elle a la maladie de Parkinson aussi. Alors, pour ceux qui ne connaissent pas cette maladie, c'est elle tremble. Voilà, beaucoup. Madame Lamar tremble beaucoup de la tête. Alors, quand elle tremble de la tête et en même temps, elle bave... On dirait un arroseur automatique. Elle en fout partout dans le cabinet. C'est même plus un cabinet que j'ai, c'est carrément un pédiluve, quoi. Je veux dire. C'est pour ça, dès qu'elle vient, ben, je mets pas de blouse, hein, ça sert à rien. Je mets une bâche directement. Mais je l'aime bien parce que. Elle sourit tout le temps. Alors après, c'est pas le plus beau sourire que j'ai vu de toute ma vie, mais. Oui, parce qu'elle a qu'une dent. Elle a une chicot, là. Pour vous donner une idée visuellement, c'est un peu comme les dents du bonheur. Quand t'as un espace entre les dents. Mais elle, c'est l'inverse, ouais. Elle a plutôt une dent entre les espaces. Entre nous, je vois pas l'intérêt d'avoir une dent. Je veux dire, moi j'ai une dent, je l'enlève, quoi. Si, peut-être le soir avant de te coucher, tu te brosses la dent, tu gagnes du temps, puis c'est tout, quoi. Mais voilà, je l'aime bien, voilà. Mais après, je vais vous avouer un truc. Même si le métier de kiné est formidable, j'ai décidé d'arrêter le métier de kiné. Donc symboliquement, voilà, j'enlève ma blouse. Et en fait... J'arrête le métier de kiné pour plusieurs raisons. Même si j'adore les personnes âgées, je fais peur aux personnes âgées. Parce que si vous n'avez pas remarqué, je suis un kiné noir et barbu. Je me rappelle, il y avait un petit pépé qui vient à mon cabinet pour la première fois. Il n'était jamais venu. Hein. Il ouvre la porte, il me voit. J'ai vu de la peur dans ses yeux. Je suis sûr qu'il était en train de se dire « Oh putain, je vais me faire soigner par Dieudonné. » Parce que c'est ma barbe qui fait ça. Ma barbe. Et mes potes, ils me disent, mais Myri, si tu fais peur avec ta barbe, pourquoi tu gardes ta barbe? Bah, je garde ma barbe parce que je suis moche, en fait. Tous les barbus sont tous des anciens moches. Par contre, si t'es moche avec une barbe, c'est mort pour toi. Le plus dur pour moi, c'est quand j'ai commencé à avoir une barbe, quand j'avais 2-3 cm. T'as mes potes qui me disaient « Myri, c'est marrant, avec ta barbe, tu fais terroriste. » C'est horrible de dire ça. Surtout que moi, là-bas, je voulais faire hipster. Mais bon, apparemment, un hipster noir, ça n'existe pas. Enfin, si, ça s'appelle un suspect. Et c'est ça qui est horrible en 2018-2019. C'est que par rapport à ta couleur de peau, en fait, ta barbe n'aura pas du tout la même signification. Un genre, si t'es noir ou arabe, on te met une barbe, hop, ça fait terroriste. T'es blanc, on te met une barbe, hop, ça fait hipster. T'es roux, on te met une barbe, hop, ça fait moche. Et tous, d'accord. C'est pour ça que je garde ma barbe. Voilà, parce que la barbe, chez les hommes, c'est un peu l'équivalent du maquillage chez les femmes. Plus t'es moche, plus t'en as. Et moi, j'en ai beaucoup, quoi. Et apparemment, je suis pas le seul ce soir. Apparemment, t'as une petite barbe, toi. Ouais. Ta vie a dû être dure à un moment, non? Ça va? Ouais. Alors que toi, t'en as pas. Mais tu devrais. La deuxième raison, c'est pourquoi j'arrête ce métier formidable, c'est que, à l'inverse, je fais peur aux personnes âgées, mais j'ai peur aussi des personnes âgées. Ouais. J'ai 33 ans. Mais des fois, à force de côtoyer des personnes âgées, j'ai l'impression que j'ai 80 ans. Elles déteignent sur moi, j'ai des réflexes de petit vieux. Des fois, je me surprends à dîner à 18h. La dernière fois, j'ai utilisé le mot « soulier ». Je parle de la météo toute la journée. Vous saviez, vous, que toutes les personnes âgées parlaient de la météo toute la journée? Hein? Si je peux vous donner un conseil, ne demandez jamais à un papy ou à une mamie quel temps il fera demain. Non, vous pouvez poser une RTT. Parce qu'à ce moment-là, le papy ou la mamie, il vous chope comme ça, il ne vous fait pas une réponse. Hein? Non, il vous faut un exposé, quoi. Hein?
4: Hein? Kirikou, oui. Bon, aujourd'hui, il fait 10 degrés. Hein. La semaine dernière, il faisait 20 degrés. Mais avant, 30 degrés. Hein, on a perdu 20 degrés. En avril, ne te découvre pas d'un fil. Oh, il fait frisky. Oh, mais un chapeau. Enlève ton chapeau. Ah, il fait un gilet. Enlève ton entrepôt. Et oh! C'est plus des vieux, c'est carrément des stations météo en déambulateur. Et moi, quand ils me disent ça en tant que kiné, moi, j'ai juste envie de leur dire, bah écoutez, je m'en bats les couilles. Non, mais c'est vrai, on s'en fout. Une fois, ça va, mais 20 fois... En plus, ils se peignent tout le temps. Non, mais il fait trop chaud. Mais c'est normal, c'est l'été. Non, mais il fait trop froid. Oui, c'est normal, c'est l'hiver. Non, mais il fait trop humide. Oui, c'est normal, tu t'es pissé dessus. Pardon, je vois que j'en ai choqué certains. Pardon, je l'ai jamais dit. Je l'ai pensé, mais je l'ai jamais dit, voilà. Donc tout ça, réuni, fait que je décide d'arrêter le métier de kiné. Et quand je vous vois rire avec les sourires comme ça, je me dis que pourquoi pas une nouvelle vie d'humoriste. Merci.
2: Merci, super. Vous pouvez l'applaudir très fort, Miri sur Rire et Chanson. Bravo Miri.
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2: Faites du bruit s'il vous plaît pour Laurent Barra.
6: Bonsoir Paris. Est-ce que vous êtes chaud? Bah. Jean-Luc Mélenchon. Comment ça va à Paris? Eh, comment ça va la France? Qu'est-ce que je suis content et fier d'être ce soir sur les antennes de Rire et Chanson. Vous savez que moi, Rire et Chanson, je les écoute depuis que j'étais étudiant à Nice, il y a 20 ans. Eh ouais, je suis niçois, les amis, ouais. Eh ouais, humoriste niçois. Vous pouvez pas vous gourer, on est que trois, il y a Estrosi, Ciotti et moi. Non, je suis très très content et très fier d'être ici ce soir à l'Apollo Théâtre et dans toute la France grâce à Rire et Chanson. Surtout que ce soir, c'est un soir un peu particulier, les amis. Ce soir, c'est mon anniversaire. Voilà. Merci beaucoup. Merci. Non, je déconne, c'était il y a 2 semaines, mais je trouve ça bien de rentrer sur scène avec de la bienveillance et des applaudissements, parce que là, on en manque de la bienveillance, on en manque beaucoup, surtout en 2024, et c'est très difficile pour nous de faire rire en 2024, hein. Entre les pandémies, les guerres, le réchauffement climatique, le réchauffement de l'abbé Pierre. On l'avait pas vu arriver, celle-là, hein. C'est tout mignon, en plus personne savait, personne se doutait, à part l'église, le clergé, la presse, Sœur Emmanuel, le pape, les politiques, personne le savait. Hein. L'abbé Pierre, toute une vie à lutter contre le froid, alors qu'en fait il était chaud, putain, très très chaud. Ça n'arrête jamais l'actualité, sans oublier bien évidemment Poutine, qui menace toujours de détruire Paris en 200 secondes, plus vite qu'Anne Hidalgo, vous vous rendez compte? Et c'est pour ça que nous, on s'est tous un petit peu réfugiés derrière nos écrans. Voilà, on est derrière nos écrans, ça fait du bien, alors qu'en fait, regardez, la vraie connexion, le vrai contact humain, il est merveilleux. D'ailleurs, en parlant de connexion, à la sortie du spectacle ce soir, le régisseur, il va récupérer tous vos numéros de téléphone. Il va me les donner, comme ça, moi, quand je rentre tout à l'heure chez moi, je vais créer un groupe WhatsApp de la soirée, dans lequel je vais vous ajouter de force. WhatsApp, c'est extraordinaire pour réunir les gens sans leur consentement. T'es tranquille chez toi, tu demandes rien à personne, et d'un seul coup, Gérard vous a ajouté au groupe anniversaire surprise de Karine. Et toi t'es là, putain, c'est qui Gérard? C'est qui Karine? Et d'un seul coup, tu as une vingtaine de personnes qui se greffent au groupe et qui commencent à débattre de sujets que toi, perso, t'en as rien à battre. Je m'occupe du gâteau. Quelqu'un a des intolérances au lactose? Moi, ça me donne des brûlures d'estomac. Prends du Gaviscon. C'est sur ordonnance? Non, pas du tout, tu verras, ça a un excellent goût de menthe. Oh, j'adore la menthe. Quand j'étais petite, ma maman... Allez, Laurent a quitté le groupe. Eh, c'est quand même mal foutu, les amis. C'est quand même mal foutu, ce système. On envoie des gens dans l'espace. On fabrique des téléphones portables de plus en plus performants. Des Tesla de plus en plus silencieuses. Idéal pour écraser les piétons sans stress. Moi, j'ai connu l'époque où se faire écraser par une bagnole, putain, ça pouvait être stressant, tu la voyais arriver de loin, tu dis « Ah non, les pneus écrissés !» La Tesla, elle est où, mamie? Elle est dans le tilleul, là-bas. Mais elle est cool, elle a le sourire. Tout ce progrès magnifiques et on n'est pas foutu de nous faire quitter un groupe WhatsApp de façon anonyme en 2024, parce que WhatsApp a remis au goût du jour cette vieille tradition française, la délation. Toi, t'es là, rien à foutre, tu veux partir. Ah, Laurent a quitté le groupe. Il faut le rajouter de force. Toi, non, non, je reviens. Alors, attention, les amis, je me moque de WhatsApp, mais je suis accro, moi. Je suis le premier à être accro. Hein. Je te fais des vocaux d'une longueur. Personne les comprend. Personne comprend mes vocaux. Putain, mes vocaux, on dirait un discours de Macron. Macron, personne ne comprend. Il est là, le problème avec ce garçon. C'est que personne ne comprend. Même la dame des sourds et muets en bas de l'écran, elle ne le comprend pas. Elle, à chaque fois, il te lui sort des expressions que même du temps de Louis XIV, on n'employait plus. Mes chers compatriotes, au nom des Français et des Françaises, de chacun et chacune, de celles et ceux, de je tu il, nous vous yel, nonobstant les carabistouilles des législatives et l'outrecuidance du Premier ministre, on ne va pas ripolliner la façade. L'autre est là. Qu'est-ce qu'il a dit, putain? Qu'est-ce qu'il a dit? J'ai pas compris. Qu'est-ce qu'il a dit? Hein? Quoi? Ah oui, pardon, le casque, oui. Ah, d'accord, ripolliner. Ripolline. Carabistouille, j'avais compris, mais Ripolline, il pouvait pas dire repeindre, cet enculé, hein. À chaque fois, il te lui sort des expressions qu'elle est perdue, la dame des souris muets, là, récemment. Mes chers compatriotes, au nom des Français et des Françaises, des boulangers et boulangères, des pompiers et des pompières, des plombiers et des plombières, de Kylian Mbappé, Kiki, Makiquette, qui porte bien son surnom, les critiques à l'encontre du gouvernement. Ça m'en touche une sans faire bouger l'autre. Comment tu veux qu'elle traduise ça, l'autre? C'est pour ça que Macron, c'est pour ça que depuis que Macron est président de la République, la dame des sourds et muets en bas de l'écran, elle a des remplaçants. Comme au foot, vous avez vu ça? Ils parlent comme ça. Moi, je me mets à la place des malentendants. Ils regardent le discours comme ça. L'autre, elle traduit. À un moment donné, ça lui casse les couilles. Putain, comme au foot, claquage, elle se barre. Allez hop, comme ça, tu la vois, elle se barre. Et tiens, l'autre, il revient. Hop, il s'échauffe comme un joueur du PSG. Là, hop. On comprend plus. On comprend plus quand les politiques nous parlent, les amis. On comprend plus. Et vous allez trouver un peu fou, mais paradoxalement, le politique, on comprend le mieux parce qu'il nous ressemble, parce qu'il est comme nous. Putain, ces gens la sale, quoi. Jean Lassalle, il a « Je vais te dire quelque chose. » Pas extraordinaire. Moi, si j'avais su, j'aurais voté pour Jean Lassalle. Mais imaginez, Jean Lassalle, tu l'envoies en Russie parler à Poutine. La guerre en Ukraine, elle est réglée en 20 minutes.
7: Vladimir, viens ici. Je vais te dire quelque chose. Parce qu'à un moment donné, tu commences à me casser les couilles. Parce que moi, ma pauvre mère s'est battue avec un ours à main nue dans nos belles forêts pyrénéennes. Alors, il va falloir que ça s'arrête, ce qu'on arrive, Vladimir. En guise d'apaisement, parce qu'il faut que ça s'apaise, je t'ai ramené un petit présent. Il est où le présent pour Vladimir? Oh putain, je me suis fait un bungalow, dis donc. En guise d'apaisement, je t'ai ramené un petit bouquetin de nos forêts pyrénéennes, qu'on pourra caresser sur la croupe, comme ça. Ben.
6: Imaginez Poutine en face. Dans. Allô.
8: Il faut retirer toutes les troupes ukraines. Non, tout va bien. Non, il faut retirer les troupes ukraines. Non, c'est bon. Smiley cœur, emoji, aubergine. Non, au secours, fou furieux français, rentrer dans Kremlin, vouloir enculer Bouquetin.
6: Ça serait génial, enfin, ça serait génial. Non, il faudrait pas que Vladimir Poutine soit président. Enfin, que Jean Lassalle soit président. Non. Non, il faut une femme pour les prochaines élections présidentielles. En 2027, il faut une femme. Il faut une femme présidente de la République. Et oui, il est là, l'avenir. Il faut une femme avec un vrai programme. Et oui, un vrai programme, une vraie vision pour la France. Par exemple, Anne Hidalgo, qui déclarait aux élections dernières « Je vais faire avec la France ce que j'ai fait avec Paris ». C'est pas un projet, c'est des menaces. Faut pas menacer les gens. Surtout pas. Non, moi j'aime bien le projet de Kamala Harris aux États-Unis. L'histoire, elle est belle, elle fait une belle candidate, parce que c'est elle la candidate à la Maison Blanche. Hein. Elle a remplacé Joe Biden, qui avait plus de batterie. Non. Hey, Joe Biden, à la fin, il ne reconnaissait plus personne. Hein. Il faut aller à droite, il va à gauche. Il faut aller en haut, il va en bas. Joe Biden, c'est François Hollande, quoi. Mais c'est bien, Kamala Harris est féministe et faut du féminisme. Alors, je tiens à rassurer tous les hommes présents dans la salle. Hein, on ne va pas s'attarder sur le féminisme. Allez, les hommes, ils sont en panique, là. Ils sont en panique. Je vois de tout âge. Hein. Là, cet été, j'ai présenté ma petite amie à mon père, qui habite à Albi. Il a 73 ans, il ne savait plus quoi faire. Il était là... Bonjour mademoiselle, bonjour madame, après moi. Non, l'addition, c'est pour moi, non, c'est pour vous, égalité, c'est pour vous. Eh, ça va, je vais pas tout payer, je suis pas l'abbé Pierre non plus. Hein. Il savait plus quoi dire, mon père, il savait plus quoi dire. Non, le féminisme, il faut pas trop en parler parce que ça angoisse les hommes. Et je le dis à ma copine, méfie-toi de tous les hommes, surtout des flexi-féministes. C'est les pires, les flexi-féministes. Si vous savez pas ce que c'est les flexi-féministes, c'est le même principe que les flexitariens. Si vous savez pas ce que c'est flexitarien, je suis flexitarien. Vous allez sur Google, vous tapez hypocrisie, vous allez avoir ma photo. Les flexitariens, c'est les personnes végétariennes soucieuses de la cause animale et environnementale, mais qui, lors d'occasions particulières comme les repas en famille ou les barbecues, peuvent faire des exceptions. En gros, sensibles à la cause animale, mais en chipolata, ça passe. Eh bien, les flexi-féministes, c'est le même principe. C'est le mec, mesdames, il va vous envoyer un message sur les réseaux. Bonsoir, je suis féministe. 6 juin, une photo de ma bite. Bonne réception. Mais tout ça, c'est un problème d'éducation, les amis. C'est un problème d'éducation. Moi, je le vois, les jeunes de 20 ans. Les jeunes de 20 ans, ils savent plus de choses que nous, on en savait au même âge. Moi, à 20 ans, j'étais con. J'ai 45 ans. 45 ans, les amis, c'est pas jeune, c'est pas vieux, c'est entre les deux. Pour schématiser, je suis sur TikTok, mais j'ai la prostate qui fait tic-tac, voilà. Ben, je vois les jeunes de 20 ans, ils savent plus de choses grâce aux réseaux sociaux. Moi, à 20 ans, j'étais à la fac de droit, je jouais à la PlayStation tous les jours avec mon pote Stéphane, et on était tout un groupe de potes. On avait une pote suédoise, et un jour, cette pote suédoise vient dans notre chambre d'étudiants, et nous, on était en train de jouer à FIFA, un jeu de foot, et histoire vraie, elle arrive, elle nous dit « Je sais que c'est pas du tout dans les habitudes de votre pays, ni dans vos mœurs, mais est-ce que ça vous brancherait si on faisait une partie à trois ?» Et là, les amis, sur la tête de ma mère que c'est vrai, je lui ai répondu, ça aurait été avec plaisir, mais hélas, on n'a que deux manettes. C'est un problème d'éducation, tout ça. Et je ne suis pas papa, hein. Je parle d'éducation, mais je ne suis pas papa. Mais je serai un excellent papa. Mais je ne serai pas un papa dans l'éducation positive, comme ce qui se fait actuellement, beaucoup sur Paris, tu sais. L'école Montessori, tout ça, tu les vois, les nouveaux papas à la sortie d'école. Aubépine, c'est papa, Aubépine. N'oublie pas, surtout, n'oublie pas de... Je t'ai mis ton goûter à l'intérieur. Voilà, termine-le, hein. Steak de soja, boulgour. C'est un goûter qui dispose d'un excellent Nutri-Score. À tout à l'heure, Aubépine. Moi, j'ai pas connu cette période-là. Moi, je suis issu des années 90, les amis. Nous, dans les années 90, nos parents, ils nous foutaient devant l'émission de Maïté sur France 3. Pour les plus jeunes d'entre vous, Maïté, c'était une présentatrice de télé cuisinière qui avait littéralement violé une anguille devant des millions de téléspectateurs. Elle était là, mais vous inquiétez pas, Micheline, elle ne souffre pas. Et t'avais Micheline derrière, elle doit avoir 500 ans. Vous êtes sûr qu'elle souffre pas, Maïté? Maintenant, bougre de pute, va. Et nous, on était là, ça donne faim, hein. Ça serait aujourd'hui Maïté et Micheline en prison. Parce qu'on vit une époque merveilleuse, les amis. Aujourd'hui, on a conscience de la souffrance des animaux. On sait qu'ils ont des sentiments. Mais à l'époque de Maïté et Micheline, la souffrance de l'anguille, tout le monde s'en tapait. Hein. Cette pauvre anguille, si elle avait pu parler, je suis sûr, elle aussi, elle aurait eu la voix de Jean Lassalle.
7: Je vais te dire quelque chose.
6: Merci beaucoup, Paris. Merci beaucoup. Merci.
2: En direct et en live sur Rire et Chanson, Laurent Barra. Merci. Bravo monsieur.
6: Merci beaucoup.
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2: Nous allons accueillir tout de suite celui qui se présentait jusqu'ici comme le porte-parole des hommes face à la dictature des femmes. Mais ça c'était avant, il a changé, enfin... C'est ce qu'il dit. Désormais, il ne s'attaque plus aux femmes. Il a même décidé de se faire soigner. Je vous demande un tonnerre d'applaudissements, s'il vous plaît. Voici Olivier de Benoît. Bonsoir. Alors...
10: afin de faire de ce moment un moment apaisé, je voudrais commencer par une réconciliation homme-femme ce soir. On y va ? Allez, on va commencer par les hommes, ce sera plus simple. Messieurs, je vais vous demander de faire un geste surhumain. Vous allez prendre la main de la femme la plus proche de vous et lui dire « Je te pardonne ». Allez, on y va, allez ! Vous pouvez le faire aussi à la radio, chez vous, là-bas. Après tout, on a bien pardonné aux Allemands. Allez, 1, 2, 3, je te pardonne à vous, messieurs ! Ils l'ont fait ! Vous croyez que ça les amuse ? Bravo ! Maintenant, faire le contraire. Mesdames, je vous demande de faire un geste surhumain. Vous allez prendre la main de l'homme le plus proche de vous et lui dire « Merci pour ton pardon ». Je ne te mérite pas. À vous, mesdames ! Oh, ça marche pas, ça marche jamais, c'est dingue. Alors, je voudrais faire moi... Non, je voudrais vous faire maintenant un bilan de mes 40 ans, d'accord ? 40 ans, c'est quoi ? 40 ans, c'est la déchéance physique. Du coup, il y a un médicament pour tout. Par exemple, pour éviter la chute des cheveux, il y a un médicament. Le problème, c'est que ça provoque des troubles de l'érection. Comme vous pouvez le constater, j'ai fait un choix. Le chauve au premier rang également, voilà. Attention, tu marches sur quelque chose. 40 ans, la mort, c'est pour bientôt. Je sais pas ce qui se passe quand on part de l'autre côté. Alors j'ai proposé à ma belle-mère de partir en éclaireur. D'ailleurs, à propos d'enterrement, vous savez qu'on appelle optique 2000 les insectes qui dévorent les cadavres petit à petit parce que ce sont des vers progressifs. Et après ma mort, je me souviens de moi comme humoriste, mais aussi comme artiste peintre, même si tout le monde n'aime pas mon travail. Quand j'ai donné un tableau à ma belle-mère, elle m'a dit que ça se faisait pas de donner quelque chose d'aussi moche à quelqu'un de la famille. Je lui ai quand même rappelé qu'elle m'avait donné sa fille. Ma femme aussi a 40 ans. Aujourd'hui, je la surnomme le dromadaire. Elle a une bosse, elle bave et elle râle quand on lui monte dessus. En ce moment, j'ai des problèmes avec ma femme. Ça arrive, non ? J'ai l'impression que ma femme a les chevilles qui enflent. L'autre jour, je lui ai acheté un pantalon pas de def, ça lui a fait un slim. En plus, ma femme n'a plus d'humour. Alors, elle vient avec un humoriste, c'est compliqué. Tiens, un exemple. Tiens. Quand je prends le volant, le GPS, il dit...
11: À la première intersection, tournez à droite.
10: Ouais, quand ma femme prend le volant, le GPS, il dit...
11: Notre Père qui êtes aux cieux, que ton nom soit sanctifié.
10: Alors, je supporte plus ma femme, mais ma femme non plus ne me supporte plus. Voilà. Tiens, l'autre jour, voilà ce qu'elle m'a dit. Je dis, ça a été l'enfer. Elle a voulu mettre les choses au point avec moi. Voilà ce qu'elle m'a dit. Voilà. Olivier, faut qu'on parle. À propos de nos relations sexuelles, tu me promets toujours un truc génial et j'en vois jamais la couleur. Tu m'as pris pour un électeur de gauche ou quoi ?

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3: La retenir. Le drame s'est noué lors de nos dernières vacances sur l'île de la Réunion. Là-bas, j'ai été maladroit. J'ai dit à ma femme qu'elle pouvait se baigner avec les requins. Parce que les requins savent bien que manger trop gras est mauvais pour la santé. J'ai étudié les requins. Je suis allé voir les requins avec ma belle-mère en Zodiac. Il y a un requin qui a mordu le boudin du bateau. Heureusement, le Zodiac n'a rien eu. Et après, j'ai fait la vanne de trop sur ma femme. C'était un peu la goutte d'eau qui a fait déborder la cruche. Je m'en veux encore, voilà. J'ai dit à des amis, avant de la rencontrer, dans le milieu de la nuit, on surnommait ma femme le kebab. L'hygiène n'était pas au rendez-vous. Mais elle était ouverte toute la nuit. Bon, finalement, ma femme a accepté de revenir à deux occasions. Déjà que je ne parle plus d'elle dans mes spectacles, je ne parlerai plus de ma femme, vraiment que j'allais me faire soigner en allant aux misogynes anonymes. Est-ce que vous connaissez des misogynes anonymes, non? Pourtant, j'en reconnais certains ce soir, tu vas bien, je t'avais pas eu depuis longtemps. Alors, j'étais pas le seul, il y avait d'autres hommes aux misogynes anonymes, évidemment. Il y avait notamment Bernard, un rugbyman, lui m'a choqué. Il m'a dit, jouer au rugby, c'est comme coucher avec ma femme. Même si je veux pas, à un moment donné, faut foncer dans le tas. Ça vous choque aussi, bien sûr. Il y a aussi Jean-Pierre, un moniteur d'auto-école. Il m'a choqué aussi, lui. Il m'a dit, ah, si les femmes n'ont pas le droit de conduire en Arabie Saoudite, c'est normal. Ça veut dire que là-bas, la sécurité routière est prise très au sérieux. Et enfin, il y avait un acteur de film pour adultes. Alors lui m'a fasciné, c'est la première fois que j'en rencontrais un. Alors je lui ai demandé quel était son parcours. Il m'a dit qu'il avait toujours voulu faire acteur porno. Déjà au lycée, il avait sauté une classe. Je vous laisse un peu de temps. Il m'a dit que son métier lui posait parfois des problèmes. Il avait raté 17 fois son permis de conduire. Quand l'examinatrice disait « Attention, ça tourne !» Il avait un mauvais réflexe. Bon. Je lui ai demandé s'il avait déjà fait des films avec des animaux. Il m'a dit que la zoophilie était interdite en France. Du coup, je lui ai demandé, ma femme a un bec de lièvre, est-ce que ça compte? Alors, j'aurais dit que j'étais humoriste. Voilà. Bernard m'a dit qu'il avait peur des comiques depuis la candidature de Coluche à la présidentielle en 81. Voilà. Il m'a dit, imagine qu'un petit gros à lunettes, sans expérience, qui passe son temps à faire des blagues, ait été élu président. Ça va, c'est bon, ouais. Bon, cette vanne. Puis là, j'ai pas pu empêcher de leur parler de ma femme. Je leur ai dit, voilà, l'autre jour, ma femme m'a dit, t'es incapable de me faire grimper au rideau. Je lui ai répondu, c'était ton idée d'installer des stores. Et après, la séance a commencé. Alors, les misogynes anonymes, c'est comme les alcooliques anonymes. Bonsoir, je m'appelle Olivier.
4: Bonsoir.
3: Non, c'est que les hommes, mesdames, c'est que les hommes, c'est que les hommes. Puis on est aux misogynes, vous n'êtes pas là, vous n'êtes pas là. Voilà, non. Alors on est retardé par les femmes, c'est une habitude. Et là, on m'a demandé de lire un exposé sur les femmes dans l'histoire, et les femmes qui ont marqué l'histoire, c'est ce que j'ai fait. C'est recto verso, hein. Ça commence en 1971. On découvre que dans certaines circonstances bien précises, une femme peut retenir par cœur une suite de 4 chiffres. La carte bleue est inventée. 1973, les femmes commencent à utiliser la carte bleue pour faire du shopping. Bilan, crise économique et premier choc pétrolier. 1974, c'est quoi? Légalisation de l'avortement. Ma femme m'a dit, toi t'es de 73, c'est con à un an près. Mai 1976, première femme au sommet de l'Everest. Bon, après vérification, elle allait en vacances à Deauville, elle a essayé de lire une carte. Et enfin, 2016, c'est l'abolition de la prostitution en France. Les clients des prostituées encourent dorénavant une amende de 1500 euros. Entre le prix de la prestation et l'amende, le mariage redevient compétitif. Alors, le duo, voilà. Le jour, ma femme m'a dit que je ne savais pas lui faire l'amour.

0: suis renseigné sur internet et j'ai vu que pour qu'un homme soit dans la moyenne, il faut que l'acte sexuel dure, à votre avis, la moyenne c'est... Non, pas deux minutes, la moyenne c'est... 15. Qui a dit une heure? Tout le monde n'en a pas fait un métier, jeune homme. Hein. Respecte les amateurs. Hein. La moyenne, c'est 10 minutes. Ça continue. Déjà qu'à l'école, je n'avais pas la moyenne. Du coup, j'ai décidé de reprendre des études. J'ai appris plein de choses. J'ai tout essayé. Je suis même allé dans un club échangiste. Mais en voyant ma femme, le videur m'a dit... Ici, c'est un club échangiste, pas une brocante. On a fini par rentrer. À l'intérieur, il y avait une musique langoureuse. Ma femme a fait un striptease. Quand elle s'est assise sur mon genou, elle a cru que j'avais une érection. En fait, non, c'est mon fémur qui avait lâché. Malgré tout, je me suis dirigé vers un autre couple pour échanger. Le type m'a dit qu'il y perdait au change. Du coup, on a entamé les négociations. On est tombé d'accord, ma femme contre la sienne, plus ma montre et mes clés de bagnole. Et quand je suis rentré chez moi, compte de l'humiliation, ma femme m'a demandé de filmer nos ébats pour voir d'où venait le problème. Du coup, je nous ai filmés en train de faire l'amour. J'ai dû filmer deux fois. Parce que la première fois, j'avais pas eu le temps d'allumer le caméscope. Aussi, j'ai dû prendre un caméscope grand angle. Pour pouvoir voir ma femme en entier. Alors j'ai fait le film, j'ai monté le film et j'ai fait une bande-son. Et voilà ce qui s'est passé quand je l'ai montré à ma femme. Alors ma chérie, regarde bien et surtout écoute bien. Là, t'arrives. Bon là, je me déshabille.
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0: Bon là, tu te déshabilles.
2: J'ai bien mangé, j'ai bien bu. Merci petit Jésus.
0: Bon là je m'aperçois que tu t'es pas fait le maillot.
3: Garogori.
0: Bon là je me chauffe tout seul.
4: Quand je fais de la purée mousseline, je suis...
0: Non. Bon là les préliminaires commencent.
5: Tiens, voilà des boudins.
0: Regarde ma chérie, ma chérie. Regarde ma chérie. Là, je suis prêt à tirer. Là, tu t'ouvres à moi. Je rentre. Ça y est, je suis dedans.
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0: sa vie, chante
6: sa
0: vie.
6: Et c'est
0: parti!
6: Ça s'en va et ça revient,
0: ça fait de l'écho. Là, tu grimpes au rideau, là. Bon, là, j'ai eu une panne.
7: Va donc chez Speedy, Speedy.
0: Du coup, je t'ai mis en attente. Bon là ça va mieux, je pars à la recherche du point G. Ça y est, j'ai trouvé le point G.
8: Je crois qu'après avoir vu ça, on peut mourir tranquille. Oh putain. Oh là là là.
0: Regarde ma chérie, c'est la première fois qu'il y a des gens qui applaudissent devant un porno.
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0: Merci, merci.
9: En direct du Grand Point Virgule. Bravo Olivier.
0: Merci, merci au public.
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9: Alors... Si vous aimez l'humour incisif, l'humour qui pique, comme on dit, et les sensations fortes, eh bien vous allez très certainement adorer celui qui va nous rejoindre dans quelques secondes. Il a une répartie sans faille. Faites du bruit, s'il vous plaît, pour Alexis Tramoni.
3: Merci Michel Guillaume. Plaisir. Allez, on va parler des juifs un peu là. Elle est juive, ma meuf, elle est juive. Et on a emménagé ensemble cette année. Et franchement, c'est pas facile de vivre avec elle. Elle prend toute la place dans mon placard, par exemple. Je sais pas si toutes les meufs font ça. Même un placard, on avait fait 50-50. Elle me rajoute des affaires de jour en jour. Dans le lit, c'est pareil. Je fais que me réveiller au bord. Elle fait que gagner du terrain. Croire que c'est culturel. Ouh, le spectacle prend une tournure politique. Fais attention à tes applaudissements, s'il te plaît. Rassurez-vous, hein, je me suis renseigné avant de faire cette blague pour savoir si elle était antisémite. Et ouais, ouais, ouais, on est dedans. Et un jour, quelqu'un m'a dit que j'étais antisémite, mais ma femme est juive. Donc, yeah, c'est à cause d'elle. Elle va absolument qu'on se marie, ma meuf, parce que les juifs, ils ont deux règles. C'est fait de l'argent et fait des juifs. Et je vous jure, c'est vrai. Et moi, je comprends pas trop ce délire de mariage. Tu vois, encore au Moyen-Âge, je peux comprendre. Tu pouvais pas ken avant, donc t'étais pressé de te marier. Tu passais de zéro meuf à ken à une meuf à ken. C'est le plus beau jour de ta vie. Hein? Aujourd'hui, tu passes de plus l'infini à un. T'as le seum. Et ce, jusqu'à ce que la mort vous sépare. C'est-à-dire que le meilleur truc qui puisse t'arriver... Une fois que t'es marié, c'est qu'elle meurt, hein. Mais moi, je suis pas marié, je me dis que si elle mourait, bon, ça réglerait pas mal d'ennuis, quand même, hein. Et elle a le sommeil lourd. Donc, tous les matins, quand l'alarme sonne et que je la vois pas bouger, j'ai un faux espoir. Vous avez vu, d'ailleurs, Macron, il a fait une convention citoyenne, là, sur la fin de vie. Donc, après avoir fait passer les retraites, il fait passer l'euthanasie. Au moins, il offre une solution à ceux qui veulent pas bosser plus. Hein. Il y a 90% des Français qui sont favorables à l'euthanasie. En fait, il y a que les médecins qui sont contre. Bah ouais, à 2000 euros la journée en soins palliatifs, ils préfèrent les laisser mijoter, hein, les légumes. Ah, on n'éteint pas le feu tant que c'est pas de la ratatouille. Hein. Il y a des cancéreux en fauteuil, ils communiquent avec une flûte. Ça va? Le mec parle en fa bémol. Il veut partir dignement et on lui dit « Non, non, non, non, non! Regarde comme la vie est belle !» Mais j'ai changé d'avis sur le mariage. Quand j'ai assisté au mariage de sa cousine, c'était mon premier mariage juif et j'étais en galère. Mais déjà, c'est mec et meuf séparés pour la cérémonie, donc j'étais pas avec ma meuf, j'étais avec son père. Et son père se met au premier rang, parce que plus t'es proche des mariés, plus tu t'assieds devant. Et moi, je les connaissais pas, donc je voulais mettre tout seul au fond. Mais son père insiste, donc je me retrouve au deuxième rang, en plein dans l'axe de la mariée, qui me regardait en mode « T'es qui ?» Et moi, il y avait pas ma meuf, donc je la regardais en mode « T'es bonne ?» Et ce putain de mariage, en plus, il m'a coûté 400 balles. 400 balles, parce que les fudges, ils donnent pas de cadeaux de mariés, ils donnent du cash aux mariés. Et ben, depuis cette cérémonie, je sais que je vais me marier avec ma meuf. Pour que le jour de mon mariage, sa cousine me les rende, ces putains de 400 balles. J'oublie rien, les gars, j'oublie rien. Mais avant, je vais devoir me convertir. Je vais devenir juif, les gars. Je sais que je suis pas un cadeau pour la commu, hein. Et la conversion, ça va être long parce que c'est 14 mois pendant lesquels je vais pas pouvoir faire de blagues. Hein, déjà, j'ai pas dit à mon rabbin que j'étais humoriste parce que sinon il allait me faire « Ah bah super, on va passer voir le spectacle !» C'est pour ça que je joue mon spectacle uniquement le vendredi soir, histoire d'être... incognito. Mais un jour, ils vont cramer, hein. Sans mauvais jeu de mots, hein. J'aurais pas osé. Donc ouais, ça va être long, la conversion, c'est 14 mois pendant lesquels je pourrais pas faire de blagues et à la fin, je pourrais plus me retenir. Quand ils me diront que je suis juif, à la synagogue, devant une assemblée de rabbins, mais je vais faire « Le loup est dans la perchérie !» Excommunié direct, hein. Je dis « Je vais devenir juif si je me fais pas excommunier. Hein, il ne faut pas vendre la peau du prépuce avant de l'avoir coupée. » Donc ouais, je suis bien avec ma meuf. C'est plus facile de vivre avec ma meuf que de vivre avec une féministe. Ça va, on peut parler des féministes ? Hein, personne a les cheveux bleus ? D'ailleurs, c'est marrant pour des meufs qui veulent plus faire le ménage de ressembler à des Swiffer, mais ça, c'est... C'est une autre histoire, ça, hein ? Est-ce que tu dois prendre cher si t'es en couple avec une féministe radicale ? Mais tu dois payer la dette de l'oppression de toutes les femmes depuis le début de l'humanité, hein ? T'as 10 000 ans de vaisselle devant toi, hein ? Moi, Jack, j'ai peur de me faire niquer par ma meuf pour tout ce que je fais. Et la semaine dernière, j'ai fait rétrécir toutes ses affaires à la machine. Et j'ai peur de me faire défoncer. Donc, je lui fais croire qu'elle est grosse. Mais si en plus de ça, je dois me faire MeToo à chaque fois que j'essaye de la toucher, comment tu kennes une féministe ? Hein, y a plus de spontanéité. Attention, je vais placer ma main droite en C12. Et tu te retrouves le samedi soir en soirée jeu de société avec ses potes non binaires là, à faire un qui est-ce avec un non binaire. C'est un homme ou une femme ? Un homme. Mais qu'est-ce qu'il dit que c'est un homme ? Oh là là ! Calvitie barbe, je la baisse pas. Non, mais là, tu confonds identité de genre et expression de genre. Oh là là ! Je viens me détendre et voilà qui, elle, me casse les couilles. Pour ceux qui voient pas ce que c'est, les non-binaires, c'est ceux qui s'identifient ni comme des hommes, ni comme des femmes. En gros, ce sont des minéraux. C'est mon imitation du quartz. Et la dernière fois, j'ai fait cette blague en comédie club, et un mec s'est levé. Genre, il voulait me taper, genre. Moi, il faisait pas peur. Hein. Je dis à un mec, mais si j'avais une pièce, je la mettrais sur non-binaire. L'avantage, si tu te bats contre un non-binaire, c'est que ni homme ni femme, ça rentre pas dans les cases du flic. Donc, le flic, il te met une amende pour dégradation de bien public, mais tu t'en tires pour 50 balles, quoi. Elle est beaucoup plus drôle que ça, cette vanne, les gars. Donc ouais, je suis bien avec ma meuf. Même si parfois, sincèrement, je rêve d'être homosexuel. Parce que j'ai traversé la Gay Pride là, la dernière fois et je voyais tous ces gars qui étaient là, qui chantaient, qui dansaient, ils buvaient, ils avaient l'air tellement heureux. J'étais là, mais c'est donc ça, la vie sans femme. Même si le premier homosexuel, le tout premier homosexuel, comment il a dû galérer à essayer de convaincre ses potes de l'enfiler, les gars. Comment il a eu l'idée ? Hein ? À cette époque, on était presque encore des singes. Il y en a un qui a regardé sa banane. Il s'est dit, je vais la garder pour plus tard. Et à cette époque, une banane, c'était précieux. Hein ? Tu mangeais une fois par semaine. Donc le premier mec qui a jeûné pour se mettre son dîner dans le cul, d'où l'expression « sauter un repas », c'est un putain de héros, les gars. Donc il l'a fait, il est rentré dans sa grotte, il s'est mis une banane dans le cul devant sa mère. Parce qu'à l'époque, il n'y avait pas de porte. L'humain s'est mis des fruits dans le cul avant d'inventer la porte. Hein? D'ailleurs, je pense que l'inventeur de la porte, c'est la mère du premier gars qui s'est mis une banane dans le cul. Merci beaucoup de m'avoir écouté, les amis. C'était un plaisir de jouer devant vous. Très rapidement, je m'appelle Alexis Tramoni. Vous pouvez me retrouver sur mon Instagram, c'est Tramoni que ta mère. Merci beaucoup.
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0: Non mais je trouvais que c'était bien de rentrer comme ça pour les personnes non voyantes et pour les gens qui vont nous écouter à la radio, ils vont savoir que c'est un noir qui est rentré sur scène, quoi. J'ai pas choisi, on m'a dit ouais. Enfin voilà, je suis très content d'être là. Alors vous applaudissez, mais pas, vous savez pas pourquoi. Mais on l'a fait. François Hollande est président de la France. Ah, vous étiez au courant, vous? François Hollande, président de la France. François Hollande, président de la France. Ça, il n'y a que dans un pays démocratique comme la France que ça peut passer nickel. Allez en Afrique, par exemple. Mais oubliez le Sénégal. Hey, c'est sympa, hein, on danse. Non, non, allez dans l'Afrique énervée, là. Dans la banlieue de l'Afrique. Dans le 9-3 de l'Afrique. En Algérie. Voilà, c'est ça. Ah, mais si, on est d'accord. Ah, mais on est d'accord. C'est un pays qui... Non, mais c'est vrai. C'est un pays qui fait peur. Par exemple, imaginez deux secondes. Est-ce que vous avez déjà vu, dans la vitrine du Juste Prix, un voyage à gagner à Alger? Arrêtez-moi si je me trompe. Personne n'a jamais vu ça. Imaginez deux secondes la situation. Bien, Rachid, on se concentre ce soir à gagner dans la vitrine un écran 3D de 107 cm, une voiture d'une valeur de 9 990 €, et the big cadeau, un voyage pour deux personnes, mais on peut aller jusqu'à 12, pour 12 personnes à Alger. À Alger, en Algérie? Écoutez, monsieur Juste Prix, c'est déjà très difficile d'arriver jusqu'en France. C'est pas pour retourner dans la case départ, hein. Et gratuitement en plus. Ah non, non, non, non, non. Ah non, je vais rentrer chez moi tranquillement avec ma machine à café de 24,90 €. Merci, assalamu alaikum. On est d'accord, on ne l'a jamais vu, ça. Ça m'énerve, ça. C'est des menteurs. Mais, alors je tape comme ça un petit peu sur la tête des Algériens, comme ça, mais quelque part, je suis algérien. Ouais, la semaine dernière, par exemple, je suis allé à la boulangerie et je suis arrivé comme ça d'un air très méchant. Et... Hé hey, un pain au chocolat. Sans merci, sans rien, sans bonjour. Très dur, quoi. Non, mais faut, je vous dis ça parce qu'en fait, si vous voulez, en fait, non, c'est mon père qui est algérien. Mon père est algérien. Mon père est un énervé, mais alors plus énervé, tu meurs. Je vous explique. Est-ce que dans la salle, vous connaissez Colonel Réel? Alors, pour ceux qui ne savent pas qui est Colonel Réel, c'est un chanteur. C'est une personne qui a cru bon de faire une chanson qui a fait du buzz. Et dans cette chanson, dans le refrain, il disait « Aurélie n'a que 16 ans et elle attend un enfant. Ses amis et ses parents lui conseillent l'avortement. Elle n'est pas d'accord, elle voit les choses autrement. Elle dit qu'elle se sent prête pour qu'on l'appelle maman. » Alors déjà, Colonel Réel, baffe dans ta gueule. Voilà. Hein? Retour l'angoisse dada, tu vas faire amuser les crabes. Eh ben, ma petite sœur, qui était fan de Colonel Réel, est venue comme ça un jour devant mon père et lui a dit « Papa, je suis enceinte, et si tu n'es pas d'accord, je t'emmerde, Colonel Réel a dit que j'avais le droit. » Sur quoi mon père a eu une réaction tout à fait diplomatique. « Ami, ami, ami. » Alors, les aboiements que vous entendez, c'est pas un chien, c'est mon père. Mais ce qu'il faut savoir avec mon père, c'est que quand il est très énervé, il contracte tout. Ma petite sœur, qui s'appelle Aminata, ça donne « Ami !» C'est très particulier. Par exemple, monsieur, comment vous appelez? César. Mais du coup, c'est déjà contracté. Avec deux... Ça... J'aurais peut-être plus de chance avec une personne d'origine européenne. Monsieur, comment vous appelez? Morgane. Fais pipi debout ou assis, Morgane? Du coup, César, c'est pas mal. Alors, César, si mon père était énervé contre toi, ça donnerait ça, ça, ça. Très contracté. Ami, ami de 7, ami de 7, ami de 7. Alors, on voulait mettre des sous-titres. Et comme vous avez payé que 12 € la place, on se dit bon. Donc je vais vous faire la traduction de ce que vient de dire mon papa. Ami Tesset, ça veut dire dans le langage énervé de mon papa, Aminata, es-tu réellement enceinte? Alors autant vous dire que là, moi-même, je n'ai pas compris, hein. Mais c'est là que nous sommes intervenus avec mon frère et mon père. Et donc, c'est le jour donc de l'enterrement de ma petite sœur qu'on a souhaité lui rendre hommage avec cette chanson qu'elle aimait tant. Hein, on l'a remixée un petit peu à notre sauce. Aminata n'avait que 8 ans, elle attendait un enfant. Ses grands frères et ses parents lui ont fait l'avortement. Ça n'a pas marché, elle est morte en même temps. Maintenant au cimetière, elle dort tranquillement. Voilà, c'est cette petite chanson qu'on a souhaité lui faire. Et moi pourtant, je comptais vraiment sur ma petite sœur parce que c'est une femme et je me disais qu'elle aurait pu m'apprendre à draguer des filles. Parce que j'aime bien les filles. Et en fait non, la femme coûte cher. Je me suis rendu compte que la femme coûtait cher. Mais la femme, si vous voulez, c'est l'argent. Ah oui, la femme coûte cher. Moi, si vous voulez, la semaine dernière, j'ai réussi à siffler une femme en frottant un billet de 50 euros, comme ça. Non, la femme coûte cher. En fait, j'ai compris, moi, les femmes, c'est soit un riche, soit un connard. Par exemple, avant, moi, jamais j'insultais les filles. Alors, du coup, elles ne tombaient pas amoureuses de moi. Mais alors, la nouvelle, là, les filles... Hier soir, Ahmed, il m'a insulté de bouffonne. Je crois que je suis amoureuse. S'il m'insulte de connasse, je le demande en mariage. C'est simple, avec elle, je suis un vrai connard. Je vais vous montrer. Ouais ! Je suis avec des potes, là ! Hé, hey, tac ! Mais tac ! T'as goûté le gâteau que je t'ai fait ce matin ? Oui ! T'as vu, je te l'ai mis sur la commode. Oui. Dans une heure, je suis à la maison. Tu préfères que je sois là tout de suite? D'accord. Dis-moi, est-ce que tu pourras me rendre mes couilles?
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3: Faites du bruit, s'il vous plaît, pour Hugo Pêcheur.
4: Bonsoir. Waouh. Bon, moi, j'aime bien sonder un peu l'ambiance de la soirée, donc je vais faire un petit jeu, je vais commencer une phrase, vous allez devoir la compléter. C'est bon pour vous?
5: Oui.
4: J'entends pas, c'est bon pour vous?
5: Oui.
4: Ok, décalé catam. Public de beauf, mes préférés, super. C'est mon public. Non, moi j'adore les beaufs parce que je viens du sud, j'ai grandi dans le Gard. Le Gard, vous connaissez? Disneyland pour les chasseurs. Les chasseurs, faut qu'on en parle, vous avez tous le concept du camouflage ou pas? Tu sais, ils sont là, pull, camouflage, pantalon, camouflage, lunettes, camouflage, casquette, camouflage. Et par-dessus, un gilet fluo. T'as envie de dire, fais un choix, Gérard. La dernière fois, je vais voir Gérard, je lui dis, pourquoi le gilet fluo? Il m'a dit comme ça, les collègues, ils me voient. Ouais, mais la biche aussi, là, Gérard. Hein. Heureusement qu'ils sont pas aussi cons dans l'armée, on aurait perdu toutes nos guerres. Hein. Vous savez ce qu'ils font, les chasseurs à côté de chez moi, pour attirer les biches, là? Ils mettent du parfum d'urine de chevreuil. Je vais répéter parce que vous avez pas assez réagi à ce que je viens de vous dire. Pour attirer les biches, ils mettent de la pisse de chevreuil. Ah, voilà une réaction spontanée, j'aime bien. Ça veut dire que là, pendant que je vous parle, en ce moment, dans une bichetière, il y a deux biches qui parlent et il y en a une qui dit à l'autre « Tu vois Gérard hein? Tu veux dire Gérard gilet fluo? Ouais, ce Gérard-là, ouais. Et ben alors, qu'est-ce qu'il a, ce Gérard hein? Ben j'ai envie de le sucer. Tu vois ce que je veux dire? C'est terrible. Moi j'adore le Gard, j'adore courir dans la forêt, mais c'est vrai que j'ai peur des chasseurs. Et à titre de comparaison, moi aujourd'hui j'habite dans le quartier de Stalingrad à Paris, vous connaissez? Disneyland pour les drogués. Et moi j'ai remarqué un truc, c'est qu'à cause des chasseurs, des fois je me sentais beaucoup plus en danger dans la forêt, dans le Gard, quand j'allais faire mon footing, que quand j'allais courir à Stalingrad de nuit, déguisé en seringue. La dernière fois, je pars courir dans la forêt avec mon père, il sait que j'ai peur des chasseurs, donc avant de partir, il me dit cette phrase, il me dit « Hugo, t'inquiète pas, si jamais il y a des chasseurs, j'ai un plan. » Ok papa. On part dans la forêt, au bout de 5 minutes, j'entends un coup de fusil. Là, je vois mon père qui s'arrête en plein milieu du chemin et qui crie « Je suis pas un dindon !» C'est ça le plan? Et je vous jure que c'est vrai, de derrière un buisson, il y a un mec qui sort avec un fusil et qui fait « Ah ouais, c'est bon, c'est pas un dindon, ça !» Ça veut dire quoi? Si tu l'avais pas dit, nous aurait confondu, le monsieur, là? Le soir, je rentre à la maison, mon père me prend à part, il me dit « Ouais, Hugo, avec ta mère, on se fait du souci, parce que tu vis à Paris, à Stalingrad, et c'est dangereux. » Je lui dis « Écoute, papa, c'est pas le quartier le plus tranquille, mais pour sauver ma peau, j'ai jamais crié que j'étais pas un dindon, hein. » Moi, je vois un mec à Stalingrad, à Paris, à 2h du matin, qui me fixe droit dans une ruelle et qui me fait « Je suis pas un dindon !» Ah, c'est lui le danger, hein. Là, pour aller courir, mon père, il s'est acheté une clochette. Encore une fois, je vais répéter parce que vous avez pas assez réagi. Il court avec une clochette, ce con. Et il est là, guiling, guiling, guiling, guiling. C'est un troupeau? Non, c'est ton père qui s'échauffe. D'accord, maman, tout va bien. Je lui dis, papa, pourquoi la clochette? Mais je t'explique. Les clochettes, c'est pour les chèvres. Et les chasseurs, ils ont pas le droit de tirer sur les chèvres. Papa, sur les humains non plus. Non, moi, j'adore me moquer de mon père parce que je m'identifie beaucoup à lui en tant qu'homme. Mon père, c'est ce que j'appelle un viril sensible. Vous l'avez, le viril sensible? C'est quelqu'un qui d'apparence est très... alors qu'au fond... Moi, mon père, il a travaillé toute sa vie à l'armée, mais comme coiffeur. C'est comme faire videur chez Yves Rocher. Tu vois ce que je veux dire? Mais j'aurais aimé qu'on puisse parler de nos émotions avec mon père, que ce soit un peu plus facile. Par exemple, moi, j'ai jamais vu mon père pleurer. Ah si, pardon, une fois. Quand on a regardé Bambi. Oh là là. Pourquoi elle a pas fait le dindon? Non, mais j'aurais aimé que la communication soit plus simple, parce qu'il y a plein de choses qu'aujourd'hui j'aimerais lui dire, mais j'y arrive pas. Moi, j'essaye d'être végétarien en ce moment. C'est pas facile, j'essaye. Après, quand je vous dis végétarien, je suis pas non plus comme ce bobo parisien qui mange que du bio. Vous le connaissez, il mange que du bio. Mais tous les vendredis, il se défonce la gueule en soirée techno. L'été dernier, je coupais les tomates dans un parc, là, il y a Xavier qui débarque, il me dit « Elles sont bio, les tomates, j'ai super. » Je dis « Ben non, il faut... Oh putain, les OGM. » Les OGM, t'es en redescente d'extasie, Xavier. T'as la mâchoire à travers depuis ce matin. Il me dit « Attends, il n'y a pas que ça, ils mettent aussi du glyphosate. Hein. » Du glyphosate, ça fait 48 heures que t'as pas dormi, t'as les dents qui grincent et t'as couché avec une inconnue sans te protéger, Xavier. S'il y a un truc qui va te tuer, c'est pas le glyphosate. Hein. Non, j'essaie d'être végétarien, mais c'est dur. Moi, j'ai été éduqué par mon père, un sudiste, un gardois, un viandard. Moi, la viande, c'était matin, midi et soir. Je partais à l'école, mes collègues, ils avaient des pépitos, j'avais les côtes de veau. Après, vous me direz, personne ne me volait mon goûter, quoi. Ça, c'était l'avantage. Je me rappelle, une fois, j'étais ballonné, il m'emmène chez le médecin. Le médecin, il dit, mais monsieur, faut lui donner des fibres à ce gamin, faut lui donner des fibres. Le soir, il m'a acheté un saucisson aux figues. Et si j'ai voulu être végétarien, moi, c'est parce que j'ai rencontré cette fille, mon ex, j'étais fou amoureux d'elle, et pour elle, j'ai tout changé, quoi. Je suis devenu végétarien, et je l'ai ramenée, je voulais la présenter à mon père. Et donc, je suis allé voir mon père, je lui ai dit, papa, voilà, je suis végétarien, il m'a dit, t'es pédé. Je lui ai dit, non, ça n'a rien à voir, papa, ça n'a rien à voir. Juste, j'ai rencontré cette fille, elle est végétarienne, et du coup, moi aussi, je me lance dans le truc. Je dis, je l'aime beaucoup, papa, ce serait hyper important pour moi que ce soir, pour une fois dans ta vie, il n'y ait pas de viande sur la table. Il me dit, ok, t'inquiète, pas de soucis. 10 minutes après, des saucisses sur la table. Je lui dis, papa, c'est quoi ça? Il fait, oh, ça, c'est saucisse aux herbes. Si elle est pas contente, la saucisse, elle bouffe les herbes. Elle me fait pas chier, t'es. J'ai changé tout pour elle, mon alimentation. Après, il y avait un côté positif. Moi, avant de la rencontrer, tous mes repas, on aurait dit des goûters. Chips, Nutella, Coca, Nutri-Score Z. Après, par contre, elle mettait un truc qui m'insupporte, elle mettait de la coriandre de partout. Et elle fait ce que font tous les gens qui mettent de la coriandre de partout, elle en mettait, elle disait « Oh, j'en ai mis à peine, on le sent même pas. Ben, si on le sent pas, n'en mets pas. » J'ai tout changé pour elle, même ma façon d'être. Moi, quand j'aime quelqu'un, j'aime bien les petits surnoms, j'aime bien mon cœur, ma chérie, mon amour. Elle m'appelait chef. Comme au kebab, quoi. Un jour, je me réveille, elle me dit « Bien dormi, chef ?» Bah, bof. Je me suis couché avec une femme, je me réveille avec un turc. Je fais quoi? Je te fais un câlin ou je vais me chercher une canette? Faut savoir, quoi. Non, mais c'est que ouais, j'arrivais pas à dire non dans ma relation. Enfin, je l'aimais tellement que je disais oui à tout. Et globalement, c'est comme ça dans ma vie. J'ai tellement peur de décevoir les gens que je suis toujours d'accord avec la dernière personne qui m'ait parlé. Et ça, je peux vous dire que c'est hyper problématique, surtout en période électorale. Oh là là. Moi, pour les européennes, j'avais tellement peur de me faire influencer par la mauvaise personne que je suis resté tout seul toute la journée avec mon chat. À la fin de la journée, j'ai voté parti animaliste. Il y a tellement de gens qui j'aimerais pouvoir dire non. L'autre jour, j'étais chez le barbier à Paris, et d'un coup, il m'a dit « T'es arabe, toi ?» J'ai dit « Oui. » Je m'appelle Hugo René Jean-François Pêcheur. Et pour pas le décevoir, je suis rentré dans un mensonge, je savais même pas comment m'en sortir. Il m'a dit « Tu viens d'où ?» Oh putain. Algérie ? Oh, moi aussi. Ok, c'est un cauchemar. C'est un cauchemar. Où ça, en Algérie ? Oh. Alger ? Arrête, j'ai tout arrête, parce que je connais plus rien après. Après, il m'a grillé, il m'a dit « Mais pourquoi tu m'as menti ?» Je dis « Frérot, t'avais le rasoir sous ma jugulaire. » tellement de gens qui j'aimerais pouvoir dire non. Les buralistes qui te mettent un minimum de 15 balles pour la carte bleue. C'est pas normal que pour me payer des Marlboro, je dois me payer deux Astro Gémeaux. Je suis même pas Gémeaux. Vous imaginez si tout le monde faisait pareil? Tu vas t'acheter une voiture. Bonjour, je voudrais la Clio. Ah non, monsieur, c'est 25 000 euros pour la carte. Ben, rajoutez-moi un Kangoo. Les gens qui rentrent dans les transports en commun avant de te laisser sortir, t'as envie de leur dire, vous faites pareil quand vous allez aux chiottes? Vous rentrez dans les chiottes avant de laisser sortir les gens, vous leur chiez dessus, ben non? Mon coloc, j'aimerais pouvoir lui dire, non, on se balade pas dans l'appart sans mettre de slip. Je paye pas 900 euros par mois pour avoir des complexes. Et j'aimerais pouvoir lui dire, non, on n'organise pas des partouzes avec 5 mecs quand je dors dans la chambre à côté. Après, il y en a qui se trompent de chambre et moi, je sais pas dire non. Là, ça lui a servi de leçon, mon coloc. La dernière fois, il m'a dit, Hugo, je te ramène dans une soirée dans le Marais, c'est un karaoké. Je lui dis, c'est quoi un karaoké? Il m'a dit, bah, c'est comme un karaoké, sauf qu'au bout de 3 chansons, c'est plus dans le micro qu'on chante. J'ai dit, ok. Et donc, on y va. Et au bout de 10 minutes, je parlais avec un mec dans le fumoir, il vient me voir, il me dit, bah, ça doit pas être facile pour toi. J'ai dit, comment ça? Il m'a dit, bah, musulman et gay. Et je vois qu'il attend une réponse. Du coup, je lui ai raconté mon coming out, que je n'ai jamais vécu, avec un père algérien que je n'ai jamais eu. Et il était ému, et derrière, il y avait mon coloc complètement dégoûté, il a jeté sa cigarette, et il a fait, ah le bâtard, il va se faire sucer avant moi. Putain. Il y a tellement de gens à qui j'aimerais pouvoir dire non. Quand on essaie de me vendre des panneaux solaires, je suis sous-locataire au rez-de-chaussée d'un immeuble. Je reste 36 minutes au téléphone. L'autre jour, je suis resté 36 minutes avec Sébastien, je me suis attaché. J'ai essayé de négocier. Si je te prends 4 panneaux solaires, Sébastien, tu me fais le 5e? Il m'a dit oui, si tu veux, mais moi aussi, je m'attache. Et je m'appelle pas Sébastien, en fait, je m'appelle Toufik, il fallait que je te le dise. Du coup, demain soir, je dîne avec Toufik. Il m'a proposé un karaoké, j'ai dit oui, ok, mais 3 chansons, pas plus. Hein, J'aimerais tellement pouvoir dire non, surtout avec ces petites phrases du quotidien. Vous savez le fameux « salut, ça va ?» On répond toujours « oui, ça va, même quand ça va pas, pourquoi on fait ça ?» Des fois, j'aimerais pouvoir dire « écoute, non, ça va pas du tout, je me suis séparé il y a pas longtemps, elle me manque. Dès que je vois des gens qui s'aiment dans la rue, là, j'ai envie de les noyer dans la Seine. » L'autre jour, je voyais un mec qui courait avec une bouquet de fleurs, ça se voyait qu'il allait retrouver sa femme, il était heureux, il était beau, il était idiot. J'ai envie que la foudre, elle le tape comme ça, tu vois. Tu sais, il se relève, elle le retape. Il se relève, un bus qui bam! Il roule dessus, il fait marche arrière, il reroule dessus. Il y a un chien qui sort de nulle part, il lui pisse dessus pendant 12 minutes et il mord. Et il mord, ça dure longtemps parce qu'il s'est retenu 3 mois le clébard. Dans le bus, il y avait sa meuf, elle a tout vu. Elle sort, elle lui pisse dessus aussi parce que sa meuf, elle a une cystite. Et après, elle le mord pendant 12 minutes parce qu'avant, sa meuf, c'était un Yorkshire. Et à la fin, quand elle a fini, elle le quitte. Et quand je pense à ça, ça va mieux. Tout ça parce que j'ai pas réussi à dire non. Merci beaucoup, c'était tout pour moi, merci beaucoup.
3: Hugo Pêcheur sur Rire et Chanson. Bravo Hugo.
4: Merci beaucoup.
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3: Est-ce que ça va toujours, le grand point virgule? Bon, vous allez retrouver maintenant une artiste qui était passée sur la scène des Open du Rire. C'était il y a quelques années maintenant. Ancienne avocate, elle avait décidé de tout plaquer du jour au lendemain comme ça pour se lancer sur scène dans le One Woman Show. Eh bien, vous la retrouvez ici pour ces Open du Rire. Je vous demande de l'applaudir comme il se doit. Caroline Vigneault.
6: Bonsoir. Bonsoir. Ça va ? Hyper contente d'être là, d'autant que je suis la seule fille de la soirée, donc ça c'est ouh. Ouh, on est toujours très nombreuses, ça me fait plaisir. Donc je vais m'adresser principalement à vous, les femmes dans la salle, et les femmes qui nous écoutez, pour vous donner un petit conseil très important. J'ai découvert un truc extraordinaire, il faut absolument que vous le fassiez également. Il faut faire une sex tape. Voilà. Alors, attention, pour les plus de 40 ans, hein, qui m'écoutent, sextape, ça veut dire quoi? Ça veut dire qu'en fait, vous ressortez votre vieux caméscope et là, vous allez filmer vos galipettes avec votre chéri. D'accord? Alors, attention, non, pas de panique, je ne fais pas une sextape pour exciter le garçon. Non, non, on fait une sextape pour lui montrer ce qui ne va pas. OK? Grâce à une petite analyse vidéo et un coaching sportif. Et attention les filles, pour que le garçon comprenne tout ce qu'on va lui expliquer, je vous conseille de lui parler comme un entraîneur de foot. Parle
7: à 16 joueurs, ça veut dire un. On me prend des mots simples, hein? Et deux. On me prend des mots simples. Chérie! Chérie! Viens, viens, viens, on va regarder la sextape ce soir, viens! Et oui, toi et moi ce soir, refais le match! Alors, on allume la télé, regarde bien, regarde bien. Alors, oui, alors, bah, crois-moi, tu vas vite arrêter de sourire. Alors, regardez bien. Bon, alors, d'abord, je vais accélérer, hein, plus comme tu veux le voir, bah, il se passe pas grand-chose, hein. Oui, c'est une vieille VHS, hein. Voilà, on y est. Alors là, j'appuie sur ralenti, car on va voir un point très technique. Alors, regarde bien ma tête en haut de l'écran. Attends, attends, attends, regarde l'action, regarde l'action, regarde, regardez. Hop là, ouh, je baille. Alors, chérie, est-ce que tu peux me dire pourquoi est-ce que je baille? Parce que je m'emmerde, oui. Et alors, est-ce que tu peux me dire pourquoi est-ce que je m'emmerde dans ce schéma tactique? Regarde bien en bas de l'écran. Regarde là, là, là, regarde. Parce que tu tires toujours à côté! Alors fais un effort, un peu centre là! Ça a rien de passer des heures à dribbler devant ma cage quand je... Rien, rien! Durcis ton jeu! Bon, parce que sinon, regarde ma tête maintenant, regarde! Alors effectivement, je ne baille plus, regarde, regarde, et hop là, ouh, je dors! Bon, alors bien sûr, je voudrais préciser à tous les garçons qui sont dans la salle et ceux qui nous écouteraient encore à la radio, c'est que bien sûr, ceci est un sketch, ce qui veut dire que c'est exagéré. Hein? Donc, je vous le dis, les garçons, pas de panique. C'est très rare qu'on s'endorme pendant. Non, on va être honnête, nous les filles, quand on en a un peu marre, d'abord on simule et seulement après, on s'endort. T'as vu, les garçons, vous Ouais? Oh non, non, non, elle va pas nous faire un sketch sur la simulation, là. Oh non, t'as nous font chier, là, tout avec ça. Ah, nous, les filles, on simule. Bah non, non, pas avec moi.
8: Si. Même avec toi.
7: Et je peux vous le prouver dès ce soir, monsieur, c'est très simple. Messieurs, on y va. Allez, les filles, on leur manque tout en temps. Allez, mesdames, s'il vous plaît, on y va. C'est parti, que toutes celles qui n'ont jamais simulé se lèvent. Ouh, comme c'est beau, il n'y a personne debout. Une salle complète de simulatrices. Bonne soirée, les gars. Alors, laissez-moi vous préciser que j'ai reçu une éducation catholique très stricte. Ah, c'est pas une blague, je vous promets, quand j'étais enfant, mes parents m'avaient même envoyé en pension chez des bonnes sœurs. Bah oui, pour me protéger contre les pédophiles. Ah, bah chez moi, c'est ce qu'on appelle soigner le mal par le mal. Je viens des Vosges. Les Vosges, vous voyez? Les Vosges, vous voyez? C'est en France, hein, vous voyez? C'est juste avant l'Ukraine, vous voyez? C'est dans l'Est, en Lorraine. Et moi, je viens de Liffol-le-Grand, vous voyez? C'est à côté de Liffol-le-Petit, vous voyez? C'est pas une blague, hein, c'est vrai. Alors comment vous dire, Liffol-le-Grand, c'est tranquille, tu vois, ça, on subit pas la pression, tu vois. T'as un bus par le matin, un bus rentre le soir. Craque le bus, passe la journée à l'arrêt de bus. Bah, faut dire aussi, dans les Vosges, on a pas quand même beaucoup de distractions. Enfin, en fait, on en a qu'une, hein, c'est le ski. Bah oui, on skie dans les Vosges. Eh oh, Gérard May, hein? La Bresse, ah ah! La Bresse, la seule station de ski au monde où tu peux prendre les pistes dans les deux sens. Hey, c'est bon? Si t'as peur de la vitesse, skie à la Bresse! Je suis pas sûre que l'office du tourisme vosgien m'achète mon slogan. Non mais en fait, le vrai problème des Vosges, bah, c'est l'été. Parce que l'été, bah, y a pas de ski. Du coup, bah, on boit. Mais là, il y a de la descente. Oh. Ah, les Vosgiens avec l'alcool, ils ont une descente. Enfin, attention, pas tous les Vosgiens non plus. Ben non. Par exemple, mes parents, il rigolait pas du tout avec l'alcool. Bah d'ailleurs, c'est bien simple, il rigolait pas du tout.
6: J'exagère, bien sûr, hein, ma mère souriait.
7: Parfois. En fait, uniquement quand elle se brûlait.
6: Alors, je vous laisse imaginer le jour où j'ai annoncé à mes parents vosgiens que je quittais la robe d'avocat pour devenir humoriste.
7: Ma mère a super bien réagi. Elle s'est jetée sur mon père pour le réanimer.
6: Et ensuite, elle a essayé de me faire changer d'avis avec des trucs plutôt classiques de mère. Elle m'a écrit une très belle lettre. 222 pages.
7: En fait, elle avait recopié la Bible. Après, elle a failli donner une messe en mon nom, vous savez, comme quand on est mort. Et elle a même soudoyé le curé pour qu'il m'exorcise. Sors de ce corps, Jacqueline Maillan. Bon, là, évidemment, je me rends bien compte qu'il y a tous les moins de 30 ans qui sont en train de se dire « C'est qui, Jacqueline Maillan ?»
6: Alors là, chiaps, c'est un truc de yeuf. Et genre, c'est pas la mère à Nabila.
7: Mon Dieu.
6: Et là, je sais qu'il y a tous les plus de 40 ans qui sont en train de se dire « Non, mais c'est qui Nabila ?»
7: Eh ben, je peux vous dire que ma mère était tellement désespérée par mon changement de vie qu'un soir, elle a carrément débarqué chez moi à l'improviste.
6: Caroline ! Caroline, chérie, c'est maman, où es-tu ? Faut que je te parle, Caroline ! Caroline ! Oh, ben Caroline, tu es déjà au lit !
7: Bonsoir, monsieur.
6: Non, effectivement, j'ai pas sonné. Parce que j'ai les clés. Alors, si j'ai les clés, ma chérie, pourquoi devrais-je sonner ? Ah, ben écoutez, enchantée également.
7: Formidable. Écoutez, c'est formidable. Oui, alors, ma chérie, je sais qu'il est 3h du matin, mais alors figure-toi que je n'arrive pas à... excusez-moi, monsieur. Excusez-moi. Oh, sortez de ma fille quand je lui parle.
6: Voilà.
7: Non, parce que vois-tu, ma chérie, en fait, je n'arrive pas à... Merci. À accepter ton nouveau mode de vie, la décadente de danseuse nulle, de comédienne, si tu préfères. C'est donc monsieur le curé qui m'a fortement conseillé de venir te voir pour alors, écoutez, monsieur, je ne sais pas, hein, si effectivement votre soirée est désormais niquée. Hein, mais en revanche, ma fille, là, il n'y a plus de doute. Hein. Donc, vous allez être très gentil, monsieur. Hein, là, il va ranger là, tout le matos. Et il va laisser belle-maman s'exprimer. Bien, alors, Caroline, je suis venue ici pour chanter avec toi. Et nous allons... Si, monsieur, la vieille, elle va chanter, si. Juste le temps de me chauffer la voix. Mi, mi, mi, mi, mi, mi. Et non, je ne l'ai pas. Mi, mi, mi, mi, mi. Non, mi, non, mi, ah. Mi, mi, mi. Bah oui, ma mère fait du beatbox, voilà. Je me dis, dans la vraie vie, ma mère, elle écoutait que de la musique classique. Bah d'ailleurs, c'est bien simple, tout le reste à la maison était formellement interdit. Nein, für Botenachtung ! C'est rien, c'est mon accent vosgien qui remonte parfois. Mais du coup, vous imaginez, moi, enfant, la musique classique ? Alors un jour, secrètement, j'ai pris mon argent de poche. J'étais jeune, hein. J'ai pris mon argent de poche et je suis allée m'acheter un 45 tours. C'était avant le CD, hein, de Mylène Farmer. Oh, le kiff! Alors j'attendais que mes parents soient partis et dès qu'ils étaient loin, j'attrapais mon 45 tours, je courais dans le salon. J'ouvrais le tourne-disque Telefunken. Je mettais le 45 tours comme ça, je mettais le bouton sur 45, je levais le bras et... Bon là, les moins de 30 ans, ils voient un gramophone là devant eux. Et puis un jour, je me suis dit quand même, c'est dommage que ma famille ne connaisse pas cette grande artiste. Alors j'ai profité d'un soir où elle était réunie, devant le sapin de Noël. J'ai regardé ma grand-mère droit dans les yeux. J'ai pris une brosse à cheveux et j'ai fait... Un, deux, un, deux. Je suis libertine. Je suis une catin. À toi, mamie.
9: succès.
10: Hein. Merci. Merci beaucoup. Merci. Oh là là.
3: Caroline Vigneault.
10: Ça alors, vous êtes là aussi.
3: Eh oui, je suis
10: c'est
3: là.
10: C'est dingue.
3: Bravo.
9: Ben merci.
3: Merci. Merci beaucoup, Caroline.
10: C'est grâce à vous que je vis mon rêve. Merci beaucoup. Bonne soirée.
3: À bientôt.
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3: Je vous demande une ovation, s'il vous plaît, pour Selig.
12: Bonsoir, bonsoir, mesdames et messieurs. Ça va, vous avez encore un peu la pêche?
13: Oui.
12: Eh bien, on va pas s'énerver. Moi, je suis pas un mec énervé, je suis pas un mec stressé, parce que j'ai testé plein de trucs pour être zen. Bon, j'ai commencé, vous allez voir, par me déstresser un peu fort, j'avoue, avec un jardin japonais. Bon, attention, vous connaissez le vrai principe du jardin japonais? Non? Ben, si t'aimes pas quelqu'un, tu lui offres un jardin japonais. Voilà. C'est un bac de sable très très fin, avec dedans des tout petits cailloux que tu dois manipuler avec des tout petits outils. Des petits pelles, des petits râteaux, des petites pioches, avec tes gros doigts boudinés comme ça. Et alors, avant ça, tu fais des raies pour atteindre la plénitude. C'est marqué. Eh oui, c'est marqué sur la boîte, c'est marqué. Celui qui n'a jamais fait un jardin japonais. Y a pas l'accent sur la boîte, hein. Celui qui n'a jamais fait un jardin japonais ne connaît pas la plénitude du vide. Putain, ça veut rien dire. Moi, j'aurais pas mis ça, j'aurais mis celui qui n'a jamais fait un jardin japonais ne connaît pas son bonheur. Oh, ça m'a stressé. Allez, en poubelle. On va pas s'emmerder avec ces merdes. Fédérez, ça va te calmer. On va pas s'emmerder avec ces merdes. Alors, écoutez-moi bien. Un bon jardin à la française, deux bottons de caoutchouc, une bonne bêche. Quand t'as retourné 400 mètres carrés de terre, tu vas te coucher, t'es moins stressé, tu dors. Pas besoin de cacher à la cour. T'es stressé? Non, je suis cassé, barre-toi. On oublie. Et après, on m'avait parlé d'un truc génial. C'est toujours génial dans ces magazines. C'est une lampe, tu la branches à ton radio réveil. Et quand le réveil sonne, la lampe s'allume et elle imite la lumière du soleil qui se lève. Oh. Toi, t'en as une, hein? C'est ça. J'ai dit, il m'en faut une. Je pars en acheter une. Je tombe sur qui? Devine. Bernard, mon beau-frère, ce gros con de Bernard. Il me chope, il me dit, tu vas pas mettre des sous dans ces merdes. Il me laisse tomber. Il me dit, j'ai récupéré un halogène de 20 000 watts sur un chantier EDF. Je vais te bricoler un truc, ça fera pareil. On a bricolé un truc. On l'a branché. Oh, quand ça s'est allumé. Ah bah ça réveille, ça réveille. Ça déchausse les dents. Une molaire. Ça nous a fait que ma femme, comment vous dire, dans la chambre, comme un flash nucléaire. Ça a fait un négatif de ma femme et moi sur le mur comme ça. Comme un Pompéi, what a surprise. Moi, ça m'a cramé un flanc, là. Elle est bien. Et ma femme, la pauvre, a saigné du nez, comme ça. Ça va, chérie? Ah, mais il est trop con, ton beau-frère. Il est trop con. T'énerve pas. On va te bourrer de coton et on va aller dans un centre de déstressage. Ah, oh là là, on a été dans un centre. Il y en a partout en France. Ça pousse comme des champignons. Comment ils s'appellent, ces centres? Nature et Découverte. J'adore ce magasin. Chez Nature et Découverte, il y a tout ce qu'il faut pour être zen, mais surtout, il y a tout un bordel qui sert à rien, mais qu'il faut absolument acheter. Donc moi, je suis allé acheter du matos zen et j'ai fait un tour dans le magasin avant d'acheter. Il y avait une vitrine et dedans, il y avait des boussoles avec fourchette intégrée. Hein? Des fois, tu sais pas où elle est ta bouche. Bon, ah! 60 euros, ah ouais. Ça fait cher la vanne, tu vois. Après, il y avait des lampes couteaux. Ah mais je dis ça, c'est pratique, des lampes couteaux. Et à côté, c'était des couteaux-lampes. C'était plus cher. Non, c'est pas grave. Donc je continue. Et là, ah ouais, là, je suis tombé sur un truc. Et écoutez bien, un sac à dos paratonnerre. Alors si par exemple, si la foudre, c'est ton kiff, tu mets ça dans un... Ouais, ouais, toi, surtout. Tu mets ça dans un champ et t'attends. Ah, t'inquiète, à un moment donné, plus de coiffeur pendant 6 mois. Et après, avec ton doigt, tu peux faire taser. Hein? Bon, évidemment, faut que ça soit ton kiff, la foudre, sinon, c'est le bazar. Et alors après, je continue, si vous connaissez ces magasins, dans le fond, en général, ils mettent les télescopes. Et parce que c'est zen hein, de regarder les étoiles la nuit, c'est vachement, ça calme. Et ça coûte super cher, leurs appareils. Tu vois, nous, avec mon fils, on a un télescope, mais nous, le nôtre, c'est une bouse. Nous, on l'a acheté à Carrefour, le nôtre, tu vois. C'est-à-dire, nous, notre télescope, même à fond, tu vois la lune comme une tête d'épingle. C'est ça. Je te jure que c'est vrai. On la voit... Ah bah attends, bah sors, parce que tu vas mourir après. Hein. Ah bah ouais, je connais moi. Écoute-moi bien. On la voit mieux à côté du truc, à l'œil nu comme ça, la lune. Tu vois? T'imagines, t'es... Hey, je lui dis à mon fils, regarde la lune. Ah ouais, merde. Ils sont chiants, ces ados. Tu leur fais des cadeaux, ils sont toujours en train de faire la gueule. Je lui ai dit, hein, t'as voulu un télescope? Je lui ai dit, maintenant, école ou pas, minuit, 4h du matin, tu regardes les étoiles. Même la journée, quand il me saoule, je dis, va voir les étoiles. Il me dit, à 2h de l'après-midi, tu pètes un plomb. Je dis, bah, regarde le soleil, t'auras une surprise. Ça va, il y en a deux, oh là là là là. Toujours à faire la gueule. Ça me stresse. Donc, j'ai continué dans le magasin. Et là, mesdames et messieurs, je suis tombé sur un truc de dingue. D'ailleurs, j'ai demandé à un vendeur parce que c'était trop pour moi. Dieu sait si j'aime la connerie, mais là, c'était, écoutez-moi bien, hein, véridique, des hamacs de falaise. J'ai attrapé un vendeur, j'ai dit, excusez-moi monsieur, c'est quoi des hamacs de falaise? Il m'a regardé comme un débile, genre, tu sais pas ce que c'est un hamac de falaise? Il m'a dit, imaginez monsieur, vous escaladez une montagne. Admettons. T'as vu ma gueule? Admettons, je me lève un matin, je pète un boulard, j'escalade une montagne. Ça arrive. Il me dit justement, vous arrivez au milieu de la montagne. Il me dit, la nuit tombe, vous allez pas redescendre, ça serait débile. Bah, sans doute. Mais qu'est-ce que tu veux que je lui dise? Il me dit justement, vous sortez votre hamac de falaise. Et vous dormez jusqu'au matin. Non. Merde, vous êtes en train de me dire qu'il y a des mecs, ils dorment accrochés à la paroi comme des punaises. Il m'a dit, eh ouais, il y en a plein. Oh. Bon, bah, mettez-moi-en deux, alors. Il faut toujours faire comme tout le monde, alors bon. Il me dit, mais je peux vous renseigner sur autre chose? Je lui dis, bah, ouais, parce que j'étais pas venu pour ça. Hein. Je savais même pas que ça existait. Je lui dis, je suis un peu stressé en ce moment, je suis venu chercher du matos zen, est-ce que vous pourriez me trouver ça? Je ne savais pas si je devais le tutoyer, le vous voyez. Pas de problème, il m'a mis, écoute-moi bien, 1 500 € de matos pour être zen. C'est stressant acheter du matos zen, hein. Mais en cadeau, il m'a donné un truc génial, c'est un stylo, quand t'écris comme ça, ça siffle l'intégrale d'Adamo. Tombe la neige! Tu peux pas enlever les piles, il m'a mis une patate comme ça, le stylo. Je l'ai enterré dans le jardin avec ma femme, 1m80. Vous permettez, monsieur, remets de la terre! Ah! Ma femme, elle a eu Michel Thor en stylo. On les a mis ensemble. On a plus de taupe. C'est écologique. Bon. Alors bon, je suis reparti avec mon matos de nature à découvert. Hop. Ça va, elle est pas violente celle-là. Et j'ai installé le matériel pour être zen dans le salon. Alors d'abord, il faut mettre une fontaine. Il m'a saoulé le Shaolin au magasin là-bas. Ah ouais, il m'a dit, il faut la mettre dans l'angle, c'est fait chouï, il faut la mettre dans l'angle. J'ai dit, t'énerve pas, on va la mettre dans l'angle. Ah, je suis déjà comme ça. Bon, une fontaine qui s'appelle la fontaine de l'épanouissement. Du bonheur tranquille. Oh ouais. Parce qu'il m'a dit, le vendeur, ah bah, il m'a dit, une fois que tu l'as monté, il m'a dit, après, t'es tranquille. 70 pièces. Bon. C'est multicolore, ça fait de la fumée, c'est super zen. Hein. Et après, il faut s'asseoir sur un tapis spécial, écoutez-moi bien, molletonné, qui capte les ondes négatives du corps vers le centre de la Terre. Ah ! Une escroquerie. Moi j'étais comme ça, je dis putain, mais je dis putain, mais ça capte rien. Et à un moment, je dis mais si, si en fait, ça m'a capté mon flouze. 300 euros, il m'a capté le tapis. Ça marche. Et après, il faut mettre les CD des musiques d'ambiance. Et moi, il m'a dit, le vendeur, le mieux pour se détendre, c'est la musique des abysses du fond de la mer. Écoutez-moi bien, mesdames et messieurs, les abysses du fond de la mer. Si t'es équipé chez toi en Dolby Surround 5.1, ça t'arrache la face. Je sais pas si c'est...

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3: 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J'ai cru qu'il crevait, ça m'a stressé, j'ai mis trop de bruit dans la fontaine, une fumée dans le salon. Crise d'asthme, ventoline, 200 pulsations minutes. Mon fils, je vais voir les étoiles, tiens les étoiles. Bang. Tu la vois la grande ours. Bang. Je suis retourné au magasin, je lui ai dit au mec, ça marche pas, faut tout me reprendre. Le mec il m'a dit, moi monsieur, je vous reprends tout, mais il me faut le stylo. Mais je vais devenir fou. Il m'a dit, calmez-vous. Il m'a dit, le mieux pour être zen, il m'a dit, c'est d'aller marcher à la montagne. Il m'a mis 600 euros de matos pour la montagne. Il est fort, il est très fort. Il m'a dit, je vous mets des lampes à énergie solaire, vous emmerderez pas avec les piles. Super, il a plu 3 jours. Hein? Une petite lumière faible. Il me dit, je vous mets des porte-clés magnétiques à ultrasons, ça éloigne les moustiques. C'est pas vrai. C'est pas vrai, il t'attaque à mort comme ça. Et le pire, c'est que les ultrasons des boîtes, ça t'amène toutes les bêtes de la forêt. Et nous, avec ma femme, on est comme vous, on vit dans des villes, tu vois. Nous, avec ma... on voit une marmotte, on fait... Ah, un rat comme ça. Un rat, je te dis, énorme, là. Un rat comme ça. Il y en avait partout, on flippait. Elle me dit, monte la tente. Ça, je vous le conseille, il m'a vendu une tente, tu la jettes en l'air 2 secondes, blam, j'ai pris la tente, je l'ai jetée en l'air 2 secondes, une rafale de vent. Ah, le stress. Merci beaucoup, mesdames et messieurs.
4: Merci.
3: Merci, bonsoir.
4: Applaudissements.
3: À très bientôt.
5: Voici Alexandre Kominek. Bonsoir tout le monde, bonsoir, merci pour cet accueil chaleureux, faites-moi plus de bruit là s'il vous plaît. Voilà. Très très heureux d'être parmi vous, comme il a dit, je suis suisse, ça fait 2 ans que j'habite à Paris. Et tu rigoles, mais j'ai encore rien dit. Surtout que j'allais dire que les Parisiens, je vous trouve un peu cons, voilà. Voilà, ça fait pas un carton là dans la salle, mais je sais qu'on est en direct et en province, je pense que je suis déjà une star. Ouais. Et en plus, c'est vrai que moi, je me considère un peu comme un provincial, un mec de province ici, un provincial. Enfin, vous me voyez comme un provincial, parce que je suis suisse, sauf que moi, j'ai du pouvoir d'achat. Mais le bâtard, oui, le bâtard. Hein, et le sensible arrive après. Mais là, je suis très content, mais c'est vrai que pourquoi je dis que vous êtes con, c'est parce que, en arrivant ici, moi, on m'a dit qu'il fallait faire un pass Navigo pour prendre le métro. Donc, je fais ce pass Navigo et en fait, je perds ce pass Navigo, ce qui arrive. Donc j'arrive à un guichet RATP dans le métro et je dis voilà, bonjour madame, j'ai perdu mon abonnement. J'ai même pas fini ma phrase, elle me regarde, elle fait oh pfff. Voilà, ça pour moi c'est typiquement parisien ça. Oh pfff. Oh bah bravo, oh bah. Et elle commence à me faire la morale. Oh bah. Et moi je suis là, bah. Et pendant 20 minutes on s'est regardé, bah. Mais une tornade de merde, bah. Et elle monte dans les tours, elle fait Macron, enculé. Je fais bah, j'y suis pour rien moi madame en fait. Et elle monte, elle fait, mais vous savez qu'il faut faire un duplicata, hein. Je suis là pour ça. Et hyper méprisante en plus la pute, parce qu'elle me dit... S'il vous plaît. Elle me dit, mais vous savez qu'un duplicata, c'est 70 euros. Hein. Je lui dis, ben vous savez que 70 euros pour un Suisse, c'est pas... Waouh, alors j'ai fait cette blague en Suisse la semaine dernière, les gens applaudissent, hein, je vous le dis. Et là elle me sort un truc exceptionnel, elle me dit, vous parlez comme ça pour moi, les Parisiens. Vous me rappelez Taz. Vous voyez, le diable de Tasmanie, là, il vient pas de Tasmanie, il vient d'Île-de-France pour moi. Parce qu'elle me dit, mais monsieur, vous voulez faire un duplicata, mais on est le 25. Je dis, merci, et elle me fait, vous allez pas faire un abonnement d'un mois pour 5 jours. Je dis, pardon. Je dis, non, un mois, c'est jusqu'au 24. Elle me dit, non, soyez logique.

0: un mois, c'est du 1 au 30. Je dis, ah, c'est ça la logique chez vous? D'accord. Donc ça veut dire que si je te dis que je reviens dans un mois, il faut que je revienne dans 5 jours. Là, elle me dit, quoi? Non, ça sert à rien à voir, monsieur, c'est pas si... Et elle a commencé à tourner dans sa cage de verre, là. Et moi, je lui jetais du fric comme ça. Tiens, prends ça. Tiens, mais elle, derrière la vitre, elle pouvait pas le toucher, elle était là, non. Moi, j'étais là, tiens, prends ça, sale smicard. Voilà. Oh. Je vous ai offensé, là, je sens, hein. Ça va? Ah non, pas trop, hein. Putain, je me suis dit, en plus, j'allais offenser personne en faisant un sketch sur le métro. Et c'est vrai qu'aujourd'hui, c'est compliqué, hein. Non, c'est vrai, de faire des blagues, tu vois, j'ai fait des blagues sur le métro, vous êtes offensés. Avant, à l'époque, on avait peur de faire des blagues sur les juifs. Mais non, les juifs, en fait, ça va. Hein. Ah, t'as des communautés beaucoup plus puissantes. Hein. Les gros, par exemple, très compliqué. Hein. Les gros ont dépassé les juifs, je vous le dis. C'est d'ailleurs la première fois que je vois un gros dépasser quelqu'un. Je vous le dis, c'est... Et ben là, juste pour ça, je sais qu'il y a déjà des gros sur Internet qui vont lâcher des commentaires. Bravo la grossophobie. Alors, je vous donne un petit conseil, les gros qui nous écoutent. Léchez vos doigts pleins de sucre avant d'en mettre partout sur le clavier. Voilà. Alors... Ah non, les gros, c'est compliqué aujourd'hui. C'est très compliqué, c'est vrai. On dépassait les gros LGBT. Ah ouais, au pays de la souffrance, les gros LGBT vivent en territoire occupé. Ils ont dégazé les juifs. Les juifs, ils sont là. Ah ouais, donc on nous pique toutes nos traditions. Quoi. C'est... Aujourd'hui, moi, je veux me foutre dans la merde devant vous. Je fais un sketch sur un gros trans. D'ailleurs, là, j'ai foutu la clim dans la salle. Hein. Là, je sais, par exemple, aujourd'hui, si je dis quelle est la différence entre un gros et un trans, aucune, les deux voient pas leur bite. Là, je sais que ça part en couille, là. Et là, je vous cache pas, il y a Rire et Chanson qui se chie dessus. Là, ils vont devoir s'excuser, ils vont dire, oh mon Dieu, on savait pas ce qu'il allait dire, on n'a pas reçu son texte. Ils vont devoir s'excuser, ouvrir, faire des journées portes ouvertes, avec des buffets pour les gros, des podiums pour faire danser les PD. Et t'as les juifs qui repartiront avec des doggy bags, comme ça. Voilà, vous assistez à une fin de carrière, mesdames et messieurs. Merci, passez une bonne soirée, au revoir.
1: 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Bravo Alexandre.
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1: Je vous demande de faire un maximum de bruit, s'il vous plaît, pour Arturo. Bonsoir à tous. Bonsoir l'Apollo, est-ce que ça va?
4: Oui. Incroyable, les amis, enchantés. Bah, comme il a dit, moi c'est Arturo. Alors moi je suis originaire de Basse-Normandie. Il y en a qui voient un petit peu où c'est la Basse-Normandie?
5: Oui.
4: Vous êtes quatre, merveilleux, comme d'habitude. Les gens voient pas trop où c'est en général, la Basse-Normandie. Je vais m'expliquer, c'est assez simple. Vous prenez votre voiture, vous sortez de Paris. Vous roulez pendant à peu près 300 km. À un moment donné, la route s'arrête. Vous continuez à pied pendant à peu près 8 heures. Vous allez croiser un monsieur, vous lui dites bonjour. S'il vous répond... Vous êtes arrivé en Basse-Normandie. L'autre jour, j'ai fait cette blague devant un pote de là-bas. Il m'a dit, non mec, là, franchement, c'est pas cool. Tu peux pas parler comme ça de nous. Tu nous dénigres. Enfin, il l'a pas dit exactement comme ça. Il a dit... Voilà, c'est loin, la Basse-Normandie. C'est ça que j'essaye de vous expliquer. Hein, c'est pour ça les mecs de banlieue qui disent, oui, pour venir à Paris, c'est compliqué. Il faut prendre le RERD. Petit zizi, hein, vraiment. Hein. Nous, pour venir ici, c'est une semaine de cheval. Hein, donc un peu de respect, s'il vous plaît. Alors moi, mes origines, c'est un tout petit village en Basse-Normandie. Vous savez, c'est le genre de village en France où il n'y a pas beaucoup de diversité. C'est le genre de village où il y a un noir dans le village, on l'appelle le noir. Il y a un gay, on l'appelle le gay. Il y a un juif, on l'appelle quand on est malade. Le village français par excellence. Alors je plaisante, hein, bien évidemment, il n'y a plus de médecins chez nous depuis longtemps. Hein, on appelle ça désert médical. Un désert médical, ça veut dire le prix de l'immobilier est vachement accessible. Mais si t'as une urgence, faut appeler un vétérinaire. Donc tu fais ce que tu veux. Et moi, j'y fous plus les pieds. J'exagère à peine hein, quand je dis désert médical. Parce que c'est vrai que là-bas, l'hôpital du coin est réputé dans toute la France pour être très nul. Moi, je peux en parler, tu vois, je me suis fait opérer là-bas. C'était une opération pas grave, heureusement, c'était une opération du poignet, mais en anesthésie locale. Alors, anesthésie locale, ça veut dire que tu n'es pas complètement endormi, toi, tu entends tout ce qui se passe, tu es conscient du moment. Et ben là, au bout de 30 minutes d'opération, j'entends la chirurgienne qui fait « J'y arrive pas !» Je lui dis « Excusez-moi, madame, mais comment ça ?» Elle me dit « Ben en fait, au départ, je suis vétérinaire, et c'est vrai que sur les chats, les poignets sont quand même vachement plus petits. Hein. » Personne ne veut se faire opérer dans cet hôpital. C'est le seul hôpital en France où quand c'est un peu chaud, tu peux entendre dans les couloirs « Attends, là c'est urgent, faut l'emmener à l'hôpital !» Personne ne veut se faire opérer là-bas. Voilà, c'est mes petits souvenirs de Basse-Normandie. Ça vous donne un peu envie de visiter la région ou pas tellement? Non, voilà, vous êtes des gens normaux, ok, ça marche, pas de souci. Je suis honnête avec vous, moi j'ai pas que des très bons souvenirs en Basse-Normandie, j'ai vécu des périodes un peu compliquées. Moi je dirais que la pire période de ma vie, quand j'étais jeune, c'est le collège. Est-ce qu'il y a des gens parmi vous ce soir qui ont plutôt bien vécu leur collège? Oui. Vous êtes 5, ok, comme d'habitude. Question 2, est-ce qu'il y a des gens qui étaient un peu des victimes au collège? Oui. En général, le groupe s'élargit hein, quand je pose cette question. Ok, moi aussi j'étais un peu une victime au collège, je reconnais. Tu vois, j'ai l'impression que le collège c'était un peu le monde des adultes, mais sans filtre. Tu sais, dans le monde des adultes, il existe des filtres sociaux, tu vois, on est d'accord. Je sais pas, par exemple, dans le monde des adultes, s'il y a quelqu'un qui sent la sueur, bon, c'est rare qu'on lui dise, tu vois. C'est rare que dans le métro, il y a un mec qui se lève et qui fasse « Bon, monsieur, à la prochaine, vous sortez !» Au collège, non, il n'y a pas de filtres sociaux. Tu vois, au collège, si tu sens la sueur, au bout de 3 jours, tout le monde t'appelle Narta, c'est normal, tu vois. Bon, moi, j'ai un peu mal vécu cette époque du collège. Tu sais, au bout de 2-3 ans, à me faire un peu emmerder au collège, je me suis dit, écoute, panique pas, tu connais le seul et unique scénario possible dans les séries américaines. Normalement, il y a un autre mec bizarre d'un autre collège qui va arriver. Vous allez devenir amis, vous allez passer votre bac S, vous allez fonder Microsoft. Et là, enfin, tu pourras te faire dépuceler. Ça s'est pas passé exactement comme ça. Ça s'est pas passé exactement comme ça. J'ai fini par trouver des potes, attention, hein, mais des potes débiles. Hein, c'était un collège de débiles mentales. Pour vous donner un petit peu le niveau de débilité de l'établissement, dans la cour de mon collège, il y avait un cercle de peinture qui était dessiné au milieu, un petit peu par hasard. Et nous, on appelait ça le rond des PD. Attention, le rond des PD, c'est assez technique, je vous explique. En fait, si tu marches dedans... PD, voilà. On a 12 ans, on est en 2005. Il va sans dire que tout le monde contourne le rond des PD. Hein. Même les profs contournent le rond des PD. Hein. Moi, j'avais un prof de français, un mec très bien, tu vois, le soir, est rentré chez lui, contourner le rond des PD. Je l'ai vu faire. Moi, j'ai été le voir, ce mec, quelques temps plus tard, je lui dis, bon, monsieur, je sais que vous êtes le prof de français, mais enfin, quand même, l'autre soir, je vous ai vu rentrer chez vous, faire le petit détour. Il m'a dit, oui, ça vous regarde pas, je fais ce que je veux. Ben, je lui dis non, vous faites pas ce que vous voulez. L'autre jour, vous m'avez mis 8 sur 20, vous avez écrit trop faible dans la marge. Trop faible pour qui? Pour un mec de 45 ans qui croit au rond des PD, ça va pas se passer comme ça. J'avais 12 ans, hein, j'ai pas formulé exactement comme ça, j'ai plutôt dit un truc du genre... La légende du rond des PD, ouais, c'était une autre époque, tu vois, 2004-2005, on a tous connu, tu vois, c'était une autre époque. Cette légende est remontée jusqu'au proviseur de l'établissement. Lui-même croyait à ce truc. Un jour, histoire vraie, visite officielle de l'établissement, avec le nouveau maire de la ville et tout, tu sais, le truc très officiel, les mecs qui traversent la cour. Alors, monsieur le maire, sur votre droite, le bâtiment des 6e, 5e, attention, le rond des PD juste ici. Sur votre gauche, le bâtiment des 4e, 3e. C'est pas normal. Toujours pas envie de visiter la Basse-Normandie? Non, voilà, très bien, vous êtes des gens tout à fait normaux. Moi, je me suis barré hein, de Basse-Normandie, je me suis barré, j'habite sur Paris depuis quelques années, et je dois dire que je préfère habiter Paris à tous les niveaux. Ne serait-ce que pour trouver des idées de blagues, Paris, c'est quand même merveilleux, toi. Il y a un nombre de Pokémon rares à la minute dans la rue. Merci, mon Dieu. Moi, je vais assez loin pour trouver des idées de blagues. Vous savez, les mecs un peu bizarres qu'on peut croiser dans la rue, des fois, tu sais, les mecs qui font des... Ça, moi, je les suis pendant un quart d'heure, tu vois. Je veux savoir où vont ces gens. Ben, je vous le dis, la plupart du temps, ils vont rejoindre d'autres mecs qui font... Comme ça. À ce moment-là, si tu te fais repérer, tu as 2 solutions. Soit fuir, soit faire... aussi. Tu finis la journée... à Porte d'Aubervilliers, mais t'as trouvé une blague en plus. C'est un métier particulier, hein, vous l'aurez compris, c'est un métier particulier. Il y a vraiment toutes sortes de Pokémon dans Paris, c'est merveilleux, c'est un vivier incroyable. Il y a des gens qui parlent de Jésus-Christ à voix haute, comme ça, c'est merveilleux. Le dernier en date que j'ai vu comme ça, il avait un grand panneau sur lui. C'était marqué « La paix, c'est pour quand ?» Et je me suis dit, tiens, c'est étonnant, est-ce que ce mec attend vraiment une réponse de quelqu'un? Je me suis dit, peut-être il attend que Vladimir Poutine sorte d'un buisson, comme ça, c'est pour mardi, mon garçon, et non. Tu sais, il va rien se passer, c'est très bizarre de poser des questions existentielles à l'écrit, comme ça, et d'attendre des réponses du public. Enfin, je veux dire, si tout le monde faisait ça avec ses petits problèmes perso, ce serait vite le bordel dans la rue.
5: Est-ce qu'elle m'aime encore? Suis-je vraiment fait pour ce travail? Est-ce que caresser les couilles de son chien, c'est vraiment grave?
4: Non, je ne veux pas vivre dans ce monde-là, moi, les gars. Bon, les gens parlent de Jésus dans la rue, c'est... Est-ce vraiment étonnant? Non. Maintenant, les gens parlent de Jésus, de religion en général, n'importe où, n'importe quand. Là, il n'y a pas longtemps, j'ai rencontré un imam sur TikTok. Le gars m'expliquait plus ou moins qu'il fallait pas regarder des culs sur Internet. Bon, la vidéo d'après a tout gâché, je vous cache pas. Hein, mon algorithme me propose des fesses et des imams. Qui suis-je? Je sais que je suis pas le seul dans cette salle. Mon algorithme me propose des trucs un peu bizarres, hein, je vous cache pas. Mon algorithme pousse un peu vers le complotisme. Je suis honnête avec vous, on peut me considérer un peu comme un complotiste modéré, tu vois. C'est-à-dire, je pense pas que la Terre soit plate, mais je suis pas contre aller en Antarctique, pour vérifier. C'est juste de la curiosité pour moi. Moi, j'ai un pote à moi, il a basculé de l'autre côté du complotisme. L'autre jour, il m'a dit « Mec, la Terre est un disque plat entouré d'un mur de glace qu'on appelle Antarctique. » Quand on te dit ça à jeun à 14h, il faut s'accrocher, hein. Il faut regarder la personne dans les yeux. Bah, je lui dis « Bro, il n'y a pas de problème, tu crois en ce que tu veux, chacun ses théories, je ne vais pas m'épuiser, essayer de te convaincre de quoi que ce soit. Mais juste une chose, Terre plate, Terre pas plate, est-ce que ça change quelque chose au fait que tu es au chômage, Frédéric ?» Je crois pas. C'est ce que j'ai essayé de lui expliquer, mais il m'écoute plus, toi, il est parti loin. L'autre jour, il m'a dit « Mec, on est surveillé, viens, on supprime les conversations WhatsApp, on va vers des trucs sécurisés, comme ça, si on se dit des trucs compromettants, on est tranquille. » Je lui dis « Gros, le truc le plus compromettant qu'on s'est envoyé les 6 derniers mois, c'est la vidéo d'un nain qui tombe dans une piscine, je pense qu'on est tranquille. » Il m'a dit « Ouais, mais on sait jamais, si on se dit des trucs vraiment importants, après, ils peuvent nous neutraliser. » Je lui dis « Gros, t'as 32 ans, tu te branles dans des t-shirts pointés, je veux dire... Est-ce que la neutralisation aurait pas déjà eu lieu quelque part? À mon avis, ça sert à rien d'envoyer le GIGN. Quoi. Qu'est-ce qu'ils vont dire les mecs en arrivant dans ta piole? Ah, on n'est pas chez le Che Guevara finalement. On est chez son neveu qui se branle énormément. Voilà, cette blague est un peu dégueulasse. Je m'excuse pour les plus jeunes de la soirée. Après, je me moque pas un peu des complotistes, toi. Je me moque pas. Je les comprends un petit peu, tu vois. Ce qu'on nous propose à la télé est tellement fatigant que je peux comprendre les complotistes, je les excuse un petit peu. Moi, je regarde plus trop la télé, je sais pas, il y en a qui regardent la télé un peu ce soir? Ouais, vous êtes quatre, toujours, ok, ça marche. Je regarde plus trop à la télé, mais des fois, je tombe dessus. Toi, la dernière fois que je suis tombé dessus, c'était très tôt, le matin. Première phrase que j'entends dans l'émission, c'est « Nous, les Français, nous sommes le cinquième exportateur d'armes dans le monde. » Je me suis dit « Tiens, c'est bizarre, comment ça, nous, tu vois ?» Je pense que le mec qui parle connaît assez mal son audience, parce qu'à mon avis, il y a quand même très peu de vendeurs de Kalachnikov qui regardent Télématin. Ils ont sûrement autre chose à foutre. Tout ça pour dire, tu sais, j'aime pas la manière dont on s'adresse aux Français dans les médias. Je trouve qu'on essaie toujours de nous inclure dans des trucs qui nous concernent pas. Après, je crois que c'est un réflexe très français de faire ça. Moi, j'ai un pote à moi qui fait souvent ça. En 2018, ce mec-là, il est venu me voir, il m'a dit « Gros, tu te rends compte, c'est super, on est champion du monde, on est champion du monde !» Ah, je lui dis « Non, Ludovic. » Toi, tu es commercial chez Cuisine Plus. Kylian Mbappé est champion du monde. Toi, la dernière fois que tu as fait du sport, c'était en 2002, donc arrête de mentir aux gens. C'est fou ce réflexe qu'on a. Les lendemains de match du PSG, on a été bon hier soir, on a été bon hier soir, moi j'en peux plus. Qui a été bon? Toi, tu as vomi hier soir, Romaric. Tu as vomi avant la mi-temps, je te rappelle.
1: Merci beaucoup. Merci beaucoup les amis. Arturo sur Rire et Chanson.
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1: Faites du bruit s'il vous plaît pour Victor Jesquière.
6: Bonsoir, bonsoir. Vous allez bien? Alors moi, avant de survivre à Paris, je vivais à Moucron. Pour vous situer un peu Moucron, Moucron c'est une ville du sud, de la Belgique. Et comme beaucoup de villes, Moucron a sa spécialité. Vous connaissez certainement les gaufres de Liège, les saucisses de Strasbourg, la moutarde de Dijon. À Moucron, la spécialité c'est le cassos. Bah, disons qu'il y a eu Adam et Ève, à Moucron, il y a eu Kevin et Jessica. Le cassos est une spécialité qui se lègue de génération en génération depuis l'apparition des allocations. Et alors que de plus en plus d'espèces animales sont en voie d'extinction, le cassos peut être une espèce d'assisté qui prolifère à vitesse grand V. Ah ben, il y en a qui carburent. Hein. À ce rythme-là, c'est plus des familles, c'est des élevages. Et donc, à Moucron, il n'y a que des cassos qui, à 15 ans, font des gosses. Quel est le petit cassos qui se balade comme ça? Allez, Brandon, Brian, Dylan, Ryan, TG, Stacy, Cindy, Kimberly, Charles, Henry, Johnny. Johnny. Johnny. Ouais, des Johnny, on en a trois. Ouais, trois petits Johnny. C'était un pari. Et le petit Charles-Henri? Un investissement. Une porte de sortie, peut-être. Attention, je n'ai rien contre Johnny à l'idée. Hein. Johnny était un grand artiste. C'est son public qui avait un problème. Alors moi, je peux comprendre que tu sois fan de quelqu'un, mais de là à camper trois jours devant le Stade de France avant un concert, là, faut quand même être vachement au chômage. Ouais. À Moucron, les gens qui ont regardé le film Les Tuches, ils n'ont pas vu un film, ils ont vu un reportage. À Moucron, il y a un enfant qui a été surpris par ses parents pendant qu'il enculait son chien avec du produit vaisselle. Du produit vaisselle, c'est du propre. Un soir, par hasard, je me suis retrouvé dans un bar accompagné du policier chargé du dossier. Et il m'a dit, Victor, tu te rends compte qu'en plus le chien, c'était un mâle. Oui. Bah, zoophile et pédé. Police de Moucron enchantée. J'ai aussi croisé l'enfant en question et je lui ai gentiment dit, gamin, je peux comprendre que tu sois en chien, mais dans le chien. Non, il a pas compris. Du coup, il m'a dit, hein. Sa mère à côté l'a repris en disant, on dit pas hein, on dit quoi. Voilà, voilà. Bienvenue à Moucron. Enfin, c'est pas compliqué. Moucron, si un jour vous avez l'occasion de pas y aller, foncez. Non, vraiment, cette ville vaut le détour. Donc, oui, je suis belge. Mais je suis aussi français. Personne n'est parfait. Hein. J'ai la double nationalité. Je suis à la fois belge et français. C'est-à-dire que j'ai à la fois l'autodérision d'un belge et la prétention d'un français. Autrement dit, je suis con, mais fier quand même. Les Français aiment bien prendre les Belges pour des cons, hein? Moi aussi. Ben c'est vrai, il y a énormément de cons en Belgique, énormément. Mais il y a aussi énormément de cons en France. Et la France, ça fait quand même 18 fois la Belgique. 18 fois la Belgique avec 18 centrales nucléaires. Donc autant en France, ça se la pète, mais le jour où tout ça, ça pète, ah là... Ben, il n'y a plus la Belgique non plus. Enfin, moi, je pense que les Belges sont aussi cons que les Français. Sauf que nous, les Belges... On le sait. Et moi, j'en suis sûr. Hein. Moi, l'autre soir, j'étais avec plein de Français, ils étaient en train de parler de l'origami. Ça m'intéressait, du coup, j'ai demandé où c'était. Ah, je vous avais prévenu que j'étais con. Hein. En même temps, je peux pas connaître tous les pays du monde non plus. Mais sur un soir-là, dans mon doigt, j'avais chopé une écharde. Et pour l'enlever, j'avais utilisé un cure-dent. J'ai eu deux échardes, hein. C'est con, hein, c'est très très con. Enfin bon, à Paris, tu peux croiser des gens au téléphone avec un kit main libre, et en main, ils ont leur téléphone. Oh, qu'est-ce qu'ils ont pas compris, eux? Ils ont un kit main libre, hein. Main libre, le mode dans le poil est dans le titre. Pays des lumières, t'as misé, hein. De toute façon, t'as l'air con avec ça, quoi que tu fasses. On dirait que tu parles tout seul. Moi, j'ai déjà vu une bagarre à cause de ça. Un mec qui s'embrouille au téléphone, met les mains dans les poches. Mais viens, mais tu vas voir, hein, mais je vais te défoncer, moi, viens seulement, viens, tu vas voir, je t'attends, je bouge pas, je suis là, je t'attends. Sauf que le mec du trottoir d'en face, il a pas attendu. Il est venu, il a vaincu. Mais résultat des courses, un con la gueule à terre, les mains libres, un autre à genoux, les mains menottées. Ça valait le coup. Autre chose qui valait le coup. La cathédrale Notre-Dame qui a flambé, tout le monde s'en souvient? Là, ça fait un moment, je l'ai encore un peu là, moi. Les dons, on n'a pas abusé, non? Un milliard, hein? Un milliard! Un milliard, une flèche, une toiture, je ne sais pas comment ils font leurs calculs, mais... Moi, je connais des Portugais dans le bâtiment, ça fait un sacré devis. Là, même moi qui n'ai rien donné, je sens qu'on me vole. En plus, là, j'ai appris que le Vatican possède la plus grande réserve d'or au monde. Moi, je ne suis pas expert, le Vatican et Notre-Dame, c'est lié, non? Ou en tout cas, c'était peut-être le moment de faire un petit partenariat. Quand c'était l'Amazonie qui flambait, ça avait eu moins de succès, hein. Pourtant, on parle quand même du poumon du monde, là, pas du bois de Boulogne. Que des putes et le faux cul, je peux comprendre, mais en temps, eux, ils ont rien demandé. Et ironie du sort, la cathédrale Notre-Dame, pour reconstruire son toit, on a recoupé du bois. Moi, j'espère au moins que l'argent qu'il y aura en trop ira à ceux qui, eux, ont vraiment besoin d'un toit. Puisque bon, ça va deux minutes, mais à un moment, Quasimodo, nique sa mère. Hein. En plus, il va falloir m'expliquer ce qu'il foutait de ses 10 doigts, lui. Ça fait quand même des années que les cloches ont été automatisées. Donc à un moment, Quasimodo, trouve un boulot, bouge ton cul, roule ta bosse. Hein. Ou si on continue dans le délire, ok, d'accord, que l'argent qui est en trop serve à restaurer d'autres monuments historiques. À Bruxelles, par exemple. Parce qu'à Bruxelles, le palais de justice, les travaux, ça traîne. Hein, c'est long. C'est très long. Bah, pour vous dire, à Bruxelles, dernièrement, ils ont refait un crédit pour des échafaudages dans le but de rénover les échafaudages. C'est trop long. Le rapport à l'argent, c'est un peu compliqué en France, hein? Pas facile. Bah, un Américain qui voit une Ferrari passer devant lui dira « Un jour, j'aurai cette voiture !» Alors qu'un Français dira « Enculé de riche !» Et un Belge « Oufti, ça va vite !» Sur les Champs-Élysées, j'ai vu qu'on pouvait louer des Ferrari. Magnifique objet, ça, quand même. Cet aérodynamisme, cette ligne, qu'est-ce que c'est beau. Sauf que sur celle-là, il y a écrit « Louez-moi en grand ». À faire un tour en Ferrari et qu'écrit « Louez-moi en grand » sur le capot, c'est quand même le meilleur moyen de faire de riche en montrant à tout le monde que t'es pauvre. Et ça coûte 90 euros. 90, si vous voulez. Moi, je préfère 90. Ouais, parce que je suis belge et français, mais pour ce que je veux. Pour le football, je suis belge. Mais pour la gastronomie, là je suis français. Ouais, parce qu'il n'y a vraiment que pour la bouffe que vous méritez vos étoiles. Ah, 2018, je l'ai encore un peu là aussi. Pourtant, là, manger qu'un but, hein, mais je l'ai avalé de travers. Vous avez remarqué, chez les joueurs de foot, plus le cerveau est simple, plus la coupe est compliquée. À part Ribéry, c'est vrai que lui, la coupe est simple. C'est le reste qui est compliqué. C'est pas bien de rire de ça. Non. Puis il est retraité. Puis on a tous nos problèmes. Bon, ok, Ribéry, lui, il est jamais en galère à la fin d'un mois, mais il est souvent en galère au début d'un mot. Le pauvre. Puis être beau, c'est que de la chance, hein. Regardez-moi, par exemple. Je suis pas mal. C'est pas une question, hein. Enfin, disons que la devanture est plutôt belle, mais je vous déconseille d'aller voir en arrière-boutique, hein. Oh, c'est sale. Oh. C'est honteux. Vraiment, c'est dégueulasse. Bah souvent, je suis chez moi, j'ai plus rien à me mettre. Je vois un caleçon qui traîne dans un coin, je vais le voir, je le prends, je le sens. Et bizarrement, un caleçon sale, au bout de quelques jours, il redevient propre. Et pareil pour des chaussettes, hein, tu les enlevais, t'as fait « Waouh !» 4 jours après, tu les reprends, tu fais « Wow !» Le CO2, lave. Profitons-en tant qu'il y en a. Parce que je vous parlais de Ferrari, 90 euros que ça coûte. Hein. À louer, ouais, je reprécie, 90 euros à acheter, bon, on en aurait tous une, hein. Même les écolos, c'est moins cher qu'un vélo. Mais non, 90 euros à louer, donc ça coûte une journée de travail en fait. Donc il y a des gens qui dépensent 10 heures de boulot pour être sur les champs en Ferrari et faire 10 minutes de bouchon. Et ils vont jusqu'à la Tour Eiffel, à la Tour Eiffel ils font une petite photo souvenir, ils sont contents, ils ont un souvenir. Et à côté d'eux, il y en a d'autres qui sont contents. Et eux, ils sont chinois. Et eux, ils ont parfois économisé toute une vie pour faire un voyage du bout du monde jusqu'à Paris et acheter comme souvenir des Tours Eiffel en porte-clés fabriqués chez eux. Empreinte carbone, bonjour. Bon, je suis personne pour juger. Hein. Mais le poison du monde, c'est la mondialisation. Hein. Vouloir bouffer de l'avocat pour ta santé alors que l'avocat, il a plus voyagé que toi et toute ta famille. Ah, je suis pas sûr de la démarche. Être en bonne santé sur une terre malade, c'est un peu comme vouloir procréer dans un cul. C'est peut-être bon, mais au final, tu risques d'être déçu. À moins que ce que tu veuilles vraiment laisser derrière toi, c'est de la merde. Là, on est bon. Ça a été un changement radical de vie pour moi de vivre à Paris. À Moucron, Paris. Je suis passé d'une ville morte à une capitale pleine de vie. D'un cimetière à une fourmilière. Des champs aux Champs-Élysées. Du trou du cul du monde au marais. D'ailleurs, maintenant, dans le marais, quand on se balade, on peut remarquer que sur les passages piétons, la mairie a peint des drapeaux gays. Ouais, moi, j'aime pas. Enfin, j'ai rien contre ce drapeau. C'est vrai que c'est plein de couleurs, c'est joyeux, c'est festif. Mais je trouve que ça marque une différence. Tu sais, ça fait comme une frontière. Maintenant, quand t'arrives, ça fait hop, bienvenue chez les PD. Tu sais, quand t'arrives à Barbès sur les passages piétons, on n'a pas peint un drapeau algérien. Hein. La première fois où j'ai voulu prendre le métro à Paris, il y a un policier qui m'en a empêché en me disant « C'est fermé, le temps qu'on enlève le corps qui est sur les voies !» Police de Paris enchantée. Je me souviens que je venais d'arriver à Paris parce que moi, ça m'avait rendu triste. Et les Parisiens, eux, ça les avait rendus en retard. Oh, mais c'est tous les jours, hein ! Non, mais c'est dingue, ça ! T'as raté ta vie, réussi ta mort, merde ! Vous savez ce que c'est qu'être un connard à Paris ? Se fondre dans la masse. Moi, ça fait quand même 7 ans que j'y vis. Hein. Donc, que les dépressifs, falaises, pendaisons, overdose, on est bon. Par contre, le métro, on le prend, pas l'inverse. Hein. Un peu d'empathie, ça va pas vous tuer. En plus, pour chaque minute de retard que provoque ton suicide dans le métro, tu reçois une amende. Sauf que toi, l'amende, bah, t'es plus trop en état de la payer. Hein. Sauf peut-être en plusieurs fois. Moi, je déteste le métro. Donc, je fraude. Enfin, je vais quand même pas payer pour un truc que j'aime pas, faut être logique. En plus, le métro, c'est gratuit les jours où il y a des pics de pollution. Bah désolé, moi j'ai une santé fragile, pour moi les pics de pollution, c'est tous les jours. Un jour, il y a un contrôleur très énervé qui m'a dit « Non, mais vous n'avez pas honte de voler l'État ? Et vous, vous n'avez pas honte de travailler pour des voleurs ?» 65 euros. J'ai été serveur dans une soirée RATP. C'est un peu brut, mais... Ouais, serveur dans une soirée RATP. Plus de 100 000 euros a coûté la soirée. Hein. Du coup, on comprend mieux pourquoi le ticket est à 2,10 euros. Ouais. Et le pire, c'est pas que la soirée ait coûté plus de 100 000 euros. Non, c'est que tous les invités sont arrivés à l'heure. Je finirai sur une petite vanne légère. J'aurais adoré que ma famille soit là. Première fois à Rire et Chanson. Première fois à l'Apollo. Mais non, ils sont restés en Belgique. Puis on n'est pas très famille dans ma famille. Non, les seules fois où on est tous réunis autour d'une table, c'est pour les enterrements. Du coup, à chaque fois, il manque une personne. C'était la vanne légère. Merci. Merci, merci, merci.
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6: Merci.
1: Bravo, Victor.
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1: Voici en direct sur Rire et Chanson Baptiste Le Caplin.
7: Bonsoir. Merci. Merci beaucoup, merci. Merci, bonsoir Paris, ça va? Ravi d'être devant vous ce soir. Très honoré de clôturer cette soirée du haut de mes 37 ans, les amis. J'ai 37 ans. 37 ans, c'est pas vieux. Attends, je dis pas que c'est vieux. Mais je me rends compte que, dans la vie de tous les jours, j'ai de plus en plus des réflexes de vieux. Des petites alertes comme ça. Par exemple, maintenant, quand je baille, je m'arrête plus de parler.
8: Demain, vous pouvez passer à la chaudée, à Vignel, la Vignel.
7: Hein, qu'est-ce que t'as dit?
8: De la merde, je répète pas.
7: Il y a un autre réflexe de vieux aussi que j'ai de plus en plus. C'est, vous savez, je fais énormément de dîners chez des gens. Et vous avez vu déjà le temps qu'on passe à se dire au revoir? C'est interminable! Allez, salut, merci beaucoup. Hein. Merci beaucoup, c'était super. Oh, bah, tu sais quoi? Hey, je t'embrasse. Ouais, vous savez quoi? La prochaine fois, c'est à la maison. Ah, on fait ça à la maison. Ok, allez, salut, salut, merci beaucoup. Bisous, au revoir. Ciao, ciao, ciao, au revoir, ciao. Ciao, ciao, ciao, au revoir, ciao. Ciao, ciao, ciao, ciao, ciao, ciao. Tu rentres dans l'ascenseur et là, la conversation de vieux démarre. Ils avaient un beau dessous de plat. C'est le truc en mosaïque, là, je te jure, c'est hyper pratique. Par contre, Noémie, qu'est-ce qu'elle rigole fort? T'as pas remarqué comment elle rigole fort, Noémie? Si elle rigole fort, c'est insupportable, insupportable. Tu sors de l'ascenseur, tu sors de l'immeuble, tu fais quelques pas, et là, t'entends un petit... Tu lèves la tête comme ça, il y a tes amis à la tête qui font « Au revoir !» Et là, tu t'es enculé deux fois, oui, bah au revoir. Là, ils te disent « Bon retour !» Là, tu fais une blague de vieux, tu fais bah, « Bon retour, vous aussi !» Insupportable le rire de Noémie, insupportable. C'est pas fini, t'as dit deux fois au revoir. Tu rentres dans la voiture, tu démarres, tu roules quelques mètres, et là tu fais un petit... Bip bip. Deux petits coups de klaxon comme ça, bip bip. Et t'es content. Là tu dis, oh putain, on a passé une bonne soirée. Puis là, il nous reste 20 minutes de trajet, on va en profiter pour bien leur chier dessus. Ça, les trajets en bagnole, c'est pratique pour chier sur ses amis. Ça aussi, c'est un autre réflexe de vieux que j'ai de plus en plus, c'est que je ne me concentre uniquement que sur le côté pratique des choses. T'as vu ça? Tu connais ça? Non, c'est quoi? C'est un Dyson. C'est un aspirateur sans sac, c'est hyper pratique, c'est génial. J'adore mon Dyson. Je suis complètement fan de mon aspirateur sans sac. Vous m'aurez vu quelques semaines avant la sortie du dernier modèle, j'étais comme un dingue. Dès que je passais devant un magasin d'artistes, je faisais excusez-moi, je peux essayer le dernier modèle? Bon, enfin, monsieur Le Caplin, c'est ridicule, vous venez tous les jours, achetez-le. Mais ça va pas, je vais pas acheter le V14 maintenant, il y a le V15 qui sort dans 3 semaines. Ah bon? Ouais, et le V15, il a une tête aspirante à housse de couette. Ça veut dire qu'on peut aspirer la housse de couette. Putain, mais c'est génial, je savais pas tout ça. Eh, pour un vendeur chez l'artiste, vous savez pas grand-chose, hein. Aurélien. Bah putain, bah, on se connaît, mais non, il y a votre prénom sur votre badge, il est con celui-là. Ce qui devait arriver, arriva, le V15 sort, je l'achète, je claque un smic dedans, bim, showbiz, rien à foutre. Je le ramène chez moi, le charge-batterie, je le fous en plein milieu du salon, je mets un spot au-dessus pour l'éclairer, Las Vegas. Et après cela, je faisais chier tous mes invités avec mon Dyson. Je leur faisais des quiz forcés. À ton avis, l'autonomie de la batterie, c'est combien l'autonomie de la batterie? Hein, quoi, qu'est-ce qu'il y a? L'autonomie de la batterie, c'est combien? Ce qui est un mode normal et un mode turbo. À ton avis, en mode turbo, c'est combien? Bah, ok, plus facile. À ton avis, à combien t'es aspirante différente? Hein, combien? 3? 4? Je sais pas, là, vas-y, un chiffre. 3? 4? Je sais pas, 4? 12. 12? 12. Bah, disons, c'est énorme, ça va prendre de la place. Ouais. Les têtes aspirantes, j'ai foutu dans ma penderie. Et mes costards, je les ai foutus à la cave avec les affaires de ski et le carton de la télé. Rien à branler. Bah merci pour toutes ces précisions. Pour un vendeur chez Darty, vraiment, vous savez que dalle, Aurélien. Faites gaffe, je vous inviterai plus à la maison. Ouais, j'avais plus de potes, j'avais tous fait chier avec mon Dyson, j'avais plus qu'Aurélien. Mais c'est pas une blague, hein. c'est pas des conneries. Hein. Je suis vraiment fan de mon Dyson. Hein. Quand je suis pas sur scène ou en tournée, je suis chez moi, je fais qu'aspirer tout le temps. T'as, regarde ça, regarde comme c'est fluide, on dirait le périphérique il y a 30 ans, putain c'est génial. Merde, y'a plus un aspiré, fait chier. Tiens, je m'en fous, je fous du sucre, putain c'est génial, on le voit dedans. Merde, y'a plus un aspiré, fait chier. Tiens, le goûter des enfants, donne ton goûter, si t'as fini. Tiens, le goûter des enfants. Tiens, les larmes des enfants. Merde, y'a plus rien à aspirer. Je m'en fous, je pousse un meuble. Oh la vache, y'a des mottes de poussière énormes comme ça, on dirait les cheveux d'un souchon. Mais j'évolue avec l'âge, les amis, hein. C'est ça le truc. Mais c'est ça qui est bien avec l'évolution, c'est que tout évolue, tout. La sodomie aussi, ça a vachement évolué, la sodomie. Non mais ça... Faut savoir un truc, c'est que la sodomie, c'était illégal en France jusqu'en 1791. Faut que j'arrête de boire des cafés avec Laurent Dutch, moi. Mais c'était illégal jusqu'en 1791, et 2 ans après la Révolution française, nickel Miguel. Le timing est bizarre, hein. Ça a dû passer entre 2 lois, comme ça. Peuple de France, vous voulez la fin de la monarchie? Ouais! Vous voulez la démocratie? Ouais! Vous voulez la sodomie? Hein? Mais qui a dit ça? Mais qui a dit la sodomie? Greffier, c'est vous? Hein? Eh, c'est vous qui a dit la sodomie, hein? Eh bien oui, c'est moi. Oh! Mon Dieu. Eh bien, la loi est adoptée. Parce que vous êtes un putain de greffier, le meilleur que j'ai jamais eu. La sodomie est adoptée. Ouais. Convoquez la presse.
9: Pardon, laissez-moi passer, je suis journaliste, pardon. Mickey, pour Journal de Mickey. Quelle loi vient d'être adoptée?
7: La sodomie, Mickey.
9: Oh. Où je vais mettre ça, moi? Le labyrinthe, non? Le jeu des 7 différences non plus. Pardon, excusez-moi, mais la sodomie, c'est pas très Disney.
7: La sodomie, c'est pas très Disney? Et un ballon Mickey gonflé à l'hélium à 12 euros, c'est quoi?
9: C'est pas faux.
7: Mais tout évolue, tout. C'est ça qui est génial. Alors après, sur l'évolution, il y en aura toujours pour dire « Ouais, de toute façon, moi j'aime pas, c'était mieux avant. » Je suis pas d'accord. Allez dire « C'était mieux avant » à ceux qui ont connu l'arrivée des lunettes. Allez leur dire « C'était mieux avant ». Les lunettes, ça a été inventé en 1300, à peu près. C'est-à-dire que pendant des siècles et des siècles, il y a des armées gigantesques qui se sont livrées des batailles sans merci en voyant flou. « Ah, je vois rien !» Monsieur me tuez pas, juste, mettez ça, c'est des lunettes, c'est un bijou technologique. Recule. Mais dites-le moi, je veux pas avec une raquette de badminton. Alors après, je suis d'accord que tout n'a pas été inventé dans le bon ordre. La fusée, par exemple, la fusée spatiale, 1926. La valise à roulette, 1972. Non mais comment tu peux te dire, putain les gars, on va foutre des réacteurs là-dessous, on va partir dans l'espace, là, même pas peur, et te rendre compte 46 ans après, te dire, ouais putain, les gars, on n'avait pas pensé à foutre des roulettes là-dessous. C'est-à-dire que les mecs les plus intelligents de cette planète, les astronautes de la NASA, ils sont tous ingénieurs en je sais pas quoi, ils ont embarqué dans la fusée à la conquête d'un autre monde comme ça. Oh putain, nique sa mère. Putain, c'est lourd. Neil, avance. Avance, Neil. Non, je peux péter le dos, là. Pose. Oh mon dos. Regarde mes mains. Elles sont blanches et rouges. On dirait des pieds d'Allemands dans des tongs. Les seuls qui pouvaient dire c'était mieux avant, c'est les cow-boys. Oui, madame. Parce que les cow-boys, l'évolution, ils l'ont prise en pleine gueule, comme ça. Je vous rappelle comment un cow-boy rentrait dans un saloon. Il rentrait avec classe, tu vois. Pouf, barman, un whisky et une pute. Dans cet ordre. Pouf, putain, la porte battante de merde, là. Et du jour au lendemain, on a changé les portes. Barman. Putain, mais merde. Putain, mais qu'est-ce que c'est que ce truc? Qu'est-ce que c'est que ça? Non, mais qu'est-ce que c'est que cette merde? Bon, on a changé la porte. Bah attends, mais c'est vachement moins classe! Mais comment je fais pour surveiller mon cheval, moi? Bah de toute façon, on ne peut pas stationner ici, c'est une place de livraison. Un dimanche? Non, mais attendez, c'est n'importe quoi, là! Bah en fait, on a changé la porte, parce que nous, les prostituées, on avait un petit peu froid. Non, bah attendez, c'est n'importe quoi, là. On change la porte, la pute donne son avis. Non, mais dans ce cas, faisons n'importe quoi, offrons des salades d'accueil au Buffalo Grill. Non, mais... Mais tout évolue, tout. L'éducation aussi, ça a énormément évolué, l'éducation. Quels sont les gens qui ont des enfants par applaudissement? Il y a des gens qui ont des enfants par applaudissement? Il n'y a que ça. Putain, mais à Paris, les gens font plus de gosses, hein, c'est fou. Et on peut pas tenir à trois sur une trotte. Pour ceux qui n'ont pas d'enfants, je vous le dis, moi j'en ai deux, l'éducation a vachement évolué. Aujourd'hui, si t'as les enfants, c'est simple. Aujourd'hui, si t'as les enfants, tu dois plus leur crier dessus, tu dois plus leur mettre de fessées, tu dois plus les taper. En gros, tu peux plus être un père des années 90. Et ça va manquer, parce que moi j'aimais bien un lundi matin dans la cour d'école. Il y avait des récits de tes potes un peu croustillants. Ils disaient, les gars, dehors. Ce week-end, mon père, il m'a frappé avec sa ceinture, regardez. Waouh. Lévis. Eh ben, on se fait pas chier, mon gars. Moi aussi, mon père, il m'a frappé avec une ceinture, regardez. Chippy. Il t'a frappé avec la ceinture de ta sœur? Ah non, c'est la mienne. Oh, pédé. Ah ben, c'était une autre époque. Et encore, la ceinture, dans les années 90, c'était sur le déclin. C'était vintage. Déjà, mon père me disait, oh, estime-toi heureux. Moi, à ton âge, c'était des grands coups de martinet, tu vois, je m'apprenais. Alors... Mais ça aussi, c'est un objet incroyable, le martinet. Le martinet. On a complètement modifié les paramètres d'utilisation de cet objet. Faut savoir un truc, c'est qu'à la base, le martinet, ça servait à enlever la poussière des vêtements. Ensuite, on s'en est servi pour punir les enfants. Et aujourd'hui, moyennant supplément, une prostituée peut s'en servir pour souiller un comptable. Moi, je pense que l'inventeur du martinet doit être en ce moment même en enfer avec Satan dans le carré VIP. Oh, yeah, mon champion, là, mon champion! Oh, t'es un gros dégueulasse, toi! Non, mais moi, en fait, à la base, c'était pour enlever la poussière des vêtements. Oh, regardez-le, là, le modeste, hein! T'es bien comme l'inventeur du sopalin! Non, mais moi, la base, c'est pour les mains! Musique, salsa du démon! Merci beaucoup, Paul, vous avez été cool! Merci à Pimor!
10: Baptiste Le Caplain sur Rire et Chanson.
7: Merci!
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10: Tout de suite, une comédienne, une humoriste talentueuse, elle aussi. Elle n'a pas changé, son énergie est toujours aussi puissante. Faites du bruit, s'il vous plaît, pour Vanessa Caillot.
11: Merci pour l'accueil, c'est super, merci, merci, vraiment vous êtes chou, je suis très très contente d'être là. Je suis même assez soulagée parce qu'en fait j'ai failli arriver en retard, enfin pas être là à temps parce que je suis venue en train, j'habite en, voilà, je suis venue en train et parce qu'il y a eu un gros souci, hein, mon train était à l'heure. Bah donc je l'ai raté évidemment, quelle angoisse. Bon allez, faut que je me calme, non, parce que c'est vrai que j'ai un petit côté hyperactif. Alors qu'au fond, je suis une feignasse, assis. Enfin, je me définis comme une feignasse hyperactive, c'est-à-dire que j'adore glander, vraiment. Ah non, vraiment, c'est ma passion. Sauf que dans la vraie vie, j'ai un boulot, un enfant, un ex, des factures à payer, des poils à épiler. Dommage. Ah non, je m'en sors pas. Non, attends, l'épilation, mais quelle perte de temps, hein. Sérieux, attends, les sourcils, les jambes, le maillot, les aisselles, le sillon interfessier maintenant, là, oh là là. Ah ouais, le sif. Ah bah tu vas chez l'esthéticienne, elle te dit « Je vous fais le sif ?» Bon ok, allez, on tente, on verra. Attends, on n'en sort plus là. Tiens, mais en parlant de trou de balle. Non, je suis en train de penser à un truc là. Vous savez ce que c'est la dernière mode? En parlant de trou de balle, c'est de se faire blanchir l'anus. Exactement, madame. Et alors, ça fait mal? Non, elle a raison, hein, la dernière mode, c'est de se faire blanchir l'anus. Non mais sérieux, mais où est-ce qu'on serait pas capable d'aller pour plaire à un mec? Non, parce que tu vas pas me dire que tu te fais blanchir l'anus pour toi, hein. Non. À la limite, tu te fais blanchir les dents pour toi, hein. Mais pas l'anus, attends. Mais on va leur dire quoi à nos arrières petites filles sur notre lit de mort?
12: Approchez, mes chéries. Alors, ce qui est vraiment important dans la vie, c'est d'avoir un anus bien blanc.
11: Attendez, c'est quoi la prochaine étape? La prochaine étape, là, c'est se faire retapisser le côlon avec des paillettes. Enfin, non. Les mecs, vous avez beaucoup moins la pression que nous, c'est vrai. Vous, les mecs, c'est plus cool. Je veux dire, vous, par exemple, vous avez, si vous avez des cheveux blancs, c'est sexy, hein. Nous, c'est courageux. Vous n'avez pas le même rapport au temps. Hein, par exemple, nous, quand on va faire les courses au supermarché, alors c'est 35 minutes, qu'est-ce qu'on prise? Alors vous partez pendant 3 heures, comme ça. Hein. Et vous revenez tout content. Hé, hey, j'ai acheté 10 kilos de chipots parce qu'il y avait une promo. Hein? 10 kilos? Attends, mais on n'a pas de congélo? Oh là là, mais t'es jamais contente. Ah puis attends, et puis nous les mecs, tu sais bien, on peut pas faire plusieurs choses à la fois, tu vois, on est monotâche, et vous les femmes, vous êtes multitâche, hein. C'est comme ça. Alors non, on n'est pas multitâche, hein. On est crevé en fait. Non, c'est vrai, on est crevé, j'ai un trou, c'est parti, c'est le nouveau spectacle, hein. Mais heureusement j'ai mes notes sur ma main, malin. Oui, on n'est jamais contente, voilà ça. Oui, les mecs, vous dites qu'on n'est jamais contente, mais en même temps, nous, on a été élevés avec le prince charmant, voilà, qui vit dans un château, et qui combat des dragons cracheurs de feu et qui nous emmène danser au bal. Et nous, on se retrouve avec Jérôme, hein, qui vit rue du château et qui nous emmène en soirée raclette. Ouais, et qui, bourré en fin de soirée, sort son briquet et fait des péflames. Bah forcément, on est déçus, hein. Non, moi j'y crois encore au prince charmant, vraiment j'y crois encore. Mais en attendant, là j'ai quand même la nette impression que tous les boulets de la terre, tu vois, se sont donné rendez-vous pour être mon mec. Hein. Ah ouais, vraiment. Le pire, c'est le radin. Ah, le radin, c'est chiant. Hein. Le problème, c'est qu'avec la tendance actuelle, tu sais plus si le mec est radin ou juste écolo. C'est vrai. Eh ouais, attends, il veut jamais partir en week-end. C'est une pince ou il veut réduire son empreinte carbone? Tu sais pas. Alors t'as aussi le mec qui se dit écolo, mais en vrai, il fume juste trop de bœufs, tu vois. Ouais, j'ai un copain qui est comme ça, Binge. Il est très très gentil, Binge. Hein. Vraiment, il a le cœur sur la main, mais le cerveau dans les pieds. Ah si, quand tu vas chez lui, entre le nuage de fumée et le bordel, alors tu mets à peu près 30 minutes avant de repérer où est le canapé dans la pièce, tu vois. Bon, évidemment, hein, il a un vivarium avec un boa constricteur à l'intérieur. Hein. Le machin est tellement défoncé qu'il fait carrément de la balançoire sur sa branche, là. Et bien sûr, il a un aquarium avec des piranhas. Hein. Alors normalement, ces machins, ça veut te bouffer dès que tu t'approches. Mais alors là, les siens, ils sont tous à la surface, comme ça, tranquille. Hein. En planche, détendus des écailles, en train de faire des ronds de fumée, comme ça, avec leurs branchies. Non, mais parfois, tu tombes sur un super mec, ça se passe très très bien. Vraiment, il y a un très très bon feeling. Mais patatras, le mec embrasse comme un mérou. Oui, c'est-à-dire qu'il ouvre tellement grand la bouche qu'on dirait qu'il essaie de te gober, tu vois. Mais toi, tu ne comprends pas. Tu dis, mais il fait quoi, la Pac-Man Il essaie de me lécher les poumons ou quoi, là Du coup, tu essaies de t'adapter, tu vois, de te caler sur lui. Donc, tu ouvres aussi très, très grand la bouche. Mais oui, pour essayer de créer un contact de lèvres à lèvres et surtout ne pas tomber dans le gouffre. Non. Ah, t'as aussi le sapiosexuel. Sapiosexuel, vous connaissez ? Alors, c'est un homme, en fait, qui est excité, pour ceux qui ne connaissent pas, par les femmes intelligentes. Alors, sortir avec un sapiosexuel, c'est pas très, très compliqué. Hein. C'est un petit peu comme jouer à Motus. Quand tu trouves un bon mot, tu peux toucher les boules. Alors, t'as aussi le mec qui te fait l'amour comme dans un film de boules. Ça, c'est vraiment un problème. C'est vraiment un problème parce que dans ces films, c'est tout le temps le même scénario. Hein. Tout le temps. Le monsieur et la dame se disent bonjour. Et puis, bam, fellation d'une demi-heure où la dame se lavale jusqu'au plexus solaire, comme ça. Hein. Si, si, avec ce doux bruit de gorge, comme ça. Mais doucement, monsieur, là. Mais t'es pas en train de déboucher un évier, enfin. Oh, après, pas de cunnilingus ? Non, pourquoi faire ? Elle a déjà pris tellement de plaisir à se faire déboîter la glotte. Alors, péripétie, c'est principalement la levrette, hein, pour l'angle de vue, la caméra, c'est pratique. Très rapide, avec beaucoup de bruit, comme ça. Wow, mais non, non, non, mais tu te calmes, là ! Non, non, tu ne vas pas réussir à allumer un feu, là ! Et enfin, dénouement, alors déversement de 3 litres hein, de semences hein, en mode vache à lait, bienvenue chez Yoplait. Ouais, ouais. Alors en fait, c'est pas de la vraie semence, évidemment. Il paraît qu'ils mettent du gaviscon, hein, pour de vrai. Vous savez, le gaviscon, c'est un médicament anti-reflux. En fait, c'est un peu la même texture. Et je trouve ça assez malin, finalement, parce que la nana, après sa gorge profonde qui l'a fait limite vomir, eh ben, elle peut avaler le gaviscon qui lui retapisse l'estomac. La boucle est bouclée. Hein. Alors mon rencard le plus instructif, c'était avec Pierre Benoît, natif de Paris, plasticien sonore. Alors Vanessa, je préfère te prévenir tout de suite, je suis bi hein, et polyamoureux. Ouais, enfin là je suis en période de deuil parce que récemment j'étais en trouple. Ouais, en trouple mixte avec Baptiste et Manon. Enfin, comme Manon est devenue récemment Manu en trouple non mixte du coup. Enfin, comme Yel se considère comme non-binaire... Oula, excuse-moi, je suis perdue. Est-ce qu'on peut reprendre à trouple ? Donc, tu étais en couple à 3 personnes, d'accord. Et alors à 4, en quadruple, non ? Non, non ? Et à 8, en poulpe ? Non ? Bon. Non, mais franchement, faut quand même avoir une sacrée paire d'ovaires pour supporter tout ça, on est d'accord, hein ? Ah oui, on dit plus paire de couilles maintenant, c'est fini. Hein. Non, pour désigner le courage, on dit paire d'ovaires. Non, parce que paire de couilles en même temps. Avouez que l'image était quand même assez inappropriée. Bah oui, une paire de couilles, c'est fragile. On dirait deux mini-sacs de frappe, mais t'as pas le droit de taper dedans. Aucun intérêt, hein. La paire de couilles, elle est là, sans volonté propre, se laissant brinque-baller, craignant le moindre coup. Quand il fait froid, elle se recroqueville, chaton. C'est une victime, la paire de couilles. Alors que la paire d'ovaires, hein, ça c'est viril. Ah ben non, viril, ça veut dire masculin. Alors que c'est au féminin, hein, la virilité. Bon, bref, hein, les ovaires, tous les mois, libèrent douloureusement un ovule, hein, sans se plaindre. Elles s'occupent des règles, elles encaissent. On les drogue avec la pilule, elles résistent. Vive les ovaires ! Merci. Merci.
10: Vanessa Caillon sur Rire et Chanson.
11: Merci.
10: Bravo Vanessa.
11: Merci.
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10: Je vous demande de l'applaudir très fort s'il vous plaît. Il s'appelle Yann Guillarme. Mesdames et messieurs, bonsoir. Oh, la vache, l'ambiance.
13: Bon, ben voilà, je me présente, je m'appelle Yann Guillarme, je suis breton, j'ai 21 ans. Dis donc ! Bon, j'ai un peu tiré sur la corde. Et du coup, vous vous dites, mais attends, mais comment il va nous faire rire ? Il est si jeune. Eh ben, pour commencer, je vais vous montrer mon cul. Ouais. Non, ouais, calme-toi. Non, non, non. Public exigeant, non, non, vous inquiétez pas, c'est une passion de faire marrer, ça a commencé il y a longtemps. Comme cette fois où en classe de neige, pendant la nuit, je suis allé dans le dortoir des autres élèves, comme ça, leur bourrer la poche avec de la ratatouille. Puis après, je suis allé dans le dortoir des filles, leur faire des petits bisous pendant qu'elles dormaient. Enfin, le lendemain, les parents gueulaient, ouais, c'est pas normal, et tout. Mais je leur dis, ça va, c'est pas parce que je suis prof, je peux pas m'amuser un peu, merde. Tiens. Je suis d'accord avec vous, on joue pas avec la nourriture, mais bon, c'était pour faire marrer, quoi, voilà. Alors après, sur scène, pour faire rire, il y a des techniques, hein. Par exemple, on utilise des phrases telles que « Tiens, je sais pas si ça vous arrive » ou « Je sais pas si vous avez remarqué, parce qu'il faut que tu te sentes concerné pour que ça te fasse marrer. » Bon, par exemple, si j'arrive et que je fais « Waouh, salut, je m'appelle Yann, voilà, hier, écoute, je revenais de Los Angeles dans mon jet privé avec Arthur, il y avait David Guetta qui était en train de mixer, grave, et on se tapait de la tequila pav sur les fesses des hôtesses de l'air, hein, je sais pas si ça vous arrive, non !» Tu vois, il réfléchit, lui, tu vois. Alors que, à contrario, si j'arrive et que je fais « Waouh, salut, je m'appelle Yann, voilà, hier, écoute, j'étais sur le périph' dans ma Clio avec mon beauf, on écoutait Rire et Chanson, après 2-3 binous, on est maté des tapins dans le Rastafari du côté du bois, je sais pas si ça vous arrive, oui !» Tu vois, voilà. T'as une autre technique, enfin, c'est plus une astuce, hein. Faut toujours dire « Voilà !» lorsqu'une vanne ne marche pas. Attends, exemple de vanne qui marche pas, Non, celle-ci, elle est hilarante. Bon, admettons, ce matin, je croise un bonhomme dans la rue et tout. Je lui dis bonjour. Il se retourne. C'était une meuf. Voilà, hein. Tu vois. Et une autre technique classique, évidemment. Faut toujours prendre quelqu'un du premier rang comme souffre-douleur. Ou sa femme. Mon Dieu, que tu es belle. Je prolongerai volontiers ce premier contact en allant courir dans la garrigue nue. Je te lirai du Baudelaire et tu viendras t'asseoir sur mon visage. Oh là là. Alors attention, faites pas ça dans la vie quotidienne. Hein. Là, je me permets de faire ça parce que je suis sur scène, tu vois. Mais si je suis en train de faire mes courses, je drague pas une caissière comme ça. Tu vois, si au moment de payer, la caissière me regarde, me fait... Je sais pas pourquoi elle parlerait comme ça, mais admettons. Vous avez votre carte de fidélité ? Oh la vache ! Bah déjà, tu te calmes. Et non, nul besoin de carte pour que je te sois fidèle éternellement. Allons courir dans la garrigue nue. Je te montrerai mon hirondelle. Il est malade, donc qu'est-ce qu'il dit ? Sécurité ! Ouais, t'as raison, sécurité ! Eh ben, Bernard, eh ben viens, percute, l'autre con, je sais pas quoi, il faut courir dans la garrigue, là, il est malade, l'autre. Il veut me montrer son hirondelle, là. Il me montre son hirondelle. Mais ça va pas, tu veux me saucissonner, tu veux jouer Lover, Pinocchio, bah tiens, regarde, t'as pas besoin d'aller faire tes courses, il a bouffé pour 15 jours là-dedans. Trop, non? Ouais, bah faut me le dire, hein, parce que moi j'ai tendance à m'emballer, hein, donc... Non, puis faites pas les cons, faut que je surveille mon langage, là, je viens de devenir papa. Voilà, alors déjà, ça veut dire que je suis pas stérile. Pas comme mon père. Pas bon. Non, c'est vrai, je suis vraiment devenu papa d'un petit Gavroche. Ouais, c'est moche. Ouais. Mais c'est ma femme qui a choisi le prénom, elle disait tout le temps « Mais Gavroche, il y en a que 13 en France. » Bah oui. Mais si tu vas par là, on a qu'à l'appeler Colombin, il n'y en a pas. Hein, donc, Ah mais non, mais les prénoms, ça forge les caractères. Gavroche, bah va falloir qu'il s'en sorte. Hein. Puis tout seul, quoi. En plus, ça m'étonnerait parce qu'il est déjà pas sorti tout seul. Tu sais, ils sont allés le chercher avec les machins, là. Ah, oh là là. Ma femme, pendant l'accouchement, mais elle s'est transformée. Elle hurlait. Ah, un cinéma. J'étais gêné. J'étais gêné! Oh non, pour le faire sortir, elle hurlait, pour le faire rentrer, elle branchait pas, c'est vexant, merde! Puis il est né. Qu'est-ce que c'est que ça? C'est à moi ça? Je le pose, hein, du coup. Hein. Non, mais pour moi, un bébé, ça sortait tout droit d'une comédie romantique américaine, quoi. Le bébé, il naît, il est propre.

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3: Ouais, ben allez-y. Parce que là, à l'œil nu. Hein? Oui, je bricole un peu le dimanche, mais là, non. Alors attention, me faites pas dire ce que j'ai pas dit, hein. C'est génial d'avoir un enfant. Voilà, mais il y a des trucs chiants. Par exemple, faut envoyer des faire-part de naissance. Tu sais, pour dire, bah, il est à moi, il est né. Bon, comme si le fait qu'un bébé grandisse pendant 20 ans à côté de toi soit pas un indice. Bon. Alors moi, j'ai dit OK, mais personnalisé, dans le rire. Par exemple, je voulais envoyer un faire-part à ma belle-mère. Ça y est, il est né le divin enfant. Comme quoi, la levrette, ça marche. Ben non, mais voilà. Ça va pas faire rire ma femme. Alors du coup, j'ai envoyé un faire-part de naissance classique. J'ai envoyé un faire-part avec marqué « The Origins » et hop, j'ai collé une photo de mes couilles. Ça a du sens. Après, je suis d'accord avec vous. Hein. Je suis pas sûr que les copains mettent le faire-part sur leur frigo. Voilà. T'as un Didier, tu veux un yaourt? Oh non. Enfin bon, bref, je suis papa, quoi. Voilà. Alors il va falloir que je gagne de l'argent, tu vois, pour le nourrir. Et alors là, j'ai inventé quelque chose, une application que vous allez pouvoir télécharger à la fin du spectacle. Je me suis inspiré d'une application américaine que vous connaissez peut-être, qui s'appelle Uber. Uber, pour les autres. Bon. En gros, si tu veux, pour ceux qui connaissent pas, c'est une application de VTC, taxi privé. Tu télécharges l'appli et tu commandes et le gars arrive dans les 5 minutes et tu peux choisir entre Uber Pool ou Uber Berlin, selon tes moyens, tu vois. En gros, Berlin, c'est cher, mais le gars, il arrive, Mercedes, dernier modèle, costard 3 pièces, il t'ouvre la porte, à l'intérieur, bouteille d'évian, siège en cuir, vide teinté, musique d'ambiance, enfin bon, bref, t'es Lady Diana, quoi. Alors, tu lui dis doucement sous le pont. Hein, Uber Pool, alors c'est moins cher, hein, mais bon, le gars, il arrive en Lada, il est torse nu... Il t'ouvre pas la porte, il n'y a pas de porte. À l'intérieur, ça sent la bique. Oh là là. Ils sont déjà 17. Le gars, il n'a pas le permis, il n'a aucun respect pour toi. Bref, bon, eux, ils ont appelé ça Uber Pool. Moi, j'aurais appelé ça taxi. Non. Arrête. Bon, mon application, c'est un peu pareil, mais ça s'appelle Buffer. En français, buffer. Je t'explique. Tu télécharges l'application, et dès lors que quelqu'un t'emmerde autour de ta position, et que tu peux pas ou tu veux pas intervenir, tu commandes un gros balèze qui vient lui coller un bourre-pif à ta place. Ça va cartonner. Non, mais attends. T'as deux options aussi, Uber, Buffer Standing ou alors Chelou, hein, selon tes moyens, la situation. Illustration, ça fait une heure que t'attends une place de parking qui se libère. Elle se libère, un crétin vient se garer à ta place, ça t'énerve. Tu sors, il fait 1000 kilos, c'est trop injuste, tu re-rentres dans ta bagnole, Buffer. Il est costaud, donc option Chelou. 10 balles, 5 minutes après, t'as un Kosovar avec la gueule de Ribéry qui déboule. Toi, t'es enfermé dans ta bagnole, tu dis Tchétchène, Tchétchène. C'est terminé. Il a pas le temps de réagir, qu'il a déjà un crépi prise rapide sur l'ensemble de son visage. C'est débité directement sur ton compte, t'as plus qu'à mettre une note et un commentaire. Waouh, putain. Bah 4 sur 5, un léger excès de zèle quand même. Hein. On avait dit une baffe dans la gueule, on n'avait pas dit lui arracher la peau du visage pour en faire des moufles. Hein, mais bon. Pour 10 euros, on va pas se plaindre, on va plutôt dire merci. Et merci qui? Merci Buffer. Et le marché est énorme. Hein. Une vieille dame veut te passer devant la caisse d'un supermarché? Buffer. Tu croises Bernard-Henri Lévy dans la rue? Buffer. Ton adolescent ne t'obéit plus? Julien, éteins cet ordinateur, viens mettre le couvert. Buffer. Le marché est énorme. Il y a de plus en plus de casse-couilles. Il y en a de moins en moins qui en ont. Donc, tu vois. Ben ouais, attends. Le harcèlement sexiste, tu vois, sorti de

0: Non, on n'est plus en 82. Non. Oh, t'es Sherbonne. Brrr. Oh, tu veux Ken. Brrr.
1: Buffer.
0: Ouais, pose un slam, j'arrive. Donc là, tu lésines pas sur les moyens. Tu prends l'option chelou, chelou. C'est 100 euros, mais c'est déductible des impôts. Tu prends le mieux noté de l'application, Bachar 75. C'est un Syrien, le gars. Mais lui, il est là pour le plaisir. Il est noté 13 sur 5. Putain. Lui, il arrive, il parle pas. Il parle plus, il a plus de langue. Il se brosse les dents avec des grenades au phosphore pour faire peur aux djihadistes. C'est un taré. Il a un t-shirt avec marqué « Les terroristes de Daesh sont des fiotas, motherfucker !» L'autre, il est là. Attends, il l'attrape par les naseaux, il l'emmène à sa bagnole. Il ouvre la porte, il ouvre la vitre, il lui coince ses cheveux qui tiennent tout seul grâce à son gel Vivaldop ultra fixant. Il ferme la vitre, il met le contact et il part faire le tour du périphérique à 130. Avec l'autre accroché. Eh ben, c'est plus le même, le gars. Hein. Tu le croises une semaine après, il fait le ménage à ni pute ni soumise. Et voilà. Pour 100 euros, merci qui? Merci. Tu m'étonnes.
2: Yann Guillerme. Merci. En direct sur Rire et Chanson depuis le Grand Point Virgule pour ces Open du Rire. Bravo Yann.
0: Mais je t'en prie.
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2: Faites du bruit s'il vous plaît pour Certes Mathurin.
5: Du bruit, du bruit, du bruit, du bruit, du bruit, mesdames et messieurs. Je suis content de vous voir. Mesdames et messieurs, j'ai un problème dans la vie, et peut-être que certains dans la salle ont le même problème que moi. Vous savez, dans la vie, on se dit souvent cette phrase, il y a des gens qui font pas leur âge. Moi, je sais pas mon salaire. Est-ce que vous voyez ce que c'est comme problème ou pas? Je fais plus que ce que je gagne réellement. En fait, je crois que j'ai trop d'assurance. Je veux dire, je crois que j'ai trop d'assurance qui fait que les gens pensent que j'ai de l'argent, alors que pas du tout. Et je pense que c'est un sein de mon père. Mon père, c'est le genre de personne qui a jamais eu d'argent, mais qui marche torse bombée, comme ça. Dans la vie, on dirait que la vie lui appartient, comme ça. Ça va, toi? Ça va? Il n'y a rien dans ses poches. Mon père, il est ouvrier, donc ça va pour lui. Moi, j'ai un problème, c'est que je suis humoriste. Très joli métier, humoriste. Mais le problème d'humoriste, c'est qu'on n'est pas beaucoup en France. On est 500 en France. Et donc, ça fait qu'on se connaît tous. Ça paraît beaucoup, mais c'est pas énorme. Moi, je connais très bien Gad Elmaleh. Je connais très bien Florence Foresti. Je connais Blanche Gardin. Est-ce que vous voyez la différence entre eux et moi ou pas? Des millions. Voilà la différence entre eux et moi. Ce sont mes collègues de travail. En fait, moi, j'ai des groupes WhatsApp avec des gens qui peuvent racheter WhatsApp. Voilà un peu mon quotidien. C'est comme si, en fait, t'étais salarié et t'es pote avec le PDG de ta boîte. Vous voyez un peu l'idée? Mais vous avez commencé ensemble il y a 10 ans. Et lui, il est monté. Il est monté. Il est monté. Il est devenu PDG de la boîte. Et toi, comme tu voulais baiser Martine de la compta, t'es pas monté de ouf, quoi. T'as pas forwardé tous les mails, quoi, si vous voyez ce que je veux dire. T'es un peu occupé. Ah, mon meilleur ami s'appelle Artus. Peut-être certains connaissent Artus. Ok. Artus, très bon ami à moi, ok. Je l'adore. Je l'adore. On a plein de points communs. On adore le football américain tous les deux. Et la dernière, il me dit pendant l'été, il me dit, mec, ça te dit qu'on regarde la finale du Super Bowl ensemble ce week-end? J'ai dit, grave, mec, tu veux qu'on aille chez toi ou chez moi? Il m'a dit, non, mec, on va à New York. Je lui ai dit, rassure-moi, c'est un bar vers République, ça. Le New York à côté de. C'est ça, hein? Artus voulait aller à New York pour le week-end. Vous savez ce que j'ai fait en tant que personne qui n'a pas d'argent? J'ai tapé sur Ryanair, vol Beauvais, New York. Je vais vous spoiler, il n'y a pas de vol Beauvais, New York, les copains. Tu peux avoir le nombre de miles que tu veux, tu ne peux pas le faire, ce trajet. C'est chiant, l'argent, quoi, c'est chiant. J'ai vieilli aussi, j'ai 38 ans. Nina disait, elle avait 26, j'en ai 38. Souvent, on me dit, je ne fais pas mon âge. Pas ce soir, d'accord, c'est noté. En fait, le truc, c'est quand tu vieillis, tu ne sais pas, parce que tes amis vieillissent en même temps que toi. Donc ça fait que tout le monde, personne ne se rend compte qu'il vieillit. Tout le monde avance, on est jeune. Ah, pas vraiment. Hein. Vous êtes tous vieux, frère. Vous êtes à l'EHPAD, vous êtes vieux. Franchement, vous êtes vieux, quoi. Vous vous mentez mutuellement, quoi. Comment savoir si tu vieillis? Il y a des indices dans la vie qui sont positionnés à des endroits très clés qui te montrent que tu deviens vieux. Jusqu'à il y a un mois, je pensais que j'étais jeune. Il y a un mois, je suis parti en boîte de nuit. Je trouvais la musique trop forte. J'ai regardé le DJ, je fais excusez-moi, est-ce qu'on peut baisser la musique ou pas? Je vous jure, j'étais en soirée hip-hop, j'adore le hip-hop. Il y avait des filles qui dansaient, je trouvais qu'elles dansaient trop vite. Elles twerkaient, tout le monde sait ce que c'est le twerk ou pas?
1: Oui.
5: Non, c'est avec les fesses où tu fais... Je vous jure, les filles, elles dansaient toutes comme ça. Je me dis, mais il y a quoi dans les fesses des femmes aujourd'hui? Des batteries de Tesla, vraiment, calmez-vous mesdames! Toute la soirée... Vous voulez danser ou essorer du linge? On sait plus faire la différence, vraiment. 1500 tours minute tes fesses, calme-toi ma grande un peu quand même, hein. Oh, vraiment, mesdames, calmez-vous un petit peu, hein. Oh là là, toute la soirée, hein. Moi, je suis ravi, je commence à devenir vieux, je vous jure, je sens que je commence à devenir vieux. En plus, c'est des anciens, là, je vous dis, les boîtes de nuit, c'est pour les 18-35 ans. J'ai créé une règle, c'est pas une loi encore, mais ça devrait l'être. Pourquoi? Parce qu'en fait, après 35 ans, on est vieux un peu. Sauf qu'au début de la soirée, on le sait pas, tout le monde danse. À partir d'une heure du matin, les anciens, ils ont mal aux pieds. Tu les vois, ils s'assiedent. Ils sont comme ça. Les gars, ça vous dit pas, on rentre faire un loup-garou à la maison plutôt? Je suis un peu fatigué là quand même, hein. Rentrons nous coucher. Ah ouais, je vieillis. Leur petit conseil, mariez-vous jeune. Pourquoi je continue à sortir? Parce que je suis pas encore marié. Mariez-vous jeune. Pourquoi? Parce qu'en fait, l'amour à la vingtaine, il est romantique. Il est basé sur la passion, sur les coups de foudre. À partir de 35 ans, il est pragmatique. T'es en CDI? Moi aussi. Viens par là. Allez, viens par là. Viens par là. Ah, tu choisis pas pareil, hein. Ah, les femmes depuis 35 ans, les jeunes, ils marchent, ils font des promenades sans but. Les jeunes marchent pendant des heures sans but. Une femme de plus de 35 ans, elle marche pas sans but. Elle se déplace d'un point A à un point B. Ah, là, je vois des jeunes des fois dans la rue. Ils sont trop mignons. Ils ont pas d'argent. Ils font le tour 25 fois de la place. Et ils sont heureux. Et le mec, il essaie de trouver des activités gratuites. Vous en connaissez beaucoup, hein? Les jeunes, ils en trouvent. Je vous jure, à la fois, je vois un petit couple de jeunes. Ils voient une fontaine à eau, le mec, il met ses doigts dans l'eau, il fait comme ça avec la fille. Ti-ding, ti-ding, ti-ding. La fille, elle a fait. Ils ont joué 25 minutes comme ça. Tu fais ça qu'une femme de plus de 35 ans a fait. Mais tu fais quoi avec tes doigts, là, s'il te plaît? Mets ses doigts au sol, monsieur. Oh, le temps passe, hein. Le temps passe. J'ai failli me marier quand j'étais un peu plus jeune. J'ai un petit conseil à vous donner, ceux qui veulent se marier dans la salle. Petit conseil, juste si vous voulez vous marier, juste ne vous mariez jamais, c'est pas ça le conseil, avec quelqu'un dont vous avez peur. Voilà le seul conseil que j'ai à donner. Il paraît évident, hein? Eh ben moi, on me l'a pas donné. Et avec du recul, j'aurais aimé qu'on me le donne. En fait, dans les relations amoureuses, je crois qu'elle voit très bien ce que je veux dire. Non mais sérieux, en fait, tu te rends pas compte que l'amour et la haine est souvent très proche. Mon ex-copine me faisait peur. J'avais le syndrome de Stockholm, vous voyez ce que c'est? Je suis tombé amoureux de mon ravisseur, mais vraiment. Mon ex, elle me disait régulièrement, si tu me trompes, je te tue. Et au début de la relation, je me dis, elle rigole. Au bout de 4 ans, je me dis, elle répète ça tous les jours quand même. Hein. J'ai arrêté la relation. Elle savait pas sucer non plus, faut le savoir. Ouais, elle était pas forte. Franchement, je vous aurais pas dit. Écoutez, je me moque pas d'elle, je me moque de moi-même. En fait, dans notre société, il y a un tabou dans le sexe, et je ne sais pas pourquoi on n'en parle jamais. Je vais aborder ce tabou ce soir. Dans le sexe, on dit souvent cette phrase, les femmes simulent, les femmes simulent. On entend souvent cette phrase. Pourquoi on parle jamais du fait que les hommes simulent aussi? Les gars, c'est pas vrai?
6: Ouais.
5: Vous entendez la détresse ou pas? Les gars? Les autres, ils ont un planning chargé ou quoi ce soir? Non, fait, bah, mon gars, c'est pas maintenant qu'on va en parler, hein. Nous, on a un truc à faire. Mesdames, les hommes simulent. Je ne sais pas pourquoi on n'en parle pas, les hommes simulent. Moi, pendant 4 ans, pour la meilleure relation amoureuse, je simulais pendant les fellations. J'étais comme ça. Oh. Ah bah merci, hein. Eh ben, dis donc, toutes ces dents dans une bouche, c'est quand même fou, hein. Je sors avec Pac-Man, elle me mordille, je sais pas ce qu'elle fait, pas. Elle est là, elle mordille, elle veut passer au niveau suivant, elle croit que je sais pas. Ah oh ouais, 4 ans d'enfer les copains. Et d'ailleurs je vous dis, en fait c'est ma faute à moi, je suis resté 4 ans avec elle. Pourquoi je lui ai pas dit avant? Je lui ai dit, j'étais lâche. Il y avait plein d'occasions de lui dire, parfois elle me dit, on mange quoi ce soir? Tu sais pas sucer, j'aurais pu le dire à ce moment-là. Tu me passes le sel, tiens, et tu sais pas sucer. Communiquer entre vous, je vous jure. Après, j'ai pris du recul, j'ai réfléchi, j'ai compris. En fait, le problème dans les relations amoureuses, c'est qu'on a peur de faire mal à l'autre. On n'ose pas dire à son partenaire que c'est pas fou. Donc, qu'est-ce qu'on fait? On ne dit pas directement, on met des indices. Le seul problème, c'est qu'il n'y a que toi qui peux décortiquer le code, donc personne ne comprend jamais rien. Avec mon ex, j'essayais, hein, parfois on prenait le métro, elle me disait, on est sur quelle station déjà? Rue de la Pompe, rue de la Pompe. Parce que pour l'instant, on est à fille du calvaire, fille du calvaire. Ah, j'ai tenté, hein, je vous cache pas, j'ai tenté les petits trucs. Hein. Ah, ça s'est arrêté, maintenant faut que je recommence, j'ai la flemme, j'ai envie d'avoir des enfants moi. Oh. Juste, j'ai envie d'avoir des enfants. Et le fait de vieillir et d'avoir des enfants tard, je me rends compte à quel point parents c'est dur. C'est le job le plus dur du monde. Et je pense qu'on sous-estime le métier de parent. C'est le job le plus dur du monde. Là, je sais pas si vous vous rendez compte dans la salle, mesdames et messieurs, on est tous en vie. Non mais ça paraît évident. C'est-à-dire que nos parents nous ont maintenus en vie, année après année, jusqu'à ce qu'on se débrouille tout seul. Vous avez déjà une plante verte? Vous avez vu à quel point ça meurt vite, ce truc-là? Et ça a besoin que d'eau. Parents, c'est difficile. C'est le job le plus dur. Les enfants, j'observe beaucoup de mes neveux et mes nièces. J'ai analysé les enfants pour moi. Ils ont les mêmes caractéristiques que les trous noirs dans l'espace. Ils ralentissent le temps et absorbent ta lumière. Oh, c'est dur, enfant. Hein. J'ai fait du babysitting. Babysitting, c'est dur. Hein. Tu fais ça 4 heures, ressenti 8 ans. C'est interstellaire, je vous jure. Je peux, tonton, je peux avoir des décolariats, je peux avoir... Il n'y a que 30 minutes qui se sont passées seulement. Oh là là, parents, c'est difficile. Je remercie mes parents chaque jour. J'ai vu une scène de la vie il n'y a pas longtemps, je vous jure, qui m'a fait hésiter à avoir des enfants. Je marche dans la rue, je vois un père et une mère, ok? Ils ont un petit garçon qui a 5 ou 6 ans, je ne connais pas bien les millésimes, j'irais 5, 6 ans. Le père et le fils sont en train de courir. Le père et le fils se tiennent la main, ils sont en train de courir. Ils courent. Rien de fou jusque-là. Sauf que je trouve que le père court trop vite par rapport à l'enfant. Le petit, il est comme ça. Ouah Ouah. On dirait un sac de course. Ouah. Je regarde la scène, je comprends pas. Et derrière, t'as la mère qui les suit, qui crie « Épuise-le ! Épuise-le !» Waouh. C'est dur, parent. Ils se sont mis à deux adultes pour faire ce qu'il y a un gosse de 5 ans. C'est dur, hein. Oh là là! Comment on élève un enfant? Ça a l'air compliqué, quoi! En tout cas, il y a un truc que j'ai appris de mes parents, je pense, ont un peu mal fait. Quand j'étais jeune, c'est qu'ils m'ont trop mis la pression par rapport à l'école. Et je pense que trop de parents mettent la pression aux enfants par rapport à l'école. Tu sais, quand on était petit, nos parents disaient: faut que tu travailles bien à l'école, travaille bien à l'école, faut que tu sois premier de ta classe, sois premier de ta classe, comme ça tu auras un travail, et tu vas vivre, sinon tu vas mourir. Mais calmez-vous, les parents, vraiment. Vraiment. J'ai 8 ans, calmez-vous, quoi. Et maintenant, on est tous adultes, il n'y a que des adultes dans la salle. Dans la salle, quelqu'un a des nouvelles des premiers de la classe? Je pense qu'à 18 ans, ils explosent. Vraiment, ils servent à rien. Est-ce que c'est une compétence utile d'être premier de la classe? Est-ce que quelqu'un s'en est servi? Est-ce que quelqu'un a déjà fait un entretien d'embauche? Le RH, il te dit, pourquoi je te prendrais de toi et pas un autre? Et tu réponds, bah j'étais premier en CM2. Bah non, c'est... Bah non, non, non, tu vas pas être prêt, quoi. Les parents nous mettaient la pression par rapport au métier. Les profs nous mettaient la pression par rapport au métier. Il y avait 5 métiers à l'école qui étaient au-dessus des autres. Et on a grandi avec ça. Si tu faisais pas ces métiers-là, on disait que tu ratais l'école. On a tous été à l'école. On les connaît, ces 5 métiers. Médecin, avocat, ingénieur, architecte et le max, astronaute. Celui-là, il est technique, je te cache pas. Hein. Mais sauf que moi, j'étais enfant et je pensais vraiment que ces métiers étaient au-dessus des autres. Maintenant, je suis adulte, je ne pense pas du tout. Je pense que ces métiers ont une meilleure communication que les autres métiers. Donc, on va les analyser un par un. Astronaute, tout le monde voit qui est Thomas Pesquet?
1: Oui.
5: Tout le monde adore Thomas Pesquet. Vous avez vu ce qu'il fait dans la vie de Thomas Pesquet? Il va dans l'espace, il répare les satellites pour que nous on ait internet. C'est un technicien frais, Thomas Pesquet. Il installe la fibre optique loin, c'est tout ce qu'il fait lui là. Avocat. Ah, oh, je les déteste. Avocat, prenons du recul, c'est quoi le métier d'avocat? C'est quelqu'un qui ment de manière professionnelle. Un avocat, quelqu'un qui ment de manière professionnelle. Un procès, c'est quoi? Deux avocats qui mentent, celui qui ment le mieux, il a gagné. Soyons honnêtes, quelqu'un a un problème avec la justice, t'as un problème avec la justice, t'as besoin d'un avocat pour te sortir de la merde, t'as besoin d'un très bon avocat. T'as deux profils, un avocat honnête et un grand menteur. Tu préfères lequel? Le menteur! Architecte, je les déteste. Allez, je les déteste. Parce que l'architecte, avant, c'était un très joli métier, je pense. Tu fais la pyramide de Gizeh, bravo. Tu fais le château de Versailles, bravo. Aujourd'hui, les architectes, ils font que de la merde. Avant, ils mettaient leur nom sur les immeubles qu'ils construisaient. Aujourd'hui, ils font plus ça. Hein. Personne ne sait qui a construit la tour des 4000 à Aulnay-sous-Bois. Il n'y a pas son nom dessus. Hein. Il a marqué signé X et il est parti par là-bas. Fait bonne chance, les gars, ça va pas tenir longtemps. Bonne chance. Ingénieur, j'aime bien ce métier. J'aime bien. Mon meilleur ami est ingénieur. C'est un métier de gens carrés. Moi, je suis bordélique, il faut des gens carrés sur Terre. Sauf que lui, il est trop carré. La fois, je vais chez lui, il a un bureau déjà, ça m'a énervé. Sur son bureau, il y avait une équerre. C'est un adulte qui a une équerre, vous rendez pas compte. Sur son bureau, il y avait une calculatrice TI-82 Texas Instruments. Il fait des calculs avec. J'ai vu la calculatrice, tu sais ce que j'ai fait avec? J'ai fait une fille de 17 ans, elle pèse, voilà ce que j'ai fait avec la calculatrice. C'est soleil, voilà ce que j'ai fait avec la calculatrice. Et je finirai par les médecins. Ah, il y en a dans la salle, est-ce qu'il y a des médecins? Non, je les déteste. Ils sont pas trop arrogants, les médecins. La mort existe encore, pourquoi ils se la pètent comme ça? Non mais pour moi, les médecins, c'est des stagiaires, ils font ce qu'ils peuvent dans la vie, mais ils n'arrivent pas à aller au bout, quoi. Même les médecins, la médecine a été niquée à cause de Doctolib. Doctolib, tout le monde voit ce que c'est? Ouais. Doctolib, en fait, avant, les meilleurs médecins, tu pouvais pas les trouver facilement, c'était que le bouche à oreille. Maintenant, avec Doctolib, n'importe quel docteur, quel que soit son niveau, peut trouver des patients, c'est pas normal. Sauf Doctolib, actuellement, les docteurs qui sont disponibles dimanche à 7h du matin. N'allez pas là-bas tout seul, vraiment. Allez-y, à 2-3, n'allez pas là-bas tout seul. Doctolib, c'est le Tinder de la médecine. Pourquoi maintenant, quand on cherche un docteur, on regarde sa photo d'abord? On veut être soigné ou baisé? Qu'est-ce qu'on veut exactement? Parfois, on peut faire les deux, je vous cache pas. J'ai pas fait ces 5 métiers. Je suis devenu humoriste, c'était pas prévu dans le plan, mais j'adore ce job. Merci à tous.
2: Guillaume Certes Natura. Bravo. Quelle énergie.
5: J'ai pas beaucoup d'espace, mais...
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2: Une touche musicale avec un artiste qu'on aime beaucoup. Vous le connaissez, ses vidéos totalisent des millions de vues sur le net. Il a été révélé il y a une dizaine, douzaine d'années, notamment grâce à l'émission On ne demande qu'à en rire, mais aussi avec Rire et Chanson. Alors, il me confiait il y a quelques minutes dans les coulisses qu'il avait failli, ne pas nous rejoindre ce soir. Il va vous expliquer pourquoi d'ailleurs. Je vous demande de l'encourager, de l'applaudir très fort. Voici Anthony Joubert.
1: Voilà. Non, je me présente avant de démarrer, donc je m'appelle Anthony Joubert, donc je suis un humoriste de talent. Talent, c'est un petit village qui est dans les Bouches-du-Rhône. Content, c'est vrai que j'ai... Alors je vous jure, tout ce que je raconte est vrai. Ça m'est arrivé cet après-midi. Et en fait, pour monter à Rire et Chanson, je suis monté en train. Tu as vu mon accent, je viens pas de Bagnolet. Et oui, et Rire et Chanson, donc Laurent Thibault est dans la salle. Ouais, mais tiens alors. Alors, je vais expliquer, oui. Non, parce qu'il m'a payé un Ouigo. Et oui, il se gave. Ah, il gave sur les artistes. C'est à chaque fois qu'il gagne de l'argent, il achète des nouvelles lumières. On a démarré avec une bâche, hein, je te rappelle. Hein. Et je suis monté en Ouigo. Oui, oui, on a un peu de problème quand on est... Des gens qui me connaissent, juste pour savoir. Merci. Pour ça, Laurent, tu as vu, tu sais, quand tu démarres, des fois, tu as de gros soucis avec ton banquier, tu vois. D'ailleurs, vous avez vu le banquier? Au plus tu leur donnes de l'argent, au plus ils font un grand sourire. Le mien, je sais même pas s'il a des dents. L'autre jour, on t'a eu une prise d'otage, tous les deux. On n'était pas fiers. Hein. Moi, je voulais détendre l'atmosphère, tu vois, j'ai fait. Pourvu qu'ils prennent mes agios. Il a pas rigolé, lui, il m'a fait, monsieur Joubert, le bouton d'alarme. Le bouton d'alarme, moi j'ai fait, ah, fais comme pour le découvert, envoie-moi un recommandé, cono. Ouais, c'est pour ça, voilà. C'est pas pour vous raconter ça. Bref, je suis en Ouigo, je suis dans le carré. Je sais pas si vous connaissez le carré. Il y a des gens qui ont fait le carré déjà. Tu as l'impression que celui qui l'a construit, il n'avait pas de jambes, tu vois. Tu sors comme ça, tu sais. Tout à l'heure, j'ai traversé un feu rouge, j'ai gagné de l'argent, comme pour te dire. Bref, je vous jure, après je démarre le sketch. Je suis sur mon ordi, et d'un coup j'entends. Puis mon ordi déconne, où il y a un mec qui écoute YouPorn sans le casque, je sais pas. Il y a un mec qui se lève et qui tombe dans les pommes. Je vous jure que c'est vrai. Et du coup, moi, je me lève, enfin, je quasimode vers lui. J'y touche son pouls, il n'y a plus de pouls. C'est des grosses pommes, oui, en effet. Et d'un coup, je me le relève, il y a tout le monde autour de moi qui attend que je fasse un truc. Et apparemment, vous aussi. Alors du coup, il y a la contrôleuse qui vient, qui touche la main du mec en disant « Monsieur, monsieur, est-ce que vous avez une carte de réduction, monsieur ? S'il vous plaît, allez me chercher un médecin, s'il vous plaît. » Je prends mes AirPods, j'appelle ma copine qui est infirmière, et je l'appelle, je dis « Oui, écoute, c'est pas une connerie. » Oui, je suis obligé de dire que c'est pas une connerie, parce que d'habitude, je l'appelle, je fais « Ah, devine qui c'est qui a pété, tu vois, des trucs comme ça. » Alors, je dis « C'est pas une connerie, j'ai un mec qui est dans les pommes, il a plus de pouls. » Elle me dit « Est-ce que tu connais le massage cardiaque ?» Alors moi, je connaissais le massage thaïlandais, le chinois. Je suis pas plus con que non, donnez-moi de la crème, je vais le faire, tu vois. Elle me dit, non, t'es con. Est-ce que tu connais Staying Alive? Je vois pas ce qu'une chorégraphie va le réveiller. Elle me dit, Macarena, sinon. En fait, Macarena, Staying Alive, en fait, ça permet justement de refaire battre le cœur sur le rythme de la musique. Et c'est intelligent ce que je fais ce soir, hein. Et du coup, j'ai dit, bon, mais admettons, vas-y, je vais faire Staying Alive. Oui, parce que, voilà, c'est du rythme. Par exemple, voilà, Staying Alive, Macarena, Indochine, non, tu vois. T'imagines, égaré dans la vallée infernale. Le mec, il se relève, tu vois, il te serre la main, il te recharge le portable, tu vois. C'est différent, tu vois. Donc, je vous jure, c'est vrai. Alors, je me mets à lui faire le massage cardiaque. Et d'un coup, j'entends « Plus fort, fais-le plus fort !» J'y fais plus fort, j'y casse une côte au mec. J'y casse une côte, il dit « C'est très bien, continue plus fort !» J'y casse une deuxième côte, j'y casse le pied, j'y casse le bras, du coup, je ne savais plus quoi faire. D'un coup, il y a un mec qui vient, je fais « Vous êtes médecin ?» Il fait « Non, non, je suis anesthésiste. » Je vois « Bon, on n'a pas besoin de vous, là, il dort déjà, c'est bon. Allez me chercher un légiste, plutôt, on gagnera du temps, hein. » Le train a été détourné dans une... Oui, détourné volontairement, par contre, hein, sinon j'ai passé une putain de mauvaise journée, hein. Les pompiers sont arrivés. Ils ont sorti le mec, ils l'ont réveillé et ils m'ont dit que j'étais un héros. Alors, ce mec-là s'est un peu réveillé pendant que je faisais le massage cardiaque. Il s'est rendormi de suite, en fait. Et je me suis dit, qu'est-ce qui s'est passé en tête de ce mec, en fait? Il m'a vu en train de chanter la Macarena, il fait, à mon avis, je suis déjà mort et vu les gueules du mec, je suis pas au paradis. Hein, Mais ce mec, je le connais pas, il me connaît pas. Mais quand on entendra la Macarena, eh ben on pensera à nous. Voilà. Le bon démarrage. Je suis content d'être à Paris quand même, je vous jure. Ça va, vous faites quoi en été? Vous descendez un petit peu voir chez moi, tout ça? Non. Les Parisiens, on va rester dans le métro en maillot de foot. Ah oui, d'ailleurs, ça, après on n'en parle plus. À tous les gens qui mettent des maillots de foot en été dans le métro ou dans le train, niquez-vous. Vous puez. Vous puez votre race, il faut qu'on vous le dise. Le synthétique en été, ça ne fonctionne pas, tu vois. Hein, c'est comme se faire sucer et chier en même temps, tu vois, c'est deux activités différentes. C'est important de le dire, ça. Moi, ce qui est drôle, c'est que tu sais, tous les gens justement de Marseille vont monter à Paris pour aller à Disney, évidemment. Ah, on adore Disney, nous, on est fans de Disney. Tout le monde y est allé, une fois à Disney. Hein. Tu as vu le prix maintenant, comme il a augmenté? On dirait que ça vient de l'Ukraine aussi, hein. Tout augmente maintenant. Moi, pour le prix, je voulais mettre la main au cul à Mary Poppins. Je fais, allez où, putain. Mais il y a un truc qui me plaît, moi, Disney, moi, j'y vais rien que pour ça. C'est un endroit où tu rentres en bateau et il y a toutes les poupées du monde entier. Et... J'en dis, oh non, il va pas la faire, non. Ils avaient na na na na. Ils ont morflé les poupées quand même, hein. Mais je me dis qu'elle est tellement magique et positive, cette chanson, qu'on pourrait l'utiliser pour annoncer des choses tristes. Genre, imagine dans un tribunal, genre, accusé, levez-vous. Vous êtes condamné à perpétuité, policier, mettez-lui les bracelets. Dans un 3 mètres carrés, vous ne pourrez plus marcher, car vous serez avec le gros Dédé. À bientôt, monsieur Balkany. Oui, dans la merde encore. Hein. Oui. Autre chose, alors, un hôpital, par exemple. Un hôpital. Monsieur Dupont, bonjour. Oui, les examens, les résultats. C'est pas bon du tout, vos radiographies. C'est votre tumeur qui a un petit peu grossi. Allez, sortez d'ici et profitez de la vie. Vous avez jusqu'à mardi. passerai pas jeudi en tout cas. Non, oui, peut-être un petit peu violent. Une rupture, genre. Cette fois c'est fini, je ne t'aime plus. Je veux faire ma vie avec ta sœur Manu. Avec elle c'est bien mieux et moi je l'ai toujours su. On peut lui mettre dans le... Enfin, t'as compris le concept, quoi, beaucoup, tu vois. C'est pas... Disney, même la boutique souvenir. Quand tu t'en vas, même ton pognon c'est un souvenir. Le miroir de Blanche-Neige, 350 €. Un petit mur en plastique que tu appuies dessus, c'est soit la plus belle, soit la plus belle, soit la plus belle. Il dit soit la plus belle à tout le monde. Quoi. Même à toi, il dirait soit la plus belle, alors tu vois, bon de Dieu. Je rigole. Il le dirait pas à toi. Non, mais c'est vrai, parce que nous dans le Sud, on n'a pas Disney. Nous, on a. Je sais pas s'il y en a qui connaissent. Ok Coral. Ok Coral, je vous explique ce que c'est. Tu vois, c'est un parc d'attractions sur le thème des cow-boys, des Indiens. Que tu as l'impression que les attractions ils datent des cow-boys, des Indiens, en fait. Si tu prends Disney, tu le fais gérer par des Marseillais, ça dit OK Coral, c'est l'anarchie, en fait. Même les tipis de l'autre côté du parc, tu crois que c'est des Indiens? Non, c'est des Roms. Ah, même les comédiens, c'est des Roms. Hein. Attends, à Disney, t'as déjà vu Blanche-Neige te faire « S'il vous plaît, monsieur, s'il vous plaît. C'est pour les enfants. » Non. Pareil, au train de la mine, tu croises un Indien à Disney, tu lui fais Hugues, il te fait Hugues. À Hockey Coral, tu lui fais Hugues, il fait non, moi c'est Rachid, frérot, quand même. C'est les quartiers nord, c'est pas pareil, tu vois, c'est différent. Par contre, la boutique souvenir, là-bas, elle est comme ça. Là-bas, j'ai pu récupérer mes jantes, mon rétroviseur, ma roue de secours, c'est comme ça. C'est comme ça. C'est pour ça que j'aime bien, moi, en été, partir à Paris. Tu sais qu'on tourne partout, tu sais, quand tu es comique, humoriste. Hein, et tu vas partout, en France, en Suisse, en Belgique. Et tous les publics sont différents, il faut s'adapter à tous les publics. Vous en voyez, je me suis adapté à vous. Ben vous n'êtes pas venu me voir moi, forcément. Hein. Mais il y a des moments où j'ai galéré quand même, parce que là, c'est familial. Mais il y a des moments, par exemple, j'ai joué en Bretagne, devant des gens bourrés. J'ai joué à Ibiza, devant des gens drogués. J'ai joué au Cap d'Agde. J'ai bien aimé. Vous savez que ça plus que d'une main comme ça, c'est pas pourquoi. Et tu sais que maintenant, je me suis mis à faire des chansons et tout, et je me dis, pour terminer la soirée... Allez. Eh ben t'es là, fais là ta merde maintenant, oui. Ben, je vais voir si j'ai une guitare. Fabuleux, merci beaucoup. Alors vous savez, messieurs, dames, que toutes les chansons, c'est toujours une histoire. Quand on fait une chanson, c'est une histoire. Regarde, par exemple, la chanson de Mike Brandt, tu sais qu'il a fait « C'est comme ça que je t'aime !» Paf, il a sauté par la fenêtre. En bas, il y avait Cabrel qui a fait « Oh, quelque chose vient de tomber !» Tu vois, c'est comme ça que Et là, j'en ai trouvé une, en fait. En fait, tu peux changer deux phrases à une chanson, ça te change totalement l'histoire de la chanson. Francis Cabrel, d'ailleurs, La Corrida. Depuis le temps que je patiente dans cette chambre noire, j'entends qu'on s'amuse et qu'on chante au bout du couloir. Quelqu'un a touché le verrou, je suis sorti, j'ai fait sur moi, c'est pas facile de chier en pleine feria. Tu vois, deux phrases, boum. Oh, boum, para, pa, pa, pa, pa, pa, pa. Est-ce que vous avez du papier? Tu vois, etc. Je sais pas s'il y a des enfants, je fais des chansons pour les enfants aussi, si ça vous dit. Ça fait « Quand un enfant est sage, on lui offre un ballon. Quand il est pas sage, on le crève. Et le ballon aussi. » Voilà. C'est une bonne. J'en ai pour les grands-parents. Moi, j'en ai une pour ma mamie qui fait « Ma grand-mère rêvait d'aller en boîte. Eh ben voilà. » Alors... Oui, c'est pas... Pour les ados, oui, j'en ai. Une histoire vraie qui fait « Un jeune de 13 ans a poignardé ses parents après avoir vu un film d'horreur. Il aurait pas dû, mais heureusement qu'il avait pas vu un film de cul. » Voilà. Puis j'en ai une, Yann, mon ancien régisseur, quand j'étais ici à l'Apollo, qui est en train de me faire le son, j'en ai une pour lui qui fait « Une vache pour vivre a besoin d'herbe. » Eh ben lui aussi. Alors... je fais aussi des chansons gitanes, je suis gitan. Est-ce qu'il y a des gitans dans la salle? Je suis le seul, donc. Il est beau ce câble en cuivre. Alors. C'est une chanson. Pas rare, on mettra la pub. Alors. Ou Coluche. Tellement. Chanson gitane. quand tu plantes une olive, ça fait un olivier. Quand tu plantes un avocat, ça fait de la prison. Et ça, faut jamais oublier forcément. Ouais, moi je suis fan des gitans, tout ça. En plus, j'entends que ça en été. Moi, je suis fan de Kenji. Vous aussi? Oh, moi j'adore, j'ai tout de lui. Allez, je te... Oui, pour dire aux gens qui écoutent la radio, en fait, j'ai changé de capot. Tu sais, parce que le mec dans la voiture, fait, qu'est-ce qu'il fait, lui, au bout d'un moment, je... Oh, Kenji, j'ai tout de toi. Des albums, tes MP3. J'ai aussi tous tes posters et les photos de tes concerts. J'ai tes t-shirts et tes casquettes, tes draps de housse et ta moquette, ton canapé, ta brosse à dents. J'ai vidé ton appartement. Ok, j'ai...

0: que ta voiture. Muchas gracias, Laporo. Merci.
1: En live sur Rire et Chanson, c'était Anthony Joubert. Bravo Anthony.
0: Merci Guillaume. Merci beaucoup.
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1: Je vous demande un maximum de bruit, s'il vous plaît, également pour Antonia de Rendinger.
4: Ça m'entend. Arrête de te faire la gueule, hein. Crois que je te vois pas, là, dans le canapé, hein. Déjà, tu laisses maman tricoter sur le tabouret, te prendre toute la place, hein. Punaise. Je te pardonne parce que t'es grosse, mais faut quand même, hein. Oh là là, mais tu devrais être la joie de vivre. T'as 16 ans, ma fille. La joie de vivre, je te dis, hein. Moi, quand j'avais 16 ans, j'étais un soleil. Les gens, ils disaient, Fabienne, c'est le soleil du Nord. Toi, t'es là, punaise, t'as 16 ans, la joie de vivre, je te dis, hein. Quoi? Mais moi, quand j'avais 16 ans, le monde n'était pas plus beau, hein. N'importe quoi, n'importe... T'aurais vu ça? Les bordures de l'autoroute, les gens, ils balançaient tout par les fenêtres, tout. Les canettes de coca, les clopes, les gosses. Tu fallait voir la gueule des gosses, hein. Oh, punaise, hein. Tu vois, la puberté, là, le truc, là, avec le môme, avec les petits bâtons, là. On n'avait pas les petits bâtons, on n'avait rien, hein. Toi, t'as tout. Le pot de Nutella de 5 litres, la PlayStation. T'es là, tu dégoulines dans le canapé, on dirait un Fiat Multipla, punaise. On n'avait rien, je te dis, rien. Rien, je te dis. Hein? Attends, on avait quoi pour la joie de vivre? On avait quoi, hein? Jeanne Masse, avec sa gueule de dégénéré, là, qui nous chantait en rouge et noir. Pff. La Zoubida, la gaffe, premier en top 50, hein, pendant 3 mois on s'est tapé la Zoubida à la radio, hein. Oh, punaise, et des types avec la coupe mulet, hein, tu t'en es tapé toi? Ah bah ta mère a survécu, hein, voilà. Si ça se trouve, t'es le résultat d'une coupe mulet, ma fille, hein, ben ouais, voilà. Tu sais pourquoi t'es comme ça? Je vais te dire, bah écoute ta mère qui t'aime. Je vais te dire pourquoi t'es comme ça. T'arrêtes pas de regarder l'autre, là, comment elle s'appelle? La suédoise, norvégienne, là, avec ses grandes tresses. Comment elle s'appelle déjà, là? L'autiste. Greta Thunberg. Oh, oh putain, avec la gueule qu'elle a, elle, ça se voit que ça fait longtemps qu'elle a pas chié, hein. Oh punaise. Je te la foutrais sous Gaviscon, moi. Petite cure de desktop et hop, allez, allez, hein. Pète un coup, ça ira mieux, comme on nous disait nous autres, hein, quand on était petits. Punaise, hein. Oh, pourquoi tu regardes pas les autres, là? Ah, oh, les youtubeurs, là, les potes à Macron, comment ils s'appellent déjà, McFly et Pépito. Oh putain! Ils ont pas inventé la poudre à couper l'eau chaude, mais ils me font marrer, hein. Oh putain, c'est pas Hugo Clément, hein. Oh, Hugo Clément, mais qu'est-ce qui nous emmerde, là, du matin au soir? Et la viande, la chasse, nanana. Et l'eau potable, elle est où, l'eau potable? Eh, du con! T'as qu'à ouvrir le robinet? Elle est juste là, l'eau potable. Il y en a partout de l'eau potable, dans toutes les canalisations, ouais. Jusque dans les chiottes. Tu chies et tu pisses dans de l'eau potable, Samantha. Hein? Ah bah ouais, bah maintenant que je sais ça, je vais dire, le jour où j'ai une fuite dans la cuisine, je sais où je vais remplir les carafes. Hein? Direct dans le bol, hein? Tu plaisantes ou quoi? Avec le canard WC fraîcheur citron qui goûte le pain des Landes. Terminez la gastro. Allez hop, terminé. Hein? Quoi? Les animaux, ils disparaissent. Quels animaux? À part Pepsi, qui est mort l'année dernière. Putain, tu vas me faire chialer avec tes conneries, hein. En même temps, il avait 15 ans, le caniche, hein. Quand je vois l'état dans lequel c'est le canapé, je me dis qu'il est mieux où il est, hein.
5: Hein, mon Pepsi, maintenant qu'il est empaillé, ben oui. Fais plus caca sur canapé à maman, hein. Ben oui, c'est bon. Là, les ours polaires. Mais qu'est-ce qu'on en a à branler des ours polaires?
4: T'es sérieuse, les ours polaires? Mais ça sert à rien, un ours polaire. À rien. Ben attends, oh oh, t'as déjà un ours polaire, quand tu rentres à la maison, il te ramène la baballe, il remue la queue quand il... Ta gueule, je veux pas savoir qui c'est qui remue la queue quand tu rentres à la maison, hein, oh.
0: Reste poli, enculé, putain, là-haut.
4: Les ours polaires, mais franchement, ça sert à rien. Le jour où t'as plus de chiens, parce que ça, les chiens, c'est utile. Quand t'as plus de chiens et plus de chats, je serai sur les ronds-points avec les gilets jaunes, hein. Macron démission et tout ça, là, tu verras, hein. Eh ben, parce que les chats, par exemple, ça bouffe les souris. Ça, c'est bien de la merde, hein, les souris. Oh, ça te bouffe tout dans la cave, ça te nique tous les fils électriques, les trucs, là, tu vends plus rien dans les vides-greniers. Ils stérilisent les chats, ces enfoirés. Eh ben, il ferait mieux de stériliser les souris. Mais moi, au gouvernement, hein, ça va changer, hein, tu vas voir. Hein. Punaise. Ça sert à rien. C'est simple, l'autre jour, j'ai entendu un sondage. Soit disant que je sais plus combien, 1%, 60% des insectes, ils ont disparu. On va pleurer, tiens. Ben, cite-moi un seul insecte qu'on n'est pas content qu'il disparaisse. Un seul. Les mouches, c'est de la merde. Les tiques, c'est de la merde. Les puces, les punaises de lit. Les cafards, les abeilles, les guêpes, les trucs, ça rampe. Ça te pique, ça te mord, ça te fait... Hein? Oui, j'ai dit les abeilles.
0: Ben oui, les abeilles. M'en fous, j'aime pas le miel, putain.
4: Heureusement qu'on a le glyphosate, hein. Merci, Monsanto. Merci, hein. C'est simple, si je réfléchis, même les oiseaux, ils me cassent les pieds, hein. Du matin au soir, sous les fenêtres, là, à 6h du matin, à te réveiller, hein. Tout ça pour te chier sur la gueule dès que tu mets le nez dehors, hein. Te marre pas. Samantha, te marre pas, hein. Ça se trouve, avec ton réchauffement climatique, dans 2 ans, qu'est-ce qu'on aura dans le ciel? Des autruches. Fais-toi chier sur la gueule par une autruche, tiens. Cinq de fiance dans la tronche. Tu verras, tu rigoleras mieux. Je vais dire un truc, hein. Moi, je suis Noé. Admettons, je dois choisir qui c'est que je fous sur le... Noé. Mais Noé, punaise. Pff, à quoi ça sert que je te paye l'école gratuite, hein. Noé. Mais Noé, c'est le gars qui est... Sauver tous les animaux, les foutant deux par deux, papa-maman, sur son rafio, au Moyen-Âge. Bref, oh bon, je suis Noé, qui c'est que je te fous, moi, dans le bateau, hein? Le chat, le chien, direct, forcément. La vache, pour les barbecues, elle est, hein, voilà. Le porc, pareil, hein, les ribs, les merguez, les chipots et compagnie, hein. Vous voyez les merguez?
0: Quoi? Ben oui, les merguez, c'est du porc. Mais évidemment que c'est du... Attends, tu crois qu'on leur dit tout
4: Dans ta gueule, Mokhtar, avec le scooter volé, hein, allez. Et basta, je te mets rien d'autre sur le bateau. Rien. Pardon? Tu plaisantes ou quoi? Dans la mer? Ah non, moi vivante, je suis Noé, je te laisse pas un seul poisson dans la mer, pas un.
0: Tu déconnes ou quoi? Quand on va à la plage, à Palavas l'été, dès qu'il y a un truc qui me touche, je dis « Oh, punaise! Pourvu que ce soit un sac plastique oh. !»
4: Certainement pas, hein. La montée des eaux.
0: La montée des eaux.
4: En rapport à la fonte des glaces et tout ça, là. Punaise, mais parfois je me demande si t'es ma fille, hein, franchement. Mais Samantha, 2 secondes, la fait marcher ta matière grasse un peu, bon sang. Eh ben si jamais t'as l'eau qui monte, puis qu'elle arrive juste en dessous du balcon, maintenant qu'on est propriétaire, t'imagines le prix au mètre carré? Eh ben attends, appartement avec vue sur l'océan, c'est quand même mieux qu'appartement avec vue sur le parking de Lidl, hein.
0: Ah bah ouais, tu y avais pas pensé, ben forcément, hein.
4: Oh, punaise. Ah, tu plaisantes ou quoi? Moi, je vois déjà la petite scène. Oh, je m'achète une table en plastique. Je mets un transat autour. Les mojitos, le parasol, les doigts de pied en épouvantail avec les copines. On dombra sur les voisins. Hop, hein, je te mets un toboggan. Un toboggan. On descend direct en maillot de bain. On va voir les matchs de foot à la nage. Hein? De water polo. Rapport à la fonte des... De water polo. Faudrait juste que Mbappé apprenne à nager. On va lui envoyer normal en doux. Samantha.
0: Mais arrête, oh, tu vas pas te mettre à pleurer.
4: Mais doudou, chérie. Mais non, mais... Attends. Je vais te dire un truc, t'as des idées sombres, parce que t'arrêtes pas de regarder les connards de l'écologie, là. C'est toujours pareil. Ils nous emmerdent, les écologistes. Je te dis, mais non, mais chérie, mais ça, le réchauffement climatique et tout ça, c'est pas pour tout de suite, c'est pas pour aujourd'hui, c'est pour demain. On est large, hein. En plus de ça, t'as 16 ans, chérie, tu devrais être la joie de vivre. T'es enceinte, hein. Franchement, c'est pas bon pour le bébé, ce que t'es en train de faire, hein, de te mettre dans cet état-là, hein. Tu sais quoi, je vais te servir une bière, hein.
0: Tu délires ou quoi? Quand je t'attendais, je picolais comme un trou, t'es pas plus gros qu'une autre, hein.
4: Ben ouais, hein. Fais un sourire. Regarde en plus de ça le beau tricot que maman est en train de faire pour ton bébé, hein. Je sais pas pourquoi je me fais chier, hein. Parce qu'à mon avis, avec les températures qu'on a, dans 2 ans, il vivra à poil, mougli.
6: Merci beaucoup. Oh, merci.
1: On peut l'applaudir très, très fort.
6: Merci beaucoup.
1: Antonia de Rondinger.
6: Et merci la France derrière les ondes de radio.
1: Merci à vous qui nous écoutez ce soir en direct sur Rire et Chanson depuis l'Apollo Théâtre. Tout va bien, Antonia ?
7: Mais tout va très bien.
1: Ce personnage, il existe ?
7: Pour de vrai, certainement, un petit peu en chacun de nous. Il y a forcément quelqu'un d'un peu.
1: Déjà rencontré.
7: Il y a forcément des climato-sceptiques un petit peu au fond de nous. Quand on fait nos courses, on se dit oh, c'est pas grave, c'est pas parce que j'achète un truc chez Action que c'est très grave. Voilà, on est tous pareils.
1: Ce personnage, on le retrouve dans ton spectacle, oui. Scène de corps et d'esprit. C'est à découvrir actuellement tous les mardis sur la scène de l'Européen à Paris. C'est jusqu'au 19 décembre. Il y a une grande tournée en parallèle et notamment une date le 15 mars prochain à Orange.
7: Tout à fait. Oui, en particulier. Puis sinon, je serai le 16 décembre à Strasbourg, à la scène de Strasbourg aussi. Voilà, il y a plein de dates. La tournée, on peut la retrouver sur mon site internet.
1: Voilà, alors ça, c'est pour la scène. Il y a aussi plein de choses en parallèle. Il y a il y a l'émission Juge Arthur qui arrive bientôt sur TF1. Qu'est-ce que c'est que ça ?
7: Alors, Juge Arthur, c'est vraiment un ovni.
1: C'est vendredi soir.
7: C'est diffusé le 24 novembre sur TF1. Ouais. C'est des vrais cas et des faux avocats. Et je fais partie des faux avocats avec Tanguy Pastureau, avec Tom Villa, Julien Santini, Nash, Camille Lavabre, Tariq. Voilà, j'espère que j'oublie personne.
1: Les nouvelles stars du rire.
7: Voilà, les nouvelles stars du rire et puis Arthur.
1: Qu'on a hâte de découvrir donc vendredi soir sur TF1. Il y a aussi une vidéo. Alors, je voulais revenir là-dessus, Antonia, parce qu'il y a une vidéo qui cartonne depuis quoi ? Un an maintenant, je crois, sur les réseaux sociaux.
7: Ah c'est oui, la petite
1: la fameuse minute
7: ouais.
1: que tu avais faite. C'était sur Paris Première aux côtés de Laurent Ruquier.
7: Ouais, tout à fait. Ouais, c'est le début de mon spectacle et puis c'est un truc que j'avais fait pour 60, l'émission de Cogendy.
1: Voilà,
7: il va y avoir une nouvelle édition de 60 s'appelle 69 sur Canal bientôt voilà et donc j'avais fait cette minute pour ça.
1: Alors moi je voulais te proposer quelque chose si le public est d'accord. Je me disais est-ce qu'Antonia nous ferait pas la minute ce soir? Est-ce que vous êtes d'accord? Ah voilà Antonia.
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7: 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C'est pire que le confinement à l'époque du Covid. Au fond de mon EHPAD, personne ne vient me voir. Un Skype sur l'iPad, puis l'écran redevient noir.
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7: Merci.
1: Bravo.
7: Ah, vous avez vu le début du spectacle, hein ? Merci.
1: Antonia de Rendinger sur Rire et Chanson.
7: Merci beaucoup, bravo. Les amis, merci.
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1: Alors, l'artiste qui va nous rejoindre maintenant, lui est un habitué des Open du Rire. Vous avez déjà très certainement eu l'occasion d'écouter et d'entendre ses sketchs sur Rire et Chanson. Il est comédien, il était aussi auteur pour de nombreux programmes courts. Parmi les plus connus, on pourrait citer Un gars et une fille ou encore plus récemment Scène de ménage. Je vous demande d'applaudir très fort, s'il vous plaît, Yannick.

Bonsoir. Alors, je ne sais pas si vous avez remarqué, mais en général, dans tous les plateaux d'humour, et notamment dans les one-man shows, c'est toujours le moment du spectacle où les mecs se moquent beaucoup des filles et où les filles essaient de se moquer un petit peu des mecs. Eh bien, pas moi. Et je ne sais pas si vous avez remarqué, mais en général, dans tous les one-man shows, on dit souvent « je ne sais pas si vous avez remarqué ». Eh bien, pas moi. Sauf là. Non, moi, ce soir, je ne vais pas me moquer des filles. Non, moi, j'attaque direct les hommes. Et je le dis comme je le pense, les hommes sont des cons. Pff, ouais. Je vais vous donner un exemple tout bête. Par exemple, un homme, il a des gosses. Il les abandonne, ça ne lui pose aucun problème. Alors qu'une mère n'abandonne jamais ses enfants. Au pire, si elle ne peut vraiment pas s'en occuper, elle les congèle, mais elle les garde. Mais ça, mesdames, c'est parce que vous offrez la vie. C'est vrai, c'est magnifique, c'est formidable, mais on ne sait pas ce que c'est. Et c'est pour ça, d'ailleurs, que quand on voit une femme enceinte, on n'a qu'une envie, c'est d'aller lui caresser le ventre et de la féliciter. Bravo, c'est formidable, je suis trop content pour toi. Alors qu'on n'a aucune envie d'aller tâter les roupettes du papa et de dire « Bon boulot, Michel hein !» Non, nous, je pense que les mecs, notre plus gros défaut, c'est quand même d'être indécis. C'est vrai, on ne sait jamais. Hein, surtout quand il s'agit de sentiments. Alors, on est toujours là, comme ça. Je ne sais pas... Je l'aime ou je l'aime pas? Mais je suis en couple ou je suis pas en couple? Je la trompe avec qui? Sa sœur ou sa mère? Hey, même quand on fait l'amour, on n'est pas sûr. On est là, j'y vais pas, j'y vais pas. On ne sait pas. Bon, il n'y a qu'en matière de rupture que nous, les mecs, on arrive à rester classe. C'est vrai, l'élégance masculine. On essaie de vous ménager, mesdames. Hein, on est toujours comme ça. Tu sais, ma chérie... C'est pas toi le problème. C'est moi. Et j'ai pas le droit de t'imposer tout ça. Je crois que c'est mieux qu'on en reste là. Et hop, envoyez. Non, mais sinon, à part ça, c'est vrai que nous les mecs, on est sacrément bizarres. Pour ne pas dire sacrément tordus. C'est vrai, statistiquement, la majorité des détraqués, ce sont des hommes. C'est vrai, j'invente rien. Les dictateurs, les tueurs, les violeurs, les pédophiles, les pervers, les DSK, les Polanski, les Berlusconi. Jamais des femmes. Les exhibitionnistes dans le métro, hop, encore des hommes. Genre, vous verrez jamais une femme se mettre comme ça devant un mec, « Eh, regarde ma chatte !» Vous avez un minimum de savoir-vivre. Vous faites ça devant une caméra et pour de l'argent. C'est professionnel. Bref, CQFD, les hommes sont des cons. Et moi le premier, c'est vrai. Sauf que moi, personnellement, pour faire l'amour, je ne suis pas obligé de violer une femme de ménage. Non, Dieu merci, je suis un excellent coup. Ouais, je dirais même un trop bon coup. Alors je sais que ça peut faire rêver, dit comme ça, mais ça peut poser aussi pas mal de problèmes. Ouais. Non mais n'y voyez aucune vantardise de ma part, parce qu'avant, vous savez, j'étais un mec normal. Comme vous, messieurs. Terne, insipide, jusqu'au jour où tout a basculé. C'est en 1993, pendant la feria de Nîmes, que ma vie sexuelle a été bouleversée de la plus incroyable des façons. Lorsque, par un malheureux concours de circonstances, je me fis piquer par un taureau radioactif. Quelques semaines plus tard, j'étais de retour à Paris, et inconscient de l'improbable transformation qui s'opérait en moi, je donnais rendez-vous à une charmante jeune femme rencontrée un peu plus tôt via mon Minitel sur les petites annonces de 3615 Goulu. Quelques mojitos bananes et un menu hippomalin plus tard, nous nous retrouvâmes chez moi. Et je lui lançais alors la phrase classique précédant les ébats de tout mâle français normalement constitué. « Je vais te faire l'amour toute la nuit. » Ce qui voulait dire pour elle comme pour moi, si je tiens 5 minutes, ce sera déjà pas mal. À partir de là, nous perdîmes pied et elle prit le sien. L'incroyable, l'impossible était en marche. Et une nouvelle page de l'histoire darwinienne était sur le point de s'écrire. C'était un vendredi soir. Il était 22h43 et nous fîmes une première pause le mercredi après-midi. En 8.
J'avais bien remarqué que ma partenaire s'était endormie à intervalles réguliers et avait commandé des sushis à plusieurs reprises, mais tout à mon ouvrage, je ne m'étais pas formalisé. En pleine crise de tachycardie, elle me fit alors le récit de nos titanesques ébats et compara même cette aventure à la finale d'Interville 1987. Dijon-Mont-de-Marsan. Craignant pour sa vie, j'appelais immédiatement sa gynécologue, qui vint à domicile, mais ma compagne ne pouvant plus se déplacer. Elle n'en crut pas ses yeux ni ses oreilles. Elle voulut vérifier par elle-même, alors je lui fis donc l'amour. Et elle jouit. Enfin, je ne sais pas si jouir est le terme adéquat. Quoi qu'il en soit, après son enterrement, je fus convoqué au Centre européen pour la recherche nucléaire à Genève. Et là-bas, toute une batterie de scientifiques se pencha sur mon cas. Alors, quand je dis mon cas, je veux bien évidemment parler de ma bite. Ils menèrent toute une série d'expérimentations inédites dans l'histoire de la sexualité masculine. Ils convertirent mon mouvement rectiligne en mouvement circulaire. Et ils me firent accélérer tout un tas de particules. Après que j'eusse envoyé un scientifique dans le futur, ils en arrivèrent à la conclusion suivante, je produisais de l'énergie nucléaire. Et pouvais alimenter en électricité l'équivalent d'une ville comme Grenoble. Alors attention, soit bien clair entre nous, je ne suis pas en train de dire que j'ai une grosse bite. Non. Elle est tout à fait normale, sauf que maintenant je ne dois pas faire l'amour après minuit, sinon elle m'entoure le cou et elle m'étouffe. Sinon, il y a quand même des trucs sympas. Déjà, elle indique le nord, c'est pratique. Hein? Et alors, si je me mets à la fenêtre de ma cuisine, je reçois très bien Rire et Chanson. Sympa au petit déjeuner. Ah là là, enfin bon, vous l'aurez remarqué, mesdames, vous l'aurez compris, nous les hommes, on a toujours tendance à en rajouter un tout petit peu quant à nos performances sexuelles. Les pubs, aujourd'hui le fromage, je sais pas si vous avez vu dans les pubs, le fromage c'est devenu sexy, limite sexuel. Hein, c'est vrai, ils sont comme ça. Oh non, mon Dieu, mais ce cœur de président, oh, ça va. Non mais, franchement, non mais un bon clacos, ça fait son petit effet, mais enfin de là, friser l'orgasme. Vous voyez, mais c'est ça, le problème de la publicité, c'est qu'elle nous ment depuis toujours. Elle cherche à nous faire consommer par tous les moyens en nous racontant n'importe quoi. Et moi, j'ai plongé. Il n'y a pas plus tard qu'une dizaine d'années. Voilà. On essayait de nous faire croire que la saleté s'écrivait directement là où c'était sale. C'est-à-dire que les bactéries, elles jouaient le jeu. Hein, elles écrivaient « bactéries » dans la cuvette des chiottes, dans un français impeccable. Tu passais un coup d'éponge et hop, disparu. Et du coup, moi, j'ai jamais nettoyé mes chiottes. Mais non, tant qu'il n'y avait rien de marqué, je ne nettoyais pas, moi, tu vois. Eh bien, ça m'a valu quelques mycoses. Ouais. C'est comme, là, comme j'ai vu dernièrement là, une pub pour les sticks déodorants qu'on se met sous les bras comme ça, là. Hein? Vous avez vu? Efficacité prouvée jusqu'à 72 heures. Quel intérêt, hein? Honnêtement, il y a encore des gens aujourd'hui en France, au 21e siècle, qui se lavent une fois tous les 3 jours. T'imagines, toi, après un bon match de foot, « Eh ben, GG, tu prends pas ta douche ?»« Mais non, je me suis mis du stick hier matin, je suis peinard jusqu'à mardi. Bon. » Et le pire, c'est que non seulement ils nous racontent des conneries, mais en plus, ils nous parlent n'importe comment. C'est vrai, vous avez vu aujourd'hui, dans les pubs, tu bois pas un café, non. Tu te laisses emporter par un tourbillon d'arômes. Et... Tu ne bouffes pas des lasagnes magiques, non, tu te cuisines une vie meilleure. Et tu ne bois pas une badoie, non. Tu dégustes des bulles de joie depuis 1778. Oh mais oh. Vous imaginez si on parlait comme ça dans la vraie vie, mais on s'en sortirait pas. Pour draguer, ce serait infernal. Tu vois, après un repas sympa avec une petite copine, hop, tu la raccompagnes, et juste avant de monter chez elle, elle se retourne comme ça, elle te dit, oh, dis donc, ça te dirait de monter chez moi pour partager un moment doux et câlin et pénétrer dans un univers de plaisir intense et insoupçonné. C'est moi, je suis pas très chocolat. Mais non, mais je te parlais de sodomie. Oh putain, tu m'as fait peur.

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3: Harry, tu me reconnaîtras quand je serai là. Donc déjà, nous, on est... T'imagines le suspense, la tension, on est là comme ça, mais putain, mais il lui a rien dit. T'sais, normalement, ils ont dit, mais j'aurais une écharpe rouge. Non, non, rien, il dit rien, quoi. On se dit, mais comment ils vont faire pour se retrouver? Il y a un vrai suspense. Ah, mais putain, c'est ça, c'est le parfum, c'est génial comme idée, c'est super fort. Ils vont fendre la foule, ce sera lui et personne d'autre, c'est évident. Et quand il arrive sur le lieu de rendez-vous, ils sont deux. C'est les seuls, évidemment, qui vont se reconnaître. Hein, faudrait que vous soyez complètement cons pour vous rater. Mais non, mais ça sert à rien de se parfumer, de mettre une cravate qui fait comme ça, là. C'est n'importe quoi. Mais non, mais oh, je veux dire, place du Trocadéro à 6h du matin, c'est plutôt calme. Hein. Ils se seraient donné rendez-vous à Châtelet aux heures de pointe. Là, d'accord, il y aurait eu challenge. Là, on aurait compris le petit plus hein, de ce parfum. Mais là, faut pas déconner. Oh, n'importe quoi. Oh. Et alors, dans la nouvelle pub, là, Monsieur Lowe part faire du bateau en costard. Même pas de gilet de sauvetage. Aucun respect des limitations de vitesse à moins de 300 mètres des côtes. Mais vas-y, c'est ça, parfume-toi, fais ce que tu veux, c'est ça le message. Génial. J'imagine la France dans quelques années. Ceci est une prise d'otage. Ne bougez pas. Allô, écoute, t'as pas le droit de faire ça, tu relâches les otages. Non, j'ai mis du parfum Dior Homme. Autant pour moi, bon courage. Bisous. Bisous. Ça va, c'est bon. Et je crois que la pire des pubs, c'est quand même celle où une jeune femme est invitée à un dîner guindé dans un... immeuble bourgeois haussmannien du 16e arrondissement. Et cette jeune femme apporte le dessert. Et qu'est-ce qu'elle apporte? Des yaourts. Et la maîtresse de maison, elle est sous charme. Oh, des yaourts. Et l'autre, elle rajoute, elle frime. Mais ce sont des paillettes de Yoplait. Oh, encore mieux. Attends, mais on va où, là? Ah mais je peux te dire que si moi je t'invite à la maison, que tu me ramènes des yaourts pour le dessert, même aux fruits frais, tu seras bien reçu, je te le dis, quoi. Je te colle à la table des gosses avec purée jambon blanc, non mais oh. Et la purée, je sais ce qu'il y aura dedans, ce sera ta gueule, putain. Mais n'importe quoi, puis tout le monde joue le jeu, les mecs, ils sont cool, ils arrivent comme ça, champagne, bouquet de fleurs, caviar, l'autre des yaourts, attends. Non mais c'est un petit peu comme si t'allais dans un club échangiste avec une moche. Mais c'est pas fair play, enfin, ça se fait pas. C'est pas poli. Et non, mais la publicité, je veux dire, c'est pas la vraie vie. Elle nous ment. Faut arrêter ces conneries. C'est pareil, j'ai vu, ils ont sorti un médoc soi-disant pour empêcher de ronfler. Non, ça n'existe pas. Le seul moyen, si tu veux empêcher un homme de ronfler, c'est de pratiquer une ablation de la tête. C'est tout. Ça, c'est un petit peu comme si on nous expliquait hein, qu'il existait une crème qui fait grossir la bite. On aurait tous une main plus grosse que l'autre. Oh, putain. Non, la publicité, on des conneries, faut pas, c'est pas la vraie vie, faut pas les écouter. Ah, je veux dire, le mec qui ronfle, ben il ronfle, c'est comme ça, tu peux rien, faut faire avec. D'ailleurs, c'est toujours un petit peu embarrassant quand tu dois partager pour la première fois de ta vie ta chambre avec un pote qui a ce problème. Hein, un gros ronfleur. Vous savez, il y a toujours ce moment un petit peu tendu, comme ça, de flottement, où le mec t'annonce timidement « Je te préviens, je ronfle un peu. » Alors, on est bien d'accord. Hein, si le mec, il prend la peine de prévenir, le « un peu », tu l'oublies direct. Parce que le mec qui ronfle vraiment un peu, il dit rien. Il espère que ça va pas s'entendre, tu vois. Donc, tu sais que tu vas passer une sale nuit. Donc moi, en général, je réponds toujours un truc complètement improbable. Je lui dis, bah, écoute, ça te tombe bien que t'en parles, parce que moi, je te préviens, je sodomise toujours mon voisin un peu. Je peux vous dire, j'en connais un qui ferme pas l'œil de la nuit. En revanche, moi, je dors comme un loir. Et même si ça se trouve, je ronfle.

0: Merci beaucoup.
1: Bravo Yannick.
0: Merci Guillaume.
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1: On va accueillir maintenant un artiste qu'on aime beaucoup également à Rire et Chanson. Il est humoriste, comédien, auteur. Et je vous demande de l'encourager. Voici en direct et en live sur Rire et Chanson, Arnaud Demanche.

0: Merci beaucoup pour ce bel accueil. Bonsoir l'Apollo, j'espère que vous allez bien. J'espère que vous allez en tout cas mieux que moi, parce que j'ai eu une journée un petit peu difficile en préparant les sketchs de ce soir. Parce qu'en fait, il y a ma copine qui m'a engueulé à cause d'une blague que je voulais faire pour ouvrir. Donc je vais vous demander votre avis sur ce que vous en pensez. Elle m'a dit c'est sexiste et grossophobe. Et j'avais effectivement préparé un truc sur l'extrême richesse et l'extrême pauvreté. Et j'avais noté une vanne qui était: quand t'es riche, t'as une maison plus grosse, t'as un bateau plus gros, t'as un compte en banque plus gros, alors que quand t'es pauvre, le seul truc qui grossit, c'est ta femme. Alors. D'accord, donc je sens que c'est clivant quand même. Par applaudissement, qui trouve ça marrant ? Ok, qui a envie de me huer ? Ouais, c'est féminin quand même, hein. C'est normal que ça lui plaise pas peut-être. Mais bon, nous on est des humoristes, hein. Dès qu'il y a une situation, voilà, on en fait une vanne. Et puis elle m'a enguirlandé l'autre jour sur un truc qui était un peu similaire. Là encore, je vais vous demander votre avis. Je pense que vous l'auriez tous fait. On a eu un coup de sonnette à l'interphone, donc ça fait « je décroche ». Et là j'entends « oui, bonjour, c'est DPD, on vient vous livrer ». Et donc... donc je suis pas tout seul. Premier réflexe, j'ai pas commandé ça. Deuxième réflexe, mon voisin du dessous est homosexuel, donc je me dis, c'est peut-être pour lui. Donc je suis à deux doigts de leur dire, alors il faut passer par derrière les gars. Et puis, non, c'est pas vrai, je dis pas ça quand même, je suis pas fou. Mais je cogite parce que il y a pas d'entreprise qui te livre des homosexuels à domicile normalement. Ou alors... je suis pas au parfum, donc je turbine et je comprends que, ah oui, c'est ma meuf, elle a commandé un frigo et c'est la société qui le livre, hein, c'est donc la société DPD, d'accord, on a tous vu les camions sur l'autoroute avec la petite boîte rouge. Vous savez, en fait, c'est une boîte allemande, c'est les initiales de la Deutsche Paketdienst, oui, qui a choisi d'opérer en France en gardant son nom. Et moi, instinctivement, je me suis mis à la place, vous savez, du pauvre mec du marketing qui a dû lever un doigt en réunion en faisant « Non, non, vous êtes sûr ?» Parce que ça veut peut-être rien dire en allemand, mais vous n'êtes pas en train de me faciliter la campagne de pub, là, quand même. Je me vois très mal vendre aux gens « Bienvenue dans l'univers des PD. » Avec des PD, vous toucherez vos clients autrement. Vous élargirez le cercle de votre clientèle. Nous y mettons un point d'honneur. Très chelou. Et puis en plus, c'est très bizarre d'annoncer que tu bosses dans cette boîte. Imagine, c'est ton premier taf. Mettons, t'as 17 ans, tu vas voir tes parents. Papa, maman, j'ai une grande nouvelle. Et ben voilà, je travaille avec DPD. Et c'est super. Hier, ils m'ont mis dans une camionnette blanche. Ils m'ont fait faire le tour de la ville. Et après, je devais monter chez des gens pour m'occuper de leurs paquets. Et tes parents, ils font... ah ouais, d'accord, bon ben c'est bien, faut être tolérant et tout. Donc bon, je comprends que c'est eux, mais ma copine, j'aime bien l'embêter, d'autant qu'elle est très militante. Alors je lui dis, chouchou, ces DPD, ils viennent pour toi. Pardon ? On dit LGBTQIA+, hein, je te l'ai déjà dit, j'ai pas fait 12 Gay Pride à Berlin. Non mais attends, pour le coup, c'est pas moi, c'est vraiment DPD. Viens voir, ils sont venus dans la petite camionnette DPD, avec l'uniforme DPD, la petite casquette DPD. Ta gueule ! Ta gueule ! Ok, bon, moi en attendant, j'ai ouvert, hein, les mecs ils montent, et elle, je le sens, elle est dans le militantisme, encore une fois, thermostat 9. C'est-à-dire qu'elle veut absolument réparer mes conneries. Ses yeux lancent des arcs-en-ciel, d'accord ? Elle ouvre la porte, elle tombe sur deux mecs de banlieue qui portent un frigo, c'est un peu vénère, hein, très costaud, très vénère. Et elle leur sort, l'écoutez pas, c'est un con, il dit n'importe quoi. D'ailleurs, messieurs, je voulais vous dire, c'est tellement beau de voir deux mecs amoureux comme vous deux. Les autres, j'ai cru qu'ils allaient se laisser tomber sur le pied, le machin. J'étais mort de rire dans l'encadrement de la porte, je me suis fait défoncer, et donc attention au nom que vous choisissez pour vos boîtes, ça met des problèmes terribles dans les couples. Alors merci. On a regardé un James Bond l'autre jour avec ma copine, et elle a eu une réflexion assez étrange. Elle m'a dit « Ouais, pourquoi tu regardes ça? C'est sexiste. » Alors, c'est sexiste, bon, je trouve pas, je trouve que c'est marrant, quoi, tellement c'est absurde et surréaliste. Hein? James Bond, c'est pas réaliste, on est d'accord? Non, je vais vous donner un exemple tout con. Quand James Bond a fini de faire l'amour à une fille, la fille, Elle lui demande jamais du sopalin. Bon. On est d'accord que dans la vraie vie, ça se passe pas comme ça. Hein, vous avez dû faire le test. Et elle m'a dit, c'est sexiste, c'est comme tous les héros avec lesquels t'as grandi, c'est pour ça que tu penses comme ça. Alors, j'ai pas grandi qu'avec des héros sexistes, c'est pas vrai. Moi, quand j'étais petit, je jouais à la poupée, hein, faut se calmer. D'ailleurs, ça me posait des problèmes. Moi, je jouais beaucoup avec des Barbies quand j'étais petit. Je trouvais ça génial, Barbie, c'était une belle blonde avec des gros seins qui faisait du surf à Malibu. Super. Mais on me disait, non, joue pas avec des Barbies, ça va te rendre homosexuel. Va regarder Musclor. Mais Musclor, il a un petit slip échancré en fourrure, des petites bottines fourrées, la coupe de cheveux de Jeanne d'Arc, il est torse nu avec tous ses copains en slibard à se promener dans la lande très musclée. Tout était comme ça. Lis pas des trucs de filles, va lire Tintin, qui est un mec de 18 ans qui vit avec un vieux barbu dans un château. Va lire Astérix et Obélix, et ben c'est deux moustachus torse nu qui trimballent un caniche. Va regarder Batman. Pardon, Batman, il a un slip en cuir, des bottes en cuir, une cagoule en vinyle, une combi en lycra moulant, avec le slip par-dessus le pantalon. Il vit dans une cave, avec son meilleur ami. Tu sais, Robin, qui est le mec qui vit dans un cirque, là, qui travaille dans un cirque. Et ils ne sortent que la nuit, les deux, pour se frotter à des voyous. C'est quand même chelou de faire ça. En plus, Batman, vous savez, c'est Bruce Wayne, c'est un milliardaire. C'est un chef d'entreprise. Il n'y a pas de chef d'entreprise milliardaire qui font des trucs pareils. Il faut quand même être cintré, non? Je sais pas, prenez par exemple Vincent Bolloré. Vous lui mettez un slip en cuir, des bottes en cuir, des cols en dîme. Après, il appelle son meilleur ami qui travaille dans un cirque. Allô, Cyril Hanouna? Ouais, ça te dirait? Donc c'est pas vrai, j'ai pas grandi avec des héros sexistes. Alors après, je peux avoir des vannes qui sont pas spécialement féministes, ou des réflexions. On s'est engueulé devant l'autre jour une rediff de Relooking Extrême spécial obésité. Vous connaissez? Parce que j'étais mort de rire devant. C'est toujours le même truc en fait. Il y a une voix off très prétentieuse qui explique ce qui se passe, qui dit « Stacy a pris 170 kilos en 4 ans. Après une grave dépression, Stacy s'est réfugiée dans la nourriture. » Ou plutôt, c'est la nourriture qui s'est réfugiée dans Stacy. Stacy pleure. Son mari, Donovan, récupère donc les larmes pour faire cuire des frites. Et après, il la relook, mais au burin. C'est-à-dire qu'ils lui mettent un nouveau nez, des pommettes, des fossettes, ils lui font des implants de cheveux, ils font une liposuction, ils mettent un pacemaker, des seins artificiels, un bypass, une rotule en céramique, une hanche en plastique, un anus artificiel, tout. Et après, il la présente au mari, et donc elle, c'est devenu une bombe américaine. Par contre, le mari, c'est toujours le même que celui du départ. Hein. C'est-à-dire, c'est Coluche, avec un catogan et le bide à bière qui dépasse du t-shirt. Comment vous voulez que je rigole pas devant un truc pareil? Mais je suis pas sexiste, quoi. Je suis même un héros, je vais vous dire, de la cause féministe. J'ai pris le métro en venant, j'ai pris la ligne 13. Il y en a qui ont déjà pris la ligne 13? C'est assez spécial. Vous voyez, c'est un peu comme des toilettes d'autoroute, mais qui roulent. Hein? Et je la prends souvent. Et l'autre jour, dedans, je vois un mec qui est en train de draguer une meuf, mais très agressif, tu vois. Du harcèlement, en fait. C'est du harcèlement. Ouais, vas-y, donne-moi ton 06, machin. Il insistait. Alors bon, moi, je me dis, je vais intervenir. Tu vois, je suis Versaillais, donc j'ai un tempérament un peu chevaleresque. Donc je me dis, je vais intervenir à la Versaillaise. Donc je cherche un contrôleur, tu sais. Monsieur, messire, un sarrasin, messire, dans une chariote du diable. Bon, non, je dis pas ça. Mais bon, ça m'a choqué, quoi. D'ailleurs, ça m'a choqué qu'on drague dans le métro, dans la ligne 13. Faut quand même le faire. Non, mais les mecs ont honte de rien. Hein. C'est des morts de faim, maintenant. Les filles, je vous le dis, dans 6 mois, ils vont passer dans les wagons en faisant « Mesdemoiselles et mesdames, actuellement sans gonzesses, je me permets de passer parmi vous afin de solliciter un numéro de téléphone ou deux, car ça fait maintenant 8 jours que je n'ai pas baisé. Si vous pouviez me dépanner d'une cravate espagnole, d'une brouette javanaise ou d'un tourniquet japonais, je vous en remercierais. Croyez-moi, ça n'est pas de gaieté de cœur que je fais ça, mais ça n'est pas facile de pécho quand on a ma gueule et mes boutons. Je vous demanderai donc de me laisser toucher un nichon ou deux, ou votre ticket de métro. En vous. En vous remerciant d'avance, je vais maintenant passer parmi vous afin de frotter un maximum de cul. Ça vous pend au nez, les meufs. Alors, il y a des campagnes de lutte contre le harcèlement. Maintenant, les gens sont un peu plus informés. Puis alors, la SNCF a pris les mesures. Il y a des caméras de vidéosurveillance à intelligence artificielle qui sont en train de mettre dans les gares. Ça, c'est très cool parce que la caméra prend le harceleur en photo, elle l'archive et s'il revient, la caméra le reconnaît. Donc, vous serez prévenus, les filles. Il y aura une annonce. Un truc qui fera...
1: Le gros relou numéro 6424, à destination d'une nana qui ne lui a rien demandé, va entrer en gare, voie C. Il dessert la cause masculine en général et a emmerdé des femmes à Strasbourg, Mulhouse, la Villette-Saint-Pré, Vitré, Hermont, Asnières et Paris-Saint-Lazare. Éloignez-vous de cette ordure du quai, s'il vous plaît.
2: Bravo Arnaud et merci pour ce joli cadeau que tu m'as fait.
0: Non,
2: ce
0: mais
2: soir.
0: Merci à vous, je suis très content de l'avoir fait. J'espère être vivant demain. Maintenant,
2: ça devrait bien se passer.
0: Normalement, normalement.
2: Merci en tous les cas, merci,
0: merci
2: beaucoup.
0: Merci beaucoup.
2: Merci Arnaud.
0: À très bientôt.
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2: Je vous propose d'accueillir maintenant un humoriste que vous connaissez très certainement. Il est déjà passé nous voir à plusieurs reprises sur les Open du Rire. Vous allez découvrir cet artiste qui est décortique, qui analyse à sa façon, à sa manière, les grandes problématiques de notre société. Vous allez voir que non seulement, évidemment, c'est très drôle, mais qu'en plus, il nous invite à une vraie réflexion, justement, sur de nombreux thèmes de société. Je vous demande de l'applaudir très, très fort, s'il vous plaît. Voici, en direct sur Rire et Chanson, Haroun.
4: Merci beaucoup. Bonsoir. La mode. Bien ponctué. Je suis pas vraiment familier de la mode. J'essaie de m'habiller pour qu'on me laisse tranquille. Je suis assez bien habillé pour pas qu'on m'en parle et assez mal habillé pour pas qu'on m'en parle. Parce que si t'es trop bien habillé, tu risques d'entrer en contact avec des gens qui sont bien habillés aussi, ils vont te parler de mode et je panique à l'idée d'avoir une conversation sur la mode avec quelqu'un. Moi je serais là, j'aime bien cette chemise parce qu'il y a des manches. Voilà, c'est mon maximum, c'est le maximum que je puisse donner sur la mode. En plus, à Paris, la mode est impitoyable. Il y a un classement impitoyable à Paris. Il y a les gens qui sont très à la mode, les gens bien habillés, les gens mal habillés, les gens très mal habillés. Et là, il y a les gens très, très, très, très à la mode. Hein ? C'est impressionnant, ça, hein ? Ah ouais ? Moi, je vous dis, à Paris, entre un SDF qui a pris une douche et quelqu'un qui sort de la Fashion Week, je vois pas. Voilà. Pour moi, c'était un vrai hipster, ne t'assois jamais par terre, le SAMU social va passer, ils vont t'embarquer, ils vont t'emmener dans un foyer, tu vas être là, oh, nouvelle friperie. En plus, la mode est très cyclique apparemment, ça revient souvent, ça se renouvelle souvent, enfin ça se renouvelle, ça reprend les anciennes modes. Tu passes très vite de ringard à vintage et l'inverse, tu vois. Donc maintenant, quand on me dit t'es mal habillé, je fais bah attends un peu. Tu vas voir. C'est comme ça que j'ai appris que Hugo Boss s'était fait connaître en dessinant les uniformes nazis. Voilà, c'est une petite anecdote, je vous la donne comme ça en soirée, c'est quand même sympa à sortir. Hugo Boss s'est fait connaître en dessinant les uniformes nazis. Et c'est vrai que si t'enlèves les écussons, la coupe est pas mal quand même. Hein. Non mais, non, c'est vrai que ça taille un peu large, parce que SS, je sais jamais si c'est avant ou après XS. Tout le monde s'en fout cette information, parce que les gens continuent quand même à consommer du Hugo Boss. Tout le monde s'en fout cette information. C'est sûr qu'un jour, il y a quelqu'un qui allait dans une bar mitzvah avec un costume Hugo Boss, c'est sûr. C'est sûr. C'est sûr, avec le père qui était là, mais t'es sérieux là ? Tu viens à la bar mitzvah de mon fils et tu t'es acheté un costume Hugo Boss ? Alors que j'en avais plein à la boutique ? Je suis déjà allé dans les soirées où les gens sont très à la mode, ce qu'on appelle les soirées hype, où les gens sont très bien habillés. Et beaucoup d'amour dans ces soirées, que chacun pour soi-même, ça c'est fou. Il y a des couples aussi dans ces soirées, des couples comme ça, ils sont élancés, ils sont beaux, ils sont bien habillés. Et paradoxalement, ça fait pas forcément un beau couple. T'as pas l'impression qu'ils sont amoureux, t'as l'impression qu'ils sont accessoirisés avec un humain. Mais qui était là, elle est bien cette veste. Ça irait bien qu'une Libanaise. Bon, maintenant que je suis un peu connu, mais pas trop quand même, je me suis dit, il fallait que je fasse un effort vestimentaire, donc j'ai voulu me renseigner sur la mode. Je suis allé sur Google, j'ai tapé « faire un effort vestimentaire quand on est un peu connu, mais pas trop quand même ». Bon, j'ai rien trouvé, forcément, donc j'ai tapé « mode ». Je suis tombé sur des articles de mode, donc un qui disait « une erreur de style, ça pardonne pas, ça vaut aussi pour la jante masculine ». Une erreur de style, ça pardonne pas, ça vaut aussi pour la jante masculine. On va s'arrêter 2 secondes sur ce titre. Déjà, une erreur de style, ça pardonne pas, qu'est-ce que tu vas faire? Qu'est-ce que tu vas faire si je mets une doudoune sans manche avec un pull jacquard? Qu'est-ce que tu vas faire? Tu vas intervenir? Tu vas me courir après avec ton gang d'anorexiques, là? Tu vas me courir après, mais de manière stylée, comme ça? Et moi, je me réfugierai dans un kebab et je vous lancerai du gras de viande et vous serez là, oh non, non, des lipides! Qu'est-ce que tu vas faire? Et la personne précise, ça vaut aussi pour la jante masculine. Sous-entendu, pour les femmes, c'est mort. Vous, c'est mort. On pardonne jamais, vous. Vous, c'est mort. Vous êtes dans une merde, les femmes, c'est impressionnant. Déjà que vous essayez de vous débarrasser de la domination masculine, mais après il y aura la domination esthétique. Parce qu'apparemment il y a des hommes et des femmes qui se permettent de ne pas te pardonner si tu fais une erreur de style. Qui sont ces gens? Tu vois, l'avantage d'un harceleur, c'est qu'il ne te juge pas sur ton style, tu vois. Il n'y a jamais un harceleur qui a bloqué une fille dans une ruelle qui a fait « Hey, je vais te harceler », mais là les rayures ça va pas du tout, hein. Oh là là. Non, ça n'existe pas ça. Mais ce qui me choque le plus sur la mode, c'est le luxe. Le luxe. Le luxe, cette espèce d'arnaque organisée, apparemment, c'est officiel, on peut arnaquer les gens. C'est cher parce que c'est du luxe. Bah, je vais en prendre 2, alors. Alors, il y a plusieurs manières de consommer du luxe. Il y a ceux qui ont trop d'argent. Ils ont trop d'argent, donc il faut vite qu'ils s'en débarrassent, parce qu'il y en a encore qui arrivent. Donc, il faut vite qu'ils trouvent des trucs chers à acheter. C'est combien les chaussures? 3000, c'est pas assez. Oh, Notre-Dame qui brûle. 200 millions. Parfait, je mets 200 millions. Nickel. Parfait, on va faire Notre-Dame de Paris, Louis Vuitton, nickel. Avec Jésus, avec un petit sac en simili-cuir, ce sera parfait. L'autre manière de consommer du luxe, c'est quand tu te craques pour acheter du luxe. Et en général, ça se voit. Hein. T'es habillé en Zara, t'as des Louboutins. On se dit pas, elle est riche, on se dit, ah, la pauvre. Elle a dû manger beaucoup de pâtes pour essayer d'avoir ses chaussures. Comme ce mec qui va en soirée avec sa Mercedes flambant neuve, immatriculée dans le 60. Tu l'as loué. T'es riche samedi seulement. Voilà. Dimanche, c'est retour aux biscottes. Comme ce rappeur aussi dans son clip qui te parle de ses problèmes de ghetto, qui a une Lamborghini derrière. Soit tu l'as loué, soit si c'est la tienne, vends-la et achète-toi un appart autre part. C'est pas un problème de ghetto, c'est un problème de gestion, on est d'accord. Aux États-Unis, il y a des rappeurs... Qui ont voulu boycotter Gucci, parce que Gucci a fait un pull noir col roulé que tu peux remonter sur le visage, il y a une bouche rouge quand tu le remontes sur le visage. Ils ont dit, c'est imite le visage d'un noir, c'est raciste, on boycotte. J'ai voulu me renseigner sur cette affaire, je suis allé sur le site de Gucci, j'ai vu le prix des t-shirts, j'ai dit oui, en effet, je boycotte aussi. Ouais, ça fait même très longtemps que je boycotte, je savais pas que je boycottais, mais voilà. Je crois que je vais continuer longtemps à boycotter aussi. Il y a un rappeur parmi eux qui a dit, je boycotte tellement Gucci, je vais m'effacer le tatouage Gucci que j'ai sur le visage. Quoi? Tu t'es tatoué Gucci sur le visage, mais c'est toi qu'il faut boycotter, mec. En plus, tu vas mettre quoi après quand tu auras plus le tatouage? Tu vas chercher le nom d'une entreprise qui a de l'éthique? J'ai pensé à Michel Augustin. T'es... Alors, on a tous nos travers, on a tous nos travers. Moi, j'ai un travers, c'est que j'adore manger, je suis prêt à me craquer vraiment pour bien manger. Le problème, c'est que je ne maîtrise pas les codes sociaux qu'il y a dans ces restos où on mange très très bien. Je maîtrise pas, voilà, je suis désolé. Déjà, j'arrive dans le resto, le serveur m'accueille comme ça, il me regarde avec le menton, il est là. Vous avez réservé, il me fait paniquer, moi je suis là, on est quel jour? Vraiment, moi j'ai envie de servir le serveur. Il a envie quelque chose à boire? Il y a des gens qui maîtrisent très bien ces codes. Le serveur regarde avec le menton, lui il arrive, il regarde avec l'oreille. Manteau. Et l'autre, il s'est transformé en Gollum. Oui, monsieur. Moi, j'obtiens jamais ça. J'obtiens jamais ça. Bon, on me met à la table, on me donne le menu. Alors que j'ai pas besoin du menu, ça fait 2 mois que j'ai réservé, j'ai fait une étude de marché, je connais le menu par cœur. Je sais exactement ce que je veux le menu du midi, le menu du jour, celui à 49€. Et je lui dis, mais je regarde quand même s'il n'y a pas un menu moins cher. Hein, genre le menu d'hier, peut-être, tu vois. Et je lui dis, je voudrais le menu du jour. Et le gars, il est là, je sens qu'il me juge. Il fait, ah oui, le menu à 49. Vous pouvez peut-être le dire plus fort, je sais pas. Donc... Et juste avant que je dise carafe d'eau, il me dit, eau plate ou gazeuse? Ils sont rapides, hein. Hein, ils sont rapides, hein. Moi, j'ai l'impression qu'il m'a dit contre ou non, le gars. Moi, je pense qu'il s'entraîne chez lui. Je pense qu'il se met devant son miroir. Plate ou gazeuse, plate ou gazeuse, plate ou gazeuse. Alors, je lui dis plate, plate, vas-y, plate, 13€. Vas-y, laisse-moi tranquille. Vas-y, 13€, plate. Il part pas, il dit, vous désirez un apéritif? Oh là là. Et là, j'ai une technique. Je dis, je vais prendre un verre de vin en mangeant, en espérant qu'il oublie. Il n'oublie pas du tout, il prévient son ami. Qui lui, revient avec le grimoire de vin, là. Hein, 120 pages de vin, toi, tu veux juste un verre. T'es là, tu paniques. Tu vois le prix des bouteilles, tu dis, mais ça fait combien un verre de 700€, la vache? Tu commences à suer, quoi, tu vois. Ouah, 2 smic la bouteille, 2 smic. Ils sont au courant, les gilets jaunes, de ça ou pas? Ouais, bah alors dites pas, parce que là, c'est l'allumette, hein, je te le dis tout de suite, hein. C'est peut-être moi qui gratte, d'ailleurs. Et t'arrives au vin au verre, c'est 17€ le verre. Tu fais, aïe, aïe, aïe, aïe, aïe. Et tu choisis, forcément, il faut que tu gardes la face, tu vois. Il faut que tu gardes la face, il faut montrer que tu te fais pas arnaquer. Donc tu dis, je vais prendre le Château Saint-Charles, millésime 2009. Tu sais, tu dis jusqu'à l'année, pour montrer que tu connais. T'sais. J'aurais été 2008, j'aurais pas pris, mais 2009, ça va. Alors t'aurais pu faire, gna, gna, gna, gna, gna, gna, gna, voilà. Il est là, bien sûr, monsieur, bien sûr. Il repart comme ça, il revient avec la bouteille. Et tu sais pas pourquoi? Pour te présenter la bouteille, il a envie de faire une clé de bras à la bouteille. Je sais pas, il veut te montrer qu'il fait de l'aïkido samedi après-midi. Je sais pas. Château Saint-Charles, millésime 2009. Ouais, on vient d'en parler en fait. Hein. Pour peu qu'il soit un peu chaud, il finit son kata en ouvrant la bouteille. Hus, hus, hus. Il te sert là. Il te sert et tu fais, hé, hey, 17€ là, c'est pour goûter, monsieur. Oh, les sensations, mon pote. Et pareil, il faut que tu gardes la face, parce que toi, t'as un statut social à assumer. Les codes sociaux font que tu bois pas le verre tout de suite. Tu fais comme le mec qui a pris la bouteille là-bas, lui. C'est de faire comme lui. Tu fais des trucs bizarres, là. Ouais. Hein? Il a de la jupe, hein? Ouais. Ouais, c'est ça, hein? Ouais. On sent le retour sur le genou, hein? Ouais, c'est ça. Ouais. Et le mec, fallait pas lancer. Oui, c'est une vinification un peu spéciale dans les fûts en hêtre. Ça lui donne des arômes de cuir mouillé. T'as déjà goûté le cuir mouillé, toi? Non, mais qu'est-ce qu'ils mangent, les sommeliers, à l'école de sommellerie, franchement? Aujourd'hui, les enfants, on va travailler sous bois, tout le monde dans sa mode de terre, commencez par la mousse. T'es là, ouais, fuyons être. Ouais, c'est. Ouais, ouais, c'est. Voilà, c'est exactement du vin, voilà. Et les gars, vous sentez ces arômes de être? Non, j'ai jamais léché un être, en fait, donc. Il est encore là, lui! L'autre là-bas qui a pris la bouteille, il l'a renvoyée, bouchonnée. De ma vie, j'ai jamais renvoyé une bouteille bouchonnée. Mais moi, si ça a le goût de bouchon, je me dis c'est la vinification qui est un peu spéciale, tu vois. Et le mec, il te dit, ça vous va? Mais mec, c'est 17€ le verre, en fait. Si ça me va pas, c'est moi qui ai tort, je crois, donc. Bon, il s'en va, enfin. On t'amène l'entrée, tu vas pouvoir enfin déguster l'entrée, parce que t'es là pour ça, t'es là pour manger, à la base, malgré les 24 couverts, là. Ouais, parce que je fais une petite parenthèse, j'arrive très bien à couper mon poisson avec un couteau normal. Hein. J'ai pas besoin d'une mini pelle à tarte pour ça, je te le dis tout de suite. Hein. Non, il y a vraiment des gens. Attends, il y a vraiment des gens qui ont des couteaux à poisson chez eux, franchement, et ça existe ça? Et gens qui disent, oh, on mange du poisson, prends les couteaux à poisson. Si, c'est à côté des cuillères à compote. Oui, voilà, ouais, en dessous des assiettes à framboise, voilà. Non, c'est des assiettes à prunes, tu confonds. Il y a vraiment des gens qui. Ça, c'est les gens qui connaissent le nom des meubles. Pose ça sur le guéridon. Wow. Je vois qu'une petite table. Et arrête, tu te trompes avec le confiturier. Oh. Ouais, vanne de noble. Donc on t'amène l'entrée, tu vas enfin pouvoir manger. Tu vas enfin pouvoir manger, t'es content, t'es là pour ça, c'est très bon. Tu vas pouvoir manger. Tu dégustes, c'est vraiment bon, c'est excellent. Mais dans ces restos, les codes sociaux font que personne ne le dit. Tout le monde est stoïque devant l'excellence. Moi, j'ai envie de jeter la table en l'air, j'ai envie de faire « Ouais, mais c'est bon, sa mère !» C'est bon, sa mère, amenez-moi le fils de pute de cuisinier qui a fait ça. Je veux goûter ce cuisinier. Je veux lui lécher le sébum. J'en peux plus, c'est trop bon. Là-bas, l'autre. Là, à l'autre table, là. Il n'a pas fini son entrée. À quel moment tu finis pas une entrée dans un resto étoilé? Ça fait 20 grammes une entrée dans un resto étoilé. T'as pas assez faim? Ou alors tu veux garder l'ascendant sur le serveur pour qu'il vienne s'excuser quand il te retire l'assiette et t'es ça, je peux vous débarrasser comme ça. Moi, il n'y a pas de doute, moi j'ai tout saucé. L'assiette, elle est nickel. Le serveur, elle arrive, il n'y a pas de question. C'est, je vois ça, c'est bien passé! J'ai envie de dire, non, ça s'est très mal passé, je suis allergique à la pomme. Voilà, je commence à enfler de la gorge, j'ai du mal à respirer, mais je te préviens, je reste. Alors, rien à foutre, tu m'amènes le plat. Il paraît que le pigeonneau, ça va très bien avec les œdèmes. Et je te préviens, si je vais à l'hôpital, je prends en portée. Merci beaucoup de m'avoir écouté ce soir, merci.
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6: Ah bonsoir, merci. Ah, c'est sympa à vous d'être venu ce soir. Enfin, c'est courageux, hein, surtout. Je viens d'avoir les nouveaux chiffres de la délinquance, on est mal. Hein. Vous savez qu'il y a plus d'armes de guerre en banlieue parisienne que dans la totalité des bases militaires françaises. Ça fout les jetons. Hein. En même temps, c'est rassurant. Hein. Si les Russes débarquent, ils dépasseront jamais le périph. Faut rire, madame, faut rire. C'est pas parce qu'il y a la guerre qu'on va se laisser abattre. Ah, moi, je suis inquiet. Hein. Vous connaissez Poutine ? Fait peur, hein. Le compteur Linky de l'Europe. Hein. Ah, bah c'est lui qui règle ton thermostat. Hein. Je suis très inquiet. Hein. Bah, ta facture de gaz, c'est Poutine. Hein. J'en parlais l'autre jour avec une amie ukrainienne. Oui, j'ai une amie ukrainienne, Olga, qui est fémène, à la retraite. Là, elle ne peut plus militer parce qu'elle a le panneau d'affichage au niveau des rotules. Elle me confie avec ce charme indéfinissable qu'on prête aux Slaves. Elle me dit « Écoute Régis, je ne suis pas inquiet, je suis terrifié une fois. » Oui, là je prends l'accent belge parce que je ne sais pas faire l'accent ukrainien. Mais j'ai horreur de me vautrer dans les stéréotypes. Hein. Non mais je la comprends d'être inquiète. Hein. Mais elle est inquiète, elle me dit, pas à propos de Poutine, mais surtout de Macron. Elle me dit, parce que les chiens fous, c'est vrai. Hein. Ah ben Macron, il est fou. Hein. Il est capable de dire, moi, Poutine, les Russes, c'est comme les anti-vax. Hein, les emmerdes. Je suis mollo, Manu. Poutine, c'est pas Francis Lalanne, quand même. C'est insusceptible, le gars. Hein. Vous avez vu, il est tendu, hein. Déjà physiquement. Il est tellement botoxé qu'il n'a pas fermé l'œil depuis 2018. Moindre contrariété, paf, bouton rouge. Troisième guerre mondiale, je suis pas trop pour. Déjà les deux premières, j'étais pas là, mais ça m'a niqué la moyenne au bac. Toi aussi. Toi, je vais vous faire une confidence. Autant pour ce qui est chauffage et ballon d'eau chaude, je suis plutôt pro-nucléaire. Autant pour la guerre, je préfère l'éolien. C'est une bonne guerre éolienne, avec des bulles de savon et des ventilos. Non, mais c'est vrai, partout, on nous vend la peur. De toute façon, il y en aura toujours, hein, des guerres, des attentats islamiques. Hein. Bien sûr, hein. À chaque fois qu'il y a un attentat islamique, ce qui m'agace le plus, c'est notre président qui prend sa tête de délégué de la classe et fait « J'appelle les Français à ne pas succomber à la peur. Oh » Ça se voit qu'il prend jamais le métro, le gars, tu vois. Mais moi j'ai les jetons, en plus maintenant humoriste est devenu une profession à risque. Hein. Alors moi je suis un peu taquin avec les intégristes religieux de tous bords. Hein. Ah bah j'ai fait renforcer la sécurité en bas chez moi. Hein. J'ai remplacé le panneau chien dangereux par cochon alcoolique. Pareil que ça éloigne les salafistes. Oui, je sais, c'est crétin, mais quand t'as peur, t'es jamais très fin, tu sais. Moi, je vais vous faire une confidence. J'habite un quartier de Paris où il y a plus de voiles qu'au départ de la route du Rhum. Tu fais pas le malin, tu sais, quand t'es dans le métro, qu'il y en a une qui arrive, qui est déguisée, on dirait un parasol refermé, toi. Ah, Tu cherches la mèche, tu dis à me péter à la tronche ce truc. Puis après elle chante, alors tu fais c'est bon, c'est Diams. Bon, bien sûr, non. Oh. Alors, c'est vrai, attends, pas d'amalgame. Hein. Il paraît qu'on stigmatise les femmes voilées en France. C'est vrai, beaucoup moins en Afghanistan. Pourquoi ? Parce que le taliban, il est woke, il est féministe. En Arabie Saoudite aussi. Vous connaissez l'Arabie Saoudite ? C'est génial, ce pays où on perd la tête. L'autre jour, je lisais que c'est l'Arabie Saoudite qui a décroché à l'ONU la tête de la Commission des droits de la femme à l'ONU. C'est génial. Arabie Saoudite, droits de la femme. Oh. C'est un peu comme si demain, t'apprenais que Netanyahou était parrain de la fête des voisins à Gaza. Quoi. Oh. Pas facile hein, de faire rire en ce moment. Tiens, l'autre jour, je prenais un verre dans un bistrot et là, il y a mon copain de comptoir, JP, là, qui me fait ça. Tu vois, ouais, parce que avant, dans le bistrot, on levait le coude. Maintenant, on lève la tête. Tout le monde est sur BFM. Et il me fait, t'es pour quelle équipe ? Alors, je fais, tu dis, ouais, tu sais, le foot. Puis, je te parle pas du foot, je te parle du conflit israélo-palestinien. Si tu veux pas plutôt qu'on parle de foot ? Hein, en termes de foot, Palestine-Israël, ça s'appelle un derby. Hein. Sauf que tout le monde pense jouer à domicile. Hein. Non, alors si on en croit les réseaux sociaux hein, et la sainte information continue, hein, aujourd'hui, la France, nous, hein, on serait séparés entre deux camps irréconciliables. D'un côté, il y aurait les antisémites et de l'autre, les islamophobes. Je dirais un peu de nuance quand même. Hein. Je veux dire, on peut très bien être et l'un et l'autre. Partout, on nous vend de la peur. Hein. Sur BFM, même les pubs font peur. L'autre fois, il y en avait une, c'était « Fumer tue. Fumer peut nuire la bonne formation des spermatozoïdes. » Tu m'étonnes, hein, 10 euros le paquet, ça fait mal aux couilles. « Boire ou conduire, il faut choisir. » Ah, bah, vu le prix de l'essence, pas fini d'être alcoolique, moi. 2 euros, hein, le samplon. Hein. Les gens sont désespérés. Hein. « Bon anniversaire, mon amour. » C'est du Chanel, non du diesel, mais on peut. Ouais, j'ai un ami qui est marin pêcheur. Il est breton, gilet jaune, bonnet rouge. Bref, il est alcoolique, le gars. Ah, une marbule, il s'est évanoui dans mes bras. Et vivement la prochaine marée noire qu'on fasse le plein du chalutier gratuit. De toute façon, la grande crainte de notre président, hein, c'est le retour des gilets jaunes, hein, bien sûr. Alors, on peut tout dire sur les gilets jaunes, tout. Hein, mais d'un point de vue vestimentaire, c'est un échec absolu. Si on est en France, c'est le pays de la mode. Faites un effort, là. Moi, j'arrive pas à me faire une opinion sur cette jacquerie vestimentaire. D'un côté, ça me ravit, les gilets jaunes. Hein. Ben oui, je me dis, enfin, une vraie révolte populaire. Les gilets jaunes, c'est la gauche, c'est la vraie gauche, c'est la gauche pouvoir d'achat. Hein. Ça nous change de la gauche quinoa, salut mon chat, j'ai lu ça dans Télérama. C'est vrai, quoi, tu vois. C'est des vrais crève-la-dalle, quoi. Ils ont, hein, ça nous change de ces rebelles Montessori, habillés chez Zadig et Voltaire, qui viennent pigner parce qu'il y a trop de sulfite dans le pinard. À côté d'un altermondialiste, Stan Smith, qui lui va s'offusquer contre le travail des enfants au Bangladesh en agitant un iPhone 32 place de la République. Ou mieux, un vegan LGBTXYZ là, en questionnement identitaire qui se demande si la fellation est compatible avec son régime alimentaire. Ça me ravit. Hein. Et d'un autre côté, quand on observe des exactions commises par certains décérébrés analphabètes, on se dit que parfois, chez les gilets jaunes, ce qui réfléchit le plus, c'est le gilet. Ça, c'est le problème des mouvements sans tête. Hein. Tu sens que le cerveau a pas été livré à toute l'équipe. Tiens, on n'a pas encore évoqué le sujet des migrants. Ce nouveau phénomène de tourisme low cost. Qu'est-ce qu'on est serré au fond de cette barque ? Si vous n'aimez pas la grande chanson française... Hein, migrants, c'est une création des migrants et c'est une création médiatique. Hein. La dénomination varie selon le lieu de chute. Par exemple, un Syrien qui débarque en France, c'est un migrant. Alors qu'un Qatari qui s'installe au PSG, c'est un investisseur. Un Français qui débarque en Suisse, c'est un exilé fiscal. Alors qu'un Suisse qui pose ses valises en France, ah bah c'est un con. Quoi. Faut-il accueillir tous les migrants ? Alors ça, c'est la grande question qui offusque tous les Français de souche. J'adore cette expression. En général, c'est un portugais. Son angoisse, c'est le grand remplacement. C'est que BTP et Dal Silva soient grand remplacés par Ngolo Immobilier. J'en parlais d'ailleurs avec mon épicier arabe, qui est chinois. Et raciste. Il déteste les Pakistanais. À juste titre, hein, ces gens-là sont feignants comme des Albanais. Il s'appelle Nordine. Nordine Morano. Il a malin, il a voulu franciser son nom. Il me confiait avec ce bon sens qu'on prête au peuple chinois. Écoute, Régé, s'il y en a marre de tous ces Syriens, hein. Oui, là, je prends l'accent belge parce que je ne sais pas faire l'accent chinois. Et j'ai horreur de me vautrer dans les stéréotypes. Hein. Je dis, on ne peut pas dire une chose pareille, enfin, Nordine. C'est un drame humanitaire majeur. Chaque jour, il y a des gens qui meurent noyés en plein milieu de la Méditerranée. Tu sens, c'est le problème du noir, hein. Il court vite, mais nage mal. J'ai changé d'épicier, évidemment. On ne peut pas les laisser rentrer, hein. Sinon, ils vont importer leur culture. Évidemment, Nordine. Qu'ils vont importer leur culture. Le gars, il ne va pas rentrer chez nous avec une nouvelle recette de pot-au-feu. Tous les pays ont voulu importer leur culture. Toutes les nations ont fait ça. Nous, les premiers, hein. Chacun son tour. Je veux dire, ça se trouve, dans 200 ans, français, ça sera juste un thème de soirée déguisée. Moi, j'en ai accueilli un migrant chez moi. Bah oui, on en a tous un hein, dans le showbiz. On est tellement de gauche. Je partage le mien en timeshare avec Pierre Palmade. Il s'en sert moins en ce moment. Malumba. Garçon merveilleux, 19 ans. Tout en muscles. Et puis intelligent. Il jardine en citant Nietzsche. On est très content. Ouais. Il s'est très bien intégré au ménage. D'ailleurs, il le fait. En plus, il est bio, mon Malumba. Ton la pelouse à la machette. Ben oui, il faut être écolo, bande de boomers. L'ingrat, il est reparti. Le mal du pays. Pas le sien, le nôtre. Il est très déçu par la France, mon Malumba. Très déçu. L'autre jour, il vient me voir, il me fait... Écoute, Régé, ça... Il vient du Congo belge. Écoute, Régis, hein, je quitte la guerre, la misère, le chaos. J'arrive chez vous, c'est la chienlit. Hein. Grève générale, blocage de partout, pas un train qui fonctionne, des émeutes urbaines, hein, des tirs de mortier dans des bibliothèques, des gens qui s'attaquent à des hôpitaux. Franchement, si vous n'aimez pas la France, n'en dégoûtez pas les autres. Hein. C'est un sketch, hein, madame. Non, je précise, parce qu'aujourd'hui, le second degré est devenu une température. J'ai failli me faire rattraper par la patrouille, je vous explique. Hein. Récemment, je me faisais interviewer par une journaliste du New York Times. C'est pour frimer, hein. C'était une pigiste d'une radio associative. Une étudiante en sociologie, mal épilée. Je l'ai baisée quand même. Hein. Ça s'appelle un gentleman. Fait écouter, monsieur Maillot, vous qui êtes un artiste humaniste, je fais, oh là, ça va être long ton truc. J'imagine que le changement de paradigme sociétal vous questionne. En plus, elle m'a pris pour Michel Onfray. Alors, je suis une petite blague, c'est mon métier. Je fais, bah évidemment, tout fout le camp, hein. Le monde va mal. Hein. La planète se réchauffe, la délinquance augmente, les femmes prennent de plus en plus de pouvoir. Je suis, à mon avis, doit avoir un lien entre tous ces malheurs. La même tête que toi, elle me fait, ok, c'est bon, hein. Humour de boomer. Je fais, ça va. Elle me fait, non, ça va pas, monsieur, un maillot, ça va pas. Je vous rappelle qu'il y a une révolution féministe en marche. Bah oui, je sais, c'est très bien, j'en suis content. Ouais, bah d'ailleurs, on vous a pas beaucoup vu hein, pendant le mouvement Balance ton porc. Je fais, normal, hein, j'étais planqué. T'as déjà vu, toi, en période de chasse, un sanglier sortir avec un gilet jaune? Eh oh! Oh, très mauvais papier dans la presse. Alors, le féminisme aussi a basculé d'un sain et nécessaire mouvement d'émancipation hein, et d'égalité homme-femme, hein, parfois une entreprise de haine hein, et de surveillance des hommes. Hein. On en a tous autour de nous, hein, une bonne pote qui a basculé du côté obscur du féminisme, une Sandrine. Moi, ma Sandrine, elle voit du sexisme partout. Hein. Quand elle va faire ses courses dans un magasin de bricolage, elle vérifie qu'il y a autant de prises mâles que femelles. Pas très patriarcat. Mais non, Sandrine, non. Elle déteste les hommes. Hein. C'est devenu l'équipe adverse. Hein. Quand elle se balade sur un port de pêche, elle déboulonne les bites d'amarrage. Non, non. Non, non, non, non, mais, non, non, mais l'instinct devient coupable maintenant. L'instinct devient coupable. Hein. Ils vont bientôt verbaliser l'érection. C'est quoi ça? Non, c'est rien, c'est le ventre. Non, je lisais qu'il y a des jeunes hommes qui filment leurs ébats sexuels pour avoir une preuve de consentement. J'ai dit, non, tu serais pas en train de me filmer le derche. Non, je sauve ma peau. Non, moi j'ai peur maintenant quand je me retrouve seul avec une femme dans un ascenseur afin de dissiper l'idée même de toute forme de séduction, je lâche une énorme caisse. L'instinct de survie, hein. Gros porc, ben me too. Ah non, non. Pourtant, mais je fais évidemment plein d'efforts. J'essaie de le retirer, mes terribles oripeaux de masculinité toxique. Ah, évidemment. L'autre jour, je suis allé voir ma conjointe, je lui dis « Chérie, ça y est, j'ai décidé de me déconstruire. » Elle me fait « T'es même pas terminé, toi. » Je fais un stage de déconstruction, là, maintenant. C'est bien, j'ai progressé. Je fais pipi assis. Et caca debout. Par solidarité avec le peuple turc. Ah, mais c'est ça. Non, mais évidemment, nous avons encore quelques réflexes de survie. Mais les jeunes générations, c'est foutu. Hein. L'autre jour, à table, mon fils qui me dit « Papa, à Noël, je voudrais un clitoris. » Je fais semblant de pas comprendre. Hein. Je fais « C'est quoi, c'est un nouveau Pokémon ?» Non, enfin, papa, un clitoris, c'est pas un Pokémon. C'est un organe féminin dédié au plaisir. Je fais « T'es trop jeune pour avoir une carte bleue. » Sa mère, pauvre type. Je dis, mais pourquoi tu veux un clitoris? Mais enfin, papa, tu lis pas la presse d'opinion. Hein. Aujourd'hui, le pénis a très mauvaise réputation. Ça, c'est dans la sphère publique. Hein. En privé, il y a encore des groupies. T'as un clitoris? Non, t'auras pas de clitoris. Mais pourquoi tu veux pas m'offrir de clitoris? Parce que je ne sais pas où ça se trouve. De toute façon, c'est la fin des hommes. Hein. Les femmes ont pris le pouvoir et c'est tant mieux, vous le méritez, mesdames. Hein. Bien sûr, hein. C'est la fin du patriarcat. Moi, j'ai jamais connu le début. Aujourd'hui, les femmes, elles n'ont plus besoin de nous. Hein. Sauf, évidemment, pour assouvir leurs besoins sexuels. Et encore. Est-ce qu'on peut lutter, nous, contre la mode des sextoys? Chaque année, ça prend 10 cm, cette affaire. J'ai arrêté ma croissance il y a longtemps. L'autre jour, la Sandrine qui me fait « Je veux celui-là !» Je lui fais « Mais c'est un arbre à chat !» »« 60 ans de lutte féministe pour gagner le droit de se carrer des objets à pile dans le fion !» Elle doit se bouffer les couilles, Gisèle Halimi.
2: En direct et en live sur Rire et Chanson, Régis Maillot. 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
2: Alors nous sommes absolument ravis d'accueillir ce soir une artiste que vous connaissez tous. Elle présente là aussi une nouvelle galerie de personnages à travers lesquels elle s'intéresse à des thèmes sociétaux. Mamie Bajon qui est avec nous ce soir, on peut l'applaudir très fort. Voici la Bajon.
7: Merci. Merci, merci. Dis donc, quel beau public. Ah non. Oh, ça en fait du monde dans ma chambre. C'est là que je me dis que ma vie, c'est comme un plat de charcuterie. Il y a un peu de gras, mais ça fait toujours plaisir de se retrouver autour. Et puis, t'es pas prêt d'y voir des bougnoules? Non, je suis pas raciste, mais faut reconnaître que ce soit les martiens, les bougnoules, les niakoués ou les bamboulas, je fais pas la différence, hein. J'en aime aucun. Alors, tiens, j'ai de la visite. Ah, c'est ma fille qui vient me chercher. Ah non, c'est une infirmière. Avec tout ce que me coûte l'inflation, plus les pâtes, j'ai plus les moyens d'avoir une famille. Au départ, mon petit-fils, il était sympa pour un manga. Maintenant, c'est pour une PS5. Alors ses parents, ils disent qu'il fait sa crise d'adolescence. Moi, je dis que c'est juste une pute qui a augmenté ses tarifs. À Noël, il a découvert mon revolver qui était dans ma commode. Il a visé sa mère. La balle, elle est passée à sa tête. Et du coup, le Noël suivant, je lui ai offert des cours de tir. Ma belle-fille, je l'aime pas. En plus, elle a fait de la chirurgie esthétique. Alors j'ai dit, avant qu'on la refasse, est-ce que ça aurait pas été mieux qu'on la finisse? Ben c'est malin maintenant, elle a les lèvres toutes gonflées. Alors j'ai demandé à mon fils s'il avait pas l'impression d'un filet à Zodiac. Moi, on m'a dit, tu nous enterreras tous. Ben jusqu'à présent, j'ai perdu mon mari, mon beau-frère et ma belle-sœur. Dieu soit loué, jusqu'à présent, j'ai perdu personne que j'aimais. Mon mari foutait tellement rien que quand il est mort, d'un coup dans le canapé, j'ai mis 3 semaines à m'en rendre compte. Ce qui m'a mis la puce à l'oreille, c'est que ça faisait longtemps que je l'avais pas vu raide. Il passait son temps devant la télé, alors il regardait les matchs de foot, il avait le maillot, l'écharpe de l'équipe et puis il mettait le volume à fond. Alors pour qu'il soit complètement dans l'ambiance, je lui faisais payer la place dans le canapé, 150 balles. Il manque. Je rigole. Mais alors qu'est-ce qu'elle fout l'infirmière là? Il m'en change tous les jours en ce moment. Alors, elle est de quelle couleur cette fois? Je la connais celle-là. Elle veut changer de boulot pour devenir auteur. Elle me dit oui, mais j'ai du mal à trouver mon style. J'aimerais bien trouver une écriture qui me ressemble. Je lui ai dit t'as qu'à écrire en gore. Pourquoi j'ai pas de chaise? Infirmier, ma chaise. Allez, voilà, c'est mou. Merci. Regardez-moi ce look. On ne sait pas s'il a fait une coupe ou une chimio. Tiens, madame l'infirmière, vous pouvez me récupérer la télécommande qui est sous le lit? Alors elle, c'est pareil, on voit sa raie. En plus, elle a mis un string ficelle. J'ai l'impression d'être à côté d'une popiette qui parle. Un endroit où deux surfaces aussi grandes qui se rencontrent, moi j'appelle pas ça une raie, j'appelle ça le caporne. Il a raison l'infirmier, quand il dit avant c'était un plan cul, maintenant c'est une map monde. Tiens, merci, allez, on va mettre un peu de télé. C'est fait entrer l'accusé. Oui. Avant c'était présenté par Christophe Fondelatte, maintenant c'est par Rachid Embarki. Ils se sont dit qu'ils connaîtraient peut-être mieux les accusés. Allez, on va changer. C'est National Geographic. Ça me rappelle un voyage que j'avais fait quand j'étais jeune. Je me rappelle, c'était un safari chasse. Quand je suis arrivée au village, on m'a tout de suite donné un fusil. Puis il y avait le gars de l'agence qui arrêtait pas de me gueuler dessus. Force the lion, don't shoot the black, don't shoot the black. J'allais quand même pas faire du mal aux bêtes. Moi j'adore voyager. J'ai une copine aussi, elle adore voyager. Elle va où le vent l'emporte. Non, c'est pas une aventurière, c'est une anorexique. C'est avec elle que j'ai visité la Mecque. C'était beau, tous ces Arabes tournés dans la même direction. À la dernière fois que j'ai vu ça, c'était dans la file d'attente à la CAF. Oh là là, c'est Raymond, mon voisin de chambre. Alors lui, depuis qu'il a entendu que la masturbation, ça aidait à lutter contre le cancer de la prostate, il a lutté bien plus contre le cancer que n'importe quel laboratoire pharmaceutique, hein? Je le connais bien, c'est un ex. Ça a bien changé quand on couche ensemble, hein? Avant, il avait le kiki tellement ridé. Avant, il m'enfilait, maintenant, il me visse. Moi, j'ai arrêté de coucher avec des seniors. Coucher avec un vieux, c'est comme un meuble Ikea. Une fois que tu l'as monté, il te reste toujours une pièce dans la main. Vous savez comment on appelle une petite vieille qui couche avec un petit jeune ? Une cougar. Et comment on appelle un petit vieux qui couche avec une petite jeune ? Un vénard. Et comment on appelle un homme qui est prêt à coucher avec moi ? Un crevard, merci. Tu vas t'en prendre une, toi. Alors, quoi, qu'est-ce qu'elle a à jouer les choquer, madame l'infirmière, là ? Je te rappelle que mamie, elle faisait ses premières pipes avant tes premiers pas, hein ? Ça me rappelle qu'il faut que j'appelle Lucienne pour lui raconter mon dernier Tinder. Ah bah Lucienne, sur Tinder, on l'appelle l'OM, parce que ça fait une éternité qu'elle n'a pas réussi un match. Ah, pourtant, elle était chaude, je peux vous le dire. Elle a tellement été visitée qu'elle est en deux sur TripAdvisor dans les trucs à visiter, là. Elle était tellement chaude que le jour où elle va s'éteindre, on va perdre 3 degrés dans la région. Avec tous les kilomètres de bite qu'elle a pris, j'aimerais pas les faire à vélo. Non, mais elle prend soin d'elle en ce moment, Lucienne. Elle fait un régime, elle couche qu'avec des noirs. Parce qu'elle a entendu que le noir, ça mincit. Ben, elle adore voyager aussi, Lucienne. Mais alors, elle en avait toujours après la SNCF, elle les trouvait toujours trop chers. En même temps, dans sa famille, ils sont juifs. Alors, ils étaient peut-être pas habitués à payer les billets de train. Ah, elle passera pas sur France 2, celle-là, hein? Bon, alors, du coup, on est toujours en voiture, c'est moi qui conduis. Puis alors, l'autre jour, elle crie « Attention, il y a un petit Chinois qui traverse la rue !» Elle a bien fait de me prévenir, sinon je l'aurais loupé. Dis donc, j'ai faim. Vous n'avez pas faim, vous ?
8: Si.
7: Si, bah ici, ils nous gavent de médicaments, hein. Et puis des sous-marques, ils appellent ça des génériques. Alors le gars du labo, il dit, bah c'est quand même normal, en voyant s'approcher la fin, qu'on voit défiler le générique. Que ça me coûte ici par mois. Alors je sais pas où est-ce qu'ils remettent le pognon, mais alors certainement pas dans la bouffe ou dans le salaire du personnel. Hein, les plats qui sont cuisinés par l'autre PD. Non, je suis pas raciste, mais faut reconnaître que j'aime pas beaucoup les homos non plus. Alors l'autre jour, le cuistot, je lui dis, bah t'as qu'à faire un stand sur une fête foraine. À force d'avoir le trou de balle en étoile, tu vas finir par nous chier des churros. Ben vous rigolez, ben c'est pas vous qui les bouffez leur truc. Bon les 3000 euros, ben vous m'écoutez? Oui, les 3000 euros, j'aurais mieux fait de les mettre dans une thalasso, tiens. À la dernière fois que je suis allée faire une thalasso, c'était avec ma copine Lucienne. Je me rappelle, on avait fait de l'aquabike, vous savez, le vélo dans la piscine. Puis bon, comme elle galérait, je lui ai fait mettre un vélo électrique. Je lui ai dit, bah voilà le bon côté des choses, Lucienne, regarde, c'est bien d'être handicapée. Si tu veux faire du char à voile, t'as que la voile à louer. Voyez ? Ah oui, madame l'infirmière, je vais la manger, ta merde. Bon, elle a bon fond, cette petite, mais c'est la surface qui pose problème. Alors, pour la remercier de tout ce qu'elle fait pour moi, je voulais lui offrir mon foulard. Mais bon, je me suis dit, si elle met quelque chose de joli, ça ira pas avec le reste, hein. Non, je rigolais, madame l'infirmière, je rigolais, partez pas. Partez pas, je vais encore me retrouver toute seule. Elle est partie. Ah, j'aurais peut-être dû être plus gentille. Ah oui, mais il faut faire attention parce que la vie, c'est comme un boomerang. Hein, tout finit par te revenir dans la gueule. C'est pour ça que les vieux, ils se baissent. Merci.
2: On peut l'applaudir très très fort elle aussi. La Bajon sur Rire et Chanson.
7: Merci.
2: En direct et en live. Bravo.
7: Merci.

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2: Suivez un petit peu, premier spectacle, j'ai fait des sketchs divers et variés, notamment sur nos amis les rappeurs. Je sais pas si vous vous souvenez un petit peu ou si vous avez suivi. Ouais, un petit peu. Ouais, c'est vrai que les rappeurs, ils m'ont donné du taf. Ah, c'était limite mes employeurs, mon pote. Mais attention, beaucoup de rappeurs sont venus au spectacle. Bon, beaucoup n'ont absolument rien compris.
3: Qu'est-ce qu'il dit ?
2: Et limite, certains sont venus m'embrouiller. Pourquoi tu parles de pas de nous, hein ? Qu'est-ce qu'ils croivent ? Ben, c'est de la diffamation, ça, hein ! Maintenant, tu t'es excusé. Oh, calme-toi, Jules, je parlerai toi dans le prochain spectacle, laisse-moi tranquille. Jeune rappeur marseillais. Ah, les mecs, ils abusent, juste au niveau des pseudos. Il y en a, il s'appelle Lafouine. Lafouine, C'est quoi, c'est le fils de René Latope, c'est quoi l'histoire ? Attendez ! Avec ces conneries, il va lancer une mode, et derrière, les mecs, ils vont suivre. Il y en a, il va débarquer, moi, la loutre. Je viens avec le furet, le castor. C'est ça le niveau de subversion des rappeurs. Nouveau rappeur, la nouvelle génération, j'en parle même pas. T'as un groupe, ils ont cartonné en France, ça s'appelle Section d'Assaut. Section d'Assaut. Tu sens les mecs ont suivi en cours d'histoire. Eh les gars, les sections d'assaut, c'était les ancêtres des SS, les miliciens du Troisième Reich. Avec un pseudo comme ça, ils ont cartonné en France, les mecs. Moi, j'ai hésité. Je me suis dit, second spectacle, je vais revenir, je vais me faire appeler le comte de la Wehrmacht. C'est jamais, c'est à moins de faire des zéniths. Mais pour moi, celui qui passe les années et qui reste au-dessus des autres, Booba. Ben Booba, pour moi, il est au-dessus des autres. Il est survol. Un condor. En trois mots. Mais cela pour le plaisir et pour ceux qui n'avaient pas vu le premier spectacle. On va réécouter un petit extrait de Booba. Focalisez votre attention sur la spiritualité de la phrase. C'est pas bon, c'est délicieux.
4: Je me lave le pénis à l'eau bénite. Je vais rentrer au
2: pénis. Je me lave le pénis à l'eau bénite. J'aimerais pas aller à la messe avec ce mec-là. C'est bon. Vut. Mais t'imagines la gueule de Jésus dans l'église. Mais t'es un dingue. Mais t'es malade, mais qu'est-ce que tu me fais?
5: Booba. Booba. Booba. Laisse cette eau bénite.
2: Mais repose cette bite. Laisse. Le curé va s'en charger. Ah mais ça, messieurs dames, ça c'était il y a quelques années. Moi, Booba, j'ai laissé à ce niveau-là. Je me suis dit, il va évoluer dans son écriture. Eh bien, il a vachement évolué. Et en exclusivité pour vous ce soir, sur Rire et Chanson, on écoute son évolution. Tu veux détrôner le duc, tu vas te la prendre dans le huc. Donc maintenant, Booba, rappeur, proctologue, ok? Alors Booba, on va entrer dans les annales du rap ou quoi? Il y a des fans de poésie ce soir? Mesdemoiselles, vous êtes friands de poésie? Avec Booba, vous allez être servis.
6: Je vais faire un manteau de fourrure avec les poils de ta sape.
2: Oh Booba, hachak, oh! Je vais faire un manteau de fourrure avec les poils de ta... C'est une bonne idée cadeau pour la Saint-Valentin. Mais c'est Brigitte Bardot qui va faire la gueule. Oh mesdames, ne vous épilez plus, Booba est là. Mais imagine, t'as un projet comme ça, comment tu vends l'idée à ta femme? Chérie, j'ai une grande idée! Bah cet hiver, il va cailler d'après Météo France! Va falloir se vêtir! Va garder poils de foufoune, en faire des doudounes! On appellera ça les foudounes! Va garder tes urines, en faire des smoothies! Mais les mecs sont complètement dingues! Bah, attendez les amis, j'ai trouvé encore plus farfelu que Booba, Maître Gims! On a des fans de Maître Gims ce soir? Dehors. Ah, Maître Gims, rien que le pseudo maître, tu dis soit il est avocat, soit il est instituteur, il va t'apprendre quelque chose, j'attends encore. Bon, on va écouter ce qu'il nous apprend, Maître Gremlins.
7: La vérité, c'est que je m'auto-déteste.
2: Tu t'auto-détestes? T'as pris le français à l'auto-détest.

0: École, qu'est-ce qui t'arrive, toi? Ah non, non, ça c'est rien du tout. On va écouter un autre extrait. Alors là, faut être pointilleux avec l'oreille, parce qu'il y a plusieurs informations dans une seule phrase.
1: À la base, c'était le darwinisme, bien sûr, monsieur Bonaparte, sachant que ce mec était banal, mais qu'il avait un Bonaparte.
0: Calmez-vous, on va décortiquer les dires de cet abrutisseur de jeunesse. Donc le gars dit à la base, c'était le darwinisme et bien sûr monsieur Bonaparte. Donc il passe du darwinisme à Bonaparte, genre c'est une évidence, mais c'est bien sûr. T'avais l'histoire pour les nuls, maintenant t'as l'histoire selon maître Gims. C'est une histoire Ikea, tu la montes toi-même. Tu choisis ta chronologie. Et j'imagine les conversations historiques avec ses potes au quartier. À un moment, quand Hitler, il découvre l'Amérique. Après avoir guillotiné François Ier. Là, il fait une alliance avec Clovis, le roi des francs-maçons. Exactement, les Portugais, là. C'est ça. Ensuite, il dit, sachant que ce mec était banal, Bonaparte banal, le mec, il a juste conquis l'Europe. Là, déjà, Laurent Deutsch, il pleure du sang. Hé hey ! Parle pas comme ça de Bonaparte ! Il dit, Laurent, tranquille. Ensuite, il dit, sachant que ce mec était banal, mais qu'il avait un Bonaparte. Bonaparte avait un Bonaparte? J'ai plus les mots. Qu'est-ce qui t'arrive, maître Gims, avec ton appart, là? T'es le cousin de Stéphane Plaza, ou quoi? Je propose pour ce délinquant musical soit une lapidation au Larousse, soit une pendaison et une balançoire de quartier la plus rouillée par le prépuce. Ah, toujours dans un esprit de gentleman cambrioleur, bien sûr. Ah, mais c'est dingue, je caricature. C'est pas que les rappeurs qui racontent des conneries qui font des fautes de français. Dans la variété française, c'est exactement la même chose, voire pire. On va écouter un grand chanteur français, le grand chanteur populaire Nino Ferrer.
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0: Oh Nino, tu te lances dans le rap ou quoi? Si j'aurais pu, j'aurais aimé. Si j'avais pu, j'aurais aimé. Concordance des temps, c'est eux deux. Ah, je vous sens sceptique dans la salle là. Si, si, si, vous vous dites, ah, oh, mais il l'a fait exprès, vous pensez ça parce qu'il est blanc? Si ça avait été Booba qui a fait cette erreur, vous seriez dit, mais qu'est-ce qu'il est con, ce babou? Ben, attendez, messieurs, dames, les plus grands chanteurs français sont sur ma liste. Le grand et regretté Charles Aznavour, il en faisait des pas mal aussi. Écoutez ça.
3: J'habite seul avec maman.
0: Faux. Faux, soit t'habites seul, soit t'habites avec maman. Eh oui, Charles! Messieurs, dames, le grand Laurent Voulzy, lui aussi, il en fait des mignonnes. Écoutez ça.
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0: Une planisphère? Un planisphère! Une couille, un testicule! La défense de Gilbert Montagnier ce soir? Non? Me mentez pas, les amis. On a tous chanté sur du Gilbert Montagnier en état de dépression, d'alcoolémie. Alors n'hésitez pas à chanter si vous appréciez l'artiste.
4: Sous l'équateur du Brésil, entre Cuba et Manille.
0: Vivre sous l'équateur du Brésil, entre Cuba et Manille. Oh Gilbert, tu n'avais pas vu cette faute de géographie ou quoi? Je propose, messieurs dames, pour notre ami Gilbert Montagnier, un petit cadeau, un petit planisphère en braille. Aussi, le plus grand des grands aussi est sur ma liste, dames, messieurs, dames. Hein, le grand et regretté Johnny. Écoutez-moi cette merveille du taulier.
5: Elle était seule dans la maison, c'était fin août, début juillet.
0: Johnny ! Fin août, début juillet ? Mais de quelle année? Merci les amis, à la prochaine!
6: Le compte de Boudherbala, mesdames, messieurs, sourire et chanson. Bravo!
0: Ah bah c'est gentil!
6: Merci d'être venu ici ce soir sur cette Open du Rire. Merci ouais, infiniment, Samy.
0: Ah bah c'est moi!
6: Non, non, t'inquiète, on installe, du,
0: coup, quoi,
6: on installe le décor, on installe le matériel.
0: Et bah merci encore! Merci Guillaume Pau, merci à vous!
6: Merci!
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6: Faites du bruit, un maximum de bruit, s'il vous plaît, pour Jason Brokers.
9: Bonsoir, bonsoir à tous, bonsoir, bonsoir, bonsoir. Bonsoir à tous, très, très, très heureux d'être avec vous. Bon, déjà, pour commencer, est-ce que tout le monde va bien ?
10: Oui.
9: Ouais. C'est bien, c'est important, il faut aller bien, c'est important, c'est un truc que je vous recommande. Allez bien. Pas trop bien, attention. Moi, je crois pas au trop bien. Il y a un truc trop bien dans la vie, j'ai tendance à me méfier, moi. Trop bien, ça cache toujours quelque chose derrière. Toujours un truc derrière le trop bien. Trop bien, 300 euros la semaine aux Maldives ? Non. Non, j'y vais pas, non. Si tu fais ça, c'est sûr, tu reçois un mail deux jours avant le départ qui te dit tu dois y aller en Flixbus. Mais c'est quoi ça ? Moi, j'ai un pote, il a fait Paris-Marseille en Flixbus. Il a payé 9 euros. Et après, il s'est plaint. Tu sais, il était, ouais, mais c'est serré, hein. Non. Non, c'est pas serré, c'est 9 euros, c'est ça. T'allongeras tes jambes nulle part à ce prix-là. C'est... Oh, chez Free, ça capte mal. Tu payes 2 euros. Évidemment, ça capte mal. Tu t'attendais à quoi ? Je veux dire, 2 euros, déjà, c'est un miracle si ça sonne. Je veux dire, même le patron de Free, c'est sûr, il est chez Orange, c'est sûr. Bien sûr. Moi, j'ai essayé Free, je suis pas bête, j'ai essayé. Et j'ai eu un problème, donc j'appelle le service client Free. 42 minutes d'attente. Vas-y, hein, 2 euros, t'as rien à dire, de toute façon, j'attends. Et après ces 42 minutes, il y a un monsieur qui me parle et il a réglé mon problème en 30 secondes. Ça a été très vite. Et il commence à me dire, ben voilà, bonne journée à vous. Je fais, non, non, non, non, monsieur, monsieur. J'ai attendu 42 minutes, d'accord ? La vie de ma mère, on discute un peu, parle. Parle-moi toi, je sais pas, dis-moi des trucs, je sais pas. Eh ben, je sais pas. Dis-moi, t'es où en Tunisie ? Parle, vas-y. Si, je paye 2 euros, t'es en Tunisie, d'accord ? Non, ça existe pas comme prénom Dominique, c'est pas vrai ça. Non, tu mens, j'aime pas ça, arrête. Après, honnêtement, Free, Flixbus, c'est bien ces trucs-là. Quand t'es en galère, ça dépanne, c'est bien. Moi, ce qui m'énerve, c'est les gens qui ont les moyens et qui utilisent. Ça, c'est non. Ça, ça dit trop de choses sur toi que j'aime pas, ça. Parce que dans les Flixbus, c'est ça. T'as deux catégories de personnes très faciles à repérer. T'as les crevards, qui sont là par choix. Et t'as les pauvres, qui sont là parce que bah, c'est ça ou rien. Et tu reconnais, très facile à reconnaître, le crevard, il se plaint tout le trajet. Tout le trajet, c'est tout de même serré, ça fait mal au dos. Hein. C'est raide, hein, ça fait mal aux lombaires. Hein. Le pauvre, il se plaint pas, il connaît. Lui, le pauvre, tout le trajet, il va être... En vrai, 9 euros, ça va, hein, en vrai. Hein. De toute façon, j'avais déjà mal au dos, qu'est-ce que je m'en fous, moi, peut-être. Eh, peut-être ça va le remettre droit, peut-être. Hein. Eh, attends, 9 euros, ça veut dire... Il est payé combien, le chauffeur ? C'est sûr, c'est un des nôtres, lui, c'est sûr. Peut-être il est venu en Flixbus au Flix. Waouh ! Ou alors il y a une option, tu conduis, tu payes moins. Waouh ! Ah, ça me dégoûte, je déteste les crevards. Je pense que c'est le défaut que je déteste le plus chez l'être humain. Et le problème, on en a tous dans notre entourage, tous. Moi j'ai un ami, il est comme ça. Je l'aime comme il est, mais je peux pas tout laisser passer. À chaque fois qu'on va manger tous les deux, dès qu'il y a l'addition qui arrive, juste pour le faire chier, je fais oh non, j'ai pas ma carte. Parce que je veux profiter de la petite seconde où je vais voir dans ses yeux le. Ah, on a que ma carte. Ah, d'accord, t'as pris entrée des. Ah, ouais, super. Non, je te jure, il me dégage. Une fois, on va manger tous les deux, et après le repas, très gentiment, il propose de me déposer chez moi. C'est gentil, j'accepte, on commence à rouler, et à un moment, il s'arrête, net. Et il me regarde, genre, allez. Et moi, je vois qu'on n'est pas chez moi, d'accord ? Non, parce que chez moi, j'ai déjà été plein de fois, tu vois, je reconnais. Donc je lui dis, enfin, un roule, tu sais très bien où j'habite. Il me dit, ouais, mais si je te dépose chez toi, après, ça me fait un détour. Je dis, bah, c'est le principe de déposer quelqu'un chez lui, en fait. Si tu fais pas de détour, ça veut dire j'habite chez toi, espèce de chien. J'ai pas envie d'habiter avec toi, c'est sûr, t'écris ton prénom sur les yaourts, c'est quelle vie, ça. Ah non, ça me répugne à un point. Moi, je suis un mec qui paye. Moi, je paye pour moi, pour les gens. Qu'est-ce que je m'en fous ? Moi, j'ai un principe de vie très simple. Tant qu'il n'y a pas paiement refusé, je fonce. C'est ça, ma vie. Moi, je paye. Dès qu'il y a paiement refusé, eh ben voilà, c'est terminé. Voilà. L'aventure s'arrête ici, voilà. On a bien profité quand même, hein. J'avais peut-être pas besoin de 4 paires de baskets ce mois-ci, peut-être pas. Maintenant, je les ai. Va falloir les manger, champion, il n'y a plus que ça. Ah non, je m'en fous. Moi, ma plus grande peur dans ma vie, c'est de mourir avec de l'argent sur mon compte. Oh, la flemme. Moi, je suis en train de crever, il reste 10 euros. Allez m'acheter un truc, s'il vous plaît. Je veux rien laisser ici. Non, mais il y a des gens, c'est des malades. Il y a des gens, ils ont genre 80 ans. Et genre, ils économisent. Mais qu'est-ce que tu fais ? Et ils sont, ouais, mais pour l'avenir. Ouais, mais... Je pense que tu n'as pas compris le mot. 80 ans, ouais, c'est un peu cher, mais paye. Qu'est-ce que tu t'en fous? Regarde même pas les prix, t'achètes n'importe quoi à cet âge-là. Un jet ski, on s'en fout. Même tu t'en sers pas, tu le mets dans ton salon, petit jet ski, tu te poses dessus, tu regardes tes séries, t'es bien. De temps en temps, tu démarres, bip, bip, bip, bip, bip, bip. Les voisins viennent pour le bruit, toi. Moi, j'entends rien, hein. Eh ben, pose-là ta main courante, le temps qu'ils viennent, je serai déjà parti, de toute façon. Ah ouais. Et méfiez-vous, parce que les crevards, ils recrutent, faites gaffe à ça. Ils tentent des pièges pour que tu rejoignes leur équipe, attention. Une fois, je suis avec des gens comme ça que je connais, on est posé tranquille. Et un gars vient moi, excuse-moi frérot, il y a moyen que tu me payes une canette et je te rembourse plus tard. Moi, normal, je donne 2 euros, je dis ouais, tiens. Mais je me suis fait avoir, j'ai pas fait attention, je te rembourse plus tard. Parce que qui doit 2 euros? Qui doit 2 euros à qui? Ça se doit pas 2 euros. Enfin, j'ai pas envie d'être cette personne, moi. J'ai pas envie, un jour, je suis tranquille avec des gens en train de discuter. Et lui, il sort de nulle part. Tiens, les 2 euros que je te devais. Et moi, je dis oh ben merci, heureusement que tu me les rends, hein. T'as bien reçu mes messages, du coup, ouais, hein. Je t'avais dit, on aurait pu faire 2 fois 1 euro, peut-être. Ah non, c'est dégoûtant, les crevards. Le problème, c'est qu'il y en a tout le temps, il y en a partout. On est Ce soir, c'est sûr, il y en a, c'est sûr, c'est sûr. C'est sûr, on rigole, mais c'est sûr, il y en a, c'est sûr. C'est sûr, depuis tout à l'heure, il y en a, ils sont... N'importe quoi, alors. Bon, déjà, moi, je suis pas un crevard, je suis économe, ça n'a rien à voir. En plus, lui, vas-y, il fait le malin, il fait des blagues, mais lui, ce qu'il sait pas, c'est que ce soir, ben moi, j'ai payé pour nous deux et on n'en a pas reparlé. Comment je vais aborder le sujet, moi? Attends, faut que je me souvienne des messages. Attends. Tu vas aller au spectacle? Ouais, vas-y, je suis chaud. Eh non, j'ai pas dit je t'invite, hein, j'ai jamais dit ça. Hein. Je sais même pas comment ça s'écrit, ce mot. Non, l'argent, c'est fait pour être dépensé. Voilà à quoi ça sert, l'argent. Ça se dépense, c'est tout. Et moi, je sais de quoi je parle, j'ai déjà divorcé. Donc... Eh ouais, non, parce que le divorce, c'est ça. Le divorce, c'est chiant, c'est long, c'est cher. C'est... Parce que quand on aime, on compte pas, mais quand on aime plus... Tu sais, tu commences à faire des tableaux Excel, tu sais. Alors, ligne 1, table basse, allez. Ah, mais le divorce, c'est notre faute. C'est notre faute. Je parle de ma génération. Pourquoi on divorce plus que les générations précédentes? Parce que nous, on va trop bien. Nous, on a répondu à tous nos besoins primaires. Alors, on commence à se poser des questions superflues. Tu sais, je sais pas, c'est un sagittaire, je sais pas. Écoute, moi, si mon grand-père avait demandé à ma grand-mère « Est-ce que tu m'aimes ?» Ma grand-mère, je sais pas, là, j'ai faim. Donc, si t'as du pain, oui, je t'aime. Sinon, va falloir qu'on mange, en fait. Qu'est-ce que tu me parles d'amour? T'es vraiment une baltringue, en fait. Toi, qu'est-ce que tu racontes? Va chasser, putain, qu'est-ce que tu racontes? Eh ouais, parce que c'est ça, nous. Nous, on donne de l'importance à des choses qui n'en ont pas tant que ça. Par exemple, au début, quand on est jeune, on est persuadé que le mariage, c'est fait pour être heureux. N'importe quoi. C'est bien d'être heureux, mais c'est pas l'objectif du mariage, pas du tout. L'objectif du mariage, c'est que tu te mets avec quelqu'un, et le seul objectif avec cette personne, c'est de tenir. C'est tout. Il faut juste tenir. Le mariage, c'est l'épreuve des poteaux dans Koh-Lanta. C'est là. On est deux sur le poteau pour la vie, comme ça. Et y a pas que l'épreuve des poteaux, y a l'épreuve d'orientation aussi. Parce qu'elle veut toujours savoir t'es où, la dame, toute la vie. Tout le temps, t'es où? Tu vis avec un GPS, en fait. Tout le temps, t'es où? Et il faut tenir. Parce qu'à un moment, il n'y a plus, t'es où? Écoute, après 25 ans de mariage, c'est fini. Après 25 ans, tu peux partir de chez toi 6 jours sans prévenir, il va rien se passer. Tu vas rentrer après, c'est « Oh ben t'es là, toi. Elle s'en fout d'où t'étais. » Elle s'en tape. Maximum, elle va te demander « T'as ramené du pain quand même ?» Elle s'en fout. Mais bien sûr, il faut tenir parce que les futilités qu'on considère importantes au début, après ça disparaît. Il y a un moment de la vie de couple où tu te dis juste « Attends, ça fait combien ?» Ça fait combien là? Ça fait 34 ans que je suis avec elle là. Oh, 34 ans qu'elle me casse les couilles. Non, je reste. Je veux la voir crever. Ouais. On avait dit le meilleur et le pire, je veux que le pire, je veux le meilleur maintenant, allez. Évidemment, c'est pour ça dans les couples âgés, dès qu'il y en a un qui meurt, l'autre il meurt juste après, t'as vu hein? Parce que dès qu'il y en a un qui meurt, l'autre il est mission accomplie, on relâche, allez. Oh, 2 cancers, il a tenu ce chien, oh là là. Je cache les médocs, il les trouve, je cache, oh là là. Eh ouais, écoute, ta femme, elle veut que tu partes avant. C'est ça qu'elle, même si elle-même ne le sait pas, au fond d'elle, ta femme, elle veut que tu partes avant, bien sûr. Parce que ta femme, elle veut avoir ce plaisir qu'elle va savourer de venir un jour sur ta tombe. Eh ben voilà, on sait, t'es où maintenant, hein? Monsieur, je réponds pas au téléphone, j'ai plus de batterie, bah alors? Et même ici, même dans ta tombe, elle peut casser la tête encore. C'est qui la meuf enterrée à côté de toi, on peut savoir? Tu crois que je te vois pas la regarder? Tu regardes des os? T'es vraiment qu'un chien. Bah, tu sais quoi, je vais arrêter les fleurs, je vais poser des croquettes sur ta tombe. T'es un chien vivant, t'es un chien mort, voilà ce que t'es. Mais c'est ça, mais. On fait n'importe quoi dans le mariage, mais dès le début, dès le premier jour, on fait n'importe quoi. Le voyage de noces, terrible erreur. Le problème du voyage de noces, c'est que c'est trop bien, trop tôt. C'est trop tôt dans le mariage pour être si bien. Enfin, tu démarres ta vie conjugale par 10 jours aux Seychelles, mais qu'est-ce que tu fais? Tu tiendras jamais le rythme, t'as démarré trop vite. Et t'es là, ouais, c'est magique le mariage. C'est pas le mariage qui est magique, c'est les Seychelles, d'accord? Eh, les Seychelles, c'est bien avec n'importe qui, d'accord? Moi, tu m'envoies aux Seychelles 10 jours avec Zemmour, go! Mais je te jure, j'y vais, c'est sûr, ça va être bien. On va être là avec Eric, on va bronzer, on va se passer de la crème l'un à l'autre. Eric, il sera l'ami, moi, de la crème. Eric, ça fait 5 minutes. Non, je veux de la crème! Sinon, je vais devenir noir! Enfin, Eric! On est en vacances, profite! Il est pénible, hein? Oh! Ah, mais c'est ça, je te jure. Non, mais c'est n'importe quoi, on fait n'importe quoi. Après, attention, j'ai évidemment mes torts. Moi, il y a plein de choses à me reprocher. Première des choses, c'est que moi, je parle pas. Malheureusement, je suis un gars. Les gars, on parle pas. On est comme ça, on n'arrive pas à s'ouvrir. On parle pas. Je sais que juste dans la séparation, on l'a pas vécu pareil, c'est sûr. Elle a dû raconter tellement de détails à ses copines. Tu sais, des histoires avec... Non, mais c'est pas le problème qu'il rentre tard. Ça, c'est pas grave. Le problème, c'est qu'il m'a dit qu'il allait rentrer tôt. Tu devais rentrer tôt, en fait. Tu rentres tard, t'envoies un message. Ça coûte rien, un message. On est plus en 2001, c'est plus payant. T'envoies un message, écoute, je devais rentrer tôt. Finalement, je rentre tard et c'est réglé, c'est fini. Enfin, viens, on en discute. Et elle discute comme ça. Nous, les gars, y a pas de ça. Tu sais, ton pote, il va te demander, alors pourquoi tu divorces? Toi, vas-y. Merci, vous avez été super, merci à tous, merci beaucoup.
6: C'était Jason Brokers sur Rire et Chanson.
9: Merci encore.
6: Bravo Jason.
9: Merci.
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6: Je demande un tonnerre d'applaudissements, s'il vous plaît, pour...
10: Chantal Latsou, mesdames, messieurs.
11: Ah, merci. Alors... Oh, vous êtes gentils. Quel bonheur. Hein? Quelque chose a changé en moi. Vous voyez quoi, quoi? Non? Vous regardez un peu comme ça, là. Quelque chose a changé en moi. Hein? Je suis belle, oui, ça me coûte assez cher. Je suis bonne, tu sors. Je suis grand-mère! Oh, je sais. Beaucoup d'émotions pour le public, hein. Les gens n'y croient pas. Chantal Latsou, grand-mère à 42 ans. Je vous sens sceptique un petit peu aussi, non? Mon mari, ça n'a surpris personne. Michel, vous connaissez, Michel, ça n'a surpris personne. Il en a l'âge, il en a le physique. D'ailleurs, dernièrement, nous étions au restaurant, et alors, il s'est absenté 2 minutes, et la jeune serveuse est venue vers moi en disant, votre papa prendra un café aussi. Puis grand-mère, franchement, maintenant, grand-mère, ça veut plus rien dire, non? Les grand-mères sont jeunes, sportives, musclées, bronzées, attrayantes, attirantes, incontinentes. Il y a des grand-mères dans la salle, non? Hein? Non, j'ai pas l'impression, hein. Ah, oh, grand-mère, si mon père me voyait, mon Dieu, mais que lui, mon père, j'étais vieille, très jeune, si vous voulez. Il était venu comme ça me rendre visite à la clinique pour mon premier enfant. Et alors, il avait dit en catimini aux infirmières, j'étais un peu inquiet, elle est plus toute jeune, hein. J'avais 24 ans. Ah oh non, vraiment, ce père, d'ailleurs, c'est ce père qui m'avait dit, c'est quand je suis parti de Tourcoing pour faire du théâtre, déjà, je suis pas d'accord pour que t'ailles faire du théâtre à Paris. Qu'est-ce que tu vas devenir? Une pute! Mon Dieu, s'il avait su que j'étais enceinte avant le mariage, je préfère pas y penser. Oh, je me souviens très bien comment je lui ai annoncé. Hein. Ah oui, j'ai tenu jusqu'à la porte de l'église. J'étais comme ça dans ma robe de mariée. J'étais bleue. Chantal, Jeanne, Yvonne, Maryse, France. J'avais déjà du monde dans ma tête, hein. Voulez-vous prendre pour époux Michel, Bernard, Paul, ici présent? J'ai fait oui. À la sortie de l'église, j'ai tout lâché. Mon père m'a dit, mais dis donc, ce serait pas un petit peu enceinte? Je dis, oui, mais je suis mariée. Avec ma fille, c'était beaucoup plus direct. Elle m'a lancé dans une liste de courses. 3 kilos de pommes de terre, des carottes, je suis enceinte, des biscuits avocats, des biscuits... Merde, c'est en direct, faut faire gaffe quand même. Hein. Parce que quelquefois, il y a des choses qui sortent de ma bouche, je ne comprends pas, vous voyez. C'est pour ça que le direct est très difficile pour moi. 3 kilos de pommes de terre, des carottes, je suis enceinte, des biscuits apéro, un avocat. Le problème, c'est que c'est Michel qui a fait les courses. En croyant que c'était ma liste. Il est venu avec des fleurs et du champagne. Qu'est-ce qui t'arrive, Michel? Ça fait 30 ans que t'as pas fait ça, hein? Qu'est-ce qui t'arrive? Qu'est-ce qu'on fait? Les fleurs étaient soldées? Oui, tu me dis jamais rien. J'aurais pu me dire quand t'étais enceinte. Personne m'a dit que t'étais enceinte. Je suis toujours le dernier prévenu. Mon père, c'est comme ça. Mon mari, c'est ça. Mon enfin, Michel, il n'y a aucun risque. J'ai gagné mon vieux... Pardon, j'ai gagné, c'est pas vrai. J'ai gardé mon vieux stérilet de 83. Tu te souviens, on a rangé le garage il n'y a pas longtemps, hein? On a trouvé un stérilet dans une boîte de métal. Tu m'as dit, garde-le, ça peut toujours servir. Moi, je voulais le mettre à la brocante. Non, j'ai gardé, voilà, c'est comme ça, c'est comme ça qu'on s'est rendu compte qu'on allait devenir grands-parents. Oh là là, ça nous a travaillé toute la nuit, on n'a pas dormi. Papi, mamie, pépé, mémé, pépère, mémère. On s'est dit, on va laisser les beaux-parents de ma fille Clémence se découvrir. Alors Armand et Agnès sont devenus, les beaux-parents de ma fille, sont devenus Pépito et Mamita. Tu verrais la gueule de Pépito? On n'est pas chez les Gypsy Kings non plus, hein? Non, mon petit-fils, on l'a laissé choisir. C'est simple. Moi, il m'appelle Mommy et Michel Yoda. C'est simple, c'est son choix. Voilà. Et alors, dites donc, c'est pas parce que c'est mon petit-fils, mais qu'est-ce qui est intelligent? L'autre fois, il était invité à un mariage, comme ça, à la grande salle du château, la grande cheminée, la tête de cerf au-dessus de la cheminée, avec les bois, le roi de la forêt. Mon petit-fils a fait Mommy! Alors quand elle débarque à la maison pour le garder, c'est la NASA qui débarque. Aujourd'hui, elle est venue avec un babyphone. Un babyphone, d'accord, c'est pour savoir si tout se passe bien dans la chambre du bébé. Et babyphone Wi-Fi, ça complique l'histoire. Heureusement, Michel est très bricoleur, si vous voulez. Enfin, Michel est bricoleur, comment vous dire, mais dans le temps, vous voyez. C'est-à-dire quand une lampe ne marche pas à la maison, il la démonte complètement, comme ça, hein, et il la laisse reposer. 10-15 ans. L'homme démonte mais ne remonte pas, vous avez remarqué, hein? L'homme démonte mais ne remonte jamais. Et alors évidemment, quand elle se fournit au bon coin, les jeunes n'achètent plus neuf. Vous avez remarqué, vous troquez maintenant. Alors elle achète des trucs sur le bon coin. Cette énorme brocante sur Internet, il y a quand même beaucoup de merde, non? Hein? Ah oui, l'autre jour, il y avait un renard empaillé, quand même, c'est vrai. Voilà, un déguisement de vache pour chat, ça vous dit quelque chose, ça, non? Alors bon, elle me dit, j'ai trouvé un siège auto tout neuf. Tout neuf, formidable, je vais le chercher. Tout neuf homologué, c'est cher un siège auto. Le truc est à 500 bornes de Paris quand même. Hein. Non, 300, c'est un peu exagéré quand même. 300 bornes de Paris. J'ai mis 5 heures pour y aller. Mon GPS était en panne. On a trouvé 2 heures pour trouver l'adresse. J'ai niqué mon forfait à force d'appeler le mec parce que Michel sait la route. L'homme sait la route, vous avez remarqué? Pardon monsieur, vous connaissez? Nien, je vais démarrer. Disons. Michel baisse la vitre, la cravate du maître et la cravate. Baisse la vitre, la cravate du mec est coincée. On a très mal mangé, j'ai perdu 2 points parce que je me suis tapé un radar. Enfin bon, l'horreur. Heureusement, j'avais pas tout perdu. Le mec m'a offert le siège auto. Quand il m'a vu, il était... Ah, c'était une caméra cachée. Il a hurlé, t'es au fond de son appartement. C'est Chantal là-dessous. C'est Chantal là-dessous. Je dis Chantal là-dessous, il va chasser le siège auto. C'est Chantal là-dessous. Sa femme est sortie. Hein? C'est pas Chantal là-dessous, ça. Celle-là, elle est moche. Bref. On s'est engueulé dans la bagnole avec mon mari, enfin c'est fou quand même. On s'est engueulé. Avant c'est moi qui sautais la voiture en marche. Je sautais la voiture en marche. Maintenant c'est lui qui sautait la voiture en marche. Vous êtes sur l'autoroute. Je peux plus voir ta gueule, je peux plus te supporter, je sais pas, je saute. Michel, c'est toi qui conduis quand même, fais gaffe. Non, mais c'est vrai, on se parle pas bien quelquefois, mais au bout d'un certain nombre d'années de mariage. Hein, puis au bout d'un certain nombre de mariage, en même temps, l'amour c'est plus qu'avec la bouche, non? Hein? On se met chacun dans une pièce et on crie « Va te faire foutre !» Hein? Oh non, on se parle mal. Quoique, on fait plus attention, vous voyez, on s'envoie balader. Quoique l'autre fois, j'ai cru à un miracle. Mon mari était derrière moi, comme ça, et puis il me fait « Oh, c'est mignon, c'est joli, c'est bien coupé, la couleur est belle, c'est tout mignon, il parlait au chien !» Pareil, l'homme ne raconte rien. L'homme ne raconte rien. Bon, l'autre jour, nous, quand on va quelque part, on raconte, on va au cinéma, on raconte, on enjolive, on image les choses. Hein. Lui, rien, il raconte rien. L'autre jour, il était au téléphone avec son copain. Allô, ça va Thierry? Oh, oui, ça va très bien. Ça va. Ah, c'est pas vrai. Raconte. Non, déconne. c'est pas possible. Qu'est-ce que c'est que cette histoire? T'es sûr, tout? Bon, ça dure une heure, il raccroche, je dis, qu'est-ce qu'il a dit? Rien. Je vais le savoir 2-3 ans après, hein. Je te l'avais dit! Mais pas du tout. L'homme ne dit rien du tout, hein. C'est fou quand même, hein. L'homme ne dit, puis c'est vrai, se quitter au bout d'un certain âge comme ça, c'est pas terrible, quoi. C'est un peu triste. L'autre fois, j'ai vu un reportage sur un vieux qui divorce, c'était pas joyeux quand même. Tiens, me voilà débarrassé de l'autre vieille, là, je vais me faire de la probranche. Je vais faire du paintball avec des potes en déambulateur, ça va prendre 3 jours. Tiens, je vais me faire tatouer, jamais voulu, à Géco, sur le sexe, en petit, en boule, en repos. Comme ça. Tiens, je vais faire une croisière des années 80. Ah, elle a jamais voulu. Reviens, on va vivre la main dans la main. Amoureux, malheureux, ça fait rien. La la la la la, à vous, attention. La la la la la la la la la. 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C'est qui? Hervé Villard, je savais que mon public était vieux, oui. Mais non. Ah, je les imagine bien, là, les jeunes humoristes, hein, qui espèrent que je fasse mes adieux, hein. Elles se disent, tiens, si je pouvais faire mes adieux, ça leur ferait du public en plus. Ben oui, ça leur ferait une concurrente en moins. Parce que je ne sais pas pourquoi, mais je plais énormément aux jeunes. Hein? C'est comme ça. La jeunesse m'adore. Moi, j'adore les jeunes, attention. Ben oui. À condition qu'ils fassent pas le même métier que moi, hein. Surtout les filles, d'accord? Hein? Non, parce que de mon époque, on n'était pas très nombreux sur scène toutes seules. Franchement. Il y avait quoi? Anne Romanoff, Valérie Le Mercier, Muriel Robin, moi. Bref, on était deux. Quoi? Bon, ouais. Après, il y a Florence Foresti qui a débarqué. Si, elle est très très drôle. Attention, si, elle est assez drôle. On va dire qu'elle est assez drôle. Bon, on va dire qu'elle est drôle, ok? D'accord, bon. Mais alors, les jeunes générations, c'est pas possible, hein? Oh! C'est pas possible, hein? Elles ne parlent que de sexe. Et encore, le sexe passe encore. Mais elles ne parlent que de leur cul. Mais oui! Eh oui, et encore le cul, c'est plus suffisant le sexe. Tout le monde baise maintenant, les hommes, les femmes, les jeunes, les vieux, les curés, tout le monde. Alors pour nous en mettre plein la vue, qu'est-ce qu'elles font? Hein? Qu'est-ce qu'elles font? Elles nous parlent de sodomie. Voilà, tout ça pour aller plus loin. Eh ben qu'elles y aillent plus loin, ça nous fera des vacances, et puis c'est tout. Non, mais vous l'avez entendu comme moi, la petite Laura Laune, Blanche Gardin, tout ça, hein? Oh, j'ai des noms au hasard, je les connais pas, ces petites enculées, hein. C'est elles qui ont commencé, hein. Elles veulent aller plus loin, mais pour qu'elles se prennent, par qu'elles se font prendre plutôt, hein. C'est qu'elles veulent me démoder, ces petites salopes, hein. Moi aussi, je peux dire des gros mots. Moi aussi, je peux dire des gros mots. Il n'y a pas de raison, je me laisse dépasser. Qu'est-ce qu'elles croient, c'est trop facile de faire rien qu'une bite dans le cul, alors. Tiens, la preuve, ça vous fait rire, alors. Non, mais moi, je sais ce que vous aimez chez moi, c'est quand je suis plus profonde, non. Hein? Vous m'aurez pas, c'est comme ça. Parce que moi, je vais vous avouer un truc, hein? J'aime pas trop ça, ce qu'elles font. J'aime pas trop ça. Non, pas le fait qu'elles en parlent, je m'en fiche. Mais la sodomie, là. J'aime pas trop ça. Pas ça. Ça fait quand même un peu mal, non? Ça, alors ça, mon mari, forcément, lui, il adore. Hein? Si je l'écoutais, ce sera tous les soirs. Alors, j'ai commencé par lui mettre un doigt. J'en suis presque à la main entière, hein. C'est comme ça que j'ai perdu ma montre. Marqué, ça m'a permis de retrouver ma bague de fiançailles, hein. Ah, mais il a qu'à pas dire, j'aime la sodomie, hein. Bah, je préfère pour lui que pour moi, finalement. Ah oui. Bah, tel est prix qu'il croyait prendre, on dit, hein. Ça vient de là, l'expression, hein. Je vous ai choqué, là, non, je vous ai choqué. Elle dit non, la dame, non, hein. J'allais pas me laisser dépasser par toutes ces petites pucelles qui débarquent sur scène et qui ont l'impression qu'elles ont tout inventé, non? Il y en avait d'autres avant. Il y en aura d'autres derrière, si vous voyez ce que je veux dire. Non, mais qu'est-ce qu'elles croient qu'on n'avait pas fait ça avant elles? Hein? Nous, on le faisait, mais on n'osait pas en parler. Voilà. On n'avait pas de culotte, mais on avait de la pudeur. N'est-ce pas, madame? On le disait sans le dire, c'était sous-entendu. On disait, il resterait pas un peu de beurre? Tout le monde comprenait. Maintenant, faut tout dire. De plus, à peur des mots. Appeler un chat, une chatte et un cul et garage à bite. Tout ça pour aller plus loin, passer par d'autres chemins, pour faire rire. Eh ben, moi aussi, je peux en parler de sodomie, finalement. Voilà. Ah, je suis trop contente avec ce sketch. Elles l'ont dans le cul, les mômes.
6: Que la applaudir très fort. Chantal Latsou, mesdames, messieurs.
11: Merci.
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6: Je vous demande de faire un maximum de bruit, s'il vous plaît, pour David Azria.
12: Bonsoir. Bonsoir. Ça va, vous allez bien? Bonsoir. On me frappait beaucoup à l'école, on me frappait vraiment beaucoup. Du coup, ma mère, elle m'a inscrit au karaté. Du coup, on me frappait à l'école et au karaté le soir quand j'allais, quoi. J'adore la vie, moi. Mais il y a des gens que j'aime pas. Je peux plus voir les beaux-frères. Que tu vois une ou deux fois, à Nouvel An ou à Noël. Et il vient te voir, il fait, tu sais, avec Sophie, on va refaire la salle de bain. Je m'en bats les couilles, vraiment. T'sais. Et il te montre des photos de double vase qu'ils ont sélectionnées à Leroy Merlin. Je m'en bats les couilles. Tu sais, il a pas d'enfant. Il dit, je sais pas si je peux me permettre, mais à mon petit niveau, tu devrais pas. Mais reste à ton petit niveau, ferme ta gueule. Non, mais je dis ça, je dis rien, bah dis rien, ferme-la, je peux plus les voir. Il gagne 10 000 euros par mois, il joue aux pauvres. Et je lui dis, t'as pas une clope? Il dit, désolé, je fume que des roulés. 10 000 euros par mois, tu fumes que des roulés. 10 000 euros par mois, je fume pas, je marche avec des cartouches. T'as pas une clope? Bah j'ai des cartouches si tu veux. Je peux plus ces gens-là. Je peux plus aussi les gens qui t'envoient des mails. Sauf erreur de notre part, vous nous devez la somme de 79 euros. Il n'y a pas d'erreur de votre part, vous le savez très bien. Il y a juste une volonté de notre part de ne pas payer actuellement, c'est tout. Je ne peux plus, me les voir. Je ne peux plus aussi les gens qui t'appellent uniquement quand ils sont dans leur voiture. Alors eux, je ne peux plus les voir. Ça va, tu vas bien? Ouais. Et dès qu'il arrive proche de chez lui, qu'il trouve une place. Et, bah cool, bah, on se voit dans la semaine. Ça fait 2 ans que ça dure, on se voit dans la semaine. Sinon, t'écoutes des podcasts en voiture. Mais en voiture, les podcasts, faut arrêter. C'est des séances de psychologie gratuites des gens qui ont raté leur vie, qui veulent te faire comprendre qu'ils ont réussi. Et à la fin, ils te disent « Abonne-toi à mon podcast, 50 euros. » Non, je ne m'abonne pas à ton podcast. J'en peux plus de ces gens-là. Déjà, moi, j'ai que des gens qui veulent que je partage leurs chansons, leurs disques. Il y a un ami à moi, il vient me voir, il me fait « David, je fais du rap, partage mon clip. » Non, je ne partage pas ton clip. Le clip, il fait 3 vues. Il commence toujours de la même manière. À la maison, le frigo était vide. Tu mens, ta mère, elle fait 110 kilos, je la connais. Voilà. Je suis juif. Mais je suis juif pas ouf. Je suis pas un griffon d'or. Je suis juif de banlieue très pauvre. C'est plutôt pouf souffle, moi, mon équipe. Je viens d'une banlieue qui s'appelle Sarcelles. À Sarcelles, on a tous la même histoire. Mon père, il y a 25 ans, il a failli acheter un immeuble à Levallois-Perret. Aujourd'hui, il est locataire à Sarcelles, le pauvre. Mon père, il est criblé de dettes, fiché Banque de France, interdit bancaire. Même au Monopoly, on l'interdit de toucher la banque. Le papa, vraiment, on préfère pas. Et mon père, il est pas lucide sur sa situation. Tu sais, à chaque fois que tu le croises, il dit, bon, grâce à Dieu, on manque de rien. Je fais, bah, 6 dans un F3, déjà, on manque de place, papa, tu vois. Et plus tu vas chez eux, plus ils parlent d'argent. Moins t'en as, plus t'en parles. Et récemment, je suis chez eux, ça parle d'argent et ça sonne à l'interphone. C'est les huissiers. Ma mère, 63 ans, elle va répondre. Mon papa, il est pas là aujourd'hui, il faudra revenir. Quelle tristesse familiale, les amis. Et mon père, il fait des conneries, tu vois. Il se gare sur les places handicapées. Je dis, pourquoi tu fais ça? Il m'a dit, je suis pauvre, c'est un handicap. Je fais pas tort. Et récemment, on est ensemble en bagnole. Il se gare sur une place handicapée. Un mec arrive à sa hauteur, il sort sa carte. Mon père, il sort la sienne. Il dit, bah quoi, bataille? Je dis, mais ferme-la, t'es pas handicapé, toi. Il me dit, ta gueule. Et là, il dit, vous êtes handicapé depuis combien de temps? Je fais, mais toi, t'es même pas handicapé du tout, arrête. Et là, il sort sa carte. Et le mec, il dit, bah moi, je suis handicapé depuis 24 ans. Il fait, bah pareil, moi, 24 ans. Il dit, du coup, on fait comment pour la place? Il dit, mon père, bah on fait un pierre, feuille, ciseaux. Le monsieur lui répond, je peux pas, j'ai qu'un bras. Il fait, bah c'est bon, je prends la place, t'arriveras pas à te garer de toute façon. Et moi, je fais des conneries maintenant, je prends les voies de bus. Récemment, je dois jouer mon spectacle ici. Je prends une voie de bus et je me fais contrôler par un policier municipal. Il me dit, monsieur, qu'est-ce que vous faites sur la voie de bus? Et moi, sur mon pare-brise, j'ai la carte profession médicale parce que ma femme, elle est infirmière. Je dis, bah, je suis pressé, j'ai une urgence à l'hôpital Lariboisière, je dois y aller. Il me dit, vous êtes quoi? Je dis, je suis médecin généraliste. Il me dit, vous avez une carte qui l'éprouve? Je commence à me chier dessus. Je dis, non, j'ai pas de carte qui l'éprouve, mais je peux vous donner mon permis. Je donne mon permis. Il va sur Google, il tape mon prénom et mon nom, David Azria. Et il revient me voir. Il me fait, monsieur, vous m'avez menti. Vous n'êtes pas médecin généraliste, vous êtes dentiste. Je sais, même moi, je suis pas au courant. Mais si tu veux, je suis dentiste, c'est pas incompatible. Hein. On peut faire les deux. Hein. Et là, en fait, il repère que je suis juif parce que lui, il est aussi. Et il me dit, tu sais, c'est très péché dans la religion juive et dans la Torah de mentir devant Dieu. Je dis, tu sais, c'est très péché dans la religion juive et dans la Torah d'être policier municipal. Au moins national, respecte-nous, quoi. Et là, je vois, je commence à l'énerver. Il me dit, monsieur, usurpation d'identité plus voie de bus, c'est 235 euros. Et moi, je commence à paniquer. Je me dis, purée, la journée, elle commence mal. 235 balles, il me faut 2 jours pour les rembourser, 4 jours pour les rembourser. Je suis pas bien. Je le regarde droit dans les yeux. Je fais, franchement, qu'est-ce qui se passe actuellement? Avec l'actualité, il faut qu'on soit soudés entre nous. Il me dit, monsieur, vous aggravez votre cas. Je pense qu'il était raciste. Moi, je pense qu'on est tous racistes, mais à des niveaux différents, des degrés différents. Et je vais vous donner un exemple pour jauger votre niveau de racisme en France en 2025. Voilà, tout le monde fait l'exemple et on se parle après, ça vous va? On y va. Quand t'appelles le restaurant chinois? Attention madame, ça n'a pas commencé. Et que la nana au bout du fil te répond et te dit « Bonjour !» Et tu rigoles un petit peu. Premier niveau de racisme. Ça va, mais on a déjà vu pire dans le racisme, mais ça va, mais attention aux angles morts, mais ça va en vrai. Par contre, quand t'appelles le restaurant chinois et que la nana au bout du fil te répond et te dit bonjour et tu lui dis bonjour, je voudrais un menu. Alors là, par contre, imiter un accent qui n'est pas le tien, c'est répréhensible, faut pas le faire. On a arrêté depuis Michel Leb en 2001, vraiment, faut arrêter quoi. Voilà, j'adore la vie. Des fois, il y a des animaux bizarres. J'étais dans l'avion, j'allais en Tunisie, il y a eu 2 heures de retard. On est resté dans l'avion. Donc j'avais mon bébé, donc j'arrêtais pas de marcher, je faisais les 100 pas. 2 heures de retard dans l'avion, tu marches, tu marches, tu marches. J'avais la tête ailleurs, et à un moment, une mouche rentre dans l'avion, la porte se ferme. Je me dis, la pauvre la mouche. Elle était à Paris, Champs-Élysées, sur un Vélib. Dans 3 heures, elle est en Tunisie, elle va pas comprendre. Elle va être perdue, parce qu'elle parle pas la langue, la mouche. Et en plus, je l'ai vue, elle avait pas son passeport. Je me suis dit, elle va pas pouvoir revenir. Zubi la mouche. J'ai 3 enfants. J'ai un petit dernier, il a 1 an. J'ai 2 enfants avant. J'ai une petite fille, elle est intelligente. Et j'ai un petit garçon. Il respire hamdoulah, comme on dit là-bas. Il est nul, mon fils, à l'école. Il le sait, je le sais, sa mère le sait. Mais des fois, ma femme tente des trucs que je ne comprends pas. Dimanche dernier, elle a dit, on sort pas tant que le petit n'a pas appris sa poésie. Ça fait 6 jours, on est enfermé, on n'en peut plus. Je lui ai appris toutes les techniques pour tricher. Vous rappelez, en CP, quand la prof, elle nous interrogeait pour lire une phrase à haute voix, on comptait le nombre de personnes qui étaient avant nous pour savoir sur quelle phrase exactement on allait tomber. Et on révisait la phrase dans notre tête comme des teubés pendant 25 minutes. Sauf que la prof, à chaque fois, elle détestait quelqu'un dans la classe. Quand elle arrivait sur Mathieu, elle faisait lire 2 phrases, ça décalait tout le bordel. Je jure, mon fils, il se met devant moi, il dit, vas-y papa, je connais la poésie par cœur. On s'est mis en jury de The Voice avec ma femme. Je dis, tu la connais? Il me dit, c'est le corbeau et le renard. Je dis, bah super, déjà le corbeau et le renard, faut arrêter. Il n'y a pas un mec qui s'est passé en poésie depuis 38 ans, c'est pas possible. Donc je dis, vas-y chérie, je suis avec toi. Le corbeau et le renard, on est ensemble. Il me dit, maître corbeau. Je dis, bah vas-y, maître corbeau, ensuite. Il dit, maître corbeau et le renard. Je vais t'éclater, assis-toi ici, toi. Je les adore, mes enfants, tu vois. Des fois, c'est dur, tu vois. Moi, mes enfants, ils ne me ressemblent pas. Et ma femme, elle arrête pas de le dire. Tu sais, le petit ne te ressemble pas. Tu sais, le petit... Tu sais, c'est vexant. Et moi, je fais des blagues, donc je me suis dit, un jour, je vais lui faire une blague. J'ai dit, tu te rappelles à la maternité quand tu m'as dit, le petit, il a fait caca, change-le. Bon, j'en ai pris un autre, je l'ai changé. J'ai tenu 9 minutes, je vous jure, dans la tête d'une femme, 9 minutes, c'est immense. Elle faisait des recherches en mairie, elle savait pas où il était, le gosse et tout. Mais moi, je suis pas un hyper bon comédien. J'ai joué dans des films, j'ai joué dans le film de Gad Elmaleh, j'ai fait 1 semaine de tournage, j'ai été au cinéma, j'ai cligné des yeux, je me suis pas vu, j'étais dégoûté. Vraiment, j'ai joué dans Annabelle aussi, le film d'horreur. Je sais pas si certains d'entre vous l'ont vu. Annabelle, j'avais une scène, j'avais la scène de début de film. La scène, elle était simple. On tournait à la forêt de Fontainebleau. En fait, je devais marcher dans la forêt de Fontainebleau, ensuite courir. Et dès que je vois Annabelle, une sorcière de 16 ans, je fais Oh Annabelle. J'avais 2 mots. Oh Annabelle. C'était le début de ma belle carrière. J'ai révisé 4 jours le Oh Annabelle, je vous jure. Oh Annabelle, Oh Annabelle, Oh. J'étais chaud sur le Oh Annabelle. Le jour du tournage, j'ai 2 autres comédiens qui sont avec moi sur ce rôle-là. Donc ça se passe super bien. Action, en même pas 10 minutes, ils ont fait les prises. Parfait, je me dis, bon, c'est facile. 2 mots, oh Annabelle, j'arrive. J'arrive, le mec me dit, bah, tu fais comme eux. Je dis, ouais, bah, ça va, hein, j'ai 2 mots, quoi. Il dit, action, je vais pour courir. Il dit, couper. Il me dit, t'as déjà couru, toi? Je j'ai plutôt le look du mec qui regarde les gens courir, mais j'ai décidé, putain, l'enfoiré, il me juge même pas sur le haut Annabelle. J'ai révisé pendant 15 jours. Et là, on va au cinéma avec ma famille, vous savez quoi? Les deux premiers comédiens, ils les ont mis et floutés. Moi-même, flouté, ils m'ont pas mis, les enfoirés. Le cinéma, c'est une histoire de famille. Moi, ma femme, elle voulait que je fasse ma demande en mariage au cinéma. Je me suis renseigné, ça coûtait 4 500 €. J'avais pas de thunes, mais j'avais des idées. J'ai envoyé un mail à tous les cinémas d'Île-de-France. Le mail, il commençait de la même manière. Bonjour, il y a 10 ans, j'ai eu la chance de rencontrer ma femme dans votre cinéma. Et ça serait un rêve pour moi de lui demander sa main 10 ans plus tard. J'ai eu que des refus, sauf un cinéma, Gaumont Opéra. Elle me dit, j'adore l'idée, on va diffuser un petit film que vous aurez enregistré au préalable avant le début d'un de nos films. Donc moi, je vais voir mon beau-père. Information importante pour la suite du sketch. Mon beau-père est un juif plus plus. 5 étoiles sur billet réduit, pour que vous ayez l'image. Donc je demande la main de sa fille, je prends la vidéo, j'appelle la dame du cinéma, elle me dit, super, on va diffuser votre petit film avant le début d'un de nos films, mardi à 13h. Ce sera Chocolat d'Omar Sy, en présence d'Omar et de l'équipe du film. Moi, elle me dit ça, je suis comédien, j'oublie ma femme, je pense qu'à Omar Sy. Je me dis, limite, elle me dit non, Omar, il a de la peine, il met sur un touchable 2. Vraiment, je suis à ce niveau-là. Et c'est, je dors pas de la nuit parce que c'est stressant de faire sa demande en mariage et tout, je suis stressé. Et le matin, je me réveille, j'ai 5 appels en absence de la dame. Elle me dit, monsieur Azria, ce sera pas possible pour Chocolat d'Omar Sy mardi à 13h, il y aura pas le temps. Par contre, j'ai un autre créneau à vous proposer, c'est mardi à 22h30 pour Creed, la revanche de Rocky 1. Je dis, c'est toujours gratuit, elle me dit oui. Mais là, il y a un bémol, c'est que chez Gaumont, à 22h, les films en automatique, donc vous devez regarder tout le film, le générique de fin, et ensuite on mettra vos petits spots. Je fais, ah, là, c'est un bourbier, madame, je pense annuler. Elle me dit, vous inquiétez pas, on va dire au public qu'après le générique, il y a une scène annonçant Creed 2, pour pas que les gens en partent. Je fais, ah, vraiment, madame, c'est un bourbier, on va annuler peut-être. Donc moi, je dis même pas à ma femme, parce que ma femme, je lui dis au cinéma, un mardi à 22h30, elle va pas vouloir. Donc on va au resto, elle me dit, je rentre, on est fatigué, je commence à 6h30 demain. Je fais, non, non, non, j'ai eu 2 super places pour aller voir un film au cinéma. Elle me dit, mais tout le monde a des places pour aller voir un film au cinéma. Je fais, oui, t'as pas tort. Donc elle me dit, non, mais je suis fatigué. Je dis, s'il te plaît, on y va, il dure pas longtemps. Et je me mets au premier rang, parce qu'il y avait ses parents, mes beaux-parents au fond et tout. Là, il y a la dame qui rentre pour annoncer, après le générique, des scènes de Creed 2. Écoutez-moi, j'ai fait ma demande en mariage au cinéma. Je ne savais pas que le public de Creed 2, c'était une chicha Aubervilliers. J'étais dégoûté. Tout le... Ça faisait que gueuler. Allez, frappe-le, défonce-le. Et ma femme me dit, mais qu'est-ce que tu m'as amené voir? Viens, on rentre à la baraque. Je fais, mais non, on rentre pas, il a l'air bien le film. J'avais une chemise, elle était blanche, elle était transparente, je pouvais plus. Et toutes les 20 minutes, elle me dit, on se barre, de toute façon, on verra sur Google qui a tapé qui. C'est un gars qui tape un autre pendant une. J'ai dit, mais non, on va pas partir. Là, on a payé avec les popcorn, il y en a pour 22 balles, on va pas partir maintenant. Et là, je suis sûr, elle commence à me dire, on s'en va, on reste jusqu'à la fin du film, là-bas. Fin de victoire, le générique, elle me dit, on se barre. Je fais, mais non, t'as vu la dame, elle a dit, il va avoir une scène inédite de Creed 2. Elle me dit, mais déjà, le 1, il est pourri, tu crois qu'on va venir voir le 2? Je dis, mais faut pas qu'elle parte maintenant, j'ai fait le plus dur, si elle se tire maintenant, c'est horrible, tu vois. C'est... Et là, elle commence à se barrer, et le générique finit, et elle voit son papa à l'écran. Et là, elle se met à pleurer, elle comprend, très beau moment. Sauf que tous les autres gens du cinéma, ils s'attendent à une scène de Creed 2. Et là, il y a un gars, il se lève au premier rang, il fait hey, « depuis quand Rocky, il est juif ?» Et là, je me suis dit « Oh, c'est la merde !» David, fais vite. Donc, je prends la bague qui est dans ma poche intérieure, je me mets à genoux, je lui dis « Chérie, s'il te plaît, veux-tu m'épouser ?» Et là, au deuxième rang, il y a un autre gars qui se lève, il me fait « Relève-toi ! Relève-toi ! Rocky se met jamais à genoux pour Adrienne !» J'étais à 2 doigts de mettre un uppercut à ma femme, vraiment. Merci à vous, je m'appelle David Azria, merci beaucoup. Merci à vous.
6: On peut l'applaudir très très fort, David Azria sur les chansons.
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6: Un artiste qui vient nous présenter un extrait de son spectacle, humoriste spontané. Vous allez voir qu'il jongle avec ses histoires personnelles et des observations du quotidien. Il fait ça très bien avec des blagues qui sont bien ciselées. C'est très sincère, je vous demande de l'applaudir, de l'encourager lui aussi. Voici Antec sur Rire et Chanson.
13: Bonsoir, bonsoir tout le monde, ça va? Ouais, vous êtes en forme, vous êtes content d'être là?
14: Ouais.
13: Trop cool, trop cool. Je suis trop content d'être là aussi. Trop content de passer un petit moment avec vous sur Rire et Chanson. Trop content de participer à tout ça. Je suis trop content tout court, en fait. J'ai une tête de mec content. T'es la tête du mec sympa, dans la bonne ambiance, dans la bonne humeur. Une tête de con, un peu. Merci. Non, mais c'est vrai, je me suis fait l'idée depuis quelques années que j'avais plus la tête du bon copain que du bad boy. Et apparemment, personne ne me contredit là-dessus. Hein. J'ai même un pote qui a été un peu plus loin. Il m'a dit en même temps, Tech, comment veux-tu avoir une tête de mec méchant quand tu fais le choix de ses lunettes, mon gars? Alors, je vais vous faire une petite confidence, histoire qu'on apprenne à se connaître. C'est juste que ses lunettes, quand je les enlève, j'ai la tête de Winnie l'ourson, en fait. Voilà, ça veut dire que dans ma vie de bad boy, ben je m'embrouille avec des abeilles. Mais c'est cool, hein. C'est cool. Je suis content d'avoir la tête que j'aime. Je suis content d'être comme je suis. Je vous avoue, de temps en temps, je joue un petit peu de mon physique. C'est vrai, c'est vrai. Par exemple, de toute ma vie, je me suis jamais fait arrêter par la police. Eh ouais. Merci. Merci, la France. Et pourtant, je fais des expériences des fois. Je te jure, je fais des expériences. Il n'y a pas très longtemps, je marchais dans la rue, je croise deux policiers. Je fais, excusez-moi, messieurs les agents, je suis innocent. Ils m'ont dit, mais on sait. Rentrez chez vous, monsieur. Vous devez avoir une demeure. Ah, les blancs. Je te jure. C'est vrai, je me suis jamais fait arrêter par la police parce que je pense que quand on voit mon visage, ben, y a aucun soupçon, en fait. Aucun soupçon de consommation ou de trafic de produits illicites. Et le fait que je dise produits illicites montre que je prends pas de drogue. T'as jamais vu un dealer du côté de Barbès te faire produits illicites, produits illicites? Allez, cannabis de qualité, vendu en toute illégalité. Oh bah idéal pour un moment de détente avec tous tes rouillas. C'est très rare. Ça n'arrive jamais dans le langage plus communément appelé le langage de la street, qui n'est pas ma LV2, clairement. Clairement, non, moi je dois vous avouer un truc, c'est je ne viens pas de la street, voilà. Bah les masques, non. Mais j'ai d'autres origines. Moi, j'ai des origines un peu différentes puisque je suis métisse. Ouais, mon père est du Nord et ma mère est du Pas-de-Calais. Il y a des métisses peut-être parmi vous ce soir. Salut les frères. C'est vrai, j'ai eu la chance de faire un petit retour aux sources l'an dernier. J'ai eu la chance de rentrer au bled, dans le plus grand des calmes, comme on dit chez nous à Berck-sur-Mer. Berck-sur-Mer, il y en a qui connaissent parmi vous? Yeah, beaucoup d'enthousiasme, ça fait plaisir, c'est vrai. Berck-sur-Mer, c'est une destination de rêve, les amis. Destination de rêve dans le top 3 des destinations de rêve avec Bali et Cancun, selon une étude qui a été menée par la ville de Berck-sur-Mer directement. Et frère, j'adore y aller, vraiment j'adore y aller. L'année dernière, j'y suis retourné un peu, j'ai profité un peu de ma famille, je suis allé à la plage un petit peu aussi. On se dit tout ce soir, Rire et Chanson, j'ai maté des meufs, un petit peu, voilà, un petit peu. Toujours dans le respect de la loi, vraiment, hein. Si j'avais envie de me masturber, j'allais dans l'eau. Et ouais, c'est un peu frustrant, l'eau salée, ça pique. Non, écoute. C'est un peu frustrant parce que je t'explique. Dans le Nord, il y a pas mal de belles filles, mais des fois, c'est un peu comme si tu regardais un film avec Angelina Jolie, mais doublée par la maman des tuches, ok? J'ai vécu une situation. Il y avait une fille, elle parlait à son mec qui était peut-être à 100 mètres d'elle sur la plage, elle lui faisait Jordan! Ouais, bah, regarde, tu le sais bien, je crois que j'ai oublié quelque chose, viens, t'as le baraque, j'ai froid! Une mouette est morte à ce moment-là, hein, je viens. Et là, il y a tout un groupe de personnes qui a accouru vers Jordan pour l'aider, ok? Putain, je lui dis, mais c'est dingue cette solidarité. J'ai attrapé un de ces gars, je lui dis, c'était tellement naturel la manière dont vous l'avez aidé, ce pauvre Jordan. Il m'a donné une leçon de vie. Il m'a dit, franchement, c'était juste pour qu'elle ferme sa gueule. Je te jure. Ah, c'était une sincérité magnifique. C'est une sincérité qui m'a beaucoup touché, que j'ai pas toujours retrouvé ici à Paris, parce que ça fait 6 ans maintenant que j'habite à Paris. On a des Parisiens dans la salle par applaudissement? Oh. Oh, les beaux applaudissements. Oui, nous sommes là, oui. Continue, bouffon, tu nous fais rire. Allez, vas-y. C'est vrai. Paris, c'est une ville particulière. Moi, je fais des trucs de Parisien, j'avoue, maintenant. Je fais des trucs. Par exemple, il y a pas très longtemps, j'ai pris le métro aux heures de pointe. Alors, si jamais vous n'êtes pas de Paris, c'est vraiment un truc à faire. Hein. Vraiment, c'est dans le package touristique de la ville de l'amour. Vraiment, Un métro aux heures de pointe, complètement bondé. Il faisait très chaud en plus, vraiment. Vous l'imaginez, ce métro complètement bondé. On était tous serrés comme ça dans la rame. Il n'y avait plus la place de mettre un seul être humain dans cette rame de métro. On était tous serrés. Le métro était à l'arrêt. Il allait repartir. Et là, tous serrés comme ça, on a vu un mec courir sur le quai vers le métro. Et tous, on s'est dit « Non ». Bah, non mais physiquement c'est mort là, tu vois. Sauf que ce mec qui courait dans ses yeux, on a vu de la détermination, d'accord. C'est-à-dire que lui, il y a des métros toutes les 3 minutes à Paris, mais lui il voulait pas un métro, il voulait ce métro, ok. C'est-à-dire il a commencé à courir et il a vu qu'il serait trop juste. Du coup il a switché, il s'est mis en mode saut en longueur, le bâtard. Il a commencé à s'échauffer. Lui dans sa tête c'était un athlète et nous on était un tas de sable, ok. Je te jure, il a couru, il a sauté. Tu vois la ligne blanche devant le métro? Il a pas mordu, je te jure. Il a pas mordu. Il a sauté, il est rentré dans le métro et il a atterri sur tout le monde. Et tout le monde était hyper énervé, mais tu vois, un énervement très parisien, en mode « Ouais, mais putain, mais il se prend pour qui, lui ? Non, mais c'est abusé ! Franchement, déjà qu'on passe des journées de merde en ce moment, en plus, c'est hyper compliqué d'avoir le statut de micro-entrepreneur ! Il y a très peu de débouchés dans le métier de graphiste ! Et ce midi, j'ai commandé un bobou, ils m'ont même pas livré les baguettes, ces enculés du Uber Eats ! Eh, non mais... C'est un énervement entre la crise d'épilepsie et le mouvement des gilets jaunes, un petit peu. Mais un mouvement des gilets jaunes très parisien, tu sais, un mouvement gilet taupe. Hein.
6: On a des revendications, mais pas de fashion faux pas, d'accord.
13: Je te jure. Ce mec, il a atterri sur tout le monde, et la première personne sur qui il a atterri, ils ont commencé à s'embrouiller, à en venir aux mains, à être très désagréables. Et sauf que moi, à ce moment-là, géographiquement, je suis juste derrière eux, ok. Je vis cette embrouille en HD. Allez-y, battez-vous, j'ai jamais été en présidentiel. Et ça dure longtemps, ça dure longtemps, ça dure 4-5 stations où ils s'embrouillent. Et là, il y a une petite vieille à côté de moi qui me regarde, qui fait « Il parle fort quand même. Faudrait peut-être intervenir, monsieur, maintenant. » Écoute, je sais pas ce qui m'a pris, j'ai eu un excès de confiance à ce moment-là. Je me suis approché d'un des deux gars, je me suis raclé la gorge, je me suis mis sur la pointe des pieds, j'ai tapé l'épaule d'un des deux mecs, j'ai fait « Bon, et oh, hein ?» Alors, ils étaient d'accord sur rien depuis 5 stations, ils se sont retournés, ils m'ont dit « Ta gueule » en même temps. Je me suis retourné vers la vieille, j'ai fait « Franchement, ils sont pas très coopératifs. Hein. » Et elle m'a dit « Moi ». Et la vieille, là, elle m'a répondu un truc, elle m'a dit « En même temps, ça m'étonne pas, ils respectent rien, ces Arabes. » Et même le métro, il a freiné à ce moment-là, je te jure. Moi, j'étais coincé entre une embrouille que je savais pas démêler et une vieille raciste et brutale, tu vois. Et là, c'est vrai que j'ai regardé cette vieille pendant un moment, je l'ai bien regardée, je me suis dit « Oh putain, la canicule, ça a pas que des mauvais côtés, quelque part, hein. » C'était vrai. Je te jure. Il faisait très chaud dans ce métro. Il a fait très chaud à Paris ces derniers temps. Il a fait très très chaud en France même. Là, il n'y a pas très longtemps, il y a eu des pointes de chaleur à 42 degrés, voire 44 degrés. Tu sais, je regardais la météo. Il y avait un mec qui disait « Oui, il faudrait bien faire la différence entre 42 et 44 degrés parce que 2 degrés supplémentaires, c'est 100% de mortalité en plus. » Et moi, je me disais « Mais je ne regarde plus la météo, en fait. Là, je regarde une émission sur le temps de cuisson des vieux, en fait. » Et 44, c'est trop cuit. 44, c'est trop cuit. Il y a des gens qui aiment pas cette vanne. Profitez-en, on sera pas tous là à la fin de l'été. Vraiment, profitez-en. Je te jure, moi, je peux parler de la chaleur. J'ai un vrai problème avec la chaleur. J'ai un corps qui n'est pas adapté à la chaleur. Vraiment, je te jure. Quand il fait trop chaud, j'ai un corps qui se plaint. Ok, j'ai un corps qui pleure. Voilà, c'est une manière très élégante de dire que je transpire énormément. Ok.
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13: Si vous avez aimé cette blague où je compare mon anus au Seigneur des Anneaux, vous êtes rentré dans mon petit univers. Non mais, je te jure, je te jure. Il a fait trop chaud, il a fait trop chaud. Moi, je suis pas adapté à la chaleur, c'est vrai, en même temps. Tu vois, ma gueule, ça respire pas l'Andalousie, clairement. T'sais, plutôt une tête à réparer des bagnoles dans le Pas-de-Calais ou à coucher avec ma sœur, mais... Non mais... Non. J'ai pas de sœur, j'ai pas de sœur. Dommage. Non mais, non, écoute. Écoute, c'est vrai, je suis pas adapté à la chaleur. C'est vrai, à plus de 30 degrés, il y a plein d'activités que je peux pas faire. À plus de 30 degrés, je suis assis dans le métro, on dirait une bougie qui fond, je te jure. À plus de 30 degrés, je peux pas faire l'amour à plus de 30 degrés. C'est une fille qui fait l'amour avec moi à plus de 30 degrés, c'est comme faire de l'escalade, mais sur un mur de savon, tu vois. Elle a fait, putain, j'ai pas de prise, ça glisse, ça glisse. On mouille tous les deux, mais c'est pas cool, tu vois, vraiment. Je te jure. Il n'y a rien d'autre à faire quand il fait chaud. Il n'y a rien d'autre à faire que de lézarder, d'attendre que ça passe. Moi, j'aime bien lézarder dans des petits cafés quand il fait trop chaud. Il n'y a pas très longtemps, je me suis mis en terrasse à Paris. J'adore les terrasses à Paris, je trouve ça charmant. J'étais tout seul en train de flâner. Il y avait un journal qui traînait sur la table et j'ai demandé au serveur si je pouvais le lire. Et il m'a dit, bah oui, c'est pour le lire, c'est pas pour le bouffer. Et c'était magique comme moment. Parce que j'avais entendu connard à la fin de sa phrase. Alors qu'il l'avait même pas prononcé, tu vois. Tu sais, j'avais vu dans les yeux des autres clients une espèce de comédie musicale d'insultes à mon égard. En mode, c'est un connard, c'est un connard. Oh oui, Félicien, je crois que tu as raison. Mais non, les gars, c'est un provincial. Il est venu pour nous casser les couilles. Nous casser les couilles, casser les couilles, casser les couilles, casser les couilles. Hey. C'est fou. Après Paris, je peux pas trop cracher dans la soupe non plus. Je peux pas cracher dans la soupe. C'est vrai que Paris, ça m'a apporté beaucoup de choses. Par exemple, depuis que je suis à Paris, j'ai eu la chance de sortir avec quelques filles et j'ai

0: celui d'un Lillois qui débarque à Paris pour découvrir la ville parisienne et ses folles soirées. Dans son spectacle, il parle beaucoup de lui, vous allez voir, mais aussi et surtout de nous. Je vous laisse découvrir son travail, je vous demande un tonnerre d'applaudissements également pour Jocelyn Lemoine.
1: Bonsoir. Ça va les filles? Toujours important de saluer les demoiselles. Je m'appelle Jocelyn et je suis un ch'ti. Ça va, ça vous choque pas au niveau de la gueule? D'habitude, c'est la première chose qui marque. Ou alors souvent, il y a un Parisien qui me dit « C'est marrant, pour un ch'ti, t'as pas d'accent. » C'est à quoi je réponds « C'est marrant, pour un Parisien, t'as pas une tête de connard. » Tu vois, comme quoi, c'est pas automatique. Je suis venu en métro pour venir. Je sais pas s'il y en a parmi vous qui sont venus en métro.
2: Oui.
1: Ouais. Il y a un truc qui me choque, c'est au niveau des fraudeurs. Quand ils arrivent devant un contrôleur, ils se mettent à chercher un ticket. Qu'est-ce que c'est cette connerie? Qu'est-ce qu'ils se disent dans la tête? Peut-être, et peut-être, que pendant le trajet, il y a un pote à moi qui m'a dit « Eh frère, poche de gauche, t'inquiète, c'est pour moi. » Tu sais, c'est le même mec quand tu vas bouffer au resto avec lui qui te dit « Je t'invite », au moment de payer, il se met à chercher sa carte bleue. C'est pas un connard, lui, sérieux? Après, moi, j'aime bien les fraudeurs parce qu'il m'arrive aussi parfois de frauder. Je suis humoriste, donc parfois, j'ai pas une thune. Et ce qui est bien entre fraudeurs, c'est qu'il y a un moment de complicité, tu sais. Un moment où tu dis, t'inquiète, moi aussi je suis dans la merde. Mais tu sais, tous pour un, pour tous, va devant, je te jure, si tu te fais contrôler, je me casse. Après, dans le métro, il y a toujours un connard que j'aime beaucoup, c'est le mec qui écoute la musique sans vergogne. On a tous croisé un comme ça. C'est pas un connard, lui non plus. Il rentre tranquille, portable, musique à fond, pas de casque. Et il s'assoit devant toi, et il te regarde, l'air de dire, il y a un problème. Et personne ne lui dit rien, donc moi j'ai envie de lui dire, oh le jeune, ta musique. Il lui dit, y'a quoi? Bah y'a, j'aime bien ta musique, donc si tu pouvais juste mettre un peu plus fort pour que je la sage, tu vois. C'est pas évident. Hein. Après, tu vois, des fois, toi, t'as envie d'envoyer un SMS hyper important, et tu sais pas pourquoi, à ce moment-là, tu captes pas, et y'a un mec au fond du train, lui, raconte sa vie. Ouais? Ouais, bah je sors de chez le médecin, là. Ouais, bah t'avais raison. Hein. Ce matin, écoute, quand je suis allé pisser, ça piquait, tu vois. Ce matin, ouais, je suis dans le métro, excusez-moi. Quand je suis allé pisser, ça piquait, bah ouais, t'avais raison, hein, c'est une cystite. S'en a fout, il y a quoi comme forfait? Lui, c'est un portable de l'armée, c'est quoi son bordel? Putain, ça m'énerve, ça, mais je suis obligé de prendre le métro parce que j'ai plus le permis. Je l'ai perdu à Paris, quand tu conduis trop bien, c'est éliminatoire. Hein. Alors j'ai perdu suite à un contrôle d'alcoolémie. Il y en a qui ont déjà vécu ce moment-là? Au moment de souffler, t'es con, tu te dis peut-être que si je souffle doucement, ça passe. Ça passe jamais, c'est pareil, le flic il te pose une seule et unique question. Il arrive à hauteur de la bagnole, il dit « Bonsoir monsieur, vous consommez de l'alcool ?» Tu sens que si tu lui dis oui, t'es dans la merde. Mais si tu lui dis non et qu'il se rend compte que c'est oui, t'es encore plus dans la merde. Donc moi j'ai développé une technique, je joue au jeu du ni oui, ni non. Bonsoir monsieur, vous consommez de l'alcool, c'est possible? Monsieur, je réitère la question, si vous ne répondez pas, je vous colle une prune. Hop hop hop, monsieur l'agent, j'ai déjà bu 2 mojitos, 3 bières, alors si en plus vous mettez une prune... J'ai peur de pas rentrer tout de suite. Tu connais ce mec en soirée? Tu lui dis, je peux pas, je conduis, je bois pas. Et lui dit, bah moi non plus, je vois pas où est le problème. C'est qui ce con aussi? C'est pareil. Alors après, moi j'aime bien les soirées, tu sais, ces soirées où t'arrives, il y a une bonne ambiance, et il y a un mec qui dit toujours, bah, t'es là aussi toi? Bah du coup, c'est l'anniversaire de ma femme, si j'étais pas venu... Après, t'as des gens qui font une contre-soirée, tu sais, c'est ces gens qui arrivent après tout le monde, et qui disent bonjour à personne. Mais qui sont ces gens? Et ils font une contre-soirée, tu sais, ils font... un groupe, souvent ils sont dans la cuisine, dans la salle de bain, ils boivent leur binouze, ils écoutent leur musique, et t'apprends à la fin de la soirée que dans ce groupe, il n'y avait qu'un seul mec qui était invité. Tu sais, c'est ce mec qui t'envoie un texto l'après-midi, ça te dérange pas si je viens accompagner. Toi, tu crois qu'il va venir avec une meuf? Non, il débarque à 15, avec un paquet de chips entamé et une bouteille de coca. Déjà bu, pareil, tu sais, ouais, putain, on a mis du chemin, tu vois. Ça m'énerve, ça, c'est vrai. Mais en ce moment, je suis énervé. Hein. Je vous le cache pas, je suis énervé parce que j'ai vieilli, alors maintenant quand j'ai pas de soirée, il m'arrive de dire à ma femme, putain bébé, cette semaine on est tranquille, on n'a rien. Ça t'arrive que quand t'es vieux, tu vois. Et je dis à ma femme, c'est bien, on va pouvoir faire l'amour. Et elle te dit, encore? Encore, la dernière fois c'était il y a 2 mois, qu'est-ce qui t'arrive avec tes encore? Oui, parce qu'il faut savoir, pour les plus jeunes, une fois que vous avez passé 35 ans, que vous êtes installé, ben on baisse plus. C'est fini, ça faut le savoir, c'est pour ça que nous les hommes, souvent on va voir ailleurs.

0: Pas vrai, je l'aime plus que tout, ma femme, sauf qu'elle est à la fois végane et écolo. Tant vous dire qu'elle me casse les couilles, c'est vrai. Elle... Attention, je trouve la cause très noble. C'est vrai que les véganes, pour ceux qui connaissent pas, c'est ceux qui ne consomment pas tout ce qui vient des animaux. Moi-même, un bout de saucisson, elle me dire « Bébé, qu'est-ce qu'on a dit? Il y a du E250 !» Je peux plus manger de saucisson, tu vois. Elle rajoute « Tu vas avoir le cancer !» Wow. Parfois, je mange un pépito. « Bébé, il y a de l'huile de palme! Tu vas avoir un cancer !» Je lui dis « Putain, à force de me casser les couilles, je vais avoir surtout un cancer des testicules !» Arrête de me chauffer. Alors depuis, je suis hypochondriaque. Parfois, j'ai des maux de tête. Alors je vais sur Doctissimo. Je sais pas si vous connaissez ce site. La semaine dernière, je tape maux de tête. Ils m'ont dit « C'est soit une entorse, soit vous êtes enceinte !» Je suis allé chez la gynéco, elle m'a rassuré, ça va. C'est jamais, ça va vite, hein, ça va, tu prends un coup de bite dans le showbiz, ça va vite. Hein. Ça va. Je perds pas les os, on est ok. Mais je l'aime beaucoup, c'est vrai. Après, quand je vieillis, je deviens nostalgique. Là, je vois, je fais des collections à la con. Je collectionne des anciennes consoles. Ça s'appelle du rétro gaming. C'est-à-dire que je donne vie à des vieilles consoles. C'est un peu comme Emmanuel Macron avec Brigitte. C'est le même système. Pareil. Ah, c'est dans les vieux pots qu'on fait les meilleures soupes. Hein, c'est ma mère qui dit ça. Mon père doit être plus jeune que moi, je sais pas. Ça, c'est les ch'tis. Après, je sens que je suis nostalgique parce que je me dis, avant, quand j'aimais pas une soirée, quand j'étais petit, je pouvais y aller avec mon sac à dos Bob l'éponge, un DVD, pyjama. Et ça, il y a 35 ans d'arriver à une soirée en pyjama. Je me dis, qu'est-ce qui lui arrive à lui? Tu sais, c'est pas le thème de la soirée, tu vas vite passer pour un con. Après, voilà, quand je vois les jeunes d'aujourd'hui, c'est pareil, je me dis, bon, en vieillissant, j'ai pris de l'assurance. C'est vrai que quand j'avais 20 ans, tu me demandais mon prénom, je me chiais dessus, tu vois. Les jeunes, ils sont beaucoup plus relax, tu vois. Eux, tout est grave pour eux, tout tourne autour d'eux. Tu sais, ils peuvent te dire, putain, j'ai le seum, je vais me suicider, il n'y a pas de wifi. Putain, mais à mon époque, il n'y avait pas de wifi, pas d'internet, qu'est-ce qui t'arrive? Puis souvent, les jeunes, ils ont des excuses que jeunes, que toi, tu peux pas utiliser en tant qu'adulte. C'est vrai, tu surprends un jeune en train de faire une connerie, il va dire, il n'y a pas que moi! On dirait un homme politique. Y a pas que moi! Tu t'imagines, toi, t'es tranquille, t'es chez toi, posé, t'es en train de tromper ta femme. T'sais. Tu fais tout ce que tu fais pas avec elle, c'est des trucs improbables. Bah! Et là, ta femme rentre, tu dis, oh chérie, ça va? Y a pas que moi! Régis, le garagiste, lui aussi, il trompe sa femme, et lui, tu lui dis rien! Alors me casse pas les couilles, va faire les courses! Moi, je voyais, je travaillais dans un collège, il y avait une deuxième excuse aussi qui me marquait, c'est le « Est-ce que c'est moi? Est-ce que tu m'as vu ?» Un jour, je surprends un jeune en train de taguer la porte des chiottes, il me dit « Est-ce que c'est moi ?» Je dis « Écoute, Ducon, lui, on va l'appeler Ducon. Trois indices. Déjà, t'es tout seul. T'as un feutre dans les mains, et là, tu viens d'écrire ton prénom. Donc, je veux bien, je suis pas trop malin, mais là, oui, c'est toi. » Après, pareil, aujourd'hui, c'est Pâques. J'ai dit, je vais faire un cadeau à mon neveu. Il me dit pas merci. Je dis, oh, on dit merci qui? Il me dit, on dit merci Jackie Michel. J'étais pas prêt. Non, parce que on dit, ouais, c'est Pâques, on offre des œufs, mais avant tout, c'est quand même la résurrection de Jésus. Non, parce que là, Jésus, il est comme ça. Mais à l'époque, c'était quelqu'un. On s'en rend pas compte. Je veux dire, à Noël, à sa naissance, on mange une dinde. On est d'accord? On n'est pas d'accord. Si, on est d'accord. À son baptême, on mange une galette. À Pâques, on mange des œufs. La vérité, la vie de Jésus, c'est top chef. Après, Jésus, c'est quand même le seul mec qui changeait l'eau en vin. Tu t'imagines, t'es en soirée avec Jésus. Oh l'eau! T'as un truc à boire? Ah non, putain, désolé les gars, j'ai que de l'eau. T'inquiète. Jésus! Mets-nous bien.
1: Merci beaucoup. Merci, merci. C'était Jocelyn Lemoine sur Rire et Chanson.
0: Merci, merci, merci.
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1: Un artiste que vous connaissez, c'est un fidèle de Rire et Chanson. Il a une énergie de dingue, lui aussi, un style bien à lui. Vous l'avez donc découvert sur Rire et Chanson, mais aussi avec le Jamel Comedy Club. On le retrouve tout de suite, je vous demande de l'encourager s'il vous plaît. Voici Félix Jean.
4: Bon, ça va, cool. Moi, je suis venu vous parler de misère affective. Je suis au bout du bout. Je viens de déménager, j'habite à Paris, dans un rez-de-chaussée à 1200 euros par mois. Un enfer. Un placard à 1002, non, véritablement, avec des nouveaux voisins. Putain, ils arrêtent pas de baiser, mais tous les soirs. En Dolby Surround. Putain, monsieur m'a regardé. Ah, enfin un sujet que je maîtrise. Ah, parle-nous de cul, jeune farfadet. Régale-nous de quelques sujets fleuris. Putain, ils arrêtent pas de baiser, c'est un enfer. Si vous voulez que j'explique, là, j'ai mon lit là. Là, il y a leur lit. Au milieu, il y a un mur. Mais un mur. Mais un mur. Mais d'une finesse. D'une finesse. C'est même plus un mur, c'est une chips, franchement. Ça... Et tous les soirs, c'est la finale de Roland-Garros. Non, mais dans une détente impériale. Ah, voilà. Et apparemment, c'est moi l'arbitre. Ah oh ah oh ah oh 15. Ah, avantage de Valy. Honnêtement, c'est un plan à 3, mais ils sont pas au courant, surtout. Si tu veux, le mur est tellement fin que quand le voisin a eu le Covid, bah moi aussi, en fait. Les bactéries traversent le mur. En plus, tu ne peux rien faire. Non, mais vraiment, t'es là, t'es comme une merde. Il est minuit 12. T'as Céline Dion qui fait du trampoline sur Raphaël Nadal. Ah, ah, ah. Toi, t'es là, sous ta couverture, comme une merde. Misère affective maximale. Tu sais, qu'est-ce que tu veux que je fasse? T'sais, je vais pas aller les voir à 4 du mat. Vous auriez du piment d'Espelette? Non, c'est pour faire des pâtes, là. Vous faites du bruit, hein, c'est un déménagement. Je peux peut-être vous aider, j'ai une main de libre, donc non. Tu sais, à un moment donné, j'ai craqué. Je te jure, j'ai craqué. Je me suis dit, je vais appeler la police. Oui, j'ai vraiment craqué. J'en pouvais plus. Non, mais je me suis dit, je vais appeler la police. Mais après, j'ai réalisé, je me suis dit, je vais pas appeler la police. C'est comme une petite merde. Oui, allô, la police? Oui, mes voisins, ils sont en train de baiser. Alors, soit vous faites quelque chose, soit je me branle. Ah! Ça, c'est pas une menace valable, tu vois. La police, ça va faire quoi? Police nationale! Mettez cette bite sur le sol. Vous êtes en état d'arrestation pour pratique du coït après 22 heures. Retirez ces menottes, là, on va vous en mettre des propres. Non, mais attendez. Non, mais après, c'est intéressant comme sentiment, non? Tu sais, quand le bonheur de l'autre te met face à ta propre misère, tu sais? Tu sais, tu y souhaites pas la mort, hein? Mais un peu d'hypertension, tu vois ce que je veux dire? Un dégât des eaux, un sèche-cheveux dans la baignoire, de le lundi soir. Non, j'adapte le sketch, je vois qu'il y a des gens de toute génération. Bonsoir, monsieur. Non, c'est vrai, l'acceptation ou le déni. Et en général, on choisit... Bon, le déni, vous inquiétez pas, je suis autonome, j'ai compris. Le déni, à un moment donné, moi je suis un mec, je suis un peu dans le déni. D'ailleurs, j'ai imaginé un truc. J'imaginais, s'il doit bien y avoir un gars qui doit être dans le déni, c'est le pote d'enfance d'Mbappé, non? Imagine, t'as fait ta scolarité avec Mbappé, puis vous avez fait vos chemins respectifs, et vous vous retrouvez 20 ans plus tard, par hasard, dans la rue. Obligé, les retrouvailles, elles ont un petit goût de bilan. Non? Tu sais, tu le croises par hasard dans la rue, obligé, tu bombes un peu le torse. Bah alors, mon Kylian, bah, qu'est-ce que tu fais là? Bah alors, quoi de neuf depuis le CE2, là? Champion du monde? Ouais, pas mal, ouais. J'ai vu à la télé, Moi? Ah bah moi aussi, champion, hein. Bah je suis caissier, champion, juste là. Ça se passe bien, bah j'ai des tickets resto, hein. Je suis passé de 8,50 à 9,20, donc... Maintenant, sky is the limit, hein. Enfin, tu sais, dans la vie, il faut se mettre des objectifs, hein, si on t'est mort, hein. C'est ce que je dis à mes gosses. Straight on, faut pas lâcher, quoi. Quoi, t'es passé capitaine? Pas mal. Capitaine, moi? Ah bah moi aussi, capitaine, hein. Bah je suis un petit peu capitaine de rayon surgelé. Cabillaud, gambas, sardine, que des numéros 10 dans ma clim. Faut que tu te mets que je peux jouer. Allez, bravo! Oui! Ouais! Mais Mbappé, c'est quand même quelqu'un qui peut susciter le complexe, non? Cet homme peut susciter la frustration. Je sais pas, il a 22, 23, 24 ans, on sait pas. Sachant, choisis-moi, on n'arrive pas à s'organiser, c'est un enfer. Non, ça, le mec, il est champion du monde, il est millionnaire. Putain, moi, si j'avais été Mbappé, je me serais fait un tatouage de moi en train de me branler sur une photo de moi, franchement. Non, mais il a atteint un niveau, le gars! Non, mais un peu too much, quand même. J'ai lu quelque part qu'il était payé 1300 euros la minute. Oula, ça va exciter madame, là. Alors que le gars court vite, mais quand même, il y a des limites, non? Je sais pas, que l'autre jour, je discute avec une infirmière, j'apprends que l'infirmière, elle est payée 1300 euros par mois. Alors que c'est pas le même taf, tu sais, Mbappé, il rate un pénalty, bon bah t'es vénère. Que l'autre, elle rate la perfusion, bon bah t'es mort. Non mais attends, c'est pas fou de se dire que t'as des meufs qui se lèvent à 6 du mat pour torcher le cul d'un vieux cancéreux de 50 kilos entre la vie et la mort pour un smic par mois, et qu'à côté de ça, t'as des meufs sur Instagram cambrées sur un piano en barésille avec 3 bananes dans la bouche. Et ça fait des selfies à 12 000 dollars pour vendre des gélules qui resserrent le vagin. Oulala. Bravo. Waouh. Là là, c'est un spectacle engagé. Il dit tout haut ce qu'on pense tout bas. Il mérite tellement plus que de jouer sur Rire et Chanson. Waouh, il sait vraiment tout faire. Mais j'ai envie de le sucer. Mais c'est pas du tout le débat dans le délire, Jacob. Pardon. Je sais pas pourquoi j'ai fait ça, pardon. Ce sera coupé, ce sera coupé, ça va. Mais c'est... Je sais pas pourquoi j'ai fait ça. Non mais c'est vrai, les gens bien, ils sont pas mis en valeur dans notre société, je trouve. Je trouve que les gens bien ne sont pas mis en valeur dans notre société. Je le dis, j'ai pas peur de le dire. Y'a des gens bien dans la salle ?
5: Oui !
4: Y'a des enculés dans la salle ?
5: Oui !
4: Vous êtes vraiment des merdes, quoi. C'est les mêmes qui répètent deux fois. Ouais ! Ouais, dès qu'ils crient, dès qu'ils s'adressent à nous, on dit ouais ! Vous aimez la sodomie ?
5: Oui !
4: Vous aimez Netanyahou ? Bien, alors... L'ambiance est en train de me dériver dans un autre... C'est vrai, les gens bien, ils sont pas mis en valeur dans notre société. C'est quoi un mec bien ? C'est quoi un mec bien ? C'est un mec qui peut œuvrer pour le bien commun. Je sais pas, qui peut faire un taf potentiellement bénévolement, qui est pas toujours une notion de profit. Tu vois, je sais pas, médecin, t'as des médecins bénévoles, tu vois. Pompier, t'as des pompiers bénévoles. Infirmier, t'as des infirmiers bénévoles. Trader. T'as pas de trader bénévole, t'as pas de mec en kawaii à République qui t'accorde. Excuse-moi frérot, t'aurais une minute pour les traders sans frontières ? Non mais tu ne savais pas qu'il ne restait plus que 1000 milliardaires dans le monde ? Non mais attends, il y a moins de traders que de koalas, c'est n'importe quoi ! Tu peux signer, on peut changer les choses. Non, t'as pas d'association, les traders du cœur, tu sais. Aujourd'hui, on n'a plus le droit de laisser son argent dans un livret A. T'as pas, tu vois ? Bah, je sais pas, il y a peut-être des traders dans la salle. Bon, c'est pas ma clientèle, d'accord, j'ai compris. On est pas là-dessus. C'est pas la clientèle, hein. La chanson. Mais non. Oh, c'est de l'amour, c'est de l'amour. Putain. Non, mais moi, j'essaye d'être un mec bien. J'essaye d'être un mec bien. Enfin, pour l'instant, j'en parle sur scène, voilà. Après, dans la vie, bon, je vois un aveugle retirer de l'argent, je me fais plaisir. C'est pas à tous les gens que tu peux avoir un labrador gratos. Et des Ray-Ban.
6: Scooby, je t'ai qu'à piquer les lunettes.
4: Tu peux pas toujours être un mec bien. C'est vrai, qui n'a jamais fait un cadeau à quelqu'un pour créer le sentiment de redevabilité ? Putain, comment vous m'avez jugé sur... Ah non, on est pas des merdes comme toi, Félix. Qui n'a jamais fait un cunilingus en se disant « C'est bientôt mon tour, c'est bientôt mon tour !» Je vois que monsieur se reconnaît, là. Hein. Oh, coquin. Coquinou ! C'est vrai. On essaie d'être des gens bien, mais c'est assez limité. Là, moi, il y a pas... Par exemple, là, j'ai... Je me suis acheté un petit vélo il y a pas longtemps pour l'écologie. Non, je me suis dit, maintenant je suis un mec bien, je vais m'acheter un petit vélo pour l'écologie. Non, mais je le dis, je n'ai pas peur de le dire. Je me suis dit, tiens, maintenant je suis un mec bien, je me suis acheté un petit vélo. Donc voilà, on n'a pas obligé d'en faire un fromage, je me suis acheté un petit vélo. Non, pour l'écologie, je me suis dit, bon, je vais m'acheter un petit vélo. En plus, c'est nickel, il rentre pile poil dans le coffre du 4x4, donc c'est vraiment bien. Non, je parle de ça parce qu'on parle beaucoup d'écologie aujourd'hui. Hein. Enfin, maintenant, parce qu'à 5-10 ans, tu parlais d'écologie, tu passais pour la cousine chiante au repas de famille, tu sais. La révolutionnaire en Sarouel, qui fume des roulés avec ses 24 chiens à Rambouillet. C'est le week-end, elle est là. Je veux de la joie, de la bonne humeur. Ouais, ta gueule, alors donne-moi du gigot et va te laver les cheveux. Allez, tire-toi, la grognasse, là. Il faut sauver les malheurs. Ah, c'est ça, va faire du diabolo devant un feu rouge, tu nous saoules. Puis retire cette pince à linge, c'est pas une boucle d'oreille. Va faire des cendriers avec des canettes de Fanta, tu nous saoules, la zadiste. Ça dégage. Voilà, aujourd'hui... Petit peu nerveux au niveau de la mise en scène. Mais... aujourd'hui, il y a une prise de conscience par rapport à l'écologie, hein. Bon, on fait rien, mais je veux dire, il y a une prise... On a compris que jeter un kilo de pile dans une fosse sceptique, c'était moyen pour les dorades. Hein? On a bien vu que Depardieu avait plus de cholestérol que le Sénégal, hein? On a compris qu'on était en train de vivre la fin de notre civilisation. Et franchement, pour des gens qui sont en train de vivre la fin de notre civilisation, je nous trouve extrêmement détendu. Très détendu, aucun problème. La fonte des glaces, il n'y a plus d'ours polaire. Oh. Bah, remets-moi une pinte. Mais qu'est-ce que j'en ai à branler ? Un tiers des êtres humains de la planète vivra avec moins d'un dollar par jour.
7: Oui !
4: Mais pas nous ! Ouais ! Merci à vous, messieurs, dames, c'était Félix. Jean, merci à vous. Merci. Yeah.
8: Félix Jean sur Rire et Chanson. Bravo Félix.
4: Oui. Merci beaucoup. Merci à vous. 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
8: Je vous propose de retrouver maintenant une comédienne qui est à suivre de très près. Je pense que c'est le mot est juste. Elle a beaucoup de talent, vous allez voir. Elle écrit depuis très longtemps pour beaucoup d'humoristes. Je vous en dis pas plus, je vous laisse découvrir son travail. Merci d'applaudir, s'il vous plaît, très fort, Léa Lando.
7: Bonsoir. Alors, je sais pas vous, mais moi je suis venue en voiture et c'est incroyable ce qu'on peut être vulgaire au volant, hein. Souvent c'est, eh ben c'est ça, mais fais-moi une queue de poisson, petit con. Non mais je rêve. Non mais qu'est-ce qu'elle fait là? Non mais elle visite la ville ou quoi, mamie? Oh, pup, t'avances, grosse vieille pute. Alors, on a tendance à oublier qu'on a des enfants souvent à l'arrière du véhicule. Hein. Comment les enfants? C'est quoi une vieille pute? Eh ben, une vieille pute, c'est comme grand-mère. La maman de papa. Hein. Mais en mieux. Ah, voilà. Mais non, maman, dis pas de gros mots. Vos gueules, les mioches. Oui, j'adore les enfants. J'adore les enfants. Pour moi, un enfant, c'est sacré. Tiens, pour moi, un enfant, c'est comme le café. C'est vrai, c'est pareil. Bah, t'aimerais en avoir un tous les matins dans ton salon au réveil. Ça finit par te rendre un peu nerveux. Mais alors, qu'est-ce qu'on l'adore quand il est frappé? Bah, en tout cas, si j'ai un enfant, moi, je voudrais accoucher par césarienne pour éviter l'épisiotomie et la rééducation du périnée. Je sais que certaines femmes adorent la rééducation du périnée, hein, ça leur donne un petit peu de plaisir. Mais enfin, pour moi, la rééducation du périnée, c'est comme essayer de ressusciter un crustacé décédé. Non, non merci, non. En tout cas, j'aimerais bien savoir comment la Frigide Barjot a accouché. J'espère pour elle qu'elle a accouché par césarienne, déjà ça lui aurait fait du bien. Et puis, oui, même s'il n'y a pas que son périnée qu'on devrait rééduquer. Mais enfin, ce qui pourrait être drôle pour elle, c'est qu'elle ne le sait sans doute pas, mais enfin, la majorité des bébés garçons nés par césarienne ont plus de chances de devenir gays. C'est la théorie de la césarienne, hein, selon laquelle la majorité des bébés garçons nés par césarienne ont plus de chances de devenir gays. Oui, parce que du coup, à la naissance, ils n'ont pas pu se familiariser avec, vous savez, l'origine du monde. Le crustacé, c'est ça. Alors du coup, quand ils découvrent ça à 15-16 ans pour la première fois, c'est... ça les écœure, hein. Et en fait, c'est logique, tout ça. Ah ben, pourquoi vous croyez que ça s'appelle césarienne? Pensez à l'étymologie. Césarienne, ça vient de César. Fleur sur la tête, belle robe blanche et char. Ben, l'origine de la Gay Pride. Et voilà, les gars. Eh, dis donc, monte sur mon char, allez, viens, fais-toi plaisir. Dégoustibus et coloribus, non disputadem. Les goûts et les couleurs ne se discutent pas. T'as pas compris, c'est normal, c'est du latin, c'est une langue morte. Mais la mienne, elle est vivante. Waouh. Wow. Je crois que la théorie de la césarienne est tellement évidente que toutes les femmes vont vous demander ce soir, messieurs. Chérie, viens voir, juste deux secondes, hein, viens voir. Ôte-moi d'un doute, mais... Tu es née par césarienne, toi? Tudu. Enfin, ce qui est sûr, c'est que si j'ai des enfants, je voudrais avoir des jumeaux. C'est hyper pratique. Bah, c'est comme les clés de voiture. Au moins, si t'en perds un, il te reste toujours le double. Ah, bah, c'est évident, je serais une mère prévoyante. Hein, ça. Je ferais pas comme ces grands malades qui oublient leurs enfants sur la banquette arrière de leur véhicule. Ils les laissent là comme un vulgaire sac à main à la vue de tous les passants. Enfin, on pourrait leur voler, moi, je suis pas folle, je les mettrais directement dans le coffre, c'est plus sûr. Oh, ça va, je vous l'ai dit, j'adore les enfants. Surtout au-delà de 4 ans. Avant, c'est laid, quand même. Non, c'est vrai, c'est moche. Ben, vous n'osez pas le dire, hein. Quand vous allez rendre visite à la maternité à une amie qui vient d'accoucher, vous êtes toujours, mais il est mignon, oui, il est chou. Moi, au moins, je lui dis la vérité. Dis donc, ma biche, c'est toi tout craché. Un vrai petit Picasso, le petit, hein. Quoi qu'en même temps, t'es un peu plus dans ta période Botero, toi. Bon, et le papa, il est content? Oui? Il était là à la naissance? Eh ben, il a dû regretter d'avoir été aussi là à la conception. Non, et alors, quand elle vous dit qu'elle a choisi un vieux prénom parce que ça revenait à la mode, ne l'encouragez pas. Ben, quand elle annonce qu'elle l'a appelé le petit Robert, c'est irrespectueux. pour tous les Robert du monde entier, vu la tête du gosse. Non, et puis après, elle se justifie. Mais enfin, bah, comme Robert De Niro, Robert Pattinson et Robert Redford, qui ont fait fantasmer toutes les femmes. Quel manque de culture. Et parce que de toute évidence, elle connaît ni Robert Hue, ni Robert Hossein. Moi, je vous le dis, je choisirai un joli prénom pour mon enfant. Un prénom court, sympa, efficace, chic, classe. Léo, si c'est un garçon, et Léa, si c'est une fille. Oui, comme moi, oui. Ah ben, je le dis toujours, je n'ai peut-être pas les fesses de Pippa Middleton, mais en même temps, j'ai pas un prénom de chiotte, moi. Non, mais c'est vrai, c'est quoi ça, Pippa? C'est pareil, Pippa. On dirait un savoureux mélange entre pipi et caca. C'est, oh mon Dieu, j'ai fait Pippa dans ma culotte. Mais pour un peu que son nom de famille ait été 6 euros. Vous imaginez, ça aurait fait pipe à 6 euros. Non, je vous le dis, il faut choisir un joli prénom. Hein. Et effectivement, c'est dommage qu'on puisse pas choisir aussi son physique. Ah. Sinon, moi, j'aurais voulu un petit chinois. Oups, pardon, pléonasme. Oui, on ne dit pas petit chinois. J'aurais préféré avoir un bébé chinois, parce qu'il est là, pour le coup, ils sont vraiment mignons. C'est-à-dire, ils sont choux. D'ailleurs, j'en ai croisé un il n'y a pas longtemps. À 1 an et demi, il m'a épaté. 1 an et demi seulement, il parlait déjà d'argent, de pouvoir d'achat. J'ai fait « Waouh !» Il est juif, en fait. Et non, non, non, c'est impossible, hein. Ça n'existe pas. Je n'ai jamais vu un chinois juif. Non, mais c'est normal, à mon avis, quand on leur a parlé de circoncision, ils ont dit « Ah non, non, non, pas plus court, pas plus court, hein !» Bon, en tout cas, si je veux des enfants, il faut que je me dépêche. Hein. L'horloge biologique tourne, parce que j'ai 34 ans déjà. Oui, alors le silence est normal à ce moment-là. Non, parce que je sais que la majorité des femmes se disent dans leur tête « Tiens, 34 ans, elle les fait pas. Elle en fait plus !» Merci, mesdames. Bon, les hommes ne se disent rien, comme d'habitude. Et ma grand-mère, elle qui me dit toujours « Je me souviens de moi à ton âge et je peux te dire que tes 34 printemps, tu les fais !» Vieille peau, oui. C'est pas vrai. Alors pas parce qu'elle trouve que je fais mon âge, non, non, mais parce qu'elle compte encore en printemps. Enfin, faut arrêter de compter l'âge des gens en printemps. En tout cas, après 30, ça veut plus rien dire. Parce que bon, j'ai 20 printemps, j'ai 30 printemps, ça bourgeonne encore à cet âge-là. C'est chantant même, hein. On pourrait le dire comme ça. J'ai 20 printemps, j'ai 30 printemps, ça va, ça fait léger comme une plume. Alors que quand quelqu'un vous dit j'ai 40 printemps, tu fais... On sait plus où est la plume légère, là. On sent plutôt la lourdeur du plumeau. Le poids du travail et de l'ambition. Alors à partir de 50, quand je vois les amis de ma mère, je me dis que ça fait carrément vieille dinde empaillée. Bonsoir. J'ai 50 printemps. Oh, ne dites pas demi-siècle, hein, ça fait poussiéreux. Ouh, du coup, je me dis qu'à partir de 50, faudrait compter en hiver, parce que ça fait vraiment froid dans le dos, hein. Et entre nous, à partir de 60, faudrait même compter en automne, puisque tout tombe. Alors évidemment, je n'oublie pas ceux pour lesquels nous devrions compter l'âge en été, hein, parce qu'ils ont été. Ils ne sont plus d'actualité. Bye bye. Tiens, ben, c'est sans doute pour ça qu'il y a que les vieux qui disent « Mais dis donc, mais il n'y a plus de saison !» C'est sans doute aussi pour ça que je dis qu'il faut que je me trouve impérativement un mec avant l'été. Mais bon, je sens que la roue tourne, là, en ce moment, j'ai une cote incroyable. Je sais pas pourquoi, ça me gêne. J'ose même plus en parler à mes copines, tellement que c'est fou ce qui m'arrive. Et il y a 2 jours, j'ai appelé un restaurant pour réserver, mais le mec m'a demandé direct combien on serait. J'ai tout de suite compris qu'il voulait savoir si j'allais venir toute seule. Et 2 secondes après, il m'a demandé mon numéro de téléphone. Alors qu'il ne m'a jamais vue. Comment il a su que j'étais mignonne? Alors bon, je suis au restaurant, c'est pas fini, avec une amie, à une table à côté, il y a un homme, faut le dire, charmant, vraiment beau gosse. Il a regardé sa nana avec des yeux genre love to love, hyper amoureux. Il lui a caressé la main pendant tout le dîner, il lui a passé la bague au doigt, il a sorti le champagne, la totale. Mais s'il croit que j'ai pas compris qu'il essayait de me rendre jalouse. Il a même pas osé tourner la tête vers moi 1 seconde. Eh, on la connaît l'histoire, mesdames. Suis-moi, je te fuis, fuis-moi, je te suis, c'est bon, là, avec moi, ça marche plus. Alors quand il est parti, sans même se retourner, en attendant que je lui cours après, eh ben devinez quoi, j'ai pas bougé. Non, je suis rentrée chez moi, seule, et déprimée. C'est d'ailleurs dans ces moments-là que j'ai du mal à croire que l'âme ne pèse que 21 grammes. Non, parce que franchement, nous les femmes, quand on est une âme en peine, qu'est-ce qu'on peut être lourde. On peut pas s'en empêcher, hein. Mais il y a plein de choses qu'on peut pas s'empêcher de faire, nous, les filles. Tiens, bah, par exemple, quand on nous demande de montrer pour la première fois la photo de notre mec, hein. Alors déjà, on peut pas s'empêcher de chercher rapidement la meilleure sur le portable, hein. Et puis avant de la montrer, on dira toujours « Et encore, tu sais, sur celle-là, il est pas terrible, hein ?» Alors que les hommes, c'est plutôt « Eh, dis donc, t'as vu le dernier petit canon en date ? Vas-y, fais voir. On voit pas sa tête. » Bah, c'est normal, c'est son cul qui compte. Ah, l'élégance masculine, hein. Bravo, messieurs. Ça me donne envie d'être avec une femme. D'ailleurs, j'ai déjà couché avec une femme. Alors, pas pour l'expérience, hein, mais juste pour avoir un point commun avec mon père. Et puis, au moins, une femme, ça t'écoute, quoi. C'est... Contrairement aux hommes, hein, c'est la loi des 7, ça. Selon laquelle la faculté d'écoute d'un homme ne dépasse pas 7 secondes. Tout comme leur temps record de coït ne dépasse pas 7 minutes. Leurs sentiments sincères dépassent jamais les 7 jours. Et le courage que ça leur demande de rester avec nous à la maison dépasse rarement les 7 ans. Alors que nous, les femmes, il nous faut 7 secondes pour tomber amoureuse. 7 minutes pour être dans son lit, 7 jours à planifier le mariage et prévoir le prénom des enfants, 7 mois à comprendre qu'il ne nous rappellera jamais. Et ça nous prendra bien 7 ans à l'oublier. J'en suis à 5. Plus que 2 et je suis une femme libérée. Et tu sais, c'est pas si facile. D'ailleurs, mon père est désespéré à l'idée que je ne sois pas encore mariée à mon âge à cause de l'autre. Et toutes mes tantes au mariage qui viennent me voir à chaque fois en me pinçant la joue, en me disant « Là, là, là, là, ce sera toi la prochaine, hein ?» Ça m'énerve à chaque fois. Mais bon, elles ont arrêté, hein, depuis que je me suis mise à leur faire pareil à chaque funéraille. Merci. Merci beaucoup.
8: C'était Léa Landau.
7: Merci.
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8: Mesdames, messieurs, s'il vous plaît, voici Jean-Phi Janssen.
10: Bonsoir les gens. Comment ça va? Eh ben, non, moi ça va pas, Parce que ça y est, j'ai 50 ans. Je suis un quinca. Dors, mon petit quinca. Alors oui, je sais, ça ne se voit pas parce que j'ai le 13e mois sur la gueule en injection, mais quand même, hein. Mais non, mais à 50 ans, c'est ton corps qui te trahit. Ta tête, t'as 5 ans dans ta tête, mais ton corps te trahit. Par exemple, ça commence par la vue. Moi, vous m'avez connu pimpante et fringante à 40, ménopausante et malvoyante à 50. Laurent Ruquier, je ressemble à Michou, c'est vrai? De toute façon, il est mort, faut pas le remplacer. Hein. Non, et bien alors moi, c'est venu d'un coup. Je sais pas vous, mais alors, moi, le 6 juin, je voyais, le 7 juin, je voyais plus. Le 6 juin, Lorraine Ingalls, le 7 juin, Marie Ingalls. Presbyte que ça s'appelle. Non, mais tous les 50 ans, c'est par exemple, c'est pareil avec... tu fais des bruits de vieux, tu sais pas pourquoi, mais tu fais des bruits de vieux à 50 ans. Tu t'es vu canapé, tu fais... Tu fais tes lacets, t'as le souffle coupé comme si tu étais enceinte. Tu manges un tic-tac, t'es ballonné pendant 3 semaines. Ah non, c'est horrible. Et puis parlons-en de la bouffe. Ah bah oui, la bouffe. Hein, à 50 ans, c'est la règle des 2 B. C'est tu bouffes ou tu baises, mais tu peux plus faire les deux en même temps. Tartiflette, tu restes enfermé à la maison. Hein. Non mais alors t'es content quand tu vas à une soirée avec un prétendant chez des copains et puis que t'arrives chez les copains et c'est « Eh, soir, c'est soirée couscous !» On se verra demain. Non, et puis 50 ans, c'est un peu l'âge des premiers déboires médicaux. Déjà, c'est la première colioscopie. Alors, on s'en fait un monde, hein, mais... Ça passe. Non, et puis j'ai remarqué un truc à 50 ans, c'est que plus tu as été habitué à vivre seul longtemps, plus tu deviens exigeant avec les critères de celui qui pourrait éventuellement rentrer dans ta vie. C'est-à-dire que tu veux ça, mais toi, t'es là, hein. T'as plus les moyens de tes prétentions, mais tu veux ça. Par exemple, aujourd'hui, je sais très bien que je ne suis plus les Didi. Aujourd'hui, je suis Camilla Parker Bowles. Donc moi, on me dit, tu laisses tranquille le prince Harry, toi, c'est le roi Charles. Ben, faut y aller, au roi Charles, il est moche, hein. Non, mais c'est vrai, on ne doit pas vieillir. Vous savez, avant que je sois connu, j'étais en couple avec quelqu'un qui m'a toujours soutenu pour que j'y arrive, qui a collé les affiches avec moi à Avignon, qui a distribué les flyers à la sortie des théâtres. Et le jour où ma carrière a explosé, parce que c'est ce qui s'est passé grâce à vous, ma carrière a explosé, eh ben, mon couple, il a explosé en même temps. Mais je peux pas lui en vouloir parce que c'est tellement fulgurant, c'est tellement déstabilisant, c'est tellement accaparant que je peux comprendre que ça fasse peur à la personne qui t'accompagne dans la vie. Donc c'est un hommage que je lui rends à cet enculé qui m'a quitté. Hein. Et ce jour-là, je me suis dit, bon, visiblement, Jean-Philippe, en ce moment, l'amour pour toi, c'est une contrariété. Donc, il se passe quelque chose avec cette carrière tardive. Donc, mets des œillères, oublie l'amour, travaille, travaille, travaille. Pérennise ce qui se passe et travaille, oublie l'amour. Et c'est ce que j'ai fait, j'ai oublié l'amour comme ça. Et je me suis dit, et pour l'hygiène, je m'accorderai quelques soirées, olé, olé. Et une fois, je suis aux Grosses Têtes et Laurent Ruquier me dit « Vous avez des fantasmes, monsieur Janssen ?» Hey, oui, parce que moi, t'as bien compris qu'aux Grosses Têtes, on m'a pas pris pour la culture. Hein. Il m'a dit « Vous avez des fantasmes, monsieur Janssen ?» Il dit « Oui, j'ai des fantasmes. » Il dit « Oui, je rêve de coucher avec Spider-Man. » Depuis que je suis tout petit, ne me demandez pas d'où ça vient, je ne sais pas d'où ça vient. « Je rêve de coucher avec Spider-Man. » Alors que dans la vraie vie, j'ai peur des araignées. C'est marrant. Hein. Alors Laurent Ruquier me dit « Vous savez qu'il n'existe pas ?» Je dis « Bah, je suis pas conne. » Je rêve de coucher avec quelqu'un qui s'habillerait en Spider-Man. Il dit, mais n'importe qui. Je dis, non. Quelqu'un qui est gaulé comme Spider-Man. Hein. Ma mère en Spider-Man, ça marchera pas, tu vois. Et pour te dire la force de la radio, je sors de la radio et sur mon Instagram, j'ai un message d'un mec qui me dit, je veux bien être Spider-Man. Ah, je fais, yo, je te jure, je me suis précipité pour voir sa gueule, sa tête, à quoi il ressemble, tout ça, ton profil, tout ça. Mais après, je me suis dit, de toute façon, je m'en fous, j'y mets une cagoule, alors. Mais le mec, il était beau, il était incroyable et tout. Et le mec me dit, je suis tous les jeudis soirs à Paris. Si vous voulez, ce jeudi soir, je suis votre Spider-Man. Oh, et il me dit, j'achète le costume. J'ai dit, oui, attention. Hein. Je veux le vrai costume de chez Marvel. Hein. Pas le truc en papier crépon pour la fête des écoles. Hein, je... Il m'a dit, non, le vrai costume de chez Marvel. Tu vois, ça coûte un peu de sous quand même. Et je dis, alors, puisqu'on en est là, c'est un détail. Mais c'est un détail, prévoir les ouvertures. Bah, il fait pas pipi, Spider-Man, hein. Et bah, le mec, il est arrivé le jeudi soir devant ma porte, habillé en Spider-Man des pieds à la tête. Je me reporte, je fais... Oh, il est grosse, l'araignée. Mais j'ai aussi dit... oui, mais dans mon fantasme, il passe pas par la porte, Spider-Man. Et ben le mec il s'est pas dégonflé, il est passé par le vassissas des pompiers, il a sauté sur le toit, il a atterri sur le balcon, il a poussé les portes-fenêtres, il est rentré dans mon appartement et puis il était dans son rôle. Hein. Mais il était trop dans son rôle. Ah oh ben il sautait partout, il faisait... Il balançait les toiles d'araignée qu'on met dans les vitrines à Halloween, les trucs filandreux tout blancs, il y en avait partout, je retrouvais même plus ma chatte. Je m'arrête tes conneries, Spider-Man, allez, viens. Non, mais c'était pour jouer. Allez, arrête, viens ici. Et je me baisse, il passe par-dessus ma tête, il saute au-dessus du balcon. Oh, oh non, où il est ? Spider-Man ! Monsieur Spider ! Non, mais reviens, ça me dérange pas que tu boites. Bon, on a même paniqué. Eh ben, c'est tiré, c'est pas un fantasme à la con, ça. Prochain coup, je prendrai Batman. Hein. Il s'est volé, restera accroché au plafond, la chauve-souris. Non, mais... Oh non, mais il faut que je grandisse un peu. J'ai des fantasmes à la con, comme ça. Puis alors, après, je sais pas vous, mais... Moi, le confinement, ça m'a fait développer une habitude, notamment celle de commander sur Amazon. Et pendant le confinement, quand tu commandais sur Amazon, souvent, ils étaient en effectif restreint. Donc, souvent, t'avais le même livreur. Puis moi, je commandais beaucoup, hein. Un jour, et le crayon, le lendemain, taille crayon. Ce qui fait que j'avais toujours le même livreur et j'avais fini par avoir une relation suivie avec le livreur. Alors, c'était un petit peu tous les jours, parce qu'il n'avait pas le temps, mais c'était un petit peu tous les jours. Alors non, c'était un bon confinement, hein, oui. Moi, j'adorais me faire confiner, hein, oui. Non, et puis un jour, la fin du confinement est arrivée. Ils n'étaient plus en effectif restreint. C'était des autres livreurs. Alors, je commande toujours autant dans l'espoir de le voir revenir, hein, mais il n'est jamais revenu. Ouais. Je peux te dire que quand le mec est sorti de chez moi, ben, il avait le même sourire que ce carton. Et après, je me suis dit, pourquoi que je profite pas de cette période de jachère pour faire ce que je n'ai absolument jamais fait, c'est-à-dire pour mettre mes fantasmes à nu. Alors, comme j'ai vu qu'il y avait quand même du jeune public dans la salle et des chastes oreilles, je vais changer les mots, d'accord? Faites appel à votre imagination, ça va aller. Je me suis dit, pourquoi que je profite pas de cette période pour faire du... du multi-partenariat. Alors vous, vous avez Mythic, Tinder, nous on a Grindr, tu vois, c'est comme un catalogue, hein, c'est un catalogue. Dis, tiens, on va regarder dans le catalogue, qu'est-ce que c'est en tête de gondole? C'est quoi les promotions? Est-ce qu'ils font des lots de deux? Et je trouve un lot de deux. Alors je commande le lot de deux, je remplis le bon de commande. Et ben 20 minutes après, le lot de deux était devant ma porte. Hein. J'ai ouvert le porte-feuille. Ah non, ils étaient beaux, ils étaient fidèles à la photo, ils sentaient bon le sable chaud, non, impeccable. Et alors moi, je suis une ancienne hôtesse de l'air, donc je sais recevoir. Hein. Je fais bonjour, bienvenue dans l'élégance de ma maison. Vous voulez du champagne, un mimosa? Et là, ils font non, on y va. Je dis, c'est la chorale, ils veulent chanter. Et c'est vrai que je m'approche d'eux, et c'est vrai que face à tant de beauté, je tombe à genoux des mois. Pour chanter l'ode à la joie. Et là, je m'approche et... Oh, deux micros. Oh. Oh. Je dis, mais il faut quand même faire des essais micro, hein. Un, deux, trois, quatre. Il est déchargé, celui-là, non? Marche moins bien, non? Bon. Et là, je commence à chanter ma chanson. Alléluia, alléluia, alléluia. Alléluia, alléluia, alléluia. Alléluia, alléluia, alléluia. Alléluia. Et là, j'entends un des deux qui dit au-dessus, « Hey, tu l'as reconnu ?» Je fais, hein, « Tu l'as reconnu ? C'est Jean-Philippe Janssen ?» Moi, je fais, bah, « on s'en fout, c'est pas le même Jean-Philippe. » Et l'autre, il fait, « Ah, ouais ?» Et il dit, « Hey, c'est vrai que Michel Drucker est sorti d'hôpital ?»

0: Attendez, je... Merci. Est-ce que vous voulez que je vous fasse un petit bonus?
1: Ouais.
0: Je vais vous raconter mon bizutage à Air France. Alors oui, mais attendez, je vous parle d'un temps d'aérien qui n'est pas le temps d'aérien d'aujourd'hui. Hein. Nous, les portes du cockpit, elles étaient ouvertes, on faisait des farandoles dans l'avion, on savait pas que le monde allait devenir méchant, que les avions allaient se détruire les tours. Hein. Moi, c'est en 95, donc tu vois, c'est pas récent. Et tu vois, c'est un de mes premiers vols, c'est sur une ligne réputée très difficile, puisqu'il s'agit de Paris-Nice. Ah, c'est la ligne la plus difficile d'Air France, hein. On les appelle les VVY, les Visons, Vitons, Yorkshire. Et donc, je suis sur le Paris-Nice, tu vois, et la porte du cockpit est ouverte, le commandant de bord m'appelle au cockpit et me dit « Jean-Phil, on a un petit souci avec le train d'atterrissage, il ne veut pas sortir. Il faudrait qu'il aille au milieu de l'avion, entre les deux ailes, et qu'il saute pour le faire sortir. » Alors, moi, je fais « tu vois. Mais lui, il reste avec sa gueule de commandant de bord. Et le commandant de bord, c'est Dieu à bord, tu crois tout ce qu'il dit, tu vois. Je dis, ça doit être vrai, hein, toi. Donc, je vais au milieu de l'avion en disant, dis donc, s'il faut que je saute toute ma carrière, ça va être compliqué, quand même, tu vois. Donc, j'arrive entre les deux ailes, à l'endroit supposé du train, et je vois bien que tous les VVY qui me regardent, tu vois. Alors, je sautille discrètement, comme ça. Et là, il y a le commandant, il fait « Plus fort, plus fort !» Et là, je vous assure les gens, je saute de toutes mes forces, persuadé que je suis en train de sauver la vie de tout le monde. Là, je dis « On va s'en sortir, on va s'en sortir !» Et on s'est posé à Nice comme une lettre à la poste. Alors du coup, après, c'est moi qui bizutais les petites hôtesses quand j'étais sur long courrier, parce que long courrier, ce sont des gros avions, des gros porteurs, et les coffres à bagages... Tu peux t'allonger à 200 problèmes dedans. Et en complicité avec la chef de cabine, je décide de m'allonger dans le dernier coffre, dernier siège, dans le dernier rang, dernier coffre, dernier rang de l'avion. Donc tu vois, on pourrait plus faire ça aujourd'hui. J'ai décollé dans le coffre, hein, quand même. Et l'hôtesse était à l'avant avec la chef de cabine, et on décolle comme ça, et l'hôtesse, elle fait « Ah là là, ces vols, là, moi je suis fatigué, je suis une vieille hôtesse, le temps qui change, j'ai de la polyarthrite, tout ça. » Elle dit « Ces cadences infernales, là. » Elle dit « Je suis fatigué. » Elle dit, tu veux pas aller à l'arrière dans le placard chercher le steward de réserve? La hôtesse, elle fait, hein? Elle dit, mais si, sur tous ces vols compliqués, on a toujours un steward de réserve, on le sort, il fait 2-3 tâches commerciales et puis on le remet dedans. Alors l'hôtesse, elle fait mal, elle dit, écoute, arrête de discuter, tu vas dernier rang, dernier siège. Alors l'hôtesse, elle arrive, persuadée qu'elle va rien trouver dans le coffre. Hein. Et elle ouvre le coffre et je fais « C'est pour le steward de réserve !» C'était des belles années. Quand j'ai quitté Air France, ils m'ont fait un joli cadeau Air France, ils m'ont fait un bloc de cristal avec mon nom gravé dessus, mais mon insigne de vol et le nombre d'heures de vol effectuées au sein de ma compagnie. Donc chez moi, j'ai un magnifique bloc de cristal où c'est écrit Jean-Philippe Janssen, mon insigne de vol, 15 732 heures de vol. Ça fait un peu vieille pute qui a déroulé du câble. Hein.
2: Jean-Philippe Janssen.
0: Merci.
2: En direct sur Rire et Chanson.
0: Merci beaucoup.
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2: Et je vous demande de l'applaudir très fort, il s'appelle Jérémy Crédeville.
4: Oui, c'est vrai que les humoristes du moment rentrent avec des musiques plutôt péchues et des effets lumineux un peu partout. Bon, moi, j'estime que je me suffis. Ça va? Ça va?
5: Oui.
4: Donc, chauffer la salle, c'est fait. Là, j'ai donc un spectacle qui s'appelle Parfait et Modeste. Rassurez-vous, hein, ça n'est qu'un titre de spectacle. Moi, à la base, je voulais appeler ça « Calmez-vous, les filles, je n'ai qu'une bite ». On a gardé parfait et modeste, puisqu'au fond, ça veut dire la même chose. L'organisateur de ce soir m'a dit « Pour le plateau, je veux que ça commence fort, que ça finisse fort. Au milieu, on s'en fout. J'ai, tu passes en troisième. » J'ai pas mal prié. Hein, De toute façon, mon spectacle, c'est un spectacle qui marche bien, que j'ai beaucoup joué, enfin, que j'ai beaucoup répété. Enfin, en tout cas, les fois où je l'ai joué, ma mère rigolait beaucoup, donc... Et il n'y a pas qu'elle, hein, d'ailleurs. La dernière fois que je l'ai joué, je peux vous dire que les gens se pissaient dessus. Puis bon, à 18h, j'ai dû quitter la maison de retraite, mais... Mais les gens se pissaient dessus encore après, hein. Ah non, mais moi, vous savez que selon la presse, je suis quand même... Je représente quand même l'humour de demain. Bon, là, je joue aujourd'hui, mais tout va bien. Même dans le milieu, je suis connu, hein, entre humoristes. On se dit souvent « grosse merde avant une prestation ». Moi, ils me le disent après. Je pense qu'ils sont, jaloux, hein, de toute façon. Moi, je sais très bien que si j'étais pas drôle, je serais que beau. Ouais, c'est pour ça que ça me plaît aujourd'hui de passer dans une émission de radio, parce que bon, j'ai pas le physique pour. Ah bah oui, non mais moi, on retient plus souvent mon visage que mon nom. C'est pour ça que j'ai choisi un pseudo court. Je m'appelle Jérémy Crédeville, mais j'ai pris G, hein, la première lettre de mon prénom. Jérémy. Écrit à la naissance par une infirmière illettrée qui me l'a donné. Bon, j'aurais choisi un autre pseudo si je m'étais appelé Quentin. Ça aurait été moins vendeur. J'ai choisi G, surtout parce que les gens ne retenaient pas Crédeville. Pendant les rappels, ils m'appelaient plutôt Ravourcé. Parce que je comprenais pas, ils faisaient Ravourcé, Ravourcé, Ravourcé. Ah non, mais il y a même des gens qui sont venus jusque chez moi après un spectacle, qui ont tout pété dans ma maison. Ravourcé, Ravourcé. Ils voulaient sans doute que je n'ai plus d'endroit où dormir pour que j'aille dormir chez eux. C'est comme ça d'ailleurs que j'ai rencontré les maçons du cœur, qui sont venus retaper ma maison. Ouais, les maçons du cœur, c'est une émission de télévision américaine où t'as donc 450 bénévoles maçons qui viennent détruire ta maison pour la retaper. Et en général, ils s'occupent de gens pauvres ou qui n'ont pas de bol. Enfin, pauvres et qui n'ont pas de bol, parce que ça va quand même bien ensemble en général. Et là-dedans, tu as Ty, qui est le chef de chantier, et il hurle dans un mégaphone. « Salut, famille Frédérickson !» Bon, on est d'accord qu'hurler dans un mégaphone, c'est pas utile. Oui, ça revient à, je sais pas moi, tuer un mort. C'est la même chose. Ou... ramollir Hollande, par exemple. Ah ouais, non, mais moi, je suis un humoriste engagé, hein. Ah bah ouais, vous savez qu'il y en a qui meurent de soif pendant qu'on chie dans l'eau potable. C'est quand même dingue, ça. Il y a quand même deux fois plus de tétons que de gens sur Terre. Bon, c'est moins engagé, mais c'est vrai. Bon, j'en étais au truc pas utile. Donc il est là, pas utile, genre, je sais pas moi, sodomiser un chat, c'est pas utile. Je sais pas, moi je suis du Nord-Pas-de-Calais, on fait pas ça chez vous, je ne sais pas. Enfin bref, il est là avec son mégaphone. Hein. Salut famille Frédé. Bien que le chat soit très soyeux, pas de soucis avec ça. Donc il est là, famille Frédérickson. En plus, très propre parce qu'il se lèche. Enfin, en même temps, le chat le cherche. Hein. Quand il vient se frotter là-haut. Arrête un peu là. Donc il hurle dans son mégaphone. Ouais, en même temps, on appelle ça un minou. Bon, c'est peut-être pas pour rien. Bon, revenons-en au mégaphone. Il est là, ouais, regardez, on casse votre maison, on détruit tout. Sauf que parfois, il le pose. Pour des moments d'émotion. J'ai choisi de construire une grande chambre pour le petit Brighton qui a perdu ses deux bras. J'avais tellement de peine lorsque je l'ai poussé de sa balançoire. Au milieu de sa pièce, j'ai mis un joli baby-foot. Pour sa petite sœur Carrie, qui est aveugle, j'ai mis des photos de son père un peu partout. Son père, qui est mort avant d'avoir connu sa mère. Qui, elle, a un cancer de la prostate. Donc c'est toujours un peu exagéré, les maçons du cœur. Même qu'à la fin, t'as un bus qui cache leur villa. Parce que les pauvres sont emmenés une semaine à Disney, pour bien leur rappeler qu'ils sont pauvres. Au bout d'une semaine, ils reviennent, et là, t'as un bus qui cache la nouvelle villa qui a été construite. Donc ils sont obligés de dire « Move that bus !» Donc ils crient tous « Move that bus !» Sauf quand il y a un sourd et muet dans la famille. Bah oui. À ce moment-là, ils s'arrangent, hein, ils font, je sais pas moi... Je sens que j'ai peut-être un peu choqué là-dessus. Bon, si un sourd et muet a été choqué par ce qu'il a entendu, faut tout de suite qu'il me le dise. Bon, a priori, on est bon. Donc ils crient « Move that bus !» Et là... Réaction typiquement américaine, le normal. Oh my god! Le mec s'embrasse. Oh my god! Et la petite aveugle, what happened? Attendez, parce qu'en France, on a l'équivalent de cette émission qui s'appelle Tous Ensemble. Alors, on ne sait pas d'où vient le titre parce qu'aux Maçons du Cœur, ils sont à peu près 450 bénévoles. À Tous Ensemble, ils sont 11. Caméraman compris, hein, tout le monde est là. Et le présentateur de Tous Ensemble s'appelle Marc Emmanuel. Alors, Marc Emmanuel, bon, un prénom d'apôtre, un prénom de pute. Présenter une émission, c'est pas terrible, quoi. T'sais. Et en plus, Tous Ensemble, c'est une émission TF1 avec le budget de France 3. Ce qui fait que bah, le résultat est pas pareil, hein, et les gens ont d'autres réactions. C'est plutôt les réactions comme dans l'émission Déco, avec Valérie Damido, hein, vous voyez. Ou d'ailleurs, au lieu d'un bus, tu as les mains de Valérie Damido. Bon. C'est un peu pareil, hein. Ah bah, hey, Valérie Damido, quand même, un chantier dans un chantier, hein. Et donc, je vous le disais, dans Tous Ensemble, les gens n'ont pas la même réaction. C'est plutôt du... Oh, oh, ouais. Ah non, mais ah, bah, j'aurais pas mis ça là, déjà. Hein? Comment? Vous avez retapé le meuble que je voulais jeter? Oui, non, mais je vais le jeter quand même. Hein. Ça faisait partie des nouvelles générations d'émissions de déco. Nouvelle génération. Moi, je fais partie de la nouvelle génération du rire. J'ai l'impression d'être un iPhone. On lui a remis des applications, il est plus drôle. La nouvelle génération vient vous présenter son spectacle. J'ai souvent fait des premières parties. Première partie, vous voyez ce que c'est?
1: Oui.
4: Ouais. C'est comme quand vous allez dans un grand restaurant, vous commandez un plat dont vous avez très envie, et pour vous faire patienter, on vous rapporte un petit pot de cacahuètes un peu dégueu. C'est ça, c'est première partie, un amuse-gueule. Hein. Moi je m'amuse, vous faites la gueule. Enfin, c'est le principe. Et la dernière fois, je faisais la première partie de Verino. Donc les gens ne m'attendaient pas, ils s'attendaient à voir Verino. Ils me disaient « Verino, Verino, Verino !» Moi je débarque, bonsoir. Ouais, « C'est qui ce con ?» Et je pense qu'il y a une dame qui savait pas très bien qui était l'artiste qu'elle allait voir, puisqu'elle a fait « Bah c'est Verino, hein !» Avant-hier, je fais la première partie de David Mottez. Bon, je suis plus connu que lui. Là, les gens font « David, David, David !» Moi je débarque, bonsoir. « Oh, c'est G !» Ah ben non, c'est Verino, hein. Elle m'avait suivi. Elle m'avait suivi, elle m'a même dit à la fin du spectacle « Toi, en fait, t'es un peu comme les préliminaires avant l'amour. » Je dis oui, sauf qu'en général, c'est le même mec qui fait les préliminaires et qui reste après. Voilà. Non, c'est vrai, c'est quand même super rare que le mec fasse « C'est bon, Jean-Louis, c'est chaud, tu peux y aller. Ben, » moi, ça se passe comme ça, vous voyez, d'accord. Pas facile. Elle me rappelle de sa question, elle m'a dit « Ah, tu fais ça depuis longtemps ?» Donc moi, pour déconner, je dis « Ouais, j'ai commencé ce matin. » Elle me dit « Ah, toi, tu me ferais faire avaler n'importe quoi. » Ah, je souris, là. Ça me perturbe depuis tout à l'heure. Excuse-moi, tu es enceinte? Non? On en reparle dans 2 heures, tu vois? Ouais, j'ai un peu la dalle. Je me suis fait larguer récemment, comme tous les humoristes de Paris. Et alors, bah moi, j'ai tenté de lui dire, mais qu'est-ce qui ne va pas chez toi? Bah, à croire que tu n'as pas saisi le sens de la vie, quand même, je veux dire. Quoi? Bah, tu peux pas arrêter une relation longue comme ça sur un coup de tête. Oui, bah pour toi, ça fait 2 semaines, mais pour moi, ça fait 15 jours. Je veux dire, tu... Hein? Oui, bah vas-y, va-t'en. Mais permets-moi de te dire que t'es pas prête de retrouver quelqu'un. Hein. Eh bah, parce qu'au niveau physique, je suis quand même tolérant. Oh bah écoute, non mais j'ai dit à Jean-François, écoute, tu me la piques pas celle-là, il m'a dit t'inquiète, je la toucherai pas même avec un bâton, c'est pas pour... Non, pleure pas, c'est pire, c'est... Tu pleures là ou tu... Bon ok, pardon, non mais... Faisons l'amour une dernière fois avant que je m'en aille, je... Commence sans moi, j'arrive, je... Quoi? Je te préviens, j'avale pas? Oui bah je préviens pas, hein. En fait, ça m'arrangeait qu'elle me quitte parce qu'elle voulait avoir des enfants. Alors bon, moi les enfants, bon, j'en veux pas. Hein, j'admire mes parents qui en ont eu 3, hein, un chef-d'œuvre et 2 brouillons. Bon, vous savez, moi mes parents, dans 2 ans quand je serai connu, je les emmènerai faire le tour du monde, on ira voir plein de trucs, plein de monuments majestueux, et puis je les emmènerai au bord des chutes du Niagara et je les pousserai. Ah, je dis ça parce que c'est eux qui m'ont offert ma première voiture. Une R5. Alors une R5, c'est comme une Lada, mais en pire. Hein. C'est... Moi qui voulais atteindre la perfection, j'arrive avec une voiture de pervers. Quoi. Le truc... c'était un antivol, quoi. Ma voiture était un antivol. Ah non, elle était équipée tuning. Alors bon, le tuning, hein, c'est comme l'histoire de l'œuf ou de la poule. On ne sait pas qui est arrivé le premier, les beaufs ou le tuning. Ah, l'hiver, il faisait plus froid dans ma voiture que dehors. Elle sentait le cuir, mais il n'y avait pas de siège en cuir, donc on ne savait pas d'où venait l'odeur. C'est assez bizarre. Et il y avait surtout la couleur de la voiture. Elle était entre le rouge passé et le violet. Vous savez, elle était rose bite de chien. Voilà. Ah non, mais moi, elle était tellement dégueulasse, cette voiture, que même les Roumains ne venaient pas me voir au feu rouge. Hein. En même temps, ça m'arrangeait, parce que s'il avait mon pare-brise comme il avait leur gueule, tu vois... Pardon. Non, mais c'est vrai, c'est parce que ces gens-là, je les comprends pas. Ils me parlent en énigmes.
1: Pas manger, bébé, caravane.
4: C'est pas en trois briques. Ah non. Moi, j'ai tenté de les comprendre, ces gens. Je suis allé voir le chef du camp roumain. Il me voit débarquer, il me fait... Ton coiffeur, il est en prison. Ouais, il a tué ton dentiste, connard.

0: Jérémy Creneville. Crédeville, décidément, je vais t'appeler absolument Creneville. Jérémy Crédeville, voilà, c'est pas compliqué. Merci beaucoup, Jérémy.
1: Mais de rien.
0: À bientôt.
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0: Alors, je vous propose d'accueillir maintenant un duo. Vous allez retrouver deux comédiens talentueux, deux artistes et deux amis également. On peut les encourager, les applaudir très très fort, s'il vous plaît. Voici Zatis et Calvin, s'il vous plaît, sur Rire et Chanson. Bonsoir à tous.
3: N'ayez pas peur, je vais pas vous convertir à l'islam tout de suite.
4: Voilà.
3: D'habitude, on fait ça les vendredis dans une mosquée, donc on va attendre un peu.
4: Je suis pas chanteur de blues, voilà.
3: Comment dit David, je m'appelle Othman.
4: Moi, c'est Calvin.
3: Voilà, moi, je suis musulman.
4: Et moi, je suis chrétien.
3: Voilà. Pourquoi t'as eu peur quand tu as dit qu'est-ce qui se passe?
4: J'ai voulu faire un geste barrière, en fait.
3: Geste barrière. Et on a un spectacle qui s'appelle Hypocrisie africaine, justement, parce qu'on parle un peu des différences qu'il y a entre Africains.
4: Totalement.
3: De l'hypocrisie qu'il y a entre Africains aussi. Parce qu'il y a des Noirs qui n'aiment pas les Arabes.

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3: Non mais tu connais
4: les gens qui pleurent là.
3: Non, quel on pleure, on chante, qu'est-ce que tu racontes, de quoi tu parles, pourquoi on pleure?
4: Ça c'est pas des, ça c'est des pleurs ça.
3: Non, le mec vit sa musique.
4: Ça, il se fait chicoter et non. Il pleure. Aïe, aïe, aïe, aïe, si, si, si, il a
3: mais
4: mal.
3: Mais c'est parce qu'il vit à travers sa musique.
4: Il souffre sa musique, c'est différent.
3: Ah, oh, c'est bon, vous les noirs, vous avez quoi? Le coupé décalé, c'est
4: on
3: tout.
4: A le coupé décalé, on a le dombolo, ouais. On a le blues, c'est les afro-américains qu'on crée ça.
3: Ah, attends, attends, attends, ouais. Pause. Les afro-américains.
4: C'est des noirs.
3: Ouais, mais ils sont loin là-bas, laisse-les là-bas. Moi, je te parle des vrais noirs, de l'origine, de Wakanda. Je te parle des vrais que tu vois dans National Geographic en train de sauter avec une lance dans la main comme ça.
4: Non.
3: Mais non, mais c'est vrai.
4: Ça, c'est raciste.
3: Mais c'est pas raciste, mais c'est. Moi aussi, je peux dire les noirs, les arabes aux États-Unis, on a percé.
4: Qui?
3: Les latinos. Les latinos, c'est les arabes des États-Unis. Moi, tu m'enlèves ma barbe, tu laisses ma moustache, tu m'appelles Alejandro.
4: Non, non, non.
3: Ah bah bien
4: non,
3: sûr,
4: non,
3: mon gars.
4: Non, non,
3: mais bien
4: non,
3: sûr,
4: non,
3: mais si.
4: Non, non.
3: Je suis désolé.
4: Non.
3: Il y a, les noirs.
4: Non,
3: des...
4: non, non, non, non.
3: Oui.
4: Bon, c'est vrai que vous êtes pareil devant la police, mais.
3: Non, non.
4: Mais.
3: Bon, bref, parlons d'autre chose. On va parler musique.
4: On va parler, regarde, des danses.
3: Ok.
4: Là, on vous tabasse.
3: Non, tu peux pas dire ça.
4: Michael Jackson, c'est un quoi?
3: C'est un mort. Laisse-le tranquille, laisse un peu à son âme.
4: Non.
3: Il faut le laisser tranquille.
4: Avant.
3: Il était gris. On sait plus ce qu'il était, il a fondu, c'est pas possible. Non mais les danses, on a la danse orientale nous.
4: Okay.
3: La danse orientale, tout le monde connaît ça, c'est sensuel, c'est beau, c'est, tu vois, on a des profs de danse orientale.
4: Mm-hmm.
3: C'est-à-dire qu'il y a des gens qui sont payés pour apprendre à d'autres gens de danser comme nous.
4: Ça s'appelle de l'escroquerie.
3: Mais non mais oh là là, mais tu sais, est-ce que t'as déjà vu des cours déjà pour parler?
4: Oui.
3: C'est pourquoi
4: j'ai
3: tu
4: déjà, non, si, j'ai déjà vu vos cours et je trouve que vos pas sont très violents et très racistes. Voilà.
3: Des pas de danse racistes. Hein. Je sais pas, je veux bien voir ça hein, parce que franchement, j'arriverai pas à.
4: Je vais dans le cours.
3: Ouais.
4: Je rentre dans la salle.
3: Ouais.
4: Le prof, il me voit, il met son doigt devant le nez comme ça.
3: Ouais, ben bah, il danse. Qu'est-ce qu'il. Bah,
4: je pue.
3: Non,
4: c'est quoi,
3: ça veut pas dire ça. Non, arrête, non, là, t'as. Non, là, t'as
4: c'est du racisme, monsieur.
3: Mais non, mais le, c'est un pas de danse.
4: C'est pas un pas de danse.
3: Oh là là, t'es aussi.
4: Deuxième pas, ça, c'est le pas de tes cousines, les sorcières.
3: Non, non, là, tu vas te calmer quand même. On parle bien des marocaines, s'il te plaît.
4: Ah, je parle bien de ceux-là. Les cousines d'Harry Potter. Voilà. Même elles font ce geste-là.
3: Ouais.
4: C'est quoi ça?
3: C'est... Non, elles jettent pas des sorts avec leurs mains. Donc
4: ah si.
3: Non, non,
4: si,
3: non, non,
4: si,
3: non,
4: si.
3: Non, non, non.
4: J'ai déjà vu un gars qui s'est transformé après, ok?
3: Non, non, non. Ça,
4: les
3: c'est...
4: sœurs Aliwell, c'est les sœurs Nawel là-bas, ok?
3: Bon.
4: Ça fait peur. Et il y a le troisième pas, le pas violent.
3: Quel pas violent? Qu'est-ce que...
4: Avec la pelle.
3: La pelle.
4: On va vous enterrer.
3: Non, non,
4: yeah,
3: non.
4: Je... On va vous...
3: Mais non, mais ça, c'est des pas de mariage, ça.
4: Ah, ok. Donc vous enterrez les gens devant mariage.
3: Mais non, mais non.
4: On vient manger une corne de gazelle, on meurt avec.
3: Mais
4: ok.
3: Il y a les enterrements de vie de jeune garçon.
4: Oui.
3: Nous aussi, on a les enterrements de.
4: De tout court, c'est
3: non,
4: tout.
3: Non.
4: On s'enterre, c'est
3: bon,
4: fini.
3: Bon, ok, d'accord. On va parler des danses des noirs maintenant.
4: Bah, nous, il y a plein de choix.
3: Oui, bien sûr, il y en a trop déjà. Quand on voit un noir danser, c'est une crise d'épilepsie. À un moment donné, c'est trop.
4: Non.
3: Attends,
4: non.
3: Déjà, un noir qui danse, on sait ce qu'il veut.
4: Comment ça?
3: Coller la petite. J'ai même pas besoin de dire plus.
4: Non.
3: Tout est dit dans le titre de la musique.
4: Non, non, non, non, c'est différent. Le coupé décalé, le dombolo, c'est totalement différent.
3: Il y a juste le nom qui change, Calvin. S'il te plaît, arrête de nous prendre pour des imbéciles.
4: Coupé décalé, je te montre.
3: Vas-y, montre-moi.
4: Coupé décalé.
3: Ouais.
4: Quinquin, avec le bassin.
3: Ouais. Quinquin, mais touche pas sur le bassin, justement, avec vous. C'est ça le problème. Ouais. C'est à un moment donné, c'est quoi c'est...
4: Quinquin, quinquin.
3: Ouais, ouais, ouais.
4: Voilà. Deuxième pas, le dombolo.
3: Ouais.
4: Regarde comment c'est différent.
3: C'est différent.
4: Quinquin,
3: hein. Quinquin. Non, non, voilà, voilà, voilà.
4: Non,
3: mais c'est exactement la même chose.
4: Non, le bassin est plus bas.
3: Non, mais arrête.
4: Le bassin.
3: Arrête, Calvin.
4: Il est plus bas.
3: Arrête, non. Tu fais quoi là? Qu'est-ce que t'es en train
4: J'étais
3: de faire?
4: J'étais en train de m'exprimer.
3: Non, là tu te reproduis, Calvin. C'est pas la même chose. Il faut arrêter à un moment donné. Bon, bref, si tu veux, parlons autre
4: chose. On parle autre chose.
3: On a parlé musique.
4: On va parler des danses. On va parler des langues. Ça, c'est bien.
3: Ok,
4: les langues.
3: Bah déjà, nous, les langues,
4: ouais.
3: On a une seule langue.
4: Okay.
3: La langue arabe.
4: Mm-hmm.
3: Magnifique.
4: Wow! Wow!
3: Wow! Qu'est-ce qu'il y a?
4: T'as dit magnifique et arabe dans la même phrase. Genre, ça match. Là, il y a un Tinder là. Hein. Mais ça va pas?
3: Hey, l'arabe, c'est romantique.
4: À quelle heure? À quelle heure?
3: Hey,
4: romantique, on n'a pas le même dictionnaire alors.
3: Ça veut dire quoi ça?
4: On a le petit Robert, vous avez le petit Malik, c'est pas pareil. C'est pas la même définition.
3: Mais n'importe quoi. Eh, hey, il y a des poèmes écrits en arabe, ils font partie des plus beaux du monde. Renseigne-toi.
4: C'est des menaces de mort.
3: Non,
4: c'est pas pareil.
3: Oh.
4: Attends, on va se mettre dans la peau d'un arabe qui envoie un poème à une femme arabe, OK?
3: Vas-y.
4: Oh, Abdel.
3: Pourquoi
4: voilà.
3: Abdel?
4: J'aime bien.
3: D'accord, vas-y, OK.
4: Abdel, il écrit
3: Non. On parle pas comme ça. Attends, c'était quoi ça?
4: Je viens de cracher.
3: Ouais.
4: Et ça, c'est la signature.
3: Non, mais tu fous de la gueule ou quoi?
4: Elle goûte, elle sait que c'est Abdel.
3: Mais
4: okay,
3: n'importe quoi.
4: Elle connaît.
3: C'est pas des poèmes, t'es SPCR? Qu'est-ce que tu nous fais?
4: Merci. Et après, donc, Abdel envoie ça à la femme. Et
3: ouais,
4: la femme, elle reçoit, elle dit, voilà, je kiffe.
3: On parle pas comme ça. Arrête de pas.
4: Eh, y'a pas, wesh. Y'a pas.
3: Arrête.
4: Et il m'envoie un poème, t'as les ouf. On va se marier à la chicha pomme.
3: Voilà, tout de suite. Ah, tout de suite les clichés.
4: Ah oui, ah oui, la dot. J'ai déjà un gosse.
3: Ouais, c'est bon, attends. Il a sorti les clichés des arabes en 10 secondes, ça.
4: Ah
3: ça
4: ben, c'est rapide, c'est
3: mais
4: pas
3: quand
4: rapide.
3: Tu viens chez moi, ma mère, elle parle arabe.
4: Ouais.
3: Est-ce que

0: Je sais pas quoi là.
1: Non.
0: Bah voilà.
1: Mais dis un mot qu'elle met dans la sauce que j'aime beaucoup.
0: Non, pas ce mot.
1: Si, j'aime bien moi.
0: Merde nous.
1: Voilà, emmerde nous. C'est
0: non,
1: ça.
0: Non, pas. Non.
1: Il nous emmerde nous. La merde à nous tous.
0: N'importe quoi.
1: Il y a l'autre mot que j'aime beaucoup aussi.
0: Le guerguer.
1: Voilà. La guéguerre. La
0: guéguerre.
1: Donc on mange la guerre et vous voulez pas qu'on vous appelle terroriste.
0: Oh, t'abuses là.
1: Ah bon?
0: Bon, tu veux qu'on parle des langues des Noirs maintenant?
1: Bah,
0: juste à un moment donné, pourquoi il y a plus de langues que de pays en Afrique? Déjà, faites une réunion, dites, regarde, nous on est arabes, on parle l'arabe. Vous parlez le noir, c'est mieux, je sais pas.
1: Non.
0: Vos noms de langues là, on dirait des vaccins, des trucs là.
1: Comment ça?
0: Mais sérieux, AstraZeneca, le Wolof, je suis sûr c'est pareil, hein.
1: Non.
0: Je vais prendre un deuxième passe de Wolof, ouais. Le vaccin est plus doux, ouais. C'est plus doux, ça se zouk. La langue du Congo.
1: Le Lingala, c'est bon.
0: On dirait pas une pommade pour la nuque, sérieux. Je vais prendre 20 grammes de Lingala, s'il vous plaît, ouais. Non, mais sérieux, c'est trop. Non, en plus, est-ce que vous avez déjà entendu des Congolais parler? C'est simple, ils ont la voix cassée, on dirait qu'ils ont avalé des abeilles depuis l'enfance. Non, putain, tu vas le.
1: Mon père, il parle pas comme ça.
0: Ton père, on l'appelait Jacob de Kassav au quartier, tu te rappelles pas?
1: Non.
0: Quand il t'appelait pour faire tes devoirs, les connes, Vin, va faire tes devoirs. Je suis désolé, votre langue, ça fait mal à la gorge.
1: Oh, arrête-toi, petit sarrasin, arrête-toi là. Arrête-moi. Non, mais il parle un peu trop, une diarrhée verbale, j'aime pas. Non, attends, t'as dit ça fait mal à la gorge?
0: Oui, ça fait mal à la gorge.
1: Ça fait des années, je suis pote avec lui, des années, j'ai l'isopaïne dans ma poche, je comprends jamais pourquoi.
0: Parce que tu parles lingala. Faut réparer ta gorge.
1: Non, c'est au cas où je croise un oncle à toi vers Barbès et je dois l'appeler par son prénom.
0: Quel prénom?
1: Abderrazak.
0: Non. Qu'est-ce que tu fais là?
1: Va à Barbès, fais. Quelqu'un va sortir avec Malboro, Ligamobi. Rouya, dis pour toi. Hey, pour toi, 5. Vas-y.
0: N'importe
1: ça
0: quoi.
1: Ça fait peur.
0: Mais c'est quoi? C'est Abderrazak que tu veux dire?
1: Ça fait mal.
0: Mais dis juste Abdel. Razak, c'est facultatif, t'es pas obligé de le dire. Tu choisis des prénoms compliqués, forcément. Moi, c'est simple. Othman. Tu vois, en plus en anglais ça veut dire l'homme chaud. Hot man, tu vois, c'est. Tu vois, il y a une recherche, il y a quelque chose, tu vois, c'est.
1: Ok, tu l'as en arabe.
0: Non, j'ai pas le droit de le dire en arabe.
1: Si,
0: Zemmour il a dit maintenant c'est Antoine. Maintenant non, c'est Antoine.
1: Non, vas-y, dis-le en arabe.
0: Hot man, voilà, c'est.
1: Voilà, quand il l'a dit, il était déçu.
0: Non, c'est vraiment.
2: Hushman.
0: J'ai pas dit comme ça, arrête.
1: On dirait ça veut dire dommage.
0: Quoi?
1: Ah, t'as raté le bus?
2: Hushman.
0: Non. Ok, moi on dirait ça veut dire dommage.
1: Ouais.
0: Sauf que chez vous, dommage, c'est un vrai prénom. Ah ouais! On connaît tous des noirs qui s'appellent bonjour, bienvenue, hein? Bonne aventure, on dirait il va à Koh Lanta, le gars. Hein? Je mens? Ton neveu il s'appelle comment?
1: Espoir.
0: Ouais. C'est comme si j'appelais mon neveu Inch'Allah, tu vois, c'est. Mon frère, on va pas arrêter.
1: Non.
0: Moi je suis sûr, les sept nains dans Blanche-Neige ils sont congolais.
1: Comment ça?
0: Timide, grincheux, paresseux, tout ça. Ah ouais? On rentre du boulot. Attends.
1: Non,
0: en plus on connaît vos prénoms, tu sais. D'habitude, par exemple, il y a un mec qui s'appelait DTF.
1: Ouais.
0: Je crois que c'était une société de transport déjà au début. Le mec s'appelle Dieu t'a fait.
1: C'est un rappel, rigolez pas.
0: Non, c'est une phrase, Calvin. Il y a un verbe dans son prénom, le
1: gars. Il sait qu'il a fait.
0: Mais okay. Non, il y a un verbe dans son prénom. Ça veut dire que tu peux le conjuguer, le gars. À demain, Dieu te fera. Vous êtes les pires en prénom.
1: Ouais, attends, ouais, mais les Arabes, vous avez aussi des prénoms bizarres. Hein.
0: Quel prénom?
1: Le fils de Ribéry.
0: Le fils de Ribéry. Saïf El Islam.
1: Ça veut dire quoi?
0: Non, ça veut dire l'épée de l'islam, mais ça a une signification.
1: Donc, c'est un Avenger, quoi.
0: Non.
1: Arrête. Petite heure, bouclier, on est parti.
0: Arrête.
1: Est-ce qu'il y a Captain Algérie? Allez, j'arrête parce que quand on les attaque, il y a une bombe chez nous.
0: Non, arrête, viens ici là. Vous savez, c'est comme ça qu'on devient raciste.
1: J'arrête.
0: Non, parce que c'est vrai, nous deux on est peut-être un peu différents, mais finalement on est pareil.
1: Bah oui.
0: Garde, toi t'es noir.
1: Toi t'es arabe.
0: Toi t'es chrétien.
1: Toi t'es musulman.
0: Ah, finalement on est juste quoi? Deux amis?
1: Deux frères.
0: Deux français. Français.
1: Merci à vous.
0: Merci. Merci beaucoup.
3: Merci beaucoup. Merci. Zati, c'est Calvin sur Rire et Chanson en direct de Dauphine du Rire.
0: Merci.
3: Merci.
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6: Bonsoir tout le monde, faites du bruit! Merveilleux! Super! Alors je vous le dis, je suis derrière la porte depuis tout à l'heure, là, franchement, depuis tout à l'heure, vous avez l'air d'être un public vraiment très cool. De rien, voilà, ça fait plaisir. Vous avez l'air d'avoir le sens de l'humour, vous avez des bonnes têtes. Qui pense par applaudissement avoir le sens de l'humour, histoire qu'on capte un peu l'ambiance, faites voir. Ok, d'accord. J'adore. Il y en a, ils se regardent. J'aurais pas misé sur toi, mais... D'accord, des gens qui n'ont pas applaudi sont venus pour apprendre. Eh ben, enchanté, Basile. Moi, j'avoue, très content d'avoir le sens de l'humour. J'ai pas eu le choix que d'avoir le sens de l'humour. Moi, j'ai grandi dans une famille où, genre, tout le monde se fout de la gueule de tout le monde. Je sais pas si ça vous parle, ça. Donc, chez moi, même si t'es, genre, stable économiquement, marié depuis 20 ans, si un jour tu bégayes le milieu d'une phrase, T'es mort, genre. Écoute, t'as trois vautours qui ont fait bégé, bégé, bégé, bégé.
7: Bah alors, on sait pas parler, espèce de gros guignol, bah bégé, bégé.
6: Toi, t'es là en face, essayer de te défendre comme une victime. Alors, non, c'est pas que j'ai bégé, yeah. C'est en fait bégé, bégé, bégé. Tu sais, pour te défendre, tu sors des arguments de nulle part à base de ah ouais, bah moi, au moins, j'avais pas pleuré quand j'avais redoublé ma cinquième. Et l'autre en face, il le prend mal quand même, genre, mais j'avais pas pleuré. En fait, c'est parce que quand moi, j'ai bégé, bégé, bégé. Chez moi, il y a un truc où tout le monde a des dossiers sur tout le monde. C'est jamais quand est-ce que ça va sortir, quoi. Genre, une fois, j'ai vomi parce que j'avais trop bu. Eux, ils me le ressortent tout le temps. Hein. J'avais 4 mois. Très content d'être devant vous pour faire des blagues. Incroyable. Surtout le sens de l'humour. Moi, ça me permet de sortir de mes soucis du quotidien. En ce moment, j'ai des gros problèmes chez moi. Là, j'ai des gros travaux dans mon immeuble. Je sais pas si on a déjà eu ça. Gros travaux. En mode, j'ai une fenêtre qui est condamnée. Il y a une autre fenêtre devant laquelle il y a un échafaudage. Sur laquelle il y a des ouvriers qui me voient tout nu en train de cuire des œufs. J'ai vraiment intimité zéro. Après, je suis peut-être pas obligé de me mettre tout nu face à eux pour cuire mes œufs, quoi. Allez, regardez, bah alors, c'est sympa le BTP. Tu regrettes pas ton bac pro, hein. C'était... Je sais pas si vous savez d'ailleurs, quand il y a des travaux comme ça dans votre immeuble, vous avez le droit de demander à votre propriétaire une baisse de loyer. Vous savez ce truc-là? J'adore, il y a des regards de... Quoi? Je me suis fait baiser de combien, là, juste pour savoir. Parce qu'en gros, ton propriétaire est censé te garantir la jouissance paisible de ton logement. Et j'avoue, ça m'a fait rire, voilà, je connaissais pas le terme jouissance paisible, voilà. Je savais pas que je devais jouir paisiblement de mon logement. Je suis censé être chez moi, hein, et faire... C'est si bon, je jouis pas trop, mais je jouis quand même. Ça fout, quoi, j'avoue. Moi, j'aime pas trop l'administratif, mais là, c'est sûr, je vais me plaindre, quoi. Je sais pas si dans ma vie, j'aurai d'autres occasions de pouvoir utiliser le mot jouir dans un mail, hein. Je me connais, hein. Je vais me lâcher. Hein. J'envoie un cher madame, virgule, je ne jouis plus. J'ai essayé de jouir sur mon canapé, les ouvriers m'en empêchent. Je paie un loyer, donc je mérite de jouir. Faites-moi jouir, madame. J'entends mes voisins jouir. Hâte de jouir de votre réponse. PS. Jouir, jouir, jouir, jouir. Jouir, jouir, jouir, jouir, jouir, jouir. Jouir, jouir, miam le cul, là. Jouir, jouir, jouir, jouir, jouir, jouir, jouir. En, en, en, en, en, en. Jouir. J'envoie un vocal, je sais pas comment je vais faire. Rire et chanson. Je demande ça va être quoi la réponse de ma propriétaire. Elle va m'envoyer un cher monsieur, virgule. Ça va, gros? Tu veux discuter? Non, c'est fou. Ça, parce que moi, j'en ai un petit village de 2500 habitants. Je suis pas de Paris, moi, à la base. Petit village. J'en ai un petit village, genre de petit village, quand tu croises quelqu'un, tu dis bonjour. Ça vous parle, ça? Il y a même une petite pression au premier qui se dira bonjour. Ça m'est déjà arrivé de croiser des gens. Ils m'ont dit bonjour. Je dis, j'allais le dire, en fait. Donc, moi, j'ai passé ma vie à saluer des gens que je ne connais pas. C'est la base. Ça se trouve, c'est des personnes horribles et je le saurai jamais. Je le saurai que si je pousse la conversation, mais ça n'a pas de sens. Tu sais, faudrait que je tente un petit bonjour.
8: Bonjour.
6: Ça va?
8: Bah, tu sais, moi, tant que ma femme, elle ferme sa gueule.
7: Okidoki. Eh bah, la bonne journée.
8: En tout cas, ça m'a fait plaisir de te parler, le presque noir.
7: Quoi?
8: Non, mais moi, je t'appelle le presque noir parce que t'es presque noir.
6: J'avais compris. Hein. Puis de toute façon, je suis le seul dans le coin, donc tant mieux.
8: J'espère que tu toucheras jamais ma fille avec ta presque grosse.
6: Bref. Et... Parce que bon, ouais, c'est ça. Après, ça va, on se fait des coucous de loin, hein, dans le petit patelin. On se salue de loin, on se salue à distance, un peu comme des chauffeurs de bus, pour dire la vérité. Je sais pas pourquoi ils font ça, les chauffeurs de bus. Pour moi, c'est parce que c'est un des seuls tafs où quand tu croises un de tes collègues, t'es sûr que t'as pas à lui parler. Tu sais, moins tu l'aimes, plus t'es content de le voir. Genre, voilà, super. Comme ça, il pue de la gueule de son côté. C'est le seul bus où tout le monde porte encore le masque. Il se loue de rien, ce con, hein. Ah, ça m'arrange, moi j'avoue, ça m'aide de faire des coucous de loin. Je suis pas un grand fan de tout ce qui est bise, tout ça. Je sais pas s'il y a des biseurs, là. Il y a des gros biseurs ou pas dans cette salle, là? Ah, j'avoue, je déteste la bise. En fait, ce qui m'énerve avec la bise, c'est le fait que je suis obligé de te la faire, sinon je passe pour un connard. Je trouve ça fou, quoi. Je suis censé l'accepter. Il y a des gens, ils se rapprochent devant toi, ils sont en train de faire dire... Et je dois être là, même en deux, qu'est-ce que tu me racontes? Chez moi, c'est 4. Eh ben, nique ta mère, je suis désolé, mais... Ce bruit me rend fou, en plus, c'est le... Ce bruit me rend dingue. Pour moi, à partir du moment où il n'y a pas de vrai contact, lèvres-joues, c'est quoi? Devrait pas y avoir de bruit. Ou à la limite, on devrait pouvoir faire le bruit qu'on veut. Essayez. Prochaine fois que tu fais la bise à quelqu'un, quand t'es proche de son oreille, il te fait ça va?
7: Ouais. Merde. Oh, chez toi, c'est 2. Merde, merde.
6: Après, il y a peut-être des bruits qu'il ne faut pas faire. Un petit brrrr, peut-être bizarre, d'accord? Mais chacun son bruit. Tu vas voir quelqu'un, ça va?
8: Oui. Ngre.
6: Restons sur les onomatopées, ok? Voilà, pas de mots, sinon c'est trop étrange. Trop chelou. Ça va?
8: Oui. Un crumble. Un crumble. Pas de phrase non plus. Ou c'est un délicieux crumble que tu me proposes ici. Hein.
6: Non, c'est absurde, ça. Après, maintenant, je m'en fous. Je m'en fous de refuser la bise, voilà, parce que dans tous les cas, tu subis le regard des gens. Les gens vont te juger quoi que tu dises, quoi que tu fasses. Tu veux pas faire quelque chose, t'es vu comme un connard. Tu t'habilles de telle manière, les gens vont dire que t'es chelou. T'as une grosse voiture, les gens vont dire que tu compenses. Et. Mais c'est ce dicton-là ?
8: Ouais.
6: Ça me fait rire, voilà. Pardon, je sais pas. Pour ceux qui voient pas, ce dicton, c'est putain un gros vroom vroom, putain un petit pou pou. Je sais pas s'il y a des enfants dans cette salle qui peuvent capter un peu la nuance, quoi. Je me demande si c'est un cliché qui a une vraie impact sur la vie des gens, quoi. C'est dès qu'il y a deux 4x4 qui sont côte à côte à un feu rouge, ils se regardent genre. Mais toi là-bas, c'est petit, non ? Avec l'autre en face, oh tu m'as cramé. Allez, dis-moi que c'est petit. Non, je te le dirai pas. Avec une Twingo derrière, le feu est vert. Bougez de là avec vos petites bites. T'imagines, le cliché il est vrai, plus ta voiture elle est grosse, plus ton zizi il est petit, putain. Ça expliquerait plein de trucs, hein. Déjà, c'est peut-être pour ça que les chauffeurs de bus, ils se font coucou. C'est juste un signe de ralliement, en fait. On la mérite, cette paye, hein. Il faut se dire, il y a des gens, ils pilotent des avions. Hein. Non, mais la gueule de l'entretien de gauche, pourquoi vous et pas un autre?
7: Ah bah, regardez! Je pense être surqualifié, oui, oui, hein.
6: Tout le monde voit Thomas Pesquet? Voilà. Pardon, mais le gars est parti en fusée, voilà. Si jamais il y en a qui se posent la question, sachez que moi, généralement, je me déplace à pied, voilà. Je suis un des seuls presque noirs, du coup, de par chez moi. C'est ça dont on parlait à la base. Moi, je suis du coup métisse, tout ce qu'il y a de plus classique, tout comme vous connaissez. Voilà, mère française, père absent. Et j'adore, il y a vraiment des. Ouh, ça a l'air sincère, ça pour le coup. Je sais pas s'il y a des métisses là. Ok. Tu sais que l'autre fois, j'ai demandé si dans la salle il y avait des métisses. Il y a une personne, elle a dit non. Genre, elle a vérifié. Elle est arrivée, elle a fait « Il n'y a aucun sans mêlée dans la pièce !» Tu es de rire, quoi. Moi, c'est franco-guinéen. Vous en battez les couilles, mais ça fait plaisir. Guinée-Conakry, je précise. Je sais pas si vous savez, il y en a plein des Guinées. Moi, c'est Guinée-Guinée. Parce que tu sais, t'as la Guinée équatoriale, Guinée-Bissau, Nouvelle-Guinée, Guinée versus Predator. Chérie, j'ai rétréci la Guinée. Maman, j'ai raté la Guinée. Il y a la Guinée si je mens. On écoute rire et Guinée. L'autre fois, il y a une dame, elle est venue me voir, elle m'a dit « Toi, t'as un beau métissage. C'est réussi. Hein. » Moi, je savais pas qu'on pouvait rater un métissage, quoi. Blanc, noir, ça donne marron, on est d'accord. Y a pas de bébé qui naisse en damier, c'est ça que j'essaie d'expliquer à tout le monde. Ce serait chelou, quoi. Je crois qu'il a un bouton, où ça? En B7, je sais pas comment te faire comprendre. J'étais tellement un des seuls noirs par chez moi, tellement un des seuls, je pense que si par chez moi, il y a quelqu'un qui dit « Je suis pas raciste, j'ai un ami noir », il parle de moi, quoi. Vraiment, tout le monde connaît cette excuse? Ouais, y a des « Oui ». J'ai pratiqué, effectivement. Ça va. Vous avez des amis noirs, madame? Oui. J'adore la panique dans le regard. Oui, oui, oui. Combien? Une quantité suffisante, dirais-je. J'en veux pas plus, pas moins. J'ai très bien dosé mes amis noirs. Pareil, l'autre fois, j'ai demandé à un vieux monsieur dans la salle s'il avait des amis noirs. C'était un vieux monsieur. Il m'a répondu, bah, y a le gars qui vend des acras au Leclerc. Ça m'a tué de rire. Ça veut dire, il le considère comme son ami, hein. Il va le voir, il connaît même pas son prénom, il appelle par son taf. Comment tu vas, gars qui vend des acras au Leclerc? Ça se passe la semaine du goût? Qu'est-ce que tu veux? Moi, j'étais le seul noir, bon patin, le seul noir à des kilomètres, quoi. Ça, les gens, ils venaient me voir, ils étaient curieux, ils venaient me voir. Mais toi, tu viens d'où, toi? C'est vrai, toi, tu viens d'où? Moi, j'étais tout petit, trop con. Au début, je pensais qu'on me demandait mon adresse, moi. Les gens, ils venaient me voir, tu viens d'où? J'étais là, bah, 110 avenue de l'Estacade, 85 550, la barre de Montfromentine. Après, je leur disais la vérité. Tu me demandes, tu viens d'où? Je te réponds honnêtement. Moi, je suis né en Normandie. Mais le problème de cette réponse, c'est qu'elle fait kiffer personne. Voilà. Donc, comme j'en ai eu marre de décevoir, ce que j'ai fait au bout d'un moment, c'est que je me suis mis à répondre n'importe quoi. Je répondais ce que les gens, ils avaient envie d'entendre. Voilà. Tu viens d'où? Je viens de la savane. Voilà, tu sais quoi? Je viens de la brousse, effectivement. Voilà. Je suis né à Noirland. Noirland, le pays des blacks, ok? Là-bas, le président, il a un os dans le nez, il s'appelle monsieur Ouga Bouga. Voilà, j'en ai sept endroits là, d'accord? C'est quoi la devise de Noirland? C'est premier Gaou n'est pas Gaouo. Parce que c'est deuxième Gaou Kenyatao, effectivement. Le drapeau de Noirland, c'est une simple banane qu'on a mis sur un bout de bois et qu'on agite au. Ça n'existe pas, un Noirland, d'accord? Parce que je vois des regards. Ça a l'air sympa, on y va quand? Moi, je veux bien, mais. On sait pas à chercher. Moi, c'est ma mère blanche qui m'a éduqué. C'est ma mère blanche. Je pense d'ailleurs que ça va pas être simple pour une mère blanche de savoir comment se placer par rapport à son enfant métisse. Ma mère, elle voulait que je sois proche de mes origines, proche de ma culture, mais elle était toute seule. Du coup, des fois, elle était un peu perdue, un peu maladroite. Elle savait pas trop quoi faire, quoi. Genre, des fois, ça m'arrivait, je rentrais de l'école, je tombais sur ma mère en train de faire du mafé, pieds nus, en boubou. J'étais là, ah ouais. Pardon, mais à la base, c'était normande, Sylvie. Tu veux pas faire rôtir un camembert plutôt, un truc? Reste sur les bases, tu les as les bases, hein. Sachez que ma mère fait un délicieux mafé, hein. Je tiens à vous le dire quand même, voilà. Si vous mangez le mafé de ma mère, vous pouvez croire qu'elle est noire. Si vous-même vous êtes blanc, parce que faut pas trop déconner non plus, d'accord, mais... J'adore. J'essaie de trouver la bonne personne à présenter à ma mère, là. C'est dur de trouver la bonne personne à présenter à sa famille. Voilà, certains pour ça font des dates. Je sais pas s'il y a des gens qui font des dates là ce soir dans la salle. Le dites pas, c'est trop con, je dis la vérité, vous allez vous cramer tout seul. Je trouve ça mieux de faire un date à un spectacle que de faire ça autour d'un verre classique. Les dates autour des verres, je trouve ça très étrange, moi. Trop bizarre, je sais pas comment vous faites. Parce que moi, je suis le genre de gars, je bois beaucoup de coca, de Perrier. Et vraiment, le fait de se donner rendez-vous pour se séduire tout en buvant des boissons gazeuses, je le comprends pas. Moi, je vous jure, j'ai vraiment l'impression que l'essentiel de mes dates, c'est moi qui en train d'essayer de draguer quelqu'un tout en rotant dans ma propre bouche. Et je suis désolé, mais je n'ai pas le timing, quoi. J'essaye de m'intéresser à la personne, hein, je suis en train de faire. Et donc, du coup, toi, t'es infirmière, d'accord? C'est horrible, quoi. Des fois, je me rote dans la bouche, ça me remonte dans le nez. Je commence à avoir les yeux qui pleurent. T'as la meuf qui me regarde en face. Mais pourquoi t'es ému? Je suis là à me justifier, mais comme un guignol. C'est parce qu'en gros, j'ai roté dans la bouche de moi. J'ai des techniques trop bizarres où je souffle dans d'autres directions pendant qu'elle me parle. Mais c'est cramé, tu sais, elle me parle, je suis là en train de faire. Et donc, du coup, t'es sagittaire, d'accord? Donc, tu vois, je suis avec une meuf cigarette électronique, elle a roté pendant, ça m'a tué de rire. C'est cramé, hein, ta menthe fraîche, elle a un arrière-goût de tikka masala quand même, il y a un truc qui va pas dans tout, quoi. Allez, merci beaucoup de m'avoir écouté, messieurs dames.
3: Faites du bruit, s'il vous plaît, pour Basile, sur les chansons. Merci.
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3: Allez, on va découvrir un autre artiste tout de suite. Lui s'est fait larguer dernièrement. En tous les cas, cette rupture a été pour lui l'occasion justement de prendre un nouveau départ et surtout de monter sur scène. Il aborde dans son récit, vous allez voir, une multitude de thèmes à travers notre société actuelle. Je vous demande de l'encourager très, très chaleureusement. Voici Tristan Lopin.
9: Bonsoir. Bonsoir. Bonsoir à tous. Je suis très content d'être avec vous ce soir. On va passer la soirée ensemble. Ça va être une... Ça va, ma chérie? Excusez-moi, je suis désolée, mais j'ai l'impression qu'il y a une espèce de tension sexuelle entre nous, là. Elle me regarde avec les yeux qui pétillent. On dirait Mimimati devant une paire de compensés en solde. Tu sais, ma chérie, moi, j'aime les garçons. Hein. Alors, pas les petits garçons. Hein. Non, je suis baptisée, mais je pratique pas du tout. Non, moi, j'aime les garçons de mon âge, un peu plus jeunes, un peu plus vieux. Enfin, je suis assez open. Trop, peut-être. Alors je vous rassure tout de suite, hein, je vous ai pas tous réunis ce soir pour vous parler revendications. Hein, si je suis sur scène ce soir, c'est parce que depuis quelque temps, je me pose une question et je voudrais être sûr de pas être le seul dans cette situation. En fait, depuis que mon premier amour m'a quitté, enfin, a ruiné mon existence à tout jamais, je ne tombe que sur des connards. Ouais. Toi aussi, ma chérie? Ouais. Non, mais c'est pas une question, ça se voit. Hein, Ouais, mais il n'y a pas de souci, vous savez, moi aussi. Et le pire dans tout ça, c'est que j'adore ça. Ah, et je leur trouve des excuses de ouf. Moi, il y a des mecs, ils auraient pu me proposer une tournante dans une cave. J'aurais trouvé ça hyper sympa d'avoir rencontré un mec qui a le sens du partage. C'est ouf, hein. Et ça, vous savez, c'est parce qu'on cherche à se caser à tout prix. C'est à cause de la pression que nous met la société avec toutes ces histoires de cases à cocher. Sérieux, hein. Aujourd'hui, s'il y a 30 ans, t'es célibataire et locataire, pour 75% de la population, tu vas finir seul avec 5 chats dans un appartement qui sent la croquette mouillée, hein. Ah mais c'est une angoisse. Et moi je vous le dis, hein, j'ai eu 31 ans il y a quelques mois, donc je peux plus me permettre de sortir avec des mecs qui me plaisent, hein, j'ai pas le time. Hein? Moi je cherche juste un mec qui serait là pour combler le vide de mes soirées DVD, à manger de la glace à Gundas dans mon plaid en viscose, à m'arracher la corne que j'ai sous les doigts de pied. Là. Non mais j'adorerais, hein, moi le rencontrer, le mec dont toutes les meufs parlent quand elles sont en couple, vous savez, elles sont toujours là. Ouais mais attends, mais il se passe trop un truc de ouf entre nous, quoi. On est trop en symbiose de gueudin. J'adorerais avoir l'air aussi conne. Non, le problème, si vous voulez, c'est que moi, le mec que je veux, Enfin, le mec que j'imagine, il n'existe pas, si vous voulez. En fait, mon problème à moi, c'est que ma part de féminité a pris le dessus sur toutes mes émotions. Donc, c'est rapidement le bordel. Ouais, autant vous dire que quand je me mets en tête de rencontrer un mec, je fais pas les choses à moitié. Déjà, il faut qu'il soit beau. Parce qu'un mec moche vis-à-vis des gens dans la rue, je trouve ça toujours assez inconfortable. Ouais. Non, mais parce que moi, je pars du principe que je juge les gens, donc... Non mais donc les gens me jugent forcément en retour en fait, hein. C'est un truc de karma. Donc un mec beau mais pas d'une beauté ordinaire, voyez. Un mec beau mais un mec avec une faille. Alors, pas une faille à la Ribéry non plus, hein. On est d'accord. Un mec qui s'habille bien, mais qu'il le fasse pas exprès. Un mec attentionné mais indépendant, un mec viril, mais dans les yeux duquel tu sens que lui aussi, il a été un enfant. Un mec romantique, c'est chouette, tu sais. Et en même temps, hyper macho. Vous savez, si le mec veut mettre un petit coup dans la gueule de temps en temps, ça serait chouette. Est-ce que... Ah ouais, non, mais parce que moi, j'adore les bad boys, les gilets jaunes, les casseurs. Moi, j'adore. Vous savez, on a tous dans notre tête un espèce de top 3 des célébrités avec lesquelles on rêverait de coucher. Mon top 3, c'est Bertrand Cantat, Benalla et Michel Fourniret. Donc... Vraiment, j'adore les bad boys. Évidemment, le gros plus pour l'homme idéal, ce serait qu'il ait beaucoup d'argent. Hein. Mais qu'il sache rester simple. Alors, faudrait pas qu'il ait gagné au loto, parce que ça, c'est vulgaire. Mais il pourrait très bien avoir hérité de son père qui serait mort dans un grave accident duquel il aurait été le seul survivant. Et il s'en serait sorti avec un truc horrible. Du coup, le mec aurait vachement de mal à en parler jusqu'à notre rencontre qui va complètement le libérer, quoi. Ouais, alors évidemment, je pensais pas pouvoir mettre la main tout de suite dessus. Il paraît que je suis pas tout seul sur le créneau ours sauvage à apprivoiser à tout prix. Et pourtant, je vous dis ça, mais je crois que je l'ai rencontré. Ouais, alors on s'est pas encore parlé, mais... Je sens qu'il se passe un truc entre nous, hein. Tu sais, je nous vois dans une grande salle avec beaucoup de monde. Il est seul. Je suis seul. Il me regarde, je le regarde. Il se lève, il s'approche de moi. Pas tout de suite. Et là, il me roule le patin de ma vie. Ah non, mais tu sais, le patin, t'as l'impression que le temps s'arrête. Tu sais, qu'on passe la boum en fond sonore, qu'une caméra tourne autour de nous et que tous les gens de la soirée nous regardent en applaudissant comme à la fin de Titanic. Tu sais, quand elle est dans son lit, elle est en train de mourir, elle est chum, elle a la coupe de Candeloro. Tu sais, c'est vrai. Et tu sais, elle se revoit rentrer dans le bateau avec sa longue robe et elle est contente parce qu'elle est bonne et ça faisait longtemps. Et elle les voit, tout surtout d'essayer en train d'applaudir et lui qui est sous l'horloge, qui lui tend la main et... J'adore ce film. Tu sais, c'est vraiment le patin qui dit on va baiser. Ouais. Non, mais on va pas que baiser. Non. Non, c'est le patin qui dit C'est le patin qui dit C'est le patin qui dit je vais t'aimer. Je vais t'aimer comme personne n'a jamais osé t'aimer. Je vais t'aimer comme tes rêves n'ont osé imaginer. Vraiment, je suis persuadée qu'il va se passer un truc super chouette entre nous. Parce que tu sais, t'as vraiment ce truc que j'adore chez un mec. C'est que tu sais, t'as l'air sympa. Et en même temps, t'as un peu une gueule de connard. Et ouais, et moi, je vais vous dire, hein, plus un mec a une gueule d'enfoiré, plus je tombe amoureux rapidement. Donc là, c'est banco, quoi. Ouais. En plus, c'est vachement plus pratique quand on est en couple, tu sais, pour aller dans les brunchs dominicaux avec tous tes potes mariés qui sont devenus hyper chiants et tout. Vous savez, moi, ce week-end, j'en avais un avec chez des potes, Caroline et Pierre, en province, dans le 77. Caroline et Pierre, vous savez, j'aime bien les comparer à des labradors. Si, parce que vous savez, les labradors, c'est très sympa quand c'est jeune, mais ça vieillit mal. Ouais. Bah, Caroline, vous savez, c'est le genre de meuf qui s'habille chez des iguales. Et qui fait la collection des fèves. Le truc qu'on met dans les galettes. Enfin,
10: Caroline, vous savez, c'est le genre de meuf qui au musée lit tous les panneaux à l'entrée de chaque pièce et qui en sortant de l'expo a toujours une anecdote de merde à te raconter. Genre, dis-moi Tristan, tu savais que la Joconde, c'est pas une peinture sur toile? Non, c'est une peinture sur bois. Du peuplier, pour être exact, c'est dingue, non? On s'en fout! Et son mec, Pierre, c'est encore pire. Pierre, c'est le genre de mec qui utilise les trottinettes électriques. Il faut arrêter avec ce truc! Et vous savez, il a tout fier. T'as l'air d'un teubé! Sérieux? Vous savez, Pierre, c'est le genre de mec, quand t'es à la plage et que tu vas te baigner juste après avoir mangé, qui te dit « Tu devrais faire attention, hein, c'est pas très bon pour la digestion. » Mais je t'encule. Et c'est pas très bon pour la digestion non plus.
3: Merci. Tristan Lopin.
10: Si, alors évidemment, Caroline et Pierre, le samedi soir, ils ne sortent pas, hein, parce que le dimanche matin, ils ont badminton. Et que s'ils vont pas au badminton, parce que parfois, ils sont un peu foufou, ils ont un peu la flemme, bah, ils vont chez le roi Merlin. Bah ouais, parce que tu sais, avec le boulot qu'on a la semaine, le dimanche, c'est quand même le seul jour qu'on a pour bricoler, quoi. J'ai cru que j'allais crever, quoi. En plus, les mecs avaient fait un brunch végétarien. C'est-à-dire que toi, depuis que t'étais levé, t'es en gueule de bois. À chaque fois que tu bois le shot, t'as l'impression de se vider, hein. Et le mec se ramène avec des verrino pruneaux. Pip, pip, pip, pip, pip, pip. On m'avait dit qu'elle serait pas là ce soir. Hein. Sérieux? Non, mais parce que je vous l'ai pas dit, mais Caroline et Pierre s'étaient acheté un extracteur à jus. Un extracteur à jus, c'est pas ce que c'est? Non, c'est un appareil hyper simple qui te permet de séparer le jus du fruit de ses déchets de fibres végétales. Ça te permet de garder toutes les vitamines, et nous, avec Pierre, on essaie d'arrêter de manger de la viande rapport au respect des animaux, donc pour nous, c'est primordial, quoi. Franchement, aujourd'hui, si à 30 ans, t'as pas un extracteur à jus, bah t'as raté ta vie, quoi. Alors non, moi je n'ai pas d'extracteur à jus parce qu'en fait moi j'ai un truc tout con, c'est que je vis dans un studio. Tu sais, et moi par exemple quand je vais avoir un rapport sexuel chez moi, je fais un truc très sympa, c'est que je dois déplier le canapé lit. Sérieux, chez moi il n'y a pas de porte, chez moi il n'y a pas de pièce, donc non je n'ai pas d'extracteur à jus, enfin je... Après je trouve ça super hein, qu'elle pense aux animaux tout ça, mais elle y pense à son kiwi qui se fait liposucer la gueule. Sérieux, pour le dessert, ils nous ont quand même servi de la salade de fruits. Est-ce qu'on peut tous décréter ensemble ce soir que la salade de fruits, c'est le dessert officiel des gens chiants? Mais sérieux, je veux dire, quand t'es au resto et que t'arrives au dessert, comme tout le monde, tu prends un moelleux au chocolat, je veux dire, t'es quand même pas assez con pour payer 7 balles de fruits en tranche, je veux dire. Et lui, il prend sa petite salade de fruits, tu sais. Bah oui, parce qu'il sait même pas comment tu fais pour avoir encore de la place après tout ce qu'on a mangé. Bah je fais ce que je peux. Hein, Et vous savez, à chaque fois que les desserts arrivent, il a ce petit regard sur ton moelleux. Et cette petite phrase qui dit « Je t'en pique une cuillère. » Juste par gourmandise. Et tu sais, il le dit en même temps qu'il avance la cuillère. Tu sais, comme pour te dire que de toute façon, t'as pas le choix, tu peux pas dire non. Non, ce serait mal poli. Et le mec, il a raison. Il a peu de chances que je lui dise Pierre, je suis désolé. C'est hyper gênant, mais ta salade de fruits, elle me fait super envie. Je peux te piquer un morceau de pomme? Juste par gourmandise. Personne ne vole des morceaux de pommes par gourmandise, c'est complètement con. Alors évidemment, pendant tout le brunch, ils nous ont parlé du fameux taux d'emprunt hyper avantageux grâce auquel ils ont pu acheter leur appartement. Et je vais vous dire, hein, quand tout le monde autour de la table te parle de taux d'emprunt à 2,8 et que toi t'es à 3 grammes, t'as un tout petit peu l'impression d'avoir raté ta vie quand même. Hein. Merci beaucoup.
3: Merci beaucoup. Merci beaucoup. 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
10: Merci beaucoup.
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3: Maximum de bruit, s'il vous plaît, pour Marion Mésadorian.
12: Bonsoir. Bon, vous allez bien ? Ah oui, bah moi aussi. Alors c'est pas le cas de tout le monde, hein, comme vient de dire Guillaume, il y en a qui craquent en ce moment, hein. Je sais pas, l'air ambiant, je sais pas ce que vous en pensez vous. En tout cas, moi je me rends compte quand je discute avec mes copines, vous savez, au café, j'en peux plus, je te dis. Je tombe toujours sur des mecs qui disent j'aimerais bien apprendre à te connaître et ils me donnent rendez-vous à 22h30. Moi maintenant j'aimerais bien qu'on apprenne à me connaître, mais à 18h, tu vois. Parce qu'il fait jour à 18h, tu vois. On est obligé de se parler à 18h. On se regarde dans les yeux à 18h. On boit pas 5 shots de tequila avec un œil qui dit merde à l'autre. Tu vois ce que je veux dire ? Tu vois pas ce que je veux dire ? Ouais, tu vois ce que je veux dire. Et au boulot, c'est pareil. Attends, là, ma boîte, ils me demandent de valider des crédits à des gens dont on est sûr qu'ils pourront jamais rembourser. Comme ça, après, on revend tous les crédits à une autre boîte qui, elle, travaille avec les huissiers, tu sais, qui débarquent chez les gens. Toi, par exemple, t'en penses quoi ? Éthiquement, c'est pas ouf, non ? Je sais pas, je me dis, t'arrives en soirée pour draguer, tu fais quoi dans la vie ? Moi, je ruine les gens, comme j'ai ruiné ta vie, tu vois, ça marche pas, ça, en fait, hein. J'aimerais bien démissionner, mais moi aussi, j'ai le crédit de l'appart. Franchement, j'ai l'impression que tout le monde a une vie de ouf, sauf moi, quoi. Le soir, je me couche, j'ouvre un stage, j'ai envie de me pendre. Je vois toutes mes copines, elles ont des combats, des idées, des soirées, des voyages, des culs de ouf, tu vois, hein. Il y en a, elles ont eu 3 enfants, elles ont des culs de ouf, hein. Je sais pas quelle version d'iPhone elles ont, mais... Moi-même, deux dos dans le noir avec 3 filtres, je la poste pas, la mienne, tu vois. Pourtant, j'ai essayé une fois. Hein. J'ai essayé, tu vois. J'ai demandé à un gars de prendre en photo, tu sais, devant le meilleur glacier d'Antibes. J'étais là, en maillot de bain, avec mes 2 boules, basilic citron, tu vois, je me faisais pitié. Il y avait tous les gens dans la queue qui me regardaient. Je me disais, souris vite et casse-toi, tu vois. Et je voyais les gens, ils avaient de la peine pour moi. Si, je le sentais dans leur regard, tu vois. Eux, ils avaient de la peine, moi, j'avais de la peine, on avait tous de la peine, tu vois. Et en même temps, je sentais qu'eux aussi voulaient la faire, la photo. Alors j'ai dû en prendre 15, j'étais horrible sur les 15, et sur la dernière, j'avais les boules qui avaient fondu. J'en avais partout sur les mains, les pieds, les coudes. Et après, je me suis fait double peine, j'ai quand même posté une photo que j'aimais pas, et j'ai écrit que hashtag ma boule, elle est trop bonne, tu vois. Alors que j'ai jamais goûté la boule, tu vois. La boule, j'ai jamais eu le temps de la goûter, hein. Je sais pas pourquoi je fais ça. Puis tu vas me dire, Insta, c'est du fake. Mais dans la vraie vie aussi, hein. Je suis désolée, mais moi, à chaque fois que je vois mes potes en vrai, tout le monde dit tout va bien, tout le temps. Tout va bien ? Bah ouais, tout va bien. Et toi ? Bah tout va bien, super. Personne te dit, bah non, écoute, c'est bien que tu demandes, tu vois, parce que là, avec Tom, ça fait 2 ans qu'on baisse plus, hein. On n'a pas eu le pré-relais, et le gosse, il est pas du tout HP, il est complètement teubé, en fait, voilà, hein, tu vois. Bon, ça, personne le dit, évidemment, hein. Bah non. Bah non, parce que déjà, pour dire ça, faudrait déjà avoir un gosse, par exemple, tu vois, hein. Puis moi, après, je rentre vénère chez moi, et je me dis, mais c'est ça que t'aurais dû lui dire à ta pote. Pourquoi tu lui as pas dit ça? Hein? Là, tu sais parler. Pourquoi, quand elle est là, tu sais plus? Puis quand je rentre du boulot, c'est pire, hein. Tu sais, j'ai tout gardé pour moi, ça m'a serré toute la journée, tu vois. Hein? Le soir, je me démaquille, je suis là, connasse, pute, va te faire foutre, tu vois. Une fois, j'ai croisé un fou, c'est moi qui lui fais peur. J'aurais que j'ai Gilles de la Tourette. Alors je vais bien pourtant, tu vois. Toi, tu me trouves négative? Non mais attends, je me laisse pas abattre, hein. En ce moment, je passe pas mal d'entretiens pour bouger, tu vois. Mais ça aussi, c'est d'une violence. Attends, le dernier me dit, oui, votre CV est super. Le seul problème, c'est que vous êtes une femme. Mais enfin, mais qui dit ça encore en 2024? Il me dit, ah non, mais moi, je suis une petite PME. Les femmes, j'ai eu 4 femmes, 3 filles. Qu'est-ce qu'il m'a dit? 12 secrétaires, 5 labrador, que des chiennes. Oh non. J'étais sidérée. J'ai eu l'info texto, comme ça, hein. En plus, si j'avais eu le poste, il me demandait de faire un rapport d'étonnement. C'est ce que c'est, un rapport d'étonnement? C'est-à-dire que c'est toi qui viens d'arriver, et au bout de 3 mois, tu dois leur dire ce qui t'a étonné, tu vois. Là, j'ai pas eu besoin de 3 mois. En 3 minutes, j'étais quand même sacrément étonnée, tu vois. Non, mais là, j'en peux plus, en fait. C'est pour ça que je suis retournée voir la femme, là. Tu sais, celle qui a des flashs. Hein? Non, pas celle qui lit dans les boules, l'autre, tu sais, Christine. Celle qui gratte des morceaux de fer, tu sais, avec ta photo dans la main. Elle m'a dit que j'allais rencontrer l'homme de ma vie cette année. Je te jure que si elle m'avait dit l'année prochaine, je l'aurais pas payé. Ah non, mais moi j'ai plus le temps, hein. Si je te paye, c'est pour que tu me dises que c'est maintenant, tu vois. Mais je pense qu'elle a dû le sentir, parce qu'après elle m'a dit que j'allais gagner au loto. Je lui ai dit que je jouais jamais, elle m'a dit, jouer. Je dis ouais, non, mais je vais gagner une grosse somme, ou parce que bon, si c'est pas grand chose. Elle m'a dit, vous inquiétez pas. Quand ça me sort comme ça, c'est que c'est forcément une grosse somme. Bah, moi, ça m'arrange, hein. J'ai toujours mon crédit de 150 000 euros. Mais sur le coup, ça me semblait tellement improbable que je me suis demandé si la somme qu'elle voyait, c'était pas mon crédit, tu vois. Peut-être elle voit flou, tu vois, là, des flashs inversés, j'en sais rien, moi, tu vois. Bon, dans le doute, j'ai fait deux gris à l'euro million et un astro. Je suis poisson, mais j'ai pris verso, si jamais, tu sais, c'est inversé, tu vois. Bon, ben, je te le donne en 1000, j'ai perdu 15 balles, voilà, hein. Elle, je l'ai payé 300 balles, comme une victime. Et en partant, j'ai même dit merci, madame. Super, hein. Elle m'a mis tôt pendant 1h30, et moi, je lui ai dit merci, madame. Merci, madame. Je sais pas pourquoi je sais pas dire les choses, moi. En même temps, à l'école, on nous a pas appris à parler, hein. Tu vois, on nous apprend à nous taire et à lever le doigt. Mais à parler, non. Tu vois, on a français, maths, mais on n'a pas parlé. Et mes parents, ils m'ont pas appris non plus, hein. Enfin, je dirais parle français, mais ils disent pas ce qu'ils pensent. Moi, ma mère, elle me disait juste, en chuchotant dans la cuisine, « Il faut jamais dépendre d'un homme financièrement, tu m'entends ? Jamais. » Voilà, c'est la seule info que j'avais, tu vois. Du coup, j'ai eu un bac plus 5, tu vois. Elle est fière, elle a jamais retenu l'intitulé de mon diplôme, mais elle est fière, hein. Je crois qu'elle m'imagine comme une femme libre de toute dépendance patriarcale. Du coup, aujourd'hui, je suis tellement libre que j'ai personne. Tu comprends ? Ah oui, je comprends. Enfin, je comprends ma pote, quoi. J'ai pas forcément eu sa vie, mais je la comprends. Je la comprends d'autant plus que, quand mon ami m'a raconté ça, on était en terrasse, à un café. Et juste à côté de nous, il y avait un mec qui, lui aussi, je crois, qui était en plein craquage. Ah, ta, regarde son cul à celle-là, c'est la folie ou pas ? C'est pour ça que je viens ici, je te dis. Mais la regarde pas comme ça. Mais sois discret. Putain, mais t'es vraiment un connard, t'as aucune classe, toi, en fait. Hein. Attends deux secondes, je reprends une bière. Mademoiselle ! Mais qu'est-ce qu'elle fout, celle-là ? Ça fait deux heures, elle a ses règles ou quoi ? Attends deux secondes, texto. Voilà, ça dégage. J'ai annulé la meuf de soir, hein. J'ai baisé toute la semaine, je suis crevée. Bon. Mec, j'ai un truc à dire, mais tu le gardes pour toi ? Je sais pas quoi faire. J'ai couché avec une meuf un soir, elle me dit qu'elle est enceinte. De qui ? Mais de moi, de qui ? Mais t'es con, toi, t'es vraiment con, hein. Je la connais même pas, la meuf. Elle m'a annoncé ça il y a deux semaines. Et elle veut pas avorter. Elle m'a dit j'ai 39 ans, ça m'évitera d'aller en Espagne. C'est quand t'achètes sur catalogue, là. Hein ? Je mets pas de capote. Mais non, je mets pas de capote, j'aime pas ça. Ça me coupe, ça me fait débander, j'aime pas, je te dis. En général, je leur dis que je fais une allergie et une fois sur deux, ça passe. Ah, ça va, c'est bon, aujourd'hui, ça craint plus. Puis j'ai tous mes vaccins, hein. Puis moi, pour la pilule, je suis un mec bien, je leur fais confiance, tu vois. La pilule, le stérilet, je sais même pas ce qu'elle met, je m'en fous, ça me semble logique. Attends, c'est complètement irresponsable ce qu'elle a fait, là, non ? Elle est complètement folle, de toute façon. C'est pas ce qu'elle m'a expliqué ? En fait, ça faisait un an qu'elle allait tous les mois sur Tinder, mais juste le jour de son ovulation. Je sais pas si je peux porter plainte. Mais pour préméditation ! Attends, la meuf, elle a craqué le système, c'est tombé sur ma gueule, là. Et attends, elle m'a expliqué que pour maximiser toutes ses chances, elle couchait avec plusieurs mecs ce jour-là. Mais c'est dégueu ! Alors j'ai dit, mais comment tu peux savoir qui est de moi si on était plusieurs ? Elle m'a dit que ce mois-ci, ils avaient tous décommandé. Putain, mais c'est vraiment des bâtards, en fait, les mecs qui font ça, tu vois. Ça me dégoûte, en fait. Et elle a rajouté, moi aussi, j'aurais préféré pas savoir. Attends, ça, c'est insultant pour moi, quand même, non ? Mec, aujourd'hui, on est devenus des objets sexuels, hein. Elle nous instrumentalise. On est réduit à ça, là. C'est chaud, hein. Elle me tient par les couilles, là. Puis moi, je peux pas faire ça à ma mère, hein. Ma mère, elle va être grand-mère, tu vois. Elle veut pas recevoir des lettres d'un corbeau. Tuer ma mamie, t'imagines ? Ouais, j'ai 35 ans, mais j'attends la bonne, tu vois. Je vais pas lui ramener n'importe qui. Puis je veux faire les choses bien, tu vois. Je sais pas, je veux des enfants, qu'ils aient mon nom, je me marie à l'église. Non, l'église, non, putain, ça me fait chier, ça aussi. C'est encore ma mère qui veut ça, pour les photos, les tantes, les cousines. Franchement, j'ai fait le catéchisme, mais à part colorier Jésus, fumer ses cheveux, j'ai quoi, hein, je me souviens plus de la tête du curé, hein. Tu sais quoi, si ça tenait qu'à moi ? Moi, je me marierais dans un pub. Avec tous mes potes. Il y aura un baby-foot, un gars qui fait des merguez, simple, un soir de Ligue des Champions. Tu vois, je suis un mec normal, je mérite pas ça, putain. Elle me tient, la garce. Et je vais te dire, franchement, moi, je me reconnais plus dans ce monde. Hein. Tout va trop vite. Attends, j'installe Tinder, le lendemain, elles sont toutes sur Bumble. Non, j'ai tout fait, mec, tout, pour trouver l'amour. Je suis sur Adopt. J'ai Mythique, la dernière version. Hein. J'ai même Grindr, pour te dire, j'ai Grindr, tu vois. Grindr. Bah, Grindr, c'est pour les mecs. Tu sais, c'est si tu veux trouver un mec. Ouais, mais tu sais, quand t'es bourré, les applis, ça s'installe vite, hein. Merci de m'avoir écouté, merci beaucoup. Merci beaucoup.
0: On peut l'applaudir très très fort. Marion Mésadorian sur Rire et Chanson. Bravo Marion.
12: Merci.
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0: On va poursuivre avec un humoriste très talentueux là aussi, qui lui dans le passé était passé par le Point Virgule, il avait intégré la troupe du Point Virgule, c'est drôle, ça laisse pas indifférent, on se pose des questions également, je vous en dis pas plus, voici Guillaume Fosco.
13: Bonsoir l'Apollo, ça va?
14: Ça peut pas aller aussi bien que moi. Je viens d'être papa pour la deuxième fois. Merci, merci. Je suis ravi. Merci. Tout s'est bien passé en plus. Je suis vraiment très content. On a juste eu un problème à l'hôpital avec la sage-femme. Elle était beaucoup trop fraîche pour la situation. Je sais que c'est bâtard, je sais. Mais ce qui m'a fait chier, c'est que j'ai dû mentir à ma femme. Parce qu'elle l'a vue. Elle est belle, la salope. Elle l'a vue. Moi, j'étais là, la sage-femme, non, je crois pas l'avoir vue, non. Mais dans ma tête, la sage-femme, elle était pas sage du tout, non, elle était... Pour la première fois de ma vie, je me suis dit, en vrai, les crocs, ça va. C'est déjà... Elle était bonne à ce point, c'est dur, c'est... Je suis père de deux magnifiques petites filles, Enfin, magnifiques, Ah mais c'est moi le père, on n'est pas objectif en tant que parent, sans déconner, il faut se détendre. Là, ma grande qui a 3 ans, ça fait 3 ans que je me dis que c'est la fille la plus belle au monde. Il n'y a pas un jour où je ne l'ai pas dit. Mais là récemment, je suis tombé sur des photos d'elle à 1 an. En vrai, elle n'était pas ouf, elle n'était pas... Enfin ça va, mais à l'époque, je disais, oh, le regard qu'elle a, là je vois les photos, il y a un œil qui dit merde à l'autre. C'est factuel, je le vois. On manque de recul en tant que parent, sans déconner. Je vois la crèche, là il y a 20 gamins dans la section, hein. 20 gamins, t'écoutes les parents, 20 génies. Il n'y a pas l'ombre d'un doute, 20 génies. Pourtant, il y en a un, il s'est mis un feutre dans le derche. L'autre, il se coupe avec une gomme, faut y aller quand même, non, c'est... Troisième, dès qu'il me voit, il dit à ma fille, il y a ta maman. C'est des génies un peu spéciaux quand même, non, mais... T'écoutes tes parents, il n'y a plus de teubés, ça n'existe plus. Pourtant, mais je les vois arriver, moi, chez moi, les teubés. Tu sais, j'ai des potes qui viennent avec leur gamin, tu vois tout de suite qui est teubé, qui l'est pas. Jouer à cache-cache avec des gamins, il y a deux catégories qui se distinguent. Il y a celui qui te dit « Je suis caché !» Et il y a celui qui te dit « Je suis caché dans le placard !» Tu les vois ? Placard de la salle de bain ? Non, du couloir ! Ok, juste pour être sûr, j'en ai un ! Ça change un couple d'avoir un enfant, vraiment. C'est... D'ailleurs, très souvent, après un enfant, ça t'a tellement changé ton couple que tu changes de couple. C'est... Avec ma femme, on a plein de divergences sur la façon d'éduquer nos enfants. Elle est plus pour les surprotéger, et moi, je suis plus pour les s'exposer au monde extérieur. Il y a vraiment deux philosophies qui s'opposent. On a des gros débats. Par exemple, est-ce qu'il faut frapper l'enfant? Ouais, c'est un vrai débat à avoir, non? C'est juste bizarre d'avoir ce débat avant que l'enfant arrive. Ta femme est enceinte, tu passes une bonne soirée. D'un seul coup, tu te poses sur le canapé. Alors, du coup, on la frappe ou qu'est-ce qu'on fait? Dans un autre contexte, c'est de la préméditation, c'est très étrange, non? Mais c'est une question qui est très actuelle, non? Non, mais actuelle parce qu'à l'époque, ça ne la posait pas beaucoup, cette question. À l'époque, la seule question qui se posait, c'était avec quoi? On la frappe pas, non, je vous rassure, on la frappe pas. Non, non, ma femme a gagné, on la frappe pas. J'ai obtenu qu'on la menace, j'ai obtenu ça d'elle. Ouais, j'ai. On menace beaucoup chez moi. Sur 2021, j'ai calculé, on a plus menacé que Booba. Voilà, pour donner le... On est entre Booba et Daesh. On est entre les deux. On est... Pour un oui, pour un non. Elle renverse un verre d'eau. Bé, t'auras plus d'eau de la semaine, c'est mort. Ça va beaucoup trop loin, ça va. Mais on met jamais exécution. Non, du coup, ma fille, elle le sait. Elle le sait. Tu comptes jusqu'à 3, à 3, tu vois dans son regard le 4. Qu'est-ce que tu vas faire, t'sais? Elle s'en bat les couilles. Elle s'en fout, mais c'est déconnant, on la surprotège. Même les jeux qu'on lui a achetés récemment là sont déconnants. À Noël, là, ma femme lui a acheté des jeux collaboratifs. Ça vous parle? Il y a des bobos dans la salle? Non? C'est des jeux dans lesquels il n'y a pas de perdants. Il n'y a que des gagnants. Dès lors que les enfants collaborent entre eux, c'est bienveillant. C'est chiant. C'est chiant. C'est rien que le nom, il est chiant. Sauvons les abeilles, ça vous parle? Non? Mon premier verger, peut-être? Je vais vous expliquer. Mon premier verger, tu lances les dés, tu collectes des pommes. Et c'est tout, tu collectes des pommes. C'est tout ce que tu fais. Le pire qui puisse t'arriver, c'est qu'il y a un corbeau qui te pique une pomme. C'est le max du stress que j'inflige à ma fille, qu'elle perde une pomme dans sa récolte. Eh, ça me rend dingue, j'ai pas grandi avec ça, moi j'ai grandi avec Docteur Maboule. Docteur Maboule, on avait 9 piges, on opérait à cœur ouvert, sans diplôme. Le but c'était que le patient ne se réveille pas pendant l'opération. Ton frère il te faisait des coups de pute à côté, dépêche-toi frérot, il va crever. Tu joues à ça, tu te couchais jamais avant 2h du mat, t'avais un mort sur la conscience. Ah, j'aurais pas dû toucher le foie, non. Je dis pas que c'était mieux, mais ça nous préparait au monde extérieur, sans déconner. Oh, on l'a... Ma femme, elle est dans un délire, de toute façon. Elle est dans un vrai gros délire. Le monde des bisounours. Chez nous, elle raconte des histoires. Chez nous, il n'y a pas de méchant loup. Non, elle invente un concept qui s'appelle, tenez-vous bien, le loup chatouilleur. Il veut pas manger les petits cochons, il veut leur faire des guilis. Chez nous, Mufasa n'est pas mort, non. Il faisait la course avec les gnous, il a eu un point de côté et il s'est endormi dans la vallée. La merde Bambi, partie faire des courses, c'est un délire. Et je dis à ma femme, je dis, mais comment on va aborder quelque chose comme la mort quand ça arrive dans la famille? Comment on va faire? Et elle dans son délire, ça va, on a le temps, on a le temps. Ouais, on a le temps, on a le temps. Ton père 75 piges, il boit de la gnôle au petit-déj, viens, on en parle. Sans déconner, je repasse derrière ma femme tout le temps, je fais le service après-vente. Elle t'a dit quoi, maman, le loup? Chatouilleur. Le loup frotteur, chérie, il se frotte. Si, dans le métro, la ligne 13, attention à toi. Je suis obligé, j'ai pas été éduqué comme ça, sans déconner, mes parents se prenaient bien moins la tête. Moi j'ai l'impression que la seule contrainte que mes parents se mettaient quand j'étais petit avec mon frère, c'était qu'on meure pas. Et encore, mon père pouvait rouler à 180 sur l'autoroute, il doublait tout le monde par la droite, il fumait des clopes, la fenêtre fermée. Je disais, papa, je peux me détacher? Et aller à l'avant, sur les genoux de maman, il faisait, oh, j'ai conduit là, pourquoi tu demandes? Fais-le! C'était ça mon père, sans déconner, c'est... Je me rappelle pas d'un jour de là où il nous a pas ramené complètement bourré, mais pas un seul. Chaque année, la même discussion sur le parking avec ma mère, tu sais, Mano, t'es complètement bourré. Chaque année, la même réponse de mon père, oui, mais moins que toi, chérie. C'est... S'il te plaît, sors du coffre. C'était ce genre de discussion. C'est... J'en veux pas, ma femme. Elle est juste le fruit d'une société qui nous pousse à être des parents parfaits. Mais on sera jamais des parents parfaits. En plus, on le saura dans 20 ou 30 piges. Non, mais c'est vrai, moi, tant que j'ai pas de coup de fil de la gendarmerie, je suis un bon père, en vrai, tu vois, c'est... Je suis un bon père. On peut juste essayer de faire gaffe sur des trucs. Moi, sur le langage, typiquement. Je suis un latin, d'accord? Quand il y a un truc qui me fait chier, je dis merde, mais je redescends tout de suite après. Ma femme est beaucoup plus en maîtrise, hein. Mais dis attention avec le langage, hein, parce que les petits, ils absorbent, ok? Ils absorbent tout, c'est... Bon, elle parle pas comme une connasse, c'est juste pour vous donner le type de réflexion qu'elle se fait, c'est... L'autre fois, elle me dit, même les plantes, elles absorbent. Quoi? Dis, bah oui, j'ai lu une étude, hein, on a mis deux plantes côte à côte. Il y en a une à qui on a bien parlé, et l'autre à qui on a mal parlé. La plante à qui on a bien parlé, elle a poussé, et celle à qui on a mal parlé, elle a pas poussé. Et je suis allé voir cette étude, existe. Mais si cette étude existe, moi ce qui me fascine, c'est-à-dire qu'il y a quelqu'un quelque part dont le job a été d'insulter une plante, en fait, c'est... Un bac plus 5 sûrement, non? Un scientifique, il s'est pointé dans un laboratoire un lundi matin, il a ouvert une porte, il s'est mis devant un plant de fenouil. Alors, petite pute, on a passé un bon week-end? Très étrange, non? C'est... Et avoir un enfant, ça te pousse à changer, d'accord? À être quelqu'un de meilleur. Moi, quand mes filles sont nées, j'ai pris de grosses décisions dans ma vie, d'accord? Moi, j'ai quitté mon job il n'y a pas longtemps, d'accord? J'avais une vie avant... ça. Faire des blagues pour 15 balles, je vous jure, j'avais une vie, c'est... Je travaille en agence de pub, gros salaire, grosse responsabilité, bureau vu, Champs-Élysées, j'ai tout envoyé balader. Je vais être franc avec vous, je sais pas si j'ai bien fait. Mais c'est dur. C'est... Les reconversions professionnelles, c'est comme les fantasmes. C'est toujours plus beau dans la tête qu'en vrai. Non mais c'est vrai, faire l'amour sur la plage, ça a l'air cool, mais les grains de sable dans le cul, ça fait chier tout le monde. Non, c'est... T'as les genoux irrités, ça sent la marée, deux jours après tu retrouves des coquillages sous la douche, non! Ce qui était beau, c'était d'y penser, c'est... Non, c'est dur psychologiquement, waouh, je passe par des stades, c'est une lutte permanente entre mon cerveau et mon cœur, hein, passion contre raison. Ils s'entendent pas du tout, les deux, non, parce que mon cerveau, il sait que mon cœur, il fait des choix merdiques, il le sait! On s'est lancé dans du spectacle vivant un mois avant le premier confinement. Il le sait. Et Théa, bravo, champion débile. Bravo. Il le sait, on était dans des bonnes conditions, avion business class, direction les Maldives. Et là, il nous voit prendre un blabla car direction le Cap d'Agde. Il comprend pas, tu sais, c'est... Il comprend pas cette vie d'artiste. Et là encore, ça va. On est en live à la radio, l'Apollo est complet, ça va. Hey, je joue pas dans d'aussi bonnes conditions à chaque fois. Moi, j'ai déjà, après les premiers confinements, joué mon spectacle devant 5 personnes. Avec ce genre d'ambiance, comme ça, là, c'est... 5, c'est chaud parce que je parle chez moi, on est 7. C'est-à-dire que j'ai perdu de l'audience en allant à mon propre spectacle, en fait, c'est... Et 5, et pas les 5 fantastiques, 5, 5, 2 filles tout au fond de la salle, je dis, bah les filles, rapprochez-vous, on sera mieux, il y aura une meilleure ambiance. Elles me disent, non! 5 personnes, 2 connasses, c'est compliqué, c'est... Et vous dites, il en reste 3, peut-être qu'elles sont sympas. Pas du tout, au premier rang, Geneviève, 85 piges. C'était son premier spectacle après les confinements. Et dernier, avant la mort, apparemment, c'est... Elle a fait une micro-sieste pendant que je parlais! Vous voyez ce genre de micro-siestes de vieux où ils se surprennent eux-mêmes quand ils se réveillent? Je suis en face d'elle, je peux pas ignorer un truc pareil. Et à sa droite, un couple de Suisse-Allemands. Suisse-Allemands, c'est pas les plus gros déconneurs sur Terre, c'est... C'est... Tu fais pas un chabit avec un Suisse-Allemand, c'est dur. C'est dur de les faire rire. Elle, elle plus côté allemand que suisse, elle parlait pas correctement le français. Je sais parce que quand je lui dis alors, vous venez d'où? Elle m'a dit... Elle m'a fait le même regard perdu que quand je vais chez mon coiffeur turc et que sur les 20 minutes de conversation, je comprends juste le mot « dégradé ». Fais ce que tu veux. Je... Oh. On est 5 dans la salle. Il lui traduisait mes blagues en allemand. J'entends, je chuchotais. « Toi, look is big scheiße. » Wow. Au bout d'un moment, je vais lui parler à lui. On est 5. Je sens le malaise. Je dis « Alors, qu'est-ce que tu fais, toi, dans la vie ?» Il me dit « Moi, je travaille à la Cour des comptes suisse. » Je dis « D'accord, tu fais quoi là-bas » Il me dit « Je suis président. » Et là, c'est trop. C'est trop. Deux connasses, une à moitié morte, l'autre, c'est l'équivalent d'un ministre. C'est trop. C'est... Et je dis, je vais être franc avec toi, qu'est-ce que tu fais là? Il me dit, bah, je vais être franc aussi, on s'est trompé d'artiste. Bon cerveau. Bravo, champion débile. Bravo. Ah, c'est dur. Il faut... Une reconversion professionnelle, c'est très dur. Faut pas se laisser avoir par les vidéos combinées. On voit des mecs tout lâcher pour les travailler, le cuir en Ariège et être parfaitement heureux de faire ça. Moi, la dernière vidéo que j'ai vue, c'était une nana, elle était parlementaire, elle est partie faire du fromage. Le titre, c'était « Du Parlement au parmesan ». C'est ça. Non, faut pas se laisser avoir par ce genre de vidéo ou les citations Instagram, tu sais. « Viser la lune en cas d'échec et on atterrit dans les étoiles ». Oscar Wilde. Non, viser la lune, et c'est peut-être bien de viser la lune depuis chez toi, parquet chauffant, t-shirt NASA, télescope, on n'est pas bien, on est... Tout le monde n'est pas Thomas Pesquet, non? Et même lui, vous l'avez vu? Le rêve d'une vie, aller dans l'espace, vous l'avez vu une fois là-haut? Est-ce qu'on est tous d'accord pour dire que le mec s'est fait chier comme un rat mort? Passe ses journées à faire des saltos avant, le mec? Non? Pendant que le japonais, il répare la carlingue, comme ça, vous l'avez vu ou pas? Il est sur Instagram, le mec. Il poste des photos nostalgiques, de où? De la Terre, de là où on est? Elle est pas belle, la capitale? Toi, tu dis ça, t'es sur Paris, il est 1h du mat, t'es dans le métro, il y a un mec qui vient de se pisser dessus, ouais, je... Zoom, zoom un peu Thomas pour voir si elle est belle. C'est... On veut toujours ce qu'on n'a pas. Je suis sûr même Thomas Pesquet, un soir là-haut, il s'est couché en se disant ça doit être cool de faire du parmesan. Je suis sûr qu'il s'est dit un truc pareil. C'est... Non, c'est dur. C'est... J'ai un pote philosophe, il m'a dit t'inquiète pas, Fosco, que tu arrives, que tu arrives pas. Le plus important dans la vie, c'est pas la destination, c'est le voyage. C'est pas une citation de loser, ça, non? On dirait une citation du père Fouras, mais une fois qu'il a jeté la clé à la mer parce que t'as perdu l'énigme, tu sais, c'est pas la destination, c'est le voyage. Moi, je connais aucun mec qui a gagné la Coupe du Monde, qui a dit ouais, moi je suis champion du monde, mais ce que j'ai préféré, c'était le trajet en bus. Mais non! Non, on veut tous la Coupe, c'est. Mais il fallait que je quitte mon job, je me sentais trop inutile. Je travaillais en agence de pub et je me sentais inutile. Voilà, j'ai. Peu de temps après avoir quitté mon job, je tombe sur un sondage qui classe le top 3 des jobs les plus inutiles. Numéro 2, c'était publicitaire. Pour une fois, mon cerveau, il se dit « Ah !» Numéro 1, c'était « Artiste ». Bravo, champion débile, bravo! Merci beaucoup, merci. Merci.
3: C'était Guillaume Fosco sur Rire et Chanson.
14: Merci.
3: Bravo.
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3: Voici Karim Duval. Bonsoir. Bonsoir, merci. Merci beaucoup. Je suis très content d'être là pour Rire et Chanson. Franchement, c'est une consécration pour moi, Rire et Chanson, parce qu'il n'y a pas si longtemps que ça, moi j'ai joué devant une personne. Une personne, je ne sais pas si vous réalisez ce que c'est, hein. C'est-à-dire que tu fais une raclette chez toi, il y a plus de monde, c'est ça que ça veut dire. Hein. Après j'arrive, je dis « Bonsoir, vous allez bien ?» J'entends « C'est bon, on peut se tutoyer. » Donc voilà, je suis très content d'être là, de jouer un extrait de mon nouveau spectacle qui s'appelle Y. Y comme la génération Y, ça parle à personne. Ça vous dit quelque chose, la génération Y ou pas? Dites oui, on a imprimé 100 000 affiches, ça m'a coûté un rein.

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3: Lundi soir, c'est leur samedi soir. Alors, les B, ne vous vexez pas, c'est B pour Baby Boomer, les parents des X et des Y, ceux qui sont nés juste après la Deuxième Guerre mondiale, qui ont connu les 30 glorieuses, ils ont connu la belle vie, les Baby Boomers, je suis désolé, ils ont connu le plein emploi. Nous, on a grandi au son des mots chômage, précarité, c'était des mots complètement naturels pour nous. Moi, quand je jouais au Playmobil, j'étais là, bonjour, je suis votre conseillère NPE. Tu m'étonnes qu'il y ait autant de trentenaires qui habitent encore chez leurs parents aujourd'hui. Bon, il y a plein de baby boomers qui viennent me voir à la fin du spectacle. Tu me dis, mais monsieur, votre spectacle nous a beaucoup parlé parce que figurez-vous que nous avons deux Y à la maison. Ah ben, ils se cherchent, hein. Surtout le petit dernier, la grande, ça va, tout roule pour elle, elle a 30 ans, elle vient de trouver une colocation. Pour les baby boomers, c'était vraiment un chemin tout tracé pour eux à l'époque. Je veux dire, il y en a qui ont fait carrière dans la même entreprise, 40 ans dans la même boîte. Aujourd'hui, t'as des gamins qui sortent d'école de commerce, ils sont là. Attends, ça fait 3 semaines que je suis en CDI, je suis à 2 doigts de faire un burn-out. Alors forcément, les parents B ou X, ils comprennent pas comment ça, au bout de 3 semaines, t'as lâché ton boulot. Mais c'est quoi cette génération, hein? Déjà, ton frère ingénieur se reconvertit dans le tricot. Je veux qu'on parle des reconversions professionnelles. Vous savez, ces 25 trentenaires qui font de super études brillantes, qui décrochent un job de dingue, de cadre, bien payé et qui plaquent tout pour faire un boulot manuel ou artisanal. Ça vous parle? Hein, on n'est pas loin du 11e arrondissement, hein, c'est l'épicentre du phénomène, hein, clairement. Il n'y a pas une semaine qui passe sans qu'on voit un article dans la presse du genre Ludivine, ex-directrice marketing dans les cosmétiques, devenue plombière. Jérémy, ex-ingénieur dans l'armement, qui vend des cookies. Carlos, ex-PDG dans l'automobile, qui vend des sushis. Et ce qui est fou, c'est que la plupart de ces gens-là sont prêts à se mettre au chômage pour faire un boulot manuel, parce qu'on va pas se mentir, en France, il y a le chômage subi, majoritaire, mais aussi le chômage voulu. Aujourd'hui, quand une entreprise annonce un plan de licenciement, t'as tous les ouvriers qui sont dans la rue, et t'as tous les cadres qui sont là « Dans 6 mois, j'ouvre une fromagerie !» Pour beaucoup d'entre nous, le chômage, c'est le Graal. Moi, je connais des Y qui voient le chômage comme un CDD de 2 ans. L'autre jour, j'étais en soirée, à un moment, il y a un gars qui dit « Attendez, attendez, on n'a pas trinqué à la rupture conventionnelle de Julien !» Le chômage, c'est juste un after-work qui s'éternise, en fait, hein, c'est ça. Se mettre au chômage pour faire un boulot manuel, pourquoi au fond? Bien parce qu'un travail manuel, les amis, c'est un travail qui, pour nous, a du sens. Un travail qui a du sens, c'est déjà un boulot qu'on peut expliquer avec des mots simples. Parce qu'il y a un problème aujourd'hui, chez les trentenaires, c'est que souvent, ils n'arrivent pas à expliquer ce qu'ils font au travail. Il y en a là-bas qui galèrent. Parfois, moi, je suis en soirée, tu sais, pour créer le lien avec une personne, je pose une question bateau. Tu fais quoi dans la vie? Bah, dis donc, t'en as des questions. Moi, j'étais venu me détendre. Bon, je te la fais courte, je te la fais simple. Concrètement, je fais de l'optimisation de process pour améliorer l'UX de notre ERP. Et très concrètement, j'envoie des mails, je fais des réunions, j'écris des rapports sur la réunion concernant le mail. Mais j'ai connu cette vie, hein. Vous savez, moi, avant d'être humoriste, j'ai travaillé en tant qu'ingénieur dans une grande entreprise, alors aujourd'hui, je suis très heureux. Pour moi, aujourd'hui, en tant qu'humoriste, je me dis, bah, voilà, mon travail a du sens, parce que le rire, c'est concret, le rire, c'est sincère. Hein. On ne peut pas retenir un rire, on ne peut pas forcer un rire. Hein. C'est la différence fondamentale entre le rire et le paix. Hein. Pour moi, un travail qui a du sens, c'est un travail pour lequel je sais pourquoi je me lève le matin. Et aujourd'hui, en tant qu'intermittent du spectacle, je sais pourquoi je me lève le matin. Parce qu'il est 11h. La quête de sens au travail, hein, au travail, dans la vie, etc. C'est vraiment un truc de notre génération, ça, la quête de sens, etc. On se dit, mais pourquoi mener cette vie hyper speed, hyper connectée, hein? Alors on se dit qu'on va ralentir, on fait de la méditation. Hein. Du coup, ils ont sorti une application mobile pour faire de la méditation. Une application mobile pour t'aider à déconnecter. Est-ce qu'on emmène un toxico en cure en Colombie? Non! Dans le même genre de truc à la mode aussi, t'as les citations inspirantes. On en voit partout, les citations inspirantes. Ces petites phrases sorties de leur contexte comme ça, on en voit partout.

0: c'est fou, hein, c'est la nouvelle religion. Je trouve que c'est une nouvelle forme de religion. On dirait qu'avant, les gens allaient piocher dans les textes sacrés. Aujourd'hui, ils vont piocher dans les papillotes. Hein. Ça parle à tout le monde, ça, une papillote, une citation. Hein. Enfin, une papillote, une citation et demie. Parce qu'il y en a toujours une qui est tronquée. Donc, c'est pas, Le bonheur réside, alors écoute-t-on, Robert Du. Bon. Non mais en vrai, les citations inspirantes, elles sont sur les réseaux sociaux. Je voudrais qu'on parle des gens qui partagent des citations inspirantes sur les réseaux sociaux. Hein. Vous voyez de qui je parle, hein? Ces gens qui, sur un gros cœur rouge, vont te mettre des phrases du genre « L'amour est tellement grand qu'il doit être partagé. » Partagé, E-R. Paolo Coelho, bien sûr. Hein. Le plaisir se ramasse, la joie se cueille, le bonheur se cultive. Bouddha, j'ai fait la guerre pour habiter rue de la paix. Booba. L'autre jour, il y en a un, il a mis « Certaines personnes sont meilleures que d'autres, mais pas toutes. » Anonyme, bah tu m'étonnes, hein. Mais je suis sûr qu'il y en a plein qui partagent des citations comme ça à longueur de journée. Il faut vous en sortir au kilomètre des citations comme ça. Je sais pas moi. « L'important, c'est pas le but, c'est le chemin parcouru. » Olivier Giroud. Ils croyaient que c'était impossible, alors ils l'ont fait. En France, on se prend pour des Américains. Quand tu vois le pessimisme ambiant, c'est plutôt « Ils savaient que c'était possible, alors ils ne l'ont pas fait. Hein. » Je ne perds jamais, soit je gagne, soit j'apprends. Nelson Mandela. Il y a des gens qui citent cette phrase que Nelson Mandela a pondue pour lutter contre la violence, l'injustice, le racisme, et qu'il applique à leur combat. Arrêtez le Nutella. Il y en a une que j'aime bien aussi. Il y en a une que j'aime bien qui a donné le titre d'un roman qui a cartonné en librairie. Enfin, en librairie, les librairies dans les gares, les points relais à côté des clubs sandwich. Vous l'avez sûrement lu, c'est « Ta deuxième vie commence le jour où tu comprends que tu n'en as qu'une. » Ta deuxième vie commence le jour où tu comprends que tu n'en as qu'une. À ne pas confondre avec le cas où un homme te dirait « Ta deuxième vie commence le jour où tu comprends que tu n'en as qu'une. » Personne ne l'a compris, c'est pas grave. Il y a un mec là sur Rire et Chanson dans sa bagnole, il a « non, je veux pas. » Il y a une phrase très bateau qu'on voit partout, c'est bien sûr « Il faut aller au bout de ses rêves. » Il faut aller au bout de ses rêves, c'est joli. Moi, je pense que c'est une question de volonté. Moi, un mec qui me dit qu'il a envie d'aller au bout de ses rêves, j'ai dit, bah, éteins ton réveil. Non, mais, je veux bien aller au bout de mes rêves, mais force est de constater qu'on fait des rêves chelous, quand même. Hein. Nos rêves, c'est des histoires sans queue ni tête, on est d'accord, hein, moi, si je chope le scénariste de mes rêves, je le vire. Hein, c'est du cinéma ouzbek, le truc. Hein, ça passe sur Arte à 4h du matin. Le gars qui te raconte son rêve au petit-déj, qui dit « Bah écoute, moi j'ai rêvé que je marchais et que je tombais. » Et ben bah, c'est tout, passe-moi le beurre. Bon, en ce moment, je fais un rêve aussi, que j'appelle le rêve du premier de la classe. Je rêve que je dois repasser tous mes examens et que je sais plus rien. Alors je suis en panique. Et là, il y a un pion qui passe, il est là. « Il vous reste 12 secondes !» Le mec est en slip. Il a une moustache nazie, il me caresse les cheveux en chantant la Marseillaise. Avec l'accent togolais, c'est n'importe quoi. Moi, je suis en panique, je suis « Oh, il est où l'axe des abscisses ? Je veux pas faire L, je veux pas être pauvre !» Ou alors l'autre jour, ma nièce vient me raconter son rêve, elle me dit « Karim, truc de fou, j'ai rêvé que j'étais sur un grand champ de foire, comme ça, il y avait deux fauteuils rouges, alors je m'installe sur un fauteuil, et là, il y a un clown maléfique qui vient s'installer à côté de moi et qui me demande mon 06. Alors moi, pour l'esquiver, je lui dis « Attends, je vais chercher un furet. » Du coup, je me retrouve à Madrid. Enfin, ça ressemble à Saint-Etienne, mais c'est Madrid, hein. Ouais, il y avait la mer et tout. J'arrive dans le salon et là, truc de fou, tu vas pas me croire, qu'est-ce que je vois ? Ribéry en train de lire un livre. Oh, moi, tu me connais, qu'est-ce que je fais ? Ben, je fais une omelette, bien sûr, hein. Je saute par la fenêtre, là, je croise un gars qui me dit, t'aurais pas une clope ? Je dis, non, mais j'ai un furet. Comment tu vas au bout de ce rêve ? Alors peut-être qu'on parle des rêves d'enfants, hein, les rêves qu'on fait les yeux ouverts en disant c'est ça que je veux, c'est là que je veux être, ou peut-être voilà, les rêves d'enfants. Par contre, j'ai une petite réserve par rapport aux rêves d'enfants. Le problème avec les rêves d'enfants, c'est que souvent, l'enfant qu'on était met la barre beaucoup trop haut pour l'adulte qu'on devient. Combien d'entre nous rêvaient de piloter des vaisseaux dans l'espace et se retrouvent à piloter des projets dans des open space, hein? On est des Thomas Presquet. Hein? Le gars dans sa bagnole, là, il s'est pris un arbre, hein, c'est sûr. Hein. Moi-même, quand j'étais petit, je rêvais d'être vétérinaire. Hein. Sauf qu'en fait, j'ai une phobie des chiens. Voilà. Bon, ça va beaucoup mieux depuis que je suis papa. Je suis papa d'un petit garçon. Et ça va beaucoup mieux parce que aujourd'hui, quand je me balade dans la rue avec mon fils et qu'on croise un Rottweiler, j'ai une alternative à proposer au chien. Sportif de haut niveau aussi, grand classique, ça. Moi, je rêvais d'être champion olympique. Aujourd'hui, je sais, c'est officiel, je ne serai pas champion olympique. Marre-toi, toi non plus. Tout ce que je peux faire, c'est vivre le rêve par identification avec le vrai champion olympique. Il est français, je suis français. Il mesure 1m72, je mesure 1m72. Il pèse 62 kilos, je suis français.
1: Merci. Karim Duval sur les chansons. Bravo Karim.
0: Merci, merci. Ils sont bien.
1: Ils sont bien, hein?
0: Ah, ils sont bien.
1: Ils sont chauds.
0: Là, il n'y a pas que le théâtre l'Apollo, il y a toute la France.
1: T'as vu ça un peu, hein? On rigole pas. On met le paquet à rire les chansons. Hein.
0: Il y a tous les auditeurs dans la salle.
1: Il y a tous les auditeurs, non pas tous, parce que sinon il faudrait une très très très très grande salle.
0: Un jour, faudrait le faire. Merci beaucoup.
1: À très bientôt.
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1: Faites du bruit s'il vous plaît pour Charlie Niobé.
4: Bonsoir. Comment ça va l'Apollo? Écoutez, je donne trop d'énergie parce que il fallait un premier. Ils ont choisi le noir pour passer en tant que tirailleur africain. Donc voilà, je vais manger les balles pour eux, donc ça fait plaisir. Bon les amis, en tout cas, j'ai trop d'histoires à vous raconter. Vous savez, grâce au stand-up, je voyage pas mal. Okay, j'étais joué à Dubaï il y a pas longtemps. Est-ce que vous savez combien coûte au prix l'essence à Dubaï? Le litre à Dubaï, combien à peu près? 80 centimes. Oui, j'ai ramené les bidons, si vous voulez, d'accord? J'ai pensé au peuple français qui souffre en ce moment, quoi. Et le pire, c'est qu'en revenant en France, j'ai vu des prix ici. 2 euros. Mais les amis, on se fait enculer, mais dans ce sens, il y a un problème. Il n'y a pas longtemps, je tanguais à l'essence, je savais à une station, je vis les prix, j'étais tellement choqué, le pompiste l'est arrivé, il m'a dit, monsieur, je vous mets combien? J'ai dit, non, je regarde, franchement, elle est belle la vitrine, là, vraiment. 2 euros, ça se boit à ce prix-là, trop cher. Et juste me déplacer à Paris, obligé de commander les VTC. Sauf que les VTC, pareil, ils ont augmenté les prix. J'habite à Roissy-en-Brie, en Seine-et-Marne. J'ai commandé un chauffeur Uber pour me ramener chez moi. 120 euros la course. On est d'accord à 120 euros la course, normalement, tu ramènes même pas chez moi, tu me fais visiter d'autres villes, on est d'accord ou pas? 120 euros la course, il dépose chez moi, il me dit merci monsieur, passez une bonne soirée. J'ai dit mec, non, la soirée n'est pas terminée. Tu montes avec moi à la maison, tu me fais le ménage, tu me fais à manger, tu me fais les papouilles, on regarde un film ensemble. On est en dette à 120 balles, d'accord? Il est encore chez moi là, donc... Ah oui, il m'appartient, il est fou, quoi, trop cher. En même temps, les amis, j'ai un plan à vous proposer, mais ça, c'est uniquement à Paris. C'est une application, mais la moins chère, Citigo. Qui connaît Citigo ici? Ouais, deux pauvres. J'ai dit pour les riches, comment ça se passe? C'est une application de covoiturage. Pour vous dire là-bas, le permis n'est pas obligatoire pour le chauffeur, d'accord? S'il a une carte Navigo, ça passe aussi, ok? Il faut savoir une chose, c'est que 99% de chauffeurs Citigo, c'est que des mecs de cité. Une fois, j'ai commandé un Citigo, le chauffeur est arrivé, mais sans la voiture. Je vois le chauffeur en approche. Je vois un mec qui marche normal. Il fume son joint et fait Charlie. J'ai dit Citigo. Il dit à sa mère, j'ai oublié la voiture. Après, vas-y. Viens, on marche ensemble, je connais le chemin, t'es fou, quoi. Et on a pris le bus ensemble, quoi. Il m'a payé mon ticket. Je lui ai mis 3 étoiles. Je suis généreux. Les amis, l'inflation, depuis quoi? Depuis 4-5 ans, on parle beaucoup d'inflation, mais en même temps, depuis 4-5 ans, le système nous tente. Il nous propose des choses bizarres. Depuis d'année dîner familial, il y a une pub qui passe. Les pompes funèbres font des promotions. Bon, il n'y a plus rien qui vous choque ici apparemment, donc... Les pompes funèbres font des promotions du 1er janvier au 31 janvier. J'ai regardé ma mère tout de suite. Il y a une promo, je tente, on sait jamais! Du coup, elle a regardé mon frère, il a regardé ma sœur, et on s'est tous mis d'accord. On a tous regardé la grand-mère. Allez, mamie. Il y a une promo, madame, c'est maintenant, d'accord. Attention, je l'aime beaucoup, ma grand-mère, je l'aime beaucoup, mais elle a 91 ans. Elle a un compte Facebook, elle met des statuts tous les jours. Zéro like, mais il faut mourir. Voilà, je suis désolé, madame, t'as plus d'amis, arrête de forcer comme ça. Et ce qui est bien avec ma grand-mère, c'est qu'elle avait beaucoup d'humour. Du coup, elle est morte le 1er février, on a perdu la promo, quoi, vraiment. Il fallait voir la famille à la maison en train de chialer. Elle est partie trop tard, quoi, vraiment. On est à ça de la promo, quoi. Mamie nous a niqué, oui. Les amis, en ce moment, surtout, on a trop d'actualité. En ce moment, on est en plein temps, trop d'actu. Déjà, l'une des actus, les amis, incroyable, Marine. Elle a volé. Oui, oui, comme on dit en arabe, elle a chourave, oui. Vous savez quoi, moi, ce qui me choque le plus, c'est même pas le fait qu'elle ait volé. C'est en fait, tous les partis politiques la soutiennent, en fait. Que ce soit la gauche, la droite, ils sont derrière elle. À croire que aussi derrière, aussi, ils ont des casseroles, tu vois. Mais moi, ce qui me choque le plus, c'est de voir, en fait, la ligne de défense du RN. Ils disent qu'on l'a condamnée parce que c'est le RN. Mais non, mais elle a volé. Ouais, mais non, c'est le RN, c'est pour ça qu'on l'a condamné. C'est quoi? Elle a la même ligne de défense qu'un cousin à moi qui s'est fait arrêter à 3 jours. Il a dit aux flics, vous m'arrêtez parce que je suis noir? Ils ont dit non, on t'arrête parce que tu as volé. Il a dit ok, autant pour moi. J'ai sorti le joker, ça n'a pas marché. Donc. Et là, en ce moment, Marine, elle se lâche. Hein. Il n'y a pas longtemps, elle a sorti une phase, elle a dit, je me sens comme Martin Luther King. Bon, Marine, tu pars en couille, là. Vraiment, à un moment donné, rends l'argent et dégage. Allez, hop. Nous avons aussi une deuxième actualité, il y a eu l'arrestation du fugitif le plus recherché de France, Mohamed Amra, vous avez suivi un petit peu? Ils l'ont chopé en Roumanie. Ils lui ont dit, est-ce que ça vous dirait d'être jugé incarcéré en Roumanie? Il a dit, non, je vais rentrer en France, c'est mieux là-bas. Ce qui est les toilettes et les droits de l'homme, donc faut... Heureusement, Darmanin nous a rassurés, il a dit, Mohamed Amra est incarcéré dans une prison stricte, avec des conditions strictes. 2 heures de promenade, 2 heures d'appel, 1 heure de toboggan, vraiment... Le mec est en vacances, quoi. Est-ce que vous savez qu'à la base, il s'est fait arrêter parce qu'il avait pris rendez-vous chez le coiffeur? Bon, tout le monde a vu la coupe de cheveux, il y avait une urgence, hein, d'accord? Là-dessus, il y avait une urgence. Moi, il y a un truc, j'ai pas compris. Le mec, il se planque en Roumanie, il se tient les cheveux en roue. Il pensait quoi? Que les Roumains étaient roux? C'est quoi son truc à ce mec? Non, mais d'accord, il est con. Deuxième chose que j'ai pas compris. Le mec, il se planque en Roumanie, il se tient les cheveux en roue. Et c'est un arabe. Frérot, ça se voit. C'est comme si moi je suis le mec le plus recherché de France, je me planque en Finlande, je me teins les cheveux en blanc, je me dis, ils ne verront que du feu, vraiment. Je me fonds dans la masse. Bonjour la famille. Nous avons aussi une actualité incroyable quand même, ça fait depuis environ 2 ans maintenant, ça reste quand même la guerre. Macron tous les jours, il se réveille, il dit, Poutine, tu vas voir, les Français, non, pas les Français, déjà parle toi et Brigitte, donc nous, on n'est pas du tout avec toi, tu dégages, ok? Moi j'ai des potes qui sont en panique, ils me disent, imagine la guerre et débarque ici en France. Moi j'ai la vérité, moi j'ai des amis, moi j'ai pas peur de la guerre, hein. J'ai pas peur de la guerre parce que déjà moi je suis un ancien soldat, hein. Oui, oui, j'ai fait la guerre mars 2020. Oh, j'ai quelques masques, quoi. Si les Russes ils arrivent, un masque et du gel, voilà, vraiment. Ils sont malades, ils sont malades, ton passe sanitaire va me tirer dessus, t'es malade ou quoi? Vous avez été, moi, honnêtement, on vous dit la vérité, la Russie peut envahir la France, mais pas toute la France. Paris, impossible. Déjà, quand ils vont débarquer à Stalingrad... Non mais, qui a bombardé ici? J'ai pas compris, là, que... C'est Anne Hidalgo, elle a un guerre contre la France aussi? J'ai pas compris. Ah, ils pourront jamais rentrer avec des chars, ils font les travaux tous les jours, donc... Ah, ils sont pas cons, les Russes, hein. Ils vont débarquer à vélo, c'est sûr, vraiment. L'une des plus grandes actus qu'on a pu avoir, ça reste quand même les JO, les amis, on est d'accord? Les JO, ah oui, on a kiffé les JO, j'imagine. Pour vous dire la vérité, j'avais une pensée énorme pour ces touristes qui ont débarqué en France. Parce qu'à la base, c'était marqué les Jeux Olympiques de Paris. Mais les 3/4 des épreuves se sont déroulées aux alentours du 93. Imaginez surtout les touristes américains, on les connaît, ils sont tout le temps positifs. C'est sûr, quand ils ont débarqué dans le 93, oh my god, Aubervilliers, waouh! It's beautiful! Ah, le porte de la chapelle! It's wonderful! Attends, je veux faire une photo. Oh my god, oui, mon téléphone! Bah, une épée à la porte de la chapelle, madame. Non, c'est fou. Là, en ce moment, on nous parle beaucoup de crise d'inflation, mais en même temps, les amis, on nous parle beaucoup de progrès aussi. 2025, surtout, on nous parle d'une année de progrès. J'ai vu qu'un truc incroyable il n'y a pas longtemps. Je rentre dans un magasin, je fais la queue, il y a une deuxième caisse qui ouvre, j'ai une dame, madame, s'il vous plaît. Elle se retourne, elle me dit, qui vous dit je suis une dame? J'ai dit, oh putain, il y a un piège. J'avais pas révisé, moi, j'ai mangé un steak, j'étais pas prêt. Et là, il y a tout le magasin qui me regarde, vas-y, réponds, connard. Je lui dis, attendez, cherche des indices quand même. Elle a un tampon, elle ne fout pas dans le cul, donc il y a des indices. Et là, il me dit, non, mais monsieur, je dis, à qui vous dit cher monsieur, voilà, comme ça, un petit contre-quel dans ta gueule. Et elle n'a pas apprécié, elle m'a dit, non, mais c'est pas normal, vous n'avez pas le droit de dire madame en 2025. Du coup, je m'en excuse. Vous êtes quoi? Elle me dit, bah, je suis une plante. Je dis, bah, des 14 orchidées, j'ai un steak à acheter, qu'est-ce que t'as pas compris, toi? Mais je l'ai arrosé par respect parce qu'elle m'a cassé les couilles, tu vois. Si t'es pas content, tu vas chez Truffaut, t'es chez toi là-bas. Je me suis renseigné, les amis, sur tout ce qui est non-binaire. À la base, en fait, ça existe depuis très très longtemps, en fait. On est au courant de ça depuis environ quelques années, c'est en Europe, mais ça existe depuis des siècles. Les Indiens d'Amérique, avant l'invasion des Européens, ils pratiquaient déjà le troisième genre chez eux. En Inde, en 2014, il y a même une loi qui donnait droit aux Indiens de choisir leur genre quand ils voulaient. Mais le problème, c'est que quand ça arrive en Europe, ça ne marche pas avec tout le monde, en fait. Parce qu'aujourd'hui, il n'y a qu'un blanc qui peut dire « Qui vous dit que je suis ?» et ça passe. Demain, un mec se fait contrôler par la police, il dit au flic « Qui vous dit que je suis un migrant ?» Le flic fait « Bah, il y a des indices, voilà. Déjà, tu es pieds nus, voilà. Tu as des vêtements dans un sac plastique et tu es dans une barque. Non, je me sens dauphin. » Ah bah, tu viens pas ça nous, flipper, on passe un bon moment, tu vois, c'est sympa, ok. Pareil, mesdames, j'ai appris les nouvelles incroyables. J'ai appris qu'aujourd'hui, en 2025, il existe enfin des pilules pour hommes. Moi, je suis pour la pilule pour les hommes. Je trouve que, mesdames, vous avez trop pris la pilule. Bah, il est temps de changer. De rien. Non, non, ça veut... Le combat continue, mes sœurs. Je vois les mecs dans la salle, ils me regardent, mais espèce de connard, il est fou ou quoi, lui? Il est dans le secret, mais non, on le tue. Attention, je suis pour, mais j'ai du mal à voir l'idée arriver dans mon quartier. Tu sais, voir les mecs de cité en train de zoner, des dealers, des guetteurs, et là, d'un coup, t'entends... Vas-y frère, c'est ma pilule, tu connais! J'ai pas envie d'être papa, frère, il chie trop ces bâtards! En plus, tu auras des discussions de mecs de cité. Frère, depuis que j'ai pris la pilule, la vie de ma mère, j'ai pris 3 kilos, quoi, vraiment! Ça a changé mon humeur, y a un problème! Et depuis qu'elle a rumeur dans mon quartier, les potes qui s'enflamment, il y a pas longtemps, un pote il vient me voir, il me dit ouais, Charlie, j'ai couché avec une meuf. Je dis mais pourquoi tu me dis ça? Il me dit, tu vois, j'ai couché avec elle, mais la capote a craqué. Mais t'inquiète pas, j'ai tout prévu, parce que j'ai pris la pilule du lendemain. Non mais on est d'accord que lui, sa mère, elle aurait dû prendre la pilule, on est d'accord ou pas? Bah oui, il nous ralentit le mec, il fait quoi ici, mec? Bon, admettons mesdames, aujourd'hui, la pilule, elle devient obligatoire pour les hommes. Je suis pour à 100%. Mais honnêtement mesdames, faites pas confiance aux hommes, on est nuls! On ne pourra pas suivre! À la rigueur, un jour après on est foutu, vraiment. Non, parce que vous mesdames, quand prenez la pilule, il y a une organisation. Il y a une alarme, une copine qui vous prévient, c'est un travail d'équipe ça! Mais donner la responsabilité à un mec de gérer la pilule, l'homme, l'éternel gamin. Vous allez voir les mecs dans la rue se taper des phases entre frères. T'as pris ta pilule? Ouais. J'en ai pris 5 ce matin, ouais. Tu me connais, j'ai pris de l'avance. Passez-moi une soirée, merci beaucoup, merci beaucoup. Merci.
1: On peut l'applaudir très très fort. Charlie Newby. Sur une chanson.
4: Merci.
1: Bravo Charlie.
4: Merci beaucoup.
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1: Je vous demande un tonnerre d'applaudissements, s'il vous plaît, pour Cody. Bonne soirée. Bonsoir, bonsoir à tous. Bonsoir Paris. Ok, super. Ok. Je vous explique, j'ai besoin d'amour parce que je suis un peu tendu. Hein. Je viens pas souvent à Paris, donc je suis tendu. Quand on fait un nouveau sketch comme ça devant des gens qu'on connaît pas, c'est difficile. C'est un peu comme un premier rencard. C'est-à-dire, on a invité la gonzesse à dîner dans un resto. Il y a un truc qui est sûr, c'est que l'addition, on va la payer. En revanche, derrière, on sait pas encore si on va la niquer. Il y a un suspense. Bon, la différence avec un rencard, c'est que vous, ce soir, en venant ici, l'addition, vous l'avez déjà payée. Hein. Donc même si à la fin du dîner, je ne vous plais pas, moi, au moins, je vous aurais déjà niqué. Et ça, c'est très agréable pour démarrer un sketch ce soir. Merci. Il y en a qui applaudissent, super, merci. Donc je suis belge, hein, je représente donc la Belgique ce soir. Enfin, je représente surtout une des couleurs du drapeau. Oui, il faut connaître. Hein, Oui, madame, c'est vrai que je ne suis pas belge depuis le début. Bon, je vous explique. Je suis né Zaïrois. Ensuite, je suis devenu Congolais, parce qu'entre-temps, le nom du pays a changé. Et puis, je suis devenu Belge, parce qu'entre-temps, le nom du pays a changé. J'imagine que dans 20 ans, je serai Algérien. Je plaisante.
5: Je serai polonais, évidemment. Là, vous savez, je suis comme ça. Aujourd'hui, belge, c'est un argument, un atout pour se vendre. En tant que comédien, c'est génial. On est tous obligés de se vendre. Vous aussi, vous êtes obligés de vous vendre. Je ne sais plus qui a dit « On est tous des putes, la seule chose qui nous différencie, c'est notre prix ». Je crois que c'est Zaya, mais j'en suis pas sûr. Alors, un autre truc qui est obligatoire pour se vendre, c'est qu'il faut une histoire forte, une légende. Je pense à 50 Cent. Tout le monde voit qui est 50 Cent ? Oui ? Oui ? Les vieux, non, mais imaginez. C'est un rappeur américain. Il est né à New York, dans un quartier pauvre, le Queens. Sa mère vendait du crack. Elle s'est fait descendre par un gang, c'est moche. Mais ça fait rire. Moi, j'ai eu plus de chance. Moi, mon père était ambassadeur. Ouais, vous voyez ce que c'est ambassadeur, hein? C'est le représentant d'un pays dans un autre pays. Bon, vous vous doutez bien que mon père à moi ne représentait pas le Danemark. Il représentait le Zaïre, pays d'Afrique. Alors la particularité d'un ambassadeur, c'est que la résidence, le lieu dans lequel on vit, est considéré comme un territoire étranger. C'est-à-dire qu'on n'a pas le droit d'y accéder sans passeport, sans autorisation. Même les flics ne peuvent pas rentrer. Moi, j'ai vu papa repousser un agent de police récalcitrant un coup de bidou comme ça. Vous n'avez pas le droit. Rentrez chez vous. On aurait dit un combat de sumo, dis donc. Trois coups de bidou disqualifiés, la chambre, c'est terminé. Tu n'as pas le droit d'y entrer. Les gamins du quartier voulaient venir jouer à la maison, tu viens pas faire un cache-cache si t'as pas tes vaccins, mon pote. C'est comme ça. On habitait à Rode-Saint-Genèse, banlieue cossue de Bruxelles, comme ça. Hein, dans la rue, t'es en territoire belge, tu passes le portail, t'es plus en Belgique. T'es au Zaïre. Il fait 40 degrés, t'as des mouches partout. T'as des Chinois qui construisent des stades de foot. Tu creuses dans le sol, t'as du diamant. T'as des enfants de la rue, on appelle ça des chéguets chez nous. Hein. Ils sont là, ils sont en train de te gratter un petit peu de monnaie contre une petite danse. Il y en avait un, comme ça, tout petit, 4 ans, juste un petit slip kangourou, gros bide, clope au bec, il me regardait. Moi j'ai dit, arrête de fumer petit, tu vas te faire du mal. Il m'a dit, ça fait 2 ans que j'essaie d'arrêter, vieux. Tu n'es plus du tout en Belgique. La résidence est extraordinaire, c'est vraiment un palace. Je te parle de 24 chambres, 14 salles de bain, piscine olympique dans le salon. Il n'y en a pas un qui savait nager. On avait des domestiques blancs. Exclusivement blancs. Mon père a toujours été contre le travail aux Noirs. Mon père a toujours été contre le travail pour les Noirs de manière générale. Il disait, non, notre peuple a trop souffert. On peut quand même se reposer. Non, mais comment? Je plaisante. On avait un chauffeur noir. Alors, j'ai jamais compris d'ailleurs. Tu te casses le cul à avoir 12 employés blancs. Et pour prendre le volant, tu choisis un noir. Il y a quand même d'autres moyens d'assurer ma sécurité, non ? Hein ? Sympa le chauffeur, il s'appelait Mbondé. Moi, pour lui donner un petit côté british, je l'avais surnommé James. Que tous les matins, je me faisais conduire à l'école par James Bondé. Classe. On allait à l'école en Jaguar. Pas la bagnole, l'animal, à dos de Jaguar, comme ça. À 160 sur l'autoroute, tu vois, t'as l'air con, mais sinon, c'est pratique. Hein, super. On a eu des dîners officiels de dingue aussi. Moi, je me rappelle que les ministres français, belges, ils arrivaient à la maison comme ça, hein, et ils faisaient le baise-main aux domestiques et jetaient leur veste sur ma mère. Mon père a été obligé de rectifier. Non, monsieur le ministre, ça, c'est mon épouse. Hein. Oui, ben, le blanc, oui, c'est le domestique. Ah! Écoutez, c'est original. Pardon, madame l'ambassadeur. Pardon. On a été reçus par les plus grands aussi. Je me rappelle quand j'étais petit, moi, j'ai sauté sur les genoux de François Mitterrand. J'ai pété sur les genoux de François Mitterrand. Attention, oui, attention, un pet diplomatique. Hein. Une praline. Un Ferrero Rocher, quoi. Bon, ça fouettait quand même un petit peu. Hein. Il l'a senti, il a voulu me faire une petite tape sur les doigts. Il a dit, oh, petit sacripant. Et puis, il a voulu me faire une petite tape. Et moi, j'ai dit, attention, monsieur le président, j'ai mon immunité diplomatique. Voilà un autre truc génial quand t'es ambassadeur. L'immunité diplomatique, c'est un statut qui fait qu'on ne peut pas te toucher. Tu fais ce que tu veux, on n'a pas le droit de te toucher. D'ailleurs, on le sent parce que notre corps change. On attrape un corps diplomatique. Vous avez des corps normaux, je... Monsieur, au premier rang, vous avez un corps pneumatique, parce que je vois que sur les côtés, il y a les... Mais nous, c'était un corps diplomatique. C'est... Intouchable. Noir et intouchable. Bon, je vois qu'il y en a qui n'ont pas vu le film. Noir et intouchable, et on n'est même pas obligé de pousser un petit blanc sur une charrette. Vraiment, mais alors là, c'était génial. Hein. Le corps diplomatique, c'est génial. Hein. Voilà, je me moque un petit peu des Noirs parce que je peux, hein, j'en suis. Et c'est vrai, moi j'aime bien faire des petites blagues racistes de temps en temps. Hein. En parlant de ça d'ailleurs, je regardais un match de foot et un truc qui m'a interpellé, c'est que la FIFA avait placardé aux abords du terrain son slogan, son nouveau slogan, « Dites non au racisme !» Wouh ! Merci qui ? Merci la FIFA ! On n'y avait pas pensé. « Dites non au racisme !» C'est pas un argument, ça, « Dites non au racisme hein. !» Est-ce que vous pensez vraiment que le néo-nazi qui se lève un dimanche matin, qui se dit « Tiens, si j'allais voir un match de foot !» Alors il prend son petit baluchon avec un point américain, une banane pour la jeter sur un joueur noir au cas où, hein, et il arrive comme ça au stade, il est dans les gradins, alors il fait des cris de singe, il fait des sauts, et wow, machin, il jette la banane sur un noir, et d'un coup il remarque un Afghan à côté de lui qui a reçu des places gratuites du RSA, tu vois, pour venir voir le match. Et il dit « Tiens, si je lui explosais la truffe !» Il prend son poing américain et il le roue de coups, cet Afghan, comme ça. Il le frappe, et pendant qu'il le frappe, il se dit « Je suis quand même beaucoup trop fermé d'esprit à voir toujours le mal dans les Juifs et les Arabes, alors qu'il y a aussi des Afghans. » Et il continue à le rouer de coups, comme ça, il dit « Quand je vais dire ça à ma femme, elle va être tellement contente, elle qui dit que je suis jamais ouvert aux expériences nouvelles. » Et d'un coup, il voit « Dites non au racisme. » Alors il réfléchit. Il comprend. Et il regarde l'Afghan. Et il le finit à coup de batte de baseball. Parce qu'il veut pas en louper une miette. Hein. Il est comme ça. Alors je me suis dit, peut-être que j'exagère. Peut-être que c'est un bon slogan, dites non au racisme. Et j'ai voulu tester le procédé. Je suis allé en boîte avec un t-shirt, dites oui à la pipe. Eh ben vous voulez que je vous dise, ça marche. Ça marche. Mais j'aurais dû être plus précis sur ce que je voulais dire. Qu'est-ce que j'ai eu mal à la mâchoire pendant 3 jours, vraiment, c'est... Non, j'ai rien contre les racistes, je vous encourage à être raciste de temps en temps, moi je le suis, mais je pratique un racisme équitable. Alors faites comme moi, le principe du racisme équitable, c'est que pour chaque blague raciste à laquelle vous riez, 5 centimes sont versés à un petit producteur d'oignons à Cuba. Et 5 autres centimes vont à Maïmouna, cette jeune malienne qui tous les matins, sous un soleil harassant, parcourt les 30 kilomètres qui séparent son village du puits pour approvisionner son village en eau. Vient alors cette interrogation, les amis, pourquoi ne pas construire le village autour du puits ?

0: Maïmouna. Une belle leçon de courage. Mais qu'est-ce qu'elle est con. Merci.
1: Merci. En direct et en live sur les chansons.
0: Merci. Merci. Merci.
1: Merci beaucoup, Tony. Merci d'être venu. À très vite.
0: À très vite.
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5: Bonsoir Rire et Chanson, faites du bruit s'il vous plaît, encore plus que ça. Bonsoir. Ravie d'être avec vous ce soir. Je me présente, je m'appelle Anne et là j'ai 34 ans et je suis dans cette phase de ma vie où tous mes amis commencent à se marier et avoir des gamins autour de moi. Et ils font tous des listes de mariage et de naissance. Alors je ne sais pas si vous voyez le concept de cette arnaque. Oui, voilà, c'est tes potes qui se remettent à croire au Père Noël. Et ils t'écrivent une liste de cadeaux. C'est qu'ils ont envie que tu leur offres. Et là, j'en ai reçu plusieurs et je commence à avoir un vrai problème avec le message qui accompagne la liste de mariage ou naissance quand ils te l'envoient. Parce qu'ils te l'envoient toujours avec le même mensonge. Tu sais, toutes les listes de mariage ou naissance que je reçois, c'est toujours « Bonjour à tous. Pour tous ceux qui nous l'ont demandé, donne-nous des noms. » Et en vrai, c'est si Patrick t'a demandé ta liste, envoie ta liste. Merci à Patrick, non? Moi, dans la vraie vie, je fonctionne comme ça. Tu sais, à une soirée, si quelqu'un me demande à moi comment tu t'appelles, je réponds à la personne qui m'a demandé. Uniquement. Tu sais, je suis pas là comme une énorme tarée en pleine soirée. Mon prénom... Suite à une demande générale... qui me flatte énormément de votre part à tous. Voilà, moi c'est Anne, enchantée. Merci. En fait, déjà, je réalise là, j'ai voilà, 34 ans et j'en ai plus rien à taper des mariages. Voilà, moi je me souviens quand j'avais 20 ans, quand tes potes se marient pour la première fois, c'est extraordinaire. C'est donc t'es prêt à faire des cadeaux qui n'ont aucun sens et aucun rapport avec tes moyens financiers. Moi je repense au mois de 20 ans, ma générosité m'émeut. Vraiment, c'est des potes m'annonçaient qu'ils se mariaient, j'étais là, waouh. Alors déjà, waouh. Et s'il te plaît, laisse-moi contracter un emprunt pour financer l'activité pagode de votre lune de miel. Vraiment, ça me fait plaisir. Aujourd'hui, hein, des amis viennent me voir pour me dire, Anne, assieds-toi, parce que on a une belle nouvelle à t'annoncer. Moi, je suis là, je m'en fous, c'est combien? Tu veux quoi? Un frigo? Prends le mien. Voilà, j'ai plus les moyens. Vous m'avez ruiné depuis tant d'années. En fait, j'aime pas qu'on me réclame des cadeaux. Voilà, j'avais envie de le dire. J'aime pas qu'on me réclame du fric non plus. Voilà, donc je déteste les lanceurs de cagnottes. Voilà, et ça, c'est un rire de quelqu'un qui se reconnaît là-dedans et qui se sent coupable. Non, je déteste les lanceurs de cagnottes parce qu'ils vont trop au bout de leur projet, voilà, de leur mission, de nous ruiner collectivement pour leur idée à la con. Les lanceurs de cagnottes, ils sont là, vraiment tout excités, hein, tout contents d'eux. Bon, on a acheté les cadeaux, il reste 60 euros dans la cagnotte, qu'est-ce qu'on fait avec? Rends-nous l'argent. Rends l'argent. Rends-le-nous, voleur. Et t'as toujours un tocard qui est là pour en rajouter. C'est en mode Mère Teresa de la générosité. Il est là, attendez, mais il reste 60 euros dans la cagnotte. Mais c'est génial. Ben vous savez quoi? On rajoute 30 balles chacun. Et ça lui fait un beau resto. Va donc mourir. On t'a juste trop donné en fait. C'est ça qui s'est passé. Voyez, les lanceurs de cagnottes, vraiment, ils sont pires que les impôts. Non, mais en fait, les lanceurs de cagnottes, ils se prennent pour des agents du fisc. Voilà, ils te surveillent. Et s'ils voient que tu ne paies pas, sereinement, hein, ils n'ont aucun problème. Ils se permettent de te relancer. Attention, Anne, dernier appel. Plus que 4 jours pour la cagnotte de Lucie. Mais prélève-nous à la source. Non mais directement, ponctionne-nous chaque année, vraiment, pour Lucie. Dépouille-nous, vraiment. Mais c'est un fléau, vraiment, un fléau. Vous en recevez au travail aussi des cagnottes. Les autres, c'est que des intermittents du spectacle. Vraiment pas de cagnotte, pas de travail. Alors en plus, souvent, c'est pour les collègues qui se cassent en plus. Ah oui, non, mais j'ai jamais compris le délire. C'est, et que tu ne reverras jamais en plus. Non, mais faut arrêter de se mentir. Oh, mais tu pars. Bah, on reste en contact. Non, casse-toi, Gérard. Vraiment, c'était déjà douloureux pendant 2 ans. Et c'est toujours pareil, hein, milieu de semaine, tu t'y attends pas. Voilà, il est mercredi 11h et de nulle part, tu reçois une cagnotte avec « Bonjour à tous, Luc nous quitte pour voguer vers de nouvelles aventures. » Alors déjà, qui est Luc ? Non mais on te refile toujours la cagnotte des autres services, parce que personne ne veut payer, comme moi. Vous aussi, vous êtes des crevards, voilà, et c'est très bien. Eh ben, Luc, tu vas voguer, mais léger. Voilà, ciao, loco. Bon, sinon, je suis aussi dans cette période de ma vie où tous mes amis commencent à avoir des gamins autour de moi. Ce qui fait que maintenant, quand ils m'envoient des messages, ils ne s'adressent plus directement à moi. Voilà, ça me manque. D'ailleurs, ça, ils font toujours parler leur bébé. Voilà, il y en a qui voient. Moi, maintenant, les messages que je reçois, c'est toujours « Coucou, Pomeline t'invite à l'anniversaire de ses 6 mois. » Je crois pas, non. Voilà, Pomeline se vomit dessus. Donc, elle m'invite à rien du tout. Oh, allez, hop, ça dégage. Beaucoup, beaucoup de naissances. Voilà ce qui veut dire que je reçois aussi en ce moment beaucoup, beaucoup, beaucoup, beaucoup de photos de bébés non demandées. Voilà, et je sais que c'est pour partager la joie, voilà, je le sais. J'ai juste l'impression que mes amis surestiment la joie que ça me procure. Voilà, je vous dis ça pour une raison très simple, c'est que ce matin, j'ai reçu une photo de bébé avec le message de mon ami, hein, juste en dessous de la photo. « Coucou Anne, de quoi illuminer ta journée ?» Merci Sarah, ton bonheur est contagieux. Et moi, quand il y a un petit truc qui m'énerve, tu sais, un petit truc qui typiquement ce genre de message, c'est où j'ai l'impression qu'on me prend un peu de haut, c'est je peux vite rester en boucle dessus. C'est un défaut, hein, que j'ai vraiment, mais en vrai de vrai, j'aime bien m'énerver toute seule dans ma tête. Et honnêtement, sur ce message, cet après-midi, je me suis carrément chauffée toute seule. Tu sais, j'étais là. Sarah, pardon, de quoi illuminer ma journée ? Mais tu crois que t'es qui pour me parler comme ça ? C'est quoi ma vie d'après toi ? Vas-y, va au bout de ton idée, s'il te plaît, on t'écoute. Et tu sais, quand je suis lancée, c'est hyper agréable parce que bah, je gagne toutes les disputes, voilà, c'est dans ma tête. Et donc je m'alimente en imaginant ce que la personne aurait pu me dire. Et il y avait mon mec à côté, et tu sais, quand t'es énervée et que t'essayes d'embarquer l'autre dans ton énervement, il n'avait rien demandé, j'étais là, imagine. Imagine, elle avait osé me dire. La folle. Imagine. Coucou Anne, de quoi illuminer ta journée ? De merde ! La tarée, vraiment. Imagine, la folle. Et mon mec, beaucoup plus taradaire que moi, mais on est d'accord qu'elle te l'a pas dit. C'est pas ce que je t'ai demandé. Voilà. Imagine. C'était la consigne. Et tu sais, quand t'es énervé et que tu changes le ton de la personne quand tu relis le message, c'est pour te donner encore plus raison d'être énervé. C'est, j'étais là, imagine. Imagine, elle m'avait dit. Coucou, Anne. De quoi illuminer ta journée ? De merde ? Bouffonne. Bouffonne ? Moi bouffonne. Non mais je vais te le dire. En fait, cette meuf n'a aucune limite, visiblement. Et je sais qu'il faut que j'arrête, hein, d'inventer des embrouilles de débiles, hein, dans ma tête. Il faut que j'arrête. Parce que si je vois pas la personne pendant un certain temps, après il se crée comme un décalage avec la personne. qui est pas au courant de la relation épistolaire toxique qu'on entretient depuis des semaines, voire des mois. Et au moment où on se retrouve, je sens le décalage, quoi. Tu sais, elle a pas vécu la relation passionnelle que moi j'ai vécue. Elle débarque innocente et fraîche, t'es comme une fleur. Anne, mais ça va? Ça fait longtemps qu'on s'est pas parlé. Et moi je suis là. Parle pour toi. Bouffonne, va. Voilà, donc il faut vraiment que j'arrête d'inventer des embrouilles dans ma tête. Sinon, là, j'ai, depuis quelques temps, j'ai une addiction que j'essaye de soigner. C'est Vinted. Voilà. Alors, j'ai honte parce qu'en plus, moi, je me suis mise sur Vinted pour des raisons écolo. Voilà, je me suis dit, la planète brûle, faut faire un effort. Je n'achète plus rien de neuf. Résultat des comptes, là, au bout de 2 mois sur Vinted, je n'ai jamais autant consommé de ma vie, quoi. C'est une catastrophe. Alors, Vinted, pour ceux qui ne voient pas, c'est un site où tu peux acheter les vêtements des autres et où tu vends ton âme. Voilà, moi, j'ai plus de dignité, c'est terminé. Maintenant, un t-shirt à 5 euros, je fais une offre à 3. Vraiment, j'en ai plus rien à taper. Il y a un bouton « Faire une offre », je clique sur le bouton. Il y aurait un bouton « Insulter la daronne du vendeur », je cliquerai sur le bouton pour économiser 2 euros. Vraiment, je ne me reconnais plus. Ma vie maintenant, c'est d'aller récupérer des colis dans des points relais. Voilà, points relais dans lesquels je ne serais jamais rentrée de ma vie sinon. Ça, c'est toujours des magasins obscurs, les points relais. Non, moi, ils s'appellent GSM Média et Alimentation. Ils font plus rien de médias, plus rien d'alimentation. Eux-mêmes, ils ont oublié leur business d'origine. Là, tu rentres dedans, t'as genre des sacs de riz de 20 kilos, des bouillons cubes et que des colis Vinted sur des étagères poussiéreuses. Et là, je suis arrivée à un stade où je connais tellement bien la grille des prix pour les marques à ma taille que je suis, que parfois je scrolle sur Vinted et je vois un article qui est mal pricé. Et je tape un petit message. Ça, je suis là, ça vaut pas 15. Et je reprends ma petite visite de contrôle. Justicière bénévole, voilà. Modératrice de la plateforme. Je suis à ça de percevoir un salaire de Vinted. En fait, Vinted, maintenant, j'ai compris. Vinted, j'ai compris. En fait, c'est un site de rencontre, Vinted. Non, mais c'est une aventure humaine, Vinted. Moi, parfois, j'échange avec des gens, j'ai envie de les rencontrer dans la vraie vie. Non, mais vraiment, là, récemment, j'essayais de vendre un pantalon. Premier message, Julien64, « Coucou, tu as raison de le vendre, il te boudine. » Mais viens, Julien, on se rencontre dans la vraie vie, en fait, maintenant. J'ai envie de te connaître. Je suis curieuse de toi. Non, Vinted, c'est vraiment un site de rencontre. En fait, parfois, moi, quand il y a un article que je vois et j'arrive pas à savoir s'il est chic et beau ou juste moche et ridicule, sur une photo, parfois, la limite est, voilà, est fine. Ce que je fais, c'est que je vais sur le dressing de la personne pour voir les autres pièces qu'elle vend pour me donner un peu de contexte. Voilà. Et s'il y a du désigual dans l'histoire, je quitte l'aventure. Voilà, vraiment, je saute du navire, je ne poursuis pas. Et là, récemment, donc, j'étais sur le dressing d'une meuf et vraiment, je vous jure, je regardais ses photos. Je ne savais pas si c'était un mannequin qui cherchait du taf ou si juste elle vendait ses fringues. Voilà, sur une photo, vraiment, je ne savais pas si elle vendait une jupe ou son cul. Voilà, dans le doute, j'ai fait une offre à 8. Merci beaucoup de m'avoir écouté. Merci beaucoup. Ah, t'es là.
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1: Voici en direct et en live sur Rire et Chanson, Tristan Lucas.
4: J'adore voyager. Et ça, c'est venu parce qu'à 19 ans, je suis parti vivre 1 an en Argentine en échange. Alors au départ, j'étais paumé, hein, je parlais à peine la langue, je savais dire 2-3 trucs comme tout le monde. Hola, me llamo Tristan, a mí me gusta la felación. Oui, le basique, hein. Juste de quoi survivre. Non, j'avais pas un gros niveau, mais c'est pas grave, parce que les Français à l'étranger, on a la réputation de mal parler les langues étrangères. C'est pas faux. Mais je pense que le problème principal, c'est qu'on parle mal le français. Il y a quelques jours, j'étais dans un PMU, et il y a un des clients qui fait « Ce sera ça, ça !» J'ai rien compris. Il parlait qu'avec des voyelles. Et là, la serveuse, très naturellement, elle se lève, prend son verre, le remplit et lui redonne. J'étais impressionné, je m'approche de la serveuse et je lui dis discrètement « Excusez-moi, mais vous avez compris ce qu'il a dit ?»« Aïe, aïe, aïe !» Ils se comprenaient entre eux, ils avaient un langage commun, quoi, une sorte d'espéranto pour alcoolique. Et un peu plus tard dans la soirée, je me suis fait deux copains. Alors, d'un côté, il y avait Kevin. Petite parenthèse, Kevin avait 65 ans. Ouais, les parents de Kevin étaient des visionnaires. Ouais, c'était des gens qui payaient en euros dans les années 80, ils faisaient des selfies dans les années 70. Et les grands-parents de Kevin dénonçaient des juifs dans les années 20. Hein? Toujours un temps d'avance. Donc, Kevin était à ma gauche et à droite, il y avait Château. Lui, c'est un surnom qu'il lui avait donné parce qu'en fait, il lui manquait une dent sur deux. Quand il souriait, on voyait les remparts. Tu vois. Et c'est en parlant avec Kevin et Château que je me suis rendu compte du déclin de la langue française. Parce qu'à un moment, il y a Kevin qui me dit « Ah bah, dis-donc, t'es un sympa, t'es Tristan, faudra que tu viens boire un coup à maison. Faudra que tu viens. » J'ai dit « Bah alors, Kevin, t'es sorti sans ton subjonctif ?» Là, Château entend ça, il commence à prendre sa défense, il fait « Hey, Tristan, faut pas que tu croives que c'est à ce qu'on est sous qu'on parle mal. » J'ai dit « Bah dis donc, Château, c'est toi qui as piqué le subjonctif à Kevin ?» Il en avait un, entre autres. Là, Kevin commence à s'énerver, il fait « Hey, Château, c'est mon subjonctif, faut que tu me le rends, il est à moi, tu dois me le rendu. » Il lui avait aussi piqué son infinitif, le mec. Et donc, ils ont commencé à s'embrouiller. Et à un moment, on les a séparés. Ils se sont réconciliés. C'était du passé. Château lui a fait présent du subjonctif. Moralité, où est il y a un OK, donc il y a pas mal de bilingues dans la salle. Intéressant. Non, je parlais pas très bien on parle pas très bien les langues étrangères, mais on a un avantage, les Français, c'est que y a une expression de la langue française que tout le monde connaît à l'étranger, c'est « voulez-vous coucher avec moi ce soir ?» C'est-à-dire que où que t'ailles dans le monde, les gens savent comment t'inviter à faire l'amour dans ta propre langue. C'est excitant, mais ça peut être un peu frustrant parfois. Un soir, j'étais en boîte, entouré d'Argentines super jolies, et elles étaient toutes là. Voulez-vous coucher avec moi ce soir? Voulez-vous? J'étais là, bah ouais, mais quand? On y va, les filles. Et à côté de moi, il y avait un Allemand, et à lui aussi, elle disait la phrase qu'elle connaissait le mieux dans sa langue, donc elles étaient toutes là. Hi Hitler! Hi Hitler! Ouais, il n'a pas passé la même soirée que moi. Hein. Deux salles, deux ambiances. Et on a également la réputation, les Français à l'étranger, d'être arrogants. Mais c'est principalement la réputation des Parisiens. Moi, un peu quand même. Madame a dit non, mais si. Non, c'est une réputation que les Parisiens ont à l'étranger comme en France. Mais en fait, le problème, c'est que les Parisiens, ils ont l'impression que tout se passe chez eux. Et que du coup, une ville de province, c'est comme un village où il ne se passe rien et tout le monde se connaît. Il y a peu de temps, j'étais dans une soirée, il y a un Parisien qui vient me voir, il me fait « Ah, mais tu viens de Caen? Tu connais Julien ?» Et il s'arrête là. C'est même le père Fouras, il donne plus d'indices, tu vois. Et moi, je viens de Caen, j'ai habité 10 ans à Paris, et là, je viens de déménager en banlieue. Ne me jugez pas. Ok, parce que je sais que traverser le périph' pour un Parisien, c'est comme choper une maladie, hein. La périphéritis. Et moi, je me souviens, il y a une pote qui est venue me voir, quand elle a su que je déménageais, elle m'a dit « Franchement, Tristan, t'as vachement de courage, je pourrais pas faire ce que tu fais. » J'étais à meuf, tu viens du Havre ? Vous êtes déjà allé au Havre? N'y allez pas. Hein? Quand t'arrives en train, le quartier de la gare, il y a que des drogués. C'est, tu mets un Havrais à Barbès, il fait... c'est paisible. Hein? Quartier bucolique, on se fait un pique-nique. Et donc j'ai déménagé en banlieue et j'habite à Pantin, qui est le nouveau Montreuil, le nouveau Brooklyn, des appellations de journalistes. En même temps, c'est pas faux, parce que c'est vraiment Boboland, le bordel. Hein? C'est-à-dire qu'en bas de chez moi, j'ai une cantine végane, un cyclo-café, une école Montessori. On a même créé un groupe Facebook de la résidence, comme ça favorise l'économie du partage. Bah oui, on se prête nos appareils à raclette, on se donne l'adresse de la boulangerie sans gluten... Il y a même des discussions pour savoir où mettre le composteur dans la résidence. Bah ouais, parce que comme le dit Valentine, la responsable du syndic, bien choisir l'emplacement d'un composteur, c'est primordial, ok? Début janvier, je sors de l'ascenseur, et là, il y avait un panneau où il y avait marqué « Qui coule les voisins ?» Églantine, votre voisine au fond du couloir à droite, vous convie ce dimanche à 17h pour faire un apéro d'étage. Attention, seuls les gâteaux faits maison sont autorisés. Et en dessous, il y avait marqué PS, trois nouveaux bébés à l'étage en 2018 qui se lancent pour 2019. J'étais, mais va chier, Églantine. Va chier des gamins sans gluten, mais va chier, quoi. Et donc je rentre chez moi, j'habite au 7e étage, j'ai un balcon. Et de là, je peux voir qu'on est dans le temple de la gentrification. Parce que nous, on est dans un écoquartier tout neuf. Et juste en face, tu traverses la rue, t'as une épicerie ouverte 24 heures sur 24, un kebab, un coiffeur sri-lankais à 6 euros la coupe, qui bosse pas trop mal. Et un petit peu plus loin, il y a des migrants dans des préfabriqués. Et moi, je me dis, c'est fou quand même. On habite la même rue et pourtant, on a une vie tellement différente. Et je me suis demandé ce que je pourrais faire concrètement pour les aider. Et là, je me suis rappelé de l'histoire de Mamoudou Gassama. Vous voyez le migrant qui a obtenu la nationalité française parce qu'il avait sauvé un enfant qui était pendu à un balcon. Bon, ben, j'habite au 7e, j'ai un balcon. Je peux peut-être leur filer un coup de main. Problème, j'ai pas d'enfant. Alors, je vais quand même pas m'arrêter au premier obstacle venu. Y a un square en bas de chez moi. Donc là, je descends et ça grouillait. Hein, y en avait partout, tu vois. Et l'offre était bien plus forte que la demande. Mais les mamans étaient en train de surveiller, tu vois. Moi, malin, je passe à la boulangerie, j'achète une baguette et je reviens en criant « Attention, du gluten, du gluten, du gluten !» Là, il y a toutes les mamans qui se barrent en criant « Non, on veut pas mourir d'une allergie dont on ne connaissait pas l'existence il y a encore 3 mois. Réfugions-nous à Montreuil, les filles !» Et donc, elle me laisse toute seule avec les enfants. Tu vois, moi, j'étais là « Tu, tu, tu !» Lequel je choisis ? Et 1 000 louis dans un orphelinat. Et donc, j'en vois une qui me plaisait pas mal. Non, attends, c'était pas pour faire des trucs sales, hein, c'était juste pour la pendre à mon balcon. Et donc j'en choisis une, et là je repars avec chlamydia. Non, autant pour moi c'était camélia. Oui, c'est le problème aussi avec les bobos, ils donnent des prénoms, soit ça ressemble à des MST, soit c'est des prénoms de vieux. Moi, je suis pas contre les prénoms rétro, mais je trouve qu'il faut bien les choisir, tu vois. Faut être sûr que ça revienne à la mode. Oscar, Marius, c'était facile. Jean-Jacques, c'est un pari. Hein. Donc, je repars avec Syphilis. Enfin, je déconne. Syphilis, elle était restée au toboggan. Elle jouait avec Mycose. Mycose, c'est le petit grec de la résidence. Mycose Aliagas. Arrêtez-moi, sinon je vais terminer aux grosses têtes. Et donc, je remonte avec Camélia, on va chez moi, on se dirige vers le balcon, et là, tu vois, je commence à l'installer de l'autre côté de la rambarde. Hein. Mais je prends des précautions. Je lui dis, bon, avec tes petites mains, tu serres fort la barre. Une phrase de pédophile. Et donc, tout était en place, il manquait juste, il fallait juste que j'attire l'attention des migrants, tu vois. Donc, tu vois, j'étais là, hé les gars, oh, oh, regardez là, c'est quand même une carte d'identité sur un plateau là, les mecs. Et alors les mecs, ils nous regardaient, mais ils bougeaient pas. C'est-à-dire, ils voyaient une personne en détresse, mais ils réagissaient pas. Pas encore français, mais déjà très parisien. Et là, ça sonne à la porte. Je vais répondre. C'était Glantine qui venait chercher de la farine d'épeautre. Je lui ai dit, bon, bah, on verra ça dimanche. Et là, quand je reviens, Camélia par terre. Sept étages. Une compote de pommes. Mais au moins, depuis ce jour-là, on sait où mettre le composteur. Non, mais... composteur, cantine vegan, tout ça, c'est des petits gestes pour améliorer l'état de la planète. Et je trouve ça bien. En tant que bon bobo, je trouve ça bien. Mais le truc à la mode en ce moment, c'est de manger moins de viande. Et alors moi, je connaissais les véganes, les végétariens. Mais il y a une troisième catégorie que je connaissais pas, ce sont les flexitariens. C'est-à-dire que tu consommes pas, mais si t'es invité chez quelqu'un et qu'on te propose de la viande, tu veux pas faire chier, t'acceptes.
1: On peut l'applaudir très fort, Tristan Lucas sur Rire et Chanson. Bravo Tristan.
4: Merci. Vous avez été très cool.
1: Comment ?
4: Ils ont été cool, ils ont été bien. Cool.
1: Mmh. Et tu as été bien aussi.
4: Merci beaucoup, bonne soirée, à bientôt.
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1: Voici Lamine Lesgad.
6: Voilà, là il se passe quelque chose. Là on va échanger. Qui me connaissait avant ce soir par main levée, tiens, à la radio aussi, levez la main. Ah bon, bah y a encore du boulot. Merci bien. Donc Lamine Lesgad, je suis franco-algérien. Je sais pas pourquoi je dis ça, ça a vraiment aucun sens, hein, parce que en France je suis considéré comme algérien, en Algérie je suis vu comme français. Bon, là où je me sens vraiment chez moi finalement.

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2: Vous allez me trouver en train de mimer un barbu qui sodomise un mouton pour l'Aïd. Non, tu vois. Avec le mouton qui comprend pas, qui est là. Non, je voulais parler de mon rapport à l'islam ce soir. Je sais pas si. Est-ce qu'il y a des musulmans ce soir dans la salle par ma levée? Est-ce qu'il y en a ou deux? Oui? Ah, cool. Ben, tant mieux. Musulmans pratiquants ou pratiquement? Moderne, musulman moderne, ça n'a aucun sens. Mais on regarde, musulman moderne, il m'a dit, qu'il invente des trucs, très bien. Alors moi, le plus contraignant pour moi, je ne sais pas vous, c'est le ramadan. Moi, ça m'épuise chaque année, c'est vraiment, ça me met à plat, ça me fatigue tellement de faire croire aux gens que je le fais, alors que c'est pas vrai. Ah bah ouais, je suis obligé d'en rajouter pour être crédible, tu vois. Mais souvent, je suis pas dans une énergie de ramadan, tu vois. Donc, voilà, on me dit, ça va, Lamine? Ouais, ça va. Non, mais le ramadan. J'en fais des caisses pour être crédible. Le Cyril Hanouna du ramadan. Et puis, alors, quand on me chope en flagrant délit de mangeage, hein, j'invente un mot. Alors là, c'est l'inquisition. Là. Alors que ce soit les musulmans ou même pire, les non-musulmans. Ils ont rien à voir dans l'histoire. Ils me disent, mais dis donc! Mais t'as un truc dans la bouche, là! Comment? T'as pas fait gaffe? Tu dois avoir Alzheimer, hein, parce qu'aujourd'hui, c'est la troisième fois que t'as un truc dans la bouche, hein! Mais il est 9h du matin, hein! Et si vous voulez, ça me faisait sentir comme un jeune homo qui veut faire son coming out, toute proportion gardée, hein. Mais malheureusement, c'est dur, il n'y arrive pas. Et au moment où on le découvre, il est en pleine action. Et on lui dit, mais dis donc! T'as un truc dans la bouche, là! Quoi? T'as pas fait gaffe? Tu dois avoir Alzheimer, parce qu'aujourd'hui, c'est la troisième fois que t'as un truc dans la bouche, hein! Il est 9h du matin, hein! Et vérifie si t'as pas Parkinson aussi, parce que. Faut finir, hein! De toute manière. Donc voilà, c'est un peu mon coming out scénique ce soir, devant vous, je le dis. Voilà, j'assume, je suis arabe, non musulman. Ouais. Non, c'est pas pour ça. Non, c'est bizarre ces applaudissements là. Ouais, oh, bravo. Enfin, il y en a un, chérie. Je le savais. Merci d'être là. Bravo, on vous attendait. Oui, je sais, il y a ce genre de réaction, parce qu'il y a aussi la réaction inverse, du genre arabe non musulman, mais on sent que c'est un concept car, quoi. C'est une voiture, mais les pneus sont où? Qu'est-ce que c'est que ce bordel? Hein? Je sens qu'il y a... Parce qu'il y a comme une loi physique, hein, qui dit que tout corps qui contient de l'arabe contient du musulman, c'est indissociable, hein, ou alors si, ça peut se dissocier, mais brrr, d'un coup... Les gens ont plus tendance, plus de facilité à considérer un arabe comme terroriste que comme non musulman. Faites le test, vous êtes dans la rue avec un pote, une copine, vous dites, le rebeu qui arrive là-bas en face, à ton avis, il y a plus de chances qu'il soit terroriste ou non musulman? À mon avis, changeons de trottoir. Hein? Ah ouais, il y a des gens, je leur dis, je suis arabe non musulman, tu sais, ça bloque. C'est quel casque qu'il faut cocher, je sais plus, moi. Janine, y a le monsieur, là, qu'est-ce que ça veut dire? On sait plus, nous, hein. Il y a des musulmans, ils sont pas terroristes, il y a des terroristes, ils sont pas arabes. Maintenant, les arabes, ils sont pas musulmans. Qui détester? On ne sait plus. Ça, c'est le genre de personnes qui seraient déroutées de la même manière si elles avaient rendez-vous avec un noir et que le mec arrive au rendez-vous à l'heure. Oh, mais qu'est-ce que vous faites là? On avait rendez-vous à midi. Mais il est midi, qu'est-ce que vous faites là? Ou si un juif leur dit, te laisse, je paye. Oh, mais... Oh là là, vous êtes une maladie incurable, combien de temps il vous reste? Et puis il y a ceux qui essaient de te taquiner, qui voient pas à quel point c'est un schisme identitaire, hein, qui sont là à me dire, bah, Lamine, bon, qu'est-ce que ça? Oh, c'est du jambon? C'est pas très musulman, hein? Je dis, c'est pas très musulman, toi tu baisses ta secrétaire, je te dis pas, c'est pas très catholique, hein, enfin. Il y a pas longtemps, il y a une copine qui me dit, Lamine, tu manges du porc, t'es un faux arabe. Je dis, c'est quoi un faux arabe? Enfin, du coup, c'est quoi un vrai arabe? Une vraie connasse, je vois, mais c'est quoi? Qu'est-ce qu'un. Ce qui fait que j'avais du mal à le dire, je me mentais à moi-même et je mentais aux autres. Je disais que j'étais musulman alors que pas du tout, tu vois. J'étais comme le gars qui disait, mais puisque je te dis que je suis pilote de ligne, enfin. Oh, mais où est-ce qu'il est? Parce que j'avais peur aussi de la réaction de certains musulmans. Enfin, il faut savoir qu'il y a des pays comme l'Arabie Saoudite où

0: être arabe non musulman, c'est passible de la peine de mort. Et ça n'a pas du tout l'air de vous choquer. Hein ? Ils sont là, ouais, normal, ouais. Pourquoi il est mort ? Parce qu'il a mangé deux knacky balls ? Bah oui, évidemment, ouais. Oh ben plus rien nous choque, on a vu Avatar, écoute. Hein ? Ah, vous allez dire, oui, c'est loin. Non, mais même en France, il faut savoir, ça reste marginal, mais ça existe. Il y a des Arabes qui tabassent d'autres Arabes parce qu'ils les voient manger pendant le Ramadan. Alors vous allez me dire, attends, un Arabe qui tabasse un autre Arabe, oui, mais c'est quoi la mauvaise nouvelle ? Hein ? Oui, je sais, mais ça c'est le problème des mots, quoi, le poids des mots. C'est-à-dire, on a atteint un tel degré de mauvaise réputation que le mot arabe, dans n'importe quelle phrase, ne peut pas susciter une émotion positive. Si vous voulez, on refait la phrase. Hein? C'est-à-dire, je pense qu'il faut utiliser un synonyme, genre un sarrasin. Moi, j'aime bien, sarrasin, tu vois. Hein? Bah, c'est autre chose, quoi, tu vois. Je pense qu'on peut redorer notre blason en disant sarrasin. Tu vois, tu dis, tiens, il y a un sarrasin à la Sorbonne. Oh putain. T'imagines un philosophe, tu vois, il arrive à cheval, quoi. Ouh, olé, j'ai cours à la Sorbonne, tu vois. Alors qu'il y a un arabe à la Sorbonne, bon, tu dis, ouais, il le fait à combien le gramme ? Hein ? Et même quand on a l'impression que c'est positif, écoutez, ça ne l'est pas. Il y a quelques temps, à la sortie de mon spectacle, un type me dit, bravo, je me suis régalé, c'est hilarant. Qui plus est, vous parlez très bien français. J'ai dit merci, il me dit oui, pour un arabe, voilà, oui. J'ai dit, ah non, oui, non, pour un arabe, oui, pour un français, c'est de la merde, hein, mais non, Victor Hugo, vous verrez, il se retournerait dans sa tombe, hein, tu vois. Et même s'il m'avait justement dit uniquement, vous parlez très bien français, toi, tu viens d'ailleurs, bam, ça te tape, hein, évidemment, comme si, imaginez, vous êtes en soirée, vous voyez un type au fond de la salle faire. Vous allez voir, vous dites, hey, tu danses super bien, toi. Ah oui, pour un handicapé, oui. Non, pour un humain, c'est de la merde. Hein. Ah non, Patrick Dupont te verrait, il se retournerait dans sa tombe. Hein. Mais il n'est pas mort, Patrick Dupont. Il préférait mourir que de te voir danser, mon ami. Hein. Ah, ça me flingue. À chaque fois que j'imite un handicapé, ça me flingue l'épaule. Je ne sais pas comment ils font, franchement. Et non, moi, j'étais musulman, j'étais ce qu'on appelle, je suis un apostat. J'étais musulman, j'étais à fond d'ailleurs, j'y croyais dur comme fer, et ton gosse, hein, on n'avait pas vraiment le choix. Et je suis circoncis, moi j'ai été circoncis à l'âge de 6 ans. Voilà, pareil, personne n'est choqué. Non mais c'est-à-dire, au moment où j'en parle, je m'en rappelle, les amis. Circoncision en Algérie, il y a 30 ans. Hein, quand tu vois l'état des routes en Algérie maintenant, je te laisse imaginer celui des circoncisions il y a 30 ans. Moi, ma circoncision, c'était pas Dr House, hein, c'était boucherie halal chez Youssef, mon pote. Hein. Ah oui, moi, quand tu vois mon zgeg, il est droit, et au niveau du gland, et oh, mais où est-ce qu'il va, lui, oh. Ouais, c'est quand tu vois mon zgeg que l'expression travail d'arabe prend tout son sens, mon ami. Mais maintenant j'aime bien l'idée d'être circoncis visuellement, je trouve qu'il se passe quelque chose. Enfin, tu vois, il y a. Allez, je roule sans casque, ok ? D'accord ? Il se passe quelque chose. J'aime bien le dire, je suis content. Et je suis content d'être algérien également, hein, parce que j'aime bien les challenges. J'aime bien le dire, donc je suis content d'être algérien. Et je le dis, d'ailleurs, allègrement que je suis algérien, je sais, ça se voit pas forcément. J'ai pas de drapeau. Oui, moi non plus. Il y a des moments, le drapeau algérien, la question c'est... Qu'est-ce qu'il fout là ? Qu'est-ce qu'il fout là ? Je suis sûr, même le drapeau algérien, de temps en temps, il se pose la question. S'il pouvait parler, il serait là... Mais qu'est-ce qu'on fout là, putain ? Mais lâche-moi, qu'est-ce qu'on fout là ? Bonjour. Vous êtes le drapeau de quel pays, vous ? Les Pays-Bas ? Ah oui. Ah ben oui, c'est l'équipe qui joue, c'est ça ? Oui. Ah ben oui. Ah bah non, nous on joue pas, nous, non. Ah non, demain non plus, non, c'est les championnats d'Europe, donc... Même si on joue très bien, tant qu'il y a de l'eau dans la Méditerranée, ils voudront pas... En plus, c'est du hockey sur glace, sans déconner, qu'est-ce qu'on... Ah, il y a but, oh là là, oh là là, mais parce que... Ah, voilà, il est content, voilà... Oh. Merci beaucoup, messieurs, dames. À bientôt, c'était Lamine Lesgade.
1: En direct et en live sur Rire et Chanson, Lamine Lesgade. Bravo Lamine. Merci, merci pour votre accueil, merci beaucoup.
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0: Voici Marc Rouget.
4: Bonsoir l'Apollo, est-ce que ça va? Ouais. Magnifique, waouh. Moi je me perds beaucoup dans les villes, tu sais, je me perds tout le temps dans les villes. Tu sais. Et un truc qui me rassure, c'est que les chats aussi. Ouais. T'as des affiches de chats perdus partout. T'en as une à ouvrir en sortant. Nous avons perdu notre chat Félix, t'as la photo du chat Félix. Qui a l'air déjà perdu à l'époque. Si vous le retrouvez, appelez 06 10 37 48 29. Moi j'avais un peu de temps tout à l'heure. Je me dis, je vais les appeler, tu vois. J'appelle, ça décroche et je fais miaou. Voilà, ça leur donne un peu de courage. Voilà, tu vois. Tu leur donnes un peu des nouvelles, quoi. Et la bonne nouvelle, c'est qu'il y a plein d'affiches. Donc si vous êtes un peu joueur ce soir, à partir de maintenant, on joue tous à ce jeu. Dès qu'on croise une affiche, miaou, tu raccroches et tu te barres. C'est un jeu gratuit, hein, sans obligation d'un chat. Voilà. Ouais, on est trois à comprendre le jeu de mots. Sinon, il y a un truc qui me manque en ce moment, moi, c'est la mer. Se baigner, la mer. Vous n'avez pas envie d'aller à la mer en ce moment? Franchement, ouais. Tu sais, c'est le seul... C'est formidable, la mer. C'est le seul endroit au monde où tu peux pisser à côté d'un inconnu. En toute détente. T'es là... Elle est bonne, hein? Lui, il fait la même chose. Moi, j'aime bien ceux qui se baignent jusqu'à la taille. 1 minute, 1 minute 10, pas plus. Ils ont une technique pour pas qu'on les voit. Ils caressent la surface de l'eau. Comme ça, tu vois ça. On vous voit, on fait la même chose. Hein, donc... Ah, je suis rentré hier, là, chez moi, je vois qu'il y a une énorme fuite, tu vois. Rien à voir avec le premier sketch. Et j'appelle le plombier. Il m'énerve, lui. Il m'énerve, le plombier. C'est le seul gars au monde qui est plus à l'aise chez moi que moi, en fait. On dirait qu'il est chez lui quand il arrive. Il a, c'est un chauffe-eau, ça. Il m'humilie avec ses questions techniques. Il a, c'est un chauffe-eau, c'est un ballon d'eau chaude. C'est le chauffe-eau qu'il y a dans le ballon d'eau chaude. Il me dit, ça n'a rien à voir, c'est pas pareil. Il est où? J'entends des bruits par là, peut-être que c'est ça, qui siffle. Il me dit, vous êtes chez vous? Il me fait douter de ça, le mec. Après, il sort sa clé de 12, il commence à taper partout, pop, pop, pop, pop, pop, pop, pop, pop. Il ouvre un coffrage, derrière, il y a une immense pièce, là, où vit le ballon. Moi, je savais pas, j'étais en coloc, avec un ballon. En fait. Et il commence comme ça, il fait, vous entendez ce bruit, là? Ça, c'est calcaire. Et je suis là, je sais pas le bruit que fait le calcaire, moi, en fait. Mais il me dit, faut tout changer, je sais pas le sagouin qui vous a fait ça. Mais vous avez un groupe de sécurité qui est relié sur un disjoncteur, donc c'est ni fait ni à faire. Je sais pas le sagouin qui vous a fait ça, mais faut tout changer. Et je suis là, ben c'est vous, il y a 5 ans, en fait. Mes potes, là, ils m'ont organisé un enterrement de vie de garçon récemment, là. Les EVG, là, je pense qu'à 35 ans, faut arrêter. Vraiment, à 35 ans, casser des glaçons avec mon front. Non, surtout que j'ai des lunettes, vraiment. Se faire enlever par des gens que je connais. Que je reconnais, hein. Malgré la cagoule, non plus, vraiment. C'est gênant. Fabien, c'est toi?
5: Oui, c'est moi.
4: Et je préfère les enterrements de vie de jeune fille, c'est mieux, franchement. Vous, à passer dans la rue, ça sent bon, il y a de la déco, ça donne envie, quoi. Ça donne envie à qui d'être déguisé en tub? Vraiment, comme ça, tu vois. Dans les rues de Barcelone, je rentre dans aucune boîte. Bonjour, on est 30. Une tub et 29 personnes. Non, on est trop vieux, je l'ai vu. On a pris des directions différentes à 35 ans. Je le vois, moi, j'ai un pote, c'est un ami d'enfance. Je sais pas si vous avez ça aujourd'hui. Si tu rencontres, c'est pas ton pote. Si tu le rencontres aujourd'hui. Apparemment, vous êtes venu avec ce soir, mais... Moi, j'ai ça, vraiment. Et moi, il est banquier. Et ce gars-là, vraiment, si je le rencontrais aujourd'hui, je lui ferais même pas confiance pour un prêt à taux zéro, tu vois. Et Et ce gars-là, il voulait tirer au bazooka sur des vaches au Cambodge, quoi. Et j'ai un pote vegan qui était moyen chaud, tu vois. Les deux, on les met dans la même chambre. C'était lunaire. T'en avais un qui était là. Si on fait rien, la planète va se réchauffer de 2 degrés, en fait. L'autre était là. Mais tant qu'il y a de la neige à Courche, je m'en bats les couilles, moi, en fait. Hein? Ah, j'ai vu qu'on avait vieilli aussi aux trousses de toilette. J'ai vu, tu vois, à 25, il y a des capotes, il y a du gel, Viveldop, fixation béton, tu vois. À 35, il n'y a plus de cheveux. Il y a juste des médocs très puissants, avec des niveaux de vigilance beaucoup trop élevés, vraiment, tu sais. Minoxidil, ça marche pour toi ou pas? Oui, ça marche, mais j'ai plus de libido. Et du coup, avec ta femme, ça va? Eh ben, tu peux pas garder et tes cheveux et ta femme. À un moment, faut. J'ai vu qu'on avait vieilli aussi, moi. Je m'endors avec un pote, et au moment de s'endormir, il met masque, tuba, et je le vois partir. Je lui dis, mais tu fais quoi, en fait? Il me dit, non, j'ai fait l'apnée du sommeil, en fait, parce que c'est la... Je lui dis, mais arrête, quoi, l'activité snorkeling, c'est demain, quoi, putain. On s'est marié avec ma femme, là, ça s'est très bien passé. Elle a dit oui, quoi. Putain, le mariage, ça vaut cher, quand même. Ça vaut cher, quoi. Ça vaut le prix d'une voiture. Sauf qu'après, tu vas nulle part, vraiment. Je pensais que les gens, ils mettaient plus dans les enveloppes, hein. Je disais tout le temps à ma femme, t'inquiète, on va se refaire. On s'est pas refait du tout, vraiment. Non, au début, c'est des amis, à la fin, c'est des chiffres dans des cases, quand même. Hein. Tu regardes, Ludo, 50 euros. Bon, je pensais qu'il nous aimait plus, ok. Ah, c'est, on voulait faire aussi, tu sais, voyage de noces, tout ça, on va pas faire. On va faire bateau mouche. Voilà. Pyramide du Louvre, c'est très bien. Pyramide de Gizeh, c'est trop loin. Vraiment, c'est trop loin. On va avoir aussi deuxième enfant, là. Je suis content, deuxième enfant. Voilà, n'applaudissez pas sur ça. On est à Paris, je sais, je sais. Non. À Paris, les gens, ils applaudissent plus sur ça. À Paris, tu fais plus d'enfants. Tu fais juste du compost, tu vois. Et au début, je l'annonce à un pote humoriste, tu vois, dépressif, un humoriste, quoi. Vous savez ce qu'il m'a répondu? Mais il trouve ça normal de forcer une personne à vivre. Moi, j'étais là, ben, j'attendais félicitations, quoi. Et cette phrase, vraiment, elle m'a heurté, quoi. Tu vois, parfois, je rentre chez moi, je vois mon fils par terre, je le prends dans les bras, comme ça, je lui dis, est-ce que tu veux vivre, toi, vraiment, tu vois. Et il a l'air heureux, hein. Du coup, je le repose de l'autre côté du balcon, quoi. Non, on va avoir deuxième enfant, là. Deuxième enfant, voilà, c'était pas complètement prévu. On s'est un peu relâché en août, quoi. En Espagne. Putain, la San Miguel, elle est forte, quoi. Du coup, j'arrête de boire parce que je veux pas de troisième enfant. Moi. Non, ça chamboule trop, tu vois. Plein de trucs. Si tu veux savoir la fréquence de nos rapports, tu regardes l'écart d'âge de nos enfants. C'est 2 ans et demi. Et les gens sont là, putain, mais c'est magnifique, 2 ans et demi, c'est pile poil, c'est parfait. Je suis là, non, c'est un peu long, quand même. C'est un peu long. Non, c'est vrai, le sexe, c'est plus pareil, tu vois. Le sexe, c'est plus pareil. Tu vois cette ambiance que je viens de créer là, tout de suite, là. La même ambiance, vraiment. Nous, c'est un rendez-vous. Nous, c'est dimanche 11h. Je ressens une forme de pression quand le dimanche 10h30, il arrive. Je suis allé, Marc, faut être opérationnel. Parce que si tu rates la fenêtre, une semaine, putain. Tu rates 2 fenêtres, 2 semaines, putain. Il y a plein de trucs qui ont changé, tu vois. Maintenant, on se déshabille plus l'un l'autre. On se déshabille chacun de notre côté. Ça fait un peu piscine municipale, tu vois. C'est... Vestiaire femme à droite, les hommes à gauche. Les préliminaires, c'est le pédiluve. On le passe rapidement. Hop. On se rejoint dans le grand bassin. L'eau, elle est froide au début. Et après quelques allers-retours, ça va mieux. Voilà. C'est... Non, il y a plein de trucs qui ont changé, je te jure. Il faut qu'on l'occupe pendant ce temps-là aussi. Il faut qu'on l'occupe. Du coup, on lui met une musite. Une petite musique comme ça. T'sais, elle a changé la playlist sexe, hein. Ah, les crocroco, les crocroco, les crocroco. Va avoir une érection solide sur ça. En plus, j'entends mon fils depuis son berceau qui est là. Pa, pa, pa, pa, pa, pa, pa, pa. Ah, les crocroco, les crocroco, les crocodiles. Ah, je bande plus, n'en parlons plus. Ah, voilà, il y a plein de trucs qui ont changé. Là, on a acheté une poussette au yo-yo. Je sais pas si vous connaissez ça. Ouais, si t'es bobo, t'as pas de yo-yo, t'as raté ta vie, d'accord? Nous, on veut pas rater, on achète. Au bout d'une semaine, on se la fait voler. Par le gang des yo-yos. Et là, le lendemain, je vais sur Facebook Marketplace, je retrouve ma poussette avec le doudou de mon fils à l'intérieur. Ma copine vrit directement, elle me dit « Ouais, c'est une honte et tout, on vole pas des poussettes. On vole pas des poussettes, on va la chercher. Tu vas la chercher. » Elle me chauffe comme ça et moi je suis moyen chaud parce que c'est Aubervilliers en fait. Elle me dit « Mais t'es un bonhomme ou t'es pas un bonhomme ?» Et moi je dis « Mais à ce moment-là, je me demande vraiment. » Et je dis « Chérie, tu sais, on est en 2026, bientôt, voilà, c'est plus une histoire de bonhomme, quoi. Les hommes, les femmes, on est tous logés à la même enseigne, quoi. Et ça m'arrange, quoi. Tu vois, je vais tout seul à Aubervilliers. Rendez-vous est pris dans une grande tour au 6e étage. J'ai trop peur, vraiment. Quand j'arrive là-bas, je monte les marches une à une en me prenant un peu pour Rocky Balboa, tu vois. Et à chaque étage, je prépare la phrase que je vais lui dire au mec en haut. Tu vois, premier étage. Alors, comme ça, on vole des poussettes ? Deuxième étage, mon fils réclame sa poussette. Apparemment, elle est ici. Troisième étage, waouh, ça va pas, non? Sixième étage, je redescends au cinquième étage. Et là, je m'arme de courage, je prends mon poignet, je toque. Vraiment une toquinette. Hein. Il y a un grand mec qui m'ouvre, faut que je recule pour le voir en intégralité. Et je sais pas pourquoi, je change de voix. Je suis là, oui, il y a fait une séquence de vue par rapport à la poussette. Donc là, il n'y a plus de Rocky, quoi. C'est Rock, c'est Rookie, là, tu vois. Il m'amène la poussette, elle est à 300 euros. Je tente une négo à 200 euros. C'est quand même ma poussette, quoi. Le gars me dit, non, elle a très peu servi. Oh, le bâtard. Je paye le prix fort. Sur le chemin du retour, j'essaie de me rassurer comme je peux. Je me dis, bah, je fais de bonne affaire. Tu vois, un truc comme ça, neuf, ben, ça vaut le double, hein, tu vois. J'arrive avec l'objet sous le bras, ma femme elle est trop fière de moi, elle me dit « Mais Marc, putain, t'es mon héros, quoi !» Je dis « Bah oui. » Voilà.
1: Merci, merci beaucoup. Merci beaucoup, c'était Marc Rouget, merci. Marc Rouget sur Rire et Chanson.
4: Guillaume, merci beaucoup.
1: Merci Marc, bravo.
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5: Une stand-upeuse qui vient nous présenter un extrait de son spectacle. Elle parle sur scène, vous allez voir, de nous, de notre société, de notre manière de devoir cocher parfois certaines cases pour rentrer dans cette société. Je vous en dis pas plus. Vous allez voir, là, une jolie carrière qui se présente à elle. Je vous demande de l'encourager et de l'applaudir très très fort. S'il vous plaît, voici Myriam Barouk.
6: Bonsoir. Je peux faire n'importe quoi, c'est en direct. Alors pour les auditeurs de Rire Chanson, je vais faire une choré dégueulasse. Voilà. Bonsoir à tous. Je voulais juste vous dire que je suis très contente. Voilà, c'est la première fois que je suis là et là il y a toute ma famille qui m'écoute. Donc ouais, merci Sylvie du premier rang. Elle s'appelle Sylvie, elle est là à toutes les émissions. Je crois que je vais quelque part aller là. Faites du bruit pour Sylvie. Sylvie, t'as eu autant d'applaudissements que moi, il y a un vrai problème. Bonsoir à tous, bonsoir tout le monde. Donc je me présente, je m'appelle Myriam, enchantée. Je suis mariée. Merci, je l'ai niqué, je l'ai eu, je suis très contente. En vrai, je vous dis la vérité, ça fait 10 ans que je suis mariée, mais je suis toujours aussi enthousiaste, vraiment. Je suis mère de 2 enfants également. Il n'y a que Sylvie qui était contente, là, ça va pas du tout. Je vais commencer par parler de mon mari, alors. Je suis très contente d'être mariée pour plein de raisons. Je vais vous donner toutes les bonnes raisons ce soir. La première, j'ai plus à chercher un mari. D'une très très bonne raison. Moi j'ai détesté cette recherche de mâles reproducteurs. Vous savez, c'est... Ah oui, je connais ce rire, ok. Tu sais, cette recherche... Tu sais, ce moment où t'es là, tu sais, tu dois jouer un rôle, tu dois montrer le meilleur de toi-même. Tu sais, tu peux pas montrer tout de suite que t'es folle, tu sais. T'es là, tu fais des phases du style « Ce soir, je vais voir la dernière expo au Quai d'Orsay. » Je sais même pas où c'est le Quai d'Orsay. Et tu dois toujours être bien coiffé, maquillé, épilé. Faut être un bon coup au lit aussi. Oh, flemme. Oh là là, grosse, grosse flemme, grosse flemme. Heureusement, tout ça est loin derrière moi maintenant. Je sais que je suis en mauvais coup, vraiment, je le sais. Ça me dérange pas de dire sur Rire et Chanson que je suis en mauvais coup, vraiment. Je le sais, parce que maintenant, quand je fais l'amour avec mon mari, je pense surtout au drap qu'il va falloir laver juste après. C'est dans ma tête, oh, putain, ça m'arrange pas. J'avais pas prévu de faire une machine de 40, merde. Et t'es, c'est horrible parce que vu que je pense à ça, après je pense à toutes les choses que je dois faire. Mais je suis censée faire l'amour avec mon mari, tu vois. Alors il me regarde, il me fait « ça va, tout va bien ?» Je dis « bah ça dépend, t'as vidé le lave-vaisselle ou pas ?» En vrai, je fais plus trop attention à mon apparence depuis quelques années. Mais je suis pas de ces mères de famille qui disent « oui, moi-même après des années de mariage, je continuerai à faire attention à moi pour entretenir la flamme avec mon conjoint. Et puis même pour moi, pour continuer à me trouver jolie. » Et bleh, pas du tout. Moi, j'attendais enfin ce moment pour pouvoir être dégueulasse, vraiment. Là, je vis ma meilleure vie, vraiment. En plus, c'est socialement acceptable d'être éclatée quand t'es mère de famille. J'en profite, ok? Moi, quand j'emmène mes enfants le matin, les cheveux gras et en jogging, je vois les gens qui sont là. Waouh! Elle, elle les a allaités au moins jusqu'à 3 ans. Et en vrai, je vous dis la vérité, si je fais plus attention à mon apparence, vraiment, c'est de la faute de mon mari. Moi, il m'a toujours dit, je te trouve belle le matin au réveil. Waouh! Eh ben maintenant, il kiffe toute la journée, hein. Très contente d'être mariée, très contente d'être maman aussi. Moi, j'ai deux petites filles. J'ai une petite fille qui a 6 ans et j'ai un petit bébé. Mon amour, qu'est-ce qu'elle est belle! En vrai, je vous dis la vérité, elle vient d'avoir 4 ans, mais ressentie 4 semaines, vraiment. Qu'est-ce qu'elle est belle, ma fille! Je pensais pas que les mères pouvaient être objectives sur la beauté de leur enfant. Eh ben si, en fait. Non, je vous jure que si, parce que par exemple, la première, elle était pas top top. Non, non, c'est pas grave, c'est pas grave. Je peux le dire maintenant, parce que maintenant, voilà, tout va bien. Elle est très jolie, les yeux sont revenus se placer au bon endroit. On est rassurés, ok? Mais objectivement, non, objectivement, à la naissance, on s'est regardé avec le père, on s'est fait... Eh ben, il faut qu'elle soit intelligente, voilà. Il faut qu'elle ait des combats, tout ça. Il faut qu'elle... Et aujourd'hui, elle est très belle, mon amour, elle est très belle. Bon, elle est un peu con, mais... Non, je déconne, elle est belle, elle est belle. Maintenant, elle est en fond d'écran. Écoutez-moi, non, je vous jure, je sais qu'elle n'était pas précise, tu sais, à la naissance... Non, parce que t'as tous les gens qui viennent te voir à la maternité, ils sont là. Oh là là, comment elle a un beau pyjama! C'est pas sympa. C'est pas sympa, mais heureusement, t'as les bonnes copines. Tu sais, qui savent que tu sais. Qui te regardent. Qui regardent l'enfant. Ah ouais. Ah la vache. Elle ressemble quand même beaucoup à son papa, hein. Et à la sortie de la maternité, on nous dit oh, « Félicitations, c'est que du bonheur. Faites attention à la mort subite du nourrisson. C'est magnifique. Je... » Attendez, c'est quoi le truc là que vous avez dit jusqu'avant? Ah oui, oui, non, mais alors ça, pas de panique, on n'y peut rien, de toute façon, c'est le bébé, la nuit, on sait pas pourquoi, il oublie de respirer. C'est que du bonheur! Et moi, je suis une vraie, vraie mère angoissée, mais genre vénère, ok? Du coup, moi, la nuit, pendant qu'elle dort, je mets un doigt comme ça sous son nez, tu sais, pour vérifier qu'elle respire toujours. Et là, évidemment, il y a ton mec qui se lève au milieu de la nuit, qui lui est jamais au courant de rien, et qui te fait « Qu'est-ce tu fous ?» Pourquoi tu joues au doigt qui pue avec le bébé? J'ai ma sœur qui a eu des jumelles. C'est mignon! Elles sont mignonnes! Il y a une des deux qui ressemble un petit peu à son père, mais un peu. C'est très mignon, elle a des jumelles, c'est très mignon. Mais elle avait déjà des enfants avant. Ouais, ça c'est beaucoup moins mignon. Ouais. Moi, je pense que le nombre d'enfants ne devrait pas excéder le nombre de parents. Voilà. Sinon, on perd des gens là-haut. Après, c'est fini. Je suis arrivée chez elle l'autre jour, j'ai fait « Oh putain, fais gaffe, la petite est en train de jouer avec un couteau !» Elle m'a fait... Ah ouais. Zut. Tu crois qu'il faut que j'en donne un à sa sœur pour pas qu'elle soit jalouse? Je lui dis non, mais par contre, je vais aller le récupérer. Bah t'embête pas, si t'en veux un, il y en a plein. Voilà, je suis très contente d'être mariée, très contente d'être maman. Je m'intéresse à la décoration d'intérieur, parce que je vieillis, tout simplement. Voilà, je vieillis, du coup je m'intéresse à la déco. Ça va ensemble, j'ai réalisé pourquoi c'était une passion de vieux, tu sais. C'est quand tu réalises que ça coûte moins cher d'arranger ton appart que d'arranger ta gueule. T'étais là, tu te regardes dans le miroir, tu fais « Ah là là, y'a rien qui va. Oh, on va changer de miroir !» Et j'ai réalisé, je déteste les gens qui ont une bibliothèque chez eux. Le pire, c'est ceux qui ont une grande bibliothèque dans leur salon, tu sais. Et ils sont là, ils te disent, oh non, nous n'avons pas de télévision. Pourquoi faire? Nous avons une bibliothèque. Et de temps en temps, je prends un livre au hasard et je le relis. Tu ne fais pas ça, toi? Non. Bon, j'avais compris la première fois que je l'ai lu. S'il m'énerve les gens qui ont une bibliothèque, c'est parce que je suis jalouse, ok? J'adorerais avoir une bibliothèque, mais il faut avoir de la place chez soi. Et puis, il faut pas trop avoir honte de ce qu'on lit. Des fois, j'assume pas toutes mes lectures. Après, je suis désolée, mais Chair de poule, c'est hyper sous-coté, ok? Et puis, je trouve ça hyper intime de montrer à tout le monde ce que tu lis. Moi, j'ai une copine, quand t'arrives chez elle, les premiers bouquins que tu vois, c'est « Apprendre à communiquer avec son conjoint, comment casser la routine, le bonheur réside dans le mariage. » Bon, bah, c'est cramé qu'ils vont bientôt divorcer. Un autre délire de gens qui ont trop de place chez eux, au-dessus de la bibliothèque, c'est les gens qui ont un bout de lit. Alors, j'explique. Un bout de lit, c'est un banc que tu mets au bout de ton lit. Ça sert à rien! D'accord? Ça, comment elle est née, cette idée de meuble? Un bout de lit. Est-ce que c'est un jour quelqu'un qui chauffait comme ça dans sa chambre, il s'est dit, oh là là, il y a déjà, il y a des gens, ils marchent dans leur chambre. C'est-à-dire, oh là là, il y a trop de place. Un bout de lit. Et c'est quoi le quotidien de ces gens-là? Est-ce que vous, vous êtes en couple? Oui, très bien. Est-ce que, je sais pas, est-ce que vous, des fois, si la meuf, tu sais, elle s'engueule, est-ce qu'elle engueule son mec en disant « Wow, tu fais quoi, là ? T'es sérieux ? Tu viens de t'asseoir sur le lit, là ? Tu t'assois sur le lit, et le bout de lit, c'est pour les chiens ?» Je sais pas, peut-être ils s'engueulent comme ça, peut-être. Je crois vraiment, c'est un meuble qui sert juste à se distancer des pauvres, c'est tout. Ah. Si vous n'en avez pas, vous êtes à un bout de lit d'un vrai salaire. Ou à une retraite, madame, d'un vrai salaire. Non, pas non. Un bout de lit, un bout de lit, un bout de... Moi, je sais pas, moi, mon lit, il est dans un angle, d'accord? Moi, mon lit, c'est madame, vraiment, il est là, je suis désolée, c'est ça. Moi, vraiment, mon lit, c'est mon mec qui dort dans l'angle, tu sais, il est coincé, tu sais, il a pas d'entrée, pas de sortie, il doit me demander l'autorisation pour descendre, d'accord? Tu sais, tous les matins, il est obligé de monter sur moi pour descendre du lit. C'est sûr, on a déjà fait l'amour sur un malentendu. Ok, je dois faire une machine de 40. Et je terminerai en vous disant que je suis très contente d'être mariée. Parce que voilà, c'est génial de vivre avec quelqu'un qui vous connaît par cœur. Moi, mon mari, il me connaît, il sait comment je suis. Par exemple, il sait que je parle trop. Il sait que je parle trop fort, trop vite. Je crois que c'est pour ça qu'il m'envoie parler à des gens le soir. Il me dit, sors, t'as besoin de t'exprimer, je gère les enfants, va-t'en. Et je vous jure, c'est horrible, mais je sais que je parle trop. Moi, véridique, il y a un témoin de Jéhovah qui habite chez moi, qui habite dans mon immeuble, pardon. Un témoin de Jéhovah qui habite dans mon immeuble, il est jamais venu sonner à notre porte. Je sais qu'il a déjà parlé à des gens sur mon palier. Qu'est-ce qu'il a dû se dire? Il a dû arriver un jour devant ma porte et faire « Ah oui, non, pas elle ». Alors pour tout ça, merci beaucoup de m'avoir écouté ce soir. Merci beaucoup. Merci.
1: C'était Myriam Barouk sur Rire et Chanson. On peut l'applaudir très fort.
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1: Voici Jonathan O'Donnell. Bonsoir, bonsoir Rire et Chanson. Est-ce que ça va? Très content d'être là avec vous ce soir les amis, je me présente, je m'appelle Jonathan O'Donnell, je viens de fêter 4 ans de mariage moi les amis, voilà, je suis dans cette team là maintenant, oh t'emmerde pas, hey. 4 ans fastoche, hein. 4 ans je suis gentil, je suis amoureux, je pisse assis, je la régale les gars, vraiment, elle m'adore, hein. Bon j'ai pas trop le choix, hein. Me fait peur, mais j'ai peur de ma femme, hein. On est d'accord tous les mecs ont peur de leur femme ce soir? Oui, ouais on savait, t'inquiète, c'est évident, on le sait, moi j'ai peur d'elle, hein. Pour des bonnes raisons, elle fait des trucs qui sont bizarres, là regardez il y a pas longtemps elle a décrété que maintenant on allait s'endormir avec un fond sonore. Donc on le fait, hein, et on s'endort pas avec n'importe quoi, on s'endort avec des documentaires sur les tueurs en série, donc Tu sais, des fois, les gens ils me disent, t'as l'air fatigué. Bah, frère, moi, je dors pas, en fait. Donc, moi, je suis sur le qui-vive un peu, parce qu'il y a Guy Georges dans le lit avec moi. Hein. M'excuserai si j'ai pas un sommeil réparateur. Hein. Des fois, j'essaye de m'endormir, puis j'entends le boucher du Luberon. C'est pas ouf, hein. Et alors, ce qui est très énervant, c'est que souvent, pendant genre 2-3 soirs de suite, elle remet le même épisode. Parce qu'elle s'est endormie, la connasse. Eh oui, donc, elle a pas bien suivi comment on égorgeait des gens. Ça lui fait de la peine, tu vois. Parce qu'elle croit qu'elle a des compétences maintenant. Des fois, elle commente le truc. Elle est là, genre, ah, j'aurais pas fait comme ça, moi, oui. Ça me rassure, madame, hein, je t'aime bien. Hein. Ça fait 10 ans que je l'aime bien, 4 ans de mariage. Alors, j'ai bien aimé ce mariage. On n'a pas fait un grand mariage, par contre. On voulait faire un grand mariage, puis on a reçu les devis. Fin du projet, hein. Ah, ça coûte cher, un mariage. Tu sais ce qui coûte le plus cher dans un mariage? C'est les gens que t'invites. Plus t'invites deux gens, plus c'est cher. C'est le seul moment de ta vie où t'invites des gens, ils peuvent pas venir, ça va. Franchement, ça va. Ils ont prévenu à l'avance, ça va super bien, ok? Parce que regarde, on va dire t'invites quelqu'un à ton mariage. Grosso modo, c'est la même chose pour personne, mais faisons un petit chiffre rond, on a qu'à dire la personne te coûte 100 euros, elle te coûte 100 balles. Bon, moi je sais que le problème que j'avais dans ma famille, c'est qu'il y a des gens dans ma famille, je les aime pas 100 balles, ok? Je les aime bien 30 balles, 30 balles je les aime bien, voilà. Il y en a c'est 20 balles, il y en a je les aime pas, bon bah voilà, hein? Du coup, je savais pas quoi faire avec eux. Et mes potes, ils m'ont dit, attends, t'as qu'à faire le vin d'honneur. Vous connaissez le vin d'honneur? Oh, le vin d'honneur, c'est exceptionnel. Eh, le vin d'honneur, les gens, ils pensent, ils sont invités au mariage. Et à 19h, ça dégage, hein? On garde que les meilleurs, ok? Comme si tu les emmènes à Disney, eux, ils sont là. Oh, Space Mountain! Eh non, toi, tu fais les tasses, enfoiré, d'accord? Parce qu'on t'aime moins que les autres, exactement, hein? En plus, ces gens-là qu'on hésite à inviter, on le sait très bien. Ils vont critiquer. Les gens, ils adorent ça dans les mariages, hein. C'est sport national. Je le sais, j'ai eu toutes les saisons de 4 mariages pour une lune de miel, donc je m'y connais un petit peu. Hein. Toujours quelqu'un qui est là, genre, oh, bah la déco, j'ai pas trop aimé. Oh, la pièce montée, j'aurais pas choisi ça. T'as envie de lui dire, pep, Sylvie, là, ton cadeau ne te permet pas de tels propos. C'est important le cadeau. Eh, moi, tu me fais un gros chèque, tu peux me chier dessus après, y'a pas de problème. Hein. Y a des gens qui ont pas fait de cadeau à vos mariages. Vous avez pas l'air de savoir. Alors que moi, je suis sorti du mariage, j'ai sorti Excel, j'étais là genre, alors, Michel, 200 balles, ça c'est bon. Gérard, 300, on l'adore. Ah oui, pour savoir si ces gens-là, on va les revoir après, évidemment. Hein. Et depuis qu'on est mariés, y a la question des enfants. Voilà. Moi, j'ai envie d'avoir des enfants, de temps en temps. Hein. Ah, à temps plein, ça a l'air un peu dur quand même, hein, vraiment. Mais j'ai une petite appréhension sur les enfants, qui est peut-être un truc de mec, vous allez me dire, hein, c'est vrai que j'ai peur qu'ils soient moches quand même, c'est vraiment le... Ah, c'est chiant à câliner, à emmener à l'école, tout ça, au prix que ça coûte en plus, hein. Je me suis renseigné, hein. Paraît qu'un enfant entre 0 et 18 ans, ça va te coûter 200 000 euros. Alors, excusez-moi, mais j'estime quand même qu'à ce tarif, j'ai le droit d'avoir quelque chose de mignon, d'accord, ok? Normalement, t'es heureux à la maternité, hein. Moi, j'ai pas envie d'être là, genre, maman. Va falloir être fort au foot, mon grand, quand même, hein. Parce que le mannequinat, ça va pas passer, là, hein. Puis, va falloir que j'envoie des faire-part de naissance. De moche, oh là là. C'est les mêmes, mais on met pas de photos, t'as compris, hein. Déjà, les faire-part, j'aime pas ça. Mais pour moi, il y en a un, c'est le pire de tous. C'est quand ils font parler l'enfant. Ah, vous avez déjà reçu un truc comme ça, hein. Tu reçois un pauvre message, genre, salut, c'est Mathéo, alors moi, je suis né cette nuit, à 2h30. Pff, ta gueule, Philippe. Oh, on n'est pas des abrutis à la baraque, hein. Oh, on le sait qu'ils parlent pas le mioche, tu vois. À moins que Mathéo soit déjà HPI, peut-être, mais, hein. Eh, j'adore ce truc d'HPI. Meilleure invention qu'on ait trouvée quand le gosse, il est con. Hein. Si. Oh, le petit suit pas à l'école, il a des mauvaises notes, il doit être HPI. Non, il est teubé, ton gosse, à toi. Hein. Il a une tête à connaître le goût des feutres, hein, ça se voit quand même. Hein. Miam, miam, le verre. Et oui, hein, bah, il finira pas ministre, hein, de toute façon. Donc, quoique si, en fait, il sera peut-être ministre, ce con. Bah oui, bien sûr. Parce que le problème des gens, c'est qu'ils veulent trop que leur enfant soit en avance, tu vois. Hein. Pour tout et n'importe quoi. Ils sont là, genre, ah bah, moi, le petit arrive à chier en marchant, hein, c'est une prouesse. Hein. Eh là, c'est pas une prouesse, c'est un poney, ton gosse, mais si t'es content, c'est bien pour toi, hein? Alors attendez, je vais préciser quelque chose, parce qu'après, on va dire que je suis méchant. C'est pas qu'il soit moche à la naissance, mon vrai problème, évidemment, parce qu'on a vu des glow-up un peu dans la vie, tu vois. Le problème, c'est s'il est moche, et qu'il reste moche, évidemment, hein? Parce que je la connais, la suite de l'histoire. À l'école, après, il va se faire d'autres copains moches, ok? Et il va commencer à traîner avec sa petite bande de moches, tu vois? Et ils vont venir jouer chez moi, tous ces moches, là, ok? À courir, à crier dans l'appartement, à venir me voir. Monsieur, on peut avoir du jus d'orange? Moi, je serais là, eh, c'est pas pour les moches, mon grand, hein? Il te reste qu'une dent à pas choper une carie maintenant, quand même, ce serait dommage. L'autre con, en courant, il va se prendre un coin de mur, c'est sûr, il va avoir une gueule comme ça. Sa mère, elle va m'engueuler. Oui, regardez ce que vous avez fait à mon fils. Eh bah, franchement, il est mieux comme ça, le gamin, hein? Deuxième boss, elle égalise. C'est vraiment pas mal, tout ça, hein? Et quand on a eu ce projet d'enfant avec ma femme, moi, j'ai voulu savoir si physiologiquement, tout allait bien chez moi. Okay, j'ai voulu savoir s'il y avait assez d'attaquants dans mon équipe. Donc, je suis allé voir un médecin. Tu vois, on a commencé à discuter tout ça. Et je vois, il est un peu gêné, le gars. Alors, je la connais, la suite de l'histoire. La suite de l'histoire, c'est Jonathan. Il faut aller au laboratoire, faire les prélèvements de sperme, tout ça. Et il n'osait pas me le dire. Et moi, je voulais le rassurer, lui dire, mec,
7: Je te le fais là, moi, ton truc, si tu veux, hein. Oh, baisse la lumière, on est que tous les deux. Je vais te régaler, attention, hein. Mais je suis allé à son labo. Alors, le labo, c'est chelou. Parce que quand t'arrives au laboratoire, souvent, il y a un étage exprès pour ça. Donc, dès que t'arrives à l'étage, tout le monde connaît ta mission. Tu t'installes en salle d'attente avec les autres, là, la petite bande de branleurs qui est là avec toi, là. Tout le monde se regarde au travers. T'as demandé, vas-y. Ok, nickel. L'assistante, elle t'appelle au effort, elle en a rien à secouer. Monsieur O'Donnell, bah, pas la peine de le dire à tout le monde, madame, on va venir, hein. Tu remplis tes petits documents, tout ça, et il y a une infirmière qui vient te chercher pour t'emmener dans ton petit KGB. Bon. Et ce qui est dommage, selon moi, c'est qu'on n'est pas sur de l'infirmière sexy comme dans les films, tout ça, là. On est sur de la fin de carrière, quand même, hein. Qui commence à me briefer, puis qui me dit, bon, bah, surtout si vous avez besoin d'aide, n'hésitez pas. Bon, on va hésiter, madame. Je te le dis, j'ai vu tes mains de maçon, on va hésiter très longuement, hein. Pas venu couler une dalle de béton, moi, madame, d'accord? Y a des gens qui regardent du porno? Y'a pas de transition, là, donc... faut avancer, hein. Les hommes mentent, pas les chiffres, hein, bon. C'est une vraie... c'est un vrai sujet qui m'intéresse, parce que... Y a une étude qui est sortie il y a pas longtemps, comme quoi les jeunes, les mineurs, regardent trop de porno. Okay. Donc ça inquiète les autorités, tout ça là-haut, qu'on commençait à durcir les conditions d'accès. Parce que, souviens-toi, avant tu voulais regarder du porno, t'allais sur un site, ils disaient t'as 18 ans, toi t'étais là genre, évidemment, hein, et régalade, ok. Là, c'est plus pareil, hein. Là, ils ont fermé Pornhub, tu vois, je le sais, parce que bah, je lis la presse, hein, je suis pas con, hein, donc... si, c'était marqué, je sais pas, oh, première page, tout ça, hein, bon. Là, il y a des sites, tu peux y accéder, mais d'abord, faut faire un selfie. La base de données de détraqué. Oh. Que des mecs torse nu dans leur lit qui sont comme ça. Allez, envoie une vidéo, s'il te plaît. Envoie une petite vidéo, hein. Oh. Et pour le peu de sites qui fonctionnent encore, là, ils sont en train de réfléchir à passer tout ça en France Connect. La panique s'installe. Et oui, ça veut dire que tu veux te mettre bien. Mais d'abord, numéro de sécu, les gars, hein. T'es devant l'ordi, t'es chaud bouillant, t'es en sueur. Et là, d'un coup, merde, ma carte vitale. Elle est passée où, ma carte vitale? T'imagines, numéro de sécu. Ça laisse des traces, le numéro de sécu, vous le savez très bien. Hein, si tu donnes ton numéro de sécu à quelqu'un, il y a des gens qui vont le savoir. Un jour, tu vas arriver chez le médecin. Docteur, je sais pas ce que j'ai aujourd'hui, je suis un peu patraque. Ouais, t'es un peu patraque, mais ça t'a pas empêché de te branler ce matin, petit enfoiré, hein. Même ça, les grosses mexicaines par ici, je le savais, ça, hein. Et ce sujet, il m'intéresse aussi parce que, alors, pour vous dire la vérité, j'ai découvert il y a quelques mois maintenant que j'ai une ex. Vous pouvez finir cette phrase, évidemment, hein. J'ai une ex qui est devenue actrice porno. Okay. Alors, on s'entend sur le terme actrice, évidemment, on n'est pas sur de la grosse prod américaine, on est sur de la petite auto-entreprise du cul. Voilà, tranquillement, tu vois, c'est de l'artisanat. Et c'est pas moi qui ai découvert le premier. Un jour, mon pote, il m'envoie un message. Il me dit, waouh, j'ai vu ton ex. Et la suite de la phrase aurait dû être, aux Galeries Lafayette, un truc un peu sympa, tu vois. Pas du tout, il m'envoie un lien. Je reconnais l'URL. Je dis, qu'est-ce qu'il m'envoie ce con, là, hein. Et là, stupeur. Là, je suis sur le cul, hein. C'est le cas de le dire, hein, évidemment, mais. Ah là là, j'étais choqué. Bon, évidemment, je like la vidéo parce qu'on soutient les artistes entre nous, c'est normal, hein. C'est la grande famille des intermittents. Bon, je me la refais une dernière fois pour la route, hein, parce qu'on sait jamais que ce soit supprimé aussi, quand même, hein. N'empêche que vous savez, je regarde la vidéo, j'ai un peu les boules, quand même. Parce que je regarde la vidéo, je suis là, genre... Ah ouais, il y a moyen de lui faire ça, en fait. Tu vois, c'est un peu... Bon, voilà, c'est comme ça. Et bon, je suis un peu taquin, donc j'ai envoyé un message. J'ai envoyé un petit message, je lui dis, bah salut, j'espère que tu vas bien. J'ai cru comprendre que tu étais en reconversion professionnelle, que tu avais dépensé ton compte CPF, tout ça, quoi, hein. Écoutez, pas de réponse pour le moment, mais on désespère pas, hein. En tout cas, c'est devenu l'anecdote préférée de mes potes, hein. Ils sont toujours là, genre, alors, est-ce que ton regard a changé sur les actrices porno? Je dis non, parce que j'avais pas de regard particulier, mais mon regard a changé sur mes ex, par contre, là, ouais. Des fois, je tape leur nom dans Google pour voir s'il n'y en a pas d'autres qui jouent de la flûte, quand même. Des fois que j'ai créé un élevage et je suis pas au courant, on sait jamais, hein. Merci de m'avoir écouté la chanson, merci beaucoup.
1: Merci beaucoup. On peut l'applaudir lui aussi très très fort, s'il vous plaît. Jonathan O'Donnell sur Rire et Chanson.
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1: Voici en direct et en live sur Rire et Chanson, Pierre Thévenoud.
8: Hey. Les blagues et tout. Ça va? Ah oui, bah c'est parti pour le comique. Il y a des gens qui ont des enfants? Très bien, faut faire des enfants. Faut faire des enfants pour avoir quelqu'un qui s'occupera de toi quand tu seras vieux. Parce que c'est pas tes potes qui s'occuperont de toi. Hein. Et j'ai fait pipi. Et ben moi aussi. Ah. Je crois un enfant, c'est un investissement. C'est le fruit de l'amour, mais pas que. C'est un appart. Ça coûte de l'oseille pendant genre 20 piges, et si tu gères bien, ça peut rapporter. Alors les darons de Mbappé, bien joué les gars. Tu sais, j'ai 30 ans, je fais des blagues, je suis pas connu. Mon père, il est là. Oh, je crois que j'ai construit en zone inondable. Il est dégoûté, le mec. Moi, je ferais bien des enfants, mais j'ai une peur. J'ai peur d'avoir un enfant débile. Pas handicapé, c'est le destin, t'y es pour rien. Débile, genre, c'est de ta faute. T'as les ingrédients, tu connais la recette, hop, la crêpe est tombée à côté, tu vois. Et je sais qu'on a les gènes, en plus, dans ma famille. Parce que ma sœur, elle en a fait un, là. Par souci d'anonymat, je l'appellerai Truc. Semaine dernière, je suis chez eux, Truc, 3 ans. Truc, il rentre cul nu dans le salon, il lance son caca en l'air, il applaudit, il s'en va. Dans les yeux de ma sœur, j'ai vu de l'amour, mais j'ai vu de la panique aussi un peu. Après, elle, pas bête, elle en a refait un deuxième juste après. Technique du ticket de tombola, tu rejoues jusqu'à ce que ça gagne. Et question à 100 000 euros. Tu préfères avoir un enfant riche, intelligent, célèbre, malheureux ou débile et heureux? Mais débile, attention, hein. Compète. Genre, il fait les lignes du terrain de foot, on l'appelle Kiki, tout va bien. Ça, en général, ça parle plus aux gens de province. Mais bon, moi, je viens de Poitiers, j'ai un pote, c'est un Kiki. Franchement, il a l'air heureux. Il est là, il refait son terrain et tout. Bon, quand il arrive au corner, il panique un peu. Hein. C'est un angle à 90, donc pour lui, c'est technique. Hein. C'est niveau la NASA, quand même. Bon. Tu vois pas qui c'est, ces gamins? C'est ceux à la JAPD, ils leur disent « Lève-toi, viens en parler. » Alors, pour ceux qui connaissent pas, je crois que ça a changé de nom maintenant, ça s'appelle la JDC. C'est le truc qui remplace le service militaire. Et maintenant, tu passes une demi-journée à la caserne, et à un moment, il y a un test d'intelligence. Mais c'est pas le concours pour rentrer chez Polytechnique. Hein. C'est 2 plus 2 et c'est choix multiple. C'est genre 4, 92, n'est pas possible, Vercingétorix. Si tu mets Vercingétorix, viens là, toi. Viens, on va parler. Et je crois, d'un point de vue purement pratique, c'est plus facile à élever un enfant débile. Là, parce que l'enfant classique, relou. Et tout le temps les questions. « Eh papa, c'est quoi un arc-en-ciel ?»« Alors c'est le soleil et la pluie. »« Et c'est quoi la pluie ?»« Ta mère. » Alors que l'enfant débile, il arrive. « Eh papa, j'ai pété. » Et il s'en va. Voilà, il retourne parler au mur et tout le monde est content. Voilà. « C'est bien mon fils, tu feras des jolis terrains. Allez, dégage. Voilà. » Et paradoxalement, j'ai peur d'avoir un enfant débile, mais moi j'aimerais bien être un peu plus con que ce que je suis des fois. Une fois de plus, je fais des blagues. Hein. Je sais très bien que j'aurais jamais le prix Nobel. Mais je te parle juste un tout petit peu plus con. Et ça t'arrive jamais? Je vais te donner un exemple, ça va parler à tout le monde, je pense. T'étais tout seul chez toi le soir dans le lit, tu regardes le plafond, t'arrives pas à dormir, tu penses à des trucs de fou. C'est genre, ouais, un jour je vais mourir, et les gens que j'aime ils vont mourir, et la planète elle est polluée, et j'aime pas mon métier, peut-être je vais ouvrir un restaurant alors que j'ai pas cuisiné. Et c'est quoi le sens de la vie? Pourquoi Benzema il joue pas? Toutes les questions existentielles de malade, et tu reviens être un tout petit peu plus con. Ça serait là genre, plafond, et tu t'endors comme ça. Je ne donnerais pas un million pour ça. Allez, blague 2. Non, pas de transition. On parle d'argent. Hein? Ouais, l'argent, c'est important. Il y a toujours des gens qui disent, franchement, l'argent, c'est pas important. C'est des gens qui ont de l'argent. Parce qu'en fait, si t'as pas d'argent du tout, du tout, du tout, eh bien, au bout d'un moment, tu meurs. T'as le top 5 des mecs les plus riches, genre Bill Gates et compagnie. Mais t'as pas le top 5 des plus pauvres. Parce que ça change tout le temps. Il y a Rajesh au Pakistan, il est troisième, il est propriétaire d'un demi-pneu. Ah, deuxième, premier, hop, éliminé, ça dégage, voilà. Argent aussi, très pratique, pour avoir des loisirs autres que la marche à pied. J'en ai marre, tout le temps ma mère à la fin des repas de famille. On va faire une petite balade digestive. Est-ce qu'on a vraiment le choix, maman, hein? Est-ce qu'il y a jet ski ou hélicoptère comme autre activité? Il y en a, ils ont poussé le vice, ils en ont fait un sport, la randonnée, quoi. Il y a des fans de randonnée ici? Oui, oula, non, attends, c'est trop bien. Hein. Alors là, on marche, au bout d'un moment, on s'arrête, et voilà, c'est fini l'activité. Parce que la veille d'une randonnée, t'as déjà eu une insomnie tellement t'es excité, genre ouh. Demain, on va dans le Massif Central, avec un peu de chance, on va avoir des marmottes. Quand un sport, il est vraiment bien, il y a un jeu vidéo de ouf qui cartonne derrière. Randonnée Simulator 2020, jamais entendu parler, mon gars. Et ça doit être une merde. Alors, quand t'appuies sur rond, il boit dans sa gourde. Carré, il fait ses lacets. Mais je fais une petite technique. Carré L1, il fait des doubles nœuds. Quand ton loisir est plus chiant que ton taf, faut changer. Hein. Moi, niveau thune, je manque d'ambition. Et je le sais. J'ai des potes, ils me disent, à 30 ans, je serai millionnaire. Moi, pas du tout. Regarde, je te donne un exemple très simple. Il y a pas longtemps, je vais au distributeur, je prends un Kinder Bueno. Il y a un bug, il y en a deux qui tombent. Putain, ça m'a fait la journée. J'avais l'impression d'avoir fait sauter la banque, mon gars. Je te jure, le loup de Wall Street, DiCaprio en décapotable. Ah, j'ai appelé la daronne. Maman, à Noël, je te mets bien. Alors, je sais d'où ça vient, ce manque d'ambition. C'est parce que je viens de la classe moyenne. Donc s'il y en a comme moi, t'as dû avoir la même enfance. Toute ta vie, tes parents, ils te disent « Chope un CDI, voilà où il y a des débouchés, fais pas le fou hein !» Parce que t'es au bord de la falaise, tu peux tomber. Comment te dire, quand tu viens de la classe moyenne, t'es pas pauvre, mais tu joues la relégation. Hein, t'es guingant toute ta vie. Ça va, mais si un mois, papa, il en a pour un peu cher en réparation sur le Kangoo, hop, t'es pauvre. Voilà, t'as. Non, je te jure, t'sais, t'avances dans la vie à tâtons. Tu sais que si t'as une galère, les darons, ils te couvrent, mais il n'y a pas beaucoup de balles dans le flingue. Hein. Moi, j'ai mon petit confort et je me complète dedans. J'ai des potes, ils viennent de milieux pauvres, eux, ils foncent. Et ils savent que derrière, il n'y a personne. Hein. Il se retourne et il dit hey, « papa, t'as pas 10 balles ?»« Et toi, donne 10 balles, c'est chaud en ce moment, mon pote, tu vois ?» Et tu vois, maintenant, mais j'avais un CDI avant. Et là, maintenant, mon revenu, il fluctue de fou. Avec c'est chaud, tu vois. Genre là, ce mois-ci, ça va. Mais j'ai regardé les prévisions pour mars. Je risque de passer une bonne partie du mois avec un gilet jaune sur le dos à bloquer du rond-point. S'il y en a comme moi, qui sont un peu perdus, qui savent pas trop où ils en sont au niveau thune, je vous donne une petite technique pour mesurer. Dans ton logement, plus une pièce a de fonction, plus t'es pauvre. Si là tu dors dans un truc qui fait chambre, cuisine, salon, salle de bain, pas bon. Quand t'es réveillé à 3h du mat par le bruit du frigo, tu sais que les vacances aux Maldives, c'est pas pour tout de suite. Hein. Et inversement, moins une pièce a de fonction, plus t'es blindé. Moi j'ai un pote à Paris, le mec, il a une entrée. Ça sert juste à rentrer, tu sais. C'est un sas de décompression pour préparer à bien prendre de la richesse dans ta gueule, toi. Il en fait des tonnes en plus. Hein. Et tu veux voir la chambre d'amis ta race. Chez moi, la chambre d'amis, c'est le côté gauche du clic-clac. Hein. Côté droit est en lieu de résidence principale, bien sûr. Et le mec est sûr de lui. Il croit chez lui, c'est le Louvre. Tu veux visiter? Ah ben si c'est gratos, vas-y. Il y a un audio guide? Comment on fait? Allez, blague 3. Non, n'applaudis pas ça. Ah ouais, il y a mon grand-père qui est mort. Ouh, spectacle comique. Non, il avait 95 ans. Jure, je l'aimais, mais mourir à 95 ans, c'est pas triste. Je dis pas, viens, on fait ça à laser game. Mais franchement, ça passe. Et tu sais, quand tu rentres à l'hosto, passé 90 piges, tu sens que ça pue. Hein? Tu sens que ta famille, ils vont mettre 2-3 meubles sur le bon coin pour voir comment ça se passe. Je te jure, si, c'est vrai. Je te jure, mon grand-père, quand je suis allé le voir dans sa chambre, il sentait l'arnaque venir. Quand je suis rentré, il était en train de lire la Bible. Le mec, il a pas foutu les pieds à l'église pendant les 50 dernières années. Mais bon, comme tout le monde, quand tu sens que le conseil de classe approche, tu révises, toi. Oh, il était en panique. Putain, il y a vachement de pages et tout. Pourquoi ils ont pas fait une BD? Il a fait venir le prêtre. Hein, t'essaies de te mettre bien avec le délégué. Mort cool. Ouais, mort vraiment très cool. T'es à l'occidental, hôpital. Vous voulez dire au revoir? Donc j'y suis allé une dernière fois. Et je lui ai dit, écoute, papy, déjà avant de partir, lâche un point. Je me suis fait choper au radar. Toi, tu conduis plus. Viens, on s'arrange. Non, arrêtez. Pensez-y, vachement pratique. Le nombre de points qui partent bêtement au cimetière tous les ans, c'est un gâchis. Quoi. Et toi, tu fais 300 bornes semaine, il te reste 2 points. L'autre, il a pas bougé de 10 piges, il a les 12, putain. Il y en a qui font les choquer. Il y en a qui se disent, peut-être demain quand même, j'appelle mamie Jeannette. Hein. S'il y a des gens un peu âgés là, hein, qui écoutent, et dans la salle, il y en a. À Noël, offre un point. Arrête avec les merdes de chez Nature et Découverte. C'est un coussin chauffant, étouffe-toi avec. Ah, foutre. Bon, je lui ai pas dit ça. Je suis vraiment allé le voir. Je lui ai pas dit ça, bien sûr. Je lui ai dit, écoute, papy, avant de partir, donne-moi des conseils pour être quelqu'un de bien, pour kiffer la vie. Il me dit, mon petit, c'est très simple. Donne de l'amour, sans rien attendre en retour. Passe le plus de temps que tu peux avec les gens que t'aimes et t'auras la plus belle des vies. Et là, il meurt pas. J'étais déçu! C'était le meilleur moment, tu vois. Moi, niveau timing, j'ai été élevé au film américain. Musique, clac, et là, il meurt pas du tout, du tout. Même lui, il était gêné. Mais je suis désolé. Pourtant, j'ai fini tous les sudoku, j'aurais dû prendre un des cas. Ah, j'aimais beaucoup mon grand-père, mais tu sais, grand-père de la campagne. Donc, comme la plupart des grands-pères de la campagne, tu sais que si tu le lances sur certains sujets, ça va devenir un peu marrant. Hein? C'était un peu un jeu de société, mon grand-père. Toi. Et sinon, papy, Jean-Marie Le Pen, bah, il dit pas que des conneries. Ah, la partie commence. Bon, je sais pas trop où il est, peut-être il est au paradis, truc comme ça. Ça croit en Dieu un peu ici ou pas? Ouais, que des athées dépressifs. Moi, Team Jésus. Voilà. Alors, absolument rien contre les autres clubs. Hein. C'est juste, c'est mon père, il m'a dit « T'es chrétien, donc j'y obéis. Hein, la religion, c'est comme la banque, tu prends celle de tes parents. » C'est vrai, t'as rarement un père musulman qui dépose ses gamins au catéchisme. « Allez, Ave Maria, Mokhtar !» Non, ça n'existe pas. Et tu sais ce que c'est le pire? C'est que ça n'a pas marché avec moi, Dieu. Je sais pas, j'y crois pas. Je vais à l'église quand je suis en galère de bougie, toi, mais ça n'a pas marché. Je suis trop jaloux des croyants. Mais c'est trop pratique. Dès que t'as une galère, il arrive. Ouais, il y a pas longtemps. Je suis dans l'avion, turbulence de malade mental au-dessus de l'océan. Vraiment, même l'hôtesse de l'air était là. Non, mais nique ta mère, une fois en parachute. Et j'aurais trop aimé avoir Dieu avec moi. C'est parce qu'on sait tous que le bilan, quand ça crache, c'est jamais de rétropéter un blessé léger. Hein. T'emmènes jamais ton Boeing chez Carglass. Ah, ben nickel, l'impact est plus petit qu'une pièce de 2 euros. Puis moi, j'ai pas fait maths sup, mais déjà qu'à la piscine, quand je prends un plat d'un mètre, je suis en PLS pendant 3 semaines. Donc là, à 10 000 d'altitude, même si j'arrive bien droit, réception bouteille parfaite. Puis s'appuyer parce que c'était un vol Ryanair. Aucune chance d'en sortir. Hein. Je t'explique, un avion Ryanair, c'est un Lidl avec des ailes. Le pilote, il est ghetto de chez ghetto, il est à mi-temps, il est payé en chèque vacances. Ils te disent, ouais, mais il y a des gilets de sauvetage. Ryanair, un pour deux, on réduit les coûts. Puis ça veut dire qu'il faut poser un truc de 300 tonnes sur l'eau. Faut être un putain de bon pilote. Sauf que les bons pilotes, mon gars, ils sont pas chez Ryanair, ils sont chez Air France et compagnie. Hein. Ronaldo, il joue à la Juve, il est pas à Sochaux, les mecs. Mais bon, imaginons, il y arrive. Toi, après, il faut vite aller vers les issues de secours. Et ben, chez Ryanair, sur la porte, il y a écrit « Insert coin », si tu mets pas deux balles, elle souffle pas. Non, je te jure, ça bougeait. Franchement, ça bougeait, c'était un truc de fou. J'ai dit, ben, laisse tomber, faut que je joue avec Dieu directement. Bim, j'ai pas de Dieu. Je réfléchis, puis là, ça me revient, mon père, il est chrétien. Et peut-être ça marche comme Netflix. S'il y en a un qui s'abonne, tout le monde peut en profiter, toi. J'arrive à notre père qui est aux cieux, c'est le mot de passe, et après tu balances. Je t'en supplie, putain, sauve-moi la vie, je fais tout ce que tu veux, je donnerai à manger aux pauvres et tout, je t'en supplie, sauve-moi, sauve-moi. Turbulence s'arrête, tourne vers la normale. Ouais, en même temps, les pauvres, déjà les restos du cœur qui s'en occupent. Passez une très bonne soirée, merci beaucoup.
1: En direct sur Rire et Chanson. Merci beaucoup.
8: Merci, merci. Merci beaucoup.
1: C'était à l'instant Pierre Thévenoud. Bravo
8: merci,
1: Pierre.
8: Ouais, merci.
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7: Une comédienne très talentueuse, vous allez voir, elle propose un spectacle qui se situe à mi-chemin entre le stand-up et les sketchs. Je vous demande de l'applaudir très chaleureusement, elle aussi. Voici Laura Domange.
9: Bonsoir, bonsoir à tous, vous allez bien? Eh bien, vous avez beaucoup de chance. Moi, ça va pas du tout, mais je le cache parce qu'en grandissant, j'ai développé une technique qui s'appelle le masque social. Je sais pas s'il y a d'autres personnes comme moi, mais moi, quand je suis mal à l'aise, je souris pour donner le change. Vous voyez ce truc-là en toutes circonstances, c'est-à-dire que je viens de me faire virer, je suis au fond du trou, je croise quelqu'un dans la rue. Eh ben écoute, le boulot, ça va. Un peu calme en ce moment, mais ça va. Et les enfants, j'ai pas d'enfants, non, non, toujours pas, vu que j'ai pas de mec. La santé, ça va, merci, j'attends toujours un rein. Voilà. Ce truc-là, là, c'est la surface, parce qu'en réalité, moi, je suis une très, très grande anxieuse, et il y a peut-être d'autres personnes comme moi, mais moi, quand j'anxie, je boulime. Vous connaissez ce truc-là, il paraît que c'est un combo très, très féminin. Généralement, les filles se jettent sur des choses un petit peu sucrées, sur du Nutella, des tagadas. Moi, c'est sur de la morue. Petit coup de blues, grosse brandade, hein. Puisque mon utérus est vide, autant que mon estomac soit plein. Gros bisous. Voilà, alors, moi je voulais vous parler de quelque chose qui m'a vraiment traumatisée dans ma vie, la puberté. Voilà, avoir ce silence a été traumatisant pour toute la salle, la puberté, c'est terrible la puberté. Les gens la font vers l'âge de 13-14 ans à peu près, moi j'ai fait la mienne à l'âge de 9 ans. 9 ans, 9 ans, t'es un bébé, je veux dire que je venais à peine de finir de téter que potentiellement j'aurais pu allaiter. J'aurais pu m'auto-téter, vous avez vu cette image? Moi, du jour au lendemain, il s'est passé des trucs monstrueux. J'ai subi des modifications corporelles épouvantables. J'ai eu des poils sur la gueule. Hein, à quoi ça sert d'avoir de la moustache quand t'es une nana, franchement? Surtout quand t'as 9 ans, tu vois. Moi, les mecs dans ma classe, ils étaient trop jaloux. Ils auraient tué leur mère pour avoir ne serait-ce qu'un poil, mais c'est moi qui les avais tous. Et vous imaginez l'horreur des surnoms, une bouffeuse de morue moustachue? Et à l'école, on m'appelait plus Laura Domange, mais Dominguez la portugaise. J'en avais marre qu'on écorche mon nom, donc j'ai teint ma moustache en blond. Voilà, on m'a plus jamais appelée Dominguez, non, non. Astérix. Merci de votre solidarité. C'est affreux, la puberté. Vraiment, c'est affreux. Quand t'es un être humain, c'est affreux. Parce que quand t'es un animal, ça va. C'est vrai, je veux dire, un chat, par exemple, il va passer de bébé chat à gros chat. C'est vrai, tu verras jamais un chat avec de l'acné. T'en t'entendras jamais un chat muet, c'est vrai. T'entendras jamais un chat faire miaou, miaou. Vas-y là. Ma mère, elle me saoule trop, tu sais. Toujours, elle me lèche. Alors que je suis plus un chaton, t'as vu? C'est quoi, avec mes potos, on sort le soir? On se fait des culs secs de...

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dédicace à Maître Griff. Moustache d'argent et tous les gars de la Cité de la Litière et Réchanson, c'était un bonheur de chanter le Miao pour vous. Bah pour moi, la puberté, c'était moins sympa. Heureusement pour moi, c'est passé très vite. Moi, dans la vie, j'ai tout fait très vite. C'est pour ça que je parle très vite. Puberté à 9 ans, ménopause à 12. Et me voici devant vous. Je suis la seule femme du plateau. C'est quand même sympa, ça s'applaudit quand même, ça. Bah ouais. Et je suis très très flattée. Alors ce qu'il faut savoir, c'est que quand Rire et Chanson m'a demandé de venir jouer ici ce soir, j'étais très très flattée. Et j'ai dit, bah bien sûr, combien c'est payé? Et ils m'ont dit, c'est pas payé. J'ai dit, d'accord, très bien, c'est pas payé. Le bénévolat, je connais, même qu'une fois j'ai fait l'amour et j'étais pas payée. Alors pourquoi pas jouer, tu vois? Et du coup, et là, ils m'ont dit, j'ai demandé, mais alors ok, alors moi je suis pas payée, très bien, mais est-ce que les garçons sont payés? Ils m'ont dit non, même les garçons sont pas payés. J'ai dit ni les garçons ni les filles. Ils m'ont dit ni les garçons ni les filles. Je dis bah ok, bah pour une fois qu'on a tous un salaire égaux, je viens. On est en 2018, mesdames et messieurs, et les femmes sont toujours moins bien payées que les hommes. Est-ce que c'est normal? Ah, il y a un connard qui a dit oui. Et alors généralement quand on parle de ce genre de sujet, on a tendance à faire du men bashing, à dire tout ça c'est de la faute des hommes. Et attention, je tiens à vous rassurer, moi je n'ai absolument rien contre les hommes. Vraiment rien. Rien du tout. Et en plus, moi, quand j'ai demandé à tous mes potes mecs, qu'est-ce que tu penses du fait qu'aujourd'hui les femmes sont toujours moins bien payées que les hommes, tous me répondent, non mais attends, mais Laura, c'est une dégueulasse. Mais attends, mais il faut que ça change sur le champ et c'est notre génération qui va assister à ce changement. D'accord, donc toi, tu serais d'accord, par exemple, pour baisser un petit peu ton salaire pour que ta collègue fille soit payée comme toi? C'est-à-dire? Et alors l'un des arguments qui est avancé pour justifier cette inégalité salariale, c'est que paraît-il, nous les femmes, on est moins bonnes en négociation pour parler d'argent. C'est pas très vrai. Moi je pense qu'on est très très bonnes en négociation, n'est-ce pas? La veille du rendez-vous, dans notre salon, ce jour-là, on est génial en négociation. On est là, mais attends, mais demain tu vas voir, je vais aller lui dire au patron, hein. Attends, mais je vais aller lui... Ouh là, tu me connais, je vais monter sur mes grands chevaux, hein. Ah mais je vais lui dire, je veux une augmentation sur le champ, sinon je démissionne, c'est clair? Le lendemain matin, tu vas voir ton patron... Excusez-moi. Parce que tout d'un coup, t'as perdu ta voix, puis 10 cm aussi. Excusez-moi. Puis ta confiance, elle est restée sur le canapé du salon, tu sais. Excusez-moi d'exister. Voilà. Les grands chevaux, c'est devenu des poneys nains, tu vois. Excusez-moi, c'est à propos de... C'est tout ce qui est salaire, en fait. Ben justement, vous tombez très très bien, mademoiselle. On a pensé à vous, on s'est rendu compte que vous étiez un excellent élément dans l'entreprise. C'est pourquoi on va vous confier la newsletter de l'entreprise. D'accord, mais alors combien je vais être payée en plus pour ce travail en plus? C'est-à-dire? Et là, intérieurement, t'as envie de démissionner. Tu vois, t'as envie que ta confiance, elle revienne avec toi. Et je sais pas pourquoi, à ce moment-là, ce qui sort de ta bouche, c'est « Merci pour cette opportunité !» Mesdames et messieurs, faut qu'on en parle. Parce que j'ai appris il y a pas longtemps qu'il y a carrément des entreprises dans lesquelles il y a marqué sur ton contrat que entre collègues, tu n'as pas le droit de te dire combien tu gagnes. C'est incroyable. C'est-à-dire que c'est le genre d'entreprise dans lequel tu sais que tu te fais ken, mais tu sais pas par qui, toi. C'est à tout moment, ça peut être gangbang, tu vois, surprise à la cafette. Et alors, du coup, je me dis, ah bah oui, mais c'est vrai. Et alors, je me dis, mais c'est pas possible. Il y a forcément des moments où tu gaffes, tu vois. Par exemple, imagine dans certains métiers, deux astronautes, par exemple. Pendant 9 mois, ils sont enfermés dans une même capsule. Au bout d'un moment, ils ont fait le tour de tous les sujets. Et j'imagine qu'à un moment, il y a un des astronautes qui dit « Putain, qu'est-ce qu'on se fait chier, heureusement qu'on est très très bien payé. » T'as la nana à côté. « Comment ça, très très bien payé ?» C'est-à-dire que tu es payé, toi, en fait, hein? Enfin, moi, ils ont plutôt insisté sur l'aventure humaine, tu vois. Ils m'ont dit « Mais qu'est-ce qu'un salaire par rapport au fait de marquer l'histoire ?» Bah, du coup, j'ai dit « Merci pour cette opportunité. » Et alors je me dis, peut-être la solution pour tout ça, c'est peut-être que au lieu

0: de toujours saquer les différences entre les hommes et les femmes, on devrait les valoriser. Par exemple, nous, les femmes, on a la réputation qu'à une certaine période du mois, on a tendance à être un peu. On nous compare très très gentiment à des petites bulles enragées. Et c'est vrai, on a la réputation de rien lâcher. Mais je me dis, mais justement, s'il y a des patrons dans la salle, c'est là qu'il faut nous envoyer chercher des nouveaux contrats. Là, je peux vous dire qu'on lâchera pas le morceau. Vous imaginez ce que ça donnerait dans une réunion? Donc Jean-Philippe, c'est vous qui devez aller chercher le contrat avec Dupont. Attendez Jean-Philippe, on est le 7 du mois. Envoyez Brigitte. Allez-y Brigitte. Allez-y Brigitte. Allez-y. Détachez-la. Détachez-la. Allez-y Brigitte. Allez, allez nous chercher le contrat. Allez-y Brigitte. Allez la Brigitte. Tu es la Brigitte, c'est son patron. Allez la Brigitte. Elle va nous chercher le contrat. Elle va nous ramener ce sous. Allez voilà là. Ben, je pense que si on faisait ça, le monde en entreprise fonctionnerait peut-être bien plus égalitairement. Je ne sais pas si ce mot existe. En tout cas, c'était un vrai bonheur de parler devant vous. Ça, ça n'a pas de prix. Alors, merci pour cette opportunité.
1: Rire et chanson, c'était Laura Demange en direct de l'Apollo Théâtre à Paris. Bravo Laura.
0: Merci.
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1: Je vous demande de l'encourager lui aussi chaleureusement. Faites un maximum de bruit, s'il vous plaît, pour Soleil.
4: Comment ça va l'Apollo? Comment ça va Rire et Chanson? Super, je suis hyper content d'être là, je vais démarrer tout de suite. Je suis un peu gêné parce que j'ai un sujet et je vois qu'il y a beaucoup de femmes dans la salle. Mais je vais le faire, j'ai rien d'autre. Voilà, j'ai une théorie. Je pense que l'égalité homme-femme, c'est des conneries. Ouais, j'ai vu les regards de « bah t'avais l'air sympa, t'es peut-être con finalement ». Je vais m'expliquer, madame. Je pense, mesdames, que vous êtes très très loin au-dessus de nous et qu'on vous rattrapera jamais. Voilà, pour moi, il n'y a pas de débat. Ça me fait plaisir, ça te fait plaisir. Voilà. Je dis pas ça pour ça, je dis ça parce que j'ai vu ma femme accoucher. Et on va pas se mentir, quand tu vois la taille du truc qui sort par rapport à la taille du truc dans lequel toi t'es rentré, vous êtes des super-héros, mesdames. Je sais pas comment vous faites. Nous, les hommes, on est incapables de gérer une situation comme ça, c'est impossible. C'est vrai ou pas, les gars? Non, toi t'accouches au calme, visiblement, t'es pas... Ça te fait... Ok, pourquoi pas. Non mais nous, on est incapables, les mecs. Nous, déjà, la souffrance, la douleur, tu sais, quand on a une grippe, quand on est malade, tu sais, on est ce mec dans les films américains qui te fait... Partez sans moi. Je vais vous ralentir, allez-y, allez-y, allez-y. Et la taille du truc, nous les mecs, quand ça fait 3 jours qu'on n'a pas chié, déjà on est au bout de notre vie. On est là, c'est beaucoup trop gros ce truc, putain. Et il y a ce moment qu'on connaît tous où ça peut plus descendre, ça peut pas remonter, on sait pas quoi faire, on attend. On transpire. Et moi j'ai un problème quand ça m'arrive, c'est que j'ai une imagination débordante mais pessimiste. Je suis sur mes chiottes et je fais putain. Ah, je sais pas pourquoi, je sens que cette fois-ci ça a pété. Et je vais devoir aller à l'hôpital. Et je pense qu'à un truc, c'est à ma discussion avec l'infirmière. Je vais arriver, je vais tomber sur une infirmière souriante qui va me dire « Bonjour monsieur, qu'est-ce qui vous amène ?» Je vais dire « Madame, arrêtez tout de suite le petit sourire, ça n'a rien à voir là. C'est juste que ça fait 3 jours que je ne suis pas allé aux toilettes. » Les toilettes, bien sûr. Tiens Corinne, tu me le mets dans la salle là-bas avec le vieux monsieur qui s'est assis sur une Barbie. Il n'a pas fait exprès lui non plus, mais t'es là-bas, bien sûr. Non, mesdames, je pense que vous êtes l'élite de l'humanité pour 1 milliard de très très bonnes raisons et aussi pour des raisons un peu plus banales du quotidien. Voilà. Par exemple, vous avez réussi l'exploit de nous faire croire à nous que c'était un truc de mec balèze, de mec viril, de déboucher un évier. Vous, vous savez pas, mais quand nous on le fait, les gars, c'est vrai ou pas, on se sent investi d'une mission divine. Je sais pas ce qui nous arrive. On vous regarde, on fait « Bien sûr, je vais le faire, sinon je serai à quoi ?» On se met en débardeur pour faire ça, c'est pas normal, d'accord ? Et on est là, on commence à dévisser notre siphon. Très vite, on se rend compte que c'est pas dur du tout. Un enfant peut le faire, mais on est débile. Nous, on est content. On est là, on dévisse. Et quand on a dévissé le siphon, c'est vos cheveux qui ont bouché l'évier. Vous êtes des génies, mesdames. Parce que moi, ma théorie, c'est que le plus fort, c'est pas celui qui fait. C'est celui qui fait faire. C'est vrai ou pas? Ouais. Et moi, j'ai une femme qui fait bien faire. J'ai une femme... Sauf que quand on s'est rencontrés, elle me l'a fait un peu à l'envers. Elle me dit, je te préviens tout de suite. Hein. Moi, il n'y a pas de tâches réservées aux hommes, de tâches réservées à la femme. C'est fini, ça, d'accord? J'ai dit, ben, merci. Ça a duré jusqu'à ce qu'on habite ensemble. Là, je sais pas pourquoi, d'un coup, la théorie s'est arrêtée au moment où faut descendre une poubelle. D'un coup, c'est mon taf, il n'y a plus de débat. Et ce qui m'énerve, c'est sa manière de me demander. Elle attend que je sois sur le point de quitter l'appartement, et dès que je m'approche de la porte, elle me fait juste un regard. Elle me fait... Et moi, Gollum, je suis là, oui, maîtresse, et je prends ma petite poubelle. Je fais ça. Pareil, on habite en plein milieu de Paris, d'accord? C'est très compliqué de se garer. Dès qu'on arrive près de la maison en voiture, ma femme, elle descend, elle fait « Bon, bah, tout à l'heure !» Je vais à tout à l'heure, moi, je dois être voiturier, je sais pas, j'ai dû rater un... Et je sais pas s'il y a que ma femme sur Terre qui fait ça, mais ma femme, à chaque fois qu'elle dit « on », c'est que c'est moi qui vais le faire.
5: Tout le temps. Tout le temps.
4: Et ça va vraiment très très loin ce truc. Ça va très... La dernière fois on se promène, on était en balade romantique dans Paris. On était bien. On passe une super soirée et on rentre à pied à la maison. Et on croise des encombrants. Et là ma femme elle me regarde et fait « Eh, on prendrait pas la petite commode là ?»« Bah non. » »« Allez viens, on la prend, on la retape. » Et j'avais oublié le « on ». 10 minutes après j'étais tout seul comme un bouffon avec ma commode. J'ai ramené à la maison, elle est dans le même état que quand on l'a trouvée. Personne n'a touché la commode. Mais ça m'a permis de comprendre des trucs sur ma femme, et j'adore quand je comprends des trucs sur ma femme. J'ai compris pourquoi elle, elle adore aller chez Ikea, et moi je déteste. En fait, c'est normal, on n'a juste pas le même point de vue sur l'activité, c'est tout. Parce que elle, quand elle va chez Ikea, elle voit les meubles chez Ikea, et comme par magie, elle voit les meubles à la maison. Voilà. Moi je suis le magicien, j'ai pas le même regard sur... Je l'aime ma femme, attention là on dirait pas, hein. C'est juste que les qualités c'est moins marrant, c'est comme ça. J'ai une femme qui est... Elle a des incohérences, voilà, elle est très très très très écolo, mais jusqu'à Amazon. Tous les jours, on reçoit des colis en carton, ça lui pose aucun problème. Et moi, quand je me trompe de poubelle, elle me défonce. Je dis, mais t'es malade, toi, tu commandes tous les jours sur Amazon, je comprends pas. Elle me dit, alors ça n'a rien à voir. Parce que moi, j'achète des déodorants en pierre. C'est ce genre de meuf, hein, je vous le dis, elle est beaucoup trop loin. Chez moi, il n'y a plus rien qui ressemble à son utilité d'origine, d'accord ? Okay. L'autre fois, je me suis lavé les cheveux avec du dentifrice. On est en train d'aller beaucoup trop loin. Alors, je vous le dis. La dernière fois, je rentre à la maison, elle est en train de fabriquer de la lessive. J'arrive, ça pue l'huile essentielle, j'ouvre toutes les portes, je cherche l'origine de l'odeur. Et à un moment, j'ouvre la porte de la cuisine et je la vois, elle est en mode Gargamel, comme ça, avec sa marmite. Je dis, mais qu'est-ce que t'es en train de faire là ? Ben, je fais de la lessive. J'ai vu, mais qui fait ça, putain ? Qui fait ça ? Eh ben, il y a bien des gens qui la font pour nous la vendre. Et je suis comme vous, j'aime bien les bons arguments. Donc on a pris des vêtements, on les a mis dans la machine, voilà. Le problème, c'est qu'ils sont ressortis et puis deux fois plus que quand ils sont rentrés, voilà. Le do it yourself, on est arrivé à la limite du truc, c'est bon, faut laisser ça à TikTok, c'est bien aux toilettes, c'est marrant. Mais ma femme, elle a un délire, c'est sûr qu'il y en a dans la salle comme elle. Elle a un délire avec le vinaigre blanc. Qui par applaudissement fait ça ? Waouh ! Eh ben ça me fait super plaisir, je vais pouvoir vous le dire avec le sourire. Faut arrêter avec votre truc, vraiment, faut vous calmer. Parce que moi, elle me l'a amené de manière hyper insidieuse. Au début, elle me dit, ça nettoie les fours. C'est cohérent. Ensuite, elle commence à me dire que ça répare les bagnoles. Je fais, ouais, c'est bizarre son histoire quand même. Et je sais que c'est pas vrai, parce que moi, j'ai une grand-mère qui faisait des trucs comme ça, mais avec l'huile d'olive. Dès qu'il y avait un problème, elle sortait une cuillère d'huile d'olive. Angine, cuillère d'huile d'olive. Chagrin d'amour, cuillère d'huile d'olive. Porte qui grince, cuillère d'huile d'olive. Tu dis à quel moment c'est la même posologie, mamie ? Je comprends pas ton. Si un jour vous voyez un discours de Macron qui se prend de l'huile d'olive, c'est ma grand-mère qui essaie de régler les problèmes de la France, hein, je vous le dis. Ah ouais. Non, non, je l'aime, ma femme. Sauf que depuis qu'elle met son déodorant en pierre, elle pue. Voilà. Mais on se parle beaucoup, d'accord ? On en parle. Et la dernière fois, je lui dis, je comprends pas. Avant, il n'y avait pas de problème. Et là, maintenant, ça pue. Et là, elle me prend de haut comme ça. Elle me fait, mais vas-y, t'as rien compris, toi. C'est de la pierre d'Alain. Je dis, bah, va me le chercher, Alain. Dépêche-toi, va me le chercher, qui voit le... Oh là là. Non, je suis papa, du coup, vous avez compris. Il y a des papas par applaudissement ? Ça pue pas l'avenir non plus, hein, pardon, je le dis. On est neuf, bah, c'est super. Par applaudissement, dans les papas, qui a fait les cours d'accouchement ? Ah, je suis le seul teubé. Ok, super, j'ai compris. Ah non, merci, merci. Alors, mesdames, je vais quand même vous donner le point de vue du papa dans les cours d'accouchement. Moi, je pense que ça n'a aucun intérêt, ce truc. Mais nous, les papas, quand on arrive là-dedans, on a l'impression d'arriver dans une salle où il y a plein de femmes enceintes qui sont venues avec, à côté d'elles, leurs Pokémon. Voilà comment ça. On attend qu'on nous lance faire une activité. Je sais pas ce qu'on attend. Et il y a des trucs qu'on te dit pas avant. Moi, on m'avait pas dit qu'il fallait être en chaussettes. Je suis arrivé, évidemment, j'avais un trou dans mes chaussettes. J'ai passé toute la séance à remettre ma chaussette entre mes doigts de pied comme ça. Vous savez comment c'est relou de tenir une chaussette 2 heures avec des doigts de pied, vous savez ou pas ? Et dans les cours d'accouchement, tu sais, t'as toujours des gens chelous. Il y a un couple que j'appelle les bienveillants. Eux, ils arrivent, ils viennent te voir, ils te font « Salut ». Ils clignent jamais les yeux, ces gens, je sais pas où. Hein. « C'est votre premier bébé ?» Tu fais « Ouais, ouais, c'est le premier. Et vous ?»« Ah non, non, non, c'est le troisième. » Tu fais « Bah, qu'est-ce que t'as pas compris les deux premières fois, en fait, si tu fais encore là, toi ?» Et... dans les cours d'accouchement, t'as toujours un mec, sa femme, elle est un peu éclatée, le pauvre, et il te regarde d'un air de dire « Je te jure qu'elle était mieux avant. » T'es là « Mais je la connais pas, ta femme, Patrick !» Dans le même cours d'accouchement, je vous jure que c'est vrai, il y a un mec, il est venu tout seul. On a dit « Oulala, toi, t'es bizarre, c'est sûr que t'es bizarre, toi. » Il arrive, il dit « Pardon, désolé, je viens parce que ma femme peut pas venir. » On dit « Bah c'est encore pire, en fait, reste chez toi, c'est pas une excuse. » Et je reproche un truc au cours d'accouchement, c'est que ça s'appelle comme ça, mais ça ne te prépare pas du tout à l'acte de l'accouchement. Ça t'apprend à changer des couches et donner des bains, c'est tout. Et moi, du coup, l'accouchement, j'étais pas prêt. Ça a commencé avec les contractions. Il faut savoir, mesdames, que pour nous, les hommes, c'est impossible d'imaginer ce que c'est la douleur d'une contraction. C'est impossible. Moi, on me l'a comparé à plein de trucs. Et pour vous dire la vérité, le seul truc qui a été clair dans ma tête, c'est quand on m'a dit une contraction de travail, c'est l'équivalent d'un coup franc de Roberto Carlos dans les parties intimes. Je sais pas, là, c'est très clair. C'est très clair. Et donc, ma femme, elle a ses premières contractions et on part à la maternité. Et elle avait décidé d'accoucher naturellement, sans péridurale. Sans péri. On arrive dans la chambre de maternité, il y avait une piscine, un ballon, des branches, de l'encens. Au bout de 4 coups francs de Roberto Carlos, elle a dit « Mettez-moi la péridurale, dépêchez-vous, mettez-moi la péridurale. » Là, il y a l'anesthésiste qui arrive avec l'aiguille, que dis-je l'aiguille, l'épée de péridurale, hein, c'est une épée. Hein. Il rentre, ma femme, elle souffrait tellement, elle le regarde, elle fait « D'Artagnan, dépêche-toi, vas-y, plante. » Et là, moi, je vois le mec qui arrive avec son javelot, là, qui commence à faire son truc. Je commence à pas être bien, je prends un peu de recul. Et il me regarde, il me dit « Monsieur, si jamais vous souhaitez quitter la salle... » Je fais « Mais j'y allais, je restais pas là, monsieur, je restais pas là. » Merci de m'avoir écouté, vous avez été super.
1: 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Merci beaucoup, en direct de la Polo Théâtre à Paris. Bravo Soleil.
4: Bah merci.
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1: Voici François Guédon.
6: Mesdames, messieurs, mais surtout mesdemoiselles, bonsoir. Je m'appelle François Guédon et j'ai dans la vie une passion que d'aucuns pourraient qualifier d'étrange. J'aime la littérature. J'aime les grands textes classiques, j'aime la poésie, la tragédie, l'inénarrable beauté de la langue française. Le problème, c'est qu'aujourd'hui, la littérature, tout le monde s'en fout. Tout le monde, il n'y a qu'à regarder chez les libraires. Quand tu vois que le dernier Goncourt est entre 50 nuances de Grey et le dernier torchon d'Éric Zemmour, on en est là. Hein. Alors attention, mais je ne juge pas. Je comprends tout à fait que les gens se désintéressent de la littérature. Hein. C'est vrai, c'est compliqué, ça demande un effort, c'est l'enfer. Et je sais de quoi je parle. J'ai fait des études de lettres. Et c'est l'enfer surtout pour trouver du boulot. Hein, voilà, on va pas se le cacher. Mais quand je suis allé vers quelque chose d'un petit peu plus sérieux, en école de commerce, mon prof de littérature m'est tombé dessus. Il m'a fait, mais enfin, mais monsieur Guédon, mais vous ne pouvez tout de même pas quitter la filière littéraire pour aller en école de commerce, chez les vendeurs du temple, dans l'antre du diable. Mais enfin, monsieur Guédon, vous crachez au visage de Molière, monsieur Guédon, vous crachez au visage de Rostini. Alors, c'est toujours le moment du sketch où j'aime bien faire un petit sondage, hein, pour savoir où on en est. Par applaudissement, qui a déjà lu du Racine? D'habitude, j'ai un public d'illettrés, là, j'ai un public de menteurs, ça me change. Après, vous savez, on se fait tout un foin sur les auteurs classiques, mais tous les auteurs classiques sont des gros drogués au crack. Tous. Alors, le plus connu, évidemment, c'est Charles Baudelaire. Un Charles Baudelaire qui, comme chacun sait, est mort de la syphilis dans un hôpital psychiatrique parce qu'il a passé sa vie à se taper des putes en sniffant de l'opium. À côté, Serge Gainsbourg, c'est Martine à la plage. Mais il y a pire que ça. Il y a pire que ça, il y a Victor Hugo. Un Victor Hugo, père de la littérature française. Victor Hugo, c'était un alcoolique, un poivreau. Ben, le père Hugo, fallait pas le prendre à l'apéro, sinon c'est toi qui finissais misérable. Oui, il y a des vannes culturelles aussi, hein, c'est... Mais il y a pire que ça encore, il y a pire que ça, il y a mon petit préféré, il y a Proust. Marcel Proust, Papy Proust. Papy Proust, il te raconte qu'il est dans son lit en train de bouffer une madeleine et qu'il se retrouve téléporté sur la place de l'église avec Tata Simone. C'est pas une madeleine, c'est du LSD, son truc. Oh, j'ai bouffé une madeleine. J'te con...

0: T'es du côté de chez Swan. Bon, je vous laisse quelques secondes pour saisir la richesse des références culturelles évoquées. Alors, moi j'adore la littérature, je l'aime d'amour, mais aujourd'hui, tous les grands auteurs sont morts. Et la question que je me pose, c'est, et si les grands auteurs étaient toujours parmi nous, à quoi ressemblerait notre monde? À quoi ressemblerait la télévision, par exemple? Et si Molière avait écrit « Plus belle la vie » Et si Madame de Lafayette avait écrit « Joséphine ange gardien » Et si Racine avait écrit « Les anges de la télé-réalité » Je connais ce regard, quelque chose vous abîme. Vous savez, vous pouvez tout me dire, Jean-Karim. Est-ce votre Kimberley qui vous laisse sans mots, ou bien est-ce la menthe de votre mojito? Je reconnais bien là mon humble confident. Non, ce n'est pas le rhum qui cause mon tourment. Ce qui plonge ton ami dans un flot de questions, c'est bien cette pétasse et ses hésitations. Je suis sûrement ouf, je ne devrais m'inquiéter, mais cela fait presque un jour qu'elle ne m'a snapchaté. Se pourrait-il, Kevin, qu'elle pense à la rupture? Oh, ne donnez pas de gage à ces quelques murmures. Ah. Hier, j'ai croisé en passant par Pimki son amie Jessica. Savez-vous ce qu'elle m'a dit? Mais que votre Kimberley n'avait Dieu que pour vous! Que c'est vous qu'elle kiffait envers et contre tout! Que tous les chiens de la casse, les dalleuses affamées, d'un revers de la main, elle les a friendzonnés! Abandonnez, monsieur, vos tourments inutiles!
1: Tu veux me rassurer, mais tu es malhabile.
0: Car je ne t'ai pas tout dit, voilà la vérité. Hier, j'ai reçu un message sur FB. Elle disait tout savoir et avoir découvert que, bien que bien monté, j'étais dans l'adultère. Elle m'accusait du pire, d'être allé voir ailleurs. Elle me reprochait même d'être inscrit sur Tinder. Oh, tu aurais vu ces mots, ces smileys incendiaires. Tu comprendrais alors pourquoi je suis vénère. Je ne peux qu'imaginer le seum qui vous habite. Mais oubliez cette catin, allons donc prendre une cuite. Attendez, serait-ce possible que... Mais oui, c'est ma promise, je n'en crois pas mes yeux. Je pourrais me tromper, mais malgré cette foule, parmi mille, je saurais reconnaître son boule. Portez mon bon Kevin avant qu'elle ne s'en aille, car je ne pourrai pas céder devant ce bail. De grâce, Kimberley, accordez, je vous prie, ne serait-ce qu'un instant, une pause, un sursis à ce cœur que je pose aujourd'hui à vos pieds. De Snapchat à Insta, de Twitter à FB, de toutes les biatches, vous êtes la plus stylée. J'ai une goûté plus, messieurs, les mots que vous servez. Trop longtemps j'ai souffert d'écouter vos promesses, et trop longtemps j'ai absous vos histoires de fesses. Mais aujourd'hui fini vos discours mielleux, je ne vous laisserai plus confondre cœur et queue. Comment vous expliquer que c'était une erreur, qu'il ne s'est rien passé avec cette Jennifer? Comment vous expliquer qu'elle n'a pas d'importance, même si sur elle hier j'étalais ma semence? Comment vous expliquer que je ne la connais pas? Je ne comprends pas pourquoi sur mon chibre elle glissa. Arrêtez, je vous prie, avec vos sons de cloche, et car je n'en suis plus une. J'arrêterai les reproches. Vous excusez, monsieur, sachez que je m'en tamponne. Je sais très bien que vous me prenez pour une conne.

0: Alors, mesdames, messieurs, si je vous parle beaucoup de littérature, c'est parce que, personnellement, j'ai eu le temps de lire. Je viens d'un petit village de Charente, de 300 habitants, et je sais ce que vous vous dites sur la Charente. Ah oui, la Charente, c'est haut sur une carte, ta mère, c'est ta sœur. Non. Je suis de Charente, je suis pas de Picardie non plus, voilà. Même si, bon, entre nous soit dit, le petit doigt dans la cousine, on l'a tous fait. Hein. Non mais c'est vrai, il n'y a pas grand-chose à faire dans nos campagnes, il faut savoir s'occuper. Alors moi, après avoir fini la bibliothèque familiale, mes parents ont décidé de m'inscrire au catéchisme. Et oui, je sais, hein, c'est pas drôle, hein, c'est ma vie. Et en plus, moi j'étais une vraie petite grenouille de bénitier. Moi j'étais le cato cinquième dan. Ah, moi j'ai fait baptême, communion, profession de foi, confirmation. J'allais à Lourdes tous les étés pour les trimballer des petits vieux en fauteuil roulant. J'ai même fait partie d'un groupe de paroles liturgiques qui organisait des veillées prières. Ah non, je me suis fait chier. Et puis un jour, j'ai découvert l'alcool. Et j'ai commencé à perdre la foi. Et le foie aussi, mais ça c'est une autre histoire. Mais c'est vrai que avant être catholique, bon, c'était classe. Je veux dire, on a quand même dominé le monde pendant près de 2000 ans. Je veux dire, on s'est fait l'Afrique et l'Amérique du Sud sans que personne ouvre sa gueule. Je veux dire, les croisades, c'était nous. L'Inquisition, c'était nous. Le génocide des roues, c'était nous. Alors oui, je sais, on peut pas trop rire sur le génocide des roues. On ne peut pas faire de blagues sur la chroua. Elle est en deux temps, celle-là. Hein. Mais c'est vrai qu'aujourd'hui, l'église catholique, ça ressemble plus à rien. Enfin, je veux dire, pour toucher des gosses, il y a du monde, mais pour dynamiter un planning familial, il n'y a plus personne. Même au niveau des papes, ça se barre complètement en cacahuète. Avant, on avait l'allemand, la Benoît XVI, Ratzinger. Bon, bah ça, c'était du Deutsch Qualitat. Hein. Non, ils nous l'ont remplacé par l'autre argentin, la François Ier. Enfin, on est quand même passé d'un pape nazi à un travelot. Non, les mecs! C'est comme si l'État islamique se faisait sponsoriser par Cochonou. Non, on a des gros problèmes de marketing en ce moment. Hein. Vraiment. Parce que qu'est-ce qu'ils promettent les cathos? Alors les cathos, ils promettent le paradis. Alors le paradis chez les cathos, tu sais, c'est une petite fontaine de lait de coco. Avec une meuf qui joue de la harpe sur un nuage. Hein, Wouhou! C'est une pub pour Ushuaïa. Hein, non, non, non. Il faut avouer que les musulmans sont un poil plus vendeurs. Bah, ils t'offrent un chameau et 72 vierges. Alors la question se pose encore, pourquoi le chameau? Mais moi je me dis, pourquoi 72 vierges? Pourquoi 72? Enfin, une fois que t'en as une pour le ménage, une pour la bouffe et une pour te prendre la tête, t'en fais quoi du reste? Hein, tu montes une équipe de pom-pom? Hein, donne-moi un D, donne-moi un J, donne-moi un I, donne-moi un H, donne-moi un A, donne-moi un D, donne-moi un djihad. Ah la wakbar, ah la wakbar, ah la wakbar, wouh! Alors, attention, ne me faites pas dire ce que je n'ai pas dit, hein. Je n'ai rien contre les religions. Hein. C'est juste que moi, si je me suis tourné vers la religion, c'est parce que quand j'étais petit, j'avais peur de la mort. Et je pense que si on m'avait parlé un peu plus de la mort gamin, j'aurais pas perdu 10 ans de ma vie. Et en plus, je vois très bien à quoi ça aurait pu ressembler. Hé, hey, Jamie, viens voir. Tu reconnaîtrais ce vieux machin? Mais c'est ton grand-père. Il fait de la peinture. Mais non. Il s'est tiré une balle. Il s'est fait sauter le caisson. En d'autres termes, il s'est suicidé. Tu vois? Il a réalisé une grande fresque murale avec les morceaux de son cerveau. Mais ce qu'on voit là, ce sont sûrement ses neurones, ses synapses. Dis, Jamie, c'est pour ça qu'il est mort, papy? Pas tout à fait. Il se trouve que dans le cerveau, il y a une glande qu'on appelle l'hypothalamus. Cette glande est chargée d'envoyer un message nerveux pour faire battre le cœur. Touf, touf, touf, touf, touf, touf. Cette glande se trouvant étalée sur le carrelage de la salle de bain, le message ne passe plus et le cœur cesse de battre. Tout. Mais, Jamie, Ma petite sœur qui s'est pendue, elle a toujours son hypothalamus. Pourtant, regarde, elle est toute bleue. Je crois même qu'elle s'est fait caca dessus. Dans le cas de ta petite sœur, c'est un petit peu différent. Hein. Ici, c'est la trachée qui est obstruée, bloquant ainsi tout le système respiratoire. Sans oxygène, le cerveau devient tout bleu, et c'est pour ça que ta petite sœur ressemble à un schtroumpf. Mais tu sais, Fred, il existe en fait beaucoup de manières de se suicider. On peut plonger dans un bain d'acide, sauter en parachute sans parachute, ou encore crier à la Wakbar dans une salle de spectacle. Mais il est déjà temps de nous quitter. Nous nous retrouverons la semaine prochaine pour parler généalogie, puisque nous aborderons le thème de la consanguinité. Oh bah chouette, ça me prend une occasion de revoir ma cousine. Allez, chauffe Marcel.
1: Merci beaucoup. Merci beaucoup. Merci. Merci. En direct, le sourire et chanson, François Guédon. Merci, bravo François. Merci.
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1: Je vous demande d'applaudir très chaleureusement, s'il vous plaît, sur Rire et Chanson, Anne Roumanoff.
4: Bonsoir. Non mais les gens ils critiquent Emmanuel Macron, mais il a pas de chance en fait. Le premier quinquennat, il a eu les grèves, les gilets jaunes, Notre-Dame qui brûle, le virus, les masques ne servent à rien. Ah si ça sert, mais on n'en a pas. Faut vous faire tester, il n'y a pas de test. Faut vous faire vacciner, il n'y a pas de vaccin. Et maintenant il y a des masques, des tests, des vaccins, il n'y a plus de Doliprane. Là, le deuxième quinquennat, il a eu l'Ukraine, l'inflation, les tracteurs, la Calédonie, les JO. Il a un karma de merde, en fait. Non, mais là, ça va aller mieux parce qu'il a pris un nouveau Premier ministre, Gabriel Attal. Et il est bien, Gabriel Attal, parce qu'il est jeune, il est frais, il est content d'être là. Il fait rien, mais il visite. Gabriel à l'école, Gabriel à l'hôpital, Gabriel sur la botte de paille, Gabriel au JDTF, hein, easy. Mais il a eu des problèmes dès le début où il est arrivé, Gabriel. La première visite d'une école, il était avec la nouvelle ministre de l'école, Amélie. Elle était ministre depuis une demi-heure. Elle était sur le trottoir devant l'école et on lui demande « Mais pourquoi vous avez mis vos enfants dans l'école privée ?»« Ah bah parce que l'école publique, c'est une horreur. Il y a un paquet d'heures non remplacées. » Elle avait oublié qu'elle était filmée. Et Gabriel, il était derrière, je voyais. Il était là, oh, la conne, la conne, la conne. Et après, elle s'est excusée, Amélie. Elle a dit, pardon, je suis navrée, pardon, quelle erreur. Elle se flagellait, pardon, pardon. Mais t'imagines, Rachida, elle fait une connerie. Tu crois que Rachida, elle s'excuse? Rachida, elle fait. Et Amélie, elle s'est tellement excusée. Elle est plus ministre. Elle fait que ministre des sports et elle a plus le droit de parler. Que là, maintenant, on lui dit, ça se prépare bien. Je lui dis, et vous pensez que Claude Lassen va... Non, Gabriel, il a eu des problèmes avec les tracteurs parce qu'on voit bien que Gabriel, c'est pas un rural. Gabriel, le seul paysan qu'il connaît, c'est celui de la pub Justin Bridoux quand il était petit. Et quand il y a eu les tracteurs qui bloquaient tout, Gabriel, il est devenu copain avec un chef des tracteurs, mais en fait, il s'est aperçu que c'était pas le chef des tracteurs, parce que quand il a dit de débloquer, les autres tracteurs, ils sont restés. Et Bruno Le Maire, il a donné 400 millions d'euros pour débloquer. Et mon beau-frère, elle a dit 400 millions d'euros, 8 jours de blocage, j'ai m'acheté un tracteur. Et après, les agriculteurs, ils étaient encore énervés. Il y a le salon de l'agriculture. Et Emmanuel Macron, il a été leur parler. Il a enlevé sa veste de costume. Il était en chemise devant les agriculteurs. Il s'en est pris plein dans la gueule pendant 4 heures. Et il encaissait. Il était calme. J'ai dit, mais quelle maîtrise de soi. C'est incroyable. Et en fait, non, ça bouillonnait à l'intérieur. Et 2 jours après, il parle à la télé. Et il voulait exploser Poutine. Mais que c'est moins dangereux de s'énerver contre les agriculteurs. Les agriculteurs, au pire, ils bloquent un mois. Bruno, il donne 400 millions d'euros, il débloque. Que quand Poutine est énervé, Poutine pouvoir appuyer. Et en plus, Poutine, il l'a dit, j'espère que les Français, ils sont pour rien dans l'attentat de Moscou. Mais non, on n'est pour rien, Vladimir. On sait même pas faire arriver un TGV à l'heure où on fait un attentat. En plus, je sais pas si vous avez vu, mais on a un ministre des Affaires étrangères qui a des petits problèmes d'élocution. Il est dyslexique et c'est bien. Non, c'est bien pour tous les enfants dyslexiques que ça montre que tu peux quand même aller haut, réussir ta vie, même si tu as des problèmes d'élocution. Mais quand tu as deux guerres mondiales, un ministre des Affaires étrangères dyslexique. Et je ne sais pas si vous avez remarqué, du coup, il a plus le droit de parler. Il ne fait que par écrit. Non, en tout cas, il y a un truc que Emmanuel Macron, il fait très bien. C'est en ce moment, je ne sais pas si vous avez vu, il fait beaucoup de discours très tristes pour les enterrements, les commémorations. Et c'est des discours qu'il n'a pas écrits. Il les lit d'un air triste. Et il n'a pas de problème d'avoir l'air triste. Il suffit de penser à l'état de la France. Il lit le discours. Et là, il est formidable. Et il devrait faire que ça. Lire des discours qu'il n'a pas écrits en prenant un air triste. Après, il envoie Gabriel visiter. Et s'il y a un problème, Bruno Le Maire, il arrose. Bon, donc du coup, on a plus Elisabeth Borne comme Premier ministre. Moi, j'étais contente qu'il y ait une femme Premier ministre. Je vous dis franchement, au début, j'ai pas accroché avec Elisabeth Borne. C'est vrai, elle est pas festive, quoi. Elle est, hein? Tu loues ta maison Airbnb, Elisabeth Borne, t'es pas inquiet. Il y aura pas de fête clandestine, il y aura pas de soirée chem sexe. Ta baraque, elle sera plus propre au retour qu'à l'arrivée. Mais ce que j'ai aimé avec Elisabeth Borne, c'est qu'elle était honnête. Quand on croyait qu'il y aurait des pénuries d'électricité avec l'Ukraine, elle a dit qu'il y aura peut-être des pénuries, mais il n'y en aura peut-être pas. Le gouvernement a pris des mesures pour qu'il n'en ait pas. On espère qu'il n'en aura pas, mais il y en aura peut-être. Mais on a oublié quand même, c'est que Macron, au début de l'Ukraine, il a été très courageux. Je ne sais pas si vous vous rappelez, Poutine, il avait sorti ses chars, il s'apprêtait à attaquer. Macron, il a été le voir, il lui a dit « La violence, ce n'est pas bien, la guerre n'est pas une solution. » Et il pensait que Vladimir, elle fait « Ah ben oui, maintenant qu'on me le dit, oui !» Et Vladimir, elle a écouté, elle a fait comme ça, et quand il est parti, elle a fait comme ça. Les Français, ils étaient émus. On était émus avec l'Ukraine au début. Vous vous rappelez, on envoyait des médicaments quand on en avait encore. On envoyait de l'argent quand on en avait encore. On a envoyé des vêtements. On a envoyé des vieux. On a envoyé tous les vieux vêtements qu'on n'arrivait pas à vendre sur Vinted. Ma belle-sœur, elle envoyait un sac entier de maillots de bain. J'ai dit, t'es sûre pour l'Ukraine? Elle me dit, oh, avec le réchauffement climatique. Mon beau-frère, il s'est même inscrit dans une association pour accueillir des Ukrainiens chez lui. Enfin, lui, il avait imaginé une Ukrainienne, quoi. Il avait imaginé Irena, 22 ans, qui serait arrivée. Bonjour, je remercie vous de l'accueillir, moi. Oh, je désole, j'ai oublié le bas de pyjama en Ukraine. Oh. C'est ma belle-sœur qui a rempli le formulaire. Je sais pas ce qu'elle a... Ils ont pas du tout eu Irena, quoi. Ils ont eu Olga, sa grand-mère. Alors, 76 ans, c'est pas le bas de pyjama qu'a oublié à Kiev, c'est son dentier, quoi. Alors, je... Non, mais ce qui est formidable avec tout ça, c'est que le Covid existe toujours, mais on s'en fout. On s'en fout. Vous vous rappelez les premiers tests en pharmacie? Les pharmaciennes, elles étaient habillées comme des cosmonautes. Elles avaient des gants comme pour les abeilles. Elles prenaient un javelot. Elles te dévissaient les cervicales, vertèbre par vertèbre. Elle te l'enfonçait au fin fond du cerveau. Ah, elle tournait. Et après, elle disait, maintenant, on va faire la deuxième narine. Et là, tu comprenais mieux pourquoi elles avaient raté leurs études de médecine. Mais moi, la dernière fois que j'ai fait un test en pharmacie, il y avait une jeune fille toute mignonne, toute molle. J'ai dit, vous travaillez? Elle m'a dit, oui. Mais avant, j'étais au McDo. Elle a pris un petit coton-tige, elle a fait clou clou. J'ai dit, c'est tout? Elle a dit, oui. Elle a posé sur une table, il y avait plein de tests. J'ai dit, vous y retrouvez? Elle m'a dit, dans l'ensemble, oui. Non, mais je suis... En tout cas, ils ont gardé Bruno Le Maire comme ministre de l'économie. Et j'aimais bien Bruno Le Maire pendant le Covid parce qu'il avait dit, on va aider les Français quoi qu'il en coûte, mais il n'avait pas dit qui en paye. Mais là, il a dit, Bruno Le Maire, il a dit le pic de l'inflation est derrière nous. Et hier, j'étais au supermarché, le pic n'était pas du tout derrière, il était devant. J'ai dit, mais il n'y avait pas des prix bloqués. Ils ont dit, si, on a bloqué les prix, mais en haut. Non, moi j'ai de la chance parce que ma belle-sœur, elle est hyper bonne en analyse de prix, mais vraiment, elle m'a dit, elle fait les courses pour tout son quartier. Elle m'a dit, je vais te former, et elle m'a amenée devant le rayon lessive. Elle m'a dit, parle-moi de cette boîte de lessive. J'ai dit, bah, c'est une boîte de lessive, elle est rose. Elle me dit, combien ça coûte? J'ai dit, c'est marqué 12,95 €. Elle me dit, combien y a de boules de lessive? J'ai dit, il y en a 24. Elle me dit, quel est le prix de la boule? Ben, j'ai dit 12,95 € divisé par 24. Elle me dit, maintenant, regarde cette boîte. J'ai dit, ben, cette boîte, elle est plus chère, 18,50 €. Elle me dit, combien il y a de boules? J'ai dit, il y a 36 boules. Elle me dit, quel est le prix de la boule? J'ai dit, ben... Elle me dit, regarde la deuxième boîte. J'ai dit, ben, là, c'est plus intéressant. C'est moins 40%. On pourrait prendre que la deuxième boîte. Elle m'a dit, non, on va prendre les deux boîtes. Combien on aura de boules? Ben, j'ai dit, 36... 72 boules, quel sera le prix de la boule compte tenu des 40%? Oh, j'ai dit, mais tu me fatigues. Je veux dire, là, il y a le prix au kilo qui est marqué. Elle me dit, ah, le prix au kilo, regarde combien tu as de grammes dans la boule de la première boîte de lessive. Je dis, bah là, il y a 10 grammes de lessive par boule. Elle me dit, dans la deuxième boîte plus chère, je dis, là, il y a 15 grammes de lessive par boule. Elle me dit, quel est le prix du gramme? Oh, là, j'avais les boules. Hein. Elle m'a dit, on va faire plus simple, on va aller au rayon E. Et j'ai dit, nous, normalement, on ne prend que des œufs bio. Et quand j'ai vu le prix des œufs bio, c'est vraiment bio coût plus cher. J'ai dit, je vais prendre des œufs normaux, tant pis. Mais là, j'étais perdue, parce qu'il y avait œufs frais, extra frais, élevés en plein air, élevés en toute liberté. La belle rouge, j'ai dit, mais s'ils sont en toute liberté, ils sont pas en plein air, sinon elles se barrent, les poules. Elle me dit, tu casses trop la tête, regarde que les prix. Trouve-moi la boîte 2 la moins chère. J'ai dit, d'accord, c'est celle-là, 4,25 €. Elle me dit, très bien, combien il y a d'œufs? Je dis, il y en a 12. Elle me dit, regarde, il y en a 10. Ils te niquent de 2 œufs. Ils font 4, 6, 8, 10, 12. La moins chère était la plus chère. Non, mais j'ai dit, j'en ai marre, je vais m'acheter une poule. Mais c'est vrai, une poule, c'est 40 €. Ça bouffe, je la mets sur mon balcon, elle sera en toute liberté, enfin sans aucune liberté, mais en plein air. Je lui donne à bouffer tous les restes, que les poules, ça bouffe n'importe quoi. Elles produisent des œufs, je les mange pas parce qu'ils auront bouffé que de la merde. Je les vends à mes voisins et avec l'argent, je m'achète des œufs bio. Non, mais de toute façon, ça va aller mieux parce que Macron a plein d'idées. Il a dit, pour renforcer l'unité nationale, il faut chanter la Marseillaise. Et ça peut aider vraiment. Tu peux pas payer tes courses, t'arrives à la caisse et tu dis, je peux chanter la Marseillaise. Comme Gabriel Attal, il a dit que quand t'étais divorcé, t'allais travailler que 4 jours par semaine. Du coup, mon beau-frère, il veut te divorcer. Non, mais c'est compliqué ce qui se passe en ce moment avec le Proche-Orient, c'est vrai. Les gens, ils n'osent pas en parler parce que tout de suite, les gens, ils s'énervent. Ils n'osent pas dire les choses. Et moi, je dis, il faut dénoncer ce qui se passe. Il faut le dire. Voilà, je l'ai dit. Non, mais moi, je trouve que quand il y a un problème complexe comme ça, il faut donner la parole à des gens qui s'affrontent de la hauteur. Et je voulais vous dire la phrase de quelqu'un qui a dit « Je continuerai à aimer même quand les autres distillent la haine. » Je continuerai à construire, même quand les autres détruisent. Je continuerai à parler de paix, même au milieu d'une guerre. Et je propose qu'on boive à sa santé. C'est l'abbé Pierre. Merci beaucoup.
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1: Et je vous demande d'applaudir très très fort, s'il vous plaît, David Bugnac. Bonsoir à tous. Bonsoir, je suis très très content d'être avec vous ce soir. Est-ce que vous allez bien ce soir?
7: Oui!
1: En fait, je vous pose la question parce que je suis hypochondriaque. J'ai peur des maladies, c'est une horreur. Hein. Ah bah c'est simple, depuis que je sais qu'on peut choper des virus en allant sur Internet, je touche plus à mon ordinateur. Donc s'il y en a un qui tousse ou qui est un peu enrhumé, je préfère qu'il se retienne ou qu'il sorte, sinon je me connais, je vais être angoissé. Déjà que je suis. Ouais, parce que ce matin, j'ai pas eu le temps de passer à la pharmacie. Et pour moi, la pharmacie, c'est comme un bistrot. Hein. J'y vais tous les matins, et tous les matins, j'ai le droit à « Salut David, comme d'habitude !»
8: Ouais, Michel, mais rajoute une boîte de Viagra, j'ai fait l'amour 8 fois hier soir. Ouais, c'est... Ah, j'étais pas bien, j'étais pas bien du tout. Hein. Ah, sinon, il y a un autre truc qui m'angoisse aussi, c'est le site doctissimo.fr. Vous connaissez ce site ou pas? Les autres, n'y allez pas. Hein. C'est un site où les internautes se prennent pour des médecins. On y va pour se rassurer, on repart, on a envie de se suicider. Allez sur Doctissimo pour un hypochondriac, c'est un petit peu comme regarder un film porno quand on n'a pas de bras. Ça peut-être pas les mieux, quoi. Moi, ce matin, j'étais pas très bien, j'avais un petit peu mal au ventre, donc j'ai tapé « j'ai mal au ventre ». Et là, je suis tombé sur un internaute, Dr House 45, qui m'a dit « Oulala, je le sens pas ton truc, à mon avis, t'as un cancer de l'utérus. » Un cancer de l'utérus, ça n'aura pas ça. Alors moi, j'ai flippé, j'ai appelé tout de suite mon cousin qui est interne aux hôpitaux de Paris. Je l'ai appelé, je lui ai dit « Allô, Michel ?» Il me dit « Qu'est-ce que t'as ? Je suis pas bien. Je crois que j'ai un cancer de l'utérus. » Il dit « David, c'est pas possible. »« Ah bon ? Bah ouais, réfléchis enfin. T'es trop jeune. » Alors comme j'étais pas franchement rassuré, je suis allé voir mon vrai médecin, je suis arrivé, la secrétaire m'a dit « Bonjour Monsieur Bignac, comment ça va depuis hier ? Croyez encore que vous allez mourir, c'est ça ? Allez dans la salle d'attente. » Alors je suis allé dans la salle d'attente, et en ouvrant la porte, j'ai tout de suite senti qu'il allait y avoir un bruit. Ouais, il y avait une mamie assise sur mon fauteuil. Mon fauteuil. Je l'ai regardé droit dans les yeux, je lui ai dit « Mémé, je crois que t'as commis une grave erreur là. Tu t'es assise sur mon fauteuil. » « Ouais, et alors ? Tu vas te lever gentiment et tu vas aller t'asseoir dans le couloir. Et pas de geste brusque, Parkinson. » Je supporte pas les vieilles qui se la jouent parce qu'elles sont prises en charge à 100%. Juste à ce moment-là, il y a le médecin qui est entré, il a demandé à qui le tour. La vieille, je l'ai vue prête à dégainer, je lui fais « Range ta canne ou je te canne ?» Donc je suis rentré le premier, le médecin m'a examiné, il m'a dit « Non, non, David, comme d'habitude, tu n'as rien, ça fera 50 euros. » « Merci, docteur. » Non, non, c'est moi qui te remercie, David. Grâce à toi, j'ai encore pu changer de voiture cette année. Reviens quand tu veux. Je vais plus le voir. Non, non, le seul médecin que je continue à aller voir, c'est mon psy. Parce qu'en plus de tout ça, je suis parano. Ouais. Par exemple, quand je vais dans un club libertin avec ma copine, j'ai toujours l'impression qu'il y en a un qui veut se la faire. Pareil, en voiture, quand j'ai un mec derrière moi qui me double pas, j'ai l'impression qu'il me suit. L'autre jour, j'ai fait deux fois le tour du périph' pour semer quelqu'un en allant à une fête alors que c'est moi qui montrais le chemin. Et à aucun moment, ça m'est revenu. Pourtant, quand j'ai pris le périph' à contre-sens, j'aurais dû me dire « Putain, ce mec-là, je le connais. » Non, j'ai cru que c'était les flics, j'ai accéléré pour leur échapper. C'est seulement en descendant de la voiture pour remplir le constat après le carambolage que j'ai reconnu mon frère. Ah non, je suis grave. Hein. Même sur scène, je suis parano. Quelqu'un qui rigole pas, j'ai l'impression qu'il se fait chier. Quelqu'un qui rigole trop, j'ai l'impression qu'il se fout de ma gueule. Hein. En fait, au mieux. Non, parce que j'ai déjà assez que ma productrice. Hein. Oui, parce que là, il y a pas longtemps, elle m'a dit « C'est quoi, David ? » Non. Je crois que je vais te mettre quelqu'un pour chauffer la salle. Ah bon, pourquoi ? Je suis pas capable de le faire tout seul, c'est ça ? Ça se fait pas, non ? Monsieur, vous êtes d'accord avec moi ? Quand le soir, vous êtes au lit avec votre femme, vous avez pas envie que quelqu'un vienne vous la chauffer pendant 20 minutes ? Moi, c'est pareil, j'ai jamais été prêteur. Déjà petit, mon frère, je lui prêtais jamais ses jouets. Regardez Jésus, il a partagé une fois la scène, on a vu le tableau. Hein. Une croix sur sa carrière. N'empêche que moi, j'aimerais bien avoir la même. Vous rendez compte quand même que 2000 ans après, il remplit encore des salles. Sans jouer. Fort le mec, hein. D'ailleurs, je me demande comment ils faisaient à l'époque pour les tournées, quoi. C'est vrai, quoi, il n'y avait pas de train. C'était à pied, quoi. Aujourd'hui, nous, c'est cool, quand on part en tournée, on prend l'avion. Encore faut-il tomber sur la bonne compagnie, hein. Ah, le dernier vol que j'ai fait, c'était Folklo. Ça va, vous êtes bien installé? Ça gazouille? Ça roule comme sur des bagages à roulettes? Alors, l'équipage et moi-même sommes ravis de vous accueillir à bâbord. À tribord aussi, y a pas de jaloux, hein, du subbowling 747. J'espère qu'on va pas faire un strike sur la piste. Comment, Abdel ? C'est pas un bowling, c'est un Airbus. C'est-à-dire, il s'arrête à toutes les stations. Direct, content pour moi. Alors bon, je me présente, je m'appelle Karim. C'est moi votre chef de la cabine. Ça veut dire dans cette cabine, c'est moi qui commande. C'est moi qui dis ce que tu peux faire ou ce que tu peux pas faire, hein. Alors, bon, pour le moment, notre vol est retardé suite à un léger malaise du pilote. Mais vous inquiétez pas, c'est pas un débutant, ça fait plus de 50 ans qu'il vole, hein. Comme l'avion. Alors, on le courage, hein. Allez, le pilote, allez, le pilote, il décolle, le pilote, il s'envole. Alors, en attendant qu'il récupère ses esprits, je vais faire un petit medley des consignes d'insécurité. Alors là, c'est le moment qui fait peur. Après, normalement, c'est tranquille. Par contre, s'il y a un autre moment qui fait peur, alors là, il fera tri tri peur. Mais si vous survivez, vous passerez à la télé. Alors, sans plus attendre, les issues de secours se trouvent à votre convenue. Par là, vous êtes rentré, hein, voilà, logique, hein. En cas d'amérissage forcé, vous trouverez sous vos sièges des gilets de Softkeep. Madame, tu peux vérifier si ton siège, s'il te plaît. Ah, il n'y a pas de gilet de Softkeep. Donc tu peux pas, hein. T'inquiète pas, de toute façon, quand t'es assis là, ça ne sert à rien parce que tu n'as pas le temps de sortir. En cas de dépression de l'appareil, un masque oxygène tombera, Inch'Allah, du plafond d'en haut. Mettez-le sur la bouche et respirez jusqu'à ce qu'il n'y ait plus du l'air. Pour ceux qui, comme le pilote, seraient pris du vomissement, du sac à vomi se trouve à l'arrière du siège du devant. C'est clair pour tout le monde? C'est clair pour tout le monde?
9: Oui.
8: Madame, non, c'est derrière le siège du devant, c'est logique. Si tu te tournes pour prendre le sac de derrière, celui qui est derrière, il ne pourra plus prendre le sac du devant. Tout le monde suit? Et au final, qui c'est qui va ramasser? Je compte, c'est qui? C'est qui va ramasser? C'est... Non, c'est Farida. Farida, notre charmante hôtesse. Farida, c'est une championne de danse orientale. Allez, Farida, stop la Farida, là. Retourne en cuisine, il y a 350 bouches à nourrir. Ah, ça y est, on m'a dit que nous allons pouvoir déconner dans quelques instants. Je demanderai à tous de bien vouloir remonter la tablette pour ne pas la prendre dans la tête. Et surtout, je demanderai à tous de bien vouloir attacher votre ceinture. Je rappelle que la ceinture de sécurité, c'est comme la ficelle du roast beef. Ça évite que l'avion ne s'éparpille. L'équipage et moi-même vous souhaitons un agréable voyage et espérons, Inch'Allah, vous retrouver tous au complet à l'arrivée. Il y a une étude qui a été faite sur les travailleurs et qui dit que les travailleurs du public, dans leur vie, feront plus souvent la grève que l'amour. Alors que des travailleurs du privé qui, eux, paradoxalement, travaillent plus, se feront plus baiser. Combien il y a de mecs qui arrivent au boulot le matin et qui ont dit « Patrick, yes, come on, nice to see you, yeah, Patrick, je t'en prie, oui, assieds-toi, yeah. Non, vraiment, je préfère que tu t'assoies, parce que j'ai à te dire, on va éviter l'accident de travail, ok, Patrick? Ok, Patrick, on va pas y aller par 36 chemins, on va juste prendre celui qui te mène à la porte, ok? Tu te rappelles, Patrick, you remember à peu près il y a un mois, one month ago, je t'avais dit que si tu redressais pas la barre, tu allais la prendre dans la gueule. Appelle ton dentiste parce que c'est right now. Non, Patrick, please, ne commence pas à pleurer. Non, no woman, no cry. Non. Écoute, Patrick, j'en ai encore 5 à virer après toi. Alors, si vous me faites tous le coup des larmes, je vais arriver en retard à mon cours de golf. Yeah. Et Tiger Woods, il n'est pas donné. Alors, on va faire comme avec ma secrétaire, un petit cul sec et tu dégages. Non, Patrick, non, je ne suis pas salaud. C'est la loi du business. Business is business. Il y a les enculeurs, les enculés. J'ai la rondelle sensible, c'est tout. Yeah, Patrick, non, je sais que tu traverses une très mauvaise passe avec le brutal départ de ta femme, mais je pense que l'entreprise t'a assez soutenu dans cette épreuve. Nous t'avons quand même donné ton après-midi pour que tu assistes aux funérailles. Et pour nous remercier, on a le droit à quoi? Un arrêt maladie pour dépression. Ok. Yeah, ok, mais tu sais, Patrick, tu n'es pas seul. Tes collègues aussi ont leurs petits problèmes. Regarde Stéphane qui vient de se faire voler sa Jaguar toute neuve. Il a su faire front, lui, alors qu'il y avait son bébé dedans. Non, Patrick, please, non, come on. Ne me demande pas comment tu vas payer tes crédits, ok? Pour un type qui a passé sa carrière à vendre des assurances, reconnais que tu manques de prévoyance. Déjà, quand ta maison a été inondée une première fois, c'est là que tu as dû avoir le déclic de déménager plutôt que de reconstruire au même endroit. Quoi? L'assurance ne t'a pas assez remboursé. Mais enfin, Patrick, pourquoi tu as construit chez nous? Comment, depuis le temps, tu le sais, comment des contrats de merde? Ah, au lieu de ça, alors, alcool, dépression, arrêt maladie, encore un, la spirale du loser. Alors, tu sais très bien qu'ici, nous n'aimons pas les losers. Les gens inefficaces, nous les laissons à la fonction publique. C'est pas la peine de me regarder avec ton regard de Rome. On n'est pas un feu rouge. Hein? Yes, Patrick, non, ok, come on, tu peux traiter ma mère de putain, en attendant, c'est comme ça qu'elle a payé mon école de commerce, et j'en suis fier. Elle restait pas comme toi à se lamenter sur sa condition, elle a su prendre le problème, les hommes par le bon bout. Qu'est-ce que tu vas devenir? Tu vas faire comme tes petits camarades, tu vas aller t'inscrire au Pôle emploi. D'ailleurs, couvre-toi et bike l'ambiance glaciale. Tu as vu la marche de l'empereur? Là-bas, pareil, sauf que les manchots vont plus vite. À moins que tu acceptes ce poste à l'étranger que nous t'avions si gentiment proposé. Oh, stop it. Écoute, Patrick, la Roumanie, c'est pas si loin. Dis-moi, vraiment, Patrick, tu n'es pas facile à travailler, ok? Rappelle-toi tout le pataquès que tu nous as fait quand il y a à peu près un mois, on t'a baissé ton salaire d'à peine 70%. Bon, écoute, Patrick, je crois qu'on a fait le tour de la question. Alors, quittons-nous, bons amis. Et comme je t'aime bien, je vais te donner une prime de départ, ok? Prends une ramette de papier, emmène-la chez toi pour imprimer tes CV. Non, ne me remercie pas, ça me fait plaisir, ok? Prends-en une deuxième, mais ne le dis pas à tes collègues, ok? Je te sens un peu contrarié, Patrick. Tu m'en voudrais pas, par hasard. On ne va pas faire une bêtise en sortant de ce bureau comme te jeter par la fenêtre. On n'est pas chez France Télécom, hein? En plus, pas doué comme tu es, tu serais capable d'atterrir sur le toit de ma Porsche. Et là, bye-bye mon cours de golf. Et en plus, que pense la clientèle? Qu'on traite mal nos salariés. Thank you.
1: Merci à vous.
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1: Des jumeaux, cette fois, qui avaient joué dans le passé eh bien, des pièces de théâtre, chacun de leur côté, jusqu'au jour où eh bien, on leur a proposé justement de monter leur propre two-man show. Voici Steven et Christopher.
9: Bonsoir à tous. Comme vous avez pu le remarquer, nous sommes frères jumeaux. Hein,
5: voilà, depuis qu'on est tout petit,
9: nous sommes deux jumeaux.
5: Oui.
9: Voilà. Deux jumeaux, c'est un pléonasme. Hein.
5: Voilà.
9: Vous voyez ce que c'est un pléonasme?
5: Oui.
9: C'est comme quand on dit un petit nain.
5: Ouais.
9: Ou un grand géant. Voilà, monter en haut, descendre en bas. Voilà, une femme de ménage.
5: Voilà.
9: Se moucher le nez, c'est un pléonasme.
5: Ouais, on se mouche rarement les couilles, c'est vrai. Hein.
9: Et donc, deux jumeaux. Hein. Non, c'est important de vous le dire parce qu'on nous pose souvent des questions très bizarres.
5: Ouais, je vous jure que c'est vrai, ça c'est une histoire vraie. Ouais. On a joué notre spectacle du côté d'Avignon cet été. Ouais. Il y a un Marseillais qui est venu nous voir à la fin d'un spectacle, je vous jure que c'est vrai. Il nous a posé cette question très bizarre, il a fait « Oh putain, combo le meilleur pêcheur, je me suis pas du la gueule,
9: merci,
5: pas du la gueule.
9: Merci.
5: Super sympa,
9: merci.
5: Super sympa, vous êtes très sympa, hein. Vous êtes très complice sur scène. Ouais. Hein. Vous connaissez depuis longtemps ?»
9: Tu vois ? Une autre question qu'on nous pose souvent, ça nous arrive quand on n'est pas ensemble. Ça m'est arrivé il y a à peu près 2-3 jours, j'étais en train de faire mes courses tout seul, et une fille s'avance vers moi, elle me fait « Ah, salut oh, attends là, c'est toi ou c'est ton frère ?»
5: En général, c'est lui. Hein.
9: Ouais.
5: Bon, heureusement, on nous pose des questions plus intelligentes.
9: Oui.
5: La question qui revient souvent, c'est « Alors, est-ce que vous vous entendez bien ?»
9: Alors, oui,
5: on s'entend bien. Faut dire qu'on est des vrais jumeaux, hein.
9: Ouais.
5: On est des jumeaux monozygotes, hein. C'est comme ça qu'on dit scientifiquement, hein. Ça veut dire qu'à l'époque, on était un seul et même spermatozoïde.
9: Ouais. Deux.
5: T'imagines? C'est vrai, hein. À l'époque, on avait un seul et même flagelle pour deux. Et... Aujourd'hui, on en a deux, hein.
9: Oui,
5: attention.
9: Non, voilà.
5: Non, non, à l'époque, on en avait un, et c'est là qu'on a rencontré notre ovule et qu'on a commencé nos 9 mois de colocation dans un 60 cm cube.
9: Ah, allez, ça crée des liens.
5: C'est indéniable.
9: Puis nous, on s'est fendu la gueule dans le ventre de maman.
5: C'était piscine tous les jours.
9: Voilà.
5: On parlait tout le temps, tout le temps, tout le temps.
9: Mais on ne sait pas comment vous faites, vous, les tout seuls.
5: Oui.
9: Parce que, tu sais,
5: on vous appelle comme ça.
9: Oui.
5: Parce que nous, on était toujours deux, donc on avait toujours quelque chose à se dire. On était là.
10: Tu fais quoi cet après-midi? Hein? Moi, je pense que je vais rester là, moi. Ouais. Ouais, ouais, pas bouger. Ouais.
5: Hey, salut papa! Salut papa! Salut papa!
9: Oui, parce qu'on avait des visites parfois.
5: Ah, oui. Attends, tu sais qu'un soir.
9: C'est vrai?
5: Ah, il y en a qui ont des images longues, quand même.
9: Ouais.
5: Vous avez une image là d'un coup, c'est bien.
9: Tu sais qu'un soir, ça a carrément fait pouf.
5: Hey, salut.
9: Merde. C'est pas papa, ça.
5: Et puis à un moment, il a fallu naître, donc on est né, hein, comme tout le monde. Hein,
9: voilà,
5: comme...
9: Et nous, on était des petits bébés comme tous les autres bébés du monde. Hein,
5: Sauf qu'on était deux fois plus chiants,
9: voilà,
5: forcément.
9: Hein, nous, on mangeait deux fois plus.
5: On pleurait deux fois plus.
9: Et on dormait deux fois moins.
5: Voilà.
9: Ça faisait chier notre maman.
5: Et nous, ce qu'on adorait faire quand on était petit avec mon frère, c'était écouter les conversations des adultes.
9: Ça nous fascinait, ça.
5: Tu sais, on se mettait dans un coin de la pièce, comme ça, on écoutait les grands parler. Et en fait, on s'est rendu compte d'une chose, hein, très vite, c'est que tout le monde parle tout le temps de la même chose.
9: J'ai remarqué, hein, quel que soit l'âge ou le milieu social, hein, on va vous le faire.
11: Germaine!
12: Oh, bonjour Gisèle!
11: Les enfants, dites bonjour à Germaine!
12: Bonjour les enfants! Ils sont mignons,
11: oui.
12: Hein, c'est tes petits-enfants.
11: Oui, c'est mes jumeaux.
12: Oh, ben c'est vrai qu'ils se ressemblaient beaucoup,
11: oui.
12: Hein.
11: Surtout celui de droite.
13: Voilà, oui.
11: Qu'est-ce que tu fais de beau? Ça va?
13: Ben, froidement,
11: oui,
13: hein.
11: Froidement, il n'y a plus de saisons.
13: Oui, hein. À notre époque, on avait encore les quatre saisons.
11: Oui, comme Vivaldi.
13: Ils n'ont pas compris son con. Bon, alors...
11: Comment ça se passe avec les gamins?
13: Bah, écoute, très bien.
11: Oui.
13: Leur grand frère, il fait du judo.
11: C'est bien.
13: Le petit Steven, il fait du dessin.
11: C'est bien.
13: Et le petit Christopher, il fait du diabète.
11: C'est bien.
13: Bah non, c'est pas bien.
11: C'est pas bien, c'est pas bien.
13: Qu'est-ce que tu fais de beau?
11: Bah, je fais un tennis, là.
13: Ah bon?
11: Bah non, connard, je suis sur le marché.
13: Oui.
11: Je fais mes emplettes.
13: D'accord.
11: Je viens d'acheter deux melons de cavaillon, 7 euros.
13: 7 euros?
11: Tu te rends compte?
13: 7 euros?
11: Deux melons, 7 euros.
13: 7 euros?
11: Tu te rends compte?

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3: Explique aux enfants la différence.
4: Oui, alors les enfants.
3: Des enfants.
4: Oui, alors écoutez bien, mamie Germaine. La fellation, c'est dans la bouche, l'inflation, c'est dans le cul.
3: Bon, ah, c'est ça, oui.
4: Oui, oui, oui, bah, oui. C'est vrai, hein.
3: Est-ce qu'on... Oui. Bah, tu sais ce que c'est, hein?
4: C'est la crise.
3: Il fait frais, hein?
4: Il fait très frais.
3: Il fait frisquouné.
4: C'est frisquouné.
3: Tu sais, ma petite Nicole, je regrette de ne pas avoir mis mon petit pull en cachemire.
4: Mais attends, ma Séverine, mais moi, je ne sors plus sans mon foulard Hermès.
3: En même temps, t'as raison, il te va ravir.
4: C'est vrai?
3: Ah, il te rehausse le sein, c'est formidable.
4: Parce que les gens m'ont pêché, t'es mignonne comme
3: si je ne sais pas faire hier.
4: J'ai les dernières heures d'avoir un ou deux compliments parce que c'est plus dans la philosophie des
3: bon.
4: Ah, on touille, hein.
3: Et tu sais ce qui est con?
4: Non.
3: C'est qu'on n'a pas mis de sucre.
4: Oui. Tu as pu regarder un petit peu la télévision hier soir, hein?
3: Non, figure-toi qu'hier soir, hein, j'étais à l'opéra.
4: C'est pas vrai.
3: J'étais à l'opéra.
4: Ah, j'adore l'opéra.
3: Ah, j'adore l'opéra.
4: Alors, qu'est-ce qu'il joue comme œuvre en ce moment?
3: Les quatre saisons Vivaldi.
4: Oh, j'adore Vivaldi.
3: Ah, oh, formidable.
4: La période bleue, le boléro, la Joconde, formidable.
3: Ah, mais un petit souci. Ouais. Depuis un petit moment, à l'opéra, ils ont fait des prix au rabais.
4: Ouais.
3: Tu sais, soi-disant pour démocratie.
4: Oh, oh, attention à ta tasse.
3: J'ai fait tomber ma tasse. Donc je te dis, ils ont fait des prix au rabais,
4: ouais.
3: Tu sais, soi-disant pour
4: démontrer. Oh, deux fois.
3: C'est pas vrai, coup.
4: Attention à ma tasse.
3: Ma tasse, ce sera plus
4: d'accord.
3: Facile.
4: Voilà.
3: Oh, qu'est-ce qui se passe?
4: Fais plus touiller.
3: Je touille. Voilà. Donc ils ont fait des prix au rabais,
4: ouais.
3: Tu sais, soi-disant pour démocratiser l'opéra, ça va mieux. Oh, on se retrouve mélangé avec des gens du peuple.
4: Mais j'imagine.
3: Hier, j'ai croisé un monsieur en t-shirt.
4: En t-shirt.
3: Malodorant possible.
4: Mon Dieu.
3: Le monsieur s'est cru dans un stade où je ne sais quoi. Il a commencé à lancer une hola.
4: Une hola.
3: À l'opéra.
4: À l'opéra.
3: Mais on va où?
4: Mais allô.
3: Opéra.
4: Allô.
3: Opéra. Sinon, comment ça va, les enfants?
4: Ben écoute, ça va, tu te rappelles des glantines?
3: La plus petite, qui va sur ses 6 ans, 11 ans.
4: Ouais.
3: Là. Alors, hier soir, j'étais dans la cuisine, je la vois débouler, mini subarisi, tano, perruque maquillée comme une pute.
4: Ah!
3: Je suis hyper fière d'elle.
4: Tu m'étonnes.
3: C'est bien. Je suis contente.
4: Et puis, le plus grand Jean-Eud,
3: il vient de me présenter sa nouvelle petite amie.
4: D'accord.
3: Martine.
4: Super.
3: Une boulangère. Plaît-il?
4: Une boulangère.
3: Tu veux dire les gens qui...
4: Oui, les gens qui vendent du pain.
3: Oh. Je suis désolée. Elle est belle au moins?
4: Ben, elle est boulangère.
3: Oh mon Dieu. Oh. Je suis désolée. Mais où va le monde?
4: Mais à boulot.
3: Mais
4: hein.
3: Tu sais ce que c'est, hein?
4: C'est la crise.
5: Oh, il caille.
6: Bon, on gèle les couilles. Tiens, Marcel, t'es gentil, tu mets une petite bière, s'il te plaît. Fais un petit peu froideur, ça va nous réchauffer. Bon, t'en prends une, j'ai pour mi.
5: Non, j'en reprends pas.
6: J'ai pour mi, t'en prends
5: bon,
6: une.
5: Moi, j'en reprends pas, je suis bourré.
6: Mais pourquoi tu dis chaud?
5: Bah, je vois double.
6: Mais t'es con, c'est les jumeaux.
5: Ah, il couille.
6: Ah, bah, Marcel, tu m'en remets une, alors j'arrêterai de boire quand j'en verrai quatre.
5: Ah,
6: j'ai compris,
5: j'adore.
6: Chamite.
5: Ah, il est con. C'est des
6: couleurs. Alors, t'as pu regarder un petit peu le débat politique dans le poste hier soir?
5: Ça m'énerve, la politique. C'est tous des pourris en politique. C'est des menteurs, c'est des escrocs, c'est des corrompus. Mais tu peux faire du piano tant que tu veux, j'en ai rien à branler, attends, oh. Même pas capable de me prêter du travail. Et tu crois que ça m'amuse de boire des bières?
6: Bah ouais.
5: Ouais, mais c'est pas la question, Hollande. Non, le Hollande, c'est un guignol, et puis c'est tout.
6: Oh, faut arrêter avec Hollande, hein. Faut lui laisser sa chance à Hollande.
5: Ça fait 2 ans et demi qu'on lui laisse sa chance à Hollande.
6: Bah ouais, mais un septennat, c'est 5 ans.
5: Bon. Sauf je pouvais pas regarder la télé hier soir, je suis allé à l'opéra.
6: C'est pas vrai.
5: Ouais.
6: T'es à l'opéra, t'es avec ta gueule de con.
5: Mais non, avec ma fille Martine.
6: Hey, ah. Comment qu'elle va, ma petite boulangère?
5: Bon, elle va bien, écoute. Oh, elle m'a présenté son nouveau petit copain, là, hier. Oh, un pet sec, comment il s'appelle? Jean...
6: Jean-Pierre?
5: Non, Jean...
6: Jean-Michel?
5: Non, Jean...
6: Jean-Marie?
5: Non, Jean... J'en sais rien.
6: Ah.
5: Mais un pet sec, tu es le genre de mec qui est pas capable d'ouvrir une canette de bière avec ses dents.
6: Oh, c'est malheureux, malheureux.
5: Mais je sortais pas que t'as été à l'opéra.
6: Si, je suis allé à l'opéra, enfin c'est pas de ma faute. Hein. En fait, à la base, c'est ma grande tante qui devait y aller, mais elle a pas pu aller parce qu'elle est tombée malade. Putain, ça tombe mal.
5: Bah ouais.
6: C'est malheureux. Ah merde, qu'est-ce qu'elle a eu?
5: Bah elle a bouffé des melons de Cavaillon pas frais.
6: Bah ouais, mais ça arrive.
5: Qu'est-ce que tu vas les acheter où ces melons?
6: Sur le marché.
5: Combien?
6: 2 melons, 7 euros.
5: Tu te rends compte?
6: Ouais, c'est cher.
5: Ah, c'est un peu chiant. Et alors, c'était bien l'opéra? Qu'est-ce qu'ils ont joué?
6: Les 4 fromages, Buitoni.
5: Ah, connais pas Buitoni?
6: Buitoni.

0: Mais t'as dit la période bleue.
1: Bah, Picasso, Picasso.
0: Et pourquoi tu me parles de bagnole, je te parle de fromage.
1: Ah, Bitoli, ouais, Bitoli, effectivement. Mais alors, c'est bien Bitoli.
0: Ouais, c'était sympa. Écoute, ça dure un peu longtemps, par contre, 3 heures.
1: Ah ouais, ouais, je m'en rends pas compte.
0: 2 matchs de football.
1: Ouais, c'est un peu long.
0: C'est long,
1: ouais, c'est un peu long.
0: Puis, pas l'ambiance. Ouais. Les gens, ils sont là, ils s'assoient, ils disent rien. Ah, moi, tu me connais, hein. Moi, je suis un déconneur.
1: T'as un déconneur.
0: Moi, dans la soirée, j'ai essayé de lancer une Olin, tu vois.
1: Ah. Et alors, c'est à Marseille.
0: Non, les gens ont dit, oh là,
1: ça a pas marché,
0: ça a pas marché. Bah, comment ils vont tes marmots à toi?
1: Bah, écoute, ça va.
0: Ouais, j'ai le premier qui vient d'entrer en 6ème.
1: Bah, 20 ans, il était temps.
0: Et puis, j'ai le deuxième qui est rentré en prison.
1: Il est bagarré,
0: il est con.
1: Ouais, c'est le fils de son père.
0: Je suis hyper fier de lui.
1: Tu m'étonnes. Tiens, Marcel, t'es gentil, mais tu mets pas les pintes.
0: Non, mais tu mets les petits, là.
1: C'est les galopins, les galopins.
0: On a plus d'argent, mon Marcel.
1: Bah, tu sais ce que c'est, hein.
0: C'est la crise.
2: Merci beaucoup. On peut les applaudir très fort, Steven et Christopher.
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5: On va retrouver maintenant un artiste, il est moderne, efficace, les auditeurs de Rire et Chanson le connaissent bien. Je vous demande de l'applaudir très très fort, de l'encourager. Faites du bruit s'il vous plaît pour Tony Saint-Laurent. Hop
6: là. Merci, merci, merci. Merci, et merci, merci. Ben, bonsoir à tous. Bonsoir à tous, ça va, vous allez bien? Oui. Je suis extrêmement ravi d'être parmi vous ce soir. Il y a des fois où je suis ravi vite fait, mais ce soir, je suis très, très ravi. Je vais vous parler de mes pieds. C'est vrai que mes pieds, ils sont pas ouf, hein, ils sont pas dingues. Là, il y a peu de temps, j'ai fait une fiche pédicure. Tu connais fiche pédicure? Tu vas chez l'esthéticienne et tu mets tes pieds dans une bassine d'eau. Et il y a des petits poissons, ils mangent les peaux mortes. Ben, moi, ils sont morts, les poissons. Il y en a un qui a sauté même par-dessus la bassine, il s'est suicidé. C'est fascinant les pieds, c'est fascinant les doigts de pied. Ils sont 5, ils sont de la même famille, mais il n'y en a aucun qui se ressemble. T'as eu gros orteils? On dirait qu'elle a arrêté la clope, il a pris 50 kilos, ce gros porc. Et celui, il me dégoûte, il est dégueulasse. C'est celui qui a coûté de gros orteils. Moi, je l'appelle Avrel. Parce que parfois, il a une malformation et il est plus grand que gros orteils. Et mon chouchou, ah mon chouchou, ses petits orteils. Mesquine, le pauvre. Il a pas beaucoup d'ongles. T'as envie de l'envoyer chez Carglass et mettre de la résine. Et même s'il a pas beaucoup d'ongles, les filles veulent quand même essayer de mettre du vernis dessus. Mais il a pas la place, il a pas la surface, c'est son naturel. Et tu connais aussi les chaussures de filles, et au bout, il y a un trou, et tu vois, gros orteil. Et t'as vu ce débile de Havre, il essaye de passer sa tête, là, comme ça. Quel débile, il force le passage. Moi, j'aime pas du tout ces chaussures de filles, et au bout, il y a un trou, tu vois, gros orteil. Et les filles, elles disent, ouais, mais c'est parce qu'il fait chaud, ça aère. C'est parce qu'il fait chaud, ça aère. Est-ce que nous, les mecs, on a un slip, il y a un trou, tu vois une seule couille? Ouais, mais c'est parce qu'il fait chaud, ça aère ma couille. J'ai un de mes potes, il m'appelle tout le temps ma couille. Mon pote Cédric, il m'appelle tout le temps ma couille. Là, il y a peu de temps, Cédric, il m'a dit quoi? Il m'a dit, Tony, viens, on va passer le week-end à Amsterdam, on va fumer des joints. J'ai dit, Cédric, qu'est-ce qu'on va foutre à Amsterdam? On n'a jamais fumé de joints, on ne fume même pas de clope. Il m'a dit, viens, on essaye, on va rigoler. Et on est parti comme ça, à Amsterdam, sur un coup de tête. Première fois de toute ma vie où j'ai fumé un pétard. J'étais défoncé. Je dis, Cédric, je veux vivre à Amsterdam. C'est magnifique. Il m'a dit, là, Tony, on est à Orléans au péage. J'ai dit, Orléans, ça ressemble à Amsterdam. Et ce connard, qu'est-ce qu'il me fait? Il me donne le shit. Et moi, je le cache dans ma petite poche. Dans le shit. Et on se fait arrêter, comme par hasard, à la douane, par les douaniers. Les douaniers nous font sortir du véhicule et ils étaient avec un chien douanier. Et le chien douanier commence à venir vers moi et m'aboyer, aboyer, aboyer dessus. Donc moi, j'ai peur. Là, le douanier, il dit « Assis !» Donc, je me suis assis. Le douanier me dit « Non, le chien !» Donc, j'ai fait le chien. Là, le douanier me dit « Bon, allez, vous enlevez vos chaussures, vous enlevez les chaussettes. » Là, le chien, il est venu, il a reniflé mes pieds, il a léché, il est tombé, il est mort. Et le douanier suspicieux. Le douanier suspicieux commence à fouiller de partout dans la bagnole. Il commence à regarder sous le siège, dans la boîte à gants, dans le coffre. Et il nous a dit, le douanier, nous a dit, vous avez de la chance tous les deux. Vous avez les yeux rouges. Ça pue. On a cherché, mais on n'a rien trouvé. Et moi, je suis défoncé. J'ai dit, monsieur le douanier, vous avez mal cherché. On est toujours bizarre quand on se fait arrêter par les forces de l'ordre. Moi, l'autre jour, je me suis arrêté en bagnole par la police à cheval. Qui se fait arrêter par la police à cheval? J'avais l'impression d'être un lapin dans Histoire naturelle. Le flic sur son cheval, il dit « Papier !» Donc je baissais la vitre, je dis « Ciseaux !» Il me dit « Oh, papier !» Je dis « Oh, Luculic, j'ai gagné, on va pas le refaire !» Il me dit « Vous roulez à combien ?» Je dis « Tout seul !» Il me dit « Bon, allez vous souffler !» Je dis « C'est pas mon anniversaire !» Et il me fait souffler dans le ballon. Et j'avais bu, je crois, un tout petit peu plus. Voilà, j'avais bu une bière et demie, je crois, j'étais juste au-dessus. Et le flic, c'est normal, il me remet en place et il me fait la morale. Il me dit, monsieur, mais vous vous rendez compte? Vous savez combien il y a de morts par an à cause de l'alcool? Je dis, oui, monsieur l'agent, mais vous savez combien il y a de naissances par an grâce à l'alcool? Il y en a plus, alors il faut continuer. Et là, le flic, il, sur son cheval, il me dit, ah ouais, faites le malin, on vous embarque. J'ai comment ça? Et il me dit, on vous embarque, vous montez. Et je me retrouve à 3h du matin sur le cheval derrière le policier. Le flic, il me dit, monsieur, accrochez-vous, on va accélérer. Et je commence à me tenir à la taille du policier. Et franchement, j'aime bien l'ambiance. Donc qu'est-ce que je fais? Je lui fais un bisou dans le cou. Là, le flic, il me dit, monsieur, on va vous menotter. J'adore les menottes. J'ai fini en garde à vue. Et il m'arrive que des trucs de fou, là. Et il y a peu de temps, j'ai fait un date. Vous connaissez un date, un rendez-vous. Et on fait un rendez-vous. On vient de se connaître. On se rencontre à l'instant, comme ça. Et on fait le rendez-vous. Et je te jure, je commence à manger avec elle. On dînait ensemble. Et au bout de 3 minutes, j'ai une envie de péter. Mais je la connais pas assez pour péter et dire « Ah, attention, il y a des extraterrestres ce soir. » Donc, qu'est-ce que je fais? Je serre les jambes et je compresse. Mais le paix, il part. Et il fait pas de bruit. Et tu connais la règle. La règle internationale qui veut que quand ça fait pas de bruit, ça fait des dégâts pour celui qui est à côté. Et un truc qui est très bizarre, quand on pète et assis, on soulève un petit peu la fesse. Je sais pas pourquoi on fait ça, comme si le paix allait abîmer la chaise, tu dis ça va protéger, ça va réparer. Et là, je te jure, le paix, il part, mais tellement j'ai serré et j'ai serré la jambe et j'ai compressé, ça fait une boule de paix, ça forme une boule de paix sous le t-shirt. J'avais jamais vu ça, une boule de paix. C'est chaud, humide, comme la Thaïlande, et comme la boule de paix, elle est plus léger que l'air, elle remonte tout doucement. Elle brûle tous les poils, elle remonte. Et là, ça fait un chploc silencieux. Mon visage, il se décompose. Mais comme je suis comédien, j'assume pas. Je lui dis, hey, c'est toi qui as pété ou quoi? Je vous remercie énormément. Merci beaucoup. Je m'appelle Tony Saint-Laurent. Vous pouvez me suivre sur Instagram. Merci beaucoup à vous. À bientôt, Tony Saint-Laurent. À bientôt. Merci. Merci, Guillaume.
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2: Allez, le comédien que vous allez découvrir maintenant, lui, est originaire de Nice. C'est d'ailleurs là-bas que tout a commencé pour lui lorsque Noël Pernal avait repéré à l'époque, Madola niçoise. Merci de l'applaudir lui aussi très fort. Voici Laurent Barra.
7: Ouais. Bonsoir. Bonsoir. Oh, arrêtez, j'ai encore rien dit. Bonsoir, comment ça va? Ouais. Oh putain. Ah, ça fait du bien de voir des gens qui vont bien. Cet après-midi, j'étais chez le médecin. La salle d'attente du généraliste. C'est la cour des miracles. Et c'est très paradoxal comme endroit, la salle d'attente chez le médecin généraliste. Faire poireauter pendant des heures des gens malades dans une même pièce, pas aérée. Tiens. arrives avec tes microbes, tu repars avec les tiens, plus ceux des autres. Et moi, mesdames et messieurs, j'ai eu 40 ans le 6 octobre dernier, ça race. Et ouais, je déteste vieillir. Je déteste vieillir parce que quand tu vas chez le médecin, tu te rends compte, vraiment, qu'il y a très peu de chances que le médecin te trouve des maladies cool comme la varicelle ou la rubéole. Non, non, faut passer des examens complémentaires. Ça. Si tout pouvait être aussi simple qu'à l'infirmerie du collège. C'est vrai, dans les années 90, au collège, tu pouvais avoir la gale, la malaria, une amputation du bras, une descente d'organes. L'infirmière te filait toujours le même traitement. Un sucre. De la sixième à la troisième, j'ai passé les trois quarts de ma scolarité à l'infirmerie du collège à sucer un sucre. Je suis arrivé au lycée, j'avais 2,5 g de diabète dans le sang, putain. Eh pardon, je vous embête un petit peu avec mes angoisses, mais c'est vrai, je suis hypochondriaque, voilà. J'ai peur d'être malade, et puis j'ai peur que mes proches soient malades, ça m'angoisse. Et j'ai pas honte de vous le dire, mesdames et messieurs, il m'arrive souvent d'aller sur des sites médicaux, sur internet, vous voyez, comme Doctissimo, c'est super ça, faites-le vraiment. Faites-le, ça rassure, ça rassure. Et puis c'est toujours rassurant de voir qu'il y a pire que soi ailleurs. Vous connaissez Doctissimo? C'est un site médical où les pires hypochondriaques au monde s'échangent leurs symptômes. C'est le bon coin de la maladie. Si tout va bien dans ta vie, si t'as pas de soucis particuliers, mais t'as envie de pimenter un peu l'histoire, va sur Doctissimo. Et tu auras la certitude immédiate que tu vas crever. Puis il faut voir le type de message que les gars s'échangent là-dessus. T'as l'impression qu'ils passent leur vie à se palper. Oui, bonjour, c'est Glaucome 84. J'espère que vous n'allez pas trop mal. Ce matin, au réveil, à la palpation, détection d'une grosseur au niveau du pubis. Normal ?
8: Ouais, salut Glaucome, c'est Koussi Koussa du 13.
7: Bah écoute, moi ça va. Merci madame. Bah écoute, pas de bol, j'ai eu la même chose que toi il y a 6 mois, c'était une tumeur maligne. Bisous, ciao. Oh, et toi, tu lis les 250 réponses allant du chikungunya à une possible hernie testiculaire post-Tchernobyl et tu finis ta nuit en mode palpation à te chercher une troisième couille. Qui, partant du principe que qui cherche, fera une apparition très remarquée aux alentours de 5h du matin, provoquant chez toi crise de larmes, angoisse, rédaction d'un testament, et visite chez le généraliste le lendemain. Généraliste qui te dira toujours le même truc. C'est le stress, carte vitale, 25 €. Avant, il y avait le docteur House, maintenant il y a le docteur Raust. Allez, dehors. Je viens d'arriver, docteur. Eh bien, le stress. Ça, c'est le premier diagnostic des médecins généralistes. C'est le stress. Prenez un ophytose. Faites le fondre sous la langue. Mais docteur, j'ai perdu un bras, c'est le stress. Prenez un ophytose, faites le fondre sous la langue. Il y a plusieurs formes de stress. Moi, je suis dans un stress un peu bizarre, un peu chelou. Dans le stress du temps qui passe. Ah putain, il est terrible celui-là. Eh bien, le stress du temps qui passe. J'ai 40 ans. 40 ans, pas d'enfant et pas d'ex-femme. J'ai raté ma vie. Ma plus longue relation, c'est 8 mois. Mon ex, je suis resté 8 mois avec elle. Vous vous rendez compte, 8 mois. Quand je pense à mes grands-parents, ça fait 68 ans qu'ils sont mariés. 68 ans, c'est quoi? C'est les noces de platine. 8 mois, c'est quoi? C'est les noces de latex. Ils sont géniaux, mes grands-parents. Ma grand-mère est d'origine vietnamienne, elle est magnifique. 68 ans qu'ils sont mariés. Mon grand-père est toujours fou, amoureux de ma grand-mère. Ma grand-mère... Elle l'aime bien. Et tu vois qu'elle l'aime moins à la qualité des petits surnoms qu'elle lui donne au fil des années, tu vois. Au début, elle appelait mon chéri, mon cœur. Maintenant, elle l'appelle oh là là. Parce que quand je l'appelle, je dis alors comment il va, papy? Elle me répond oh là là. Il me casse les couilles. Ouais. Je suis resté 8 mois avec mon ex. Bah, ça n'a pas marché parce que il y avait une trop grande différence d'âge. Elle avait 28 ans. C'est presque 10 ans. C'est pas beaucoup, mais c'est beaucoup. C'est le genre de meuf, les nouvelles meufs, vous savez, quand on va au restaurant, avant de manger, elles photographient leur plat. Et elles balancent tout ça sur Instagram. Parce que c'est Instagrammable, maintenant, la bouffe, tu vois. Et nous, les mecs, on est en face de l'assiette, on n'a qu'une envie, tu vois, c'est de bouffer. Des diabétiques en visite à l'usine Haribo. Elle était plus jeune que moi. Et pourtant, elle avait des côtés très matures. Elle avait un appartement, elle payait des impôts, elle avait un boulot tourné vers les autres, tourné vers l'humain, elle était banquière. Mais elle dormait avec un doudou. Le premier soir où je suis allé dormir chez elle, elle me dit « Ça t'embête si Luc dort avec nous ?» J'ai regardé, c'est qui Luc ? Et là, elle me sort un ours en peluche dégueulasse, sur lequel elle a dû régurgiter au moins 500 fois. Elle me dit, c'est lui, Luc, casse-toi, donne-moi ta pièce d'identité déjà. Hein. Winnie l'ourson, là. Ah, mais c'est vrai, alors après, je vais vous dire un truc, hein, on est entre nous, mais ça se fait pas, je le sais, mais je suis heureux célibataire. Je suis un célibataire qui s'assume et je suis fier de l'être. Et ça, tu vois, je l'ai appris en étant en couple longtemps, enfin 8 mois, c'est comme les chiens, quoi. Oui, je l'ai appris en étant en couple longtemps, 8 mois pour moi c'est longtemps. C'est vrai, mais je suis pas fait pour la vie de couple. Je me suis quand même fait plus de fois larguer que mon grand-père qui était parachutiste en Indochine, faut le savoir ça. Je suis heureux célibataire, mais ça les gens en couple ne peuvent pas l'entendre parce que ça la ramène à leur vie qui est pas pareille que la nôtre, moins libre, tu vois. J'ai plein d'amis célibataires, plein d'amis en couple qui me disent « Ouais, tu vois, t'es heureux, célibataire, mais c'est pas normal. Pourquoi nous, on est malheureux à deux et toi, t'es heureux tout seul ?» Alors ces gens-là, ces gens en couple, sont investis d'une mission presque divine. C'est celle de brancher entre eux leurs amis célibataires. Et j'y vais à ces rendez-vous-là. Moi, je suis pas bégueule, je vais à tout. Je suis dans le contact, je suis dans l'humain. Mais vous remarquerez, chers amis célibataires, et on vit tous le même truc, c'est que c'est jamais le haut du panier qu'on veut nous présenter. C'est toujours les fonds de tiroir, là. Hein. Ouais, ta belle-sœur, là, elle est toujours célibataire. Oui, celle qui avait les 3 tétons pour Laurent, c'est pas mal, ça. À chaque fois, je vais à ces rendez-vous et à chaque fois, on me dit le même truc. Tu vois, je rendez-vous avec une jeune fille dans un bar, généralement, et elle te balance toutes le même discours d'intro.
9: Pardon. Pardon. Excuse-moi, mais... Je sors d'une relation difficile.
7: Moi aussi, je sors d'une relation difficile. J'ai quand même fait une partouze avec Winnie l'ourson, merde.
9: Mais moi, mon ex était un pervers narcissique.
7: Pardon ?
9: Mon ex est un pervers narcissique.
7: Pervers narcissique. Voilà, messieurs, bah regarde-moi, toi. Tu vois ? Il a d'autres lignées de la tête, le gars. Donc oui, on est, messieurs, on est tous le pervers narcissique d'une ex. C'est sûr. Pervers narcissique, on ne sait même pas ce que c'est réellement. C'est quoi ? C'est un mec devant un miroir, il se recoiffe en se touchant. Pervers narcissique, ce terme qui n'existait pas il y a encore une dizaine d'années de cela, et qui vous permet, mesdames, de mettre un nom presque scientifique sur ce qui a toujours existé, finalement. Les enculés. Et c'est vrai, on ne sait pas trop l'identifier des pervers narcissiques. Qu'est-ce que monsieur est le pervers narcissique ? On ne sait pas, monsieur, on ne sait pas. Il y en a un seul qu'on arrive à identifier, parce qu'il a fait ses preuves dans le milieu des pervers narcissiques. C'est le gars qui a tué sa femme, mais par accident. Vous savez, Jonathan Daval. Bonne ambiance, là, hein. Jonathan Daval, vous voyez qui c'est, hein. Le gars nous a fait ça en 2 saisons. Comme sur Netflix, vous voyez. La première saison, il chiale beaucoup.
9: Je comprends pas ce qui s'est passé. Elle est partie faire un jogging. On avait mangé une raclette la veille.
7: Saison 2. Madame le juge. Madame le juge. C'est moi qui l'ai tué. Mais par accident, par accident. Eh oui, par accident, ça arrive. Ça arrive, madame le juge. Je vous explique, je rentrais un soir chez moi comme ça, et elle était en train de passer la serpillière. On a un nouveau plancher, très cher, et elle passait la serpillière. Et je lui avais dit de ne pas passer la serpillière. Et elle passe la serpillière, moi j'avais des mocassins, et j'arrive, hop, je glisse, et qu'est-ce que je fais pour me rattraper? Je m'accroche à son cou, madame le juge. Et là, madame le juge, je la mets sur la table de la cuisine, je l'habille en joggeuse, parce que c'est le premier truc qu'on fait quand quelqu'un est pas là. Je la mets en fourrée. On a discuté, beaucoup discuté, à bâton rompu, beaucoup à bâton rompu. Je l'ai quittée, je regarde dans le rétroviseur, elle prend feu. Je savais que c'était une chaudasse, celle-là. Mais c'est pas moi qui lui ai mis le feu, madame le juge. Eh, je vais avoir du mal à trouver quelqu'un, j'ai l'impression. Surtout que je vis à Paris depuis, quoi, 4 ans. Paris est une ville immense, il y a trop de choix. Paris est une ville où il y a trop de monde. Je le sais parce que je prends le métro. Et je ne fais pas partie, je suis niçois, je ne fais pas partie de ces sudistes qui tapent sur les Parisiens. Pas du tout. J'adore Paris, c'est une ville magnifique, vraiment, vraiment. Mais j'admire, amis parisiens, amis parisiennes, votre optimisme dans les transports en commun. Je prends souvent une ligne, qui s'appelle la ligne 9. Vous allez sur Google, vous tapez enfer et vous avez la ligne 9. On était 850 dans ce petit tram de métro. C'est quoi la semaine dernière, 850. Et la porte s'ouvre à une station qui porte très mal son nom. Bonne nouvelle. Et là, je vois une dame, elle devait avoir 98 ans, toute seule sur le quai. Et on était quand même 850. Et vous, vous avez une particularité intéressante, les Parisiens, c'est que dans le métro, on peut être comme ça, plaqué contre la vitre, et vous, vous lisez des livres. J'étais plaqué comme ça, la porte s'ouvre, et là, je suis pas du tout mentaliste, je suis pas mesmer, tout ça et tout, mais la petite vieille a pu lire dans mon regard que si sa chaussure orthopédique Scholl faisait un pas vers la porte d'entrée, je lui luxais la clavicule. Comme ça. Je vous jure, mesdames et messieurs, c'est ce que j'ai de plus cher au monde, elle s'est désossée totalement. Elle est rentrée comme ça, je me suis retrouvé à un millimètre de sa bouche. Je lui ai dit, mais vous allez à quelle station? Elle m'a dit, Pont de Sèvres, le terminus, je roule une pelle. J'adore le métro parisien. Mais un truc qui me dérange, c'est, vous savez, les annonces, comme les accidents de personnes. Les accidents de personnes, qui est le terme très poétique, pour t'annoncer qu'un dépressif bipolaire sous Xanax s'est jeté sous ton train. Les accidents de personnes, parce qu'on ne veut pas dire, il y a une tentative de suicide, donc on ne veut pas le dire ça. Mais on sait que c'est un être humain qui s'est jeté sous la rame de métro. On n'est pas dans le Jura, dans un TER. T'as pas le chauffeur du métro qui va dire « Mesdames et messieurs, notre train est bloqué en station République parce que nous venons de percuter une biche. » En tout cas, mesdames et messieurs, que vous soyez parisiens, de province, célibataires ou en couple, soyez heureux, profitez de la vie. Car comme le disait ma grand-mère, il faut profiter de la vie. Elle nous a quittés il n'y a pas longtemps. Mais je suis sûr que d'entendre, là où elle est, son petit-fils kiffer en live sur Rire et Chanson, elle doit se dire « Oh là là. »
2: Merci beaucoup. Merci beaucoup. En direct en live sur Rire et Chanson, Laurent Barra.
6: Merci.
2: Bravo Laurent.
6: Merci. Merci beaucoup.
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5: Faites un maximum de bruit, s'il vous plaît, pour Nick Mukoko.
10: Hey, comment ça va? Quel plaisir d'être avec vous. J'ai croisé deux SDF là qui étaient en train de parler sur moi là tout à l'heure. Ouais, parce que il y en avait un qui trouvait que je ressemblais à Will Smith. Mais tu sais, il m'a fait le compliment, mais c'est après ce qu'il a dit qui m'a énervé. Il m'a dit tu ressembles à Will Smith. Mais c'est pas toi. Je fais, ben oui, je sais que c'est pas moi. Et il y avait son pote qui lui trouvait que je ressemblais à Eddie Murphy, mais il a pas dit Eddie Murphy. Et j'ai dit, non, lui c'est pas Will Smith, lui c'est l'âne de Shrek. Je fais quoi? Je me suis senti comme un con. Fallait que je réponde un truc. Eh, va chier, va chier, va chier. C'est comme ça que je me suis un peu vengé. J'ai essayé de me réveiller un peu de cette journée. J'ai fait une petite sieste de 20 minutes. Là. Vous connaissez les siestes réparatrices qui réparent rien du tout. Là, j'ai besoin de faire une autre sieste pour réparer ma sieste. Là, c'est ça mon truc. Moi, je suis nul. Moi, je maîtrise pas ça. Il y a des gens qui maîtrisent les siestes. Tiens, moi, dès que je vois un canapé ou un lit, je dors directement. Je me mets en condition. Je me brosse les dents, je me mets en pyjama, je regarde un épisode Netflix, et puis je dors. Et je me réveille, je reprends un petit déj. À 23h07. Je réveille les gosses pour aller à l'école, alors que j'ai même pas de gosses. C'est ça ma life, moi je suis honnête avec moi-même, tu vois, j'arrête de faire semblant, d'ailleurs je suis dans une phase de ma vie où j'ai arrêté de faire semblant, tu vois. J'ai eu 35 ans il y a pas longtemps et je commence un peu à me sentir vieux, tu vois. J'aime bien les gens, il y a des vrais vieux ici, je sais. Ils me regardent, qu'est-ce que tu racontes, stagiaire? Non, je vous assure, c'est tout nouveau pour moi parce que, tu vois, c'est quand t'arrives à la trentaine, c'est là où tu prends conscience que t'as un corps, tu vois. Et que tu dois lui demander la permission avant de faire quoi que ce soit. Tu sais, quand t'as 10, 15, 25, tu fais ce que tu veux de ton corps. T'as envie de sortir, faire une roulade, tu fais ta roulade. Tu te cognes, tu réfléchis après. Ça fait mal, faut plus faire ça. Arrive à la trentaine, tu réfléchis pour tout. Tu te lèves de ton lit le matin, t'es là. Est-ce que le sol est froid? Pourquoi j'ai dormi avec un caleçon, moi? Ça bloque pas la circulation du sang, ce truc? C'était pas la pleine lune hier, Mercure qui rétrograde. T'es debout, tu veux te baisser, tu parles à ton dos avant. Frérot, t'es chaud ou pas? On va se baisser. J'ai envie de prendre la chaussette, ça te dit un truc? Non, non, non, ok, prends ton temps. Moi, il y a tout qui change là maintenant, tu sais. Je fais pipi assis maintenant. Et je kiffe. C'est lourd, moi, j'avais pas que c'était bien. C'est intelligent, ça. T'as le temps de penser à des choses auxquelles t'avais pas pensé avant. Je comprends que vous êtes intelligente comme ça, les femmes. Parce que t'as assis, t'es là. Psss. Mais j'ai pas payé mes impôts encore, moi, genre. Ils vont me prendre 10%. Psss. Parce que 10, 15, 25, tu fais pipi, tu pars. T'as oublié que t'avais fait pipi. Arrive à la trentaine, tu fais pipi, t'attends. Parce que si tu pars, ça coule encore. Oui, il y a des moments, je suis là, je suis wow, wow, wow, wow. Je suis obligé de tapoter ma teub, on dirait une cigarette, le truc. Des fois, je les sors. Je l'étends, je la laisse sécher, je vais me faire un café. Je reviens, ça coule encore, je fais merde. On va appeler le plombier, c'est quoi l'histoire? Tellement de choses qui changent dans ma vie, là, ouais. Tu sens que tu commences à prendre de l'âge quand tu commences à devenir la personne que t'as toujours critiquée. Tu vois ce que je veux dire? Moi, j'ai toujours critiqué les gens qui avaient un groupe WhatsApp avec leurs voisins. Et moi, j'ai ça, là, maintenant, aujourd'hui. Ça m'énerve, tout le monde raconte sa vie, là. Gna, gna, gna, gna, gna. Je peux même pas quitter le groupe, c'est mes voisins. Ils vont le voir. En plus, c'est moi qui ai créé le groupe, je suis niqué. Tous mes potes, ils sont aussi en train de vieillir, tu vois, parce qu'ils ont tous 10 ou 15 ans de plus que moi, et c'est mes potes, tu vois. Je le vois qu'ils sont en train de vieillir, parce que les excuses, elles changent quand ils viennent pas des rendez-vous. Si avant, c'est « Ah, j'ai mal à la tête, flemme. » Aujourd'hui, c'est « Ah, j'ai fait un AVC il y a 2 semaines, c'est chaud, mon frère. Accompagne-moi faire une coloscopie. » C'est ça, ma life avec eux, aujourd'hui. Même pour aller en boîte de nuit, c'est devenu compliqué, parce que je passe plus mon temps à réfléchir qu'à être dans la boîte de nuit. Et je suis là à me dire, est-ce que je vais trouver une place pour me garer? Faut que je mette un pull, je vais attraper froid en sortant. Tout le monde est là au bar en train de commander des vodkas Schweppes. Je suis seul à commander un allongé, je veux un allongé, s'il vous plaît. Parce que j'ai fait une sieste réparatrice, c'est là. Oh. Mais j'essaye de devenir une meilleure personne, 35 ans, là. Comme j'ai dit, tu vois, je fais plus semblant. Je fais pas semblant d'être quelqu'un que je suis pas, tu vois. Ça, c'est un truc que j'ai arrêté, ça. Tu vois, parce qu'on est un peu dans une société où on fait semblant d'être des gens qu'on n'est pas. On porte des masques. Puis des fois, après, on rentre chez nous le soir, on se dit, ah, faut que j'enlève ce masque. C'est pas moi, ça. Je suis pas un gentil, moi. Je suis un connard, hein, à la base. Je suis un parisien, voilà ce que je suis. Moi, des fois, je rentre, je dis, non, je suis pas un noir. J'ai nagé. Vous aimez ça, cette vanne, les blancs, hein, vous l'aimez bien. Non, le truc sur lequel j'ai travaillé, où je me suis dit, non, je vais arrêter de faire semblant d'être quelqu'un, je suis pas. J'ai arrêté de faire semblant d'être quelqu'un ponctuel, tu vois. Je suis pas quelqu'un de ponctuel. Ouais, je vous le dis tout de suite. Là, je suis arrivé en retard, et c'est mon style, je vous assure. Je maîtrise ça, j'ai qu'une seule excuse, c'est Hidalgo qui nique la ville. C'est vrai, il faut la calmer. Quelqu'un peut lui parler un peu, elle, tu vois. Elle s'est prise pour Jules César. Elle croit qu'elle est en train de construire Rome, là. C'est bon, là, il n'y a que des travaux, là. Vous n'en avez pas marre des travaux, là. Même les travaux, ils ont besoin de travaux. C'est quoi, ce truc? Tu sais plus où rouler, quoi. Tu pars de chez toi, tu reviens, ça a un sens interdit. Tu pars, tu reviens, ton bâtiment, il n'est plus là, ça a un arbre à la place. Et pourquoi c'est les buts de chemin dans ma chambre? C'est quoi, le truc? T'arrives dans ta cuisine, les gens qui font les travaux, vous faites quoi, là? Non, mais il y a la ligne 13 qui doit passer par là. Qu'est-ce que tu me racontes? De tout changer à cette ville. Mais je sais que voilà, je peux pas être ponctuel. C'est pas mon truc. J'étais à l'heure il y a 2 semaines. Qu'est-ce que c'est nul d'arriver à l'heure. T'es là à l'heure, t'attends la personne qui arrive en retard. C'est mon rôle, ça, normalement. Bien. Des fois, je me dis, si je suis ponctuel, c'est trop d'effort pour moi. Ça fait 25 ans que je suis habitué à être en retard. C'est que ma dopamine, elle est habituée à être dans cette pression de dernière minute, tu vois. Ouais, oui, il me reste 5 minutes, faut que je pense là. Il y a le train vite, je suis habitué, c'est mon confort, ça, tu vois. Et là, arriver à l'heure, ça veut dire que je dois changer plein de choses. Je dois m'organiser à l'avance. Je dois devenir quelqu'un d'arrogant. Parce que les gens ponctuels, t'as vu comment ils sont arrogants? T'as vu comment ils parlent? On dirait qu'ils sont là depuis la création de la Terre. Fait comment tu fais pour arriver en retard? C'est un truc qui me dépasse, moi, les gens qui sont en retard. Ça me dépasse, les gens, je ne peux pas comprendre, les gens en retard, ils ne t'organisent pas. Bien, bien, bien. Détends-toi un peu, là. t'es à l'heure parce que je suis en retard. C'est pour ça que t'es à l'heure. Eh oui. Si j'arrive à l'heure, j'annule ta ponctualité. T'existes plus. Remercie la vie parce que grâce à moi, t'existes. Je te mets en lumière. Il faut de tout pour faire le monde. Ouais. T'es le monde, je suis le tout. C'est comme ça que ça marche. Si t'arrives à l'heure et moi j'arrive à l'heure, qui arrive à l'heure? Cogite. Le jour sans la nuit n'existe pas. Il faut que le jour soit... Ouais. Faut que j'arrête de regarder les vidéos de Jean-Claude Van Damme, je crois que c'est ça mon problème. Monsieur, vous passez un bon moment ou pas? Tout à l'heure, je fais des blagues, il me regarde comme ça en mode... The Voice. Je parlais d'organisation tout à l'heure aussi, ouais. M'organiser. Ça aussi, c'est un truc que je maîtrise pas. Moi, j'ai toujours été quelqu'un de très freestyle. Je suis pas comme mon ex. Mon ex, elle était super bien organisée. Elle, la veille, elle savait ce qu'elle allait faire le lendemain. Et j'ai essayé un peu de la copier, d'être comme elle un peu. Mais c'est pas moi, tu vois. Je suis allé acheter des post-it et tout, tu vois, pour noter les choses importantes que j'ai à faire dans la journée. Des post-it bleus, 8h30, appeler la banque, post-it jaune, 11h, appeler l'assurance, post-it verte, lire les autres post-it. J'ai essayé, mais ça marche pas. Et j'ai mis ça dans des endroits visibles, en plus. L'écran de mon ordi, ma tub, y a rien qui fonctionne. C'est pas moi, tu vois. Elle a maîtrisé ça, parce que c'est son éducation, elle est comme ça. Elle l'a fait, elle savait ce qu'elle allait faire le lendemain. 8h, je me lève, 9h, je vais faire les pieds. 11h, je rentre à la maison. 16h, je vais chercher les gosses. On n'a même pas de gosses. Moi, je peux pas vivre comme ça, tu vois, parce que la vie, elle est pleine de surprises. Vous êtes d'accord avec moi? On sait pas ce qui va se passer dans 5 minutes. Et des fois, il faut se rendre disponible à la vie. On sait pas. Moi, je suis carpe diem. C'est ça qu'il y a des trucs que je fais plus. Par exemple, faire le plein de ma voiture, je fais plus ça. Je mets ce qu'il faut pour aller chez moi. Si elle tombe en panne, c'est la volonté de Dieu. C'est comme ça. Non, parce que je cogite, je me dis, imagine, je fais le plein de ma voiture, et puis il y a quelqu'un qui vole ma voiture. Je vais avoir la rage. Ma voiture, plus 75€ de plein. Non, s'il la vole, faut qu'il galère, le mec. Faut qu'il la pousse. Jusqu'à une station essence. Et je veux que là-bas, ils réfléchissent aussi. C'est une quoi, sa voiture? C'est une essence, une diesel? Non, c'est une électrique, mon gars. C'est comme ça que je suis. Il y a des choses, par contre, que j'ai plus envie d'accepter, tu vois, à 35 ans, là, que j'estime que j'ai assez vécu certaines choses, tu vois. Je parle en termes d'émotion. Mettre en colère, c'est des choses qui m'intéressent plus. Je fais tout dans la vie pour éviter les gens qui peuvent me mettre en colère ou les situations. La honte aussi, c'est une émotion que j'évite. Toutes les situations, je peux me foutre la honte, j'évite. Parce que c'est une émotion que j'aime pas. On sait jamais quoi faire quand on se tape la honte, tu vois. Quand tu te mets en colère, tu sais quoi faire. Tu cries, tu t'énerves, tu cries, tu vois. T'es triste, tu pleures. Mais la honte, on sait jamais quoi faire. On est figé là, des fois, hein, on sourit. Hein. T'as envie de partir, mais tu dis, j'ai peut-être pu se me taper la honte. Non, je reste. C'est vrai que moi, toutes les situations, je peux me foutre la honte, j'évite. Aller en boîte de nuit, si je connais pas le physio, j'y vais pas. Non, maintenant, je vois une photo de moi. Tu vois. Et puis, j'appelle la boîte de nuit, je fais, ce mec, il peut rentrer? Non? Ok, je reste chez moi. Personne se fout la honte, tout va bien. Netflix and chill. Non, parce qu'il y a des gens, ils sont là, ils ont dépassé la trentaine, tu sais, ils se tapent la honte et ils veulent forcer, faire genre comme si de rien s'était passé. Assume! Moi, j'ai vu un monsieur il y a pas longtemps, tu sais, quarantaine d'années, dans Paris, il est en train de marcher. Tu sais, il marche. Et puis à un moment, sa cheville, elle lâche. Là. Et il tombe par terre. Aussi vite il tombe, aussi vite il se relève. Bah, waouh, qui m'a vu? T'as 40 ans, mon gars. Reste par terre, qu'est-ce que tu fous? Qu'est-ce que t'essayes de forcer avec la honte? Qui m'a vu? On t'a tous vu, reste par terre. Prends un livre, lis, je sais pas, fais autre chose. Moi, je tombe par terre, cherchez mais pas me relever. Ça va, monsieur? Je suis un SDF, laissez-moi tranquille. Il y a des gens en couple ce soir un peu, par applaudissement. Oui, monsieur. C'est pour ça qu'il est fâché. Je rigole. Combien de temps vous êtes mariés? Combien de temps? Ouais, si vous êtes mariés. 51. Oh, on peut les applaudir. 51, c'est beau ça. Waouh. Incroyable. Moi, je me suis séparé là il y a pas longtemps. Quelqu'un avec qui j'étais pendant 10 ans. Tu vois. Tout va bien, je vous assure. J'adore le fait d'être célibataire ou être en couple. Si vous êtes en couple, soyez heureux. Vous êtes célibataire, soyez heureux. Voilà. Moi, je kiffe, là. Je peux prendre des douches et laisser mon téléphone allumé. Tout va bien. Ah ouais, c'est beau, ça. Plus d'angoisse. plus besoin de Xanax. Non, je suis pas du genre à critiquer ma dernière relation. J'étais avec quelqu'un de formidable. Moi, je suis pas du genre à critiquer. Tu sais, on est dans une société où on pousse à toujours mal parler de nos ex, tu vois, remettre la faute sur les autres. Moi, je suis pas comme ça. J'ai pas cette qualité-là que certaines femmes peuvent avoir. Certaines femmes, j'ai dit, pas toutes. Parce que quand vous vous séparez, comment vous terminez vos ex? On dirait que vous n'avez jamais été avec cette personne. Comment j'ai pu me mettre avec un gars comme ça, avec sa grosse tête là, jamais, jamais, jamais tranquille, ses ongles jamais couffés. Il passe son temps à ronfler, il ronfle tous les jours. Il dort, il ronfle, il mange, il ronfle, il marche, il ronfle. Ronfleur professionnel, ron, ron, ron, ron. Jamais fait jouir avec sa petite bite, jamais, jamais fait jouir. Alors que quand t'es avec elle, c'est ouh, c'est qui le dragon? Ouh, waouh, je peux plus respirer, ouh, ouh. T'es plus avec elle, jamais fait jouer avec sa petite bite, jamais pervers, narcissique, manipulateur, violeur, noir, noir quoi, comment ça noir? C'est quoi le rapport? Moi je veux pas être comme ça. Que la relation soit bonne ou mauvaise, on apprend, tu vois. Ça te permet de devenir une meilleure personne, et moi je suis devenu une meilleure personne grâce à mon ex, vraiment. C'est même ma meilleure amie. Ouais, je suis devenu un meilleur homme, plus intelligent, plus mature. Elle m'a dit de dire ça. On vivait ensemble pendant 10 ans. 10 ans, on a vécu ensemble parce qu'on était très amoureux, tu vois, et parce qu'elle avait dit qu'on devait vivre ensemble. Et on s'est mis tous les deux d'accord sur la décision qu'elle a prise. Mais le truc que je veux dire, c'est que j'ai appris énormément avec le fait de vivre avec une femme, tu vois. Première chose que j'ai appris, c'est que les femmes avaient la force de faire en sorte que vos envies deviennent nos envies, sans rien nous dire. Moi, je suis végane, je savais même pas ça. Depuis quand j'aime manger du riz avec rien? Je mange du vent, quoi. Elle a fait en sorte que je kiffe les chats, alors que je suis allergique aux chats. Moi, si je dois acheter un animal, je préfère acheter un chien, tu vois. Je sais pas s'il y a des gens qui aiment les chiens, mais j'adore les chiens, parce que les chiens, ils sont vrais. Tu vois, un chien, quand il t'aime pas, il te le dit. Je t'aime pas, je t'aime pas, tu vois. Il t'aime bien. Un chat, tu sais rien de sa life. Qui t'aime ou t'aime pas, tu sais rien. Tu sais pas s'il a des gosses, il est toujours énervé. Il marche chez toi comme ça, énervé, saoulé de la vie. Il te fixe dans les yeux, on dirait que tu lui dois de la thune des fois. Et tu regardes qui comme ça? Je t'ai déjà remboursé hier, qu'est-ce que tu veux? Des fois, il fait genre, il va te parler. Non, j'ai rien à dire, il se bat. Il se pose à la fenêtre et il regarde dans le vide, il te regarde, il te regarde, il regarde dans le vide, il te regarde. Tu sens qu'il parle sur toi, tu vois. Qu'est-ce que je fous chez lui, là, avec sa grosse tête, là, tout le temps, il ronfle, il mange, il ronfle, il dort, il ronfle. Il m'a jamais fait jouer avec sa petite bite, jamais fait jouer. Merci de m'avoir écouté ce soir, vous étiez incroyable. C'était Nick Moutoko, merci. On peut l'applaudir très très fort, s'il vous plaît.
11: Merci beaucoup.
10: Nick Moutoko.
2: Surveillez la chanson.
10: Merci, merci. Faites du bruit pour vous. Très belle soirée, là, déjà. Que cool.
2: Bravo, Nick.
10: Merci.
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2: Je vous demande d'applaudir, s'il vous plaît, Marina Rollman.
14: Bonsoir, bonsoir. Donc comme il l'a dit, je m'appelle Marina Rollman. J'imagine que vous êtes nombreux dans la salle à vous dire « Ah, ce nom, ce visage, ça me dit rien du tout. » Et c'est vrai que je fais souvent cet effet-là aux gens parce que je joue pas dans des films, je fais pas de télé, je joue pas dans des pubs. Donc ne cherchez plus, c'est de là que vous ne me connaissez pas. Ça fait bientôt 2 ans que je fais du stand-up et ce qui est intéressant dans cette forme, c'est que comme on joue pas des personnages, on peut s'adresser directement au public et moi j'ai jamais fait. Alors voilà, je voulais savoir si vous étiez d'accord ce soir que je le fasse pour la première fois avec vous. Vous êtes d'accord? Oui. Bonsoir, c'est quoi ton prénom? Sana. Cool. Ça dynamise vachement le spectacle. J'ai noté mes blagues sur ma main. Le problème, c'est que je suis toute petite, j'ai les mains d'un enfant de 8 ans. C'est un peu à double tranchant parce que d'un côté, j'ai pas la place pour écrire beaucoup plus que 5 minutes de vanne. De l'autre, tous les garçons avec qui je suis sortie jusqu'à maintenant sont tous persuadés d'avoir un sexe énorme. Donc c'est, ça se compense. Ouais. Je me suis pas beaucoup préparée pour ce soir parce que j'avais autre chose à foutre. Et. Non mais je me suis dit c'est pas grave parce qu'il y a d'autres gens très talentueux qui passent ce soir, donc même si moi c'est pas top, on s'en fout. Et pour dire on s'en fout, on peut aussi dire on s'en branle. Et il y a des gens qui font le geste, il y a des filles, il y a des filles qui font le geste, je m'en branle. Anatomiquement ça n'a aucun sens. Mais je pense qu'on a emprunté le geste aux garçons parce que ce serait trop compliqué de mimer notre truc à nous, tu vois. Si. Si on doit mimer qu'on allume les bougies, qu'on met des pétales de rose sur le lit, qu'on met le CD de Patrick Fury, c'est fastidieux, quoi. C'est compliqué. Donc, voilà. Comme je viens pas de... Ah oui, je sais pas si vous entendez, en fait, peut-être vous entendez un petit accent. En fait, je viens pas d'ici. Alors, par applaudissement, faites du bruit. Est-ce qu'il y a des Marocains dans la salle ce soir? Moi, je suis Suisse. Et... Et donc, comme je viens pas d'ici, j'ai rarement des gens que je connais dans le public, et les organisateurs des soirées du monde, généralement, ils te disent « Ah, essaye d'amener des amis, de la famille, c'est important d'être soutenu. » Moi, je n'en ressens pas trop le besoin. Je n'ai pas l'impression que Zlatan, il a besoin d'amener des supporters pour marquer des buts. Non, mais je dis ça, je ne connais rien en tennis. Cela dit, récemment, il y avait un match là, pendant la Champions League, PSG-Barcelone, et je suis allée le voir à Paris dans un bar. Il y avait des Marseillais dans le bar. Et évidemment, les Marseillais soutenaient le Barça, parce qu'ils préfèrent changer de pays plutôt que soutenir Paris. Et à un moment donné, pendant le match, il y a un des Marseillais qui se met à chanter « Allez l'OM, allez l'OM !» PSG-Barcelone, donc. Hein. À mon grand étonnement, tous les Marseillais du bar reprennent en cœur et se mettent à chanter « Allez l'OM, allez !» Et je me suis dit, c'est chou, mais c'est un peu tragique ce qu'on est en train de vivre, c'est qu'il se dit, si on aime assez fort le Barça, il va se transformer en l'OM. C'est comme si t'appelais un coup d'un soir par le prénom de ton ex. Tu vois ce que je veux dire ? Oh, Laura. Non, moi c'est Anne, je sais pas si je ferme les yeux. C'est triste un peu. Moi, je suis assez traqueuse quand je monte sur scène et souvent on me demande mais je comprends pas, t'as peur de quoi? Des loups, principalement. Parce que on a beau être en ville, il y a des parcs quand même, tu vois. Et je me dis, imaginons qu'il y a un loup qui se dispute avec sa meute pour une bête histoire de vaisselle pas faite, peu importe. Ils ont pas de pouce, c'est compliqué de tenir les éponges. Et donc, il part de sa colocation de loup et il erre comme ça dans les rues de Paris et il fait attention à sa ligne où il est intolérant au gluten, peu importe, il a pas envie d'aller manger une pizza. Il arrive ici. Et qu'est-ce qu'il voit? Vous tous en tas dans le noir et moi tout seul dans la lumière. Donc forcément, je me fais bouffer. Ça vous donne un peu une petite idée de ce qui se passe en coulisses. Voilà, quand on dit les artistes ont peur, etc. On a peur de quoi? On a peur des loups. On a peur de faire manger. Voilà, c'est ça, globalement. En revanche, un truc dont j'ai pas peur, malgré le métier que je fais, c'est souvent, je rentre chez moi seule après le spectacle. Il fait noir, un truc. J'ai pas peur de me faire embêter parce que pendant longtemps, j'ai fait des arts martiaux, hein, ikebana, origami, sudoku. Donc ça va. Et ça m'a vachement aidé à me structurer dans la vie. Et d'ailleurs, c'est un peu ma résolution pour la nouvelle année, c'est de devenir voilà, plus carré, plus adulte, parce que j'ai 26 ans et voilà, j'ai envie d'avoir des enfants. Je me sens prête, j'ai vraiment envie de devenir MILF. Et le problème, c'est que je pense pas que je peux tenir une famille en faisant de l'humour. Donc je me suis dit, il faut que je fasse un métier plus sérieux. Le problème, c'est que j'ai arrêté l'école au collège. Alors, ce qu'on appelle le collège en Suisse, c'est le lycée en France ou le théâtre de la fusillade aux États-Unis. Et donc c'est compliqué de trouver un boulot quand on n'a pas beaucoup de qualifications, d'autant plus que moi je suis pas très bonne tout ce qui est informatique. Typiquement quand j'ai un logiciel qui plante sur mon ordinateur genre Word, j'en vois jamais le rapport d'erreur parce que je suis pas une balance, t'as vu. Et surtout parce que j'ai peur que le logiciel se venge dans le futur. Et donc récemment j'ai candidaté dans un vidéoclub. Et ils m'ont pas prise. Je sais pas si tu te rends compte comment c'est vexant de se faire rejeter d'une industrie mourante. Et c'est comme si on te refusait un job de kamikaze, tu vois. Mais je veux mourir avec vous. Oui, mais on aime pas trop votre profil. Qu'est-ce que je veux dire ? On peut heurter. Donc je me suis dit, ok, tu restes dans l'humour, mais il faut faire ça sérieusement. Alors je me suis dit, il faut partir de Suisse, parce que c'est pas la mec de la rigolade. Et j'ai mis mes petites affaires dans ma voiture et je suis partie. Et j'avais pas fait 500 mètres hors de chez moi que je suis tombée, vous savez, sur ces voitures, les gens qui ont un autocollant marqué bébé à bord sur le pare-brise arrière de la voiture. Je sais pas s'il y en a ce soir dans la salle, si c'est le cas, je vous adresse un message. On s'en fout, voilà. Ça ne. Parce que. Je sais pas, je sais, sais pas ce qu'ils pensent. Il y a un indice, hein, dans l'expression accident de voiture, il y a le mot accident. Les gens font pas exprès de vous rentrer dedans. À la limite, vous allez tomber sur des pervers qui ont envie de buter des gosses qui vont prendre en chasse. Mais sinon, ça ne sert à rien. Et puis, tu sais, maintenant, il est personnaliste et ils font des petits autocollants marqués Luca à bord avec deux petits pieds bleus, Zoé à bord avec deux petits pieds roses. Moi, quand je prends ma grand-mère en voiture, je mets pas un autocollant Solange à bord avec une encre en plastique rose. Tu vois ce que je veux dire? Ça ne sert à rien. Donc, j'arrive à Paris et il y a plein de bruits qui courent sur les Parisiens. Oh, ils sont désagréables et tout. C'est vrai, hein, c'est un peu des fils de pute. Mais ce qu'on dit pas assez, c'est que cette ville est très chère. Donc en plus, les gens sont pauvres, pauvres et désagréables. Vous avez les SDF les plus méchants de France ici. Et quand je dis ça à Paris, les gens me disent « Oh, mais toi, t'es suisse, t'as pas de point de comparaison. » Alors c'est pas vrai, on a des SDF chez nous, mais c'est vrai que les nôtres, ils rendent la monnaie. Il y en a de plus en plus qui prennent la carte bleue, et ça fluidifie quand même vachement les méchants. Un autre truc qui est un peu compliqué quand t'arrives à Paris et que t'es pas de là, forcément, c'est l'accent, hein, le vôtre. Il y a un truc en fait à Paris, c'est il y a un accent et puis il y a une certaine incapacité à prononcer les mots qui sont pas tout à fait français. Moi, mon prénom c'est Marina, je mets un pied à Paris, on me rebaptise Marine, personne dit mon prénom. Du coup, je m'en suis rendu compte, donc j'accentue le dernier A quand je me présente, Marina. Et récemment, j'étais, vous savez, on est à la radio donc il faut pas trop dire les marques, mais vous savez, ces magasins où on vend du café trop cher, ça commence par S, ça finit par Starbucks. Quand tu commandes là-bas, il te demande ton prénom, donc moi le mec me demande, j'ai Marina, et il me rend ma tasse, c'est marqué Marine dessus. Et ça prouve bien que les Parisiens ont un accent de merde, si ça lui paraissait pas complètement absurde que je l'ai regardé dans les yeux et que je lui ai dit, je m'appelle Marine. Il y a un truc qui me trouble un peu ici, c'est certains emplois de mots. J'ai l'impression que de temps en temps, les Parisiens vont changer le sens des mots sans prévenir, comme ça pour pimenter un peu le jeu. Par exemple, récemment est apparu le fait d'employer le verbe faire pour dire on est allé, on a voyagé. Tu sais, les gens qui disent ouais, l'été dernier avec Jessica, on a fait le Maroc en deux semaines. Vous avez fait le Maroc? C'est dingue parce que j'avais l'impression que ça existait avant, mais non, puisque vous l'avez fait. Comment vous avez fait? Vous avez poussé l'Algérie, vous avez mis le waouh, quel boulot. Et 32 millions de Marocains en deux semaines, eh ben, tu parles de vacances. Et généralement, c'est les mêmes demeurés qui disent « on a fait le Maroc » qui emploient le verbe « partir » pour dire « cuisiner ». Vous savez, ces gens qui disent « ouais, ce soir pour le dîner, je pense que je vais partir sur une dorade ». Où tu vas au Maroc? On va vraiment finir par dire n'importe quoi, hein, il faut arrêter. Ce qui est intéressant, c'est que donc moi je viens de Suisse romande, chez moi on parle français, mais en même temps on n'a pas la même psychologie que les Français. Du coup, bah, on crée des régionalismes, des expressions qui n'existent que chez nous. Et on a une expression en Suisse, c'est « être déçu en bien ». C'est un peu le contraire d'une mauvaise surprise. Tu crois qu'il y a un truc qui a mal tourné, en fait? On a dû la créer parce que cette séquence d'événements-là, elle n'existait pas dans la langue française. Vous n'aviez pas les outils cognitifs pour le truc. Et du coup, moi, je suis un peu incognito ici parce que j'ai pas trop d'accent, mais ça m'arrive d'en lâcher un sans faire exprès, déçu en bien, il y a toujours une fille pour m'entendre. Ah, ben c'est pas très français ça. Eh ben non, ben, c'est optimiste, connasse. Je me moque un peu comme ça de la France, mais j'aime énormément votre pays, notamment pour sa culture, évidemment. Annie Cordy, Patrick Sébastien, tout ça. Et récemment, je suis allée visiter les châteaux de la Loire, c'est superbe. Si vous n'êtes jamais allé, je vous conseille, c'est fantastique. Et il y a juste un truc qui m'a fait un peu tiquer, et manifestement, c'est typique de l'architecture du 15e siècle. Ça s'appelle des douves. Vous voyez ce que c'est, des douves? Les douves, c'est quand au pied de ton château, tu creuses une tranchée et tu la remplis d'eau. Et c'est censé dissuader tes ennemis d'attaquer. Et moi, je me dis à l'époque, les campagnes militaires, ça durait des mois, voire des années. Les types, ils partaient à 30 000 du fin fond de la Russie. Ils arrivaient 2 ans plus tard, il n'y en avait plus que 150 debout. Entre-temps, ils avaient mangé des femmes, violé des chevaux. Enfin, tu te dis, c'était des bonhommes, quand même. Est-ce que vraiment, les petites douves, là, ça suffisait à leur faire dire quand ils arrivaient au château? Ah ah, à nous deux, duc de... Oh non. Mais il y a de l'eau. Ouais, puis... Toi aussi, c'est du dain. C'était compliqué de faire la guerre il y a 150-200 ans, j'ai l'impression. Les distances étaient énormes, fallait tout faire à pied. Et je pense que c'était particulièrement compliqué si t'arrivais sur le champ de bataille, t'avais oublié un truc, quoi. T'as pris les halbardes? Ah non, je crois que c'était toi. Paf, 50 perdus, le temps de faire l'aller-retour à la maison. Mais je pense que c'est pour ça des trucs genre la guerre de 100 ans, c'est une bête histoire de glacière, sandwich, laissé à la maison. On me demande souvent si c'est difficile d'être une fille dans l'humour. Non, pas si t'es drôle. Mais c'est vrai que Il y a un peu de misogynie parfois. Et récemment, ça m'est arrivé de faire un plateau, il n'y avait que des hommes, et je passe, puis je sors de scène, il y a un de ces gars qui dit « Ah, c'est pas mal ce que tu fais », je dis « Merci ». Et je rentre chez moi, mon premier message que je vois sur Facebook, c'est ce même type qui me fait « Et au fait, t'as un copain ?» Je résume pour les gens qui n'auraient pas su. « Bravo, c'est bien ton travail, merci, on nique hein ?» Non mais c'est un message à tous les hommes qui sont dans la salle ce soir. Quand vous faites un compliment à une femme sur son travail, c'est important de pas direct derrière essayer de la fourrer. Ça fausse un peu le truc. Mais je peux pas complètement le blâmer parce que c'est vrai que les humoristes femmes, on a un peu des grandes gueules quand on s'exprime, donc les gens oublient trop souvent qu'on a un petit cœur qui bat au-dessus de ce vagin. Cela dit, je suis pas contre la drague, hein, et d'ailleurs, je vais vous quitter là-dessus. J'ai un petit sondage. Mesdames, c'est quoi le plus beau compliment qu'un homme vous ait fait au lit ? T'es belle, tu me fais penser à ma mère, ça c'est des classiques. Moi, je pense que le plus beau compliment qu'un homme peut faire à une femme au lit, c'est. Merde, pardon.
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2: L'humoriste qui va nous rejoindre dans quelques secondes maintenant a un parcours absolument atypique derrière lui puisque c'est sa prof d'histoire qui l'a convaincu de monter sur scène. Ils ont donc travaillé ensemble, ils ont collaboré pour l'écriture d'un spectacle, d'un one-man show avec lequel il va se produire ce soir. Je vous demande d'applaudir très fort s'il vous plaît, Farid.
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11: Bonsoir. Les gens ont souvent la même réaction quand je monte sur scène. Il y a celles qui me trouvent stylé et qui disent à leur voisine « Il est beau gosse ». Il y a ceux qui me trouvent trop stylé et qui disent à leurs voisins « Il est pédé, non ? Qu'est-ce que... » C'est vrai, hein, c'est vraiment pour un homosexuel. Mais en majorité, c'est des femmes qui me trouvent stylé. Alors je réponds très vite à la question que toutes les jolies filles se posent, à savoir « Est-ce que je suis polygame ?» Alors, déjà, je trouve que c'est très déplacé comme question, mesdemoiselles. Évidemment que je suis polygame, mais pas n'importe quel genre de polygame. Il y a trois types de polygames. Hein, y a les religieux, les beaux gosses, et bien sûr, vous l'aurez compris, les Antillais. Alors, c'est vrai, la polygamie pose le problème du non-respect de la femme. Hein, parce que chez les religieux, quand il y a polygamie, souvent, les femmes, elles sont obligées, et chez les Antillais, elles sont pas au courant. Et je pense que c'est là que se démarque le beau gosse, c'est que lui, s'il est polygame, c'est parce qu'il est généreux. Il veut partager son corps avec autrui. Alors, moi, comme tout beau gosse, je prends soin de moi, je mets de la crème, Nivea. Non, ça c'est pas drôle, c'est vrai. Un mec qui met de la crème et qui prend soin de lui, aujourd'hui on appelle ça un métrosexuel. Je sais pas si vous avez déjà entendu le terme, rien à voir avec moi encore une fois. Un métrosexuel, c'est un mec qui parle comme un homosexuel, qui se comporte comme un homosexuel. Un jour il surprend tout le monde en parlant de sa meuf. Mais j'étais sûr qu'il était gay lui. Métro. Métrosexuel, ça vient de là. Alors moi, ça fait pas longtemps que je suis célibataire, ça fait 6 mois que je profite à fond de mon célibat, et c'est seulement la semaine dernière que ma copine s'en est rendue compte. Du coup, maintenant, je suis célibataire. Et c'est vrai que moi, j'ai du mal à rester longtemps avec une fille, c'est vrai. Parce que qu'est-ce que je cherche, moi, chez une fille ? Je cherche une fille intelligente, qui a le sens de l'humour, cultivée, dévouée et fidèle, donc une fille moche. C'est pas possible pour moi. Non, mais... Non mais c'est pas possible, bien sûr. Moi j'attire constamment le même genre de filles. Vous allez reconnaître, mademoiselle, vous détestez ce genre de filles. On a un petit nom pour elle, vous avez un petit nom pour elle, mademoiselle. On l'appelle dans le langage courant, la pouf. Alors, non. Je vous arrête tout de suite. Pouf, c'est pas le diminutif de poufia, ça n'a rien à voir. Pouf, c'est une fille très bien habillée, très bien foutue, très bien maquillée, très bien chaussée. Et quand tu parles avec elle pour la première fois, tu fais... Pouf, qu'est-ce qu'elle est conne, putain. Et vous adorez critiquer cette fille-là, mademoiselle. Vous adorez la regarder, la critiquer, surtout quand vous êtes avec votre copain. Hein. Nous aussi, on adore ça, hein, parce que pendant ce temps-là, on peut la mater. Non, mais regarde cette pute. Ouais, je regarde, ouais. Faut pas dire ça, non, faut pas les insulter comme ça depuis. C'est pas bien. Alors c'est vrai, des fois, ça porte à confusion. Moi, la dernière fois, je sortais de soirée. J'ai croisé une de ces filles qui manifestement sortait de soirée aussi. On s'est croisés comme ça, je me suis retourné. Elle s'était retournée aussi. J'ai fait demi-tour, elle a fait demi-tour. Et j'ai senti un feeling. Alors je l'ai embrassée, tout de suite. Je l'ai embrassée et ensuite j'ai regardé, je lui ai dit, Ça, c'est marrant, on s'est tout de suite compris. Elle m'a répondu, c'est 50 euros, mon chou.
15: Et c'est vrai que des fois, ça peut porter à confusion.
11: C'est vrai, c'est vrai.
15: Mais en fait, tous les hommes sont attirés par la pouffe.
11: Mais bien sûr, que la pouffe, c'est tout ce qu'on pourrait pas voir chez notre femme ou chez notre mère, par exemple. Bah oui, si ta mère s'habille comme une pouffe, le mec que t'appelles papa, c'est peut-être pas forcément ton père. On sait pas.
15: La pouffe, c'est la fille qui met des photos d'elle sur Facebook avec écrit en dessous « moi », au naturel. Hein? Parce qu'elle a pas peur de montrer ses faiblesses, hein, même intellectuelles. On croit souvent parce qu'elle est belle, elle est hautaine, ça n'a rien à voir. C'est qu'elle comprend pas ce qu'on dit, en fait, tout simplement. Alors je sais.

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3: Le mot swag, c'est l'acronyme anglais de something we African got. En français, quelque chose que nous avons, nous, les Noirs. Autrement dit, le style. Merci. Alors, moi j'ai réfléchi. Quelque chose que nous avons, nous, les Noirs, ça peut être n'importe quoi. Je peux dire, hé, t'as du swag aujourd'hui. Ah ouais, tu trouves que je suis stylé? Non, tu pues. Bon. Mais ça aussi, c'est un truc de Noir. Je sens que ça colle un froid, je m'explique là-dessus. Un Noir qui pue, c'est pas un défaut, d'accord? C'est un héritage. Alors moi, dans la définition, quelque chose que nous avons, nous, les Noirs, j'ai pris que du côté style. Du coup, je suis pour une attitude de beau gosse à tout âge et en toutes circonstances. La question est, qu'est-ce qui n'est pas une attitude de beau gosse? Alors quand j'étais au collège, j'avais un camarade de classe qui s'appelait Moussa. Alors oui, Moussa, on peut pas toujours échapper au cliché, hein. C'était le cancre de la classe. Eh bien, un jour où Moussa était exceptionnellement venu en cours, la prof de... Non, rigole pas, ça lui arrivait. La prof d'espagnol avait dit, je me rappellerai toute ma vie, elle avait dit « Je vais entendre le silence !» Je veux entendre le silence. Ce à quoi Moussa avait répondu « Naturellement, bah ferme ta gueule, qu'est-ce que... » Là, la prof lui a dit « Écoute Moussa, c'est toi qui vas la fermer !» Et tu vas dégager de la classe immédiatement. Là, Moussa s'est levé. Moussa faisait à peine 1m95. Là, il s'est déplacé vers la prof. Réaction normale de Moussa ici, tout le monde aurait eu la même. Bim ! Balayette. Là, la prof est tombée. Elle s'est fracassée le cou contre l'estrade. Elle s'est relevée, le cou cassé. La tête sur le côté. Elle a dit, Moussa, tu sors tranquillamente de la classe. Là, Moussa, qu'est-ce qu'il... Il se dit, elle me regarde de travers, la meuf. Et là, Moussa, il a eu le geste de trop, selon moi, un geste de violence, on peut le dire. Ouais, il est sorti de ses gonds. Il lui a craché dessus. Ça, c'est pas beau. Non. Alors, bien sûr, j'ai exagéré cette histoire, mesdames et messieurs. C'est plein de clichés, ça n'existe pas. C'est une histoire qui fait beaucoup rire. Je me demande si cette histoire ferait rire si le mec s'appelait Valentin. Alors Valentin, on peut pas toujours échapper au cliché, il était blanc, c'était le délégué de classe. Et en plus, c'était un fils de pute. On sait pas si ça marcherait. Et le problème de Moussa, en fait, c'est qu'il faisait partie de ce genre de mec de banlieue, parce que c'est pas tous les mêmes, moi je viens de banlieue par exemple, genre de mec de banlieue qui ressent le besoin de se revendiquer de banlieue de par sa manière de parler ou d'agir. On connaît ce genre de mec? Ce mec à qui tu parles et qui te répond « Quoi ? Eh, écoute-moi, écoute-moi bien !» Moi, je parle pas, moi. Alors que le mec, tu lui as juste demandé son prénom. Hi ! Si, si ! On est là ! On est là ! Alors que le mec, il est tout seul. Merci beaucoup, c'était fun.
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5: Bonsoir. Bonsoir tout le monde. Bonsoir. C'est ma première fois. Ça fait plaisir. Je suis très contente de vous voir. Bon, ça va être bref, hein, mais intense. Comme un mariage. Je m'appelle Elena. J'ai un petit accent, mais il est très mignon, très chantant. C'est juste, vu mon physique, incroyable d'ailleurs, et mon prénom, on pourrait avoir un doute sur l'origine de cet accent. C'est vrai, parfois les gens ont des doutes. Est-ce que c'est un accent plutôt spaghetti? Plutôt l'arme nucléaire? Ça n'est pas des spaghettis, non. Non, je viens de Russie. Surprise ! Ah ! Il a les Ukrainiens dans la salle ! Ça va. Ça va. Je rigole, ça va. Je cherche ni guerre ni hébergement, ok ? Tout va bien. Tout va bien. Ça va, tout va bien. En fait, ça fait très longtemps que je suis en France, mais le français n'est pas ma langue maternelle. Je l'ai appris justement en arrivant en France il y a 13 ans. J'avais pas le choix. Personne ne parle anglais dans ce putain de pays, on est d'accord ? Et... j'ai fait énormément d'efforts en fait pour parler français le plus vite possible. La journée, je prenais les cours. J'étais dans une école de langue. Je prenais les cours. Et le soir, quand je rentrais, je regardais l'émission Un dîner presque parfait. Vous voyez ? Oui ? C'est grâce à cette émission que j'ai appris que les Français, vous êtes tous faux culs. Voilà. C'est ça que j'ai appris.

0: Et au bout d'un an, je parlais déjà français. Alors que cette connasse de Emily in Paris, on en parle pour les Français. Ah oui, peut-être il faut que je dise Emily in Paris. Voilà. Ça. C'est 3 saisons sur Netflix. Elle est toujours pas capable de faire une phrase en français. Elle me tue, cette folle. Pour ceux qui ne voient pas qui est Emily in Paris, il s'agit d'une Américaine qui habite à Paris. Bon, pas dans le même Paris que moi, en tout cas. Hein. Pas du tout le même Paris, parce que c'est un Paris sans les bouchons, on se gare facilement, les mecs payent au premier rendez-vous, hein, donc pas du tout le même Paris. Mais surtout, cette folle, elle se balade avec les talons de 15 cm à Saint-Germain, sur les pavés. Mais qui se balade avec les talons de 15 cm à Saint-Germain? À part mes compatriotes, c'est leur tenue de travail, on juge pas. Ouais. Ça vous plaît, ça, hein? Ah, ça vous plaît, ça. Bref, 13 ans plus tard, je suis bilingue, un génie, que veux-tu? Mais ça m'arrive de faire des fautes, et les Français, vous êtes incroyables avec cette histoire d'orthographe, hein? C'est dingue quand même, vous êtes impitoyables. Dès que quelqu'un fait une faute, il se fait redresser par la police de Becherel. C'est fou, un jour, j'ai eu malheur d'oublier un S à la fin d'un verbe. Les gars, j'ai juste oublié un S à la fin d'un verbe. Il y a les gens qui oublient leur gosse dans des écoles, putain. J'ai été corrigée à la seconde par une personne. Bon, j'imagine qu'elle n'était pas au courant qu'il est encore 13 ans. Je ne savais même pas dire bonjour en français. C'est vrai. Aujourd'hui, je sais dire « nique ta mère ». D'ailleurs, « nique », c'est sans S parce que c'est l'impératif. Ah, depuis que je suis en France, j'ai connu 3 présidents français. J'ai pas retenu leur nom. Pour une Russe, ça fait trop de présidents à retenir. Ce que j'ai retenu, c'est que les Français, vous n'êtes jamais contents de votre président. C'est dingue, hein? J'ai jamais vu un Français regarder Macron à la télé et faire po po po. Non, en fait, c'est culturel. Peu importe le choix que vous faites, vous n'allez jamais être content. C'est dingue. Avec Sarkozy, vous n'étiez pas content. Avec Hollande non plus. Macron, vous lui giflez. Vous giflez votre président. T'imagines, on fait ça en Russie, hein? Mais rien que d'y penser, t'auras un point rouge sur le front, là, juste là. Vous êtes dingue. Non, en Russie, on ne critique jamais celui qu'on a choisi, ok? En Russie, à la naissance aux enfants, on montre 3 portraits. Ça, c'est ta mère. Ça, c'est ton père, mais il va sûrement se barrer avant que tu fêtes tes 16 ans. Et ça, c'est Vladimir. Lui, il va jamais se barrer. Non, ce sera aussi le président de tes enfants. Et de tes petits-enfants. Nous, on n'a pas le choix en Russie. Ici, en France, vous avez le choix, mais j'ai l'impression que vous ne l'assumez pas. Et je me dis, c'est quand même très important d'assumer les choix qu'on fait dans la vie, n'est-ce pas? Même si tu as fait un choix que tu regrettes. Par exemple, tu as fait un enfant. Non, mais moi, je ne comprends pas pourquoi les gens font des enfants. Sincèrement, je me dis, si tu t'ennuies dans la vie, ok, il y a plein d'autres activités qui t'offrent les sensations fortes. Plein, sans parachute, sodomie, escape game, on a le choix. Okay. Moi, je comprends pas. Franchement, j'aime pas les enfants. Dès que je vois, surtout les petits mioches, là, j'ai envie de prendre ma pilule alors que j'en prends pas normalement. Ça m'angoisse. Mais d'une force, ça m'angoisse. Je ne veux pas d'enfants. C'est vrai, je ne veux pas d'enfants et je le vis très bien. Mon fils, un peu moins, par contre. Ouais. Ouais, j'ai un enfant. Je sais, on dirait pas, j'ai gardé la ligne, c'est incroyable. Alors, franchement, pour garder la ligne, c'est tellement simple. Divorce, dépression et un peu de cocaïne. Il est content. Ouais, j'ai un enfant. Ouais, je sais, franchement, c'est tellement chiant. C'est chiant, vraiment. En plus, ça pose des questions tout le temps. Il y a 2 jours, elle m'a posé une question. Elle me dit, maman, est-ce qu'on reste longtemps mort? Mais bien sûr qu'on reste longtemps mort, il est con. Mais bien sûr. Et il s'est mis à pleurer. J'ai dit, mais t'inquiète, tu sauras pas que t'es mort. Parce que les morts, c'est comme des cons. Quand t'es con, tu sais pas que t'es con. Donc t'inquiète, ça va bien se passer. Mon Dieu. Et puis là, on sort d'une semaine, de deux semaines de vacances scolaires. Pour ceux qui ont des enfants, on a survécu. Donc voilà, bravo les gars. Et ces deux semaines de vacances scolaires ressenties deux ans. Moi, je peux plus. Vous savez, avant, quand j'entendais les histoires du genre, une mère célibataire a découpé son enfant en petits morceaux et il a fait une soupe avec, je me disais, mais bon Dieu, mais qu'est-ce qui se passe dans la tête des gens? Et maintenant, moi, je me demande juste à quel moment elle a craqué. Est-ce que c'était les vacances de la Toussaint ou de Noël? Ça, c'est fou. C'est, bon, on pourrait penser que j'aime pas mon fils, je vous rassure, je l'aime bien. Ok, tout va bien. Ça va. Et là, 6 ans, je me suis attachée. Voilà. Je l'ai même mis en fond d'écran pour pas oublier, pour te vous dire. Ça va. Non, mais je suis une super mère. Vraiment, je vous rassure, je suis une super mère. Je le sais parce que je fais des sacrifices pour mon fils et c'est ça d'être une bonne mère, n'est-ce pas? J'ai sacrifié les piles de mon vibro pour le jouet de mon fils. Et Dieu sait que j'en avais besoin ce soir-là. Hein? Ah, j'avais les boules quand je voyais les petits trains passer, là. Ah. J'avais bien les boules. Vous pouvez, hein? Ça, c'est les mamans. Non, mais un jour, j'en ai parlé sur les réseaux sociaux. Donc, j'ai fait une vidéo où j'ai raconté cette histoire. Et suite à cette vidéo, j'ai été contactée par une marque de sextoy qui m'a dit « Bonjour, madame. Nous, on fait des sextoys sans piles. » Ouais, on voudrait bien vous envoyer notre produit, mais est-ce qu'en échange, vous pouvez faire une story avec? J'ai dit pendant que je le... Bref, envoyez le matos. Ils m'ont envoyé un engin. Bon, puisqu'on est comme une famille maintenant, c'est très difficile de me surprendre. J'en ai vu des choses dans ma vie, tu vois ce que je veux dire? Mais là, c'était tellement... En fait, c'était un énorme engin avec plein de vitesses et une couleur pour chaque vitesse. Je dis, qu'est-ce que tu fous avec? Mais bon... comme une influenceuse qui se respecte, avant de balancer le code promo en story, il faut que je teste le produit. Je l'ai mis à l'intérieur, ça a coincé, j'arrivais plus à le sortir, ça a commencé à vibrer. À chaque fois quand j'ai essayé de le tirer, ça me faisait mal. J'ai dit, ça y est, je vais mourir assis sur un god, c'est ça ma mort, putain. Et ça s'allumait de toutes les couleurs, j'avais l'impression d'avoir une discothèque dans ma chatte. Et ça vibrait tellement fort. Mais c'est pour faire des smoothies, les gars, c'est pas pour mettre ça dans ton corps. Et c'est bien pour éclairer le chemin quand tu vas la nuit aux toilettes, d'accord? Plus jamais je mettrai ce machin dans mon corps. Par contre, ça a fait un super jouet pour mon fils. L'épée magique, les gars. J'ai fait une story où il court avec, il était tout content. Il dit, maman, il n'y a personne qui a ça à l'école. J'ai dit, bien sûr, on va leur montrer, ouais. Merci, c'était tout pour moi. Merci, vous êtes trop chou. Merci.
1: 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Bravo, Elena. À très bientôt.
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3: Bonsoir. Alors bonsoir, alors ça se voit peut-être pas, mais j'ai des origines turques, hollandaises, belges, françaises, mongoles, chinoises et suédoises. Voilà, et je suis très heureux d'être originaire de cette partouze des années 80. Alors j'ai 38 ans et il n'y a pas longtemps j'ai essayé la crème rajeunissante miracle, ça s'appelle, t'es, pour redevenir adolescent. Ça marche. En une seule application, j'avais la peau grasse et des boutons. J'avais 14 ans, quoi. J'ai essayé aussi, j'étais sur ma lancée, la crème pour faire grossir le pénis. J'en ai mis tous les jours pendant 3 semaines. Tu sais ce qui s'est passé aux 3 semaines? J'avais des mains énormes. Des paluches de 2 mètres, quoi. Je joue au tennis sans raquette. 45, pas de chance, Roger. Parce que je fais un peu du sport. Alors moi, j'ai commencé le sport, en fait, le jour où je me suis fait agresser dans la rue. Je me suis fait racketter. À 5 contre 1. Donc là, le mec nous a racketté tous les 5. On était fous avec mes potes. Du coup, je me suis mis à un sport de combat de rue, la GMF. Sport de combat de rue ultra violent. GMF. Griffure, morsure, fuite.
4: Mais vite, il faut courir vite, quoi. C'est, alors oui, si, c'est un, monsieur, il fait, c'est pas un sport. Si, c'est du sport. De toute façon, qui décide c'est quoi du sport? Ça, c'est du sport, ça, c'est pas... C'est quoi du sport? C'est faire un effort physique et transpirer? À ce moment-là, je peux devenir champion de France de masturbation. Non, mais je veux dire... donc voilà. Donc, alors moi, j'ai une petite astuce dans la vie pour être heureux, je vous la donne, c'est qu'en fait, je ne regarde quasiment pas les infos. Vraiment très très très peu. Alors je sais quand même un peu ce qui se passe de façon générale, hein. Je sais qu'en ce moment il y a genre un virus en Ukraine ou un truc comme ça, mais j'évite parce que ce matin je regarde, je vois dans Fort Boyard, ils ont viré Passepartout parce qu'ils voulaient pas se faire vacciner, putain. Ils l'ont remplacé par un autre monsieur de petite taille, passe vaccinal, ils l'ont appelé à peu près. Cette taille-là, à peu près, c'est tout ça. Que des mauvaises nouvelles, que des gens qui gueulent, qui sont pas contents. Un truc qui m'avait marqué, c'est des gens qui avaient gueulé parce que, et en fait, il y avait un personnage gay dans La Belle et la Bête, dans la dernière version du Disney, et il y a des gens qui étaient pas contents. Ah bah, apparemment, ça choque. Apparemment, dans La Belle et la Bête, l'amour entre deux hommes choque plus que l'amour entre une femme et un taureau de 400 kilos. T'es avec les cornes, là. Faut se le taper, le bestiau, quand même. En fait, il y a des parents qui ont peur qu'en regardant le Disney, l'enfant devienne gay. Alors, juste pour info, c'est pas parce que tu vois un gay que tu vas te mettre à faire des trucs de gay. Je veux dire, c'est pas parce que tu vois un voleur que tu vas te mettre à faire de la politique. Donc, c'est bien qu'il y ait des gays un peu dans la Disney, ça change. Hein? Et le prince épousa le prince. Ils se marièrent et eurent beaucoup d'enfants par procréation médicalement assistée, et puis c'est tout. Et moi, je connais un gars, il est homophobe, mais alors... homophobe, mais il est tellement homophobe que l'homoplate, il appelle ça l'hétéroplate, pour vous dire le niveau du mot. Les fils qui se touchent un peu, quoi. Et ben, ce mec-là, il a guéri. Parce qu'en fait, l'homophobie, c'est une maladie, ça se soigne, c'est avec des suppositoires, cette taille-là, à peu près. 50 cm de long, 10 de large, une seule prise suffit. tu es guéri. Alors lui, il est plus homophobe, mais il est quand même un peu con avec les nanas, tu sais, genre harcèlement et tout. Justement, sur le harcèlement, j'ai vu un sondage qui dit que 100% des femmes ont déjà été harcelées dans les transports en commun. Tu te rends compte, ça veut dire 100%? Ça veut dire que si à vous, ça vous est pas encore arrivé, c'est peut-être qu'il est temps de changer de coiffure. Hein? Puis alors, ce qui existe aussi maintenant, c'est le cyberharcèlement. Alors madame, je vois une dame qui a un âge à trois chiffres dans le public. Le cyberharcèlement, c'est pas un robot qui te met une main au cul. Hein. C'est pas ça. C'est pas la machine à café qui te gicle sur le décolleté, c'est pas ça. Non, c'est quand on te harcèle de messages sur Internet. Et moi, en tant qu'humoriste, je suis victime. Ah ben, on m'envoie des messages, gros fils de pute. T'es qu'un humoriste de merde, même Patrick Bosso est plus drôle que toi. Là, je trouve que ça va trop loin. Oui, j'ai une petite anti-sèche, alors je regarde ça. Ça n'arrête pas les balances trompeurs en ce moment. Dernièrement, on a appris que Nicolas Hulot, bah, apparemment, c'est un genre de DSK écolo, quoi. C'est hashtag balance ton porc, mais un porc bio élevé au grand air. Ça n'arrête pas. En fait, je pense que les hommes ont du mal à faire la différence entre le harcèlement et la séduction. Tiens, bah, je vais vous expliquer. Tiens, envoie-moi la musique, s'il te plaît.
5: Ok, bon, j'ai écrit cette chanson car vous êtes cons et que vous confondez harcèlement et séduction. Alors je vais expliquer de façon simple ce qui est harcèlement et ce qui est pas harcèlement. Si après ça tu comprends pas, franchement, c'est que t'as besoin de médicaments. Écoute, rencontrer quelqu'un pour la première fois et dire bonjour, pas harcèlement. Rencontrer quelqu'un et dire directement je vais te faire l'amour, harcèlement. Ensuite t'as droit de faire la bise ou bien serrer la main affectivement, mais pas sortir ta tour de pisse et puis toucher un sein. Harcèlement. Vous êtes très élégante madame, vraiment je vous demande pardon. Classe. Ce t-shirt là il est moulax, dis donc y'a du monde au balcon. Harcèlement. Pourrais-je vous invitez s'il vous plaît un jour à boire un verre
6: élégant? Non merci.
5: Sale pute, va. Harcèlement, harcèlement, pas harcèlement, pas partiellement, ça c'est du harcèlement.

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Marcher dans la rue en sifflant une chanson. Agaçant, marcher dans la rue en sifflant un canon. Harcèlement, passer un entretien d'embauche dans un bureau. Super stressant, faire passer un entretien d'embauche sous un bureau. Harcèlement, tenir la porte, classe. Regarder son cul, pas classe. Mater fixement, harcèlement, devenir assistant. Attouchement, suivre dans la rue, inquiétant. Suivre dans la maison, prison. Croire que la vie c'est un porno.

0: Bata.
1: Thank you very much. Muchas gracias, señora.
0: Alors, il y a une autre, d'autres mauvaises nouvelles, des polémiques, toujours sur l'écologie. J'aimerais bien parler un peu d'écologie, sur la... Putain, je suis essoufflé à faire la danse. Sur la pollution, etc. Alors, d'où vient, sur notre planète, d'où vient la pollution? Bon, on a notre petite idée. On n'arrête pas de retrouver sur des plages du monde entier des baleines avec dans le ventre des dizaines de kilos de plastique, quoi. Non, mais c'est fou de voir tout le baleine, tout le plastique, pardon. C'est fou de voir tout le plastique que ces salopes de baleines ramènent sur nos plages. Non mais elles font chier. Elles font chier. Je veux dire, il n'y a pas que le plastique dans la vie. Il y a des alternatives. Par exemple, le sextoy de ma copine, il est en bois bandé. Ah c'est... Moi je joue au baseball avec. Hein. Ah je fais des home runs dans l'appartement, la boule de gacha chez le voisin. J'ai aussi arrêté le Nutella. Est-ce que vous savez pourquoi? Vous avez dit quelque chose? L'huile de palme, exactement. Est-ce que tu sais, pour faire un pot de Nutella, combien est-ce qu'il faut de palmes pointure 42? Voilà. Il y a trop de plastique dans les palmes, c'est pareil. Donc quand je vois tout ça, je me dis vraiment, mais heureusement que la petite Greta Thunberg existe, quoi. C'est vrai. Vous avez vu, Greta, elle était allée voir les mecs de l'ONU. Je trouve ça super. Que les jeunes visitent les maisons de retraite comme ça... C'est vraiment bien. Et elle leur avait parlé des arbres, l'importance des arbres, de dire qu'on a besoin des arbres pour respirer, que les arbres sont intelligents, ils communiquent entre eux via les racines et tout, quoi. Les arbres se parlent. Ils sont là, comment tu vas, vieille branche? Enfin, je sais pas ce qu'ils se disent, d'ailleurs. J'arrive pas à savoir à quel point les arbres sont intelligents. Par exemple, est-ce qu'un arbre sait faire la différence entre harcèlement et séduction? Je sais pas. Alors du coup, je suis allé discuter avec un arbre. Oui. J'ai discuté avec un certain Olivier, très sympa, qui m'a dit qu'il était tombé amoureux d'une certaine rose. Il m'a dit, laisse tomber, quand j'ai vu la nana, j'ai failli tomber dans les pommes. Je me suis dit, il faut que je la branche, mais il faut pas que je me plante. Et... T'as compris pas? Expliquez aux voisins pour ceux qui n'ont pas... En plus, l'Olivier, il avait pas un radis sur lui. Fauché comme les blés. Bon. Et là, l'Olivier, il s'est mis au boulot. Et ça va pas arrêter, tiens, ça va pas arrêter, tu vas voir. Tiens. Donc, tu vois, Olivier, il commence à regarder Rose un peu fixement, comme ça. Alors, elle évidemment, elle lui fait « Ça va, je te dérange pas? Pourquoi tu me fixes? Tu veux ma photosynthèse, c'est ça ?» La Rose un peu piquante. Alors, Olivier, il dit « Et quoi ?» Elle dit « Quoi ? En plus, t'entends pas ce que je dis? T'es dur de la feuille ?» Mais non, je voulais me présenter, voilà, bonjour, je m'appelle Olivier, comment tu t'appelles, qu'est-ce que tu écoutes comme musique, enfin des trucs normaux, quoi. Moi, par exemple, bah, j'écoute Maxime Le Forestier, Jean-Luc Lahaye. Elle l'a critiqué, Jean-Luc Lahaye. Oh, comment elle l'a taillé, Lahaye. Donc Olivier, il se dit, tiens, je vais faire une petite blague. Tiens, Rose, est-ce que tu sais d'où vient la peau des arbres? De quelle région? Elle est corse. Elle est corse. On se fend la poire. Et là, elle rigole un peu, elle dit « T'es con comme un gland. » Elle dit « Mais tu sais, je peux aussi te parler philosophie, de racines, être ou ne pas être. » Bah, il allait pas lui dire « J'ai envie de faire couler ma sève, je vais te bouffer l'abricot, ramène ta sève que je te monte pas bûche. » Alors elle dit « Là, tu vas trop vite. Freine. » F-R-E-S-N. J'en vois un depuis le début, il comprend rien, il a les fils qui se touchent. Putain, c'est chiant. Faites une sélection à l'entrée des spectacles comme ça. Donc, elle lui dit, tu sais, Olivier, de toute façon, moi, je veux pas d'alcoolique. Toi, ça se voit, t'as tout le temps la gueule de bois. Et elle lui dit, ah non, jamais d'alcool, que de l'herbe. Ah bah, avec ça, je platane dans les airs. Et là, elle lui a dit, bon, bah, d'accord, alors, tu sais quoi, demain, rendez-vous, 14h, au magasin La Forêt. Et si tu es sage, Olivier, peut-être que je jouerai avec tes olives. Hey, comme quoi les arbres, ils savent mieux s'y prendre que les hommes. Merci de m'avoir écouté. Merci beaucoup.
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1: Quel plaisir. Trop bien.
2: En direct des Open du Rire, depuis l'Apollo Théâtre à Paris. Bravo Sébastien.
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2: Faites du bruit pour Harold Barbet.
4: Bonsoir, ça va toujours à l'Apollo ? Fantastique. Bon, live, rire et chanson, la France entière nous écoute. Pas falloir dévoiler trop de détails de la vie intime. La semaine prochaine, je passe une coloscopie. En fait, je dois passer une coloscopie tous les 5 ans, parce qu'un soir, quand j'avais 20 ans, j'ai fait une fête chez mes parents alors que j'avais pas le droit de la faire. Et complètement déchiré, à 5h du matin, j'ai bouffé des chicken wings Tex-Mex de chez Aldi sans les cuire. J'ai fait une intoxication alimentaire, sauf que quand mes parents sont rentrés le lendemain, je voulais rien leur dire pour pas me faire engueuler. Donc ils m'ont emmené à l'hôpital où tout le monde pensait que j'avais un cancer. Et là, ils m'ont fait une coloscopie. Mais le plus grave là-dedans, c'est que depuis ce jour-là, tous les 5 ans, je dois passer des coloscopies de contrôle. Parce qu'encore aujourd'hui, à 42 ans, j'ose pas dire à ma mère que j'ai fait une fête alors que j'avais pas le droit. Donc elle va le découvrir dans le spectacle. C'est mon colosco-out à moi. Mais là, ça va beaucoup trop loin parce que ma propre fille a pris 10 ans et on va chez le généraliste et il voit dans mon dossier cette histoire de coloscopie. Et il commence à nous faire, à ma femme et à moi, ouais, quand même, ça m'embête parce que ça pourrait bien être héréditaire cette histoire. Ce serait bien que la petite passe sa première coloscopie. Ouais, ça va trop loin ces conneries de chicken wings, là, c'est pas possible. Du coup, je me suis dit, il faut que j'en parle. Et je fais bien d'en parler parce que j'ai remarqué qu'il y a encore plein de gens qui ne savent pas aujourd'hui ce qu'est une coloscopie. Et je peux pas leur en vouloir, moi à 20 ans, je savais pas non plus ce que c'était qu'une coloscopie. Au début, j'ai fait une association de mots. Je me suis dit, bah coloscopie, futuroscope. Et ça va être marrant, quoi. Et c'est pas marrant du tout, hein. 24 heures avant de faire ta coloscopie, on te fait boire 2 sachets d'une poudre infâme. Et une fois que t'as bu ça, c'est simple, pendant 24 heures, tu chies sans t'arrêter. Tu chies sans t'arrêter, c'est les 24 heures du monde du transit. Tu chies, tu chies, tu chies, tu chies. Et à la fin, tu chies que de l'eau. Comme si on avait brisé le cœur de ton anus. Et qui pleurait. Parce qu'au fond de chaque anus, l'Apollo, il y a un petit cœur qui bat. Belle phrase de pédophile, ça, maintenant que j'y pense quand même. Alors le jour où vous passerez votre coloscopie, et croyez-moi, ça arrivera, on vous proposera de la faire sous anesthésie locale ou générale. Toujours prendre la locale. Parce que la générale, dites-vous bien que vous êtes dans un bloc opératoire, allongé sur un divan d'examen, comme ça, endormi, le cul en l'air, tout seul, ils sont 6 les bâtards. C'est pas ce qu'ils font les gars. Ça se trouve, ils sont là. Bon bah il nous reste 20 minutes. Qu'est-ce qu'on essaie de faire rentrer dans le cul d'Harold maintenant ? Oh, je tenterai bien le coup avec ma crocs pour voir. Non mais l'enfer, l'enfer. Anesthésie locale. En plus, sous anesthésie locale, il te file un Valium pour te détendre. Oh, le Valium, c'est la meilleure drogue de tous les temps. Après un Valium, on peut t'annoncer la pire des nouvelles. Pff, t'en as absolument plus rien à péter. Vous avez un cancer, monsieur Barbet. Ah bah c'est bien, pas vous lui direz bonjour de ma part. Il me file un Valium, mais je suis déchiré. Tu me remets là des chicken wings Tex-Mex de chez Aldi, je les remange. Hein. Je suis dans le bureau du gastro-entérologue, allongé sur le divan d'examen, comme ça, et je scotche face au mur. Et sur le mur, il y a un écran géant haute définition, comme ça. Et je regarde l'écran et je vois la caméra qui filme le plafond. Et d'un seul coup, je vois un cul apparaître. Mais j'ai pas compris tout de suite. Et là, je vois la caméra s'approcher de ce cul. Je la vois pénétrer à l'intérieur de ce cul. Ah ben là, j'ai compris, là, par contre. J'ai fait un espèce de mouvement comme ça, comme un poisson en train de mourir sur un quai. Ben, terrible. Et alors, la première fois que j'ai fait une coloscopie, ils m'ont fait passer une fibroscopie en même temps. C'est la même chose, mais par la bouche. Ça fait super mal. Et le mec te met une caméra au fond, il te colle une gorge profonde, en vrai. Il l'enlève comme ça, il me dit, ça va, je vous ai pas fait mal. Et moi, j'étais... Je fais, non, ça va, docteur, mais c'est normal qu'elle ait un goût bizarre, votre caméra. Ah bah je vais vous redonner un petit Valium, hein, c'est... Ah, j'étais pas content. Ma psy un jour m'a dit, vous savez monsieur Barbet, la colère est le hideux cousin de la peur. Si vous êtes en colère, c'est que quelque part, vous avez peur. Et j'avoue qu'elle a raison, parce que moi je suis une vraie mauviette. J'ai peur de tout, je dors encore avec une veilleuse la nuit, j'ai peur du noir. C'est vrai, dans certaines villes, là, ils ont coupé l'éclairage public. Mais alors moi, j'ai trop peur, trop peur. Quand je vois une fille repartir toute seule en ville la nuit... Ah bah je la laisse pas repartir seule. Hein. J'attends qu'elle me raccompagne à ma voiture d'abord, genre tout le temps. Et l'autre jour, j'étais aux toilettes et je scrolle sur TikTok et je tombe sur une interview de Vianney. Je dis bah tiens, ça va peut-être m'aider à finir, je vais regarder. Et Et là, Vianney, il dit « J'ai beaucoup de colère en moi. » Enfin, il dit « J'ai beaucoup de colère en moi. » Il dit « J'ai beaucoup de colère en moi. De la violence, parfois aussi. Mais ça ne se voit pas, car je mets tout dans ma musique. » Alors là, j'avoue que je ne m'y attendais pas. Là, je ne m'y attendais pas, parce que moi, j'écoute du métal depuis que j'ai 10 ans, mais si ça se trouve, depuis tout ce temps, je fais fausse route. J'ai peut-être pas bien écouté Vianney. Tous ces pogos que je me suis fait dévisser l'épaule, ou des mecs en kilt, sans caleçon, ont slamé au-dessus de ma tête, faisant faire du surf à leurs testicules sur mon crâne. Peut-être que tout ça, j'en avais pas besoin. Peut-être que rester assis dans un rocking chair avec une infusion verveine à écouter Vianney, c'est ça, être vraiment vénère. Du coup, un jour, je me suis dit, j'étais tout seul chez moi, je me suis dit, il faut que j'essaye. Je prends mon portable, je mets toutes les chansons de Vianney. Je pousse la table basse, parce que moi, je me connais, si Vianney, ça part en couille, je vais tout péter. Première chanson de Vianney que je trouve, « Je te déteste ». Oh, il mentait pas, le con. Je balance la chanson, première parole de Vianney.
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4: Tant de colère. Waouh, j'étais pas prêt. J'étais pas prêt, parce que colère et Vianney, c'est un peu comme calvitie et queue de cheval, tu vois. C'est pas deux projets qui vont bien ensemble, hein, c'est pas possible. Moi, ma colère ne se traduit que quand je conduis. Je suis très prudent, mais je gueule. En bagnole, je gueule sur tout le monde, sur tout ce qui bouge. Et bien souvent, je le regrette. Toutefois, il y a un mec qui avançait pas devant moi, et j'arrive à sa hauteur, et c'est plus fort que moi. Je lui fais un doigt d'honneur, comme ça, je fais « Connard !» Et après, je le regarde dans le rétroviseur, et évidemment que je regrette. Le mec, il est en tricycle, il doit avoir 5 ans, je sais. Et surtout, quel exemple je donne à mes enfants? Les deux sont derrière et ils me font « Papa, ça veut dire quoi ce geste du doigt que tu as fait ?» Et moi, je fais « Ça veut dire coucou en chinois. » Non, la colère, c'est vraiment une saloperie. C'est une saloperie, la colère, parce que c'est l'étape numéro une avant de vouloir te faire justice toi-même, la colère. Et c'est vrai qu'on a tous vécu des moments où tu dis « C'est pas juste, je vais me venger, nanana. » Mais ça, faut pas le faire. Moi, je me suis fait justice moi-même le mois dernier. Je peux vous dire que j'en paye encore le prix aujourd'hui. À l'époque, tous les matins, quand je sortais devant chez moi, je trouvais des merdes de chiens devant ma porte. Et ça me rendait dingue. J'étais « Putain, mais qui fait chier son chien devant chez moi ?» Eh ben, accrochez-vous bien, j'ai découvert que c'était la petite vieille du bout de la rue. C'est pas la petite vieille qui a chié devant chez moi, c'est... chien de la petite vieille. Et un matin, je la chope en flaque, je fais « Ça vous dérange pas de laisser votre animal faire ça ici ?» Et elle en avait rien à faire, elle s'en foutait, limite si elle faisait pas un coucou en chinois, comme ça, en repartant. Et j'ai senti cette haine monter en moi, cette envie de vengeance. Je me suis dit « Il faut que je me venge, il faut que je fasse pareil. » Mais moi, le problème, c'est que j'ai pas de chien. Bon, le truc le plus proche d'un chien que j'ai chez moi, ce sont mes enfants. Ils veulent pas aller chier devant chez elles. Du coup, j'ai dit à ma femme « Je vais le faire, je vais aller chier devant chez elles, je vais aller chier devant chez elles. » Et elle me dit « Harold, je t'en supplie, on vient d'arriver dans ce lotissement. Promets-moi que tu n'iras pas chier devant chez cette dame. » Et moi, j'adore ma femme, je fais tout ce qu'elle me dit. Et puis bon, un soir, tu rentres un peu bourré de l'entraînement. Il faisait nuit, j'avais peur, je voyais pas bien. J'ai pas chié devant la bonne maison. Je m'en suis vachement voulu. Ils en ont même parlé dans le journal du village. Ils ont écrit « Des déjections humaines ont été constatées de multiples reprises au sein de la commune. » Et moi, c'est à de multiples reprises qui m'a interpellé, parce que moi, je suis certain que j'ai chié qu'une fois. Hein. Donc ma théorie, c'est que j'ai chié devant la mauvaise maison. Le propriétaire de cette maison a pensé que c'était quelqu'un d'autre. Il a été chié à son tour devant cette maison. Et sans le vouloir, j'ai créé un cycle de la merde dans mon propre village. Ne faites pas justice vous-même. Merci beaucoup, merci les amis.
2: C'était un rôle de Barbet sur Rire et Chanson. Bravo Harold.
4: Merci Guillaume.
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2: Allez, nous allons accueillir maintenant un comédien qui a fait rire des millions de spectateurs, et j'exagère vraiment pas sur le terme, des millions de spectateurs dans toute la France avec ses pièces de théâtre. Je vous demande de l'applaudir très très chaleureusement s'il vous plaît. Voici Aline Vardar.
7: Mon spectacle s'intitule « Comment garder son mec ?» Donc je vais essayer de vous donner, mesdames, quelques conseils pour essayer de garder votre mec. Je vais essayer, hein. Premier conseil, les filles, arrêtez de fouiller le portable de votre mec. Faites-lui confiance ou quittez-le. Mais arrêtez de vivre avec la boule au ventre en vous inventant des maîtresses qu'il n'a pas. Celles qu'il a lui suffisent déjà. Moi, mon ex-femme, c'était l'enfer. Tous les soirs, elle fouillait mon téléphone. Tous les soirs, j'avais droit à une fouille en règle. Alors moi, je m'en fichais. J'en avais un deuxième que je planquais dans la bagnole, moi. Oh, je le fais tout de suite en début de spectacle. Là, j'ai aucune fierté, j'ai même un peu honte. Alors, je m'excuse auprès des femmes que ça va choquer, mais je l'avoue, j'ai effectivement trompé une fois mon ex-femme. Voilà. Vous savez ce qu'on dit, il faut avouer à moitié pardonner. Comme la moitié de la salle, c'est des femmes et que l'autre moitié m'avait déjà pardonné, on est bon. C'est mathématique. Ça va. 99,99% des femmes rêvent de pouvoir fouiller le portable de leur mec. Et bon sang, qu'est-ce qu'elles ont doué pour le faire. Avant, les filles ne s'intéressaient pas aux ordinateurs, aux nouvelles technologies. Depuis l'arrivée de l'iPhone, c'est devenu des ingénieurs. N'importe quelle fille à partir de 16 ans peut démonter et remonter un iPhone 6 les yeux bandés dans la jungle. Elles arrivent à lire ce que leur mec tape sur son portable jusqu'à 37 mètres de distance. Il y en a même qui font des captures d'écran. Elle le stocke, elle le lira plus tard. Pour garder votre mec, les filles, très important, pensez à lui faire des compliments. Les mecs adorent être complimentés par une femme qu'ils aiment. Faites-lui, franchement, les filles, c'est pas difficile de flatter votre mec. Le matin, quand il sort de sa douche tout nu, vous le regardez, faites... Bam, bam, bam, bam. Eh bien, dis donc, on mourra jamais de faim. Puis qu'est-ce qu'il est bien gaulé, mon Bernard, hein? Et alors cette idée d'avoir musclé tout ton corps, sauf le ventre, le menton et le cul... Puis cette idée de rendre hommage à l'égalité des sexes en te laissant pousser les seins... On n'est pas loin de papa, Bernard, hein? Flattez-le, les filles, flattez-le. Et il y a un endroit où il faut flatter votre mec, c'est au lit, pensez-y. Faites-lui plaisir, simulez comme des malades. Le pauvre, il est crevé en fin de journée, il essaie d'être encore un peu performant, tu vois. Il essaie de sauver son poste, tu comprends bien. Il essaie de refaire les trucs qu'il a vus sur Facebook. Le laissez pas tout seul. Et puis de grâce, arrêtez ce vieux caddie qui queen. Ah, ah, ah, ah, ah, ah, ah. Comme dirait Mélenchon, un peu de respect pour les gens qui bossent, merde. Il faut que votre mec il ait l'impression d'être un gladiateur qui va rentrer dans l'arène, pas un beauf qui rentre chez Auchan, tu vois. C'est votre boulot, les filles. Faites-vous plaisir, faites-lui plaisir, allez-y à fond. Ah oui, Bernard, c'est bon. Oui, Bernard, c'est bon. Oh, c'est pas possible, Bernard, t'es plusieurs, là. Oui, Bernard, c'est bon. 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Oui, Bernard, vas-y, fais-toi plaisir, Bernard. Vas-y à fond. Oui, Bernard, c'est bon. 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Oui, Bernard, c'est bon. Allez, Bernard. 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Allez, Bernard. Qui ne saute pas n'est pas Bernard. Le lendemain matin, quand il va quitter votre appart et qu'il va croiser vos voisins devant les ascenseurs. Monsieur, dame, je m'appelle Bernard. Et la petite dame qui habite en face, c'est vous, Bernard, c'est bon? Ouais, mamie, c'est moi, ouais. Mais dites-moi, ça fait pas longtemps que vous êtes avec la voisine? Eh ben non, ça fait 4 jours aujourd'hui. Ah, je me disais bien. Parce que le mois dernier, c'est Jean-Pierre Plufort qui habitait là. Alors, comment garder son mec très très bien quand on en a un? Ah, doutez bien que dans une assemblée comme ce soir et dans nos auditrices, on n'a pas que des filles en couple. On a plein de filles célibataires avec nous. C'est à elles que je m'adresse maintenant. Les filles célibataires, ouvrez bien vos oreilles. Je vais donner un conseil très important, c'est le conseil d'un infiltré. Quand vous traversez une période de célibat, les filles, ne vivez pas trop longtemps toutes seules. C'est pas bon. démerdez-vous, faites une colloque, faites monter un Syrien, mais faites quelque chose. Charlotte et Arnaud. Charlotte et Arnaud sont au restaurant, c'est la 17e fois. Tout le monde a entendu la 17e fois que Arnaud invite Charlotte à dîner. C'est le soir où il pense qu'il va conclure avec elle. C'est-à-dire qu'au bout d'un moment, il faut un retour sur investissement. De toute façon, où il conclut, où il la frappe. Mais il va se passer quelque chose, hein. Le repas est terminé, il y a une bonne ambiance, ils se font des petits bisous, ils marchent tous les deux main dans la main dans la rue en direction de l'appartement de Charlotte. Ils sont censés y monter pour y passer une nuit torride. Sauf que la pauvre Charlotte, elle est en panique. Ça fait tellement longtemps qu'elle est célibataire, ça fait tellement longtemps qu'elle n'a plus ramené un mec à la maison. Elle ne sait même plus ce qu'elle doit faire. Qu'est-ce qu'il faut que je fasse? Qu'est-ce qu'il faut que je fasse? Ça va tellement vite, cette histoire. Lui, par contre, il a une idée précise de ce qu'il veut faire. Le mec, il n'est pas habité par le doute. Faut qu'il monte vite, lui. De toute façon, il s'en fout, il a déjà commencé tout seul de son côté. C'est-à-dire, si elle le rejoint, c'est bien, sinon il passe une bonne soirée quand même. Faites gaffe, les filles, ne vivez pas trop longtemps toutes seules, parce que vous vous en rendez pas compte, les filles, mais quand vous habitez seules, vous attrapez des tics et des tocs. Il suffit que quand un garçon vient chez vous à la maison, ça devient la catastrophe dans votre tanière. Attends, Arnaud, attends. Je suis pas prête. T'as vu, il est 20h, il est moins 2. Je peux le faire patienter, j'en ai pour 2 minutes. Attends, moi j'en ai vraiment pour 2 minutes. J'arrive. Calme-toi, Corinne, calme-toi. Là, elle allume sa bougie de chez Nature et Découverte, au tilleul bleu du Mont Ventoux. Elle met de la musique, des chants indonésiens interprétés par des borgnes moldaves. Arnaud, va pas croire que je suis maniaque, psychorigide ou complètement cinglé. Hein? Mais mon amour, je peux te demander d'enlever des chaussures, hein? C'est par rapport au microbe. Ça me stresse! Arnaud, chérie, va pas croire que je suis maniaque, psychorigide, complètement cinglé, mais tu pourrais te déplacer dans mon appartement sans toucher le sol, s'il te plaît? Arnaud, chérie, va pas croire que je suis maniaque, psychorigide, complètement cinglé, mais tu pourrais poser ton verre sur un des sous-verres, hein?
8: Sinon, ça fait des traces.
7: Ah, le mec se dit, ça va peut-être être chiant. Sinon, il y a des trucs à manger chez toi. Mais oui, il y a des galets de quinoa, des galets de sarrasin, des galets de soja. T'aurais pas une galette d'entrecôte frite ou un truc comme ça, là? Malgré tous les bisous commencent, il y a une bonne ambiance, ça flirte un peu, ça commence à être chaud, ça commence même à être très très chaud. Elle lui fait, arrête pas ici. Viens, on va dans ma chambre. Oh! Enfin! 17 restaurants, 2 prêts Cofidis. C'est-à-dire, qu'est-ce qui va se passer cette nuit pendant 2 fois 3 minutes? Il va le payer pendant 15 ans, le mec. Hein? Et là, nous, les mecs, quand on arrive dans votre chambre, les filles, on n'a qu'une seule envie, c'est vous attraper, se jeter sur le lit avec vous. Et là, elle lui fait, non, arrête, attends! Il y a le chat. Je vais le dégager, ton chat de merde. C'est pas possible, à 17 ans, il a des rhumatismes, il faut attendre qu'il bouge de lui-même. Et là, t'attends que Crocus bouge son gros cul. Et là, t'as toujours droit à la même phrase. Mais ça va, fais pas cette tête, on n'est pas pressé, hein? Bon alors, on n'est pas pressé. On, peut-être pas. Mais Jean, oui. Et là, t'as droit à ce que tu penses être une question. Chérie, tu veux prendre une douche? Alors pour tous ceux qui ne parlent pas la femme couramment, je vais tout de suite traduire cette phrase. Lave-toi, gros dégueulasse! Et là, le mec sort de la douche, et là, c'est génial. Cette fille qui paraissait si réservée, si timide, si prude, s'avère être une bombe de sensualité. Elle se jette sur lui, c'est un tourbillon de bisous qui commence. C'est tellement bon, il est tellement excité, qu'il ferme ses yeux et qu'il s'abandonne à la situation. Il sent sa petite langue qui commence à tourner autour de sa bouche. Cette petite langue rapide, agile, inquisitrice, qui tout à coup pénètre dans sa bouche. Il est en train de rouler une pelle à Crocus. Je sais bien qu'il y avait un petit goût de whiskas. Casse-toi, pauvre con. Le lendemain matin, la nature fait son travail, l'homme doit aller aux toilettes. Je suis désolé les filles, ça arrive, même au meilleur. Sauf que dans les couples, au début, on ne se connaît pas bien, c'est un peu gênant, tout ça. Surtout que là, attention, l'appartement est très grand, mais à cause de ses sacs à main et de ses chaussures, c'est devenu un studio. Et la porte des toilettes, elle donne directement dans le salon. C'est pas une porte, c'est un truc coulissant en plastique semi-rigide. Et chez les filles, tu vois ça. Chez un mec, c'est une porte blindée. Qu'il a récupéré lui-même sur un vieux sous-marin russe. Avec un hublot hermétique et une vanne d'isolement. À demain. Au vu de toutes ces conditions, le mec décide de se retenir, sauf que sa petite amie lui ramène un café avec un jus de citron au petit déjeuner. Vas-y, mon étalon fougueux, avale tout d'un coup, c'est détox. Non mais l'étalon fougueux, il va détoxer grave. Et là, le mec démarre une carrière de contorsionniste. Au moment où il sent qu'il va perdre toute sa dignité, il entend Crocus dans la litière. Ah, ce chat de merde, j'en peux plus. Ben, le mec, il se dit, faut que j'y aille. Tant pis, ce sera la fin d'une légende, mais c'est pas grave. Et là, t'inventes des subterfuges. Mon amour, tu peux nous mettre un peu de musique ce matin? Mais bien sûr, chérie, j'ai le dernier album de Carla Bruni, ça te va? T'aurais pas un petit ACDC au motorette? Non, j'ai Carla Bruni, sinon il y a les chants du Népal. Et dis-moi, dans tes chants du Népal, il y a des gros gongs ou pas? Après, faut être synchro avec les gongs. Ah, presque. Faut savoir que les Népalais n'ont aucun sens du rythme. Puis il y a des gongs et des dings. Attention que le ding, il te couvre pas, mec. Donc là, le mec se dit, je prends en carré, je vais aller à la boulangerie acheter des croissants. Ça, c'est une bonne idée. À côté de la boulangerie, il y a un bistrot et il ira aux toilettes au bistrot. Voilà les filles. Maintenant, vous connaissez la vraie version. Vous savez pourquoi la première fois qu'un mec passe la nuit avec vous, le lendemain matin au petit déjeuner, il va vous chercher des croissants.
2: Merci Aline Varda.
7: Permettez-moi de m'attarder encore un rapide instant sur les femmes célibataires de la salle, juste pour vous dire que le célibat en 2018 est beaucoup, beaucoup plus facile à vivre qu'il y a une vingtaine ou une trentaine d'années. Je veux dire par là qu'entre-temps, il y a Internet qui est passé. C'est vrai, si vous êtes célibataire, mademoiselle, ce soir, vous rentrez chez vous, vous inscrivez sur n'importe quel site Internet, vous baissez un peu vos prétentions habituelles, faites une espèce de Black Friday de l'amour. Normalement, avant minuit, le problème, il est réglé. C'est vrai, Internet, c'est extraordinaire. Il y a même des sites spécialisés. Je veux dire, si ton fantasme, c'est un nain avec une casquette jaune qui roule en Toyota, tu le trouves. Il suffit d'aller sur le bon nain. Par contre, les filles, si vous avez décidé de draguer par Internet, permettez-moi de vous mettre en garde sur ce qu'on appelle communément la photo de profil. C'est-à-dire la photo qu'il envoie lui. Méfiez-vous quand même, hein, quand vous recevez la photo. C'est pas vraiment sa photo. Hein. Ça, c'est le projet, ça. C'est-à-dire que les travaux n'ont pas encore eu lieu, quoi. C'est un peu comme les photos des assiettes dans les restaurants chinois. À l'arrivée, il y a moins de nouilles et la gambasse est beaucoup plus petite. Alors au début, quand on va draguer sur Internet, on est un peu tétanisé parce qu'il faut mettre son visage, tout ça. On se dit oui, mais si quelqu'un me reconnaît au boulot, puis tu te rends compte que tous tes copains du boulot, ils sont déjà tous sur les sites, ils ont tous couché ensemble 7 fois. Et toi, tu dis, moi j'y vais, mais moi je vais sur Attractive World. Ouais, ouais, c'est plus cher, il y a un certain niveau, j'aime bien, ouais, c'est pour moi. Puis j'aime bien le slogan, le site des célibataires exigeants, c'est pour moi. Au bout de 29 semaines, t'as pas un seul message. Ils ont pas menti, ils sont vraiment exigeants. Sinon, vous pouvez draguer dans la rue aussi. La belle drague, la drague dans la rue, la drague à l'ancienne. Mais qui ose encore draguer des filles dans la rue aujourd'hui entre les attentats, les serial killers, les robes, le balance ton porc. Rien que tu lui dis bonjour, elle te gaze. Je fais une parenthèse là-dessus, ça vous fait pas délirer, vous les nanas qui achètent une bonbonne anti-agression qu'elles gardent dans leur sac à main pour le cas où, quand tu vois déjà le temps qu'elles mettent pour trouver leur clé. Mais revenez, je vais le trouver, revenez. Oh zut, je me suis trompé, c'était Malak. Donc c'est un jour au feu rouge, vous voyez un rhum avec un beau brushing. S'il vous plaît, pour aller chez Franck Provost. On peut plus vous draguer dans la rue, c'est fini. Autant sur Internet, on peut vous chauffer jusqu'à 5h du mat. Dans l'air, on peut même plus vous dire bonjour, les filles. Non, le meilleur endroit pour draguer, on est d'accord, ça restera pour toujours et à jamais dans les boîtes de nuit. Moi, j'adorais les boîtes de nuit à mon époque parce que, à mon époque, c'était très, très différent. Il y avait les slow. C'est-à-dire que vous, ce que vous devez vous dire, c'est que notre génération à nous, nous, on draguait à l'artisanal. On sortait le samedi soir de chez nous vers minuit avec un gourdin dans l'eau. Un Kinder Bueno dans la main droite.
9: Mais n'aie pas peur.
7: Je te like. C'est pas vrai, hein. Il y a des jeunes qui nous écoutent, tu dois se dire, putain, c'était une belle époque à l'époque. Ce que je veux dire, c'est que nous, on n'avait pas tous les moyens que vous avez pour draguer. Madame, si on se rencontrait il y a 25 ans dans une rue de Paris, je vous demandais votre numéro de portable, vous ne me l'auriez pas donné entre autres. Pourquoi? Vous n'en aviez pas. Moi non plus d'ailleurs. Qu'est-ce qu'on faisait? On prenait le numéro de fixe, on laissait un message sur le répondeur que toute sa famille allait écouter avec elle. Et c'est jamais ta copine qui te rappelait, c'était son père. Et quand t'avais la chance d'avoir ta copine au téléphone, pendant la conversation, t'entendais un bruit comme un écho. C'est sa mère qui décrochait l'autre combiné pour t'écouter. Et à la fin de la conversation, la fille te disait « À demain, mon amour ». Et la mère, elle disait « Elle viendra pas ». Et malgré tout ça, on est arrivé à se reproduire quand même, hein. Et dans les boîtes de nuit, pour qu'on puisse se rapprocher entre nous, les jeunes, pour qu'on puisse flirter, tout ça, ils avaient créé deux séries de 5 slow à la suite. Vous vous rappelez ces deux séries-là? La première série, il était à minuit pile, c'était pour les beaux. La deuxième à 3h pour les invendus. Et à 4h30, la vente flash. 90% de remise sur Christine et Corinne, 90% de remise. Aujourd'hui, c'est le Black Friday. On livre les corps à la maison. Je répète, on livre les corps. Le principe des slow, il était simple. Les filles, elles allaient s'asseoir et les mecs, ils les invitaient à danser. Si la fille acceptait, ça veut dire que tu avais toute la durée du slow pour essayer de conclure avec elle. Sauf que quand t'es un mec, il vaut mieux pas trop parler. Parce que le problème des garçons, quand ils parlent, c'est qu'il n'y a plus aucune ambiguïté sur leurs objectifs. Et tout à coup, ils passaient aux choses sérieuses. Petite tentative de rapprochement. Très discrète, basée au niveau du bassin, avec cette légèreté et cette discrétion que vous trouverez que chez les hommes. Il fallait se rapprocher jusqu'à ce qu'elle sache si t'étais circoncis ou pas. Ma génération, c'est la génération qui a vu arriver aussi dans les boîtes de nuit le rail. Vous connaissez le rail, c'est formidable. C'est arrivé dans les années 90 dans les boîtes de nuit en France. Cette musique, elle était géniale, sauf qu'il faut dire la vérité, nous en France, on savait pas trop comment ça se dansait. C'est vrai, hein? C'est-à-dire les seuls qui auraient pu nous apprendre, on les laissait pas rentrer dans la boîte.
2: Sur les chansons, Aline Bardard à l'instant.
10: Merci à tous.
2: Bravo Aline.
10: Merci, toujours un plaisir.
7: Vous avez un public tellement... Alors, je n'ai aucune flagornerie à faire parce que je ne suis pas là pour flagorner.
2: On ne lui a rien dit promis.
7: Je le disais aux autres artistes, quand on vient aux Open Duré, on a l'impression de jouer en famille, de jouer devant la maison. Et ce soir, c'est vrai. Encore le cas. Vraiment, merci. C'était une ambiance super. Merci.
2: Merci infiniment. On va accueillir tout de suite un autre humoriste qui lui a fait beaucoup de théâtre dans le passé et il s'appelle
11: Foudil
2: Caïbou. Bonsoir mesdames et messieurs, est-ce que ça va? Formidable. Alors je me présente à vous, je m'appelle Foudil, enchanté. Comme vous le constatez, je suis alsacien. Voilà. Arabe, acteur, alsacien. Triple A, on m'appelle dans le métier. Alors, évidemment, je m'appelle Foudil, je suis né en France, j'ai fait mes études en France, je paie mes impôts en France, je suis fier d'être français, j'aime la France. Le souci, c'est que j'entends encore parfois « Foudil, tu dois t'intégrer ». J'ai dit « Alors, bordel de merde, qu'est-ce que je peux faire de plus ?» Alors, j'ai cherché le véritable secret de l'intégration et je l'ai trouvé. Je vous jure que depuis que j'emploie cette méthode, je suis officiellement français. Je vous révèle le secret ?
12: Oui !
2: Je vous révèle le secret ?
12: Oui !
2: La picole. Depuis que je picole, ça y est, je suis français. Eh, dis donc, il est arabe, lui. Mais non, regarde, il a du vin rouge. Oh,
13: il est des nôtres, il a bu son verre.
2: Alors, ceux qui continuent la chanson, ce sont les alcooliques. Hein. C'est comme ça qu'on les repère. Alors, évidemment, j'ai arrêté parce qu'à un moment, j'étais trop français. J'ai atteint des sommets.
10: le sommet, je l'ai atteint le jour où mon meilleur ami m'a demandé de prendre la parole à son mariage. Il m'a dit, Foudil, t'es humoriste, ça serait une immense fierté pour moi si tu pouvais venir à mon mariage nous lire un texte en public. Est-ce que tu acceptes? J'ai dit, mais bien sûr. C'était un mariage antillais. Et j'étais complètement bourré. Ambiance. Eh, ou pas ça, qui j'en moins aimé. Léouka dit moins ou excité. Angela, moins qu'elle fantoua. Pendant papa ou pas là. Ouais. Vive les mariés. Bonsoir, mesdames et messieurs. Vive les mariés. Je vais vous lire un texte. Mais d'abord, je voulais dire un mot, si vous le permettez. Alors, un mot de... Nous sommes réunis ici pour célébrer l'union de toi, Vincent, Antillais, pays du tiponche et de l'infidélité. Avec toi, Pauline, Alsacienne, pays de la bière et des filles faciles. Vincent, tu es noir. Pauline, tu es blanche. Vos parents sont verts. Et moi, je bois du rouge. Vive le métissage. Vincent, c'est bien connu, il y a deux catégories de noirs. Les noirs qui aiment les blondes, les noirs qui aiment les grosses. Toi, Vincent, tu fais partie des deux catégories. Et je dois admettre que tu nous as beaucoup déçus. En effet, ton frère Grégory, ici présent, lui fait partie de la première catégorie. Rien qu'à voir toutes ces ex ici qui sont plus belles que les unes que les autres. Bravo Grégory. Nous sommes fiers de toi Grégory. Il me vient d'ailleurs à l'esprit une question Grégory. Grégory, Grégory, mon petit Grégory. Qui n'as-tu pas baisé ici? Ah, il a baisé tout le monde, hein? Arrête de chialer, Pauline. C'est ton mariage, faut faire la fête. C'est jour de fête. Regarde, Pauline, tire les catames, tire les catames. Salut, Pauline, tout le monde s'éclate, sauf toi. Ouais, Vincent, moi j'ai l'alcool mauvais. Moi j'ai l'alcool mauvais. Dois-je te rappeler, Vincent, la semaine dernière, à l'enterrement de vie de garçon, quand t'as baisé Aurélie. Alors qu'elle avait ses ragnagnas. Bon, hé. Hey, j'ai rien dit, j'ai rien dit. Pourquoi j'ai rien dit? Parce que c'est un secret entre toi et moi. Pardon. Oui, madame. Pardon, madame. C'est madame Vincent, c'est la maman de Vincent. Oui, elle est pas contente. Oui, madame, j'arrête. D'accord, je lis mon texte, je lis mon texte. Madame Vincent, vous ressemblez à Pascal Légitimus. Si, la moustache, pareil. Quoi, j'ai rien dit, là? J'ai rien dit. D'accord. Oula. Je lis mon texte. Ouais, attends. Ah, on est quand même pas... Oh, je lis mon texte alors. Bon, je... Arrêtez de bouger. Au pays des Antilles, comme dans tous les pays, on s'amuse, on pleure, on rit. Il y a des négros et des bounties. Voilà. Parce que d'abord, je voulais écrire sur l'originalité du couple mixte, mais un Antillais qui se tape un boudin... Mais quoi, j'ai rien dit, là? Mais non, Vincent, ce que je voulais dire, c'est que le mariage, c'est comme une gueule de bois. Et quand je vois la gueule de ta femme, t'as pris une sacrée cuite. Bon, ben, merci, mesdames et messieurs.
2: Foudil Caïmou, sur Rire et Chanson, en direct du Grand Point Virgule. Merci infiniment. Bravo Foudil. Merci beaucoup.
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2: Un maximum de bruit, s'il vous plaît, pour Nina Azoulay.
11: Bonsoir, ça va? Vous allez bien? Ouais. Écoutez, je suis très contente d'être là. Je vais être très honnête avec vous. À la base, quand j'ai commencé à monter sur scène et faire du stand-up, je pensais sincèrement que j'allais me trouver un mec, honnêtement. Voilà, parce que les mecs disent toute la journée qu'ils adorent les filles drôles. Sauf qu'en fait, j'ai compris, une fille drôle pour un mec, c'est pas une fille qui le fait rire, c'est juste une fille qui rigole à ses blagues de merde. Voilà. On est d'accord, je suis désolée, mais les mecs, ils cherchent que du physique. Genre, ils cherchent que des filles belles. Donc attention, moi je prends en compte, hein, tous les jours, je fais des efforts. Je me maquille, je me fais les ongles, je me fais des brushings. Donc quand je sors de chez moi, je me dis, bon c'est bon, je suis belle. Sauf que quand je retrouve mes copines, elles me disent, Nina, ce soir, grosse soirée, fais-toi belle. Bah en fait, je suis au max, en fait, là, je sais pas comment expliquer. En fait, je me sens en décalage avec mes copines. Je vous jure, j'ai que des copines qui sont hyper sexy. C'est un délire, genre. Vous savez, c'est le genre de meuf qui sent la féminité. Moi, je sens la brioche. C'est un enfer et je sais très bien pourquoi je sens la brioche. En vrai, il n'y a pas de secret, c'est parce que j'adore manger. Hein. C'est un peu à cause de ma mère, ça. Parce que vraiment, ma mère, depuis que je suis née, elle ne me fait

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3: Bon, sauf à la cantine, mais ça c'est un autre... Forcément. Non, je te jure. Après, par contre, ça peut créer des galères quand même, les kilos en trop. Genre, tu sais, il y a pas très longtemps, moi, je suis chez Zara en cabine. J'essaye un bustier, tu vois. Et je vous jure qu'au moment d'enlever le bustier, je me suis retrouvée coincée dedans. Mais genre, pendant 30 minutes, j'étais... Au bout d'un moment, j'étais comme ça, et je me suis dit, bah en fait... Ça y est, je vais crever là. À cause d'un bustier de merde qui est sous-taillé en plus. Et moi, j'imaginais déjà les gros titres dans les journaux le lendemain. T'sais. Terrible drame chez Zara. Une jeune femme meurt asphyxiée dans son bustier. Le monde de l'humour en deuil. Je me suis dit, putain. Et après, la honte, parce que tu ressors avec 15 articles, tu sais, tu les rends tous à la vendeuse et elle te dit, ben non, mais qu'est-ce qui n'allait pas? Bah, moi. Putain. Bon, aujourd'hui, j'aimerais bien perdre un peu de poids. Je voudrais perdre 10 kilos. Voilà, 10 kilos, c'est mon goal. Je voulais même visualiser à quoi ça ressemble, 10 kilos. Donc, j'ai tapé sur Google « objet pesant 10 kilos ». C'est à foutre. Ils m'ont sorti « valise cabine ». J'ai dit « attends, attends, attends ». Ça veut dire que je suis à une valise cabine d'être bonne, en fait. Genre, ça veut dire que dans mon corps, en trop, il y a une paire de crocs, une trousse de toilette... Et un livre de Marc Lévy, j'ai dit, attends. Et vous regardez sur EasyJet, 10 kilos, c'est le poids maximum pour une valise cabine. Ça veut dire que je prends 1 kilo de plus, je finis en soude, en fait. Ça m'a mis une petite angoisse. Mais je me suis dit, c'est pas grave, en vrai, je vais tout faire pour perdre ces kilos, tu vois. Je vais me battre, je me laisse pas démonter, tu vois. Bon, après, c'est vrai que personne n'a proposé, mais c'est... Ouais. Mais vraiment, ouais, merci. Je sais pas comment je dois le prendre. Je fais vraiment des efforts. Je fais du sport, par exemple, en ce moment. Je fais pas mal de sport sur YouTube. Très pratique. Le seul truc un peu chiant, c'est les pubs. Vraiment, à chaque fois, je suis interrompue dans mon chrono, tu sais. Je suis là, je suis dans mon gainage comme ça, là. Et d'un coup, constipation occasionnelle. Comment ils savent? C'est pas vrai. Attends, le pire, c'est que même si t'es constipé, tu peux pas écouter la solution qu'on te propose. Parce que les mecs, ils parlent très vite dans les pubs pour médicaments, tu comprends rien. Tu sais, ils sont comme ça. Médicaments contenant du paracétamol. Sur le gel, qu'est-ce qu'on lève peut-être pas avant 15 ans, tout médicament peut-être chose à dire, par les autres pharmaciens. C'est mental, en fait. Je me suis juste dit, ce serait pas mal d'avoir le même genre de prévention, mais en amour. Tu sais, imagine, tu fais un date, d'un coup, il y a une voix qui arrive pour te prévenir de tous les défauts de la personne en face de toi. Genre, d'un coup, t'entends « Jeune homme buvant énormément d'alcool, a trompé toutes ses copines, tout attachement peut exposer à des risques, parle-en à son meilleur copain. » Pratique, non? Ça me rassure. Je suis pas la seule dans la galère, ça. À moi, ça me serait très utile, parce que je galère à trouver quelqu'un. J'ai pris tellement de vent dans ma vie, et le pire, c'est que j'en veux même pas à ceux qui m'ont mis des vents, parce que je me suis posé une question. Je me suis dit, est-ce que si j'étais pas moi, je sortirais avec moi? Et en vrai, non. Mais rien de personnel, juste, je suis pas mon style, je sais pas comment te dire, genre... Mais attention, je m'entends très très bien avec moi, on a les mêmes goûts, on a les mêmes valeurs, mais je sais pas, je pense que je mérite mieux que moi, tu vois, je sais pas comment te dire, voilà, je sais pas. Et je pense que si j'ai pris autant de vent, je pense que j'ai trouvé la raison aussi, c'est qu'on me prend pas au sérieux. Genre souvent, on me prend pour une gamine. Par exemple, pour me dire bonjour, on me pince la joue. Qu'est-ce que tu veux faire avec ça? Genre, c'est une catastrophe. Genre, on me prend pour une gamine alors que j'ai 26 ans. Bon, je suis pas si jeune que ça, tu vois, j'ai 26 ans, mais avec une tête d'enfant. Voilà, je suis un très bon plan pédophile. Ah ouais, c'est ce que je te dis. Et le pire, c'est que non seulement j'ai pas une tête d'adulte, mais en plus j'ai pas une vie d'adulte. Tu sais, alors que j'ai des copains, là ça y est, ils sont installés dans leur vie, tu vois, ils ont un appart, ils ont un CDI. J'ai même une copine qui est enceinte. Putain. Alors je vais vous dire ce qui me stresse le plus, c'est même pas qu'elle soit enceinte, c'est qu'elle est devenue relou. Genre vraiment, à chaque fois qu'elle m'appelle, c'est pour se plaindre. La dernière fois, elle m'appelle, elle me dit « Nina, j'en peux plus, j'ai pris 20 kilos, je fais pas de sport, je peux pas bouger de mon lit, j'ai envie de pizza toute la nuit. » Je lui dis « Attends... Elle est en train de décrire ma vie, là, en fait. Je dis « Putain, je te jure. » Et alors, bon, 26 ans, je suis encore dans un entre-deux. C'est-à-dire, j'ai encore des potes qui sont en boîte tous les soirs, tu vois. J'en ai même qui demandent encore la permission à leurs parents pour sortir. Bon, moi, je vais pas vous dire ma catégorie. Mais ce soir, j'ai fait le mur. Bon, j'enchaîne, c'est pas grave. Non, mais 26 ans, j'ai quand même envie de me poser, tu vois. Je me dis, ce serait bien de trouver quelqu'un. Mais je trouve que de nos jours, c'est compliqué. Dans notre génération, c'est une catastrophe. Les gens ne veulent plus s'engager, en fait. À la limite, ils se paxent. Ça, c'est le nouveau truc, les gens se paxent. Parce que pour te dépaxer, c'est très simple.

0: Faut juste envoyer un courrier recommandé. Dès que ton mec il va à la poste, t'es en angoisse. Ah non, c'est compliqué. Non, et ça me donne pas envie parce que dans ma famille, tout le monde a divorcé. Genre vraiment, dans ma famille, tout le monde a divorcé, c'est un délire. Que ce soit ma mère, mon père, du coup, ma grand-mère, ma tante, ils ont tous divorcé et je me suis dit, mais en fait, le couple, c'est que de la galère. Mais c'est que ça. Et je vais même aller plus loin, je pense que l'humain aime ça. La galère. Je vous jure, on aime se créer des problèmes tous les jours pour rien. Regardez, on a inventé l'escape game. C'est quand même révélateur d'un certain... Je rappelle deux secondes le principe de l'escape game, c'est quand même de sortir de chez toi pour aller t'enfermer volontairement dans une pièce, résoudre des problèmes pour sortir de cette pièce et ensuite rentrer chez toi. Mais reste chez toi. T'as pas assez de problèmes à résoudre dans ta vie. Et en plus, attendez, je sais de quoi je parle. J'ai déjà fait un escape game, ça m'a coûté 50 euros et ma meilleure amie. Ah, la meuf, elle a brillé. Franchement, je vous explique la situation. On était toutes les deux enfermées dans un cachot médiéval. En carton, hein, je précise. Et la meuf a vrillé total. Elle s'est mise à me gueuler dessus en me disant « Mais Nina, dépêche-toi, faut trouver la clé de la licorne, sinon on va pas réussir à sortir de la pièce !» J'ai dit « Attends. » Bien sûr que si, on va sortir. On a payé pour une heure et il y a un autre groupe de débiles qui attend. On va sortir. Ah, ah, merde, dommage. Non mais, vous savez ce que je vous dis sur l'escape game? Je pense que le couple, c'est la même chose. Quand tu penses, c'est pareil. Tu t'enfermes, tu t'embrouilles, et tu cherches par tous les moyens d'en sortir. C'est pareil, excusez-moi. Et attendez, sachez que là, ce que je suis en train de vous dire, je trouve que la vie à deux, c'est galère. Genre, la vie en couple, c'est galère. Pensez que dans notre génération, il y en a qui se mettent en trouple. C'est un délire. Non mais imaginez la vie à trois, comment ça doit être galère de s'organiser. Juste la galère pour celui qui dort au milieu dans le lit. T'sais, déjà, où est-ce qu'il met sa table de chevet déjà? Juste, c'est vrai. Et imaginez les soirs où les deux partenaires, ils ont envie de faire l'amour et pas toi. Tu sais, il y a des soirs, t'as pas envie de faire l'amour, sauf que bon, si t'es à deux en couple, dans le lit, tu peux te retourner, ça y est, t'as la paix. Mais si t'es en trouble, tu te retournes, il y a encore quelqu'un. C'est l'enfer. Il y a des troubles ce soir? Non, ils existent que sur Combini, non? À chaque fois, moi, je vois des interviews d'eux, ils sont hyper heureux. Je me suis dit, je te jure, d'ici deux mois, si je trouve personne, je me greffe à un couple. Je sais pas s'il y en a qui voudraient m'accueillir. Non. Ok, c'est pas grave, j'enchaîne. Non, mais en vrai, je pourrais pas mettre en troupe parce que je pense vraiment que je serais la victime. C'est sûr et ça. Dans la voiture, je serais à l'arrière, tu sais. Horrible, genre tout le trajet, t'es là, vous parlez de quoi? Non, impossible. Laisse tomber, je peux pas. Le pire, c'est dans la rue. Quand on va se balader, main dans la main, dans la main. Si t'es au milieu, t'as l'air d'une débile, quoi. Genre, c'est horrible. À tout moment, ils me font sauter comme une gosse. Genre, impossible. Je peux pas. Alors, ok, juste, j'ai l'air un peu désespérée en amour, mais il y en a qui sont pires que moi. Il y en a qui sont tellement dégoûtés des humains qui se sont tournés vers les objets. Je ne sais pas si vous êtes au courant, mais ouais, ça s'appelle des objectophiles. Voilà, il y a des gens qui sont sexuellement attirés par les objets. Genre Ikea, pour eux, c'est un bar à pute, tu vois. Extraordinaire, quand même. J'ai réfléchi au projet, je me suis dit, attends. Si les gens peuvent faire l'amour avec des objets, ça veut dire que tu peux te faire tromper avec n'importe quoi. Mais genre à domicile, hein, sous tes yeux. Genre par exemple, toi tu crois que ton mec il range les livres dans la bibliothèque? En fait il lui met un doigt. Oh, ça va, je voulais pas choquer. Non mais franchement, je vais vous dire, il n'y a pas de quoi être choqué. Parce que vous, depuis tout à l'heure, vous pensez que je parle dans le micro. Allez, je vous laisse sur cette image.
1: Merci beaucoup. Merci de m'avoir écouté.
2: Faites du bruit, s'il vous plaît, pour Nina Azoulay.
1: Merci.
2: Bravo, Nina.
1: Merci beaucoup.
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2: Je vous demande un tonnerre d'applaudissements, s'il vous plaît, pour Anthony Cavana.
5: Merci à tout le monde. Bonsoir, ça va? Yes. On peut du rire et Chanson. Bonsoir. Vous savez, il y a une question qu'on pose toujours aux humoristes, c'est comment vous faites pour faire rire? Question qu'on pose toujours aux humoristes, comment vous faites pour faire rire? Ben, il y a des trucs, il y a des ficelles, c'est comme en magie. Hein, premièrement, l'humoriste doit avoir le sens de l'humour. Hein. C'est quoi un humoriste, déjà? Un humoriste, c'est quoi? C'est un mec riche qui fait rire des pauvres. Attention, ça c'est quand ça marche. Hein. Sinon, t'es juste le mec relou au bureau. Hé, Michel, tire sur mon doigt! On a tous été un Michel une fois dans notre vie, tous. Donc, il faut avoir le sens de l'humour. Et l'humour se divise en trois catégories. La dérision, l'autodérision et le second degré. La dérision, c'est quoi? La dérision, c'est dire quelque chose à quelqu'un que tu ne penses pas vraiment. Comme, mademoiselle, vous êtes très très belle. Et... Mais non, je rigole, mademoiselle, vous êtes là. Et il y a l'autodérision. L'autodérision, c'est se moquer de soi-même. C'est quand je suis rentré tout à l'heure, mademoiselle qui m'a regardé, qui a fait « Je te l'avais dit qu'il était drôle, Corneille !» Et il y a le second degré. Le second degré, c'est une option. Hein. C'est pas tout le monde qui l'a. C'est comme le bon goût, hein, n'est-ce pas, monsieur? C'est pas tout le monde qui l'a. C'est une façon de ne pas interpréter les choses telles qu'elles sont présentées, telles qu'elles sont dites. C'est une forme d'ironie. Hein, je vais vous donner un exemple. Il y a un mec qui m'a raconté une vanne qui exprime bien ça. C'est Barack Obama, David Cameron et des invités qui sont à la Maison Blanche. Il y a un des invités qui dit au président: excusez-moi, monsieur le président, mais dites-moi, qu'est-ce que vous faites de vos journées? Le président répond: eh bien, nous planifions la Troisième Guerre mondiale. Ah bon? Et elle sera comment? Eh bien, nous allons tuer 4 millions de musulmans et un dentiste. Un dentiste? Mais comment ça? Et là, David Cameron explose de rire. Je te l'avais dit, Barack, tout le monde s'en fout des musulmans. J'ai fait la même en utilisant des juifs et elle a moins bien marché. Bon, c'est dégueulasse ce que je viens de dire. Hein. C'est dégueulasse, pourtant, c'est ça. C'est ça, le second degré. On va voir si vous avez compris la différence entre la dérision, l'autodérision et le second degré. Monsieur, si je dis, il est sympathique l'autre, Anthony Bamboula, l'ami chocolat. Ça, c'est du racisme, putain! On est en 2016, c'est intolérable, c'est inacceptable. J'adore monsieur qui chie dans son foc. Non! Je suis venu rigoler, arrêtez, je suis venu rigoler. Vous avez raison, c'est du second degré, effectivement. Alors, je vais vous donner la liste des trucs indispensables qu'il faut faire pour faire un bon one-man show. Premièrement, quand les humoristes arrivent sur scène, le premier truc qu'ils font, c'est qu'ils demandent toujours au public comment il va. Ça va?
6: Ouais!
5: En vrai, on s'en branle. Alors, donc, demander comment va le public, check. Hein, ça c'est fait. Être méchant avec le public, check. En fait, vous savez ce que ça veut dire check. Hein? Je vais pas vous faire un chèque. Je sais qu'à Paris, on parle pas très bien anglais, ni aucune autre langue d'ailleurs. Hein? Donc, vérifier que le public est bilingue, check. Fucking people of Paris. Non, je rigole. J'ai passé un tiers de ma vie à Paris. À chaque fois que je joue à Paris, comme ce soir, on me donne toujours un maximum d'amour et d'énergie. J'ai été adopté et ça fait partie des plus beaux souvenirs de ma vie d'artiste. Donc, merci. Créer un faux moment d'émotion, check! Alors, ça aussi... Vous savez, quand l'humoriste, il a été méchant ou quand il a menti, il faut tout de suite désamorcer avec un truc sympa, un petit geste, je sais pas, comme aller rouler une pelle à un mec qui est assis devant. Alors, qu'est-ce qu'on a comme client ce soir? Je vois qu'on est plus Georges Brassens que Georges Clooney. Hein? On est... Ça va être vous, monsieur, parce qu'avec cette chemise-là, vous pouvez pas être hétéro. Si vous êtes hétéro, vous êtes dit « Hey, ce soir, je vais voir Cavana, je vais mettre ma chemise de PD. » D'accord. Donc, faire une vanne sur les fringues, check. Faire une vanne de PD, check. Se trouver une tête de Turc pour le spectacle, check. Je vois qu'il n'y a aucune solidarité chez les mecs. Il n'y a aucune solidarité. J'ai un monsieur qui souriait. J'aime bien votre tête, monsieur. Filer la gastro à un mec du public. C'est fait. Elle est très longue, cette liste de trucs importants, indispensables qu'il faut faire dans tout bon one-man show. Il faut faire un mauvais jeu de mots, il faut faire un sketch politique, il faut faire un sketch sur les hommes et les femmes, jouer au bilboquet avec sa bite. Elle est très longue. Dire le mot bite gratuitement, check. Qu'est-ce que je suis content d'avoir quitté, d'être à Paris, d'avoir quitté la grisaille de la tournée pour le soleil de Paris. Hein, ça fait du bien d'être avec des gens qu'on wifi, qui se lavent, qui ont la 4G, des dents. Ça fait du bien avec des gens civilisés. Ça fait du bien avec des gens, parce que ici, c'est
6: Paris.
5: faire semblant d'aimer Paris, cette ville grise et dégueulasse remplie de connards, check. Il s'en est passé plein de choses dans ma vie dernièrement. Je vais être papa pour la deuxième fois dans 2 mois. Donc, je suis assez content. Ma femme est finalement devenue sensée. Donc, ça aussi, c'est cool. Attention, elle n'est pas devenue sensée, hein. Elle est devenue sensée. Voilà. La poitrine, réfléchissez. Quand même, réfléchissez. Une femme sensée, n'importe quoi. Faire crier où les femmes du public? Check. Écoutez-moi bien parce que je ne le répéterai pas. S'il n'y a pas ça, il n'y a pas de one-man show. Le plus important dans tout bon one-man show, c'est la surprise. Très important. Check la surprise. On applaudit l'équipe technique. Ils ont été très forts, ils sont très performants, ils sont toujours dans l'ombre. C'est toujours l'artiste qui est dans la lumière. Donc, toujours très important de remercier le petit personnel alcoolique. Oui. Parce qu'il y a un cœur derrière ce bidon de whisky. Oui. Maintenant que je vous ai tout expliqué, on va poursuivre le show. Mais pour me mettre en condition, on va refaire une entrée. Hein, je vais sortir, on va mettre de la musique, je reviens. Et quand j'arrive, vous êtes au taquet. Comme on dit aux States, you're gonna be at the taquet. OK? Mesdames, vous êtes déchaînés. Déchaînés, vous balancez vos sous-vêtements sur la scène. Ah! Ah! Toi, tu gardes ta chemise. Hein? Je ne veux pas de cette merde sur ma scène. Donc... Est-ce que vous êtes prêts? Oui! OK, 3, 2, 1, showtime!

0: Si vous saviez comme ça m'intéresse de savoir que vous allez bien. Vous savez, pour moi, le sens de l'humour, c'est le sens primordial parce que c'est lui qui nous sépare des animaux, parce qu'il faut de l'intelligence pour saisir l'ironie. Hein. Et comme disait Sacha Guitry, vous le connaissez pas, c'est un chanteur de zouk, il disait celui qui ne supporte pas la plaisanterie tolère mal la réflexion. Et j'ai lu quelque part que quand il te manque un sens, les autres sont vachement plus développés. Exemple, si t'es aveugle, ben t'entends vachement mieux que les autres. Et si t'as pas le sens de l'humour, ben t'es vachement plus con que les autres. Vous savez, notre corps nous parle. Notre corps nous parle tout le temps. Votre corps est votre meilleur ami si vous l'écoutez. Il vous dit plein de choses. Exemple, quand on a mal au dos, c'est souvent la pression au boulot. Quand on a mal à la gorge, c'est souvent de la colère ou des non-dits. Quand on a la diarrhée, c'est qu'on est en Inde. Donc le corps nous parle. On dit plein de choses. Et j'ai toujours écouté mon corps. La seule fois où je ne l'ai pas écouté, c'est quand on m'a proposé l'émission Danse avec les stars. J'ai dit au producteur, rassurez-moi, quand on m'a proposé l'émission, je dis au producteur, rassurez-moi, on est tous du même niveau. Hein? Parce que j'ai remarqué que l'année précédente, le niveau n'était pas exactement le même. Il n'y a personne devant son téléviseur qui s'est dit « Je me demande bien qui va gagner entre Brahim Zaïbat, champion du monde de breakdance et danseur de Madonna, ou Laurent Ournac, le petit gros de Camping Paradis. » Suspense. Suspense. Suspense. Alors, je signe. J'arrive sur le plateau. Qui je vois? Brian Joubert, Nathalie Péchala, champion du monde, championne d'Europe de patinage artistique. Tonya Kissinger, 15 ans de ballet classique et maître de yoga. Salope! Et Ryan Bensetti, un beau gosse de 26 ans, ancien gymnaste, taillé au couteau, qui faisait des saltos arrière juste pour me faire chier. Et pour me rappeler que quand j'avais son âge, il était pas né, le petit enculé. Ah non, c'est pas juste, c'est comme si j'allais voir un vieillard dans la rue, un vieillard en déambulateur dans la rue, puis je lui disais « Hey papy, on fait la course, le premier en haut des escaliers. » Non, rassurez-vous, moi aussi je débute. « Gertrude, appelle la police, j'ai retrouvé Dieudonné !» Alors, donc sur 11 candidats, il y en avait 8 qui savait déjà danser. Dès le premier prime, Corneille et moi, parce qu'il y avait Corneille aussi, Corneille et moi, on se regardait comme ça. « Putain, qu'est-ce qu'on fout là, mec ?» Et la Corneille me répondait « Alors on vit chaque jour pour être dernier. » Là, je dis « Corneille, restons positifs, mec, on peut gagner. Papa, pas toi. » J'avais l'impression de danser avec les stars parce que tout le monde disait « Vous, les Noirs, vous avez le rythme dansant, vous avez la danse dans la peau. Yeah. » Oui, oui, oui, oui, oui. Mais pas ces danses-là! J'ai vu une tribu en Afrique danser une valse sur du Youssou N'Dour. Beaucoup les gens des malheurs qui font qu'ils désespèrent. Jamais compris les paroles de cette chanson, lui non plus d'ailleurs. Je suis sûr qu'il les a arnaqués, Youssou. Je suis sûr. Hey Youssou, t'as écrit les paroles pour le duo avec Néné Chéri, on t'a envoyé l'argent il y a 8 mois.
1: 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En français, beaucoup les sentiments, les larmes qui font du désespère. 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
0: Oh Youssou, c'est beau quand tu chantes en africain. Qu'est-ce que ça veut dire?
1: Ça veut dire l'Afrique, c'est beau. Les soleils, les rois lions, tout ça. 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
0: Même dans le clip, je me souviens du clip, il y avait Néné Chéri, elle était au taquet, elle était là.
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0: I'll be waiting. À toi, Youssou.
1: Hein? Hein? Hein? Ha, anamase. 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En français, on a dit beaucoup les animaux, les rats, les c'est trop long. Changer.
0: Aïe, aïe, aïe. Celle qui me donnait des cours de danse et qui était ma partenaire dans l'émission s'appelait Sylvia Notardia, comme grande championne de danse professionnelle au taquet 24 heures sur 24. Go! Go, Anthony! Go! Go! Go! Tes pieds, rapide, précis, précis, précis, précis, tes fesses au sol, debout, garde ton cap, souris, sois sérieux, donne la patte. Romantique, c'est la fête! Complètement folle. Okay. Dès le premier jour, elle me balançait toutes sortes de termes hyper pointus de danse professionnelle, je comprenais absolument rien. Go, Anthony, vas-y, vas-y, vas-y, allez, Cuban break, Anthony, vas-y, Cuban break, vas-y, vas-y, New York, Anthony, vas-y, chasse les caps, vas-y, prends la drone, prends la drone, prends la drone, botafogo, botafogo. Et plus elle avançait, plus elle disait n'importe quoi. Allez, Anthony, bouge, sois plus facétieux, volubile, concupiscent, iconoclaste. Concupiscent, iconoclaste, colissimo, réquisitoire, gorgonzola, nyctalope. Je comprenais absolument rien, absolument rien. Et chaque semaine, on apprenait une nouvelle danse. Et j'ai appris qu'en danse professionnelle, à chaque danse, eh bien, tu comptes différemment. Donc au début, c'était assez facile. C'était 1, 2, 3, 4, 5, 6, 7, 8. Après, c'était 12, 15, 54, 9, 4,2 racines carrées de 13. J'avais ma calculette. Ok, 2 fois 2, 4, cosinus, tangente, tangente, putain, tangente, tangente, merde. Ça a valu la peine de. Ah non, ce qui m'a traumatisé dans l'ancien Clesta. Traumatisé, c'était ça.
3: Sur un cha-cha-cha, Anthony Cavana et sa partenaire, Sylvia Notard Giacomo.
0: Elle me suivait partout, ça vaut. Même après avoir été éliminé, j'étais chez moi, tranquille. Chérie, je te fais des pommes de terre pour dîner ce soir, ça te va?
3: Sur un passo doble, Anthony Cavana et son partenaire, Gratin Dauphinois.
0: Ça valait la peine de faire dans Sacré Star. Je regrette pas du tout de ne pas avoir gagné parce que c'est pas ça qui est important. L'important, c'est de participer. Belle phrase de loser, hein? C'est un Français qui a écrit ça. Je crois que c'est un ancêtre de François Hollande. Et... Oh non, Anthony, ne dis pas ça. Ne dis pas une vérité facile. Non, ça fait la peine de faire danser avec les stars parce que j'ai perdu 8 kilos en 9 semaines. Comme vous pouvez voir, ça n'a pas été très difficile de les retrouver. Votre réaction, pas de... Oui, il m'attendait chez moi sur mon canapé dans un pot de Nutella et de Saint-Doux. Mais alors, Toto, t'étais où? Je te vois plus dans le frigo. Mais c'est pas possible, t'as trop maigri, ma boulette. Assieds-toi, je vais te faire à manger. T'es beaucoup trop mince, t'es passé de Magloire à McDoom. Ah, parler de danse avec les stars comme ça, ça me donne envie, ça me donne vraiment envie de... Allez, je sais qu'on est à la radio, mais je m'en fous, ça me donne envie de danser. Ok, je vais prendre trois jolies filles assises là dans les quatre premiers rangs. Trois jolies filles, messieurs, je suis désolé. Je prends trois jolies filles, je les fais monter sur scène. Et on se fait une petite danse improvisée. Hein, je sais que vous avez le courage, juste on prend trois jolies filles. Bon, ok, je danse pas ce soir. C'est bon, alors. Merci tout le monde!

0: Bravo Anthony. Merci à vous.
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0: Faites du bruit s'il vous plaît pour Jean-Benoît Diallo.
3: Yes. Salut les kids. Ça va tranquillou? Ouais, moi aussi, ça va, ça va. Bon, juste avant de commencer les petites blagounettes, petite précision. Évidemment non, hein, pour répondre à votre interrogation. Je suis pas Thierry Henry, voilà. Ouais, je sais, je sais. Et c'est marrant parce que lui et moi, on a quand même grandi à 10 minutes l'un de l'autre, dans le 91. Hein, donc il y a clairement l'un de nos parents qui a fauté. Hein, on va pas... Et honnêtement, les gars, je connais ma mère. Allez, Bon, moi, je viens de découvrir l'activité de couple qui crée le plus d'embrouilles. Vous allez me dire si vous êtes d'accord avec ça. Le kayak. Quelques expériences ratées apparemment. Moi, je pensais pas parce que sur le papier, c'est vrai que c'est une activité de merde. Mais le problème, c'est que t'en as toujours un des deux qui se prend pour un pro. Voilà. Moi, c'était ma femme, insupportable. Elle était là, elle faisait « Allez, gauche, droite, régulier !» Je fais « Mais pour qui tu te prends, toi ?» Hein, l'autre, elle en a fait deux fois à la base de loisirs de Sergi Pontoise quand elle avait 12 ans. Hein, et elle se prend pour Tony Estanguet. Elle m'a fait « Mais 90, l'écoute, mais régulier !» Et moi, j'étais nul. J'étais nul. Et le problème, c'est que plus on avançait, plus on s'embrouillait. Tu vois. Et on s'est tellement embrouillé qu'elle est devenue raciste. Ouais, elle m'a dit « Mais c'est pas normal, tu devrais savoir pagayer, toi !» Je fais « Quoi ?» Bah comment ça là, dis donc, oh. Elle me dit bah ouais, en Afrique, vous déplacez en pirogue. Quoi? Je dis, de quoi tu me parles? Je suis une Juvisy-sur-Orge, moi. Hein, je me déplace en passe Navigo, quel est le... Elle me dit ouais, mais bon, c'est comme la danse, vous avez ça dans le sang. Je dis, oh là là. Je dis, arrête un petit peu avec tes clichés, je veux dire, tous les clichés sont pas vrais. Je veux dire, toi t'es bien une femme et tu sais pas faire à bouffer, bon. Ah donc là, on est choqué là, hein. Ah, les noirs, ça rigole, hein. Alors là, les femmes. Bon, je vous rassure, on s'est réconciliés après que je sois rentré à la nage. Et je me suis dit, comment une activité aussi nulle peut créer autant de tensions au sein d'un couple? C'est la question que je me suis posée. Je crois que j'ai la réponse, parce qu'au sein d'un couple, t'as toujours un petit peu un dominant à dominer. Hein? Alors que dans le kayak, faut être synchro. C'est un travail d'équipe. Hein? Donc je pense, si tu veux tester la fiabilité de ton couple, te fais pas chier à emménager, là, toutes ces conneries. Là. Non. Passe une demi-journée à la base de loisirs de Sergi Pontoise. Hein? Et si tu lui as pas mis un coup de pagaie, c'est que c'est la bonne. Voilà. On peut te lancer dans le mariage, les gosses, toutes ces conneries. Hein. Hein, d'ailleurs, nous, on a passé le pas là, avec ma femme et elle a mis bas. Ouais, elle a pondu un petit truc, là. Et c'est particulier pour moi d'être père, parce que moi, à la base, je déteste les gosses. Hein. Mais c'est pas de ma faute, c'est physique. Tu vois, dès que je les vois, j'ai envie de les serrer fort dans mes bras jusqu'à ce qu'ils deviennent bleus. Tu vois, ce... Et je déteste tout chez les gosses. Hein. Mais je crois que le truc qui m'énerve le plus, c'est que t'as aucune autorité. Aucune autorité. L'autre, tu lui dis, traverse pas la route, il te regarde comme ça, comme un petit démon. Petite tête de fils d'up, là, il est là. Hein. En plus, il sait qu'il va te la mettre, mais réfléchis au meilleur moment, tu vois. Et dès que t'as le dos tourné, il se bat en petite foulée, le bâtard, là. Moi, je me foutais de la gueule des parents qui tiennent leur gamin en laisse, là. Vous avez jamais vu ça? J'étais pas pour, hein. Mais j'ai dit à ma fille, tu traverses pas la route, tu m'attends. Elle a traversé. Putain, le lendemain, j'étais chez Animalis. Ah, je vais vous prendre la laisse qui bloque au niveau du cou, là. Je veux le... Quand elle part en courant, je veux pouvoir la bloquer comme ça, là. Et tu rigoles, mais il y a un côté pratique. C'est parce que maintenant, quand je fais les courses, bah, je la laisse à l'entrée au poteau, là. Je plaisante, évidemment. Hein, je suis pas inhumain. Je la laisse à côté du vigile. Pas non plus... L'autre truc qui m'énerve, c'est qu'on vit dans une société où tout le monde veut absolument t'imposer un enfant. C'est surtout ta famille, tes amis. Tu vois. Moi, en plein mariage, hein, j'ai un pote qui s'est levé devant tout le monde. Il a pris le micro, il a dit « Ouais, JB, maintenant que t'es marié, les enfants, c'est pour quand ?» Ouais, du coup, moi, je me suis levé, j'ai pris le micro et j'ai dit « Toi, maintenant que t'es en couple, la fidélité, c'est pour quand ?» Ouais, sa femme s'est barrée. Sa femme s'est barrée. Ça m'a un peu fait chier, parce que j'aurais bien aimé que ma sœur assiste à toute la cérémonie, mais... Ma femme, elle voulait absolument un enfant. Moi, j'en voulais pas. Du coup, je cherchais tous les stratagèmes possibles pour la faire changer d'avis. Dernier truc que j'ai trouvé, c'était de l'emmener voir le pire gosse de la Terre. Le fils d'un ami, il est horrible. Pour te dire à tel point il est horrible, entre nous, on l'appelle le contraceptif. Vraiment, tu le vois, tu fais une vasectomie. Vraiment, c'est... Et parce qu'on parle beaucoup de l'impact psychologique que peuvent avoir les parents sur un enfant, mais pas de l'impact psychologique que peut avoir l'enfant sur ses parents. Hein, qui est beaucoup plus important, croyez-moi bien. Parce que moi, cet été, j'étais avec contraceptif et ses parents, là, au bord de la piscine. Tout allait bien, il demande une glace à sa mère. Elle lui dit non. Le gamin, 4 ans, il la regarde droit dans les yeux et lui répond, mais très calmement, hein, « Je vais te noyer !» L'autre, il avait les yeux qui sortaient comme ça. On aurait dit Mélenchon pendant sa perquisition, là. T'sais. La République, c'est moi! Tout ça parce qu'elle lui a refusé une glace. Ça va, c'est pas trop disproportionné comme réaction. Non mais t'imagines en plus dans quel état psychologique doit se retrouver la mère. Parce qu'inverse les rôles de minute. Hein. La mère qui va voir son enfant comme ça. Hey, tu sors de l'eau, on rentre à la maison. Tu veux pas? Je vais te noyer! Derrière ces 60 ans de psychanalyse pour le gosse, hein, tu peux en être sûr. Hein. Et tout le monde sait autour de moi que je déteste les gosses. Okay. Et j'ai un pote, il est venu voir une fois, je sais pas pourquoi, il m'a dit « JB, tu veux pas être le parrain de ma fille ?» J'ai dit non. Il m'a fait « arrête, t'es con !» et tout. J'ai dit non. Et ma femme aussi, elle sait que je déteste les gosses. Et l'autre jour, petit coup de folie de sa part, elle me dit « viens, on va au parc pour enfants. » Et je dis « qu'est-ce que tu veux que j'aille foutre là-bas ? Honnêtement, c'est le pire endroit sur Terre pour moi. Vraiment, je préfère aller à une soirée du Ku Klux Klan. » C'est... Ouh ! Bonne ambiance ici, dis donc. Hey, c'est pour qui le barbecue ? Mais comme je suis un mari aimant au conciliant et que j'ai toujours envie de ken, j'y suis allé. Et à ma grande surprise, j'ai kiffé le jardin pour enfants. Genre, dès que j'ai vu un gamin courir et s'exploser au sol, oh, le petit bonheur là, le petit bonbon de la journée. Ah, l'autre, elle était par terre, toute potelée, en train de convulser là. On aurait dit le bonhomme Michelin qui faisait une overdose. Mais le truc que je préfère au jardin pour enfants, c'est en général, c'est mettre dans un coin, les regarder et essayer de deviner ce qu'ils vont devenir plus tard. Alors faites-le, c'est un régal. J'en ai vu un, il ramassait du sable et il le vendait aux autres. C'est-à-dire qu'il ramassait un truc gratuit, accessible à tous, hein, et il le revendait. Tu vois. Bon. PDG d'un groupe du 440, hein, pas... Par contre, il y en a un qui était très bizarre parce qu'il se cachait à moitié derrière un poteau comme ça. Hein, et il matait tous les gosses comme un pervers. Tu vois. Ouais, prêtre, voilà. On va pas... Bon, je sens qu'à ce moment-là du sketch, il y en a qui doivent se demander si j'aime ma fille. Évidemment, moi aussi, j'avais des doutes. Non, je l'aime plus que tout. Et d'ailleurs, comme tous les parents, j'ai des angoisses. Mais j'ai pas la même angoisse que les autres parents. Moi, j'ai juste peur qu'elle se détache de moi, qu'on n'appartienne pas au même monde. Parce que moi, je suis née en banlieue, j'ai grandi en banlieue. Elle est née à Paris, elle grandit à Paris. Et du coup, j'ai peur que ça devienne le stéréotype de la parisienne. Hein, tu sais, cette femme un peu condescendante, hautaine, qui fume des vogues et boit des spritz en terrasse. Hein, excusez-moi, j'ai commandé il y a 5 minutes. Voilà. Petite connasse, j'ai peur que ça devienne une petite... Parce que je le vois déjà, ses fréquentations. Elle a 2 ans. C'est pas le problème. Elle était invitée à l'anniversaire de Clitorine. Non, j'irai pas sur le terrain du prénom, non. Bah, je m'appelle Jean-Benoît, hein, j'ai pas le droit. Donc, j'arrive à l'anniversaire avec des bonbons, des conneries, des gâteaux, tout ça. Là, il y a Anso, la mère de Clitorine, qui m'ouvre la porte. Elle me regarde le sac, elle fait par contre les cochonneries, ça reste dehors. Hein. Ouais. Non, t'as pas dû lire le mail. J'avais écrit free gluten et free sugar. Je dis, bah dommage que t'aies pas mis Free Fight, hein, parce que là je t'aurais bien. Ma femme, elle sent que je me tends, elle me broie la main, tu vois, je lâche le sac, je prends 2-3 bons becs quand même. Je rentre à l'intérieur et là je regarde par curiosité ce qu'il y a à manger sur la table. Jus de carotte, céleri, chips de manioc, nuggets de soja. Je dis, c'est un anniversaire ou le repas d'un diabétique, là on est où là? Non mais je veux dire, si tu veux construire des souvenirs d'enfance, il faut bouffer de la merde. Des trucs cancérigènes, c'est comme ça, c'est la base. Je veux dire, aucun bon souvenir d'enfance c'est construit sur du boulgour. Non. Ah, moi, les anniversaires où on m'invitait, c'était au McDo. Vous les avez fait aussi? Qu'est-ce qui passait par la tête de nos parents de nous envoyer là-bas? Non, mais c'est... En plus, la seule activité un peu rigolote à faire au McDo, c'était de courir le plus vite possible pour esquiver Ronald qui essayait de nous tripoter entre deux post-clubs. Tu vois? Et moi, je les ai tous faits, les anniversaires. J'ai fait McDo, j'ai fait Quick, j'ai fait Buffalo Grill. Buffalo Grill, putain. Attends, le mec, il a quand même monté un restaurant basé sur un génocide. Et voilà, ça choque personne, voilà. Tu rentres à l'intérieur, t'as des mecs déguisés en indien. Non mais allons plus loin dans le délire. Pourquoi on lance pas d'autres chaînes de restauration basées sur d'autres génocides? Je sais pas, j'ai pensé à Domino's Kippa. Voilà. Ou alors Negro Fried Chicken. Hein, vous êtes combien? 3? Ben, installez-vous dans la cale du bateau, allez-y. Le petit, on lui met les chaînes ou pas, dis donc? Parenthèse refermée. Donc je suis toujours dans l'appartement d'Anne-Sophie, tiens, je me balade comme ça, et là j'arrive dans le salon, je tombe nez à nez avec 17 gamins qui ont la coupe d'Eddie de Préto. Hein, tu sais, mi-mulet, mi-jacouille, mi-mimati, là. Dégueulasse. Hein, tu dis Léon, il y en a 15 qui se retournent. L'autre, il a 3 ans, il parle 8 langues. Je te jure, il y en a un qui est venu me voir, il m'a fait ni hao. Je dis, allez, prends bonbon, nique ta mère, toi, hop là. Ah, c'est ça, choukran, hein, choukran. Je me dis, jette ma fille dans la fosse et je me barre. Non. Que nenni, Anso m'attrape. Elle me dit, non, par contre, les parents restent tout l'après-midi. C'est important pour le développement de l'enfant. En plus, tu vas être content, on a pensé à toi, on a fait un atelier découverte de son corps à travers la danse africaine. Ouais, là, je me suis broyé un testicule. Là, je t'avoue. Atelier découverte de son corps à travers la danse africaine, organisé par Nadège, la copine d'Anso. Alors elle, c'est une ancienne danseuse du Crazy Horse. Si tu veux, elle était à moitié seins nus dans le salon comme ça, en train de gigoter les nichons, en dessous les 17 Eddie de Préto hypnotisés par les nichons, tu vois. Derrière les darons de 40 ans, Nadège, Nadège, Nadège. Même moi j'étais là, finalement on va peut-être rester, dis donc, c'est sympa ici. J'ai passé l'après-midi à faire des roulades avec des darons de 40 ans sur du Magic System. Et ce qui m'énerve le plus dans cette histoire, c'est que je sais que c'est Anso qui a raison. C'est elle qui a raison, passer du temps avec son enfant, lui donner des bonnes habitudes alimentaires, c'est elle qui a raison. Mais c'est son petit ton condescendant, hein, qui me donne envie de l'enterrer dans un rond-point. Je le ferai pas, c'est pas légal, mais je vais me venger. Parce que bientôt c'est l'anniversaire de ma fille. Oh, je vais me régaler. Déjà, objet du mail, sucre, gluten et bagarre. T'arrives chez moi, tireuse à coca, illimitée, à hauteur de gosse. Hein. Moi, je serai à côté en train de faire tourner un petit cochon de lait sur des braises, tranquillou. Il y aura des nuggets de nuggets, rien à foutre. Hein. Atelier découverte de son corps à travers le MMA. Avec Slobodan, ancien portier du Crazy Horse. Ça. Je veux qu'Anso passe l'après-midi à se prendre des clés de bras sur du Joule. Ah putain, lâche-moi, lâche-moi. Et moi, je serai à côté avec ma fille, je fais, tu vois, ma fille. Ça, c'est un anniversaire de banlieue. Voilà. Hein, on n'a peut-être pas du jus de carotte, mais on a du jujitsu.
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0: Voici Thaïs.
4: Bonsoir, ça va? Ok. Vous êtes beau, hein? Vous êtes pas mal. D'habitude, ils sont un peu dégueulasses. Bon? Non, c'est vrai. On sent que le soleil arrive. Ouh, putain, t'es en forme, toi. Bon, voilà, je m'appelle Thaïs. Et c'est pas un éternuement. Et donc, voilà. En fait, je suis célibataire. Si. Bizarre. Et tu vois, mais j'ai quand même souvent bien envie de pécho. Voilà. Bah ouais, faut bien vivre. Et alors, en fait, je me suis dit, bon, j'ai une petite flemme. Mais t'es bourré, on va pas se mentir. Non, mais t'es dos. Bon alors, bon bref. Donc alors, en fait, je me dis, tiens, j'ai une petite flemme de sortir, aller pécho dans un bar, ça me fait un peu chier, j'ai une petite... Enfin bref, j'avais mes règles. Et donc, je me suis dit, bon, je vais aller sur un site de rencontre pour la semaine pro. Bon, voilà. Je suppose qu'on est tous déjà allés au moins une fois. Non, c'est pas du tout comme ça qu'on s'est rencontrés avec Romain. En fait, on était à côté de son casier, il a fait tomber ses livres en se relevant, on s'est tapé la tête depuis en amoureux. Voilà, ça arrive souvent, ça. Donc, je suis allée sur un de ces sites, hein, et je me suis dit, les gars, on n'est pas là pour perdre du temps, on va multiplier nos chances de pécho. Qu'est-ce que j'ai fait? Je me suis créé 2 profils bien différents, on ratisse large. Voilà. Premier profil, celui qui marche. J'ai demandé conseil, on m'a dit c'est très simple. C'est petite fleur fragile, Instagram, huile essentielle. J'ai dit d'accord, hyper fière de moi, j'ai trouvé un pseudo pile dans le mille, je me suis appelée Quinoa Kiwi. De l'autre côté, un profil rien à voir, donc il me ressemble. Je veux dire la vérité, rien que la vérité. Et bon, comme je veux être hyper claire, comme pseudo, j'ai choisi TSV pour tout sauf vierge. Et je suis verso. Bon, alors... Première étape, fallait choisir une photo. Pour Quinoa Kiwi, j'ai fait une photo où je rentre le ventre, je sors les seins, je passe les cheveux d'un côté, je fais un duck face. Wow. Voilà, je ne ressemble pas à un humain, mais c'est bien. De l'autre côté, avec TSV, j'ai fait une photo qui me représentait 90% du temps. Le matin, lendemain de cuite, barbe de 3 jours. Après, tu tapes les questions. Première question, quels sont vos hobbies? Quinoa Kiwi. oui, elle fait ça parce que si elle pense pas à respirer, elle respire pas, donc elle se démerde. Bonsoir. Bonsoir. Je vais pas parler plus fort que ça. Alors, pour ce qui est de mes hobbies, je dirais dans l'ordre de la danse. En même temps, on m'a dit que j'avais le corps fait pour. La danse, sinon le pilates. Bon, je suppose comme tout le monde aujourd'hui. Aller courir au parc. Bon, de l'autre côté, avec TSV, si je dis la vérité, moi le sport, j'aime pas. J'aime pas. C'est long, c'est chiant, tu sues, tu pues. Ah ouais, non, non, non. Sinon, pour ce qui est de la danse, j'en ai fait en CM2. En fait, c'était pas de la danse, c'est la psychomotricité. C'est le bon doigt? Ok. Merci. Van qui ne passera pas à la radio, de toute façon. Pas con. Très bien. Pour ce qui est de la danse, voilà. Pour ce qui est du parc, bon, après une soirée un peu trop arrosée, je me suis mise à danser nue devant l'enclos des singes. J'y vais, moi. La dernière fois, les singes m'ont reconnu. Qu'est-ce qu'il fait, il se branle? Non, oulala! Autre question, quels sont vos défauts? Ben moi, j'ai un... Ah, moi, j'ai un vrai problème. Mon défaut, c'est que je peux manger tout ce que je veux à n'importe quelle heure de la journée. Je n'arrive pas à grossir. Meurs. D'autre côté, avec TSV, on a vu des fois, on y va, on n'oublie rien. Moi, déjà, physiquement, j'ai une scoliose. Je suis voûtée et bossue. J'ai également de l'eczéma. Super sympa. Tu sais, ça fait rire les gamins, ça fait un peu frestagada. Mais bon, comme je dis toujours, lèche pas, ça n'a pas le même goût. Sinon, j'ai mes règles 8 jours par mois, hein, ce qui est quand même bien au-dessus de la moyenne. J'utilise des tampons 4 gouttes, plus. C'est un rouleau de sopalin, c'est là, aïe, aïe. Ah bah moi, l'été, je suis interdite de baignade, j'attire les requins. Donc... Bonsoir. Voilà. Arrive les trois dernières questions. C'est vraiment le moment où j'ai poussé les deux curseurs. À fond. Première question, un truc que mes amis ne savent pas sur moi. Oh, non. Je chante sous la douche. Scandale. De l'autre côté, on est sur une autre ambiance. J'ai un sextoy qui s'appelle Jérémy. C'est le nom de mon cousin. On n'oublie jamais sa première fois. Là, tu t'es démarqué. Deuxième question, la dernière fois, vous avez pleuré. Moi, je sais qu'on se le dit tous les jours, mais c'est quand ma mère m'a dit « je t'aime ». De l'autre côté, non ! Moi, j'ai pleuré quand j'ai trouvé ma mère au pieu avec Jérémy ! Troisième et dernière question, un moment qui restera gravé dans votre mémoire. Un moment qui... De l'autre côté, je n'oublierai jamais le sourire de Jérémy. Lorsque je lui ai offert cette PlayStation, l'année dernière, pour son anniversaire, pour ses 12 ans. Et là, tu t'es démarqué pour la police. Bon, bref, je vous la fais courte, mais j'ai eu une touche de chaque côté. Hyper contente. Du côté de Quinoa Kiwi, j'avais un certain Patrick Tofu. Et du côté de TSV, j'avais certains PFT, Patrick Fourtout. J'ai dit d'accord. Du coup, j'ai arrêté les sites de rencontres parce que je me suis dit que dans pas très longtemps, à mon avis, on aura sur nos portables des applications de livraison de mecs à domicile en 30 minutes max. Style Foodora, tu vois. Ça s'appellera Uber Beat. Bah ouais. T'as Peut-être tu te diras, bon, je me fais quoi? Un petit italien? Non? Un petit grec? Non? Ah non, pas un chinois, j'ai faim. Voilà. N'applaudis pas ça, vraiment. Bref, tout ça pour vous dire, j'ai arrêté les sites de rencontres. Je suis revenue à une technique beaucoup plus basique, je dirais, à l'ancienne. On a juste oublié que ça marchait bien. Les filles, s'il vous plaît, arrêtons avec les sites de rencontres. Je sais qu'on dit le contraire, faut pas se regarder et tout dans la rue. Ouais, d'accord, ok. Enfin, quand t'es une fille, c'est quand même plus facile. Tu t'habilles un peu pute. Tu prends le dernier métro. Tu descends à Barbès. Un monde s'offre à toi. Ah bah, t'es sûr, tu rentres avec quelqu'un. Si tu te débrouilles bien, une bande. Ouais, et c'est les mêmes que sur les sites.
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5: Alors bonsoir. Oui, et merci de m'inviter dans votre émission Confession à la team. Alors je me présente, je m'appelle Marie-Gisèle, tout le monde m'appelle la Gigi. Je suis mère célibataire et j'ai 7 enfants. Alors dans les sept, il y a 3 garçons. Il y a Big Mac, Sunday, Ketchup et puis 4 filles. Muffin, la 2 jumelles, petite frite, grande frite. Et puis la petite dernière, elle est là, c'est Nugget. Ah bah tiens, regarde, t'as de la chance, y'a Ketchup qui rentre de l'école. Ça va, Ketchup? Viens lui dire bonjour, c'est la télé. Hein? Allez, viens lui dire bonjour. Viens au moins lui dire... Ketchup, fais pas ta pute, viens lui dire bonjour maintenant. M'oblige pas à enlever la totale. Je te préviens, si je l'enlève demain à l'école, on t'appelle Nike. Bah oui, bah qui t'as pas à venir à faire ta tête de cul? Tu peux t'occuper de ta sœur, s'il te plaît? T'occupes de Nugget? Tu la mets pas au four? Mais tu fais rire. Oui? Muffin! Elle doit aller travailler. Dans la camionnette. Mais enfin, elle fait des frites, t'es pas bien dans ta tête ou quoi, toi? Oh oui! Oh oui, d'accord! Ah oui, d'accord! À croire qu'on est tous des caricatures, quoi! Putain, Ketchup! Hein? Tu parles mieux à ta sœur, t'es enculé! Ils sont mal élevés, mes gosses, hein? Ah bah, ça, c'est à l'école, cherche pas! Bon, allez, viens là, ma Nugget, reste pas toute seule! Viens là! Tu veux pas venir, t'es puni? Ah si, t'es puni. Allez hop, tu t'assois par terre, tu comptes tes cheveux. Qu'est-ce que tu dis? Pas nous faire chier toute ta vie parce que t'es handicapé, hein. Bon. Allez, on est parti. Bon alors, je me mets en contact avec votre émission, parce que j'ai un problème, je vais te dire qui que c'est. Alors, mon problème, c'est que je n'ai plus de nouvelles de mon aîné. Pense à ça, je sais où c'est. Yes. Non, c'est Big Mac, c'est le plus grand de mes enfants. Il s'est tiré. Oh là là, c'est triste, oui, bon. Mais bon, si je te dis tout, j'y vois y venir. Parce qu'en fait, il est pas comme les autres. Tu vois, par exemple, Big Mac, quand il avait 3 ans, il voulait apprendre à lire et à écrire. J'ai dit, oh, à quoi ça te sert de lire la télé? C'est fait pour les chiens. Après, au collège, il était toujours dans sa chambre à écouter sa musique classique de sauvage. C'était quoi déjà le machin là? Beethoven. C'est le chien là, le Saint-Bernard. Je savais pas qu'il avait fait un CD, moi, le machin. Non, puis bon, quelques temps après, un matin, il arrive comme ça, il dit. Pardon, ça fait remonter des trucs là. Il arrive, dit que. Il a eu le bac. Il a eu le bac. Ça a été un choc. Bah, tu crois toujours que ça arrive aux autres, puis ça tombe sur le coin de la gueule. Oh bah, attends, rigole, mais moi c'est fini, hein, je suis la risée du quartier. Bah, au PMU d'à côté, ils m'appellent la mère d'Einstein, les gens culés. Oh, attends, et pourtant, il a manqué de rien, on n'est pas comme ça. À 16 ans, on y a offert la mobilette. À 18 ans, j'ai fait dépuceler par la Yvonne. Ça craint rien, elle a plus de dents. Mais, enfin bon. Tout ça pour dire, le jour où il est parti, je m'en souviens que c'était hier. Il arrive comme ça vers moi, il dit Oui, maman. Il se donne un petit air, hein. Bon. Oui, maman, je voudrais faire une prépa de 3 ans pour faire un Sciences Po. Je dis pardon. J'ai 3 ans d'études pour apprendre à aller sur le pot. Ça me paraît un peu long. C'est ce qu'il me répond. Les yeux dans les yeux. Oui, c'est pour être directeur de cabinet. Bon, je dis, bah, ça se tient, hein. Écoute, mais... Je me dis, je vais quand même poser des questions, tu vois. Je dis, ok, Big Mac, qu'est-ce que ça fait exactement, directeur des chiottes? Et puis comme j'aime bien faire des blagues, je lui dis, je vois pas trop les débouchés. J'ai dit ça. Ça l'a pas fait rire, c'est là qu'il s'est tiré. Hein. Et là, en se barrant, il me gueule, ouais, maman, je serai d'un pipi quand toi tu seras Marie Curie. Bon, bah, moi, j'ai rien compris à la phrase. Enfin bon, après tu me diras, bon, ça reste quand même ton gamin, ça fait chier, bah bien sûr. Hein. Moi, j'étais très inquiète. Hein. Je suis pas une tarlouse, mais j'ai pleuré. Hein. Mais bon, je tiens que l'autre jour, parce que là, je suis contente, ça se voit, je pense. Tu vois, la dernière fois, alors je t'explique, de toute façon, t'es là. Hein. Bon, alors, l'autre jour, j'étais chez moi, belle journée de merde, et puis, il y avait la télé qui est allumée. Hein. Bon, comme toujours, hein. Chez moi, la télé, c'est un peu comme un de mes enfants. Elle est dans un coin, mais je m'en occupe pas. C'est de moi, hein. Bon, alors, et là, je suis comme ça, et puis d'un coup, je regarde la télé, et je tilte. Oh putain. Qui que je vois au 13h de mon JP Pernod, le Big Mac. Attends, c'est pas ça le pire? Il a changé de nom. C'est comment qu'il s'appelle? Emmanuel Macron.
0: On peut l'applaudir très fort, Thaïs, sur Rire et Chanson. Bravo Thaïs.
5: Merci.
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0: Vous allez découvrir tout de suite un artiste qui rêvait, lui, de devenir trompettiste professionnel. Je vous jure que c'est pas des conneries. Il nous vient de Belgique et il est avec nous ce soir. On peut l'applaudir très fort. Voici Pierre-Emmanuel.
6: Salut, bonsoir. Effectivement, je viens de Belgique. Notre-Dame. C'était drôle. Parce que la Belgique et la France, on a toujours aimé se taquiner. Et honnêtement, moi, quand j'ai vu Notre-Dame brûler, j'ai eu une réaction belge. J'ai été dans le centre de Bruxelles, devant la cathédrale. Je me suis pris en selfie. Et j'ai posté la photo sur les réseaux sociaux avec en légende, on n'a peut-être pas gagné la Coupe du Monde, mais on a une belle cathédrale. Moi, ce qui m'a fait le plus rire avec Notre-Dame, bah, c'est pas l'incendie, parce qu'en soi, des flammes, c'est pas tellement drôle, mais le plus drôle, c'était 3 jours après l'incendie, sorti de nulle part, sans crier garde, Ariel Dombal a sorti une vidéo dans laquelle elle chante l'Ave Maria pour rendre hommage à Notre-Dame. Une catastrophe, hein. Moi, j'ai vu la vidéo, j'étais là, oh, et rendez-nous Notre-Dame et brûlez Ariel Dombal, hein. Alors, je vais me présenter. Donc, moi, je m'appelle Pierre-Emmanuel. Je n'ai pas choisi. J'ai demandé à mes parents s'il y avait eu un projet ou un pari par rapport à ce prénom. Alors, mon père a essayé de me rassurer en disant, oh non, pas du tout. Moi, à la base, j'aurais bien voulu qu'on t'appelle Simon-Pierre. Quoi? Tu sais, mais je lui ai dit, mais qu'est-ce que je t'ai fait de mal? Enfin, tu t'es pété le front en m'éjaculant. Non, attends, Simon-Pierre, c'est dégueulasse. Enfin, bon, moi, je m'appelle Pierre-Emmanuel, c'est un peu long. comme prénom. D'ailleurs, personne ne m'appelle comme ça. Tout le monde m'appelle P.E. Ou peu. Ou pas, effectivement. Bon, réflexion faite, heureusement que mes parents m'ont pas appelé Pierre Daniel. Non, on va pas se mentir, ça aurait été chiant. Déjà, Pierre-Emmanuel, ça a son lot de pénibilité. Je veux dire, Pierre-Emmanuel, c'est un prénom qui suscite la réflexion inutile ou le débat inintéressant. C'est l'autre jour, je rencontre un gars, je me présente, enchanté, Pierre-Emmanuel. Spontanément, le mec me dit, oh, oh merde. Oh putain, mon con, et quoi, on peut t'appeler comment? Et il a pas été terminé, lui, enfin, tu sais, je lui ai dit, moi, j'ai pas envie de te bousculer, mais il y a quand même un élément de réponse évident dans ma présentation, quoi, juste après le mot enchanté, c'est mon prénom. Et là, le mec surenchérit en disant, ouais, ok, d'accord, mais bon, tu préférais qu'on t'appelle comment? Pierre ou Emmanuel? Mais c'est pas un choix. Y a personne qui se présente en donnant un choix, quoi. Y a personne qui se présente en disant, enchanté, Patrick ou Roberto, fais-toi un kiff. Ça n'existe pas. Donc je dis, écoute, si c'est vraiment trop long pour toi, fais comme tout le monde, appelle-moi P.E. Et là, il me dit, tu préférais pas plutôt Manu? Non! Non, sinon je t'aurais directement dit Manu, en fait, ça me semble impide. Il y a des fois, je préférais ne pas avoir de prénom du tout, quoi. Tu t'appelles comment? Oh, Fougère, si tu veux, fais-toi plaisir, donne tout. Mais le pire que j'ai eu avec mon prénom, c'est de ma faute. C'est de ma faute, c'est un soir, j'étais un peu gourmand. Je me suis présenté en donnant directement mes initiales. Erreur! Erreur de dingue! T'sais, j'arrive enchanté, P.E., j'étais tombé sur une joueuse. Elle voulait deviner. Elle fait, attends, P.E., dis rien, c'est trop fait. Chut, dis rien, attends, P.E. P.E., t'es sûr? P.E. Oh oui, P.E., je sais, Pierre-Henri. Je lui ai dit oui. Attends, la meuf, elle fait des fautes d'orthographe en parlant, moi je voulais pas la déranger. Félicitations du premier coup, bien joué, meuf! Wow! Donc voilà, je m'appelle Pierre-Emmanuel, alias P.E. Petite confidence, moi à la base, je voulais pas être humoriste. Je voulais être avocat. Finalement, j'ai choisi la crédibilité. Parce que je viens de Belgique. Honnêtement, je comprends pas comment des gens peuvent avoir envie de devenir avocat en Belgique. La Belgique, c'est un petit pays connu mondialement pour son surréalisme, son absurdité. Et il s'avère que les lois belges sont à l'image du pays. C'est, en Belgique, c'est plus simple de défendre une vanne que de défendre une loi. Pour la simple et bonne raison que nos lois, que sont des vannes à prendre au premier degré. Tu sais, moi, par exemple, dans la vie, je fume des joints. Je fume pas la clope, je trouve ça con. Je dis, tant qu'à se niquer les poumons, tant que ce soit drôle. Tu sais, vraiment, je fume des joints, je fume. Et bon, ben, quand j'ai commencé, à un moment donné, je me suis dit, tiens, en Belgique, est-ce qu'on peut? On sait pas. On a une loi, c'est plus une loi, c'est un sketch. Tu te dis, mais ils ont fumé avant de voter cette loi. Parce que la loi sur le cannabis en Belgique, relativement simple. Tu ne peux pas consommer ni posséder de cannabis, mais tu peux détenir. Trois grammes, ou l'équivalent d'une plante, dans le cadre d'un usage personnel. On est d'accord, c'est tout et son contraire, cette loi, je veux dire, c'est Jean-Claude Van Damme qui l'a fait passer, celle-là. Enfin, tu peux pas, mais si c'est pour toi, tu peux, ok? Tu dis vraiment, analysons ensemble cette loi. Tu ne peux pas consommer ni posséder, mais tu peux détenir. À aucun moment, quand ils ont voté cette loi, un gars s'est dit, hé, excusez-moi, je pense... Je pense qu'on a un léger problème d'opposition. On s'en fout, d'accord, non? En Belgique, on est tellement cons, c'est passé crème. Et attention, c'est passé crème parce que tu peux détenir 3 grammes ou l'équivalent d'une plante. 3 grammes ou l'équivalent de... Eh, oh, hein? Je veux dire, si quand tu récoltes ta plante, t'obtiens 3 grammes, laisse tomber la botanique, t'es une insulte à la profession, hein? Et ça, c'est un exemple...

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3: Les Belges, ils ont mis la barre de l'absurdité à un niveau. Non. En Belgique, quand on peut se surpasser dans la connerie, il y en a toujours un pour dire « On est là !» Ce qui fait qu'à Leuven, une autre petite ville belge, ils ont voté qu'un musicien de rue peut se prendre un PV s'il fait des fausses notes. Oh, on aime bien la convivialité des Belges, hein. C'est une vraie loi. Moi, dans la vie, je fais de la trompette. Tu me fais jouer à Leuven, je te rembourse la dette de la ville en 2 jours. Et quand j'ai découvert toutes ces lois, je me suis dit, c'est pas possible. Il n'y a pas qu'en Belgique qu'on vote des trucs aussi cons. Eh ben non. Il y a aussi la France. Une loi, une seule, je vous en donne une seule. Je l'ai découverte il n'y a pas longtemps, cette loi. Quand je l'ai découverte, c'est là, oh cette loi, c'est la loi qui concerne l'alcool sur son lieu de travail. C'est un bijou. Ça a été voté en 2011. C'est pas vieillot. Mais en 2011, en France, des gens ont voté qu'il était interdit de boire de l'alcool sur son lieu de travail, sauf si c'est du vin, du cidre ou de la bière. Vive la France! C'est ça? Je ne vous cache pas que cette loi-là, on la veut aussi en Belgique. Hein. Ça c'est un bijou. Hein. Ça c'est le lundi, t'es à l'heure au boulot. Écoute, il y a un verre. Et bon, à un moment, je me suis quand même dit, c'est pas possible. Il y a pas qu'en Belgique et en France qu'on vote des trucs aussi cons. Ah les gars, on s'est fait coiffer au poteau par un pays, qui a mis la justice un stade plus haut. C'est plus de la justice, c'est de l'art, c'est de la poésie. Ce pays, c'est le Canada. Au Canada, dans la région de l'Alberta, ils ont voté qu'il était interdit de mettre le feu à une personne si ils ont mis une condition. C'est du génie. Il est interdit de mettre le feu à une personne si et seulement si il a une jambe de bois. Donc, au Canada, ils se sont dit, bon, les autres, ça va. Mais s'il a une jambe de bois, c'est pas fun, ça brûle trop vite. Hein. Ce qui fait que forcément, ben, j'ai choisi la crédibilité, je suis devenu humoriste. Et humoriste, ça te permet de parler de plein de choses. Et bon, comme c'est un métier relativement égocentrique, tu parles essentiellement de toi, donc là, je vais vous parler de moi. Je viens d'emménager avec mon amoureuse. Tout se passe bien, c'est extraordinaire. Non, elle a mis sur la table un sujet délicat. Elle veut un enfant. Donc moi, je lui ai dit non, j'aime ma vie. Mais vraiment, elle veut un enfant. Et j'ai bon, voilà, il a fallu argumenter. Je veux pas d'enfant. J'ai fait non, attends. Tu sais, vraiment, les autres, c'est bien. Mais moi, j'en veux pas. C'est pour moi, un mioche, c'est comme une femme. Ça pleure tout le temps, ça râle pour rien, ça veut jamais baiser. Oh, ça va, je sais de quoi je parle, je viens de Belgique. Bon, le truc... Non, mais vraiment, moi, je veux pas d'enfant. Exemple, il y a pas longtemps, j'ai été faire du babysitting chez ma sœur pour garder ma nièce de 4 ans. Ça m'a conforté dans l'idée de ne pas avoir envie d'enfant. Parce que le problème d'un enfant de 4 ans, c'est que ça n'a aucune notion de diplomatie. Et sous prétexte que c'est un petit être sans défense, il a le droit de te dire ce qu'il veut, et toi, tu peux pas lui répondre normalement. C'est moi, quand j'ai été faire du babysitting, honnêtement, ma nièce m'a accueilli toute petite, toute mignonne, avec un grand sourire. Et de cette bouche innocente est juste sortie, on t'aime pas. Mais toi, tu peux pas lui répondre normalement, mais je t'encule, vieille pute. Non, c'est un enfant de 4 ans, t'es obligé de t'extasier. Oh, mon pote, mon pote. Elle ne m'aime pas. Le problème, c'est que je suis rancunier. Et un enfant de 4 ans, ça a la mémoire d'un poisson rouge. Une demi-heure plus tard, elle vient me voir, elle fait « Tu veux jouer avec moi ?» Donc moi directement « Non, un partout, motherfucker !» Sauf que t'as pas le droit de dire non à un enfant qui a envie de jouer, sinon directement il se met à chialer, c'est chiant. Donc je fais « Oui, on va jouer ensemble. » Donc on a fait un atelier bricolage, enfin je lui ai appris à rouler des joints. Voilà. Mais oui, j'ai une nièce de 4 ans qui m'aime pas, mais qui s'est effritée de la bœuf, qu'est-ce que je te dis, ça a sa petite utilité, quoi. Mais bon, ça c'était un peu mon raisonnement avant, parce que depuis que j'habite avec ma meuf, j'aime bien la taquiner en disant « Non, je veux pas d'enfant, mais c'est une femme. » Elle a le pouvoir.

0: Elle m'a implanté l'idée. Et donc j'avoue que récemment, je lui ai dit, bah, un enfant, pourquoi pas ? Sauf qu'on n'est pas sur la même longueur d'onde à ce niveau-là. Elle veut un enfant parce que, oh oui, se reproduire, tout ça, c'est génial, nanana. Moi, je voudrais un enfant juste pour une seule unique raison. Calmer la libido de ma meuf. Je n'en peux plus. Ah non, elle veut tout le temps, partout. Je suis le seul mec sur Terre qui aimerait pouvoir dire, ah, pas cette semaine, j'ai mes règles. Je suis arrivé, c'est affolant, je n'en... Ma bite a des cloques. Je n'arrive plus à avoir un contact avec ma teub, je te jure. Ma teub ne sort que pour pisser. Elle fait comme ça. Pipi, pas plus, hein. Elle pisse, elle rentre. C'est tout, comme un escargot. Mais désolé pour ceux qui écoutent la radio, le mime de l'escargot, il passe pas par les ondes. Mais il y a le podcast. Et donc, le truc, c'est vraiment, je sais pas comment la calmer. Tu vois, anecdote. Il y a pas longtemps. Je sais pas ce qui s'est passé dans ma voix, mais il y a pas longtemps. Pas longtemps, on va à un enterrement. Et oui, on va pas se mentir, c'est pas l'endroit le plus excitant de la planète. Ça l'arrête pas. Et puis, bon, en même temps, le curé était polonais, on comprenait rien, donc à un moment, tu t'occupes. Et vraiment, pendant la cérémonie, à un moment donné, vraiment, ma copine commence à me caresser l'entrejambe. Donc moi, réaction normale, c'est « Qu'est-ce que tu fais ? Qu'est-ce que tu fais ?» Alors qu'on va pas se mentir, c'était évident ce qu'elle faisait, mais dans le doute, je préférais poser la question. Et là, elle m'a juste susurré à l'oreille « T'as déjà eu une fellation dans une église ?» Et moi, c'est sorti tout seul, je fais « Oh, je m'en rappelle pas, j'étais trop petit !»
1: Merci. En direct sur la chanson, Pierre-Emmanuel.
0: Merci.
1: Bravo, Pierre-Emmanuel.
0: Merci infiniment.
1: À très bientôt, salut.
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1: Je vous demande de faire un maximum de bruit, s'il vous plaît, pour Paco Pérez.
4: Bonsoir, bonsoir à tous. Vous voulez parler de quoi ? Pas d'envie particulière ? Ok, bah je vais me présenter, je m'appelle Paco et ça fait 14 ans que je suis intermittent du spectacle. 14 ans que je fais mes petits sketchs et... Merci. Bah je sais, ouais, j'ai une certaine assurance, c'est au bout d'un certain temps, bah tu acquiers ça. N'hésite pas si t'as d'autres marques de ce style. C'est toujours un plaisir, c'est un échange, le métier qu'on fait finalement. En tout cas, voilà, bah écoutez, ça se passe pas trop. Peut-être, je suis un pro, quoi. Il y en a peut-être qui me connaissent un petit peu.
5: Oui.
4: Une personne, parfaite. Tu sais, en fait, c'est normal parce que moi, je voulais pas être connu avant. Je vous jure que c'est vrai, mais je trouve que ça rend les gens fous, la célébrité. Du coup, je tenais les médias à distance et j'ai assez bien réussi à pas être connu. Moi, ça fait plusieurs années que je suis pas connu de manière très stable. Mais maintenant, en fait, le problème quand t'es humoriste et que t'es pas connu, c'est que tu gagnes pas beaucoup d'argent. Parce que c'est directement lié à ton exposition, ce métier. Pas que à ce que tu fais. Donc maintenant, je veux être un peu connu. Donc je passe devant vous et puis je commence les réseaux sociaux, tout ça. Donc ça devrait péter assez rapidement, je pense. Je suis rigolo, ça va finir par se savoir, je pense. On a dit. Je suis optimiste, en tout cas. Moi, je suis optimiste, c'est mon job, j'en vis. J'ai même acheté un appartement grâce à mes sketchs. Et grâce à mes parents, un petit peu. On a fait ça en famille, ils l'ont acheté, je leur loue, c'est ça le deal. Je loue grâce à mes sketchs, pour être tout à fait honnête. C'est dans le quartier indien, je sais pas si vous connaissez le quartier indien, c'est entre les métros Louis Blanc et La Chapelle. On a fait ce qu'on a pu, hein. On n'a pas choisi le coup de cœur, nous on a choisi le moins pire. Voilà, il est pas très grand, il est pas très lumineux, et je suis pas très content, mais j'ai un toit, c'est ça le... Le plus important, c'est deux populations très différentes, Louis Blanc et La Chapelle. Et moi, je suis au milieu, donc j'observe un peu ce qui se passe. Tu sors de chez moi, tu vas à droite, il y a un biocop. Tu vas à gauche, il y a du crack. Et au milieu, il y a un Indien qui vend du crack en vrac. Moi, je prends des notes, et c'est passionnant, quoi. Qui vote qui ? Moi, je suis plutôt de gauche, culturellement, ma famille, elle est plutôt à gauche. Mais gauche tranquillou, pas gauche énervée. Nous, on est gauche. Ouais, nous, on est gauche. qui commence à comprendre le chemin de pensée qui fait qu'on peut être de droite. Voilà, c'est comme ça que... C'est comme ça qu'on est de gauche, voilà. Moi, toute ma vie, j'ai toujours écouté des médias de gauche, des podcasts de gauche, mais au bout d'un moment, ça me sape le moral. Parce que souvent, les podcasts de gauche, le monde est une montagne d'injustice et il faut se battre pour défendre les opprimés en permanence. Alors que les podcasts de droite, c'est plus léger. Investissement locatif ou assurance vie, tu vois c'est... J'investis dans rien, mais ça me détend. J'aime bien. Je m'endors là-dessus, tranquillement. Moi, j'ai 40 ans et c'est vrai qu'avec l'âge, tes représentations mentales évoluent, t'es plus la même personne. Il n'y a pas longtemps, par exemple, je suis parti en Amérique latine et au dernier moment, j'ai appris que j'étais surclassé en business class. C'est mieux. T'as beau être de gauche, quand tu t'allonges dans le ciel, t'es moins radical. C'est vrai, bilan carbone catastrophique, mais j'ai des vrais couverts, tu vois. Ça fait réfléchir, hein, super expérience. Et j'ai enfin compris l'importance du rideau qui sépare l'écho de la business class en étant en business. Quand j'étais en écho avant, il me saoulait ce rideau, je voulais voir ce qui se passait de l'autre côté. Quand t'es en business, ce rideau, il est nécessaire. Je vous explique, j'arrive dans l'avion, je suis tout content, je range mes bagages, je tourne la tête, et juste avant que les hôtesses ferment les rideaux, j'ai croisé au loin le regard d'un pauvre. C'est des regards très méchants, hein. C'était terrible, quoi. Après, peut-être mon regard n'était pas très gentil non plus, c'est vrai. Peut-être mes yeux disaient, eh oui. Fallait bosser à l'école, mon grand, peut-être. Je crois que j'étais en train de devenir un salopard, vraiment. Pour vous dire, moi par exemple, j'ai toujours eu le fantasme des hôtesses de l'air, un fantasme très classique. Et là, quand j'étais en business, je regardais les hôtesses et je me disais, trop vulgaire. Derrière le tailleur, je vois le SMIC, tu vois. C'est moche, hein. C'est moche. Vous savez ce que j'ai fait au milieu du vol? Au milieu du vol, je suis allé me balader en classe éco. J'ai fait un safari, messieurs, dames. Et franchement, je les ai bien observés, et c'est des gens d'une dignité incroyable, en réalité. Ils ont pas de place, ils bouffent mal, mais il n'y en a pas un qui se plaint. Une leçon de vie, ce voyage, pour moi, ça a été. Après, c'est vrai qu'ils leur mettent des petits écrans, ça permet de les canaliser. On est quand même sur des carnivores, faut quand même garder sa distance. Je plaisante. Mais je sais que j'y retournerai jamais en business class. C'est pour ça que je suis heureux et je vous le transmets. Je sais que c'était probablement la dernière fois pour moi, puisque je joue devant vous ce soir. Vous n'êtes pas assez nombreux et on est 6. Il suffit de compter, hein, ça paye pas. Mais c'est rigolo, en tout cas. C'était une expérience très sympa. Je suis allé en Amérique du Sud, en Colombie. Je ne sais pas s'il y en a qui sont allés en Colombie. C'est un pays très inégalitaire, la Colombie. La moitié des Colombiens a seulement 2% des richesses du pays. Je ne sais pas si vous saviez. Quand j'ai appris ça, il y a mon côté de gauche qui est ressorti fort. Je me suis dit, mais c'est normal qu'ils fassent des dingueries, les guerrieros, s'ils n'ont rien. Et après, je me suis rendu compte qu'avec ce que j'avais en cash dans la poche, je pouvais vivre pendant un mois comme un riche. Là, j'avais envie de dire, calmate, guerriero. La violencia no es una solución. C'est intéressant, on est tous un peu de droite et de gauche en fonction des circonstances, en fait, je me suis rendu compte. Après, je caricature un peu, parce qu'il y a aussi des riches qui votent à gauche et des pauvres qui votent à droite. C'est intéressant, ça. Les riches qui votent à gauche, c'est le cinéma français. En gros, ils sont 8, on les connaît, c'est une équipe assez stable. Les pauvres qui votent à droite, c'est plutôt extrême droite. Ils se lâchent bien. D'ailleurs, quand ils votent à droite, ils y vont à fond. D'ailleurs, j'aimerais bien vous sonder ce soir, amis parisiens. Par applaudissement, qui pense qu'il y a trop d'immigrés en France? Par applaudissement, qui pense qu'il n'y a pas assez d'immigrés en France? Par applaudissement, qui pense qu'il y a le nombre exact d'immigrés qu'il faut? Ok. C'est marrant, j'ai joué à Nice la semaine dernière, ils applaudissent pas au même endroit que vous. Moi, je fais la démocratie par le rire. Voilà, c'est un peu comme ça. Vous pensez qu'il y a pile poil le bon nombre. Ok, d'accord. C'est intéressant. Ça va, monsieur? Cool. C'est important que tout le monde aille bien. J'ai apporté un petit ukulélé. Avant de partir, on peut se faire un peu de musique pour se détendre.

Il y a quelques années, je suis parti en Inde, le pays de la spiritualité. Je ne sais pas s'il y en a qui sont déjà allés en Inde, mais moi, ce que j'ai préféré dans ce voyage, c'est revenir. Avant, j'étais triste, alors je me suis mis à la méditation. Maintenant, je suis triste en pleine conscience. J'ai lu les commentaires sous un de mes sketchs sur YouTube. Le premier commentaire, c'était l'humoriste le plus sous-estimé. Et le deuxième, à juste titre. Je suis en train d'écrire un film en ce moment, c'est une histoire d'amour entre deux homards qui vivent dans l'aquarium d'un restaurant. À la fin, on découvre que c'est le restaurant du Titanic. Donc ça se termine bien, c'est mignon comme tout. S'il y a des producteurs ce soir... Ça n'a pas l'air de vous chauffer. Je suis sur une série, sinon. C'est un Dexter revisité. Au lieu d'un tueur qui tue des tueurs, c'est un frotteur qui frotte des frotteurs. Dexter, le frotteur justicier, ça s'appellera... J'essaie d'être quelqu'un de bien, mais j'y arrive pas toujours. Je suis assis dans le train, je regarde par la fenêtre. Je vois un gars courir pour attraper le train, les portes se ferment juste devant lui. Et je suis heureux. J'ai pas de copine et ça me manque. Du coup, je vais voir des couples dans la rue au hasard et je fais semblant de reconnaître des ex. Puis je lui dis, essaie de m'appeler, s'il te plaît. Tu manques à ton fils. J'ai une date de mon spectacle le 2 novembre prochain à Dreux. Moi, j'irai pas. Si vous voulez suivre mon explosion médiatique, ça se passe sur Instagram, c'est Paco tout simplement. P-A-C-O-T-O-U-T-S-I-M-P-L-E-M-N-T. Merci beaucoup.

0: On peut l'applaudir très très fort lui aussi, Paco Pérez sur Rire et Chanson. Merci beaucoup. Merci Paco, bravo.
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0: Je vous demande d'applaudir très fort, s'il vous plaît, Élodie Poux.

0: Bonsoir, bonsoir, merci. C'est toujours un immense plaisir de jouer devant le seul public de France qui est prêt à payer et à se déplacer pour écouter un truc qu'ils auraient pu entendre gratuitement en restant chez eux. Bien joué, les gars. C'est merveilleux. Non, ça prouve votre motivation à être là, c'est ça qui est bien. Votre motivation à être là et à rigoler, vraiment, vraiment. Parce que des fois, il y a des publics, bon... les mecs, ils sont épanouis, on dirait des gilets jaunes dans un quart de CRS, tu vois, ils sont là, ouais... Non, je suis un peu traumatisée, parce qu'il n'y a pas longtemps, j'ai joué dans une ville où j'ai... Bon, j'ai pas le droit de dire le nom, hein, sinon l'office de tourisme porte plainte, mais c'était à Charleville-Mézières. voilà, tout ce que je vais dire est vrai, hein. Donc si vous avez des amis là-bas, laissez-les là-bas, vraiment, c'est pas... C'est pas autour du Mexique qu'il faut construire un mur. Hein. Charleville-Mézières. Il y avait quoi ? 700, 800 personnes, c'était complet, depuis longtemps en plus. Donc moi j'étais là, ouais, j'y suis allée la fleur au fusil. Hein. Maintenant je sais qu'il faut pas y aller la fleur au fusil. 800 personnes qui m'ont fait une très fidèle imitation du... Vous connaissez le Musée Grévin ? Voilà, 1h20. Très bizarre à vivre, hein, je vous assure. Il y a que Jean-Jacques qui rigolait, un bénévole. C'est lui qui est venu me chercher à la gare. Bon, il est pas venu tout seul, il est venu avec son haleine. Oui, quand une haleine a autant de personnalité, on peut la considérer comme une personne à part entière. Et celle-là, elle avait des papiers d'identité, mon gars. Ah bah dans la voiture, moi je suis montée à l'arrière, hein. J'ai laissé la place du mort, c'était la même odeur. Oui, parce qu'il est venu me chercher avec son utilitaire personnel, hein, dont les trois derniers occupants avaient été ses bergers allemands, Peter, Gunther et Führer, qui doivent certainement être en chimiothérapie vu la quantité industrielle de poils qui jonchaient les banquettes. Ah, il m'a emmené à la salle des fêtes pour faire les calages techniques, hein, avec des gens dont c'était pas du tout le métier d'ailleurs, et qui voulaient absolument me faire picoler. Je sais pas pourquoi. Moi j'étais là, non merci. Ah bah, t'as pas envie de leur ressembler aux gars. Ah bah les mecs, nuque longue, pantacourt, le fameux duo gagnant déjà. Hein, les gars, tu leur dis Tahiti douche, ça fait déjà deux endroits où ils ont jamais été dans leur vie, putain. Ah bah il y a des gens, hein. Dernière fois qu'ils ont pris une douche, c'est quand leur mère a perdu les os. Donc, ouais. Oui, c'est de la téléportation olfactive. T'es à côté d'eux, tu fermes les yeux, pouf, t'es au salon de l'agriculture. Après le spectacle, on a mangé chez Christiane, la sœur de Jean-Jacques, qui nous attendait avec un gratin de lard au sein doux. Ah bah elle, j'ai vu sa gueule, j'ai fait la bise au gratin. Donc Même texture. Et petits grumeaux, pareil. Après, j'ai dormi dans la chambre de sa fille. Merlin. Comme Merlin Monroe. Merlin qui a sa petite notoriété dans la région, puisque c'est grâce à elle qui a écrit « Ne pas avaler sur les boîtes de tampons ». Ah, ça fait rêver, hein. Ah mais c'est ça une tournée, hein, chaque soir est différent, c'est une loterie. Et tu sais jamais à l'avance dans quelles conditions tu vas être accueilli le soir. Même s'il y a des signes avant-coureurs. Hein, quand tu demandes où sont les loges et qu'on te répond « Les loges !» C'est que ça pue un peu du cul quand même. Hein. Pour le repas, une fois on m'a dit « Bouge pas, je vais regarder s'il reste du pain à la cuisine. » J'ai dit « Je demande pas les toilettes, ils vont m'apporter un seau, sinon... » Même si pour le repas c'est ma faute. Enfin, je suis compliquée. Enfin, je mange pas de viande, voilà. Puis je suis allergique aux produits laitiers. Puis je bois pas d'alcool. Oh, les mecs sont paumés, c'est la base de leur alimentation. Ah bah moi, tu me fous une planche charcuterie fromage, je bouffe la planche, tu veux, donc c'est économique. De toute façon, dès que tu dis à quelqu'un que tu manges pas ceci ou cela, les gens sont rapidement perdus. Pas de fromage. Alors là, dire à un Français que tu manges pas de fromage, laisse tomber, les gens sont perdus. T'es sûr que tu veux même pas goûter ? Bah, c'est sûr que je veux même pas mourir, en fait, c'est ça. Tu sais pas ce que tu rates ? Si, la chiasse. Ça s'appelle la chiasse. Mais le mieux que j'ai eu, c'est... t'es végé, végé machin, là, voilà, bah, comme ma sœur. Elle aussi, elle est chiante. Merci, donc voilà, la tournée c'est un petit peu compliqué. Alors avec un enfant sur les bras, non merci. Parce que des fois on me demandait, vous n'avez pas encore d'enfant? Ben non, qu'est-ce que tu veux que je refasse? J'ai même pas le temps de le concevoir, le môme. Non, parce que mon chéri fait le même métier que moi. Donc on va, on vient, on vit ensemble, hein, mais pas en même temps. On se croise de temps en temps dans l'appartement, bien sûr, on fait des lessives, principalement. Ah, c'est passionnant, mais c'est pas comme ça qu'on fait des enfants. Non, ça tape contre le mur, ça fait du bruit, mais ça ne procrée pas d'enfants. Ce serait pas pratique, toute façon. Donc j'ai pas encore d'enfants. De toute façon, j'aime trop les petits plaisirs simples de la vie, comme oh, être seule aux toilettes, ah, ou dormir le dimanche matin, ou dormir. Tout court, hein. Oui, quand tu vois la tronche des jeunes parents, tu te rends bien compte que la notion de sommeil n'est plus qu'un lointain souvenir. Et ça me fait peur, parce que moi, j'ai besoin de beaucoup, beaucoup, beaucoup de sommeil. Moi, c'est pas des nuits que je fais, c'est des anesthésies générales, si tu veux. Ah, je dis ça parce qu'en fait, il y a pas longtemps, j'ai un ami qui a mis une publication sur Instagram, un ami qui a des petits-enfants, trois, des triplés, dû faire une connerie dans une vie antérieure. Des triplés, cadence, constance et prudence. Oui, parce que, petite parenthèse, on n'a pas le droit de les frapper, mais on peut leur donner des prénoms de poney. C'est vrai, hein? Des fois, les gens, ils disent le prénom, t'es là, wow! Garçon, fille, MST? Et j'aimerais que ce soir, nous ayons tous une pensée particulière pour ces pauvres enfants qui ne trouveront jamais de bol breton avec leur prénom marqué dessus. De la parenthèse. Donc il a mis une publication sur Instagram avec écrit « Youpi, première grasse matinée depuis longtemps !» Avec une photo de son réveil où c'était marqué 7h30. C'est pas gras, 7h30. Ah non, moi j'ai besoin de plus de sommeil que ça. J'ai peur du manque de sommeil si un jour j'ai des enfants. J'ai peur parce que je sais que quand il me manque du sommeil, je me transforme en une personne que vous avez pas envie de connaître. Que l'humanité n'a pas envie de connaître. Je suis la petite fille dans l'exorciste. Ah. Non, pire, un conseiller financier. À la banque postale. Ah, ah. Oh la merde. J'ai peur de plein de choses si un jour j'ai des enfants. J'ai peur de devenir comme ma mère. Bibipolaire. La bibipolarité, c'est quand ta mère elle rentre dans ta chambre en faisant « Dis-moi, Elodie, ça te dérangerait pas pour vous ? Qui c'est qui va nettoyer ? C'est Bibi !» J'ai peur de plein de choses, j'ai peur de m'entendre dire des phrases de parents. Hein, surtout toutes celles que je détestais quand j'étais petite. Genre, vas-y, pleure, tu pisseras moins. Elle est horrible cette phrase. Ah, attends, déjà, en tant qu'enfant, t'es triste, tu pleures parce que t'as perdu ton caillou. Bon. Drame de ta vie. Et en plus, on te rajoute une couche. Allez, vas-y. Ou alors, j'aime pas aussi. Dis donc, je suis pas ta copine. N'importe quoi. Évidemment qu'on n'est pas leurs copains. Jamais les enfants voudraient être amis avec nous, on est trop chiants. Qu'est-ce qu'on est chiants, mon vieux. On se croit drôle en plus. Hein. Et t'as faim? Va manger ton poing puis garde l'autre pour demain. Top de la vanne. Hein. J'ai peur que mes enfants, ils m'appellent maman. Oui, je m'explique, parce que ça fait bizarre. Il n'y a pas très longtemps, j'étais dans un transat, comme ça, au bord d'une petite piscine, en été, comme ça, tranquille dans mon transat. J'étais détendue, je pensais à des côtes de bœuf. Ne me jugez pas, ça m'aide à me détendre, vraiment. J'étais au bord de la piscine, comme ça, tranquille dans mon transat, détendue, presque endormie, dans le silence le plus total, quand soudain parvient à mes oreilles cette douce musique. Maman! C'est chiant, hein? Bah, pensez à des côtes de bœuf. Faut pas les laisser faire ça, les enfants. Faut pas les laisser faire ça, parce qu'après, qu'est-ce qu'ils font? Ils deviennent vendeurs de fringues dans les magasins, puis ils vous suivent en vous disant « Ça va, je peux vous aider? Vous êtes sûr que je peux pas vous aider? Parce que peut-être que je peux vous aider? » Et ça, c'est chiant, hein? C'est tellement chiant que sa mère finit enfin par le regarder. Oh, bah, tout le monde l'acclame. « Merci, madame !» Oui, je te regarde, Timothée. Oui, tu fais des trucs, c'est merveilleux, mon chéri. Oh, il est mignon, mais il n'a pas inventé le bidon de 2 litres. Hein. Eh ben, parce qu'il a peur de l'eau.
1: Il a peur de l'eau, c'est une catastrophe. Pourtant, on vient ici tous les étés depuis qu'il est tout petit, mais je sais pas, il a la phobie Timothée. Ne cours pas autour des bassins, tu vas tomber dans l'eau, tu vas te noyer, tu vas mourir. C'est ça que tu veux, Timothée, tu vas mourir, noyer. Je te le dis tous les jours, Timothée, la noyade est la pire mort qui soit. Tu veux que le chlore rentre dans tes poumons et les brûle, c'est ça que tu veux, Timothée. Tu veux que maman passe sa vie, toute sa vie à être triste, c'est ça que tu veux, Timothée. Bah vas-y, bravo, bien joué, tu veux quoi comme fleur de chrysanthème? Comment on fait? J'appelle Interflora, puis je passe la commande, tu gardes ta boue et tes brassards. Si vraiment tu veux les enlever, si vraiment tu veux les enlever, tu vas nager dans le pédiluve. Ouais, il a peur de l'eau.
0: Comment parle-t-elle aussi vite? Ah, la cocaïne. Non, puis pour... Non, que de la colle Cléopâtre. Non, puis pour finir... je sais plus où j'en suis, tiens, c'est tout ça. À tes souhaits. Non, pour finir, en n'ayant pas d'enfant, c'est ça que je voulais dire, en n'ayant pas d'enfant, je suis sûre d'être une bonne mère. Voilà. Parce que je sais pas si vous êtes au courant, mais il n'y a pas de meilleurs parents que les gens qui n'ont pas d'enfant. C'est bizarre, hein? Bah, c'est comme ça. Eux, ils savent. Ah, ils ont des idées très arrêtées sur ce qu'il faut faire, ce qu'il faut pas faire. Du coup, ils donnent des conseils aux jeunes parents. Ah, les cons! C'est très con, hein? Parce que c'est là que le jeune parent devient dangereux, hein? Le jeune parent fatigué est l'animal le plus dangereux au monde. Hein. Plus que le sanglier blessé, mon pote. C'est très, très dangereux. Moi, je le serais, en tout cas. Moi, laisse tomber. Le jour où j'ai un gamin, entre la fatigue due à mon métier et celle due à l'enfant en question, mais laisse tomber, je pèterais trop des câbles. Qu'est-ce qu'il y a? Vous croyez que je vous vois pas tous me regarder sur le côté comme des pigeons? Qu'est-ce qu'il y a? On supporte pas un enfant qui pleure pendant 2 minutes, c'est ça? Non, parce que moi, t'as fait 2 ans que tu portes ça, ok? Ça fait 2 ans que je me balade avec du vomi sur l'épaule, de la purée sur le jean, puis je les porte comme ça parce qu'il n'y a plus rien de propre, parce que monsieur, il sait pas faire tourner une machine! Ça fait 2 ans que je mange des Kinder Pinguis en regardant Pingu! 2 ans que je raconte tous les soirs la même histoire de Léo et Poppy qui vont au marché, alors que je les emmerde, moi, Léo et Poppy, ok? Ce petit con avec son doudou qui pue, qui sait même pas ce que c'est qu'une courgette, ça fait 2 ans que je chante tous les soirs. Le petit lapin, c'est caché dans le jardin. Il est où le lapin? Dans ton cul! Tous les soirs, la même histoire. Puis attention, c'est pas la peine d'essayer de sauter des pages, hein, ou d'oublier un mot. Parce qu'il sait peut-être pas se servir d'une fourchette, mais il connaît le livre par cœur. Hein, Rain Man? Du coup, j'ai pas d'enfant. Merci.
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2: Faites un maximum de bruit, s'il vous plaît, pour Monsieur Yann Guillaume.
5: Oh ben, bonsoir, le Rire et Chanson Comedy Club, ça va? Ben, l'ambiance. Je suis très heureux d'être là. Voilà, être libre, c'est être heureux. Moi, je suis heureux. Voilà, je suis content d'être là. Je vois la vie en bleu avec mes lunettes fumées, là. J'ai, on dirait un producteur porno allemand des années 80, mais... Depuis que je suis arrivé, il y en a qui se sont dit « Attends, je le connais l'autre, c'est pas un caméraman de Jackie et Michel, là ?» Pour les connaisseurs, évidemment, mais j'ai tout, j'ai le physique du producteur, regarde-moi ça. Ouais, waouh. Vous voyez pas à la radio, mais je fais 99,8 kilos. Quand tu pèses 99,8 kilos, tu n'arrondis pas. Voilà, tu vois. Ben oui, je pèse le poids d'un canapé d'angle. Tu vois, mais voilà, je fais pas l'apologie du cholestérol, mais c'est dégueulasse, quoi. Pourquoi c'est pas le céleri qui fait grossir? Je veux dire, à un moment donné, moi, je peux me passer de céleri, hein. Tout le monde peut se passer de céleri. J'ai encore jamais croisé quelqu'un passer devant un étal de céleri dans un supermarché et faire « Nom de Dieu !» J'ai une envie incontrôlable de me faire un partage avec tout ce céleri, non. Que le Nutella, le pot de 3 kilos, 2,99€ à la caisse, là, bagarre, donne-moi ça la grosse. On va pas se mentir, il y a une chance sur une pour qu'elle soit grosse. Hein. Donc, toi, tu le prends à côté, ils ont mis de la chantilly. Ah, les bâtards. Putain, ils savent bosser. Ça attire, la chantilly. Hein? C'est vrai, on a tous joué avec la chantilly. C'est complètement con, hein, mais... Chérie, surprise! Bah tu peux essayer de faire ça avec du céleri, ça marchera pas. Ah non. Mais une belle branche de céleri, même une végane, elle n'y va pas. Je sais, j'ai essayé. Ouais. Non mais je te dis, je fais pas l'apologie du cholestérol, hein, mais voilà. Je veux dire, dans bon vivant, il y a vivant. Donc moi je vais courir tous les matins depuis que j'ai 40 ans. Le problème quand t'es en surpoids, c'est que les gens te jugent. Tu vois, vraiment, faut garder la foi, quoi. Un matin, il y a un clodo, il m'a regardé, que ça, il m'a fait... C'est trop tard. L'enculé. Bon, c'est vrai que j'étais tout rouge. Je faisais une crise d'asthme, puis j'étais à l'arrêt. Donc vraiment, j'étais même pas encore arrivé au parc. Donc bon. Même à la salle, une fois, je suis allé, tu sais, pour la séance gratos. Mais direct, la femme de l'accueil, elle m'a regardé, elle m'a dit, vous venez chercher quelqu'un? Je lui dis, je fais des pompes tous les matins. Elle me dit, sur le corps d'un autre, parce que là... Et je lui dis, dis donc, t'es hôtesse d'accueil, hein, fallait bosser à l'école. Bac pro commerce. Quand je suis vexé, je suis de droite. C'est vrai? Non, mais les salles de sport, le truc, c'est qu'il n'y a pas de niveau. Tout le monde est au même niveau. Moi, j'irais dans une salle de sport où je suis pas à côté d'un champion du monde de crossfit, quoi. Tu vois, il y a un niveau, tu arrives, tu dis, ben voilà, c'est quoi ton IMG? 30% de matière graisseuse. Bon, ben, le jeudi, de 11h à 11h16, faut y aller mollo. Tu arrives dans la salle, il n'y a que des migros comme toi, tu vois. Voilà, tu te dis, ah, l'objectif est atteignable. Tu vois? T'as un coach, tu le choisis, il est tout rouge, un peu gros comme toi, voilà, il transpire, et un Jackie coach quoi, vraiment, tu vois, il fume des clopes, il te parle mal, rentrez les gros lards. Tu sens qu'il ne va pas te tuer à l'effort. Tu vois, il en est pas capable. C'est un peu comme un guide de moyenne montagne. Tu vois, un guide de moyenne montagne, bon, tu vas le voir, il te le dit, tu vois le pic de la gazelle à 3009? Ouais, on va pas y aller. Taré l'autre. Non, sur la colline du Mouflon, là, 5 minutes à pied. Après, on casse une graine à l'auberge des Trois Faisanes, tenue par trois sœurs à l'hygiène déplorable. On bouffe un morceau, on se fait un peu sucer, on rentre en bagnole. J'y connais rien à la montagne et j'ai un genou qui couine, donc tu vois. Tu sens que Jackie coach, voilà, il te fait faire de la merde, il te fait faire des jackets, des jumping jacks. Tu sais, tu vas chercher... Mais pour nous, les gros lards, on va chercher l'impact ni en haut ni en bas. Voilà, on reste debout. On en fait 1000. Voilà, c'est bon, c'est, j'ai un point. Tu vois, il te fait faire... Allez, on va finir par 30 minutes de gainage. 3 minutes, 30 secondes. C'est bon, on a déjà bien transpiré. On se revoit dans 3 semaines. Faut y aller mollo. Hein. Bah, Rome, c'est pas construite en un jour. Hein. Ni Clermont-Ferrand, d'ailleurs. Ni aucune, d'ailleurs. Peut-être Le Havre, mais c'est tout, quoi. Allez, à demain, les gros lards. Voilà, là, vous pouvez applaudir, si vous avez envie. Non, mais... Mais, en vrai, la liberté, c'est de s'assumer. Parce que moi, en vrai, je suis avec une femme magnifique depuis 20 ans. Donc, tu vois, voilà. Elle est sublime, sublime. Hein, vraiment, ouais. Mais genre, quand on arrive tous les deux dans une soirée, tu sais, les mecs, ils la regardent, tu sais, et ils me regardent. Mais putain, il doit avoir de l'oseille, le gros. Et les meufs, elles font, non, lui, il doit... Il doit être sagittaire. Parce que les sagittaires ont souvent des grosses bites. Je savais pas où j'arrêtais cette vanne, et puis je me suis dit, allez, fonce, t'es pas Victor Hugo, hein, donc bon, voilà. Non, mais... Tu vois, les mecs, ils se sont dit que j'avais de l'oseille parce qu'ils ont vu que j'avais une Rolex. Vous aviez vu que j'avais une Rolex? C'est vrai? Oh, public de droite, vite, hein. Bah, de pas connaisseur, parce que c'est pas vraiment une Rolex. Connaissez la phrase de Jacques Seguela qui a dit « Un homme de 50 ans qui n'a pas encore de Rolex a quand même un peu raté sa vie. » Oui, ou alors il est jamais allé à Marrakech. Ah bah ouais, je l'ai acheté dans le souk. C'est une Rolex. Le vendeur, il m'a dit « Franchement, à l'œil nu, ça se voit pas. » Il avait qu'un œil, l'autre. Putain. Mais c'est vrai que c'est très bien fait. Bon, là, il est midi 10. Tout le temps. C'est pour ça que je suis gros. Eh ben oui, à chaque fois, je crois que c'est l'heure de becter. Oh non, encore là. Vite, un tagine. On dit un ou une tagine. Bon, t'emmerde pas, mets-en deux. Voilà. Non, mais c'est une Rolex, parce que je suis de gauche. Voilà, moi, je suis de gauche. Hein. À la base, hein. À la base. J'ai passé mes vacances chez des amis riches à Saint-Trope cet été. On va pas se mentir, hein. C'est plus fun d'être de droite. Hein. Oh. Moi, tu me mets avec des pauvres, je suis de gauche. Tu me mets avec des riches, je suis un enculé. Ah là, alors là, Saint-Trope, champagne, bateau, soirée blanche. Wouh ! Ce que je me suis mis dans le pif. C'était il y a 2 mois, hein. Là je me mouche, il y en a encore pour 500 balles. Donc tu vois. Non, c'est vrai, je suis de gauche, mais pas en vacances, quoi. Je veux dire, tu sais, quand t'es bien autour, entre potes, entre copains, que t'as ton copain écolo, devenu écolo après un burn-out, il est parti, il était cadre à la Défense, maintenant il est au Larzac, il a ouvert une centrale de recharge pour Pierre de Lune. Non. Non. Non, il est tout le temps en Sarouel, commerce équitable. Ça n'a rien d'équitable, hein. C'est lui qui le porte, c'est moi qui le sens. Donc, tu vois. Non. Son froc, c'est du terreau. Vraiment. Tu plantes une graine dans la poche, 15 jours après, t'as des endives. Donc là, non. Tu sais, il sort des toilettes sèches, il te dit, bon, cet après-midi, pour l'empreinte carbone, on va lui faire du pédalo. Il essaye. Eh ben, ta gueule. Voilà, c'est mieux. Non, mais c'est vrai, les donneurs de leçons, il a appelé sa fille Pamplemousse, je veux dire, à un moment donné. Tu sais, il est de gauche, mais il l'a mis dans une école privée. Classique. Donc il a dit, ouais, dans les écoles publiques, il y a beaucoup trop de... Elle va se faire raqueter, Pamplemousse, elle est sensible. Elle est HPI, TDAH, elle est zèbre, Pamplemousse. Non, elle est débile, Pamplemousse. À mon époque, on l'aurait foutu en sec pas, elle aurait coupé du bois pour en faire des tabourets pour les vieux séniles. Merde. C'est vrai, les écoles privées positives, à 10 ans, ils savent tous faire du poney, il n'y a aucun qui sait lire. Bon, bah, ça va, quoi. Du pédalo. Alors que t'as ton pote Victor qui a loué un yacht diesel. Qui te dit cet après-midi, on va aller faire du jet ski au milieu de dauphins, c'est pas bon pour la planète. Mais il y a une après-midi qui est plus fun que l'autre, voilà. Eh oui. Mais je suis de gauche, voilà. Mais j'ai rien contre les riches. Souvent, leurs milliards, ils l'ont pas volé. Souvent, ils l'ont volé, t'as raison. Mais souvent, ils sont brillants, ils ont un petit truc, tu vois. Je veux dire, Warren Buffett, 106 milliards d'euros, il a fait dans l'investissement. Il est bon, moi je suis nul. J'ai fait un investissement une fois, 10 000 balles dans la crypto-monnaie. Tu sais, c'est un copain riche, il m'a dit, viens dans la crypto, par contre, bon, c'est un investissement, imagine que ton argent, t'en as plus besoin. Effectivement. Faut plus jamais en avoir besoin. Steve Jobs, il a inventé le logiciel, tu sais, dans le garage de ses parents. Moi, il est brillant. Qu'est-ce que t'as inventé dans le garage de tes parents? Enfin, moi, j'ai inventé comment fabriquer un bang avec une bouteille d'Evian. Voilà, c'est tout, quoi. Oh, après, complètement défoncé, j'allais écrire des paroles pour mon groupe de reggae, tu vois. Tout le monde est fan de la beuh, tout le monde est fan! Babylone, Babylone, Babylone, c'est sûr, ils nous censurent. Oh là là, voilà, tu vois, plus jamais su qui c'était Babylone. Non, non, non, t'en merde pas avec ça. Babylone, à mon avis, nous on prenait ça pour mon père, parce qu'à chaque fois qu'il déboulait dans le garage, on disait Babylone, Babylone, Babylone, c'est le fire! Oh là là. Pas vendu un album. Sans les blancs, ne devraient pas faire du reggae, mais bon, bref. Mais tu vois, je suis de gauche, voilà. Mais pas pour la bouffe, pareil. J'ai déjà mangé du bœuf de Kobe et du bœuf de Lidl. Non, non, c'est pas pareil. Il y en a un, il est de gauche. Tu vois, je veux. Non! Bœuf de Kobe, c'est cher, mais tu sais, il vient du Japon, le bœuf de Kobe. Le bœuf de Lidl, il vient de Lidl. Lidl, c'est un endroit où tu peux aussi acheter des tondeuses, du fil barbelé, de l'huile de moteur, du parmesan, c'est au même endroit. Ça peut pas avoir le même goût, non. C'est cher, le bœuf de Kobe, mais c'est normal, c'est très bon. La viande est magnifique, c'est persillé, mais c'est logique. Toute sa vie, le bœuf de Kobe, tu sais, il dort dans un lit à mémoire de forme, comme ça. Ouah! On lui fait écouter du jazz et rire et chansons. Tu vois, il boit des grands crus. Comme tous les matins, on le fait jouir en lui susurrant des petits mots en japonais. Wakadi wa. Anatiga sukides. Voilà. Allez pas vérifier sur Internet. Voilà, c'est pas forcément. Non, mais tout n'est pas vrai hein, dans ce que je raconte. Bref. En tout cas, le bœuf de Kobe, quand il va à l'abattoir, il swing. Il est léger. Pop tam pam tam pam tam tam pam bye bye guys. Voilà. Que le bœuf de Lidl, bon ben c'est moins cher et c'est logique. Le bœuf de Lidl au départ c'est un cheval. Bon voilà. Ben ouais. Mais non mais tu sais il dort sur du béton armé. Tu sais il a une hanche en bois. Il claudique toi. Il fume des gitanes. Il a putain putain chienne de vie. Là là là. On le réveille toutes les nuits en allemand. 19 Stricken! Voilà. Ah ben la viande, elle est nerveuse, hein, tu vois. Oh là là, on lui fait écouter du Vianney. Non, non, non, vous emballez pas, c'est génial, Vianney, j'adore, mais le bœuf... Bœuf de Lidl, il va pas à l'abattoir, il se suicide avant, donc... Oui, c'est la seule viande qui est morte avant d'avoir été tuée, bon. Et toi, on te dit c'est pareil, alors t'y vas, tu cuisines, crac, ah, un chicot. Et t'es de la classe moyenne, alors tu te dis, bon, ben, soit c'est un implant à 1700 balles non remboursé, soit tu dis, franchement, série, cette danse, m'en servait pas. Donc, voilà. Donc, je suis de gauche. Merci, mesdames et messieurs.

0: merci, Rire et Chanson.
1: Yann Guillaume, s'il vous plaît.
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1: Alors, accueillons maintenant un artiste, un showman qui revisite à sa façon les codes du stand-up, mais à l'américaine. Merci de l'applaudir très fort. Voici Edgar Yves.
3: Ma gueule vous fait rire, on part bien. Tout le monde va bien?
4: Oui.
3: Pas trop chaud, pas trop froid, bien installé? C'est des conneries qu'on demande aux gens au début en général, mais moi j'aime bien. Ça me permet de prendre mon temps. Et j'aime bien prendre mon temps avant de démarrer un sketch parce que je note que peu importe l'épreuve dans la vie, tant que t'as pas commencé finalement, t'es pas encore dans la merde. Petite ruse de coyote que je viens d'inventer. On m'a également dit que pour être humoriste, il fallait essayer de se montrer original, marquer la différence. Apparemment, c'est important. Donc je ne vous salue pas. C'est un beau projet, le démarrage. Non, c'est un peu insolent, mais en fait, moi, je ne dis bonsoir aux gens, je ne les salue que lorsque je suis mal à l'aise ou que j'ai créé un malaise dans une salle. Voilà. Bonsoir. J'ai souvent pensé au genre de thème que j'allais aborder sur scène, parce que quand t'es un humoriste noir, pas tout le temps, mais parfois dans le public, il y a un petit malin à te voir arriver qui fait « avec un mec comme ça à tous les coups, on va encore taper un sketch communautariste. » C'est chiant. Donc je tiens à rassurer tout le monde ce soir, c'est exactement ce qui va se passer. Ouais, je suis pas japonais, ouais, voilà. Ouais, donc je me suis un peu intéressé au concept, légèrement. Et les trucs qui m'amusent, moi, en fait, c'est les grands classiques sur le sujet. Et le premier, c'est une question qu'on pose parfois aux Noirs et aux Arabes dans ce pays que tout le monde connaît et qui fait « T'es originaire ?» C'est bien, il y a des connaisseurs. Débriefons cela ensemble. Ça peut sembler choquant de prime abord quand même, parce que dans t'es originaire d'où, tu comprends? Excuse-moi mec, c'est pas méchant. En plus, tu pourrais vraiment être né ici. Mais bon, voilà, bon. Comme t'appartiens pas au schéma classique, dis-nous de quelle forêt tu débarques. Ça ne me choque pas. Non. Je vais vous dire pourquoi, parce que si je me marie avec une femme noire et qu'elle me fait un enfant blanc, moi le premier je lui dirais, il est originaire d'où, celui-là? Je suis français, assimilé, je le précise parce que même quand t'es assimilé comme moi, parfois à travers le comportement des gens, c'est un truc chelou qui se passe au niveau de la rétine. Mais dans le regard, je te dis, le mec se dit, lui, il est pas d'ici. Revenons sur un grand classique, légendaire, celui-là, tout le monde l'a. J'ai jamais compris, moi non plus, ce besoin fou, psychédélique, il faut bien le dire, qu'avaient les gens, moi, enfant, de me toucher les cheveux. Classico. Alors, geste étrangement, toujours accompagné de la phrase suivante, excuse-moi. Genre, tout devient légal, du coup. Je me permets de toucher. C'est quand même trop cool, les cheveux de Black. On dirait de la moquette. Classico. Moi, je me suis dit, bon, te fâche pas, Kirikou. C'est comme ça que ça marche. J'ai pris le pli, tu vois. En fait, j'ai fait comme n'importe quel homme dans un environnement hostile à l'intelligence. Je suis devenu con. Et arrivé le jour de mon premier rencard avec une femme noire. Là, les gars, j'ai mis le paquet, j'étais chaud, je l'invitais à la piscine. Romantisme à l'africaine, ne me jugez pas. Elle avait fait un bel effort, elle aussi, elle avait mis un joli maillot, deux pièces, petit détail quand même. Elle avait oublié de s'épiler le maillot, les copains. Du coup, moi, ni une, ni deux, je lui ai dit, excuse-moi, je me permets de toucher. Bonsoir. Je tiens à préciser après une blague comme celle-là, parce qu'on pourra avoir le doute, du coup, je reste quelqu'un d'assez romantique. Je l'ai mal vendu, j'en ai conscience. Mais laissez-moi une chance, la poésie, je maîtrise. Tenez, la semaine dernière, j'ai fêté mes 2 ans de relation. Je m'attendais à une réaction un peu plus globale de l'assistant. La semaine dernière, j'ai fêté mes 2 ans de relation. C'est mieux quand c'est spontané. Avec mon ex-copine. Ouais, c'est vous dire à quel point j'ai été performant. Pourtant, je m'étais impliqué pour l'occasion de lui avoir offert un beau rubis, une très belle pierre. Elle lui a tellement plu que le soir même, on a fait l'amour. Et moi, au matin, encore porté par la ferveur et les émotions de la veille, j'ai voulu retenter ma chance, voyez. Elle m'a dit quoi, mon chéri? Encore? J'ai dit oui, ma chérie, une pierre, deux coups. Bonsoir. Tenez, la preuve que je ne suis pas communautariste, moi j'ai fait un choix fort en ce qui me concerne, je ne sors qu'avec des femmes blanches. Successful black man. Ça gâche d'assimilation. Je lis parce qu'il y a des clichés légendaires, mais vrais. Quand t'es noir et que tu sors avec une blanche et que vous avez le malheur de vous promener dans la rue, on sait pas pourquoi, mais c'est vrai, mais à ce moment-là, il y a toujours une femme noire cachée au coin d'une rue, tel un ninja, qui vous regarde avec les yeux de la haine. Attends. Elle passe à côté, elle fait « sale traître ». C'est à quoi je lui dis « oui, t'as peut-être raison, peut-être bien que je suis un traître, ouais, pourquoi pas. Et tu vois, moi, si tout se passe bien, dans quelques temps, j'aurai les papiers. » Je m'intéresse beaucoup aussi à la notion de communication, sauf que ça, on communique de plus en plus. Sondage tout con, je pense que je vais faire un strike. En termes de levage de main, qui est-ce qui a un compte Facebook ce soir? Voilà. Twitter? Voilà. Snapchat? Voilà. Instagram? Ok, j'ai vu les... On est partout, frère! Connecté de manière... Bref, on communique de plus en plus. Est-ce qu'on en fait trop? Je suis pas sûr. Parce que moi, voyez-vous, l'expérience m'a appris que marteler une information, ça impacte toujours les gens d'une manière ou d'une autre. Quand McDo sort un sandwich, vous avez la pub à la télé, des affiches 4x3, géantes dans la rue, ce qui fait qu'à un moment donné, ne serait-ce que par curiosité, tu finis par croquer dedans. Ok? Je vous l'ai dit, moi je suis black et en plus j'adore le poulet. Vous me direz, c'est pas grave. Tu cumules un peu, mais surtout, quel est le rapport? Eh bien, j'y viens. Quand je parle avec ma partenaire et qu'elle veut exprimer un désaccord, elle entame toujours ses phrases par « Oui, c'est ça, mon gus a dit poulet. Oui, c'est ça, mon gus a dit poulet. » Ce qui fait qu'à un moment donné... ne serait-ce que par curiosité... j'ai fini par croquer dedans. Bien communiquer, c'est également apprendre à faire gaffe à ce qu'on dit. Et j'aime bien notre langue pour ça, le français, parce que je trouve qu'en français, on peut dire tout ce qu'on veut aux gens. Ce qui compte finalement, c'est la manière dont on tourne les phrases. Juste ça. Et je dis pour ça, le poids des mots est important, mesdames, messieurs, le poids des mots est capital. Exemple tout con, on dit rarement à une jeune fille qu'on est sur le point de quitter. Clotilde, je me bats. Oui, avec ta sœur, c'est mon côté collectif. Non, on le dit, Clotilde, je pars, mais rassure-toi, ça reste dans ta famille. Et ça marche aussi en famille à la question « M'aimes-tu ? » Ma mère a toujours répondu « Ah bon ? Pourquoi tu penses ça, fiston ? Parce que je t'ai mise au monde ? Oh ben, je vais te dire une bonne chose. Vois-tu, l'accouchement, c'est exactement comme la constipation. Ben, une fois que t'es évacué, tu regardes pour le principe, ben c'est juste parce que t'en as chié avant. Bonsoir. Le poids des mots important, mesdames, messieurs, le poids des mots est capital, mais le poids des mots varie selon la culture. Moi, par exemple, j'ai une mère européenne et un père africain. Et quand on se prenait dans la rue, parce que décidément on aime beaucoup faire ça, et que ma mère voyait un homme extrêmement bien vêtu et à l'allure parfaitement soignée, elle me disait « Fiston, regarde ça, ça c'est un beau mec ». Mon père, l'Africain, sur la base du même constat, lui me disait plutôt « Hé, Fiston, regarde, ça là, c'est un gros pédé, hein ?» Bonsoir pour lui, du coup. Le poids des mots important, mesdames, messieurs, le poids des mots est... La réponse est capitale. C'est normal de ne pas l'avoir du premier coup. Du coup, on va faire un jeu. Vous allez faire l'exercice américain, moi je vais faire le prêcheur. Vous allez voir, c'est vachement stylé. Ok? Communiquez avec moi. C'est parfait. Le poids des mots important, mesdames, messieurs, le poids des mots est... Rendez-vous compte, frères et sœurs. Il y a certains mots qui, une fois assemblés, ont constitué des phrases tellement lourdes qu'elles ont marqué nos esprits à jamais. La preuve, c'est que ce soir, sans même qu'on soit concerté, pour les plus cultivés de l'assistance, vous allez pouvoir compléter les phrases dès que je vous ferai signe. J'ai mis une petite pression. C'est la vie, il y aura une sélection naturelle. Allez, c'est parti, c'est un petit pas pour l'homme, mais un grand pas pour... Yes, ça marche aussi en anglais. 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
3: Yes, ça marche aussi en allemand. Hi. Ils sont là-bas. C'est qui c'est les. Ah, j'aime bien embarquer les gens pour les rouler comme ça à la fin. Kirikou est taquin.
1: Et qui arrive.
3: Et puis c'est un sketch que je joue souvent, ce volet sur la communication là, que je joue souvent pour me présenter quand je me déplace pour jouer en France ou ailleurs. Enfin non, que en France d'ailleurs. Le gars croit qu'il est international. Et puis du coup j'essaie d'être plus visible et pour ça je fais par exemple des festivals d'humour. J'en ai fait quelques-uns, j'en ai parlé tout à l'heure. Je sais pas si vous en avez fait des festivals d'humour. Voilà, bah écoutez, moi j'en ai fait quelques-uns, ok. Et je vous le dis parce que je fais souvent ce piège-là sur Hitler. Tu me diras, c'est pas grave, sur le principe, c'est un piège. Le mec le dit, je le chambre, on passe à autre chose, basta. Mais récemment, je suis tombé sur une catégorie de gens un peu plus inquiétants. Oui, parce qu'ils le disent avec... Tu vois pas, genre, yeah, ouais, là, faut prendre sa tisane, madame, parce que... C'était à Saint-Raphaël. Est-ce que tout le monde voit Saint-Raphaël ou pas? Est-ce que vous voyez les bords politiques de Saint-Raphaël ou pas? Dites-vous qu'il y a Fréjus pas loin. Je vous le dis parce que du coup, j'avais un festival à faire là-bas et il y avait en même temps que mon festival, ce qu'on appelle l'université d'été. Un parti qui se réunit pour tracer la ligne de l'année à venir. Et là, en même temps que mon festival, il y avait l'université d'été du FN. Est-ce que vous sentez le suspense arriver? Ouais. J'avais été plutôt bon, tu vois, j'ai eu le prix du jury ce jour-là, mais j'ai pas eu le prix du public. Bon. J'ai pas compris au départ. Je me suis dit, bon, ok, pourquoi pas, d'accord. Et puis quand tu gagnes un festival, il y a souvent une petite rétribution monétaire. Un chèque qu'on te file pour acheter des gâteaux, des bonbons, tu vois. Un truc pour les troubadours, quoi, tu vois. Donc moi, j'ai pris mon chèque et je me suis dit, comme bon pirate, où est le bar ou la boîte la plus proche que je puisse claquer sur le champ ce que je viens d'acquérir. Jusque-là, cohérence totale. J'avais déjà commencé à célébrer un peu ce fait, donc j'étais un peu pompette, ok. Donc j'ai fait le chemin avec beaucoup de créativité. I'm a poor and lonesome cowboy. Et je me suis dit, tiens, ce sera là. Et c'est là que ça devient dingue, c'est que les gars du FN, à la fin de leur réunion, avaient choisi pour se divertir la même boîte que moi. Est-ce que vous sentez le suspense arriver? Ouais. Du coup, je rentre dans la boîte et j'entends, allons enfants de... Je me dis, c'est cohérent, on est bourrés. On a tous chanté la Marseillaise un peu bourrée dans sommation, tu vois. Sauf que là, les racines étaient un peu plus profondes, ok. Mais j'ai rien capté, je continue mon délire, tu vois. Je vais au bar, monsieur, whisky, coca, s'il vous plaît. Et puis je m'amuse comme tout noir en place dans ce pays, quoi. J'étais là, j'ai les papiers, yeah. J'ai les papiers, yeah. Et je me dis, je vais aller encore plus loin ce soir, c'est soir de fête, je vais essayer de rentrer avec une femme. Et exception, aux grandes raretés chez moi, ce soir, je vais draguer une Africaine. C'était mon côté don pour l'Afrique. Côté pièce jaune, tu vois. Je la drague, elle s'amuse. Bonsoir. Et c'est là que ça devient dingue, c'est que la femme noire en question, ne me demandez pas pourquoi, appartenait également au groupe du FN. Là, vous sentez le suspense arriver, là, c'est sûr. Je l'ai su parce que pendant que je la draguais, je vous jure que c'est vrai, elle me regarde, elle me fait, mais t'es pas de chez nous, toi. J'ai envie de lui dire, mais toi alors? Qu'est-ce que tu veux créer comme dynamique exactement avec cette phrase? J'ai envie de lui dire, hé cousine, si je prends le premier bateau, tu prends le deuxième, hein? Je vous laisse là-dessus, merci beaucoup, ciao.
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3: Merci beaucoup.
1: Bravo!
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5: Bonsoir! Ça va, vous allez bien? Ok, bon! Je crois plus en la bonne personne, l'amour d'une vie et tout ça. J'y crois plus depuis que j'ai vu que Shakira, elle s'est fait tromper.
6: Ça m'a foutu en l'air, tout le monde, hein, on était tous là, mais c'est pas possible. Shakira, elle est pas trompable, elle est magnifique, elle est trop belle. On peut pas tromper une femme comme Shakira. Alors d'accord, hein. Mais du coup, ça veut dire quoi pour les femmes comme nous? En plus, pardon, mais ça se trouve, ça a rien à voir avec l'infidélité. On sait pas ce qui s'est passé. Ça fait 12 ans qu'ils sont ensemble. Ça se trouve, juste son mec, il en pouvait plus, en fait. Tous les matins, le réveillant m'a dit lolé, lolé, lolé. Lolé, lolé, lolé. Ça peut être pénible. Et moi, je kiffe parce que Shakira, femme forte, derrière, elle fait une chanson. Elle fracasse son ex dans la chanson, d'accord? Elle la poste sur YouTube en une journée, 68 millions de vues. Elle rentabilise la rupture. Moi, rupture, humoriste, j'ai fait une vidéo. 24 vues. 2 likes, moi et mon ex. Derrière ce bâtard, il me bloque partout et moi ça me saoule parce que j'avais encore des trucs à dire et heureusement j'ai gardé son RIP. Du coup, tous les mois, je lui fais un petit virement 25 centimes en marquant gros bâtard. Et du coup, je m'interroge et j'ai demandé à ma mère, j'y m'en commençais quand on a trouvé la bonne personne. Elle m'a dit, ma fille, écoute ton cœur et ton instinct. Mon instinct qui m'a fait quitter mon CDI pour faire du stand-up. Hein. Tu sens que j'ai un instinct éclaté au sol, clairement. Hein. C'est le même instinct à chaque fois que je vais faire mes courses qui me fait choisir la mauvaise caisse. T'sais, à chaque fois, je suis là, vas-y, je suis pressée, la caissière, je la sens bien. C'est sûr, elle a le bras musclé, c'est sûr, elle va aller vite. 3 secondes plus tard, Robert pour la caisse 5. Robert pour la caisse 5, le produit passe pas, mais les rollers ont atteint. Allez Robert, oh, j'adore ce jeu avec le micro, j'aurais pas dû être caissière, mais chanteuse. Lolé, lolé, lolé. Allez Robert, la dame elle est pressée, on attend le prix du lube pour la dame, le prix du lubrifiant. Sinon elle va devoir y aller à sec. Très très mauvais instinct, hein, que ce soit pour les caisses, pour les hommes, pour tout ce qui est queue hein, finalement. Et j'ai demandé à ma mère, ça fait quand même 45 ans qu'elle est avec mon père et ça me tue parce qu'ils sont très différents. Pour vous dire, ma mère elle est astrologue. Voilà, parce qu'on adore les métiers utiles. Hein, dans la...

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2: C'est de voir ce que ça fait de jeter de l'argent par la fenêtre. Et ça se fait par téléphone. Et à l'époque, je suis avec un mec. Je dis, bébé, tu sais quoi, vas-y, on le fait ensemble, comme ça, on sait si on perd pas de temps. Je mets mon mec dans le salon, je mets le haut-parleur direct, j'appelle la voyante, elle décroche, elle dit, oh là là là là là là là là là là là là. Je sens que vous avez mal à la nuque. Je regarde mon mec, je fais, bébé, elle est très forte, elle a un don, c'est pas possible. Depuis ce matin, je te le dis, j'ai mal à la nuque. Je fais, oui, j'ai mal à la nuque, qu'est-ce que vous voyez? Elle dit, en ce moment, vous hésitez, hein, entre deux hommes. Je dis, madame, parlez-moi de la nuque, c'est quoi, c'est un torticolis ou... Je vois un mec en ce moment, il est super, d'accord, il est génial, je l'adore, il est grand, il est fabuleux, c'est juste qu'il a des petits bras. Voilà, il est court sur bras. Non, c'est vrai, on dirait un T-Rex, le truc, et chaque fois que je le vois, j'ai envie de chanter la chanson de Jurassic Park. Et ça se fait pas, on s'est embrouillé de ouf. J'ai dit, ben ça va, on rigole, c'est des blagues. Est-ce que tu peux m'attraper le livre sur la dernière étagère? Non, laisse, je vais le faire. Et je vous raconte la première nuit avec Denver. C'est pas rien la première nuit quand même, hein. Faut se déshabiller, découvert des corps et tout. Et je vous raconte, on s'est mis dans une petite ambiance, d'accord? J'ai mis des bougies parfumées, une petite Lelys Sunset humidité, on sait où on va, d'accord? Et là, on commence à se déshabiller, j'enlève mon t-shirt, évidemment, ça t'intéresse coincé dedans. Et là, je me retrouve nez à téton, avec un vieux tatouage non homologué, de type écriture italique sur le pec droit, Forza e Onore, Forza e... Il s'appelle Ludovic Dupuis, en fait. Pas Maximus Decimus Meridius, quoi. Je veux dire, on a tous adoré Gladiator, mais au cinéma, pas dans un F2 à Bois-Colombes. Je me dis, ok, il a encore le t-shirt sur la tête, ça me laisse une fenêtre de tir, je peux partir en courant. Après, je me rappelle que je suis une meuf bien, et que je peux pas juger, parce que moi aussi, j'ai un tatouage, j'ai deux colombes tatouées dans le bas du dos. Qui, avec le temps, à pas se mentir, ressemble plus à deux pigeons posés sur la colline du crack, hein. De base, c'était un symbole de paix, c'est devenu une déclaration de guerre, le truc, hein. Tu sens, les pigeons sont restés trop longtemps à Paris. Il y en a un, il a plus d'œil, l'autre, il a un moignon. Unis par le mauvais goût, on continue l'affaire, d'accord? Et là, on se retrouve en plein dans le feu de l'action. Et je le regarde, il me regarde, je le regarde. C'est ce genre de regard où tu sens derrière, il va y avoir une déclaration de fou. Je me dis, vas-y, c'est maintenant, c'est peut-être Tom, il va me dire, je t'aime. En même temps, c'est normal, regardez la bête. Et là, il s'approche comme ça, tout doucement, il me remet une mèche de cheveux derrière l'oreille avec ses petits bras, là. Je me dis, j'aime bien l'ambiance, romantique à souhait, ça va arriver. Et là, il approche sa bouche de mon oreille, il me susurre. C'est qui ma petite chienne? Dis pardon, Ludo, on n'est pas sur le bon scénario, en fait. À ce moment-là, je regarde mon genou, je regarde sa clotte, je me dis, il y en a un qui va pénétrer l'autre. Clairement, c'est pas une position du Kama Sutra. Et je me dis, mais comment c'est possible? Normalement, c'est quelque chose, on en parle. Dis-moi qu'il va y avoir du dialogue à un moment donné. Je lui dis, messieurs, quand vous dites ça, vous vous attendez à quoi derrière? On va vous dire quoi? Oui, oui, oui. Oui, je suis une petite chienne, oui. Comme ta grosse daronne. C'est quoi la suite? Tu vas vouloir me mettre une fessée? Ben non, tu peux pas, Ludo, t'as des petits bras! Et je me dis, mais d'où ça nous vient, ça? Je veux dire, moi, j'ai regardé des comédies romantiques ou des films. On le voit pas, ça, dans les films. Je veux dire, Titanic, Rose, Jack, la voiture, la buée. S'il avait sorti alors, c'est qui ma petite chienne toute mouillée? Ça aurait expliqué la fin du film, hein. La planche. Ben non, y a pas de place, Jack. C'est qui la chienne toute mouillée, maintenant? Et alors attention, hein, c'est pareil pour les mecs. Semaine dernière, j'ai un pote, il me raconte. Il couche avec une femme, d'accord, sans prévenir. Au moment de grâce, pousse dans le huc. Et là, elle se m'a hurlé, oh, oui, crache ton venin, vilain serpent sonnette. Phobie des reptiles depuis, hein. Et moi, on est dans le feu de l'action, d'accord. Il me dit ça et ça me sort du truc. J'ai dit, attends, excuse-moi, Ludo, on peut revenir sur le truc. Quand tu disais sale petite chienne, c'est-à-dire... Il me dit, oui, fais pas la prude, c'est du dirty talk. Moi, je connaissais pas ça. En gros, tu mets de l'insulte pendant les rapports et ça fait monter l'excitation. Alors, pardon, hein, c'est pas mon truc de me faire insulter. Non, je veux dire, je suis une femme humoriste sur les réseaux sociaux. Si je veux me faire insulter, je vais lire les commentaires. Non, autour de moi, ça se marie, hein. Tout le monde se marie, hein. J'ai une pote Cindy qui m'appelle l'année dernière, elle me dit, Marine, surprise, il a fait sa demande, je vais me marier. Je dis, attends, Cindy, surprise, surprise. Je sais que ça fait 5 ans que tu lui mets la pression, quoi. Non, mais c'est vrai, son réveil, c'est la marche nuptiale. Derrière la porte des toilettes, t'as des mariés, le PQ, c'est de la dentelle. Et Cindy, elle fait une fête de fiançailles, d'accord, il y a tous les potes, il y a tout le monde, et au bout d'un moment, elle me demande de venir comme ça devant tout le monde, et elle me donne un jeu à gratter, là, un genre de

0: banco. Je gratte, je gratte, je gratte. Et là, il y a écrit quoi ? Veux-tu être ma témoin de mariage ? Bah non, pas haut, en fait. J'aurais préféré gagner 10 000 euros. Elle me dit, oui, mais c'est un honneur. Tu sais, d'être témoin, tu vas pouvoir m'aider à organiser mon mariage, t'occuper de mon enterrement de DJ fille. Merci, Cindy, je suis ton amie. En fait, je suis pas ton employée. Parce que clairement, un témoin, c'est devenu une douille monumentale, ce truc. C'est-à-dire qu'en fait, tu deviens chef de projet événementiel bénévole au nom de l'amour et de l'amitié. Et moi, je l'ai vu très vite parce que Cindy, elle crée un groupe WhatsApp, elle met toutes ses copines dedans, elle me met dedans, elle met juste un message. Elle dit « Coucou les filles, je crois que vous avez des choses à vous dire. » Et elle quitte le groupe. Et c'est là que tu te rends compte qu'en fait, les copines de tes copines, c'est pas forcément tes copines. Ça peut être des grosses connasses. Et moi, je l'ai vu très rapidement parce que dans le groupe, elles se chauffent. Elles disent « Oui, t'inquiète, Marine, on a pensé à tout pour l'enterrement de vie de jeune fille. On a pensé à un week-end, 800 euros, tout compris. » J'ai pas tout compris. Le seul truc que j'ai kiffé, c'est l'activité que moi, j'avais prévue pendant l'enterrement de vie de jeune fille. C'est du lancer de haches. C'est fabuleux. Tu lances des haches comme ça, ça fait du bien. Apparemment, j'avais un don. Le mec de l'activité, il vient me voir à la fin. Il me dit « Franchement, vous faites ça bien au niveau du poignet. Par contre, faut arrêter de viser vos copines. Hein. » Elles m'ont tendu les connes. Non mais c'est vrai, je trouve que c'est quand même beaucoup d'investissement, le mariage des gens, pour un truc qui va pas durer, voilà. C'est pas moi, c'est les statistiques. Et je me dis, c'est là qu'il y a un truc à faire, témoin de rupture. Pourquoi on n'y a pas pensé avant ? Je veux dire, c'est quand Cindy, elle va être au bout de sa vie, en plein divorce, d'accord, complètement nue, sous la douche, avec l'eau qui coule comme ça, c'est la buée, en train d'attendre la mort et de chanter « Chérie Falouna », en position fétale, il avait les mots. Mais c'est là que j'ai envie de débarquer chez elle en mode « Ok Cindy, surprise, je suis ta témoin de rupture, enterrement de vie de couple. » C'est là que je vais pouvoir la relever en mode « Ok Cindy, relève-toi, je sais de quoi t'as besoin, je suis ta témoin de rupture, t'as besoin de te faire ken, voilà Cindy. » Moi aussi Cindy, mais c'est pas le sujet. T'as besoin de te faire ken, Cindy, surprise, je t'emmène à Vegas. T'as besoin de te faire ken par un stripteaseur dégueulasse. Jason, un ancien de la Navy qui a un choc post-traumatique d'Irak. À chaque fois qu'il canne, il est là « God bless America! I fuck Trump !» Ça serait là « Oh non, slowly, I'm not Trump, I'm Cindy !» Merci beaucoup. Merci.
1: Marine est là, sur Rire et Chanson.
0: Merci beaucoup.
1: Pardon Marine.
0: Merci.
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1: Nous sommes ravis d'accueillir ce soir sur cette Open du Rire avec nous une artiste très talentueuse que vous avez peut-être déjà eu l'occasion de voir d'ailleurs dans le passé, notamment sur le Jamel Comedy Club sur Canal+. Cette ancienne journaliste est aujourd'hui auteure, comédienne, humoriste et en plus c'est une fervente défenseur de la cause animale. Inutile de vous dire à quel point je suis heureux qu'elle soit là. Ce soir elle va justement nous parler entre autres du végétarisme. Je vous demande d'applaudir chaleureusement s'il vous plaît Christine Béroux.
4: Merci beaucoup. Oui, donc voilà, je m'appelle Christine, et pourtant je suis jeune. Alors, tu t'appelles comment toi par exemple ? Françoise. Françoise, d'accord, on a le même problème. Ok, toi tu t'appelles comment ?
5: Marine.
4: Marine, voilà, je suis sûre que Marine, quand elle dit qu'elle s'appelle Marine, on lui dit « Oh, c'est joli !» Alors que moi, quand je dis que je m'appelle Christine, on dit « Oh, comme ma mère !» Alors oui, ça fait 3 ans que je fais partie de la troupe du Jamel Comedy Club. Et alors cette année au Jamel Comedy Club, je suis la seule fille. Voilà, je suis également la seule blanche. Donc normalement une fille entourée de tous ces garçons colorés, ça s'appelle une tournante. Mais là... Alors juste avant de commencer mon sketch, je vais bien sûr répondre à la question que tout le monde se pose hein, depuis que je suis arrivée. Oui, tout à fait. C'est ma vraie voix. Voilà, oui, je sais, j'ai une voix très aiguë. Mais grâce à mon métier, je suis plus du tout complexée par ma voix. D'ailleurs, l'autre jour, je sortais du Comedy Club et il y a un petit garçon qui m'attendait, 8 ans à peu près, et il me dit « Bah moi, j'aime bien ta voix !» Eh bah, tu m'étonnes, on avait la même, donc c'est peut-être pour ça. Les garçons, ce soir, vous aimez ma voix ?
6: Non !
4: Oh ! Comment tu t'appelles, celui qui a dit non ?
6: J'ai
4: dit ! Ah bah dis donc, tu es en couple ? Tu es en couple, chaton ?
6: Non.
4: Non, et bah pose-toi les bonnes questions, mon chéri. Charmant. On va recommencer, les garçons, vous aimez ma voix ?
6: Non.
4: Oh. Ah, il y a quand même quelques pédophiles, par-ci, par-là, c'est bien. C'est cool, c'est chouette. Non, c'est vrai, quelquefois, quand je réponds au téléphone, on me demande « Est-ce que ta maman est là ?» Donc je suis obligée d'expliquer « Non, je suis une adulte responsable. Qui est à l'appareil ? Le trésor public ?»« Non, ma maman, elle est pas là. » Oui, quelquefois, c'est utile. Bien, alors, la dernière fois que je suis venue sur Rire et Chanson, j'ai fait une petite blague sur Hitler. Et en fait, oui, et en fait, il y a des auditeurs qui m'ont envoyé des mails en m'accusant de soutenir Dieudonné. Donc je me suis dit, waouh, oh, dis donc, d'accord, formidable. Et du coup, je me suis dit, oh là là, heureusement qu'ils n'ont pas entendu mon sketch sur la sodomie. Hein, ils m'auraient accusé de soutenir DSK. Ça aurait été très gênant. Du coup, j'arrête les blagues sur Hitler. C'est beaucoup trop de problèmes. Ça vous choque, vous, les blagues sur Hitler ?
6: Non.
4: Non ? Ok, j'en ai une ! Parce qu'en fait, moi, avant, je pensais que Hitler, il aimait bien les Juifs. Moi, je pensais que s'il leur mettait des étoiles jaunes, c'était pour les mettre dans ses favoris. Je suis désolée. Je suis désolée parce que pour ça, là, il faut s'y connaître un peu en informatique. Donc pour les vieux, c'est mort. Enfin, c'est mort. Pas tout de suite, hein, vous inquiétez pas. Bon, écoutez, moi, je voulais parler d'Hitler pour changer parce que je trouve que tous les humoristes parlent de la même chose. Tous les humoristes parlent des rapports entre les hommes et les femmes. Donc ce soir, j'ai décidé d'aborder un sujet dont aucun humoriste au monde ne parle. Je vais parler des rapports entre les hommes et moi. Alors, Donc je suis célibataire, hein. Je profite d'être à la radio pour passer une petite annonce. Hein. Je recherche actuellement un poste de petite amie. Hein. Mon dernier contrat s'est arrêté en juillet 2013. Hein, j'ai été virée pour faute grave. Et oui, mon ex a découvert dans l'historique de mon PC que j'étais allée sur YouPorn. Alors oui, je sais, ça peut encore choquer en 2015 une fille qui a un PC. Mais moi, les Macs, je comprends rien. Donc, je suis allée sur YouPorn, je me suis fait prendre, pas comme j'aurais voulu. Licenciement immédiat. Alors après, j'ai surtout enchaîné les planques, les missions d'intérim. Aucune d'entre elles n'ayant débouché sur un CDI. Non, c'est très compliqué. Il y a des couples ce soir ? Ah, oh, super, ils sont tous venus me cracher leur bonheur à la gueule, c'est génial. C'est génial. Non, je suis triste d'être célibataire. Et mes copines, elles me disent « Attends, t'es au Jamel Comedy Club. T'as un harem pour toi toute seule. » Alors non, j'ai pas un harem déjà. J'ai un centre aéré, pour commencer. Et le fait est que moi, je suis très fleur bleue. Et là-bas, les garçons sont très fleurimérogis. Hein, ça peut pas... Attention, je dis pas ça parce qu'ils ont des origines... Non, d'ailleurs, je voudrais qu'on parle deux secondes de la montée du FN. Je trouve que les gens sont de plus en plus bêtes. L'autre jour, j'étais dans la rue avec un collègue du Jamel Comedy Club, et là, il y a un gars qui nous aborde comme ça et qui me dit « Madame, il vous embête le bougnoule ?» Vous vous rendez compte ? Il m'a appelé « Madame ». J'ai à peine 30 ans. Oui, alors je... Alors ne soyez pas surpris, je fais ce que l'on appelle du stand-up, hein, c'est-à-dire que pendant tout mon sketch, je vais m'adresser à vous. D'accord ? Je vais pas, vous savez, parler à des personnages imaginaires, dans un décor imaginaire, parce que c'est beaucoup de simulation et d'imagination, et ça me rappelle trop ma vie sexuelle. Hein ? Voilà, puisque, tant qu'à vous dire, la vérité c'est que je viens de me faire larguer. Ouais, je sais, c'est très difficile à croire. Mon copain m'a quitté pour une autre, donc non, hein, je ne sais pas qui était cette charmante petite suceuse de bite, mais j'ai réussi à avoir son nom, et ouais, et vous savez quoi ? Eh ben moi je suis une rebelle, et ouais, alors je l'ai tapé dans le moteur de recherche de Facebook. Et là, il s'est avéré que son profil était public, d'accord ? Ça veut dire quoi ? Ça veut dire que ses photos étaient accessibles à tout le monde. Hein, exactement comme son cul, en fait. Hein, Bah qu'est-ce que j'ai fait ? Bah j'ai fait comme n'importe quelle fille aurait fait, hein. J'ai montré les photos à un jury de professionnels, mes meilleures copines. J'ai montré les photos à Bérangère, elle m'a dit « Oui, c'est une pute ». J'ai montré les photos à Nadia, elle a dit « Oui, c'est une pute ». Ouais, Nadia, ça c'est mon profil en fait. C'est très humiliant. Ah, non, je vais vous dire, aujourd'hui c'est trop facile de plaquer quelqu'un. Vous imaginez si c'était aussi facile de plaquer ses propres enfants ? Bon bah écoute Théo, je crois qu'on est allé beaucoup trop vite, hein, et je retrouve plus la magie du début. Non, c'est pas toi, c'est moi. J'aurais dû prendre ma pilule. Bah je sais pas, écoute, il paraît que l'amour dure 3 ans. Toi, tu en as 7. Je crois qu'on a fait un beau bout de chemin ensemble et qu'il est temps pour nous de faire un break. Voilà, une récré, si tu préfères. Non, ne pleure pas. Ne pleure pas, sinon j'appelle la sorcière. Bien sûr que si, ça existe, les sorcières. Tu crois que c'est quoi son vrai métier à Marine Le Pen? Non, mais moi, ce que je veux juste vivre un film d'amour. Voilà, c'est tout. Les garçons, ce soir, vous y connaissez un film d'amour? Ah, on a un gay là-bas, c'est tout. Non, il n'y a pas de... Non, c'est vrai, les hétéros, ils s'y connaissent pas en film d'amour. J'avais demandé à mon ex quel était son film d'amour préféré. Il m'avait répondu « Very Bad Trip ». Attention, j'ai une version pour les vieux, parce que j'ai vu quelques calvicies briller par là. Il m'a répondu « Le gendarme de Saint-Tropez ». Voilà. Non, j'aime bien les films d'amour et les séries d'amour aussi. J'adorais un gars et une fille. Et en fait, c'est mignon parce que mon ex m'appelait Chouchou et Loulou. Ouais, il mélangeait les deux et disait que j'étais chelou. C'était mignon. Non, alors mon souci, c'est que je suis pas seulement célibataire, hein, je suis également dépendante affective. Voilà, je vous explique, ça veut dire tout simplement que j'ai besoin de l'amour des gens et surtout quand ils veulent pas me le donner. Voilà. Donc, heureusement que je suis pas un mec, hein, sinon j'aurais été un violeur. Donc... Non, et puis, d'ailleurs, je réfléchissais, oui, parce que je suis un peu philosophe. Enfin, je suis un peu philosophe. J'ai fait deux ans de philo. J'ai redoublé ma terminale. Et vous savez, j'aimerais bien rencontrer un Suédois. Parce qu'en fait, j'ai appris qu'en Suède, il faisait nuit tout l'hiver. Donc là-bas, quand un mec te dit « c'est juste pour une nuit », en fait, c'est une bonne nouvelle. Voilà. Donc j'aimerais bien rencontrer un Suédois, et si possible, un Suédois végétarien, parce que je suis végétarienne. Alors je vous explique, ça veut dire que je mange pas de viande, pas de poisson, et pour des raisons de cohérence, je ne pratique plus la fellation. Hein? Non, n'insistez pas. Et c'est dingue, depuis que je suis végétarienne, tout le monde me dit la même chose. Ah oui, tu veux plus faire souffrir les animaux, mais ça t'embête pas de faire souffrir les légumes. Alors je vais vous expliquer. La carotte, par exemple, est composée de fibres végétales, d'accord? Elle n'a pas de système nerveux, elle ne ressent pas la douleur. Très bonne nouvelle pour tous les gens qui aiment le pot-au-feu ou encore s'enfoncer des légumes dans l'anus. Voilà! D'autres questions sur le végétarisme? Non. Ça a été très dur. Ça a été très dur à Noël parce qu'en fait, je ne voulais pas manger la dinde que ma mère avait préparée. Alors du coup, elle a essayé de ruser. Elle m'a dit « Non, mais j'ai dit au boucher que tu voulais plus faire souffrir les animaux. » Alors il m'a donné une dinde dépressive. Oh, écoute, elle en pouvait plus. Elle voulait en finir. À la ferme, on l'appelait Loana. C'est dire, ça allait pas du tout. Non mais ça, j'ai essayé d'être carnivore, j'arrive pas, c'est pas la peine de me forcer. C'est comme Manuel Valls, il essaye d'être de gauche, il arrive pas, c'est pas la peine de le forcer. En tout cas, merci de m'avoir écouté parler de végétarisme, parce qu'il y a quelques semaines, j'ai fait ce sketch sur le végétarisme, et les gens m'ont hué, ils m'ont insulté, et je peux vous dire que c'est la dernière fois que je joue au salon de l'agriculture. Ça n'arrivera plus jamais. Voilà, merci de m'avoir écouté. Je vais maintenant faire ce que l'on appelle communément au théâtre une sortie Lionel Jospin. C'est-à-dire que je vais partir et je vais pas revenir. Merci, merci beaucoup.
1: On peut l'applaudir très fort, Christine Bérou, en direct sur Rire et Chanson depuis le Grand Point Virgule. Bravo Christine.
4: Merci, merci.
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1: Faites un maximum de bruit, s'il vous plaît, pour Antoine Donneau. Bonsoir.
5: Merci beaucoup. Alors, il a dit que j'étais imitateur, sauf que je vous avoue que là, enfin, j'en ai un peu marre de faire des imitations. J'ai envie aussi de raconter ce qui m'arrive dans la vie de tous les jours, les anecdotes, avec ma voix en mode stand-up, comme tout le monde, quoi. Par exemple, samedi passé, je suis allé à la boulangerie et la dame m'a donné mon sandwich. Et elle m'a dit bon appétit. Jusque-là, tout va bien. Sauf que moi, je lui réponds également. Alors qu'en fait, elle travaillait là. Elle mangeait pas. Il m'arrive tout le temps plein de trucs comme ça. Bon, je vais faire des imitations, c'est pas grave. Bonsoir. L'autre jour, je me suis fait cambrioler. Je dormais tranquillement dans ma chambre, quand tout à coup j'entends du bruit dans le salon. Et je me suis dit, tiens, c'est ma copine qui rentre de son restaurant avec ses amis. Puis je me rends compte que j'ai pas de copine. Alors je me suis dit, Paul, t'es en train de te faire cambrioler. Vas-y, descends et va lui faire peur. Donc j'enfile mon peignoir kimono, je descends, j'allume la lumière et je dis « Partez !» ou « J'appelle la police !» Là, le cambrioleur me regarde dans les yeux et, pris de panique, je retourne dans ma chambre. Ensuite, je me suis dit « Non, Paul, ressaisis-toi, t'es un bonhomme, va lui montrer de quelle bois tu te chauffes. » Donc j'y retourne avec ce réflexe des films des années 60, je mets la main dans la poche de mon peignoir et je dis « Partez ou je tire. » Là, le cambrioleur me dit « C'est quoi comme arme ?» Alors, j'y connais pas grand-chose en arme. Donc j'ai répondu un magnum. Ensuite il me dit quel type de magnum. J'ai répondu un almond. Et là il me dit retourne manger ta glace devant les dessins animés et laisse travailler les grandes personnes. Alors sur ce je reçois un appel de Jérémy Ferrari. Oui allô Jérémy. Alors, tu tombes bien, tu vas pouvoir m'aider, car je suis en train de me faire cambrioler. Oui, il a pris la télévision, l'ordinateur. Oui, je demande. Excusez-moi, monsieur. Jérémy demande pour racheter la télévision à 300 euros. Excuse-moi, Jérémy, mais elle m'a coûté 3000 euros. Monsieur a dit oui. Oui, Jérémy, je peux te prêter 300 euros, mais c'est parce que j'ai pas envie. Allô ? Allô ? Et j'ai donné 300 euros au cambrioleur. Ensuite, je perds patience et je dis « Monsieur, auriez-vous l'amabilité, s'il vous plaît, de quitter les lieux, car je dois me lever tôt demain pour aller porter plainte. » Le lendemain, au commissariat, le policier me dit « Est-ce que vous pouvez reconnaître l'auteur ?» Alors je lui réponds que non, j'attends toujours sa demande d'ajout d'amis sur Facebook. Ensuite, il me dit « Est-ce que vous avez vu son véhicule ?» Je lui réponds que oui, je l'ai vu de près. Il me dit « Comment ça se fait ?» Eh bien, parce que je l'ai aidé à charger.
7: Waouh, waouh, waouh, waouh, wow. Merci messieurs, dames, merci à tous d'être venus à cette soirée Rire et Chansons. Il faut savoir messieurs, dames, que certains chanteurs sont là, vos chanteurs préférés, mais aussi ceux d'Antoine. Ils attendent en coulisses pour vous interpréter un petit bout de leur chanson favorite.
8: Ça sert à rien de regarder en coulisses, madame, il n'y a personne qui va venir, c'est moi qui vais le faire.
7: Oh là là là là. Messieurs, dames, je vous demande un tonnerre d'applaudissements pour un hommage, et non une moquerie, à la chanson française. Musique.
9: Bonsoir à tous. Comment ça va? Ça va? Ah là là, qu'est-ce que tu feras toi plus tard? 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Et toi? Et toi, tu feras plus rien, toi t'es caisse, toi t'es fini, toi. Oh putain, j'aimerais être champion de poker. Ah mais non, ça fait, je suis con. J'aimerais gagner de l'argent, mais sans rien foutre. 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Allez!

0: Merci.
1: J'ai écrit cette chanson quand j'étais en vacances en Espagne, à Gerba. 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Je me suis dit, tiens, qu'est-ce qu'il pourrait bien penser, ce taureau? 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On a regardé la petite sirène et j'ai écrit cette petite chanson sur ce petit bout de table. Tout était petit, même le refrain. 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

0: je sais pas faire les femmes. Enfin si, je sais faire une femme, c'est Chantal là-dessous. Mais c'est pas vraiment une femme, donc... Non mais, c'est hors contexte, je veux dire, ça... Mais quand si j'ai quitté la terre, ah ouais, j'ai trouvé mon étoile, je l'ai suivi, mes papiers, je suis pas un roi mage. Faut pas déconner non plus.
1: Merci beaucoup.

0: On peut l'applaudir très très fort, Antoine Dono. Merci.
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0: Je vous propose tout de suite d'accueillir un humoriste qui a beaucoup voyagé. Il a un vrai goût, vous allez voir, une vraie maîtrise de l'humour absurde. Il est avec nous, je vous demande de l'applaudir également très fort. Voici Wari Nichen.
2: Merci, merci. Merci beaucoup. Bonsoir. Très bien. Alors j'ai un coup de gueule. Y a des gens qui prennent le métro ici ?
3: Oui.
2: Quelqu'un peut m'expliquer, t'arrives parfois, tu prends le métro à Paris, tu t'assois à côté d'une personne, elle s'énerve. T'sais, elle a acheté comme toi le ticket 1,90€, mais elle pense qu'elle a acheté tout le wagon. Moi je calcule pas, moi je rentre, je vois une place, je m'assois. L'autre jour il y avait une place à côté de cette vieille dame, je me suis assis à côté d'elle, elle s'est levée et elle s'est mise de l'autre côté. Il dit c'est pas grave, elle fait ce qu'elle veut. On fait une station, il y a un Renoir qui rentre, il s'assoit à côté d'elle, elle revient à côté de moi. C'est comme si j'étais la deuxième pire option dans son classement. Tu sais, je me suis dit, je vais pas rester à côté de cette dame, je vais me lever. Mais après, je me suis dit, si je me lève, elle aura gagné. Du coup, j'ai regardé le Renoir et on a échangé nos places. Dans ta gueule, la vieille. Alors, je suis très content de jouer devant vous ce soir. C'est vrai que je bouge beaucoup. Et en fait, la dernière fois que je devais jouer, il s'est passé un truc de grave. Il y a eu l'attentat d'Orly. Et j'étais en voyage, j'étais à l'étranger. J'étais au sud de l'Espagne, à Casablanca. Ça se passait super bien. T'sais, ma journée avait très, très bien commencé. T'sais, les Marocains, ils ont le sens de l'accueil, ils ont le sens de la formule, ils ont toujours le bon mot. J'avais pris mon petit déj, j'avais fini de manger. Et je me lève et le serveur vient me voir. Il fait, c'est fini ? Je fais, ouais, il fait, bon appétit. Si, ils ont le sens de la formule, mais pas le sens du timing, c'est pas grave. Je vais à l'aéroport, on embarque, tu vois, pour prendre l'avion, et à un moment donné, on décolle pas, donc on sait pas ce qui se passe. Et véridique, il y a un steward, il prend le micro, il fait
4: « Mesdames et messieurs, votre tension, s'il vous plaît. J'ai une bonne et une mauvaise nouvelle. La mauvaise nouvelle, il y a un attentat. » La bonne nouvelle, aujourd'hui, il y a du poulet.
2: Alors du coup, je suis un peu curieux, comme tout le monde, je commence à chercher sur Internet, je vais sur Google, je tape « recette de poulet à bord ». Non, je cherche à savoir ce qui se passe à Orly, et franchement, je commence à regarder un peu sur les sites, et encore une fois, tu tombes sur le profil du terroriste type, le mec qui part en prison, et à la sortie de prison, il veut faire quelque chose pour l'islam et pour les musulmans. Et tu regardes, et le mec, il attaque Paris-Orly Sud. Est-ce qu'il y a un endroit où il y a plus de musulmans que Paris-Orly Sud ? C'est Paris-Orly Sud, c'est le 9-3 des aéroports. C'est, tu prends Barbès, tu mets une tour de contrôle, Paris-Orly Sud. Est-ce que vous êtes allé à Paris-Orly Sud ? Tu arrives à Paris-Orly Sud, que ce soit les passagers ou le personnel, c'est le seul aéroport où tu as l'impression d'être arrivé avant de décoller. Ils ont regroupé toutes les destinations dites indésirables. Tu arrives là-bas, tu as Algérie, Maroc, Tunisie, Dom-Tom. Tu sens qu'il y a un projet qui se prépare. C'est le Paris-Orly Sud. Avec que des départs, pas d'arrivée. Est-ce qu'il y a des gens qui ont suivi les élections ici ?
5: Oui.
2: J'ai une question. Qui est Jacques Cheminade ? Tu sais, je l'ai découvert le jour des résultats du premier tour, il est là. Mec, il a eu 0,2%. Tu sais, 0,2%, t'sais, on dirait les matières grasses dans un yaourt. C'est-à-dire que lui, il a vu les résultats, il dit « Putain, les Français, ils me voient comme un Yoplait Fitness, les bâtards !» Et Jacques Cheminade, il te dit « Oh, deuxième tour, faudra voter Macron. » Mais qui t'écoute, Jacques Cheminade ? Et Papy Nova, il donne pas de consigne de vote. Il y a eu aussi mon préféré, hein, Poutou. Hein. C'est quand même le mec, il est en CDI chez Ford. Tu sais, il a dû déposer un RTT pour venir faire les débats. Chapeau. Et bon, après l'entre-deux-tours, il y avait Marine ou Macron. Hein. C'était En Marche ou En Vol. Pour le coup, j'ai pensé à Paris-Orly Sud, je vous avoue. C'était chaud. Mais bon, elle s'est chauffée. Elle pensait qu'elle allait passer parce qu'elle a vu l'exemple de Donald Trump. Hein, mais bon, Donald Trump, il fait pas « Ouh ». Lui, il y va cash direct. Lui, il n'y a pas de... En fait, pour te donner un comparatif français, Donald Trump, ce serait les idées de Marine Le Pen exprimées par Nadine Morano dans un corps de Jean Rochefort. Non, Robert Rochefort. Putain, j'ai claqué la vanne, c'est pas grave. Mais juste tout ça pour dire qu'elle était... que lui, il y va vraiment fort et il a choqué tout le monde, c'est vrai. Et... C'est vrai que c'était choquant. Moi, ce qui m'a choqué chez Donald Trump, c'est pas tout ce qu'il a dit sur les Mexicains ou enfin les immigrés, c'est tout ce qu'il a dit sur les femmes. C'est vrai, c'était sexiste. C'était super misogyne. C'est tellement sexiste, même le roi de l'Arabie Saoudite, il a vu cela, il a dit ce gars est sexiste. Hein. Il va beaucoup trop loin. Et bon, en plus, le mec, tu comprends rien du tout à ce qu'il fait. Il est élu, première action présidentielle, il bannit les musulmans. Et là, premier voyage à l'étranger, il va chez les barbus. Tu sais, le mec, il passe du muslim ban au taliban. Normal. Mais bon, il a développé une tendance aujourd'hui, ce qui est l'islamo-pauvre. C'est-à-dire qu'il n'aime pas le musulman, mais quand il y a l'argent, ah, oh, bismillah, mon frère. Mais bon, heureusement, ici, c'est différent. Ici, il y a eu Macron. Hein, qui a gagné. Et juste un truc, en fait, j'aimerais clarifier un truc. Il y a des gens qui sont venus me voir après la victoire de Macron, et ils m'ont dit, on a voté Macron. Hein. Genre comme si je leur devais quelque chose. Mais t'as voté Macron, bravo, tout le monde est content, tout le monde est en marche, en mode en marche, c'est vrai? Bon, c'est vrai, il y en a qui sont en mode en pédale. Macron, c'est... Macron... Est-ce que vous avez vu aussi, depuis que Macron est président, il y a eu beaucoup de livreurs Deliveroo qui sont sortis comme ça de nulle part. Est-ce que vous connaissez les livreurs Deliveroo? C'est quoi ce métier? Pourquoi on en est arrivé là? Pourquoi il faut que quelqu'un galère pour te livrer quelque chose? Tu sais, j'étais en voiture, il pleuvait, il y avait un type, le pauvre, il était là sur son vélo en danseuse, en sueur, sur son dos, il a un coffre-fort. Moi, je te jure, si je me tape une montée, j'enchaîne avec 5 étages pour te livrer une 4 fromages sur la vie de ma mère en partage. Mais bon, c'est peu importe qui est président, je pense. Moi, le plus important, c'est ce qui se passe dans le pays, c'est les lois. Et récemment, j'étais en voiture, j'écoute la radio et je tombe sur un spot publicitaire, je ne sais pas si vous êtes au courant. En fait, il y a une loi qui est passée et on est tous donneurs d'organes présumés par la loi. Vous le saviez? Il n'y a que moi, en gros, qui ne savait pas. D'accord, c'est pas grave. Et moi, j'ai découvert... En fait, si tu ne veux pas donner tes organes, il faut que tu ailles t'inscrire dans un registre de non-donneur. Ça faut que tu ailles à la préfecture, dire « Je sous-signe un tel, je donne pas. » Voilà, signé gros connard. Et je pense qu'on te donne une carte de gros connard, hein, avec une photo de toi où t'es comme ça. Moi, je donne pas. Moi, je suis pas contre le don d'organes, c'est beau, c'est bien. C'est juste que faut pas faire une loi pour obliger des gens, tu vois. En plus, ça dépend à qui tu donnes tes organes. C'est vrai. T'sais, admettons, ils prennent mon foie et ils le donnent à un gros raciste. T'sais, mon foie, il sera mal à l'aise. C'est vrai. Il sera là entouré d'organes qui ne veulent pas de lui. Voilà, passez-moi un peu de son nom, t'es encore étranger, dégage d'ici. Et je connais les médias, à la main de conneries, ils vont dire cette personne s'est radicalisée après la grève d'un foie islamiste. Déjà, pour donner ses organes, il faut être en bonne santé. Bon, j'essaie de faire attention. J'essaie de devenir végétarien. Par applaudissement, est-ce qu'il y a des prétentieux dans la salle? Zéro végétarien. Elle a fait comme ça. Elle a plus d'énergie. Mange de la viande. Moi, je soutiens la cause des... Enfin, je comprends leur cause. Je pense que c'est une belle cause à défendre. Je pense qu'on maltraite les animaux. Je pense que tout le monde sera d'accord. Je pense qu'on est un peu le pire cauchemar des animaux. Je pense que d'un point de vue d'une vache... On est un peu Daesh. Moi, je pense que quand une vache parle à une autre vache, elle lui dit « Putain, il y a encore eu un attentat cette semaine. Les hommes, c'est des bouchers. » Et t'as l'autre vache qui fait « Mais non, t'es en train de faire des amalgames. Ils sont pas tous pareils. Il y a des végétariens. » Moi, j'aime beaucoup les végétariens. C'est juste que parfois, je trouve qu'ils sont un peu hautains parce qu'ils défendent une cause et ils sont un peu... ils donnent des leçons de morale. Et récemment, j'ai mangé dans un resto végétarien, histoire vraie, et ça se passe bien et tout. Et à la fin, arrive l'addition et c'était marqué « Nous soutenons une association qui lutte contre la faim en Afrique. On vous a facturé 1 € de plus. » Et je fais « Pourquoi tu me factures à moi 1 € de plus si toi, t'as envie de soutenir une association ?» Et en fait, ce qu'ils font, ils te donnent une petite carte et dessus, il y a 1 € collé. Et si tu ne veux pas soutenir, tu dois arracher le 1 € comme un gros radin. Et sur la carte, il y a un petit enfant africain qui te regarde comme ça. Juste pour bien te mettre mal à l'aise, tu vois. Et j'arrive pour payer, je suis un peu gêné, je dis excusez-moi, vous soutenez une association, c'est très bien, mais je suis un peu embarrassé, je sais pas comment vous le dire. Moi je suis né en Afrique, est-ce que tu peux me donner ma part ?
3: Merci beaucoup.
0: En direct du Grand Point Virgule, Wari Nichen sur Rire et Chanson. Bravo Wari.
2: Merci.
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0: Je vous propose d'accueillir maintenant un comédien, humoriste, musicien, chroniqueur radio et télé. Il touche à tout. Il a participé à de nombreux festivals d'humour et d'ailleurs son travail a été récompensé à de multiples reprises. Je vous laisse découvrir le fruit de son travail. Je vous demande de l'encourager très très fort. Je vous demande d'applaudir Geoffrey Jordan.
5: Bonsoir Paris. Bonsoir. Ah, je suis ravi de jouer à Paris parce que ça me rappelle un peu ma région natale. J'arrive d'Auvergne. Oh, l'Auvergne, c'est magnifique. C'est montagne, c'est campagne, c'est volcan, c'est montagne, c'est campagne, c'est volcan, c'est montagne, c'est campagne, c'est volcan. L'Auvergne et ses étendues de rien. Ce vide panoramique où même le mouvement d'un ver de terre provoque des échos. Voilà la chose la plus merveilleuse que je vous souhaite de vivre au moins une fois dans votre vie. C'est de tomber en panne au fin fond de l'Auvergne. En pleine nuit. Quelle aventure magnifique vous allez vivre. D'abord, il va vous falloir marcher 10, 20, 30 kilomètres avant de trouver un être vivant capable de vous aider. Donc naturellement, vous allez aller frapper chez le premier des paysans qui d'abord porte très bien son nom. Oui, parce qu'il va vous ouvrir la porte sur laquelle aura été préalablement crucifié un hibou. Et il va vous répondre avec cet humour légendaire. Vous savez, cet humour atypique du paysan auvergnat. C'est l'accident, la route, la voiture. Vous n'allez rien comprendre. Vous n'allez rien comprendre, et c'est d'ailleurs en ça que je dis qu'il porte très bien son nom, c'est dépaysant. Oui, parce que le paysan auvergnat, il est comme ça. Il se lève à 6 heures du matin, embrasse joyeusement sa femme, descend à la cuisine déjeuner du pain sec trempé dans un grand bol de Ricard. Puis, il fonce sur la départementale à 12 km/h avec son tracteur, emmenant avec lui un cortège de 60 bagnoles qui klaxonnent comme des cons parce que la ligne blanche est continue et qu'ils ne peuvent pas le doubler. Mais c'est merveilleux, on se croirait à un mariage. Mais lui, il les emmerde parce qu'il sait que toute la journée, il va plier le dos, labourer son champ, traire ses chèvres, porter des vaches à main nue. Et pour son seul jour de repos, le paysan auvergnat va faire ses courses. La première supérette du canton étant à 2 heures de marche à pied. Le plus rapide pour la rejoindre, c'est descendre en tyrolienne. Arriver au bord du lac, prendre le ferry, faire ses courses et repartir en hélicoptère. Alors, pensez bien que là-bas, les gens ne font même plus leurs courses. Eh ben non, ils se bouffent entre eux. Alors, pour éviter de tomber dans le cannibalisme, le paysan auvergnat va se perdre en centre-ville. Découvrir des choses incroyables qu'il n'a jamais vues de sa vie. Oh, des grands bâtiments en béton. Des gens qui parlent fort et qui marchent vite. Oh, il rencontre même quelques extraterrestres parfois. Oh, un noir. Oh, un arabe. Ah, un gay luron. Bouleversé, il va distribuer quelques centimes à chaque SDF qui jonche le trottoir, se laver les mains dans les jets d'eau du centre commercial, et lorsqu'on lui parle de Madonna, il croit qu'on lui parle d'un arbre. Il est complètement déconnecté de la réalité, et dans sa réalité à lui, il n'a même pas conscience que les passants se moquent de lui. Mais il reste digne, fier, la tête haute, ventripotent, les ongles noirs, il pousse la porte du PMU pour rejoindre ses quelques amis autour d'un dernier petit jaune, et dépenser l'argent qui lui reste dans une grille de loto qu'il ne gagnera jamais. C'est ça, l'Auvergne. Oui. Ah. Heureusement, en Auvergne, il y a toujours eu avec moi l'amour de ma vie. Au début, on s'est dit, pour vivre heureux, vivons gâchés. Lui, il me rassure parce qu'il a eu plusieurs vies avant moi. Il était passé de main en main, mais jamais personne n'avait réussi à le faire vibrer autant que moi. Au début, c'était pas facile, hein. J'avais l'oreille un peu fragile. J'étais très maladroit. Je me souviens, j'avais même du mal à lui tenir le manche. Mais Il a fallu que j'apprenne sur le terrain, bien sûr, pour pas dérailler à cause du train-train quotidien. Oui, parce que vivre en couple les premiers instants, c'est un peu comme prendre le RER pour la première fois un jour de grève. Koh-Lanta, bordel. Mais, malgré tout, il a réussi à faire jaillir ma petite musique intérieure, me faire découvrir des endroits en moi que je ne soupçonnais même pas. Attention, il a son petit caractère, il est un peu susceptible. Hein. T'as intérêt de le pincer correctement, de le caresser dans le sens du crin et de lui mettre le doigt pile au bon endroit. Parce qu'avec lui, la jouissance, c'est au millimètre près. Et si tu te gourres, il te le fait savoir. Hein. Il queen.
3: Nous sommes les champions, mon petit pote.
5: Il queen. On s'est rencontrés au conservatoire avec mon amoureux. Ça a été le coup de foudre, ou devrais-je dire, le petit coup de fouet. Oui, parce qu'avec lui, on adore séduire, on adore draguer. On n'est pas échangiste, mais on adore quand le public nous mate. Un peu comme vous, ce soir. Mais je vous sens perdu, là, d'un coup. Mais attendez, quand je vous parle de mon amoureux, je crois que vous n'y êtes pas du tout. Mais enfin, mon amoureux, c'est mon violon. Hé, il est sexy, non? Ah. Ouais, faut juste pas être manchot, quoi. C'est ça le truc. Alors oui, avec un violon, t'emballes plus facilement, mais que des vieilles. C'est ça le problème, oui. Ah, c'est pas une histoire de petit boutonneux précoce qui va te séduire avec deux accords. Ah non, attendez, ici, la cougar n'a pas sa place, hein. Ou alors faut qu'elle reprenne un abonnement chez Fitness Park. Bah, parce que pour encaisser 40 coups d'archer à la seconde, faut en bouffer du cardio. Ça, c'est du sport. Alors forcément, c'est mignon, avec une guitare, tu peux dire que tu fais de la gratte. Mais avec un violon, tu vas quand même pas dire que tu fais du frottis. Hein, les filles? Non, puis l'avantage d'avoir un violon dans sa vie, c'est qu'on peut diffuser de l'amour partout. Partout dans le monde. En Russie, la fraîche Russie, avec sa vodka emblématique. Entre un Kremlin haut de gamme et un... Et un Depardieu avec 8 grammes. Ça s'y fait froid en Russie.

0: trop vite. Nous, on s'est réchauffé aussi en Afrique du Nord, entre la chaleur des Touaregs et l'élégance des charmeurs de serpents. Il te plaît, toi, le cobra? Ah, c'est la fête. Oui, c'est la fête. C'est la fête en Afrique du Nord, comme toujours. Comme à Marseille, d'ailleurs. Oui, alors je sais, vous vous posez une question depuis que je suis rentré sur scène. Je le sens parce que je vous sens un peu tendu hein, ce soir, je vous le dis tout de suite. Je sais parce que quand je sors de scène, vous venez me voir avec cette question délicieuse à laquelle vraiment j'adore répondre.
1: Jeffrey Jordan, nous fûmes ce soir dans l'assistance avec mon épouse et nous avions une petite question qui nous taraudait l'esprit, voyez-vous. Parce que le violon, la rencontre, l'histoire d'amour, c'était pas très clair pour nous. Mais, dans la vraie vie, vous ne seriez pas un peu...
0: Voilà, donc je vais vous répondre ce soir, ça va détendre tout le monde. D'ailleurs, vous n'êtes pas les seuls à vous poser la question, parce que ma copine aussi me pose souvent la question. Oui! T'as vu? Ça détend tout le monde. C'est ce truc. Oui, oui. Vous aviez compris. Vous aviez compris, et pardon mesdames, mais oui, même dans la vraie vie, je suis... violoniste. Merci.
2: Jeffrey Jordan sur Rire et Chanson. Bravo. Il y a du visuel, hein, je le dis pour les auditeurs de Rire et Chanson, parce que le violon, c'est vrai que radiophoniquement parlant, bon, on voit pas tout.
0: Non, mais on entend tout.
2: On entend tout aussi. C'est plutôt pas mal. Merci beaucoup,
0: Avec
2: Jeffrey.
0: Avec grand plaisir.
2: À bientôt.
3: Un tonnerre d'applaudissements, s'il vous plaît, pour Elisabeth Buffet.
4: C'est chaud. Appelez-moi Elisabeth Buffet. Buffet de chaleur. Ah bah oui, j'ai 50 ans, hein. C'est l'heure de la pause, de la ménopause. Les barricades, tant qu'elle règle, toi. Ça te passera. Ben oui, ça y est, oui, moi je suis hors service. Hein, on ferme le site de production. Bon, c'est pas très grave, hein, moi je voulais pas d'enfant, je me lève tard. Non, mais ce qui est chiant, c'est les bouffées de chaleur. Attendez, l'autre fois, on m'emmène dans un bar à glace. Vous savez, les bars à la con, où tout est en glaçon. Hein, le bar, les verres, les gens. Bon. Donc tu te retrouves en anorak qui en moufle. Ouh! Sublime, dans un igloo géant, hein, ou un congélateur, hein, pour ceux qui ne voyagent pas. Donc t'as immédiatement la stalactite au bout du blaire et les intestins qui givrent, bon. Sauf qu'à un moment, on m'a fait un compliment. Donc moi, hop, émotion, coup de chaud dans ma doudoune, qui a fait woke. Ah ben j'ai fait fondre mon pouf. Je me suis retrouvée assise dans une flaque. Ah non, mais attends, quand tu tombes, l'anorak. Ah ben, on sent bien que ça m'a serré, hein. Oulou, il y a eu marinade. Ça m'a comme déglacé les sucs. Non, mais 50 ans, le plus bel âge, mais mon cul, quoi. Mais non. Ah non, écoutez, non, c'est pas possible. Plus on passe des paliers d'âge, plus il faut faire d'efforts pour rester vaginalement motocultable. Non mais c'est vrai. Tous les ans, il y a des nouveaux trucs qui merdent. Je deviens presbyte. Des yeux, hein, je... Ici, apparemment, c'est pas clair. J'ai des varices qui me poussent en grappe sur les guiboles. J'ai les poils du pisse qui poussent. Mais je commence à me les épiler. Ah mais moi, je vais finir avec de la moustache, moi. Comme ma mère. Ma mère, maintenant, c'est Georges Brassens. Avec un chignon. Non, ce n'était pas le radeau de la méduse, ce bateau. Avec un chignon. Bah, chignon plus moustache, c'est pas gracieux. J'ai la peau qui vient ramollo. Quand j'ai la tête en bas, j'ai la peau des joues qui retombe pas sur les yeux, je fais tout à l'aveugle. J'ai rarement la tête en bas. Sauf quand je fais le cochon pendu en soirée. Non, qu'est-ce qui merde aussi Mais si, avant, je pouvais poser des trucs sur mes seins. Je m'en servais comme tablette. Et ben maintenant, je peux ranger mes affaires sous mes fesses. Dans le pli. Ça fait trousse. Ah non, mais quand les fesses s'affaissent, le trou de balle dévale. C'est-à-dire que tout se détend, hein. Tout. Quand je dis tout, tout. L'autre jour, en cours d'abdo-fessier, et un, et deux, et fin. Ah, ça devrait être des trucs, madame. Non, mais moi, j'y vais plus, du coup, forcément. Oh, j'ai trouvé le truc dans la rue, quand j'ai besoin de dégazer. Je me mettrai un clochard. Mais lui, il a une tête à sentir mauvais. Non, je sais, c'est moche. Mais qu'est-ce que c'est bon. Non, non, tout va à volo, hein. Oh, quand je me lève le matin, je donne pas la gaule, hein. Oh là là. Oh là. Alors que là, forcément. Ah non, quand j'égouline de mon lit, j'ai une tête de flanc mal démoulé. Voyez le... Voir du rendu de flanc. Bon appétit. Ah non, je ne vois plus qu'une seule solution. Je vais mettre une coiffe bigoudaine sur la tête. Et je vais faire la pub pour Tipiac. Pirate. Merci beaucoup. Je t'attendais.
2: Oui, je suis là, mais je suis là.
4: Qu'est-ce qu'il fait? Il va m'en des coups.
2: On peut l'applaudir encore une fois très fort. Elisabeth Buffet, mesdames, messieurs.
4: Merci beaucoup.
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2: Allez, on va accueillir maintenant, en direct sur Rire et Chansons, une comédienne. Je vous demande de l'encourager. Faites du bruit, s'il vous plaît, pour Lise de Hurtevent.
7: Ça fait plaisir de vous voir. Petite question quand même avant de commencer. Il y en a qui s'intéressent au stand-up depuis qu'ils ont vu la série qui est sur Netflix, qui parle du stand-up, qui s'appelle Drôle. Public vif, hein. Ça fait plaisir, pop-pop. Vous l'avez pas vu pour la majorité peut-être non. Moi je l'ai pas vu, En fait je l'ai pas vu, mais je sais que dans l'histoire il y a une fille qui commence le stand-up, ok. Trois mois après, Olympia. Bah nique ta mère, voilà. Ça fait plaisir. C'est une petite sortie familiale. Il y a des familles, peut-être des pères, des mères, des gens respectables. Ouais, ouais. Ça, c'est bien. Les gens qui n'ont pas d'enfants, peut-être vous vous posez la question qu'un jour, si un jour vous allez en avoir des enfants. Ouais. Moi, c'est une question que je trouve dure. Moi, je me la pose, hein, je me la pose beaucoup. Mais je m'aperçois d'un truc, c'est que les gens qui n'ont pas d'enfants, on regarde les gens avoir des enfants. Et après, on hésite. On ne sait plus trop si... Non, c'est vrai, hein, c'est vrai. Parce qu'on vraiment, on a l'impression que c'est cool d'en avoir, mais à la maison, c'est cool. C'est une activité d'intérieur, ce truc. Hein. Ça a l'air... Je te jure, quoi, parce que les gens qui ont des enfants, ils changent. Et nous, on vous voit changer. On vous voit... Vous changez... Vous devenez des humains plus forts. Hein. Vous repoussez des limites de fatigue et de stress. Moi, je ne suis pas capable de ça, quand même. Mais par contre... Mentalement, vous vrillez un petit peu aussi, quand même, hein. Un petit peu. Nous, on le voit. Vous, vous le voyez pas, mais nous, on le voit. Moi, ma tante, elle a vrillé. Ma tante, elle a des enfants. Un jour, elle m'a dit, moi, si un jour mon fils, il tue quelqu'un. Déjà, le début de la phrase, il était, hein. Tu dis, waouh, est-ce qu'on va. Mais j'adore ma tante. Je lui dis, vas-y, finis ta folie. Elle m'a dit ça. Elle m'a dit, moi, si un jour mon fils, il tue quelqu'un, s'il faut, je cacherai le corps. Elle m'a dit. J'ai dit, si c'est ça, être parent, je suis pas chaud. Je suis pas chaud, quoi. J'suis... Et c'est même pas que j'ai un problème avec la complicité de meurtre, parce que ça, à la limite, ça c'est l'aventure. Ça, c'est quand même l'aventure. Mais je cache pas bien les choses. Moi, je cache mal. Ça va mal se passer, c'est sûr. Moi, une fois, j'ai caché du cannabis dans la voiture. Ouais, c'est pas bien, je sais. Mais le policier, il est venu comme ça, il a dit, vous avez de la drogue? J'ai dit, non, non. Ouvrez la boîte à gants. Je vois, vous êtes fort, monsieur, vous êtes fort. Vous êtes... Du coup, je me dis, si c'est un corps, ça va aller encore plus vite, à mon avis. Le mec, il va arriver, on cherche un corps. C'est vous? Non, non. Ouvrez le coffre. Ah bah ouais, mais vous aussi, vous êtes chiant aussi, quoi. Ah ouais, faites ça souvent. Mais j'aime bien les enfants, c'est déjà cool de le savoir. J'aime beaucoup les enfants. J'ai plein de neveux, 9 ans, 10 ans, 11 ans, 13 ans, je les adore. Quoi. J'en ai pas 4, hein, mais je sais pas leur âge en fait. Mais je les aime bien, et ils m'aiment bien aussi. Tu sais qu'ils m'aiment bien, ils veulent écrire des blagues pour moi. Ça c'est cool. Ça c'est cool parce que ça fait un peu entreprise familiale, tu vois, ouais. Et main d'œuvre pas chère aussi. On est au

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3: Ils disent parfois des phrases de vieux sages, les enfants. Moi, il y en a un, il arrête pas de me dire le CP, meilleure époque de ma vie. Ça, c'est vieux sage quand même, quoi, vieux sage. Il y a un truc que j'ai fait récemment, je les ai emmenés visiter Paris et franchement c'était cool. Par contre, il y a un petit truc que j'ai pas trop aimé leur montrer, c'est que je trouve qu'à Paris il y a une extrême violence verbale et c'était pas un bon exemple pour les enfants. Je pense qu'on pouvait faire mieux. Surtout que moi j'ai déjà vécu à Paris des situations d'extrême politesse. C'est déjà arrivé. Peut-être qu'il y en a qui l'ont déjà vécu ça. C'est rare, hein. J'ai pas dit que ça arrivait souvent. C'est une étoile filante, hein, le truc. Mais c'est cool. Quand t'en vois une, faut s'y accrocher, hein. Vraiment. Moi, ça m'est arrivé récemment. Tu vois, je roule en vélo, comme ça, je suis en vélo sur le trottoir. Donc, ouais, tout est mis en place pour que ça se passe bien. Ouais. Et je roule, je suis pépère comme ça, et je croise le regard d'un mec, et je me dis, lui, c'est sûr, il va m'insulter. Je le sens. Je le sens. Du coup, j'anticipe un peu. Je lui dis, pardon, pardon, monsieur, quoi. Bah ça l'a déstabilisé, hein, parce qu'il m'a répondu, bah merci. Merci d'avoir dit pardon. Oh. Bah ça m'a déstabilisé aussi, moi. Ah ouais, parce que moi j'ai répondu bah merci à vous, ouais, de pas vous être énervé, ouais. Bah ça l'a déstabilisé aussi, ça, parce qu'il m'a répondu bah c'est normal, pardon et merci. Bah non, pardon aussi, normal, merci. Je me suis dit, lui, à un moment donné, je vais le sucer, c'est ça que je vais faire, comme pas par plaisir, mais. Parce que j'arrive pas à finir la conversation, c'est Non, mais c'est parce que quand on s'insulte, on se sépare vite, quoi. Là, ça prend une plombe, on dirait que... Alors que sucer quelqu'un, c'est quand même le maximum de la politesse, à mon avis, après ça. Ouais. Ouais, je suis en train de dire que la pipe, c'est poli, c'est ça que je suis en train de dire. Non, mais par contre, juste voyez le concept. Demain, tu dis à tous les Parisiens, écoutez les gars, soyez polis et on vous sucera. Mais les gens, ils seraient là, mais après vous Non, vous. Ah ouais. Ouais. Ça se vote, cette loi, hein. Ça se vote. Des fois, je me pose la question, je me dis, par rapport aux enfants, est-ce que je suis prête à en avoir? Et je me dis, peut-être pas, parce que parfois, je rigole à des faits divers, je me dis, c'est peut-être pas bon, c'est peut-être que je suis pas prête. Il y avait un fait divers comme ça, c'était Halloween, ok? Ils ont arrêté au Canada deux adultes parce qu'ils avaient donné des bonbons au cannabis à des enfants. Ouais. Ceux qui ont rigolé, vous êtes pas prêts non plus. Vous êtes pas... Mais non, parce que c'est pas bien. Mais c'est un petit peu drôle, c'est vrai. Mais c'est pas bien. C'est un petit peu drôle, c'est vrai. Non, c'est pas bien, je sais. Je sais que c'est pas bien, et en même temps, je trouve que c'est dur de dire non à des enfants, quoi. Tu vois, c'est peut-être juste ça qui s'est passé. Peut-être c'est ça. Imaginez, oh, regardez, c'est Halloween, et vous ouvrez la porte, vous voyez une petite citrouille comme ça, un petit Spider-Man. Eux, ils sont là, des bonbons. Je vois, mais j'en ai pas. Des bonbons, s'il vous plaît. Ouais. Mais t'as pas d'âme si tu lui donnes pas des bonbons à lui, quoi. T'as pas d'âme, quoi. Tu dis, ouais, je veux voir ce que j'ai, voilà. Par contre, c'est un chacun, hein, parce que... Ouais, après ça, vous allez bien comprendre, pas de patrouille. Allez. Et si ça vous plaît, bah vous revenez. C'est ça. C'est une théorie. C'est peut-être ça qui s'est passé. En fait, soit c'est ça, soit ma théorie, c'est que le mec en question, il avait mangé la moitié du paquet de bonbons là à la weed. Il était défoncé. Il est défoncé. Tu sais, juste, il a ouvert la porte, fait « Mais non !» Spider-Man. Ah bon ? Trop bien. Tu sais, avec sa femme à côté, c'est qui ? Tu vas pas me croire. Spider-Man, ouais. Avec une citrouille. Fait ce qu'il veut. Je rigole de ça parce que je sais que ça se finit bien. Hein. Les enfants vont bien, tout le monde va bien. Moi, juste, j'aurais aimé voir ça parce que les soirs d'Halloween, les enfants, ils mangent tellement de bonbons. Ils sont défoncés avec ça, ils sont très excités, quoi. Sauf deux qui n'étaient pas pareils. C'est ça. C'est la petite citrouille, petit Spider-Man étalé dans le jardin, comme ça. À méditer sur la vie. Genre, moi, en vrai, le CP, meilleure époque de ma vie. Meilleure époque de ma vie. C'est les vacances là pour vous ou bien c'est juste lundi?
4: Non.
3: C'est juste lundi. C'est demain boulot.
4: Oui.
3: J'ai quand même une admiration pour les gens qui sortent le lundi. Hein. Je vais pas vous mentir quand même parce que on sent que chez vous le boulot c'est secondaire. Hein. C'est... Hein? Y a pas. Non mais vous avez raison. Je pense que le bonheur ne réside pas dans le travail, ouais. Mais dans la drogue, c'est ça. Non, mais les vacances, j'aime bien. Moi, les vacances, vous savez, c'est le meilleur truc pour savoir où t'en es financièrement. Hein? Oui, on le voit jamais comme ça, mais ça en dit long quand même, non?

0: Les moyens de transport que tu choisis pour tes vacances, ça aussi, ça en dit long. Ça aussi. Par exemple, okay, tu prends l'avion, okay, et tu fais une escale, mais elle est plus longue que la totalité du... Ah, on est ensemble là-dessus? Ouais. Bah, c'est pas bon, hein, les gars, c'est pas bon du tout. Non, non, non. Moi, cet été, j'ai fait une escale de 17 heures pour Pau, les gars, pour Pau. Pour Pau. Vous savez où c'est, Pau? C'est en France, c'est pas assez loin. C'est trop. Après, c'est des longs voyages. C'est vrai que c'est des longs voyages, mais c'est des bons voyages. Si j'ai une recommandation à faire, c'est faites-les. Faites-les parce qu'il y a une bonne ambiance dans cela. Il y a une ambiance... Bah, j'ai acheté un billet pas cher. Ça, c'est... Oh bah, 20 balles, tout le monde est souriant, hein, vraiment, quoi. Tout le monde est détendu. Mais le problème, c'est que même le pilote, il est détendu dans cet avion. Même lui, même lui. De toute façon, tu rentres dans l'avion, bah, il est même pas dans le cockpit, lui. Il met les bagages. Tu dis, ah ouais. Tu sais, tu le revois passer avec une pompe. Il dit, les pneus, c'est bon, on va y aller. Et il repart comme ça. 20 balles, hein, 20 balles. J'aime trop voyager, moi. Moi, j'aime bien... En fait, j'aime bien voyager à l'étranger. Si je pouvais choisir, ce serait toujours à l'étranger. Mais je m'aperçois toujours d'un petit truc à l'étranger, c'est que j'ai l'impression, dès que je pars à l'étranger, j'ai l'impression de perdre mon identité. Je garde que ma nationalité. Vous voyez ce que je veux dire? Des fois, en voyageant en groupe avec des potes, eh ben, les gens ne disent pas « Ah, voilà le groupe !» Ils disent « Ah, là, les Français !» Ouais. Et tu l'entends un petit peu à l'intonation que tous les Français qui sont venus avant toi... Eh ben, ils ont fait de la merde, visiblement. C'est ça qui s'est passé. Non, mais c'est vrai, on paye les uns pour les autres à l'étranger, quoi. On s'en rend pas compte. Moi, la dame de l'hôtel, elle me parle mal, mais fort, quoi. Elle me dit pas de bruit après 22 heures, les Français. Elle a pris qu'un mot, c'est silence. Silence, silence. Moi, je dis, bah, moi, je viens juste d'arriver, madame, premier jour, quoi, ouais. Et à minuit, on est là. Terre brûlée au vent, nanananana. Parce qu'on est Français, voilà, c'est pour ça. Vous le savez, ça, que les Français dans le monde entier, on nous aime pas beaucoup? Ouais, c'est marrant parce que tout le monde est au courant de cette information, hein. Bon, la question, c'est est-ce que ça vous surprend? Non, c'est ça qui est fou encore plus, quand même, les gars, quoi. C'est-à-dire que tout le monde nous déteste, et ça va. Chill. Open du rire. C'est quoi? C'est fou, non, quand même. Parce que quand même, les amis, je vais vous le dire, je pense honnêtement qu'on est dans le top 3 des gens qu'on déteste le plus au monde, quand même, au monde. C'est pas rien, quand même. On est derrière les États-Unis et Daesh, après... Bah ouais, mais c'est un triste podium, tout de même, quand même. Bah ouais. Je vais vous donner une petite astuce pour vos prochains voyages à l'étranger, comme ça. Parce que quand tu voyages à l'étranger, tu découvres un peu la population, tu sais, tu l'as jamais... Petite astuce d'observation pour savoir où t'as mis les pieds, ok? Prochaine fois que vous allez à l'étranger, si vous voulez comprendre le comportement des gens, regardez comment ils traversent les passages piétons. Vous allez tout comprendre. Tout comprendre. C'est une source d'information incroyable. Tu vois, moi, je suis allée en Allemagne. Les Allemands, ils passent toujours bien au passage piéton, mais vraiment toujours bien. Au bonhomme vert, ils passent, au rouge, ils s'arrêtent. Allemand, peuple obéissant, rigoureux. Bien. Nickel. Je suis allée au Canada ensuite. Le Canada, c'est pareil. Ils sont toujours dans le passage piéton, jamais en dehors. Canada, peuple gentil. Voilà. Ensuite, je suis allée au Maroc. Maroc, pas beaucoup, beaucoup de passage piéton. Pas assez. Pas beaucoup, beaucoup. Maroc, peuple croyant. Ouais, c'est... Ça fait le lien, ça fait le lien. Ouais. Voilà. Voilà. Et France ? France. France. France, peuple autonome. Voilà. Ouais. Nous, vous avez vu, le passage piéton, il est là ou il est pas là, ça change rien du tout. Mais j'ai l'impression que chez nous, le passage piéton, c'est du street art. Tu vois ce que je veux dire? C'est de la peinture, hein, les gars. On l'a mis au-dessus. Il y en a qui passent à côté, ils se font « Mais non! Un Banksy! » Non, c'est bien fait, bah ouais! On dirait un code barre. On est des irréductibles. Après, on n'est pas les seuls à mal traverser. On n'est pas les seuls à mal traverser. Il y a un pays, je suis allée en Chine, ah, ils sont nuls dans le passage piéton aussi, hein, nuls. Mais du coup, le gouvernement, il essaie de les éduquer un peu. Il a mis en place ce qu'on appelle le crédit social. Je ne sais pas si ça parle à des gens, ça peut-être. En gros, c'est simple. Si vous passez bien au passage piéton, vous gagnez un point. Okay, plus vous avez de points, plus vous avez des réductions pour les transports et les hôtels. Pourquoi on ne fait pas ça ici, nous? Ça marcherait pas, mais pourquoi on fait pas ça ici, nous? Ah, ça marcherait pas du tout, les gars, ça marche. Imagine, donne un point à un Français pour qu'il passe bien au passage piéton. Ah, je nous connais, les gars, c'est sûr, on va tous bien passer au passage piéton, comme ça. Mais le problème, c'est qu'on va repasser au passage piéton, comme ça. Puis on va repasser encore un... Eh ben, pour le week-end en Bretagne, les gars. C'est sûr, c'est sûr. Bah oui. Et il y aurait des agents, il y aurait des agents du crédit social. Mais vous faites quoi alors? Eh, hey, laissez-nous être des bons citoyens. C'est quoi? Comme ça, cette fois-ci, le voyage, pas d'escale. C'est ça. Voilà, je vous laisse là-dessus. Merci de m'avoir écouté. Vous avez été chouette. Merci beaucoup. Merci beaucoup. Oui.
1: C'était Lise de Yon devant.
0: Merci beaucoup. Quoi. Merci. Merci.
1: Bravo, Lise.
0: Merci.
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1: Je vous demande d'applaudir très fort, s'il vous plaît, Donald Jacksman. Waouh, waouh, merci beaucoup. Ah, super. Oui ? C'est mon prénom, oui. Ça va, toi ? Voilà, il parle plus, en fait. Il s'est dit j'étais un DVD peut-être, mais je te vois vraiment. En tout cas, je suis content d'être là, merci beaucoup. Avant de commencer le spectacle, j'aimerais partager avec vous un heureux événement qui m'est arrivé dans ma vie. J'ai eu mon permis. Ça y est, c'est bon, j'ai eu mon permis de séjour, alors tout va très bien. Sur le territoire, je peux rester, je suis content d'être là. Bien sûr, je vous taquine, hein. J'ai eu mon permis de conduire et je suis vraiment content. Par contre, il y a un truc qui m'a fait chier, c'est que l'auto-école, moi... Quand j'ai reçu le papier rose de la préfecture, l'auto-école m'a envoyé un A. Ils m'ont dit, ce A, tu le colles derrière ton véhicule. J'ai dit, oui, mais j'ai pas envie, ça veut dire quoi, le A ? Ils m'ont dit, ça veut dire, t'es une merde. J'ai dit, d'accord, mais c'est humiliant, le A, je vais pas le mettre. Parce que le A, je trouve que c'est pas classe. Le A, ça veut dire apprenti, tu vois. Certaines personnes disent abruti. Hier, j'ai joué avec un footballeur, il a dit, ça veut dire emmerdeur. J'étais gêné pour lui. Donc le A, ça veut vraiment dire apprenti. Donc moi, je suis un apprenti conducteur et je découvre les joies de la route. J'ai découvert un truc que je ne connaissais pas. J'ai découvert le jeu du regard. Je ne sais pas si vous connaissez le jeu du regard. C'est particulier, c'est un jeu de connard en fait. T'es au feu rouge dans ta voiture, t'as rien demandé à personne. Arrive à côté de toi un mec dans une superbe voiture. Toi, dans ta voiture d'occasion. Donc, tu la ramènes pas. Hein. Socialement, il te nique la gueule. Tu vois. Dans la voiture du mec, il y a une superbe nana. Toi, t'es avec ta nana. D'occasion, hein, forcément. Mais arrêtez, j'ai pas encore l'argent pour payer, calmez-vous. Donc le mec te regarde, il a l'air de te dire, ta vie c'est de la merde. Le feu passe au vert, il démarre. Tu veux démarrer, le feu repasse au rouge. Ensuite arrive un deuxième jeu du regard avec une voiture de police. Je sais pas pour vous, hein, mais moi quand je suis au feu rouge, même quand j'ai rien à me reprocher, s'il y a une voiture de flic à côté de moi, je suis pas bien. Dès qu'ils sont là, allez, 10h10. Voilà, je suis bien. Tu rigoles bêtement, tu vas voir l'air cool. S'il y a une chanson de merde, tu la chantes. On s'attache et on s'empoisonne avec une vache. Le flic te regarde. Tu sais qu'il te regarde. Si, ça picote ici, là. Je m'en fous, je ne le regarde pas. Des fois, tu tentes. Hop là. Ce qui est chiant, c'est que nous sommes trop curieux. Tu dis, c'est pas grave, je le regarde, j'ai pas peur, je défie la loi. Ce qui est chiant, c'est que plus le flic te regarde, plus tu commences à douter de toi-même. À un moment, tu te dis, mais ça se trouve, cette voiture, je l'ai volée. Je sais pas. Peut-être qu'il y a de la drogue. Moi, en voiture, personne ne me respecte. Ceux qui me respectent le moins en voiture, ce sont les piétons. Dans la salle, je sais qu'il y a des piétons. J'ai juste une question, les piétons. D'où vous vient cet excès de confiance ? Le piéton te voit arriver. Il sait que c'est dangereux pour sa gueule. Il sait qu'il ne faut pas traverser. Mais lui, il traverse quand même. Un moment, il s'arrête au milieu de la route. Il te regarde. Dans ses yeux, tu peux lire « Je t'emmerde ». Il continue son chemin. Sur la route, j'ai découvert pire que les piétons, j'ai découvert les vieux. Il y a encore des vieux qui conduisent. J'ai rien contre les vieux. Mais je pense que le permis doit avoir une date de péremption. Comme les yaourts. En plus, les deux, ils sont liquides. Donc vraiment, il faut que... Non, arrêtez. Il y a des vieux, on dirait des yops. Arrêtez vos conneries, sincèrement. J'ai rien contre les vieux. Mais juste pour les jeunes, ils mettent un A pour nous reconnaître. Un A comme apprenti. Pourquoi pour les vieux, ils mettent pas un F ? Comme foutu, voilà, tu mets comme ça. Non, ça paraît méchant, mais soyons pragmatiques. Comment une personne qui ne reconnaît plus son petit-fils peut reconnaître un feu rouge ? Quand tu maîtrises plus ta vessie. Comment tu veux maîtriser un véhicule? T'as déjà vu un vieux qui rentre dans un rond-point? On dirait qu'il a plus rien à perdre. Allez, voilà. J'ai 93 ans, le meilleur est derrière moi, Inch'Allah le rond-point. Allez, voilà, j'y vais, je pense comme ça. Je suis parti au concert de Charles Aznavour. Il doit arrêter, Charles. Non, mais c'est vrai. Là, il y a Flipper le dauphin, là. Qu'est-ce que... Flipper, qu'est-ce qu'il... Où est le méchant? Où ça? Non, je suis parti... Donnez-lui du galet, vite! Non, pour de vrai, je suis parti au concert de Charles Aznavour. Honnêtement, Charles Aznavour, il doit arrêter ce mec. Je suis monté sur scène, enfin lui, pardon, il est monté sur scène, on comprenait pas les paroles. Il est arrivé Charles Aznavour. Je me demande dans un sac de ne sais pas connaître. La bohème. Ça voulait dire, on est très vieux. À vous. À un moment sur scène, il y a Lynn Renault qui est montée, Michel Sardou, Annie Cordy, on aurait dit Expendable, sincèrement, on ne comprenait plus rien. C'était plus un concert, on aurait dit le cimetière du Père Lachaise. Tous les... Il faut arrêter, tous les vieux doivent arrêter, même les vieux qui se déguisent en jeunes. Il y a des vieux qui se déguisent en jeunes, Madonna. Ah, elle n'est pas jeune, Madonna. Madonna, j'ai vu sur Wikipédia, elle a l'âge de ma mère. Elle a l'âge de ma mère et elle montre encore son minou. Encore, je dis minou, hein, je suis poli. À ce niveau-là, c'est un rat mort, le bordel. Je vous jure, des fois, elle lui parle. Arrête, on est trop vieille, arrête. On a trop donné, trop dévesté, arrête. Il faut arrêter. Même quand t'as du talent, il faut savoir s'arrêter. Il y en a un qui a bien compris que c'est arrêté au bon moment, Michael Jackson. Non, moi, je suis l'un des plus grands fans de Michael, et il faut le dire, Michael a crevé au bon moment. La tournée, je la sentais pas, moi, la tournée. Tous les fans de Michael, on la sentait pas, était fatigué, le gars. Au moins, Michael, les fans de Michael, pardon, nous n'aurons pas à subir ce que subissent les fans de Johnny Hallyday. Quand tu vas au concert de Johnny Hallyday, tu sais pas s'il va aller jusqu'au bout. Tu sais pas, c'est le dernier concert. À peine Johnny fait un mouvement, t'as peur qu'il se déboîte la hanche, tu vois, non. Avec Michael, on n'aura pas ça. Michael nous restera en tête que l'artiste de génie, le mec qui a popularisé le moonwalk. Vous vous souvenez le moonwalk? Ce geste qu'il a mis au top, Michael, tu sais, cette illusion d'optique où on fait croire qu'on avance, alors qu'en fait, on ne fait que reculer, tu vois. En France, on appelle ça le François Hollande. Tu vois, c'est un truc comme ça, aussi. Moi, en tout cas, je suis content d'être là, ça me fait super plaisir. Comme l'a dit Guillaume Pau au début... J'ai fait partie d'une émission que vous avez regardé un petit peu, On demande quand rire. Ouais. C'est une émission que moi, j'aimais beaucoup. C'est Laurent Ruquier qui avait eu une idée de génie. Faire découvrir au public des personnes qu'ils ne connaissent pas, qu'ils n'ont jamais vu avant. Jean Benguigui, Catherine Barma, Jérémy Michalak. Personne ne les connaissait avant. Et aujourd'hui, ce sont des vedettes. Et ce qui est marrant quand tu passes à la télé, c'est que des fois, les gens se font des fantasmes. Moi, des fois, ça arrive rarement, mais dans la rue, des fois, les gens pensent que j'ai de l'argent. Une fois, il y a une vieille femme qui est venue dans la rue, elle m'a dit « Donnel, j'ai faim. » Je dis, mais va au resto du cœur, j'ai pas d'argent. Du Donnel, j'ai froid, achète-moi des vêtements. Je dis, mais je suis pas l'abbé Pierre, madame, dégagez. Je dis, oui, mais Donnel, je suis quand même ta mère. Je dis, oui, mais démerde-toi. Et des fois, c'est marrant, les gens me reconnaissent dans la rue. Enfin, c'est rare, mais des fois, tu dis, hé, hey, Magloire ! Ils se cassent comme ça. Une fois, on m'a pris pour Magloire. Je veux bien qu'on me prenne pour n'importe qui. Mais pas Magloire. Magloire, il exagère. Le mec, il est noir, gay et gros. C'est beaucoup quand même pour une personne. C'est plus un négro, c'est un gay gros, le gars. Mais je suis content, ça se passe bien pour moi. Je joue mon spectacle dans le théâtre du Point Virgule. Je sais pas si tout le monde connaît le Point Virgule.
2: Ouais.
1: Ouais, c'est un super théâtre dans le quartier du Marais. Super quartier, le Marais aussi. C'est un quartier particulier, par contre, le Marais, c'est le seul quartier dans tout Paris où tout est au premier degré. Ça, il faut le savoir. Dans le quartier du Marais, tu t'embrouilles avec un mec. Et il te dit, toi, je vais t'enculer. Il va le faire vraiment. Hein? C'est le seul quartier que de l'argent par terre, personne ne le ramasse. Hein? C'est comme ça. Mais je suis content, je suis sur scène, j'ai fait un peu de télé, ça me fait super plaisir. Moi, je suis en télé, ce qu'ils appellent, vous savez, les minorités visibles. C'est un concept comme ça. La minorité visible, par exemple, la plus connue en télé, c'est Omar Sy. Omar Sy, moi, j'adore Omar Sy. C'est l'acteur noir français le plus connu. Comment ça me touche? Putain, vous en foutez, vous. Hein. Mais nous, on revient de loin, nous. Hein. Parce qu'avant Omar Sy, l'acteur noir français le plus connu, c'était Kirikou. Oh! Et vous l'aimez bien, vous, Kirikou. Hein. Vous êtes là, Kirikou, il est vaillant, il est vaillant. Kirikou, il est petit, mais c'est mon ami. C'est ton ami, ce gars? T'as bien regardé ton ami? Le mec, il a pas de fut, la bite à l'air, ça dérange personne. C'est ça, pour vous, l'image des Noirs? Un petit neuf, une knacky ball, comme ça, il... C'est ça, ton ami? T'imagines, toi, Joséphine Ange Gardien à poil, un instant? C'est dégueulasse! On est d'accord! C'est vrai que Kirikou et tout ça, Omar Sy, font partie justement des minorités visibles. Et il y a un secteur où ça manque cruellement de minorités visibles, c'est le secteur de la pub. Alors je sais pas si dans la salle il y a des publicitaires, hein, mais l'autre fois j'ai vu une pub pour un produit de noir avec aucun noir. Vous l'avez vu ou pas cette pub? Hier j'ai posé la même question, il y a une vieille femme au fond de la salle qui a levé la main, elle a dit « La pub du chômage !» J'espère qu'elle est décédée. C'est pas la pub du chômage, c'est la pub de KFC. Ceux qui connaissent pas KFC, KFC c'est un fast-food qui est spécialisé dans la vente de poulet. Et nous les Noirs, nous adorons le poulet. Pourquoi? Je sais pas. Les scientifiques ne savent pas. C'est peut-être l'animal le plus facile à attraper, je sais pas. Il faut des bonnes jambes, c'est tout. Où il y a du poulet? Il y a des Noirs. Le KFC, le commissariat, on est là, on surveille comme ça. Tout le monde sait que nous aimons le KFC, sauf les mecs qui ont fait la pub de KFC. J'ai vu la pub des 4x3 dans le métro avec une famille de Suédois. Ils ont mis le groupe ABBA avec du poulet. Qu'il est bâtard! Même ça, ils nous ont pas donné! Et tu vois rarement une pub Ikea avec une famille de Congolais, je sais quoi ce truc-là. Je regardais la pub, le poulet me regardait, il me disait, je te jure, je les connais pas. C'est mes grands... Ça manque de minorité. Mais après, attention, là, je me fais l'avocat du diable, je me dis, ils ont fait une pub de KFC sans mettre de noir, je trouve ça vraiment honteux. Mais je me dis, en même temps, imaginez, ils avaient fait une pub de KFC, du poulet, avec que des noirs. Peut-être j'aurais trouvé ça stigmatisant. Ou dégradant, ou raciste, genre « Ouais, nous les Noirs, on mange que du poulet, toi !» Parce que c'est que les publicitaires, c'est compliqué avec les minorités, c'est il faut nous mettre en avant sans nous stigmatiser. C'est compliqué, il faut nous mettre en avant sans nous stigmatiser. Par exemple, on est tous d'accord pour dire que dans les pubs, ça manque clairement de rhum, par exemple. On est d'accord. Mais est-ce que ce serait pertinent de mettre un rhum dans une pub où le mec il viendrait dire « Vous avez des bijoux en or, confiez-les-nous !» Tu vois, non. Non, on n'a pas envie. Ou tu imagines un rhum dans une pub pour Carglass? Je suis roumanien de Carglass. Par brissage, je le lave. Voilà, comme ça. Si on n'y croit pas. Il faut nous mettre en avant sans nous stigmatiser. Ça manque d'arabes dans les pubs. Mais est-ce que ce serait pertinent de mettre un arabe dans une pub pour des bonbonnes de gaz? Est-ce qu'on aurait confiance en une compagnie aérienne avec un pilote arabe, barbu, qui dirait avec nous, voyager tranquille? On n'a pas. Dans les pubs, ça manque de Chinois. Mais est-ce qu'on aurait confiance en une pub pour la SPA avec un Chinois qui dit « Vos chiens, vos chats, déposez-nous les... » Non ! Il faut nous mettre en avant sans nous stigmatiser. Il faut faire des contre-pieds. Moi, je pense que, par exemple, un truc qui serait intéressant, c'est dans les pubs, ça manque d'Arabes. Mais ce serait marrant de mettre des Arabes dans des pubs pour de la charcuterie. Pour du cochon, pour du porc. T'imagines un arabe viendrait face caméra qui ferait le Justin Bridoux c'est doux mais pas pour nous. Voilà, allez.
2: Merci. Daniel Gaetman.
1: Merci.
2: Bien beau.
1: Merci. Merci beaucoup.
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6: Bonsoir. Bonsoir, et ben enchanté, je m'appelle Marc Tournebeuf, effectivement. C'est pas mon nom de scène, hein, c'est un fardeau. Y en a d'autres qui ont des noms un peu... Non. Non, personne n'a... C'est le moment, hein. Non, alors moi, on pourrait se dire qu'il suffisait de prendre le nom de ma maman pour me sauver, mais le nom de ma maman, c'est Jotosus. C'est grec, mais ça sonne très français. Marc Tournebeuf, Jotosus... Je risque de bafouiller un peu ce soir, ne m'en voulez pas, déjà je suis très stressé. Et ensuite je suis atteint de caliginéphobie, c'est la peur des jolies femmes. Et il y a une femme absolument magnifique assise... Comment vous vous appelez madame ?
7: Fanny.
6: Fanny ? Il y a une femme absolument magnifique assise juste derrière Fanny, donc ça... Non, vous, non, vous êtes très belle aussi, mais c'est plus facile de jouer devant vous que devant... Oui. Qu'est-ce qu'elle dit derrière ? Elle est morte, très bien. Le public me fait un peu peur, mais il paraît que le stress a toujours habité les comédiens. Hein, déjà, même Molière stressé. Bon, après, en ce temps-ci, le comédien en scène avait la pression malsaine de séduire ses mécènes, hein, dans l'espoir de caresser ses bourses et d'en jouir. Et les nobles, mais obscènes, allaient en coulisses, les comédiens les attendaient, et là, on les payait comme des prostituées. D'ailleurs, à l'époque, on payait avec l'écu. Hein, c'est... Les fesses sont là. Hein, c'est pour ça qu'aujourd'hui, on dit, si t'as pas d'argent, je peux t'enfiler. Hein, c'est... Merci pour eux. C'est ce que font les producteurs, d'ailleurs. Rien n'a changé, en fait. Oui, comédien toujours un peu stressé, j'attends la réponse de plusieurs castings. On est samedi, dont un qui doit arriver ce soir. Depuis 2 ans. Je suis moyennement confiant parce que le film est sorti la semaine dernière. Ma grand-mère, qui a fait un peu de théâtre, avait cette phrase très jolie. Elle disait, si la vie était un camping, le comédien passerait tout son temps dans la tente. C'est mignon. Et pour un impatient patenté, l'attente, c'est ta mère, en fait. C'est ta mère, on me dit, t'as le temps, c'est cool, mais c'est ça, le temps, c'est cool. De ses grands bras, le tentacule, moi, je déteste me faire acculer. Hein. Je sais pas vous, enfin... Après, attention, je suis comédien, j'ai quand même tourné dans des trucs. Hein. L'année dernière, j'ai tourné dans une pub Petit Bateau. Vous l'avez vu, peut-être ? Ça se passe par ici. J'étais heureux. Heureux de gagner 600 euros pour montrer mon petit paquet délicatement moulé à toute la France. Et puis tu repenses à ces cours que t'as payé 12 000 euros pour jouer Shakespeare et Racine, et tu te dis, tiens, mon rêve ne ressemble plus du tout au départ et à l'arrivée. Comment Shakespeare s'est-il transformé en 2 baloches dans un slibunch? Comment? En tout cas, milieu très stressant, les castings, etc. Entourage stressant aussi. J'ai une amoureuse, comédienne, Julie, qui, pour me déstresser, invente des jeux qui me stressent. Par exemple, le jeu préféré de Julie, c'est de courir dans le métro, devant moi, se retourner vers moi, et me crier « Mais monsieur, mais arrêtez de me suivre, mais je ne vous connais pas !» Alors la première fois, sans prévenir, ça fait tout drôle. Mais comme ça lui fait plaisir finalement à elle, je me suis rapidement pris au jeu en incarnant, voulait-elle, le bossu, boiteux et borgne qui la poursuit. Allez Marc, bon, reviens madame, reviens. Il y a quelques temps, dans les couloirs bondés du métro, je poursuis Julie, comme à l'accoutumée, on prend le métro quoi, et je vois que Julie se dirige vers des agents de la RATP. Je me dis, Julie pousse le bouchon un peu loin, quand même. Reviens, madame, reviens. Julie s'agrippe à un agent, se retourne et crie, là, là. C'était pas Julie. J'ai poursuivi la mauvaise nana. L'agent me dit, monsieur, vous poursuivez cette dame? Non, c'est pas la bonne. Pardon? Non, attendez, parce que moi, celle que je cherche, ah, elle est là, même couleur de... Je commence à aller vers Julie. Julie, me voyant venir, croit que le jeu continue. Elle se met à courir, suivie de moi, suivie par les agents. Je veux qu'elle leur explique pourquoi je poursuivais cette pauvre nana. Alors je lui crie, mais attends, mais reviens. J'entends les agents derrière moi. Mais putain, il en poursuit un autre, ce con. C'est mon amoureuse. Mais c'est un malade, non. On arrive près du quai, nulle part où aller. Julie à fond dans le jeu. Vous me voulez ? Eh ben prenez-moi. Et elle me mange la bouche d'une force. La tête des agents en arrivant. Ah donc ça marche quand même. Comme quoi l'opiniâtreté. Bon monsieur, vous arrêtez. Madame, vous arrêtez. Mais qui agresse qui là ? Madame, vous le connaissez ? Ah mais bien sûr, c'est mon frère. On salue le Nord-Pas-de-Calais. C'est gratuit. Non. Ouais, donc métier un peu stressant. Il m'est arrivé quelque chose de complètement dingue et vrai. Je suis allé tourner une série en Chine. Je suis ami avec un ami, avec un Chinois, Yuanyi. Et un jour, en septembre, il y a quelques années, il me dit « Marc, c'est bon, c'est toi ». Alors je pense qu'il déconne, mais non. Je reçois les billets d'avion, je pars pour Shanghai tourner une série. Je ne sais pas où je vais. J'arrive à l'aéroport, Yuanyi me dit « Bon, on va sur le lieu de tournage ». C'est vraiment ce métier, tout peut basculer d'un coup. Et il me dit, dans le taxi pour aller à l'aéroport, Yuanyi me dit, Marc, du coup, tu parles chinois ? Je dis, bien sûr que non. Il me dit, mais en France, à la soirée de Julie, tu m'avais dit que tu parlais chinois ? Je dis, mais oui, mais toi, tu m'avais dit que t'étais producteur. Mais il me dit, je suis producteur. Je dis, mais moi, je croyais que tu déconnais. Il me dit, surtout, tu dis pas au réalisateur que tu parles pas chinois. Je lui dis, écoute, je pense qu'il va le voir assez rapidement, quand même. Il me dit, non, t'inquiète pas, il est américain. Il me donne un texte. Alors je lui dis, Yuanyi, au risque de te décevoir, je parle pas chinois, et je ne le lis pas non plus, malheureusement. Et il me dit cette phrase merveilleuse, il me dit, ok, pas de problème, t'inquiète pas, tu imites. Attends, j'imite le chinois ? Ouais. Attends, ça fait 15 ans qu'on me dit de pas le faire. J'ai le droit ici ? Je dis ouais. Mais j'imite quel genre de chinois ? Il me dit le chinois énervé. Je savais même pas que ça existait. Ok, très bien, on arrive. Ça cavale dans tous les sens. Marque, maquillage, costume, coiffure, ça c'est le réel. Ok, t'es prêt ? L'autre chinois en face. Action ! Et là, c'est parti. C'est parti, en route pour les Oscars. Et le mec en face, imperturbable. Je me dis, putain, j'ai peut-être vraiment parlé chinois, en fait. Attends, c'est Washimabo. Le bras, Marc. Le réal se lève dans un silence, mon Dieu. Je me dis, je vais repartir en France tout de suite. Le réal me regarde. Il me dit, that was perfect. Wow! T'as appris le texte en 10 secondes.
8: Oui.
6: Oui? J'ai des facilités, puis le texte d'aujourd'hui n'était pas si compliqué. Effectivement, le réal vient vers moi et me dit « Hey, tu le dis pas au reste de l'équipe, mais ils pensent tous que je comprends plus ou moins le chinois. Je parle pas un mot. Mais on est combien à faire ça ?» Non, parce que le chinois qui me donnait la réplique tout à l'heure n'avait pas du tout l'air inquiet que je dise n'importe quoi. Peut-être que je parle mieux que lui, en fait. Peut-être que la moitié de l'équipe est dans le schwarz le plus total avec la trouille de se faire découvrir. Peut-être que c'est pour ça que c'est compliqué, le chinois, parce que ça n'existe pas, en fait. Tout le monde fait mine. En tout cas, pour moi, cette escroquerie a duré 28 jours. 28 jours où le réal pensait que j'étais quelqu'un d'important en France. Il venait me poser des questions. So, Marc, dis-moi, c'est quoi le plus gros film que t'as fait en France ? Juste en France, hein, ok. Have you seen Sleep, Petit Bateau ? Non. Never heard. Big movie ? Oh bah, quand même, ouais. Et bon rôle ? Rôle principal, central. Ah, that's my boy. La vie de dingue. Tournage, hôtel, caméra. Et du riz. Putain, tant de riz. Personne n'est préparé pour ça. Hein. Au bout d'une semaine, je suis cimenté. Je ne peux plus bouger. Entre deux prises, Yuanyi m'emmène dans une pharmacie pour acheter des watches. Je ne sais pas ce que ça veut dire en chinois, mais en tout cas, il me dit que les watches devraient régler mon problème. On arrive à la pharmacie, Yuanyi m'explique qu'il existe 4 tailles de watches, du plus petit au plus grand, du plus faible au plus puissant. Je lui dis, je vais m'acclimater, je vais prendre Taïwan. Il n'a pas rigolé du tout. Dans le taxi du retour, Yuanyi me dit, bon Marc, c'est très simple, on arrive à l'hôtel, tu prends une pilule, et là, attention, ça part tout de suite. Ok. Attends, mais je l'ai prise il y a 10 minutes, moi, la pilule, Yuanyi. Yuanye se tourne vers le chauffeur. Marak Sotong Sengseng, watch. Le chauffeur se tourne vers moi avec des yeux plus gros que la tête, ce qui est très rare pour un Chinois. Et il accélère. Et là, je comprends que j'ai fait une bêtise. Mon corps ne bouge pas, mais à l'intérieur, tout s'effondre. J'ai dans la tête l'image de ces pubs Calgon en coupe transversale, où soudain tout passe. Sauf que là, le tuyau part avec, je crois. On arrive devant l'hôtel, et je ne peux plus me lever. Se lever, ce serait sabrer le champagne. Yuanye vient m'ouvrir la porte et me parle comme si j'étais un débile mental. Il me dit « Marc, on est arrivé ?»«
8: Je sais. » »«
6: Allez-y, partez devant et profitez de l'air pur. » Je ne peux décemment pas rester là, alors j'invente un muscle supplémentaire, rétroversion du bassin, j'avance. J'ai également dans la tête l'image de Tiananmen, vous voyez, l'étudiant seul face au tank. C'est le même rapport de force qui se joue ici. L'étudiant, c'est moi, le tank, c'est Watcheu. Et l'étudiant doit retenir le tank, au moins jusqu'aux toilettes. Je rentre dans l'hôtel, je rentre dans l'ascenseur qui s'élève et se bloque. Et là, le petit diable sur mon épaule arrive et me dit « Marc, tu souffres ? Tu pourrais peut-être en relâcher juste un petit peu ?» Et de l'autre côté, sur l'autre épaule, le petit ange arrive et me dit « Marc, tu sais que si tu ouvres la boîte de Pandore, petit bateau va connaître son premier ouragan. Alors je tiens jusqu'aux toilettes. Et ce jour-là, j'ai vengé tous les constipés de cette planète. » Et j'ai pris Taïwan. Il se passe quoi, Taï 4 ? Je pense que tu te retournes. Comme une chaussette. Tu te retournes, tu deviens un anti-toi couleur négative photo. En tout cas, la vie de dingue, je suis rentré en France. Ils m'ont laissé porter le costume, ce costume magnifique, et dans lequel je garde toujours les petits watcheux pour me souvenir que... Alors ça, c'est les antistress que je prends avant de monter sur scène. Et... Attendez, qu'est-ce que j'ai pris tout à l'heure ? Je vais vous laisser là-dessus. Petit bateau va connaître son premier ouragan. Merci beaucoup. Merci beaucoup.
2: Marc Tourneuf sur les chansons.
6: Merci.
2: La comédienne qui va nous rejoindre maintenant et que vous allez découvrir en direct sur Rire et Chanson se moque des femmes, des hommes, d'elle-même, et ce, avec beaucoup de bienveillance. Je vous demande de l'encourager et de l'applaudir très chaleureusement. Voici Julie Bargeton sur Rire et Chanson.
9: Bonsoir à tous. Vous allez bien ?
10: Ouais.
9: Alors, en écoutant Douli, je me disais... C'est quoi finalement d'être un homme ou une femme aujourd'hui en 2019 ? C'est vrai ? On est quand même la première génération censée être née sur un pied d'égalité. Résultat, on se bouffe le nez. Au lieu de se renifler le cul, c'est dommage. Moi, je crois que le véritable coupable dans cette histoire, c'est Walt Disney. Ah bah si ! On y a tous cru, nous, à ces conneries de prince et de princesse. Mais comme chacun sait, le prince charmant n'existe pas. Bon, en même temps, ça tombe bien, les princesses non plus, hein. Les pauvres petits garçons ont aussi été bernés, bien sûr, bercés par le doux rêve d'épouser un jour une gentille princesse. Domestique, naïve, soumise. Et une fois adulte, ils se retrouvent face à quoi ? Des putains de dragons ! La déception ! Dragons aussi connus sous le nom d'hystérique. Alors c'est marrant parce que l'hystérie, qui vient du mot utérus, je crois, est une névrose dite typiquement féminine. Par exemple, si une meuf balance des fringues comme ça par la fenêtre en hurlant « Enculé !» Son mec aura tendance à dire « Mais regardez, c'est une hystérique !» Non. Elle est cocue et elle vient de l'apprendre. Ah, cette faculté qu'ont certains hommes à nous faire passer pour folles dès qu'ils ont merdé me fascinera toujours. C'est l'année pour les mecs, hein. Ouais, je sais. Avec toutes ces histoires de hashtag MeToo, moi j'ai plein de potes qui se sont sentis un petit peu mal à l'aise quand même. Ça va être tiraillé entre compassion et injustice, de peur d'être assimilé à des porcinets. Bon, c'est vrai que ça doit pas être très agréable. En même temps, ça a permis une prise de conscience générale et ça c'est formidable. surtout chez les plus jeunes femmes qui militent de plus en plus, notamment sur la reconnaissance de l'existence du clitoris. Enfin, ah bah, cette année, c'est l'année du clitoris et du climat. L'année cli-cli. Ah bah, elles sont au taquet, les meufs, hein, ça c'est sûr. Alors, le souci, c'est qu'en face, les mecs sont pas forcément prêts, donc ça peut déstabiliser. Et j'ai notamment un pote qui a eu un rencard avec une meuf qui était bien remontée contre les hommes. Un peu trop, peut-être, oui.

comprends pas, là. D'où tu me tiens la porte? Jean, je peux pas tenir une porte toute seule. Ok, waouh, super. Non, je t'en prie, je t'en prie, je t'en prie, je t'en prie, je t'en prie, je t'en prie, je t'en prie. Belle? Tu me prouves belle? Waouh. Bah, je sais pas, c'est hyper réducteur. Bah, si, si, tu me réduis à mon apparence physique, donc... quoi, qu'est-ce qu'il y a? Non, je m'épile pas, ça te pose un problème? Ok, je préfère. Deux tintos, s'il te plaît. Ça, c'est drôle, ça. Eh bah, tu vois, t'es drôle malgré toi, sois content. Moi, j'aime bien les mecs qui ont de l'humour, mais pas non plus le clown de service qui monte son cul à l'apéro, hein, no way. Moi, je veux un mec créatif, mais responsable. Un enfant mature, voilà. Tout est son contrat, exactement. Mais non, je suis pas difficile, je suis exigeante, ça a rien à voir. De toute façon, moi, mon mec, je change rien. T'as remarqué, dès qu'un mec tombe amoureux d'une meuf, il se dit, pourvu qu'elle reste comme ça, et elle change. Alors que nous, dès qu'on rencontre un type, on se dit immédiatement, pourvu qu'il change, et change pas. La nature est mal faite, hein. Mais ça te dérange pas, toi, si je change un petit peu tes fringues? Ouais. Non, parce que là, le combo claquette-chaussette, c'est juste pas poste, hein, ouais. Ça me donne une très très envie de te cliter. Cliter? Ben, c'est bifler avec un clito. Ben, on est en 2019, mon gars, wake up! Attends, excuse-moi, c'est chaud, ouais, ouais. C'est ma meilleure pote qui vient d'accoucher. C'est le plus beau jour de sa vie. Non, mais tu plaisantes. Bah, t'aimerais, toi, expulser un pamplemousse par le cul? Bah voilà. Ah, moi, non, non, no way, no way. Alors, éventuellement, sous césarienne, comme ça, je demande une liposuction en même temps. Et puis, je veux une nounou. À temps plein, ouais. Bah attends, pas moins que je change les couches pendant que mon mec sort sur la colle avec ses potes. Hein. Ah, c'est bon, ça, on la connaît, l'histoire. Ah, mais elle a bien de la chance, ta mère, ouais. Attends, t'as dit quoi, là? Attends, ton père aide ta mère dans les tâches ménagères? Mais ils travaillent tous les deux, ok. Donc d'où il aide? Il n'aide pas, il participe au même titre qu'elle, c'est tout, la base. La charge mentale, ça te dit quelque chose? De toute façon, moi au pire, je serai un gamin toute seule, et puis voilà. Hein. Je crois que c'est la meilleure solution, c'est... Ben si je suis aimable, qu'est-ce que t'as? Pourquoi tu veux que je mange des carottes? Attends, attends, attends, attends, manger des carottes, t'insinues quoi? Tu veux que je suce des tubes, c'est ça? Si, si, si, j'ai très bien compris où tu voulais en venir. Non mais c'est dingue ma parole quoi. Tous les mêmes, hein, c'est... Ouais, par contre, là, faut que tu paies. Bah si, je suis indépendante financièrement, mais c'est le premier encart, donc tu m'invites, c'est tout. Ah non, non, je suis désolée, un mec qui paye pas, c'est pas un féministe. C'est juste un gros radin, ou pire, un crevard. Et moi, je me suis pas cassé la tête à faire un bac plus 5 pour devenir directrice marketing et finir avec un pizzaiolo, no way. Et au passage, il est scientifiquement prouvé que le chromosome X est apparu avant le chromosome Y. Donc le sexe fort ici, mon petit bonhomme, c'est moi. J'ai retrouvé mon pote dans un état. Il était en miettes, le pauvre. Paraît que les filles sont dures aujourd'hui. Alors moi, c'est marrant parce que dans mon entourage, mes copines sont plutôt souples. D'ailleurs, j'en ai une qui est tellement souple qu'elle arrive à se contorsionner sous les coups de son partenaire, dis donc. Enfin, son tortionnaire, plus exactement, qu'elle défend pourtant bec et ongles. Quand je l'écoute, j'ai l'impression qu'elle est restée bloquée dans les années 30, la meuf. J'ai l'impression d'entendre une vieille chanson d'Edith Piaf ou de Miss Tinguette.

problème. C'est idiot. Oui, ben je te le fais pas dire, oui. Mais qu'est-ce qui te fait exactement? Il me fout des coups, il me prend mes sous, je suis à bout, mais malgré tout, que voulez-vous? Un divorce, non? Je l'ai tellement dans la peau que j'en deviens marteau. Dès qu'il s'approche, c'est fini, je suis à lui. Quand ses yeux sur moi se posent, ça me rend toute chose. Ben, ça te rend con, surtout. Je l'ai tellement dans la peau qu'au moindre mot, il me ferait faire n'importe quoi.

0: Je ne suis qu'une femme. Ok, d'accord, mais est-ce que au moins t'as essayé de le quitter? En avouer un dans la peau, c'est le pire des mots. Mais c'est connaître l'amour sous son vrai jour. Alors ça, c'est quand même une question de point de vue, hein. Parce que personnellement, une tartine de phalange au petit déjeuner, je trouve pas ça très très très très romantique. Mais c'est pas de sa faute. Comment? Enfin, mais il t'a pété le nez? Je ronfle la nuit, ça faisait du bruit. Il t'a pété les deux jambes? Je marchais pas assez vite. Mais il t'a pété les deux bras? Je suis nul en tricot. Enfin, meuf, regarde-toi, t'es manchot, cul de jatte, enfin, t'es une femme tronc. Quoi? Vous avez pas des copines comme ça, vous? Pourtant, les statistiques sont formelles, hein. En France, une femme meurt sous les coups de son mari tous les 3 jours, et une femme sur 10 se fait régulièrement refaire le portrait par son conjoint. Et il est rarement peintre. Bon, après, tous les hommes ne frappent pas leur femme, heureusement, Dieu merci. Et puis, c'est pas non plus facile, hein, d'être un mec tous les jours. Même depuis l'enfance. Sois un homme, mon fils, ne pleure pas, cache tes sentiments. En bref, ne sois pas toi-même, quoi. Mais pourquoi l'homme doit-il forcément devenir un mâle alpha, un mâle dominant? D'ailleurs, c'est quoi un homme dominant aujourd'hui? C'est vrai? C'est celui qui chasse le plus gros sanglier? Non. Celui qui a la plus grosse médaille sur son uniforme? Non plus. Celui qui a la plus grosse source de revenus? Bah oui. Dans notre société occidentale capitaliste, l'homme dominant, c'est le plus riche. Alors, si je comprends bien, pour être un homme aujourd'hui, il faut savoir dominer notre système économique, c'est-à-dire le capitalisme, où il s'agit d'ailleurs de baiser son prochain. Et au passage, la faune, la flore, l'eau et l'air de notre planète. Un système qui valorise davantage l'homme pour son blé que pour son cœur. C'est un peu déprimant, non? Mesdames, messieurs, bonsoir. C'est non sans émotion que nous vous annonçons que l'un des plus grands mystères de l'humanité vient d'être résolu. Après avoir découvert que la Terre était ronde, inventé la pénicilline et marché sur la Lune, nous pouvons désormais affirmer que oui, les hommes peuvent pleurer. Des scientifiques ont découvert qu'ils étaient eux aussi dotés de canaux lacrymaux au niveau des yeux et d'un organe capable de ressentir des émotions, si si, des sentiments. Quel bouleversement après avoir découvert que la femme avait elle aussi un cerveau et que Ève n'était pas née de la côte d'Adam mais à côté d'Adam. Nous pouvons désormais affirmer que les hommes ont aussi un cœur. À partir d'aujourd'hui, un homme, un vrai, ne se définira plus par sa domination physique ou financière sur une femme, un homme, un peuple ou une planète, mais par la valeur de son cœur. Au Parlement, le texte de la libération de l'homme est en cours. Des sujets précis tels que la gentillesse n'est pas une faiblesse, mon fils peut faire des claquettes et c'est pas la taille qui compte, sont à l'ordre du jour. Les hommes seront désormais autorisés à avoir une panne érectile ou à gagner moins que leurs femmes, sans pour autant vouloir se suicider. Si cette nouvelle semble réjouir la majorité des humains, elle provoque de vives réactions chez les hommes dits « dominants ». Donald Trump, indigné, déclare « Bande de tapettes, c'est moi qui décide, motherfucker ». Soutenu par Poutine et Erdogan, qui prônent un retour immédiat aux valeurs des, je cite, « vrais bonhommes », tels que la misogynie, l'homophobie et le racisme qui ont jusqu'à présent fait leur preuve dans la conquête du monde. Les masculinistes menés par Éric Zemmour ont quant à eux défilé nus dans la rue pour protester, des messages écrits sur leur parti, messages malheureusement trop petits pour être déchiffrés. Comme à son habitude, Daesh a fait parvenir une vidéo, mais cette fois-ci pour ne pas revendiquer cette petite bombe. L'État islamique a du mal à avaler la pilule du lendemain, à savoir que la violence n'est pas forcément naturelle chez l'homme. Mais bon nombre d'entre eux ont fondu en larmes, larmes qu'ils retenaient depuis bien trop longtemps. Le mollah Omar déclare « Choukran, ça fait du bien ». Kim Jong-un a lui aussi craqué en avouant, je cite, qu'il adore regarder les mignons de Pixar, même si rien ne vaut un bon vieux Disney, Bambi, c'est vraiment sa came. Nous entrons donc dans une ère nouvelle, pas celle de la disparition de l'homme ni de la domination de la femme, mais de la fin de la tyrannie d'un archétype mâle dominant, insensible et destructeur. Avis à la population que ceux qui aiment les muscles et l'oseille se rassurent, ils auront bien sûr le droit de citer, mais comme des citoyens lambda et non plus comme un modèle unique à imiter ou à convoiter. Mesdames, messieurs, vous pouvez éteindre votre téléviseur, baissez vos armes, vos armures ou vos braguettes si besoin pour faire la fête, car c'est un jour historique. Un petit pas pour l'homme, un soulagement pour l'humanité. Merci beaucoup. Merci.
1: Julie Bargeton sur Rire et Chanson. Bravo Julie.
0: Merci.
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1: Alors on va retrouver tout de suite un adepte d'humour noir, j'ai envie de dire, un ancien publicitaire, vous allez voir, qui maîtrise avec beaucoup de talent l'humour cynique, l'humour grinçant, c'est ce qui le caractérise. Il tape absolument sur tout, vraiment, avec beaucoup de liberté. Il tape sur tout le monde avec beaucoup d'ironie et en même temps avec une vraie intelligence, vous allez voir. Je vous demande de l'applaudir très très fort s'il vous plaît, voici David Azencott.
3: Merci, merci beaucoup. J'ai été bien vendu. Hein. Ah là là. Bah, bonsoir l'Apollo, bonsoir. Je me présente quand même. Hein. Je m'appelle David Azencott. Donc, hein, Alors, j'ai pas toujours été dans l'humour. En fait, avant, j'avais un vrai métier. J'étais créatif dans une grande agence de publicité parisienne que je ne nommerai pas, mais qui s'appelle Havas. Voilà. Donc, je travaillais pour Vincent Bolloré. Havas, ça appartient à Vincent Bolloré, le Voldemort de Bretagne. Mais bon, voilà, j'en ai eu marre, j'ai démissionné, j'ai repris ma liberté, je suis devenu humoriste, scénariste, comédien, je travaille notamment beaucoup pour Canal+, et donc pour Vincent Bolloré, voilà. Ouais, je m'en rends bien compte que c'est pas un parcours de folie. De toute façon, moi, je pense qu'on n'échappe pas à son destin, hein. Je suis pas un mec très optimiste, je pense que ça se voit. Je veux dire, je suis pas habillé en désigual. Désigual, tout le monde connaît les fringues dessinées par des aveugles pour les daltoniens. Ou par des taupes, on ne saura jamais. Et donc voilà, c'est paradoxal parce que moi, pendant des années, j'ai dû vendre du bonheur. Dans la pub, c'est ce qu'on fait. Hein. Enfin, on ment, du coup. C'est ça le principe. J'espère que vous savez, sinon votre vie va être compliquée. Non, c'est du mensonge, la pub. On l'a vu encore il n'y a pas si longtemps avec le scandale Volkswagen. Et j'ai appris un truc sur Volkswagen, en fait. C'est qu'ils ont testé leur moteur truqué sur des singes. Vous saviez ça ou pas? Pas des singes au volant, du genre « avance ta caisse connard », non, non. Des vrais singes, ils ont enfermé des macaques dans une pièce, ils les ont enchaînés et ils leur ont balancé des gaz d'échappement dans la gueule. Ouais, si, si. Et ils ont dit, comme les singes étaient un peu énervés, on leur mettait des dessins animés pour les calmer. C'est pas des méthodes de pédophile, ça, franchement. C'est genre, oui, je viole des gosses, mais il y a des glaces à la vanille. Alors après, oui, je suis d'accord avec vous, le scandale Volkswagen, hein, on a peut-être fait un peu beaucoup. Hein, tout le monde a joué les hypocrites, genre, comment ça, ma voiture pollue, hein. Puis où est la surprise? Des Allemands, des gaz toxiques. Hein, bah, Bon, ben voilà, je crois qu'on a mieux cerné mon type d'humour. C'est assez important, sinon ça va être long. Non, parce que je suis conscient que mon type d'humour n'est pas toujours bien pris, hein, surtout sur les réseaux sociaux où les gens sont facilement blessés. Je vais vous donner un exemple concret. Il n'y a pas très longtemps, je revenais d'un festival, j'étais fatigué, hein, on avait beaucoup bossé avec les potes, et il y avait beaucoup d'enfants dans mon TGV du retour. Beaucoup d'enfants qui faisaient beaucoup de bruit. Et moi, j'étais vraiment crevé. Alors j'ai fait cette blague sur Facebook, j'ai dit « Mon wagon est plein d'enfants, où sont les terroristes quand on a besoin d'eux ?» Si, c'est marrant. J'ai eu 400 likes, c'est marrant. J'ai eu 400 likes, mais ensuite, Facebook a suspendu mon compte. Voilà où on en est, les enfants. Attendez, on est d'accord que c'est du second degré, ce que je raconte. Je veux dire, je suis dans le même wagon que les gosses. Hein, et on le sait, les terroristes visent mal et les enfants bougent beaucoup. J'aime bien faire des blagues sur le terrorisme, ça détend l'atmosphère. Oh, ça va, ici on risque rien, on n'est pas en terrasse. Ah, un camion. Non, genre, à moins que le mec descende les escaliers en quad, genre à la webbar, tu vois. Il y a un peu de chance. Ouais. Ça va? Non, mais même sur des sujets plus légers, entre guillemets, ça peut se passer très mal sur les réseaux. Autre exemple, il n'y a pas très longtemps, quand Charles Aznavour est mort, enfin, le jour de la mort de Charles Aznavour, plus exactement, j'ai fait une blague dessus. Voilà. Non, mais attention, j'ai dit, oui, évidemment, c'est triste, mais enfin, tout le monde disait, oui, quelle perte pour la musique, ça va. 94 ans, il a le temps de faire ce qu'il avait à faire, tu vois. En plus, j'ai dit, je reconnais que c'était un mec formidable, mais il ne faut pas oublier que c'était un personnage controversé. Hein, il a quand même eu beaucoup de problèmes avec les impôts. Beaucoup de problèmes avec les impôts, Charles Aznavour. Ouais. Et je ne peux pas m'empêcher de remarquer qu'il disparaît juste avant le prélèvement à la source. Eh ben, je me suis fait menacer de mort pour cette blague. Menacer de mort. Bon, deux jours plus tard, Charlie Hebdo a fait exactement la même. Du coup, maintenant, c'est leur problème. Hein. Laissons ça aux professionnels. Même les marques se font avoir sur les réseaux très très vite. Hein. Elles se font attaquer parce que... Bah, par exemple, ça vous rappelez le scandale H&M? Enfin, la polémique H&M? Vous savez que le catalogue H&M, où il y avait une photo d'un petit noir avec un sweatshirt vert avec marqué dessus « Coolest monkey in the jungle ». Le singe le plus cool de la forêt. Bon, bah déjà, les gens de Volkswagen, ils ont fait « Eh ? On n'a pas testé sur lui Helmut, va chercher l'Apollo !» Non. Non, c'est pas ce qui s'est passé. Non, ce qui s'est passé, c'est qu'il y a plein de gens qui ont dit « C'est raciste ». Et c'était maladroit, ok. Mais je pense pas que c'était une question de racisme. Je pense plutôt que c'était une question d'harmonisation des couleurs. Vous voyez ce que je veux dire ou, Mais si, on sait comment ça se passe, un shooting photo, faut aller vite. Il y a plein de fringues, il y a plein de gosses, il y a plein de gens, tu vois. Il y a la cliente, la photographe, la styliste. Alors, est-ce qu'on a mis les fringues aux gosses? Chop, chop, chop, faut aller vite, là. Hein? Ah, ben voilà, parfait, super. Non, bien, bien joué, parfait. Ouais. Ah non, le sweatshirt bleu sur la petite blonde aux yeux bleus, là, c'est harmonisation des couleurs. Hein. Elle est jolie comme tout, elle a, dis donc. Ça te fait quel âge, ma chérie, maintenant? 8 ans? Mm-hmm. Tu veux continuer le mannequinat? Oui? Ben, faut commencer à se faire vomir, hein. Grosse vache. Il est où le petit noir? Le petit noir? Le petit noir. Ah bah c'est parfait ça, parfait ça. Marron, vert, on dirait un After Eight. Harmonisation des couleurs quoi. Allez dégage. Ah, il est où le petit frisé? Comment il s'appelle le petit frisé? Moshé, Moshé, oui voilà. Moshé. Bah ça te va très bien le pyjama rayure blanche et bleu. Qu'est-ce qu'il y a? Pourquoi il pleure? Qu'est-ce qu'il y a? Mais ça te va très bien, ça t'amincit. Tu veux pas le mettre, d'accord. Non mais pleure pas, pleure pas. On va switcher avec la petite asiate, hein. Elle est où la petite asiate? Chang, Camille, si tu veux, oui. Tu lui files le t-shirt qui t'allait bien au teint, là. Avec les étoiles jaunes, voilà. Bon, moi, à niveau couleur, j'imagine que tout le monde a remarqué que j'étais plutôt un mâle hétérosexuel blanc. Enfin, d'ailleurs, hétérosexuel, dans la limite des stocks disponibles, mais bon. On va pas rentrer dans les détails. Non, parce que moi, j'ai appris des trucs sur moi. En fait, il y a pas longtemps, on m'a dit, toi, t'es un amab. Amab, ouais. J'étais comme vous, je me suis dit pourquoi on me traite d'épicier bio en circuit court. C'est une blague très parisienne, ça, je me rends compte. Non, c'est pas Amap, c'est Amab. Et ça veut dire Assigned Male at Birth. Donc pas beaucoup de bilingues à l'Apollo ce soir, visiblement. En gros, ça veut dire que voilà, mon sexe et mon genre coïncident depuis ma naissance. Voilà, donc je suis un privilégié, hein, puisque la société est d'accord pour dire que je suis un homme parce que j'ai une bite. Voilà. Bon, vous, par exemple, madame, je ne veux pas m'avancer, mais il semble que vous êtes AFAB. Assigned Female at Birth. Voilà. C'est-à-dire que la société est d'accord pour dire que vous serez payé moins que moi. Prenez le principe. Voilà. C'est un mauvais exemple, je suis intermittent, mais bon, vous avez compris l'idée. Voilà. Et il y a des gens qui ne sont pas à l'aise avec ces catégories, vous voyez. C'est pour ça qu'ils les ont créées, d'ailleurs, pour ne pas être dedans. Si, vous savez, comme le mec, là, que tout le monde lui est tombé dessus, là, dans l'émission télé, un mec barbu avec des lunettes. Il a dit « Pourquoi vous m'appelez monsieur ?» Eh ben moi, je me moque pas, moi je comprends. Non, c'est vrai que c'est emmerdant d'être limité à ce qu'on projette aux autres, tu vois, juste l'aspect physique. Bon, après, dans son cas, t'as envie de dire « Donne des indices. » Hein, mets une robe, fais l'Eurovision, tu vois.

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3: Non, c'est vrai, on a un peu merdé. Et franchement, on se pose tous des questions, parce que c'est facile d'être derrière son clavier en disant « Ouais, vous avez raison les filles, hashtag MeToo, hashtag balance ton porc, on est avec vous. » Non, on a tous merdé, moi-même je me pose des questions. Hein, des fois je me dis peut-être que j'ai fait des trucs et que je m'en rappelle pas, mais qu'une fille s'en rappelle. Ensuite je me dis non, j'ai mis la dose de GHB quand même, donc... GHB, tout le monde voit ? Pour ceux qui voient pas, c'est l'équivalent drogue du quinquennat de François Hollande. Tu te rappelles de rien de précis, mais t'es un peu mal au cul. Voilà. Je crois qu'on est tous d'accord. Non mais je plaisante, mais c'est pas drôle. Je sais que pour les femmes, c'est très très dur, le harcèlement de rue, les incivilités. Par exemple, sale pute, c'est une incivilité. Je suis naïf, je pensais que c'était une insulte, mais non. Incivilité, voilà. C'est comme si je lâchais une caisse, mais par la bouche. On aime bien faire ça en France. Et quand il y a un vrai problème et qu'on n'arrive pas à le résoudre, on change le mot. On minimise. Par exemple, j'ai vu les stats. Hein. En France, 130 femmes meurent sous les coups de leurs compagnons chaque année. 130. Hein. Mais on appellera jamais ça un féminicide. Hein. On appelle ça un crime passionnel. C'est plus joli. C'est comme si les crimes racistes, on appelait ça un crime coloré. Hein. J'ai un caramel macchiato pour Mamadou. Paf ! Oh ! Arc-en-ciel ! Hein ? Non, les chiffres sont terribles. Rendez-vous compte. En France, hein, une femme se fait violer toutes les 40 minutes. En fréquence, c'est plus que le RERB. C'est dur. Du coup, après, les femmes, elles savent plus comment s'habiller. Moi, je vous comprends. Tu mets une jupe, tu te fais traiter de pute. Tu mets un pantalon, tu te fais traiter de pute. Tu mets rien, bon, tu cherches un peu. Alors, moi, j'ai pas de fille, donc voilà, je m'inquiète moins, mais... Bon, j'ai pas de garçon non plus, d'ailleurs. En fait, j'ai pas d'enfant, donc... Non, mais attention, parce que je fais beaucoup de blagues sur eux, mais j'ai rien contre les enfants. Hein. J'en connais. J'en ai dans mon entourage, je respecte leurs coutumes, leur mode de vie. Mais comment vous dire, pour moi, les enfants, c'est un peu comme les migrants, vous voyez. C'est-à-dire, ça me touche, mais j'ai pas envie d'en avoir chez moi. Et le... Et le... Ouais. Un peu comme tout le monde, quoi. De toute façon, moi, je pense que j'arrive à un âge où je suis un peu vieux pour avoir des enfants. Voilà, j'ai 45 ans. Je sais, je fais moins, c'est l'alcool. Non, mais je sens bien que je vieillis. Il y a des petits détails, tu vois. Par exemple, j'ai mal aux pieds. On passe une bonne soirée, hein, dis donc. Non, genre, j'ai mal aux pieds, voilà, mais je suis allé chez le médecin l'autre fois. Pas pour ça, je vous rassure, j'ai une vie. Et je lui ai dit, voilà, j'ai mal aux pieds. Et il m'a dit, oui, vous commencez à faire de l'arthrose. Je fais quoi ? Il m'a dit, oui, vos os commencent à se rigidifier. J'ai dit, putain, la vie est une pute. Puis le moment où ma bite ramollit, mes pieds durcissent. En fait, je vais être franc avec vous, si je veux pas d'enfants, c'est parce que, j'ai bien réfléchi, on est 7,5 milliards sur Terre. Ça va. On peut faire une pause. On n'est pas une espèce en voie de disparition, tu vois. En plus, il y a plein d'enfants qui n'ont pas de parents. On pourrait faire une appli de partage, genre Blablagnard, tu vois. Je sais pas. Non, parce que ce qui me fascine, c'est que les gens veulent toujours leur enfant à eux, tu vois, ils veulent leur bébé à eux. Ma copine me dit, je veux un bébé. Je fais, ok. Mais à ce moment-là, un bébé dauphin. Une espèce qui en a vraiment besoin. Hein, hein, tu vas un peu morfler au niveau de la chatte avec la nageoire, mais. On l'appellera Flipper. Elle est pas prête. Non. En fait, je pense que plein de gens pensent comme moi. Hein. Ils savent que voilà, c'est la fin du monde, mais qu'inconsciemment, ils ont quand même des enfants parce qu'ils se disent « Ok, c'est la merde. Mais peut-être que c'est mon gosse qui va changer les choses. Hein? Peut-être que c'est lui qui va trouver un moyen de dépolluer les océans, de fertiliser les déserts, de conquérir une autre planète. » Non, ton gosse, il sera chef de projet. Okay? Comme tout le monde. Il n'y a plus que ça maintenant, de toute façon. C'est ce qu'on appelle l'économie des bullshit jobs. Des jobs à la con. Ah si, vous savez, les gens que vous croisez en soirée qui font ce que je fais dans la vie. Je suis consultant. Je consulte, quoi. Je streamline le process. J'apporte des solutions business pour les benchmarks pendant les meet-up. Je sais pas. Je vais au bureau le matin, j'entre le soir, je sais pas.

J'ai dit à mes gosses que j'étais pompier, je sais pas. Et si nous rigolez pas à cette blague, c'est que c'est vous, le consultant. Non, non, mais je me suis renseigné, j'ai été voir sur LinkedIn, vous savez, le réseau professionnel des gens qui n'ont pas de réseau professionnel. Et il y a plein de nouveaux intitulés de postes comme ça. Par exemple, il y a un nouveau poste, c'est Chief Happiness Officer. C'est-à-dire la personne qui apporte de la joie dans l'entreprise. On est d'accord qu'avant, ça s'appelait l'alcool. Et je me rends compte vraiment que autour de moi, les gens font des métiers idiots. Parce que je me rappelle les boulots des amis de mes parents. Mes parents avaient un vrai métier, leurs amis avaient un vrai métier. Ils avaient un copain médecin. Vous pouvez l'appeler s'il y avait un vrai problème, c'est utile, tu vois. Vous pouvez l'appeler à 3h du matin, faire « Oui, mon gamin a triplé de volume, qu'est-ce que je fais ? Donnez-lui 3 cc de Soliprid !» Tu vois ? Moi, si j'appelais maintenant, genre « Oui, mon gamin a triplé de volume, qu'est-ce que je fais ?» Bah moi, je suis community manager, donc... Bah, je peux appeler un graphiste qui fera un faire part d'essai demain, mais... On en est là. Alors souvent quand je dis ça, on dit oui, mais le progrès existe encore. Partout dans le monde, il y a des gens qui cherchent, tu vois, pour améliorer la vie de l'humanité. Des gens qui font Michel, t'as trouvé le remède contre le cancer alors? Non, pas encore, mais je touche au but. Ok, génial. Et toi, Jean-Paul, t'en es où? J'ai trouvé ça, l'aquatube. L'aquatube? Ah, ce sera un métro sous l'océan qui permettra d'éviter de rejeter du CO2 comme les avions? Non, non, non. L'aquatube, c'est un rouleau de carton qui est au milieu du rouleau de PQ. Et quand le rouleau de PQ est terminé, tu peux jeter l'aquatube directement dans la cuvette des toilettes. 15 ans de recherche. Hein. Voilà où on en est, les enfants. Hein. L'occidental moyen est toujours trop feignasse pour aller jeter son bout de carton dans le bac jaune à 3 mètres. Il faut qu'il le mette là où il fait caca. Dans l'eau potable. Alors excusez-moi de penser que c'est plié. Hein. C'est pour ça que je veux pas d'enfant. Un enfant de plus, c'est un adulte de trop. C'est une mouche sur la pile de merde qu'on bâtit patiemment depuis des siècles. Alors, vous savez quoi, mon conseil? Arrêtez les enfants. Prenez un chat ou un chien. En plus, il faut bien dire que les animaux domestiques, à la différence des enfants, ont l'infinie politesse de mourir à 15 ans.

0: 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Merci avec beaucoup. David Azencot.
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0: Je vous demande un tonnerre d'applaudissements pour Monsieur Brahms.
3: Ouais, ça va, vous allez bien? Je vais me présenter sans plus attendre. Je m'appelle Brahms. Et ma mère m'aime de tout son cœur. Mais depuis que j'ai quitté la banque pour le stand-up, elle me tolère. Voilà, c'est vraiment l'idée. Voilà. Ça fait des années, elle me sort plein de raisons pour que j'arrête et ça marche pas. Mais franchement, si je peux vous donner un vrai conseil, n'écoutez pas toujours vos parents. À partir de vos 30 ans, prenez vos propres décisions. Non, mais c'est con, parce que tu sais, moi, je viens d'une famille de 6 et quand t'es le dernier de la famille, on te considère comme un mineur jusqu'à tes 30 ans. Donc moi, ça fait seulement 2 ans, je peux tourner une machine et tout. Ça fait trop du bien de tourner une machine, c'est trop stylé, tu vois. Et franchement, si je l'avais écouté, j'aurais pas pu faire ces petites choses sympas que j'ai fait dans le stand-up. J'ai fait des petites choses dont je suis assez fier. J'ai fait des premières parties de personnes que je regardais à la télé. J'ai fait celle d'Anne Roumanoff, Jean-Luc Lemoine, le comte de Bouderbala, je passe Sourire et Chanson, Joe Jamel Comedy Club. Donc tout ça pour vous dire que si vous avez des rêves, abandonnez de ouf. Je suis retourné en banque en intérim. Voilà, j'arrive pas à percer, sortez-moi de cette merde, j'en peux plus. Je suis en télétravail actuellement, je résilie des contrats de clients décédés la journée et le soir je fais des blagues dans des caves ou à la radio. Ça n'a aucun sens, sortez-moi de cette merde, j'en peux plus, s'il vous plaît. Quand ça applaudit, allez tous ensemble, on est une famille ce soir, ok? On est une famille ce soir. Ah là, c'est incroyable. Mais franchement, si je peux vous donner un vrai conseil aussi, ne lâchez jamais rien. Tout est possible dans la vie. Moi, ok, d'accord. C'était pas la blague, mais ok, vas-y, on y va. Hein. Je vais dire bonjour, il va rigoler, le mec. Hein. Non, mais franchement, ne lâchez jamais rien. Tout est possible dans la vie, parce que je sais pas si ça s'entend, mais moi, je suis un ancien bègue. Ouais. Donc je reviens de loin, vraiment, je reviens de loin. Et c'est vrai que je l'ai pas très bien vécu à l'époque, car j'étais pas un simple bègue. J'étais un bègue à Paris. Vous connaissez les Parisiens, ouais. Ils n'ont pas le temps de bégayer avec toi. Voilà, comme ça c'est clair. On est honnête, on se dit les choses, on est honnête. Voilà. À peine tu commences à t'exprimer, tu sais, ils relèvent ton défaut, mais avec subtilité. Eh mais tu bégayes, frérot. Eh, tu fais pas trop de bégayer par hasard? Eh, c'est trop marrant comment tu parles. C'est des bâtards de ouf, les Parisiens. Le maximum de subtilité que j'ai eu, c'est pff, frérot, y a rien de personnel, mais je dois vraiment y aller. T'as soupiré et t'es parti, y a pas plus personnel que ça, on est d'accord? On n'a pas le temps, nous les Parisiens. Est-ce que t'as vu notre réaction quand on rate un métro qui pourtant passe toutes les 2 minutes? C'est, on a l'impression d'attendre 10 ans, on est comme ça. Oh, je vais être en retard. Et ben, dites-vous que les bègues, c'est le RRB. Voilà, t'attends très très très très longtemps pour des incidents de phrases et d'expressions, c'est très dur. Et faut être honnête, on est très moche quand on s'exprime. On est très moche. Vous l'avez vu, vous l'avez déjà vu. Tu sais, on a un œil dans le multiverse, l'autre dans la matrice, on essaie de parler, on dirait des zombies. Et des fois, on bégaye tellement qu'on ferme les 2 yeux. Tu sais, on est comme ça. Moi, j'ai toujours eu peur, genre, je parle, je ferme les yeux. J'ouvre les yeux, le mec, il s'est barré. Oh, le bâtard. Mais c'est interdit de faire des choses pareilles. Je sais pas comment je suis devenu bec, je sais pas comment c'est arrivé. Je sais juste que du jour au lendemain, j'essayais de m'exprimer et j'arrivais plus à finir mes phrases. Si je suis comme ça, ça rate. Je crois que Dieu en haut, il était comme ça. DJ, tu es l'élu, mon ami. Ah, c'était dur, c'était dur. On dit que le bégaiement est dû à un choc émotionnel. Je me souviens pas d'un choc émotionnel, mais je sais juste qu'à l'époque, ça a développé de l'impulsivité chez moi en primaire. Parce que c'était très dur, en fait, les enfants se moquaient beaucoup de moi à l'école. Ils m'appelaient pas de réseau. Ça vous fait rire, visiblement. On m'appelait ça capte pas, Alcatel, émule. Oh, je comprenais rien à toute cette histoire. Et moi, je pouvais pas leur répondre car ça prenait trop de temps. Du coup, je les défonçais, voilà, je les défonçais. J'en avais plus rien à foutre, là, je bégayais pas à ce moment-là. Et c'est vrai que les enfants se plaignaient beaucoup auprès de leurs parents que je les frappais. Et à l'époque, il n'y avait pas de caméra, pas de téléphone, donc les parents avaient du mal à croire leurs enfants. Sauf que dans mon cas, ils croyaient leurs enfants direct. Car j'avais atteint un stade d'impulsivité où je tapais les enfants devant leurs parents. Et quand les parents nous séparaient, je tapais les parents. Voilà, c'était mon système de défense. Et le directeur a convoqué ma mère et lui a expliqué, même s'il y a beaucoup de harcèlement, je peux pas répondre par la violence. Et il avait raison. Mais il lui a aussi expliqué qu'il était obligé de me sanctionner. Et cette sanction était un peu démesurée pour un enfant de 8 ans. J'ai été mis en quarantaine pendant 6 semaines à l'école primaire. Alors je vous explique. Pendant 6 semaines, j'étais interdit d'être en contact avec tous les élèves de l'établissement, que ce soit à la récré, en classe ou à la cantine. J'avais 8 ans. En fait, j'étais le Covid-1, voilà. Pour vous, le confinement, c'est nouveau. Pour moi, c'est la reprise, voilà, tout simplement. Et comment se déroulait cette sanction? Je devais partir à la récréation 15 minutes avant la vraie récréation, tout seul. J'avais 8 ans, j'étais en CE1. Mesdames et messieurs, quand tu pars à la récréation, tout seul, sachez que c'est de la création. Voilà, si t'es pas de jeu, tu t'amuses pas du tout. Voilà, c'est très compliqué. Et dès que c'était la récréation officielle, je devais rentrer dans le hall et je devais regarder les enfants s'amuser pour me sensibiliser à ne plus les taper, mais à m'amuser avec eux. Sauf que moi, quand je les voyais à travers le hall, bah je voulais tous les niquer en fait. C'est à cause de vous que je suis dans le hall, vous allez voir quand je vais ressortir. Ça s'est très mal passé à la fin, ça s'est très mal passé. Mais j'ai changé, hein, je suis plus le même. Maintenant je suis un adulte, je suis devenu mature, voilà. On est plus comme avant. Même si je trouve que les adultes, nous sommes restés des enfants. C'est juste qu'on n'a pas les mêmes jeux qu'avant. C'est les enfants, ils s'amusent à jouer au Lego, au puzzle. Nous, on s'amuse à mettre un chiffre rond à la pompe à essence. Voilà, ça, c'est notre jeu à nous. Je sais pas pourquoi, mais à 28 euros, on veut mettre 30,00 €. Je sais pas pourquoi. Le tuyau d'essence devient une manette de console de jeu. Tu sais, on est comme ça. 29,72 €. 29,74 €. Et des fois, tu prends des gros risques, mais selon toi, oulala, on a 29,99 €, on approche des 30 €. Et dès que t'atteins tes 30 €, tu sais, tu fais un rire de teubé, tu fais un truc comme ça. Je crois vraiment que con, c'est le diminutif de content. Franchement, c'est ma théorie, c'est ce que je pense. Et dès que t'es dans la voiture, c'est y a ta copine qui t'attend, et t'attends qu'elle te pose cette question. Alors t'as mis combien d'essence, chérie? J'ai mis 30 € pile. Je sais pas pourquoi on est comme ça. Et dès qu'on est à 30,03 €, bah c'est psychologique, on est des pigeons, mais 40 €. Parce qu'on n'a pas le choix, toi. On est obligé, tu vois. C'est comme ça que ça marche. Ah, c'est très compliqué. Mais non, je trouve que, plus précisément, les adultes parisiens, nous sommes des vrais gamins. On est vraiment des vrais gamins. J'ai vécu une expérience sociale. J'étais dans le métro sur mon téléphone. Et à un moment, je pense avoir loupé ma station de métro. Et vous connaissez l'ambiance du métro parisien ? Ambiance de merde, tout le monde fait la gueule, tout le monde veut se suicider, personne ne se parle, personne rigole, voilà, tu vois. Et moi, je pense l'avoir loupé et je me lève d'un coup, je dis « Oh merde !» J'étais en panique, j'étais triste, tu vois. Et les gens se mettent à rigoler, bizarrement. Tu sais, ils sont contents que j'ai peut-être loupé ma station de métro et que je prenne le métro dans l'autre sens. Ils étaient contents de ça. Et à un moment, je dis « Ah non, mais c'est bon, je me suis pas trompé, c'est la prochaine station. » Et ils ont refait la gueule. Ils étaient pas contents que je sois à l'heure à mon rendez-vous. C'est ça, les adultes parisiens, vous comprenez? En plus, j'avais rendez-vous pour faire une coloscopie. Non, mais on va pas parler ça. En fait, moi, j'ai une maladie chronique, ok, qui s'appelle la rectocolite hémorragique. C'est un peu la même famille que la maladie Crohn. C'est une maladie qui touche le tube digestif. J'ai déjà joué sur Rire et Chanson, donc si vous voulez le... Tu applaudis? Tu applaudis parce que je vais mourir? Non, je rigole. On est de la même team. Allez, on se fait une coloscopie demain ensemble, ok? Sois à l'heure, mon pote, hein. Il m'a applaudi, je vais de coloscopie, bravo, bravo. Franchement, moi aussi, je me suis pris une caméra dans le cul. Moi aussi. Je vous explique, tu sais, durant la période du Covid, c'était une période forte, tu sais. Et à un moment, bah, il y a eu des vaccins qui étaient arrivés et c'était pas accessible pour tout le monde. Et moi, le médecin, il m'appelle, il me dit, comme vous avez une maladie chronique, vous êtes prioritaire pour le vaccin. Genre, me levant en mode VIP, genre, t'as de la chance. Il m'a vraiment pris pour un con. Moi, je voulais pas trop le faire, j'avais un peu des appréhensions comme tout le monde. Mais je sais pas. Le fait qu'il m'a dit que j'étais prioritaire, je sais pas, mon côté français, a fait que passer devant tout le monde, ça me fait du bien. Du coup, j'en ai profité, j'ai fait 4 vaccins en une semaine, voilà, ça s'est super bien passé. Pas d'effet secondaire. Bon, juste avant, j'étais blanc, je m'appelais Patrick, mais est-ce que c'est vraiment grave? En vrai, ça pose aucun problème, ça va. Tout ça pour vous dire. Ayez confiance en vous. N'ayez pas forcément confiance aux gens, mais ayez confiance en vous. La confiance en soi, c'est très important. Moi, j'ai perdu cette confiance à un moment, parce que tu sais, je parlais avec une fille, Et tu sais, on se parlait tous les jours. À un moment, on a fait un petit dîner romantique. Je pensais qu'on se plaisait, tu sais. Donc, je la raccompagne. Après, je suis dans la voiture et je tente un truc. J'essaye de l'embrasser. Elle se fait un torticolis. Elle tourne la tête, quoi. Elle voulait vraiment pas, quoi. Franchement, limite, elle a collé son visage à la vitre. Franchement, j'étais vraiment déçu, quoi, tu vois. Et je sais pas, je comprends pas. Je lui dis, je pensais qu'on se plaisait. Qu'est-ce qui se passe? Je suis moche. Elle m'a répondu la chose la moins rassurante au monde. Elle m'a dit, t'es une création de Dieu. Je peux pas dire que t'es moche. Et elle était athée, donc c'est ça que j'ai pas compris dans cette histoire. J'ai pas compris ça, en fait, tu sais. Du coup, maintenant, j'ai perdu cette confiance. J'ose plus draguer une fille. Franchement, je me lance plus. J'attends vraiment qu'il y ait un vrai signe pour que je me lance. Si elle fait rien, je ne fais rien. Si elle se met pas à poil devant moi, franchement, je fais rien du tout. Je ne fais rien, voilà. Pour être plus précis, si elle veut pas une coloscopie avec mon chip, je ne fais rien du tout. Voilà, comme ça, c'est clair. Si elle me montre pas son trou de balle, je ne fais rien, voilà. Du coup, ça fait 15 ans que j'ai pas vu de trou de balle. Le dernier trou de balle que j'ai vu, c'était le mien. Salut, ça va? Tu vas bien? Voilà. Je sais dans laquelle ils sont en train de se dire, putain, il a bien commencé, et là, il parle un peu dans le sale. Hein. Non, je suis pas quelqu'un de sale. Je vais vous donner un exemple. Depuis que j'habite seul chez moi, je peux faire des choses que je pouvais pas faire chez mes parents. Tu sais, maintenant, je peux inviter des potes à n'importe quelle heure, je peux me doucher à n'importe quelle heure, je peux faire à manger à n'importe quelle heure. Et aussi, je peux regarder des films X avec le son. Franchement, ça change la vie d'un homme. Alors moi, c'est bizarre parce que moi, je regarde pas les films de X comme les autres. C'est ce que moi, je suis l'histoire du début à la fin. Tu sais, des fois, j'ai oublié un truc dans la cuisine, je fais pause. Qui fait pause devant un film de cul? Personne. Personne le fait. Moi, je fais pause, d'accord? Pour vraiment suivre l'histoire. Parce qu'il y a vraiment une moralité. Moi, j'ai déjà pleuré devant un film de cul. Je vous le recommande, il s'appelle Titanic, ta sœur. Allez vraiment le voir, c'est un très bon film. Très bon film. Je regarde pas que ça, je vous rassure. J'ai regardé Black Panther. Qui a regardé Black Panther par applaudissement? Très bien. Alors moi, j'ai regardé Black Panther, j'ai regardé le 1 et le 2, et je me suis rendu compte qu'en tant que noir, je trouve qu'on s'est un peu trop approprié le film. On croit trop que c'est à nous. Moi, j'ai vu des noirs voir le film en boubou, tu vas pas un peu trop loin pour Black Panther? Même dans les mettre pas de crème des fois pour vraiment vivre le film. Attends, t'abuses, tu vois ce que je veux dire? J'ai même vu des noirs voir le film et pas comme les autres spectateurs. Tu sais, j'ai l'impression qu'ils s'attendent à voir quelqu'un de leur famille dans le film. Si, c'est comme ça. Eh mais c'est mon oncle Moussa! Ah, je suis fier, vraiment! Or qu'il a même pas d'accent à la base, mais il veut faire le truc. Ah, je suis fier! Ah! Même quand les blancs, ils rentrent dans la salle pour voir le film, j'ai l'impression qu'on les accueille comme des migrants. Oui, vous pouvez le voir. Je vais tous vous expliquer sur le Wakanda, n'hésitez pas. D'ailleurs, le Wakanda, ça n'existe pas. Ouais. Je sais pas si il y en a qui voulaient partir là-bas. Force à vous, les gars. Tentez encore. Le Wakanda, ça n'existe pas. Et je sais pas pourquoi ils ont pas choisi un vrai pays d'Afrique. Je me suis posé cette question. J'ai une théorie. Je pense que le réalisateur, il a d'abord créé le décor du pays. Et après, ils ont fait une réunion. Ils ont dit, du coup, on choisit quel pays d'Afrique? Et je pense qu'ils étaient un peu embêtés. Ils ont dit, attends, là, on a quand même créé un pays avec de la haute technologie. Les gens, ils ont des chaussures. Il y a de l'eau potable. Personne vole leur richesse. On va inventer un pays, on va inventer un pays. C'est mieux, c'est beaucoup mieux. En général, ça fait pas trop rire les blancs, car vous êtes responsables. Oh, pardon, désolé, je me suis un peu enflammé. Merci de m'avoir écouté, c'était bravo. Merci.
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3: Merci, merci beaucoup. Merci. Merci.
0: Bravo Brahms.
3: Merci beaucoup.
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4: Bonsoir! Ça va? Allez, on y va! Par applaudissement, qui trouve que j'ai une coupe de merde? Allez-y, allez-y! Ouais, merci! C'est pas de ma faute, je vous dis tout de suite. C'est à cause des coiffeurs arabes, je vous dis tout de suite. Avant, j'allais souvent chez les Arabes, ils prenaient 8 euros. Maintenant, les Arabes, depuis qu'ils te coupent avec une chemise, bah, ils prennent 30 euros, ils se font appeler barbeurs, les enfoirés. Vous les connaissez ou pas? Mais la vie de ma mère, coupe-moi en jogging, je sais qui t'es, toi, de base. C'est pas Jean-Louis David, c'est Jean-Louis Hamid. Je sais qui t'es, toi, de base. En plus, chez les coiffeurs rebeux, il y a deux gars. Il y a un mec qui coupe super bien, c'est un tueur. Tout le monde veut passer avec lui. Et un deuxième coiffeur, c'est un tueur, mais un vrai tueur. Le soir, il tue des gens, des enfants et tout, tu vois. Et moi, je suis baba, j'ai une petite fille, elle arrête de me dire, papa, coupe-toi les cheveux longs, c'est pour les filles, les cheveux longs, c'est pour les filles. Et je sais pas quoi lui expliquer, tu vois, elle a deux ans, elle comprend rien. J'aimerais bien lui raconter cette histoire. Il y a deux jours de ça, il m'arrive un truc de fou. Je suis juste à côté, je suis à République, je suis en train de boire un café et il y a un mendiant qui vient me voir. Pour ceux qui sont pas de Paris, République, c'est l'endroit en France où il y a le top des mendiants mondiaux, République. Il y a que les Avengers de la mendiantrie à République. Tu sais, ils cumulent là-bas les mendiants. Pas de chicot, pas de bras, jambes en bois. Un délire, tu vois. Tu sais, le mec t'arrête, tu sais plus pourquoi tu dois donner. Tu lui redardes, tu lui dis, bah prends 4 euros pour toute ton œuvre, passe une bonne journée, quoi. Tu sais, moi, je marche, je calcule pas, j'ai mes écouteurs. Là, il m'arrête, fais, excusez-moi, madame, une petite pièce ou de quoi manger, s'il vous plaît. Je fais, déjà, moi, monsieur, je suis un monsieur, commencez par le commencement si vous voulez une petite pièce. Et bah, si j'en juge à votre chevelure, bah, vous êtes une madame. Je dis, bah, moi, si j'en juge à ta jambe en bois, bah, t'es une chaise, enculée de ta race. Et du coup, j'ai mis un tournevis dans son chapeau, j'y passe une bonne soirée, et puis on se revoit demain, parce que c'est bizarre. C'est ça. C'est pas un kiff de pisser dans la douche, sa mère. Mais quand t'as les cheveux longs, t'as le siphon qui se bouche, et t'as vite les pieds dans la pisse. C'est un peu galère, en fait, toi, c'est pas très agréable. Il doit vider, c'est pas... Merci. C'est bizarre, les enterrements. Parce qu'il faut faire attention à qui tu donnes la parole à un enterrement. Si tu donnes la parole à la mauvaise personne à un enterrement, bah l'enterrement, il prend une autre tournure. Patrick est parti trop tôt, comme il en avait l'habitude au moment de l'addition. Tu sais, ça lance un malaise, ce genre de phrase à un enterrement, tu vois. L'enterrement n'est plus le même juste après, tu vois. Moi, j'ai jamais été à un enterrement, mais j'ai perdu ma tante il y a deux semaines de ça. J'ai dû y aller de force, je l'aimais pas de ouf, elle, en vrai, tu vois. J'ai été, mais je connaissais pas le concept, quoi faire, comment y aller, quoi ramener. Ma femme me dit, si tu vas, la chose la plus importante, c'est de ne pas y aller les mains vides. J'ai dit, on va pas lui acheter un t-shirt chez Mango, elle va jamais le mettre, tata, le t-shirt, faut m'aiguiller, quoi. Tu vois. Du coup, j'arrive au cimetière et je vois tout le monde a un bouquet de fleurs. Je dis, attends, je vais faire comme les gens, je vais rentrer, je vais acheter un bouquet de fleurs. Je rentre chez le fleuriste du cimetière, 49 euros le bouquet de fleurs. On est d'accord, 49 euros, c'est cher pour quelqu'un qui va même pas le voir en plus, le bouquet. Et tu sais, c'est à ce moment que tu te dis, il n'y a pas un Pakistanais qui traîne avec les roses à 2 euros, là? Je lui prends 10 roses, je lui fais sa journée, je l'éclate. Ils sont jamais là au bon moment, ces fameux Pakistanais. On dit la vérité ou pas? Il débarque, t'as jamais besoin de lui, le fameux Pakistanais. Il arrive à 1h du matin au McDo de République. Mais qu'est-ce que tu fous là, gros? On hésite entre un coca et des frites. On va pas se chauffer sur les roses, quoi. Moi, maintenant, je suis dans le cimetière et tout, j'ai rien, donc je me mets un petit peu en retrait au fond et tout, tu vois. Là, il y a le rabbin qui prend le micro. Rabbin prend le micro. Il dit, alors voilà, aujourd'hui, dans l'assemblée, qui veut prendre la parole? Il y a 130 personnes à l'enterrement de ma tante. Personne ne veut prendre la parole. Un malaise. Moi, je vois un micro. Je vois 130 personnes. J'ai jamais joué devant autant de monde, les gars. Tu sais, je me dis, vas-y, David, c'est ton moment, saisis ta chance, il n'y en aura pas deux, tu vois. Il y a un truc à faire, tu vois. Les gens sont chauds, ma tante est froide, c'est technique, mais il y a un truc à faire, en fait, tu vois. Je prends le micro, je dis, alors voilà, tata, moi, je t'aimais beaucoup. T'étais comme une deuxième mère pour moi. Tous les mercredis, je venais chez toi, je te faisais les courses, tu me donnais 20 euros. Mais là, t'es parti trop tôt un mardi et j'ai déjà fait les courses. Un malaise pire que le rabbin. Là, il y a la sœur de ma tante qui débarque, qui m'arrache le micro, qui dit, c'est pas ce plaisantin qui va parler. Elle a dit, plaisantin, cette pute. Elle dit, c'est moi qui va parler. Et c'est pas mes mots, c'est les mots de ma sœur, la défunte. Et là, elle sort un papier de sa poche. Elle se met à le lire. Et sur le papier, elle avait écrit, sachez que j'ai beaucoup souffert et que mon mari m'a trompé en 2008 avec Céline ici présente. Et là, il y a le mari de ma tante qui dit, non, elle est pas présente, Céline. Mais c'est pas ça qu'on veut savoir, nous. donne-nous des détails. Mais imaginez-vous à ma place, je n'ai jamais été dans un cimetière. Le seul jour où j'y vais, c'est le jour où tout a basculé sur France 2. C'est un bordel. Tout le monde se dispute. Non, on va pas régler nos problèmes ici. Je vais si, on va régler nos problèmes ici. Je tiens peut-être le meilleur sketch des 8 prochaines années. Il sera bientôt sur Rire et Chanson, vous inquiétez pas. Et là, le pire, c'est que tu avais les croque-morts. Ils se battaient pour aller à l'autre enterrement. Allez, faut enterrer, Michel. On perd trop de temps. Faut enterrer. On a un autre enterrement à Pantin. Allez, Michel, faut enterrer. Je fais, oh, calme-toi. À un moment, t'entendais même la tête de ma tante taper dans le cercueil. Je fais, Michel, 2 minutes, c'est ma tante. C'est pas une Fiat Punto, s'il te plaît, Michel. 2 minutes, tu vois. On vient pour se barrer, mais chez les juifs, tu peux pas te barrer parce qu'il y a un concept que je connaissais pas. T'as un rabbin, il t'attend à côté du cercueil, tu lui donnes une pièce, il donne une cuillère avec du sable, tu mets du sable sur le cercueil. C'est une manière de participer à l'enterrement. Moi, ce jour-là, j'ai pas de pièce. Je vais vers le rabbin, je lui dis, excusez-moi, j'ai pas de pièce. Il me dit, pas de pièce, pas de sable. Je dis, mais c'est ma tante. Il me dit, mais c'est mon sable. Il dit, bah comment on fait? Du coup, il me dit, si tu veux, j'ai PayPal ou Lydia. Je fais, mais t'es malade, c'est ma tante quand même. Au dernier moment, je viens pour me barrer. Et là, il y a la sœur qui a lu le papier qui redébarque. Elle voit le rabbin, il dit, c'est possible de faire une dernière prière pour ma sœur? Il dit, oui, allez-y, madame, c'est quoi? Il dit, je voudrais lui faire écouter sa chanson préférée. Il lui dit, c'est quoi? C'est une chanson liturgique? Elle lui dit, non, c'est Sara Pelke Tiamo. Est-ce que vous connaissez Sara Pelke Tiamo? Pour ceux qui connaissent pas, c'est une musique italienne que t'écoutes quand t'es dans le sud de la France. T'as 4 grammes d'alcool dans le sang. Les fenêtres ouvertes de la Punto. La chanson c'est Un emozione sarà perché ti amo. La primavera sarà perché ti amo. Imagine ça dans un cimetière avec 130 personnes. Elle sort son téléphone. Elle ouvre l'application Spotify. Elle tape sarà perché ti amo. Elle se met à genoux, elle met le téléphone près du cercueil, et vous savez le premier son qu'on entend sortir, c'est quoi? Pour profiter de Spotify Premium en toute liberté. Je crois qu'elle avait pas choisi ça, Tata, comme chanson, tu vois. On a passé une mauvaise journée ce jour-là. Ma femme, elle me dit, viens, on va à Action. Je sais pas, dès qu'il y a un problème dans mon couple, on va à Action avec ma femme, c'est un délire. Vous connaissez le magasin Action? Pour ceux qui connaissent pas, c'est les plus grandes solderies d'Europe. C'est un mix entre Babou, Jiffy, Le Bon Coin, c'est de la merde en vrai Action. Déjà, quand tu vas à Action, tu sais même pas pourquoi tu vas à Action. Tu ressors d'Action avec une pompe à vélo, t'as même pas de vélo chez Watt. Mais il est où, chérie, le vélo? Mais il est où? Bon, on en a pas, mais pourquoi on l'a acheté? Bah, parce qu'elle coûte 1 €, c'est pour ça qu'on l'a acheté, la pompe, chérie, tu vois. T'achètes un chargeur à Action, tu rentres chez toi, tu charges, la batterie s'enlève. C'est incroyable. Les rayons ne veulent rien dire à Action. Dans le même rayon, t'as des licornes gonflables, des bougies d'ambiance et de la vaseline. La dernière fois, je me suis chauffé, j'ai pris les 3, j'étais à la caisse, la caissière m'a dit, putain, elle va passer un sacré quart d'heure avec vous, la licorne. Hein. Les rayons ne veulent vraiment rien dire, je ne retrouvais pas, je cherchais des cotons-tiges, j'y arrivais pas à mettre la main dessus. Au bout de 20 minutes, je craque, je vais à la caisse, le type, gilet Action, je fais, excusez-moi, vous savez où sont les cotons-tiges? Il m'a dit, frérot, c'est trop le bordel ici. Prends mon numéro, le premier qui trouve, on s'appelle, s'il te plaît. Fureuse méthode. Je reviens de vacances. Je vais que dans des hôtels 5 étoiles. C'est pas par luxe. Faut savoir, plus t'as d'étoiles dans un hôtel, plus t'as de trucs à voler dans la chambre. C'est impressionnant. Je rentre avec ma femme dans la chambre, on met le ne pas déranger sur la porte, c'est une scène de crime, on vole tout. Les peignoirs, les savates, les shampoings, les gels douches. Il y a même des jours où on faisait pas la douche juste pour garder les shampoings et les gels douches. C'est incroyable tout ce qu'il y a volé. Des fois, on dort tellement bien dans la chambre. On se dit, putain, tu penses qu'on le prend, le lit et tout, demain? Il y a des téléphones fixes dans les toilettes. Des téléphones fixes dans les toilettes. Qui a aujourd'hui un téléphone fixe? Plus personne. Vous en avez pas, j'en ai pas. De toute façon, c'est très bien les gens qui appellent sur les fixes aujourd'hui. Vous les connaissez, je les connais. C'est les enfoirés des comptes CPF. On en parle ou pas de ces gens-là? Oui, bonjour, vous m'aviez appelé, c'est les comptes CPF. Vous m'aviez appelé, c'est les comptes CPF. Mais je t'ai pas appelé, cousine, t'habites en Côte d'Ivoire. À quel moment mon téléphone, il arrive en Côte d'Ivoire? J'ai un forfait free, 1,99€. Il passe même pas à Sergi Pontoise. De quoi vous me parlez, madame? Et je vous donne une astuce, quand ils vous appellent les comptes CPF, vous leur dites que j'ai un compte CPF. Et dites que vous avez un compte CPF de 4 000 €, c'est le maximum. Et là, ils vont vibrer au téléphone avec vous. Ils vont vous proposer toutes les formations possibles et inimaginables. Alors, vous voulez une formation en Excel, en Word, en espagnol, en italien? Word en italien, Excel en espagnol. Je fais attention, vous savez une formation en français? Elle me dit oui. Je fais alors, faites-moi plaisir, prenez mes points CPF.
5: et faites une formation en français. Je reviens dans 2 semaines, on fait un bilan de compétences, et si ça marche, je souscris, quoi, tu vois. On rentre dans la chambre avec ma femme, on ouvre les valises, à la rentrée de Paris, et là, on voit tout ce qu'on a volé. Les peignoirs, les savates, les shampoings, les gels douches. Et là, je vois qu'elle a volé le téléphone fixe des toilettes. Je dis, pourquoi t'as volé le téléphone fixe des toilettes? Elle me dit, mais le nôtre, il marche pas, c'est pour ça que je l'ai volé. Je fais, mais je sais, c'est pour ça que j'ai pris celui de la chambre. Maintenant, c'est grillé. On a chouré les 2 téléphones de l'hôtel. Elle me dit, ouais, je t'ai toujours dit, il y a des problèmes de communication dans notre couple. J'ai dit, il y a des problèmes de gros voleurs avant la communication dans notre couple, quand même. Ma femme, on est différent. Moi, je déteste les animaux. J'ai jamais eu d'animal dans ma vie. Le seul animal que j'ai eu, c'était un Tamagotchi. Vous vous rappelez ou pas l'animal virtuel? Je l'avais payé 50 euros. Je me réveillais la nuit pour pas qu'il crève, l'enfoiré. Et récemment, ma femme, elle a acheté un lapin, 35 euros. Moins cher que mon Tamagotchi. Tout allait bien dans notre vie. Au bout d'un an, il commençait à être pas bien, son lapin. Elle vient me voir, elle me fait, David, Domino, le lapin, il est pas bien. Faut aller voir le vétérinaire. Je dis, la vérité, 35 euros. Pff. Puis on en rachète un autre, casse pas les couilles, chérie, quoi. Je vous raconte cette histoire, elle est folle. On va voir le vétérinaire, il lui détecte une maladie cardiaque, il me demande 1200 euros pour le réparer. J'ai dit, écoute, on arrête tout. Si je mets 1200 euros dans un lapin, demain c'est mon fils, je l'inscris sur le livret de famille, je l'amène à l'école maternelle, il me fait des dessins en pâte à sel. 1200 euros, c'est le petit lapin de la pub du Duracell, au minimum, tu vois. Et comme j'aime ma femme, je paye 1200 euros. Et au moment de faire le chèque, t'as le vétérinaire qui me dit « Monsieur Adrien, vous voulez l'assurance en cas de décès ?» Je dis « Vous êtes malade. Déjà, sur mon iPhone, je ne l'ai même pas pris, moi, monsieur, l'assurance. Je ne vais pas la prendre sur un lapin à 35 euros. » Du coup, je paye. Le lapin est guéri. On rentre à la maison, ma femme est contente, patin, câlin. On le fout dans sa cage. Dans la nuit, je me lève, j'ai envie de pisser. Je me dis « Je vais jeter un coup d'œil au lapin. » C'est un investissement, maintenant, le bordel, hein. Il coûte plus cher que la télé, c'est normal que je vérifie. J'arrive, j'avance, je le vois au début, il est sur le dos, les pattes en l'air. À un moment, je suis un peu teubé, je suis dans le coltard, je me dis bon, peut-être il se tente un délire, premier samedi du mois sur Canal+. Et puis je m'approche de lui, il ne respire plus, j'ai payé 1200 euros. À peine 24 heures après, il est mort, son lapin. Dans ma tête, ça fait qu'un tour, je réveille ma femme, je réveille ma fille, je réveille tout mon immeuble. Je me suis fait niquer 1200 balles. Faut que je me refasse sur cette histoire. Et je réfléchis, et à 2h du matin, j'ai une idée de fou. Je me rappelle que le vétérinaire, il m'a proposé l'assurance en cas de décès. J'ai dit, demain, je vais souscrire à l'assurance, ni vu ni connu. Et dans 2 jours, je le ramène le lapin mort. Il me rend les 1200 balles. Vous captez le coup de génie. Mais ma femme, elle aime pas les magouilles, donc j'attends qu'elle parte au boulot à 9h30. À 10h, je vais chez le vétérinaire. Il me dit, alors, comment il va, votre lapin? Je fais, oh là là, il a passé une nuit exceptionnelle. Par contre, je suis repassé parce que j'ai pas oublié pour l'assurance, je serais pas contre la souscrire. Il me dit, y a pas de souci si vous voulez souscrire l'assurance, par contre, il faut me ramener le lapin. Écoute, mort pour mort, je suis plus à 35 euros près. Je repars à Animalis, je rachète un autre lapin à 35 euros. Je reprends le lapin, je repars chez le vétérinaire, je dis voilà c'est mon lapin, c'est Domino. Il me dit non c'est pas ton lapin, c'est pas Domino. Je fais comment tu sais, tu lui as posé des questions, il t'a répondu. C'est un Tamagotchi maintenant le bordel. Il m'a dit non désolé, ta femme est venue ce matin avec Domino, pour l'incinération ça fera 630 euros s'il te plaît. Merci, je m'appelle David. Merci beaucoup. Merci beaucoup.
0: On peut l'applaudir. Merci très très fort, David Azria, sur les chansons.
5: Merci beaucoup. C'est la zone. Merci, merci.
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0: Je vous demande de l'encourager lui aussi très chaleureusement, s'il vous plaît. Voici Maé sur Rire et Chanson. Bonsoir. Comment allez-vous? Très bien. Merci beaucoup. Oui, alors comme il l'a dit, je m'appelle Maé. Ouais, Maé comme Christophe, mais ça n'a rien à voir. Parce que moi, il y a un H, ça fait Mahé. Voilà. C'est différent. Moi, je suis un ch'ti. Je viens du nord de la France. J'ai vu dans vos regards le Nantes, t'es un arabe. Hein. Ah ouais, je viens d'arriver à Paris. Paris, c'est incroyable. Paris, c'est un asile à ciel ouvert. Hein. C'est la ville en France où il y a le plus de personnes qui parlent seules dans la rue. Des pères de famille, hein.
6: costume, mallette. De toute façon, ma femme, elle me casse les couilles, je vais rentrer à la maison. Il y a que des fous dans cette ville. J'ai pris le métro la semaine dernière, il y a un mec qui est monté, il a crié « Je suis Jésus !» Je dis quoi ? D'où Jésus prend la ligne 4 ? T'es un malade ou quoi, toi ? Paris, c'est très particulier, les amis, vraiment. J'ai découvert un sport que je ne connaissais pas à Paris, le manque de respect aussi, ouais. Très très bien, c'est une très belle discipline. J'ai joué mon spectacle la semaine dernière, il y a un mec du public qui s'est levé pendant le spectacle et me dit « Oh là là, j'adore découvrir les nouveaux humoristes parce que quelque part, on peut dire que l'humour, c'est un peu le reflet de la société. » Je dis « Ah ouais, si tu veux, ouais. » Il revient me voir à la fin, il me dit « Eh ben putain, on vit vraiment dans une société de merde. » Manque de respect total, ouais. Bon, le manque de respect, ça me connaît. Dans ma famille, depuis que je fais de l'humour, je suis devenu un exemple à ne pas suivre. L'autre jour, je suis à table avec mon grand frère. On discute tranquillement. Son fils rentre de l'école. Il a reçu une mauvaise note. Il lui fait la morale. Je suis à table avec eux. Je n'ai rien à voir dans la discussion. En plein dans l'embrouille, il lui sort un « Hé, tu veux finir comme ton oncle ?» C'est pas ça qui m'a fait mal au cœur. C'est la réaction de mon neveu. Il a dit « Non !» Manque de respect total. Très heureux d'être là parmi vous ce soir pour l'émission de Rire et Chanson, vraiment très heureux. J'ai eu un petit accident la semaine dernière, j'ai failli ne pas venir. J'ai fait une chute à cheval, je suis cavalier moi dans la vie. Hein. Voilà. Je sais que personne ne me croit quand je vous le dis, mais c'est la vérité. Ouais. J'ai fait une chute, j'ai eu un traumatisme crânien, j'ai perdu connaissance. Je suis allé aux urgences, quand j'ai ouvert les yeux, il y avait deux infirmières au-dessus de moi en train de se moquer ouvertement. « Christine, mais regarde, regarde ce jeune sarrasin, il est tombé à cheval. Mais d'habitude ces gens-là, ils font du scooter !» Non, non, elle n'arrivait pas à admettre le moment le plus magique de cette situation, le moment où je quitte la salle des urgences. La salle était blindée, noire de monde. Le docteur me rattrape et me dit « Bah enfin, monsieur, la prochaine fois, mettez une bombe !» Quiproquo de malade. La salle s'est vidée en deux secondes. « Bah non, on n'a plus rien, hein, au revoir !» Non, non, vraiment, les heureux, là, je vais beaucoup mieux. Je suis très heureux d'être là, très, très heureux. Là, j'ai quitté le Nord, je vis sur Paris. Vraiment, dans le Nord, il y a un truc qui me manque énormément, c'est mon voisin, il faut que je vous en parle rapidement. Mon voisin, Michel. Michel, 70 ans, très gentil, mais très raciste. Raciste, décomplexé, il dit tout ce qu'il pense, voilà. Je vous remets un peu le contexte de la situation, c'était le Ramadan. Tous les soirs, je passe devant chez lui pour aller à la mosquée. Tous les soirs. Et lui, il comprend pas. Il me dit, hey, qu'est-ce que vous allez faire tous les soirs dans la cabane, là? Je lui dis, à la mosquée, tu veux dire? Il me dit, ouais, c'est pareil. Je lui dis, bah, en fait, tous les soirs, après la rupture du jeûne, on va à la mosquée, on prie, et après, on lit le Coran, tous ensemble. Il me dit, hein? Vous lisez le Coran tous les ans? Je dis, ouais. Il me dit, mais qu'est-ce que vous avez pas compris au bout d'un moment? C'est un raciste, mais c'est un génie, hein, on va pas se mentir. Hein. Il y a pas longtemps, je pars en vacances. Je dis, Michel, pendant que je pars en vacances, tu pourras surveiller la maison? Il me dit, bah, si t'es plus là, y a plus de voleurs. Hein. Je peux pas lui en vouloir, il est trop drôle, la vérité. Il faut que je vous raconte la rencontre avec Michel. Michel, la première fois qu'on se voit, il me regarde et me dit « Hé, qu'est-ce que vous faites là, vous ?» Je dis « Qui, vous ?» Il me dit « Ben vous, les Arabes, qu'est-ce que vous faites en France ?» Je dis « Ben quand même, c'est un peu déplacé ce que vous dites, monsieur, parce que quand on regarde bien l'histoire de France, c'est un peu nos grands-parents qui sont venus reconstruire la France après-guerre. » Il me dit « Ouais, bravo, bravo. Bon travail, les bougnoules. » Par contre, je vais te raconter une histoire. Il n'y a pas très longtemps, j'ai refait la véranda à la maison. Les ouvriers, quand ils ont terminé, ils sont pas venus vivre chez moi. Ben vous, c'est pareil, ça dégage. C'est raciste, mais c'est marrant, la vérité. Non, lâchez-vous, c'est très drôle, on va pas se mentir. Les amis, j'ai oublié de vous dire, pendant mon passage, vous n'allez rien apprendre, hein, je tiens à vous le dire. Ah, c'est pas un spectacle intellectuel. Hein. Il y en a même parmi vous, ils vont repartir plus cons qu'ils sont venus. Hein, voilà. Ah bah, je tiens à le dire. Moi, je suis issu d'une famille nombreuse. Ma mère, elle a eu 9 enfants. Ouais, 9. Et il y a pas très longtemps, j'ai lu une étude qui dit que dans les familles nombreuses, le premier enfant, c'est le plus intelligent. Après chaque naissance, c'est 1,5 point de quotient intellectuel en moins par enfant. Je suis le 8e. Et le premier, il est super con, donc bon... on part d'une base très fragile, hein, voilà. Là, je viens d'arriver à Paris, je découvre... À Paris, j'ai découvert le harcèlement de rue, ouais. À Paris, les filles, elles subissent beaucoup de pression de la part des hommes. Vraiment, faut arrêter ça. Les Parisiennes, beaucoup de pression, les pauvres. J'ai une amie à moi, Caro, elle m'a dit, ouais, Maë, des fois, je rentre du travail, le soir, il y a des hommes qui me suivent dans la rue. Je dis, mais tu réagis comment quand c'est comme ça? Elle m'a dit, Maë, c'est très simple. Quand un mec me suit dans la rue, je rentre pas chez moi, comme ça, il sait pas où j'habite. Je lui dis, c'est bien ton délire, mais ça fait de la randonnée au bout d'un moment. Et moi, j'ai développé une théorie. À Paris, quand vous croisez une dame SDF, eh ben, des fois, c'est pas une SDF. C'est une femme, elle était suivie par un homme, elle est jamais rentrée chez elle. C'est une théorie. Après, peut-être j'ai des bêtises, hein, d'accord? L'autre jour, je me balade dans Paris, il y a une fille, elle vient, elle me prend la main, elle me dit, excusez-moi, il y a un mec qui me suit depuis 20 minutes, est-ce que vous pourriez faire semblant d'être mon petit copain, comme ça, il me laisse tranquille? Je l'ai embrassé directement. J'ai vécu chez elle pendant 2 semaines, voilà. Le dernier jour, elle est venue me voir, elle m'a dit, bah, monsieur, là, il n'y a plus de danger, seul danger, c'est vous, faut y aller, là. Hein. À la base, je voulais rendre service, hein, tout simplement. Vraiment, alors à cause de ce genre de comportement, il y a beaucoup de femmes dans la rue qui n'ont plus confiance en elles. Vraiment. Et cet été, j'ai eu cette expérience. J'ai rencontré une fille, elle était très belle, vraiment très très belle, mais elle n'avait pas confiance en elle. Elle me dit, ouais, Maë, j'ai pas confiance en moi, j'ai pas confiance en moi, j'ai pas confiance en moi. On est parti à la piscine, elle s'est mise en maillot de bain. Je dis, ben sache que moi, j'ai confiance en toi, en tout cas. Ah oui. Et ce genre de comportement, ça facilite pas les rencontres, hein, je vous dis la vérité. Moi, je suis célibataire, je me suis séparé de mon ex il y a pas très longtemps. Bon, comment vous dire, elle avait un grand défaut, elle avait des grands pieds. Elle faisait du 44. On s'est rencontrés à l'école primaire. Quand on était petits, on avait un jeu, ça faisait chou-fleur avec les pieds chou. Fleur, vous vous rappelez de ce jeu ou pas? On a joué ensemble, elle a fait chou, elle a gagné directement. Quand on s'est séparés, elle m'a dit, tu sais quoi Maë, pas la peine de me raccompagner chez moi, j'habite à deux pas. Je dis, bah deux pas pour toi, c'est pas... Ah, elle avait une pratique bizarre aussi, il faut que je vous en parle. Bon, déjà, elle mettait des ballerines, j'ai jamais rien dit. Elle mettait des pantacourts, j'ai jamais rien dit. Un jour, j'ai rendez-vous avec elle et je m'aperçois qu'elle est épilée de la cheville à la moitié du mollet. Je vois que c'est une pratique répandue dans la salle. Je ne connaissais pas du tout cette pratique. On va boire un verre ensemble. Elle s'installe, le pantacourt, il se relève un petit peu. J'ai vu la jambe de Ribéry, sa mère. Je lui dis, mais pourquoi tu fais ça? Elle m'a dit, j'avais pas le temps, je me suis épilé qu'à moitié. Je lui dis, mais t'es une malade ou quoi? Nous, les hommes, quand on n'a pas le temps, est-ce qu'on fait qu'une couille? Elle va pas chez Body Minute, hein, elle va chez Body 30 secondes, elle fait que le bas de la jambe. Et elle repart. Non, mais la rencontre est difficile à cause du harcèlement de rue, on va pas se mentir. Hein. Et moi, ma pote Caro, elle est féministe, et moi, vraiment, elle m'a fait découvrir le féminisme. Et d'ailleurs, mesdames, je tiens à vous le dire, on est ensemble, hein, d'accord? L'autre jour, j'ai vu un groupe de femmes qui manifestaient contre le port du soutien-gorge. Alors la dame, elle m'explique, elle me dit, oui, voilà, pour nous, c'est un symbole de liberté, il faut que les hommes comprennent qu'on n'est pas des objets, il faut arrêter de sexualiser les femmes. Je dis, ouais, madame, vous avez raison. Et elle me dit, quand on met pas de soutien-gorge, arrêtez de regarder nos poitrines. Je dis, ouais, madame, vous avez raison. Et plus elle m'explique, plus mon œil recherche le téton du regard. Oh, j'étais perturbé, je vous cache pas, la vérité. Donc bon, alors il faut nous pardonner le premier regard, mesdames. Voilà, faut nous pardonner parce qu'il n'est pas intentionnel. Vraiment, il y a rien de, il y a aucune mauvaise intention. C'est juste un regard de courtoisie, voilà. Nous, des fois, les hommes, on se balade dans la rue, allez, par bêtise, on observe, on dit oh, un téton, et tu sais, on repart directement, voilà. C'est un regard de courtoisie, il ne faut pas nous en vouloir. Nous les hommes, on n'est pas très fut-fut, on va pas se mentir. Hein. Et puis bon, alors attention, moi je vous dis la vérité, on parle beaucoup du harcèlement auprès des femmes, c'est une réalité. Mais il y a beaucoup de harcèlement auprès des hommes également. Ah oui, l'autre jour, je sors de soirée, il y a un mec qui vient me voir et me dit « Excuse-moi, ouais, deux petites secondes, il y a mon ex hyper relou qui me saute depuis tout à l'heure. Est-ce que tu pourrais faire semblant d'être mon petit copain, comme ça il me laisse tranquille ?» Ah ouais. Ah ouais, parce que moi j'ai pas trop l'habitude de jouer ce genre de rôle, c'est pour ça, t'as vu. Et moi je suis un mec, j'aime bien rendre service, j'accepte. Je vois son ex arriver, 1m90, 130 kilos. Je les regarde tous les deux, je lui dis t'es sûr que tu voudrais pas lui essayer une deuxième chance par hasard? Et là il me pose cette fameuse question, eh, c'est toi le nouveau petit copain de mon ex? Moi, comédien, je rentre dans le délire. Ouais, c'est moi son petit copain. On est très bien, tu le laisses tranquille, d'accord? Je termine ma phrase, il y a deux gars de mon quartier qui passent juste à côté. J'ai dit ouais, parce qu'il y a beaucoup de pression dans la rue en ce moment, c'est trop la vérité, donc faut changer les mentalités, bien sûr. Paris, c'est vraiment une ville à part, hein. Vraiment, on va pas se mentir. Moi, il y a un autre truc que j'ai découvert à Paris, il faut que je vous en parle, c'est les manifestations. À Paris, il y a des manifestations tous les jours, mais elles ont toutes un point commun, elles ne servent à rien. Elles n'ont aucun intérêt. J'ai participé à la manifestation pour la réforme des retraites. Voilà, je sais pas s'il y en a qui l'ont faite dans la salle, mais en tout cas, moi je l'ai faite. J'ai observé des trucs incroyables. J'ai vu des pères de famille manifester en faisant des chorégraphies. République, 15h normale. Oh, ne veux pas toucher la retraite du bout des doigts. Wouh. Mais t'as pété les plombs, Jean-Paul. Macron, il voit ça à la télé, il se dit quoi? Mais il est en forme, lui. Ben la vie de ma mère, il va travailler jusqu'à 70 ans. C'est des teubés, c'est la réforme des retraites. Tu vois une caméra, fais semblant d'avoir mal au dos. Aïe, aïe, aïe, aïe, aïe, aïe. Lui, non, il voit une caméra, il danse. Bah non, c'est pas comme ça que ça marche. Alors, je suis désolé de vous dire ça, mais les manifestations à l'époque en France, c'était beaucoup plus virulent. Est-ce que je dois vous rappeler que dans l'histoire de France, il y a un roi, il s'appelait Louis XVI. Il a augmenté le prix de la baguette, il s'est fait couper la tête. Ce qui veut dire que les Français de l'époque, c'était des malades. Ils sont allés le menacer jusqu'à devant chez lui, au château de Versailles, à l'époque. Paris, Versailles, pas de transport en commun. 4 jours de marche. Ce qui veut dire qu'en 4 jours, ils avaient le temps de se chauffer la tête sur la route. Ils avaient le temps de bien s'énerver et arriver devant le château, bah, c'était notre histoire. Ah oui, je me rappelle, on m'a raconté, on m'a dit, ouais, ils sont arrivés vraiment très énervés devant le château, en mode, hé Louis, sors! Louis 1! Louis 2! Et la vie de ma mère nous force pas aller jusqu'à 16. Ah, le roi, il a vu ça par la fenêtre, il était en panique. Il est ressorti, bon, il a pas réussi à répondre à leur demande, bah, il s'est fait couper la tête, hein, voilà. Bon, ça, c'est ma version de l'histoire, hein, d'accord? Ouais. Non, non, parce que j'ai vu dans vos regards, bah, Maé, on sait pas dans quelle école t'étais. Mais nous, on n'a jamais vu ce programme, par contre, hein. Non, non, c'est ma façon de voir l'histoire, bien évidemment. Mais quand on voit nos manifestants actuels, je suis désolé, mais c'est pas du tout la même attitude. Moi, je les ai vus. Ah non, pas du tout. Je les ai vus en face de Macron, en train de discuter en direct, c'était comme ça. C'est pas gentil. Ça se fait pas. Toi, tu vis bien, nous, on galère. Tu t'es marié avec ta grand-mère, on n'a rien dit. Oui, on va se faire vacciner, mais après, t'arrêtes aussi. Et le prix de l'essence, on en parle ou pas? 2 euros le litre, t'abuses, Manu. L'autre jour, j'avais rendez-vous avec une fille, je voulais lui faire plaisir, au lieu de lui payer un verre, j'ai mal d'essence dans sa voiture. Oui, on va payer les impôts, mais après, t'arrêtes. Les amis, c'est un sketch, hein, d'accord? Non, je tiens à le préciser parce que j'en ai vu quelques-uns dans la salle en train de se chauffer le cerveau. On va aller à l'Elysée, on va voir. Ah non, voilà, hein, c'est un sketch, bien évidemment. Mais moi, j'aurais aimé vivre à l'époque de Louis XVI, pour une raison toute simple, vraiment, les moyens de transport. Et vous savez que Louis XVI, à l'époque, il faisait ses besoins publiquement devant les gens. Vous êtes au courant de ça? Non, bah visiblement, il n'y a que moi, voilà. Vraiment, je trouve que c'est une très bonne idée parce qu'aux toilettes, on s'ennuie énormément. Moi, je suis incapable d'aller aux toilettes sans mon téléphone portable. Vraiment. Le jour où j'ai été hyper pressé, j'allais aux toilettes, j'ai vu que j'avais plus de batterie, je me suis retenu. Alors, sans mon téléphone, j'y vais pas parce que sinon je m'ennuie. Et quand je m'ennuie aux toilettes, je deviens con. On a tous le même comportement. T'es posé, premier comportement, tu comptes les carrelages. Dans ta tête, tu veux refaire la déco, tu te prends pour Valérie D'Amido. Deuxième comportement qu'on a tous aux toilettes, tu prends la bombe de désodorisant et tu lis les composants à l'arrière. Alors que tu connais rien en chimie. Non, mais on est tous les mêmes, la vérité. Moi, à chaque fois que je monte sur scène, on me dit « Ouais, Maé, dis des choses intelligentes, comme ça tu pourras faire changer les mentalités. » Ouais. Bah, je veux bien, mais alors que je vous parle, je suis un humoriste pas connu. Hein. Ouais, il y a des rires qui font mal au cœur, visiblement. Et j'ai vu dans vos regards, on l'avait remarqué, hein, t'étais pas obligé de le préciser. Et en fait, nous, dans le monde du spectacle, pour devenir connu, c'est très simple. Il y a deux possibilités. Soit tu passes à la radio, soit tu passes à la télé. Dans ma vie, je suis passé une seule fois à la télévision, je vous jure, c'est une histoire vraie. Il y avait un 90 minutes enquête sur la ville de Lille. La journaliste, elle commence le documentaire en disant « Le dealer a pour habitude de se déplacer à vélo. Qui passe au même moment ?» Merci de m'avoir écouté, c'était Maé. Merci beaucoup.
0: Merci beaucoup. Maé sur les chansons. Bravo Maé.
3: Merci.
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0: Celui qui va nous rejoindre maintenant présente un one-man show dans lequel il nous propose une immersion, on peut dire ça en quelque sorte, une visite dans sa vie, ses amours, ses emmerdes, et ils sont nombreux. Je vous demande de l'applaudir très chaleureusement. Voici Waïd sur Rire et Chansons.

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1: Merci, merci. Ça va? Ouais. Hey, j'adore cette chanson. I'm only human after all. Il a raison, je suis qu'un humain après tout. Alors on va évacuer ça tout de suite. Levez la main ceux qui trouvent que je suis gros. Tous ceux qui n'ont pas levé la main, vous êtes des gros mythos. Être gros, c'est une réalité objective. À 150 kilos, t'es gros, c'est sûr. Et à partir du moment où ton médecin il te pèse sur deux balances, c'est un indice. En plus, moi, cet enfoiré, il me disait, c'est bizarre. Le côté gauche, il est plus lourd que le côté droit. Mais après, c'est une question d'acceptation sociale. Moi, au Japon, je suis un demi-dieu. En Inde, je suis une vache, mais je suis une vache sacrée. Aux États-Unis, je suis un maigrichon, et ici, je suis qu'un gros porc. Nous, les gros, en France, on est toujours obligés de se justifier. Même quand on mange, aux heures normales, on est toujours obligés de trouver des excuses. Moi, quand je mange, les gens me disent, t'en as pas marre de manger, franchement? Non, c'est parce que j'avais pas pris de petit déjeuner, c'est pour ça. Même quand je mâche un chewing-gum, les gens ils se disent, j'en suis sûr, c'est un chewing-gum goût poulet rôti. Moi, de mon point de vue, je suis grave un beau gosse. Moi, je me trouve grave beau gosse. Moi, je me croise dans la rue, j'ai envie de me pécho. Et même devant ma glace, quand je suis torse nu, comme ça, c'est à qui, ça? Moi, j'adore me faire draguer. On aime tous se faire draguer. Tous les mecs, on adore se faire draguer. Hein? D'ailleurs, une petite parenthèse, ils ont sorti une loi, 90 euros d'amende pour regard appuyé. Mais appuyons. Je vous balancerai pas, les filles. Non, les mecs, on adore se faire draguer, sérieusement. Et j'aime bien parce que, tu sais, moi, j'aimerais bien que les femmes me courent après, tu vois ce que je veux dire? Plus ça tombe bien, je cours pas vite. Non, on aime bien se faire draguer parce qu'on mesure son degré de bogosité par rapport à la meuf qui vient de draguer. Moi, la dernière fois, je me suis fait draguer par une grosse. Je suis pas grossophobe, hein, je joue à domicile. Elle est arrivée, elle avait de la mayonnaise sur la joue. Elle l'a étalée comme une crème de jour. Coup de foudre au Buffalo Grill. Non, mais j'aimais bien cette meuf parce qu'on avait des points en commun, tout ça. On s'échangeait nos soutiens-gorge, tout ça. C'était... Moi, j'adore les filles avec une petite fragilité, les femmes blessées un petit peu. Pendant des années, j'ai dragué aux urgences. Et moi, je suis de ceux qui pensent vraiment que la femme n'est pas l'égale de l'homme, vraiment. Vous êtes bien plus fortes, les femmes, sérieusement. Les filles, vous pouvez nous mettre à terre avec une phrase. Je te quitte. Cette phrase, elle est pire que... Non, désolé, monsieur, le buffet, il n'est pas à volonté. Non, sérieusement, et j'ai un secret à vous dire, les femmes. Quand vous nous quittez, nous, on pleure. Mais on pleure pas avec des petites larmes. Hein. On pleure avec du bruit. Comme, tiens, on pleure en tunisien. Comme quand vous essayez de nous épiler. Une autre parenthèse, c'est quoi vos délires, les filles, à nous prendre pour vos poupées? D'un fois, j'étais avec ma meuf, elle m'a dit, viens, je te mets du vernis. Moi, j'ai fait le bonhomme obligé. Je lui ai dit, ouais, mais tu mets du bleu aussi, parce que la dernière fois, tu m'as mis du rouge, je me suis fait vanner par tout le monde. Non, vous avez un pouvoir extraordinaire sur nous, les femmes. Oh, un pouvoir... Moi, la dernière fois, j'étais à un mariage, j'ai vu un pote à moi avec une chemise bleue turquoise. Je lui ai dit, pourquoi tu fais ça? Et derrière lui, j'aperçois sa femme avec une robe bleue turquoise. On aurait dû un couple de Mr. Freeze. Et là, j'ai vu une larme rouler sur sa joue. Il m'a dit, cours! Non, sérieusement, vous, les filles, vous pouvez tout nous faire et nous, on fera rien du tout. En fait, vous êtes des Nabila et nous, on est des Thomas. Donc quoi, c'est rien, c'était un coup de couteau, c'était affectif, c'est tout. Là, je vous ai pas dit, en fait, j'ai divorcé. C'est bien. C'est très bien. J'ai divorcé et c'est pas le divorce le plus dur, en fait. J'ai attrapé plein de maladies après mon divorce. Je suis devenu diabétique. Est-ce que quelqu'un connaît le diabète? Vous connaissez le diabète? C'est une maladie où tu peux mourir en mangeant une barre de chocolat. Tu crois que tu kiffes, mais non. Vous vous rappelez du slogan « Un mars et ça repart » Bah avec le diabète, un mars et tu pars. Tu as pas la mort pourrie, sérieusement. Qu'est-ce qu'il va y avoir marqué sur ma pierre tombale? Au mars m'a tué? N'importe quoi. En plus, c'est une maladie pourrie parce que c'est une maladie quand t'es en hypoglycémie, quand t'es en manque de sucre, t'as le comportement d'un mec bourré. Va expliquer à un agent de la police que t'es pas bourré. Ouais. Ah, ça va, ça va. Ça... Quoi? Moi, je suis pas alcoolique, je suis diabétique. T'as pas un Mars? N'importe quoi. J'ai aussi fait une embolie pulmonaire au Maroc. On est bien d'accord que dans cette phrase, qui fait le plus peur, c'est au Maroc. Je vous jure. J'ai fait mon embolie, en fait, j'ai fait mon malaise en boîte de nuit. Et là, j'ai vu des mecs arriver sur moi et dire « Vas-y, Wahid, si, si. Une petite blague avant de mourir. » Non, j'ai fait... Quand je suis arrivé à l'hôpital, après, j'ai vu le médecin arriver en bleu de travail. Avec de la peinture sur le bleu de travail. Là, il a dit, allongez-le par terre, je vais ouvrir le capot. Il m'a mis un doigt dans la bouche, il a sorti, il a dit, ah, 39,5, c'est une embolie pulmonaire. Après, il m'a dit, je vais vous mettre une sonde urinaire. En France, quand on met une sonde urinaire, t'es endormi. Là-bas, pas la peine. Et quand il me la mettait, je m'en souviens, quand il me la mettait, il me regardait dans les yeux comme ça. Je lui ai dit, mais fais-moi un bisou avant, emmène-moi boire un verre, présente-toi. Sérieusement, non, non, mais ce qui est bien, c'est un mec, en fait, le mec qui me l'a mis, il s'appelait l'Aziz. Il s'allongeait à côté de moi après me l'avoir mise et il a allumé une clope et il m'a dit, alors ? Et après, je vous jure, moi, ce qui est bien avec la sonde urinaire, en fait, c'est que quand on te visite, quand les gens viennent te voir, tu peux leur parler et faire pipi en même temps. Ça va, Wahid? Ouais, ça va. On est bien. Ouais. Non, j'adore. Après, ils me l'ont retiré, l'embolie pulmonaire. Et qui est-ce qui est venu me la retirer? L'Aziz. Mais là, il m'a fait la totale, sérieusement. Il m'a mis du Barry White. Il a allumé deux bougies. Et il m'a fait un bisou. Et à la fin, il m'a dit, tu fais le certificat d'hébergement? N'importe quoi. J'ai fait une embolie pulmonaire au Maroc, ils m'ont rasé la tête et ils m'ont opéré de la jambe. Mais en France, des fois, c'est pire hein, en France. Une fois, j'ai appelé le médecin de nuit parce que je me sentais pas bien. Il est venu, il m'a examiné, il m'a dit, baissez votre pantalon, je vais vous faire une piqûre. J'ai baissé mon pantalon, il m'a fait une piqûre dans le dos. Deux solutions. Soit il voit très très mal. Soit mon dos, il ressemble à mon cul. C'est tout. Non, sérieusement. Vous êtes partis en vacances cet été ou pas? Il y en a qui sont partis en voyage? Ouais, par applaudissement. Parti. Voilà. J'adore. J'adore, moi aussi, j'adore. J'adore les vacances, j'adore les voyages. Mais ça me fait peur, en fait. C'est pas le voyage en lui-même, c'est l'avion. L'avion, c'est une galère pour moi. En fait, plus que pour moi, c'est une galère pour la personne qui voyage à côté de moi. Sérieusement, la dernière en date, c'était une petite vieille. Elle est arrivée, j'étais assis à la place 15B, elle avait le billet 15C. Elle est arrivée, elle m'a regardé, et là j'ai lu tout le désespoir sur son visage. Elle s'est retournée, elle a été voir l'hôtesse. Elle lui a dit, excusez-moi, j'ai la place 15C. Mais apparemment le monsieur, il est assis sur tout l'alphabet, hein. Merci, c'est gentil. Merci. Après, elle est venue s'asseoir à côté de moi, contrainte et forcée. Et là, tu sais, il y a toujours la bagarre de la coudoir qui commence. Elle est tombée sur un champion du monde. J'ai jamais perdu de bagarre de la coudoir. Parce que la coudoir, il est là. Après, elle m'a regardé, elle m'a dit, excusez-moi. Vous allez rester là pendant tout le vol? Je lui ai dit non, je descends la prochaine, vous inquiétez pas. Non, j'ai des problèmes dans l'avion, j'ai des problèmes. Même avec la ceinture.

0: On en reparle des toilettes dans l'avion. Je suis obligé de rentrer en marche arrière. Je suis obligé de faire un créneau pour rentrer dans. En plus, un caca à moi, ça fait toutes les toilettes. C'est quoi ce délire? Non, il y a aussi dans l'avion, il y a aussi les mecs, j'appelle les relous, tu sais. Le mec, il sait, je suis derrière lui, et il baisse son siège. C'est aussi celui, quand tu regardes par le hublot, il met sa tête devant pour pas que tu vois. C'est aussi celui qui va se lever 10 fois pour aller aux toilettes. C'est le même mec qui, quand t'es dans le train, il répond à son téléphone, il dit « Quoi ? Oh, je t'entends pas, je suis dans le train !» Pour en revenir à la petite vieille, elle s'était endormie sur moi. Et à la fin du voyage, elle s'est réveillée, elle m'a dit « Merci beaucoup, j'ai passé un super bon vol. C'est la première fois de ma vie que je voyage à côté d'un panda. » Merci beaucoup.
1: Wahid, mesdames, messieurs, en direct sur Rire et Chanson. Bravo Wahid.
0: Merci, c'est un plaisir. Je ne savais pas en fait, il est extraordinaire.
2: Mais bien sûr, évidemment, ouais. On ne raconte pas que des conneries. Hein.
0: Non,
2: on dit des choses sérieuses des fois.
0: Il y a des gens bien, il y a des gens.
2: Merci beaucoup Wahid, à très bientôt. Merci, au revoir.
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2: Faites du bruit s'il vous plaît, pour Lala sur Rire et Chanson.
5: Bonsoir l'Apollo. Ça va toujours ? Alors je me présente, moi je m'appelle Lala et dans la vie en fait, en plus du stand-up, je suis professeure des écoles en maternelle. En tant que femme noire, je cherchais absolument un métier où je pourrais entendre un jour des enfants blancs m'appeler maîtresse. Merci. Vengeance ou pas vengeance, hein? Mais à vrai dire, très souvent, je suis la seule maîtresse noire dans les écoles où je travaille. Et des fois, je sens qu'il y a des parents qui sont pas tout à fait prêts pour l'information. Il y a une maman qui est arrivée à la rentrée hyper excitée. Elle m'a dit « Oh, comment je suis trop contente que Lily, elle soit tombée dans votre classe cette année. Parce que Lily, elle ne sait pas du tout danser. » Ok. Est-ce qu'elle a cru que j'allais lui dire « Bah, ça tombe très bien. » Parce que moi, après l'atelier pâte à modeler, j'avais prévu atelier coupé décalé, oui. Autre chose, est-ce qu'on n'est pas tous d'accord pour dire que j'ai un des prénoms les plus simples au monde? Ouais. Eh bien, avec ça, il y a quand même des parents qui arrivent à me dire, attendez, est-ce que L-A, ça se prononce bien Lala? Non, Éric Zemmour. L-A, ça se prononce Kirikou. Ben oui. Mais comme t'as pas l'accent, tu sauras jamais le dire, enfin. D'ailleurs, en parlant d'accent, une fois, on m'a demandé très, très sérieusement, comment se fait-il que vous n'avez absolument aucun accent, vous? J'ai dit, ben, je sais pas, hein. C'est peut-être parce que je suis née dans le Val-d'Oise, connasse, hein, peut-être, c'est un indice. À chaque fois, je me demande, mais qu'est-ce qui se passe avec cette histoire d'accent, là? À quoi ils s'attendent, là, les parents qui me trouvent trop exotique, là? Est-ce que eux, ils pensent qu'après une seule journée de classe avec moi, leur petite Apolline Myrtille, 5 ans et demi, elle va rentrer chez elle, elle va faire « Eh, bonjour maman !» On est tous d'accord pour dire qu'il y a très peu de probabilités pour que ça se passe comme ça. Ouais. Il y a peut-être des profs dans la salle ce soir par applaudissement. Eh hey. Ils ne sont donc pas tous en burn-out, il en reste, ça fait plaisir. Prof, c'est un métier de vocation, on est d'accord les collègues? Ouais, moi depuis toute petite, j'ai une vocation qui s'appelle les vacances scolaires. Ah, meilleur moment de l'année, les vacances scolaires. Hein. Quand je suis rentrée de mes dernières vacances, ma voisine, elle m'a dit « Oh, c'est dingue, vous avez pris des couleurs !» Je suis partie, j'étais déjà en full HD, madame, hein. Qu'est-ce que t'as pas remarqué? Il y a très peu de mixité là où j'habite, donc à chaque fois qu'elle voit un noir ou un arabe, elle s'excite, elle est là « Alors, vous étiez en vacances au pays ?» C'est où le pays? Je dis « Ben non, j'étais au Mexique et après j'étais à Hawaï. » Et ben elle a fait la même tête que vous, c'est dingue ça. Elle m'a dit « Ah bon, mais moi je pensais que vous profitiez de chaque vacances pour rendre visite à votre famille qui est restée là-bas. » Là-bas où? À Argenteuil? Sort de question que je passe mes vacances là-bas. Hein. On est souvent critiqués les profs, souvent les gens disent « Ouais, les profs, vous avez trop de vacances pour rien, vous savez pas ce qu'on vit, surtout en maternelle. » Peut-être d'autres gens qui côtoient des enfants de maternelle ici, par applaudissement? Ouais? Dans votre entourage ou vous êtes des pédophiles? Faites pas « Oh, pédophile, des fois tu gagnes des Césars, hein, je... Oh. » Je donne le tuyau. Non, à vrai dire, ce qui est plus compliqué avec les enfants de maternelle, c'est la communication. Moi, des fois, je leur pose des questions toutes simples à mes élèves, genre

0: peux me raconter ses vacances. Pas de piège, hein, on est tous d'accord. Hein. Mais il y a toujours un pour me répondre. Eh ben moi, maîtresse, eh ben tu sais, eh ben en fait, eh ben hier, eh ben parce que, eh ben après, eh ben au parc, eh ben même que, eh ben parce que, eh ben c'est parce que, eh ben ma maman, elle dort toute nue. Mais génial. Ben on est tous ravis d'avoir cette information, Mathéo. Sa mère, c'est la directrice de l'école en plus. À chaque fois qu'elle éternue, je la regarde comme ça. Je connais une qui a attrapé froid cette nuit, hein? Petite coquine. Non, on vit des drôles de journées en maternelle. Hein. Il n'y a pas longtemps, j'ai consolé une petite fille qui pleurait parce qu'elle était persuadée d'avoir perdu un truc aux toilettes. Je cherche avec elle super longtemps. Au bout d'un très long moment, elle me dit « Maîtresse, est-ce que tu penses qu'un jour on retrouvera mon zizi ?» Je ne savais pas quoi lui dire. Hein. J'ai continué à chercher avec elle. J'ai dit « Oui, peut-être qu'il est tombé quelque part. » Il n'y a pas de pudeur en maternelle, il n'est pas sortant à poil, vraiment, c'est pas une école, c'est un camp de nudistes. Et ma classe, c'est le Cap d'Agde, j'en peux plus. Et tous les jours des dingueries, lundi matin, 8h30. Maîtresse, est-ce que tu voudrais voir ma culotte? Parce qu'il y a toute la patte patrouille dessus. Ça n'a pas l'air de choquer tout le monde dans cette salle. Moi, je trouve cette proposition indécente. Et surtout venant d'un parent d'élève, en fait, hein. Il y a peut-être des parents dans la salle par applaudissement. Ouais. Ok. C'est courageux quand même hein, de confier ses enfants à des inconnus. Hein. Parce que moi, autant tout ce qui est pédagogie, je gère, mais la sécurité, c'est pas mon domaine. Hein, je vous jure, des fois, ils tombent devant moi. Mais des vraies chutes, hein, genre concert de Chaim, bah. Ça ne me fait ni chaud ni froid, c'est pas mes gosses. Non, après, ça va, la plupart du temps, quand ils tombent, c'est rien. Ils tombent petite égratignure, bah lève-toi, va mettre de l'eau. Des fois, ils tombent fracture ouverte. Bah lève-toi, va mettre de l'eau. Je suis pas médecin, moi. Oh. Je fais la maline, mais un jour j'ai vraiment flippé en parlant de sécurité. J'ai flippé à cause de Ryan. Dans mon école, il y a un phénomène très étrange. Tous les ans, il y a plus de Ryan que d'élèves. Et oui, oui, je sais que la statistique paraît improbable. Mais est-ce qu'il y a des Ryan dans la salle par applaudissement? Mais évidemment que non, ils sont tous dans mon école. Ben oui. Et la mère du petit Ryan que j'ai cette année dans ma classe, elle m'a dit, moi je l'ai pas appelé comme tous les autres Ryan, non. Moi, mon fils, je l'ai appelé comme Ryan Gosling. Parce qu'en fait, mon fils, c'est une frappe, c'est un acteur américain, un avion de chasse. Aïe, aïe, aïe. Aïe, aïe, aïe, aïe. J'ai pas dit que l'enfant était moche. Personnellement, j'aurais pas dit Ryan Gosling, avion de chasse. Moi, j'aurais dit Ryanair, avion pas cher. Voilà, c'est... Et il porte très bien ce surnom, parce que le gamin, il plane, hein. Je vous jure, il se pomme tout le temps. Un jour, je le cherche partout, 5 minutes avant l'arrivée des parents, je vais dans le gymnase, j'entends... Devinez qui jouait à cache-cache tout seul depuis 4 heures. Devinez? Non, un autre élève que j'avais oublié. J'ai 30 ans, j'oublie déjà des trucs. Et là, ils veulent qu'on bosse jusqu'à 64, voire 67 ans, moi, c'est hors de question. Et surtout quand je vois mes collègues en fin de carrière, comment ils n'en ont plus rien à foutre. Là, ma collègue Christine, il lui reste 1 an avant la retraite. Elle a quitté le navire. Ses élèves, ils sont dispersés un peu partout dans l'école. Ils savent même pas dans quelle classe ils sont. Je pense que pour eux, chaque jour est un escape game. Il y a une petite, elle me suit partout, elle est persuadée qu'elle est dans ma classe. Un jour, j'ai craqué, j'ai dit, écoute ma puce, j'ai déjà 30 élèves, ta maîtresse c'est Christine, tu te dégages avec Christine en fait. Elle a pleuré, elle a dit, mais tu sais, mais moi je voulais juste avoir une maîtresse belle. Oh, est-ce que la vérité sort pas de la bouche des enfants aussi? Et d'ailleurs, toutes les vérités sortent de la bouche des enfants. Vraiment, vos secrets sont en danger. Hein. Il y a pas longtemps, la petite Sophia, j'avais rien demandé. Elle vient me voir, elle me dit, maîtresse, tu sais quoi? Eh ben, hier, chez moi, il y avait la police. Parce qu'en fait, eh ben, mon papa, il vend des petits sachets de thé. J'ai dit, non, ma puce. Ton papa, il vend des petits sachets de thé. C'est pas tout à fait la même substance à l'intérieur. Sinon, moi, j'ai pas encore d'enfant à moi. Et globalement, ma vie sentimentale, elle est catastrophique. Tellement cata, mes potes, ils veulent plus entendre parler de mon célibat. Du coup, maintenant, j'en parle avec mes élèves. Je sais que c'est pathétique, hein? Mais les psychologues, c'est cher, ok? Du coup, maintenant, je consulte la petite Jasmine, 4 ans et demi, très à l'écoute. J'ai dit, ma puce, est-ce que tu veux bien être ma confidente et écouter tous mes secrets? Elle a dit non. Parce que, en fait, eh ben, moi, j'ai déjà 2 copines marrons. Mais excuse-nous, Nadine Morano. Qui es-tu pour imposer des quotas d'amitié comme ça à 4 ans et demi, elle est malade, elle. Par contre, la petite Maya, ma vie sentimentale, sa passion. Tout le temps des questions genre, maîtresse, est-ce que t'as un mari dans ta maison? Maya, est-ce que tu peux fermer ta gueule de temps en temps, toi, hein? Bon, évidemment, c'est une blague, hein. Je parle pas comme ça à mes élèves, hein. Non, rassurez-moi, vous avez tous compris que c'était une blague. J'insiste un peu parce qu'une fois, une dame, elle a pas compris. Elle m'a attendue à la fin du spectacle, elle m'a dit oh, j'adorais votre passage, bravo, hein. Par contre, heureusement que vous n'êtes pas réellement professeur, hein. Je dis, bah en fait, ça fait 6 ans que j'enseigne, madame. Et là, elle me répond choquée. Oh, mais vous parlez vraiment comme ça à vos élèves? Je lui dis, mais ça va pas ou quoi? Je reparle pas à mes élèves, je les siffle. Ah, attends, vous savez ce que c'est, les enfants? Alors, pour ceux qui voient pas, c'est un tout petit truc qui t'arrive à là, qui pue du cul, qui a tout le temps la main dans son slip, tu sais pas ce qu'il cherche. Ouais, et après, il te touche, il te fait eh. Mais comme il a 4 ans, tu peux pas le monter en l'air. Et accessoirement, parce qu'il y a des lois aussi, hein, on est en France, on peut pas s'en prendre comme ça, physiquement, violemment, plus faible que soi. Enfin, à part quand on est CRS, mais c'est pas tout à fait le même métier. Non, évidemment, je suis contre la violence. D'ailleurs, il y a une loi qui est passée contre les violences ordinaires. Vous en avez sans doute entendu parler, c'est la loi anti-fessée. Ouais. Et je voulais faire un petit sondage avec vous rapidement. Dans la salle, qui a déjà reçu une fessée par applaudissement? Ouais. Attendez, je précise, une fessée de la part de ses parents. Ouais, non, j'ai vu quelques regards de coquin-coquine là qui étaient là. Hier soir. Ah, la chance. Bref, ça prouve que c'est universel quand même le truc de la fessée. Hein. Moi, pendant longtemps, je pensais que c'était un truc un peu d'éducation africaine de lever la main sur ses enfants. Et un jour, j'ai bien réfléchi, je me suis dit, mais attends, s'il y a un mot français qu'on ne peut traduire dans aucune autre langue, je pense que c'est le mot torgnol. Vous entendez torgnol, quand on le dit, ça fait mal, c'est pas normal ça. En plus, le mec qui te met une torgnole, c'est une espèce de kéké, un chauffeur routier fan de Johnny Hallyday, qui est là, hé gamin, je vais t'outre une torgnole, tu vas pas recommencer, hein. Ben non, il va pas recommencer parce qu'il est mort là, l'enfant, il est décédé. Ma collègue Christine, elle m'a dit, une des pires erreurs que les parents font en matière d'éducation, c'est de lever la main sur leurs enfants. Elle m'a dit, un parent devrait jamais frapper son enfant, ils doivent pas les frapper, ils doivent les traumatiser. Conseil très efficace. Un jour, le petit Lucas, il foutait la merde dans la cour, il retournait tout, elle l'a chopé, elle lui dit « Puisque c'est comme ça, tu n'iras pas à l'anniversaire. » Il a pleuré. J'ai été le voir, j'ai eu de la peine. Je dis « Écoute, Lucas, on est en maternelle, des anniversaires, il y en a tous les jours, c'est pas grave. » Il m'a dit « Mais en fait, aujourd'hui, bah, c'était mon anniversaire. » Et depuis ce jour, Christine, c'est mon héros.
1: Merci. Pour la première fois sur une vraie chanson, Lala.
0: Merci.
1: Bravo.
0: Merci.
1: Est-ce que tout ce que tu racontes, dans tout ce que tu racontes, est-ce que tout est vrai?
0: Pratiquement,
1: ouais.
0: Ouais. Peut-être des parents qui m'écoutent, je vais dire que c'est faux, mais...
1: Il y a de sacrées anecdotes quand même. On te retrouve dans tous les comédie clubs parisiens actuellement. Tu tournes un petit peu partout, on te suit comme ça sur les réseaux sociaux. J'imagine que c'est sur Instagram.
0: C'est ça, la vraie Lala sur Instagram.
1: La vraie Lala sur Instagram, Facebook. Et puis, vous avez nos réseaux sociaux, évidemment, ceux de Rire et Chanson et le site rireetchanson.fr. On a été ravis de t'accueillir et on espère te revoir très bientôt.
0: Merci, à bientôt, Lala. Au revoir, merci beaucoup.
1: À bientôt.
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1: Est-ce que ça va toujours le grand point virgule? Je vous propose de découvrir maintenant un humoriste, mais aussi un comédien d'ailleurs, que vous avez peut-être eu l'occasion de voir il y a quelques années au cinéma dans le biopic Clo-Clo aux côtés de Jérémy Régnier. Il a ce talent lui aussi justement d'observer eh bien, des scènes de notre quotidien et de les transformer en quelque chose, des choses banales, de les transformer en quelque chose de surréaliste. Je vous demande de l'applaudir lui aussi très fort. Voici Jérémy Charbonnel.
3: Bonsoir tout le monde. Bonsoir. Alors on ne se connaît pas encore, mais je sais que là depuis quelques instants, les filles se disent sûrement pourquoi pas. Et moi je suis sur scène, je vous regarde et je me dis sûrement pas. Voilà, allez. Bon, je me présente, je m'appelle Jérémy Charbonnel. C'est vrai que quand les gens me voient la première fois, ils se disent tiens, il a une tête de gentil. Il a l'air sympa. Et moi, je rêverais d'être un connard. Ah oui, juste une journée pour essayer. Je vous donne un exemple. Tout à l'heure, j'étais dans la rue, je marchais tranquillement. Et là, il y a quelqu'un qui vient me demander un petit peu d'argent. Bon. Sauf qu'il me la joue à la manière comédie française. Vous avez déjà vu ça? Phèdre, la scène du 4. Argent! C'est où? chaud et borgne. Manchot et borgne. Ah bah ne le nourris pas celui-là, hein. Bah tu vois bien qu'il est pas fini. Oui, bon, d'accord, ok. Non, voilà, ça c'est mon côté connard, vous voyez, il aurait pu dire ça. Mais vous savez, avec ce physique de jeune homme de bonne famille, j'ai reçu ce qu'on appelle une bonne éducation. Et donc, quand il m'a demandé de l'argent, ma bonne éducation m'a obligé à lui dire... Désolé. Ah, donc faites comme moi aussi, personne ne donne, d'accord. Ah, je cerne le public ce soir. Non, parce que c'est vrai qu'au fond de nous, on ne dit pas toujours tout ce qu'on pense. C'est vrai, on se retient énormément. Je vois par exemple, ce week-end, j'étais avec mon petit-neveu. Il a 5 ans, un gamin adorable. Mais à chaque fois qu'il me voit, il me donne un dessin. Qu'est-ce que c'est que cette merde? Tu es sûr que t'es droitier? Oh, la prochaine fois, essaye avec les pieds alors, hein. Ah bah écoute, tu es daltonien ou tu te drogues, mais c'est pas possible. Tu m'as fait un cheval bleu avec une porte verte et 8 pattes rouges. Bah tu dessines comme ta mère se maquille. Voilà, vous cernez l'enfoiré qui sommeille en moi, hein. Je rêverais d'être un connard. Imaginez, vous êtes au restaurant, tu dînes avec ta copine, et là, il y a le serveur qui t'amène l'addition. Moi, je rêverais de pouvoir dire au serveur, non, écoutez, ce soir, c'est pour madame. Ah, il faut qu'elle assume ses erreurs. Ah bah, si elle savait cuisiner, on serait pas ici à bouffer, hein. Tiens, peut-être vous êtes marié, et peut-être votre femme vous reproche que vous ne lui dites pas assez qu'elle est belle. Mais il faudrait lui dire, chérie... On est mariés, je me suis engagée à plus te mentir. Mais c'est vrai, on peut même aller très loin dans le côté connard. Imaginez, vous êtes à un passage piéton, d'accord? Il y a un aveugle qui te demande de l'aide pour traverser. Ce serait génial de pouvoir lui dire « Eh, un peu de respect, vous m'avez pris pour votre chien !» Là, on a le petit haut du connard, là, dans le rire, hein. Tiens, il y a aussi ces associations dans la rue. Je sais pas, vous savez, vous marchez tranquillement dans la rue. Et là, d'un coup, il y a un mec en kawaii qui débarque devant toi. « Salut, mon bonhomme !»« Eh, t'aurais pas 2 minutes pour aider une association pour les non-voyants ?» Non. Je ne donnerai pas d'argent à des gens qui n'en verront jamais la couleur. Il n'y a pas de limite, on peut aller plus loin. Imagine un copain qui t'annonce qu'il est atteint d'une maladie grave. Écoute, regarde le bon côté des choses, c'est la première fois que tu réussis des examens. Non mais c'est vrai, tiens, imagine un enfant par exemple, qui te tire la langue à la sortie de l'église. Hé gamin, garde tes petits coups de langue pour Monseigneur Barbarin. On se retient, c'est hallucinant. Même au quotidien, on se retient. Votre boulangère, par exemple, tous les jours, elle vous fait « Votre baguette, vous la voulez bien cuite ?»« Bah non, file-moi la pâte, je vais la faire cuire à la maison, hein. » Et le pire pour moi, vraiment, le pire pour moi, c'est cette grand-mère au supermarché qui fait ses courses à 19h30. Elle n'a pas le temps avant. Tu sais, elle a que 2 articles, elle veut absolument passer devant vous à la caisse. Moi, je rêverais de pouvoir lui dire « Allez-y, madame, je vous cède ma place. » Et qui sait, le prochain tapis roulant, ça peut-être celui de l'incinérateur. Donc les vieux sont au fond, d'accord, ça y est, on a cerné un peu la salle. Non, mais c'est hallucinant de se retenir comme ça. Vous savez, moi, il y a peu de temps, j'ai revu des copains que j'avais pas vus depuis très longtemps. Et ben, vous savez quoi? Ils sont devenus véganes. Oh là là, ça me saoule moi aussi, c'est... Vous connaissez le véganisme? Bon, je résume en 2 mots pour les gens qui ne savent pas. Les véganes, ce sont des gens qui ne mangent rien. Enfin, rien qui est issu ou produit par des animaux. C'est-à-dire qu'avant, on avait les végétariens. Et ben là, ce sont des végétariens extrémistes. Des Allahu Akbar bio. D'ailleurs, quand un vegan te dit « on va casser une petite graine », c'est pas une expression, c'est le menu. Ah non. Ah, il me saoule. Attendez, vous savez que j'ai lu dans un magazine scientifique, si demain, il n'y a plus de végétaux pour nourrir les véganes, ils seraient prêts à se nourrir uniquement de personnes âgées. Ce seraient les derniers légumes. Non mais attention, faites gaffe, hein. Si un jour un vegan te dit je vais te préparer une soupe minute, il se contente de vomir. Allez hop, c'est chaud, c'est bio, je suis vegan, qui veut? Allez, on y va. Ah non. Ah moi, mais j'en ai marre, hein. Moi, j'en peux plus. Vous imaginez, le lait est banni, les œufs sont bannis. Vous imaginez un enfant vegan à la Chandeleur? Il bouffe que de la farine, le gosse, c'est dégueulasse. Puis alors, il faut savoir, attention, parce qu'en plus, les vegans ont très peu le sens de l'humour. Ah oui, si un jour vous voulez faire enrager un vegan, vous lui dites que vous connaissez la recette pour savourer des brochettes de viande sans cuisson. La corrida. Ça les rend dingues. Tu veux faire enrager un vegan, tu lui dis que les quartiers de bœuf dans les abattoirs vivent eux aussi au crochet de la société. Et moi, la dernière fois, pour les emmerder, je leur avais dit que ma petite nièce, pour son anniversaire, elle voulait un lapin. Je lui ai fait plaisir, je lui ai servi à la moutarde. Ça les a rendus fous. D'ailleurs, non, mais vous savez que le véganisme est popularisé par des célébrités. Est-ce que vous connaissez la végane la plus célèbre? Oui, dites-moi. Pamela Anderson, exactement. Pamela Anderson est végane. Elle prothèse les animaux. Alors vous savez, je suis allé manger chez mes copains véganes, je n'avais pas vu depuis très longtemps. Je suis allé déjeuner chez eux, et c'est vrai que quand tu vas manger chez un végane, tu n'as pas de menu particulier, tu manges végane comme eux. Grâce à eux, j'ai découvert la traduction d'absence de goût en chinois. Tofu. Non, je pense qu'en Chine, ils se foutent de notre gueule, hein. Ils doivent être là. Ah, Jérémy, goûte-moi ça. Mais ça n'a pas de goût.
4: Ouais, et tout le monde va l'acheter.
3: Mais t'es fou?
4: Ouais, tofu, c'est ça, tofu.
3: C'est ma théorie, hein, bien sûr. Hein. Alors je suis là, en train de déjeuner, et là d'un coup, il y a la femme de mon pote qui arrive, avec son visage, tu sais, un petit peu pâle, transparent. Ben, ils mangent plus de protéines, hein, ils sont... Tu sais, et elle arrive avec sa casserole, et là elle me fait « Jérémy, est-ce que tu reprendras un petit peu de quinoa ?» Je vais te le foutre dans ta gueule, le quinoa! Je crève la dalle! Je n'ai jamais eu aussi faim depuis que je suis né, je t'assure! Les calories de mon propre corps sont en train de se barrer! Elle se barre! Elle se barre! Ah non, tu me donnes un steak et des frites ou je me taille les veines avec des bêtes goji! Non mais attends, mais vous êtes des malades! T'es une malade! Avec toutes les graines que j'ai bouffées, si je sors dehors et que je prends la flotte, ils me poussent de l'herbe! Pardon, je... Non, je me calme, non. Non, elle m'a énervé! Et puis quand elle m'a énervé, j'ai compris pourquoi elle était devenue végane, la femme de mon pote. Elle était conne à bouffer du foin. Et c'est incroyable, vous avez vu, même l'alimentation est devenue extrême dans notre société, c'est incroyable. C'est-à-dire que d'un côté, t'as les gens en mode « mangez sain, vivez bien », ou de l'autre, t'as les gens « mourez tôt, Monsanto ». Il n'y a rien au milieu, t'as vu? Non mais c'est... Merci pour cet applaudissement, toi tu as tout compris. Alors, le véganisme, voilà, ça c'est une mode en ce moment. Ma mère aussi s'est mise à une mode, j'en peux plus. Elle s'est mise à la Zumba. Non, mais les mamans et le sport, à un moment donné, faut s'arrêter. Non, vous connaissez la Zumba? Je résume en deux mots. Hein. En fait, c'est une gymnastique rythmique qui est latino-colombienne, qui consiste en fait à danser. Vas-y, mouche-toi, n'hésite pas. On est là, on est en direct, il y a du fun, l'autre, allez hop, merde. On fait une petite pause, c'est vrai que ça fait une heure, là, les... Ah ouais, non, mais c'est l'attention à un adolescent de 15 ans, tu vois, c'est... Alors, la Zumba, je vous explique. C'est une gymnastique rythmique qui est latino-colombienne, qui consiste, en fait, à danser dans des vêtements de la taille que tu aimerais faire dans 6 mois. On a l'image, là, ou pas? Attendez, vous imaginez deux secondes quand ma mère sort du sport et qu'elle me demande « Comment tu me trouves ?» Maman, on dirait un rôti de porc trop ficelé, là. Tu sues du beurre, fais gaffe. Pardon les mamans, pardon, non, je suis désolé, pardon, non. Non, bien sûr, je dis pas ça à ma mère, rassurez-vous, non. Non, je peux pas lui dire, sinon je me ferais déshériter. Oh, ce serait trop bête, hein? Si près du but.
1: en direct sur Rire et Chanson, Jérémy Charbonnel, depuis le Grand Point Virgule.
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1: Je vous demande d'applaudir, s'il vous plaît, Ethan Lalouse sur Rire et Chanson. Bonsoir, Rire et Chanson, faites du bruit, s'il vous plaît.
6: Waouh. Bonsoir à tous. Je suis trop content d'être ici, trop content d'être à Paris. Je sais pas si ça se voit pour les gens qui sont ici ou si ça s'entend pour les gens qui nous écoutent à la radio, mais je suis pas du tout d'ici à la base, moi. Je suis marocain. Et ouais, voilà, ça se voit pas du tout. En vrai, de vrai, il y a de... Ouais, voilà, des rires et du doute. En vrai, dans les yeux des gens, des regards de « Ah bon, ils font ce modèle là-bas » je sais, j'ai pas du tout la tête du stéréotype du Marocain de base. Si je devais me décrire pour les gens qui nous écoutent, je dirais que je ressemble beaucoup plus à Adrien Rabiot qui travaille dans un Zara à Bastille. On dirait Timothée Chalamet qui vend du CBD dans un salon de coiffure, c'est horrible. Je suis tellement blanc, là, il y a pas longtemps, j'ai dit à un gars ici que j'étais Marocain, il m'a dit non. J'ai dit comment ça non? Il m'a dit non, t'as la tête d'un gars qui s'appelle Julien, il habite dans l'Arzac et il baise avec des chèvres. J'étais comme vous, j'étais là, comment je vais lui dire qu'il y a une des trois infos qui est vraie? Je lui ai dit pour rigoler, je lui ai dit, il y a une des trois infos qui est vraie, il a pété un câble. Il a commencé à me poser des questions trop bizarres sur les chèvres. Il m'a fait un « tu préfères », vous connaissez ce jeu-là, « tu préfères » Il m'a dit « ouais, c'est généralement un jeu qu'on fait, un ami te pose deux questions très difficiles et toi tu dois faire un choix entre les deux. » Il me dit « Ethan, est-ce que tu préfères baiser une chèvre ?» J'ai dit « oui », il m'a dit « j'ai pas fini la question ». Je dis ok, il m'a dit Ethan, est-ce que tu préfères baiser une chèvre et que personne le sache, ou bien tu préfères ne rien faire du tout, mais tout le monde est persuadé que t'as baisé la chèvre. Je lui ai dit que je voulais toujours baiser la chèvre et je voulais que tout le monde le sache. Voilà, c'est ma petite intro pour ce soir. Non, en vrai, moi, si j'ai cette tête-là, si je suis aussi blanc, c'est parce que je suis juif, juif marocain. Et voilà, ça met toujours cette bonne petite ambiance. Non, c'est vrai, à vos yeux, les Français, juifs et arabes. Voilà. Les deux. Tous les jours. Et je ressemble à Jésus. En plus, je suis arrivé en France, là, il y a 5 ans, ça veut dire que je suis aussi immigré. En vrai, c'est moi le grand remplaçant dont il parle, l'extrême droite. Manque plus que gay et noir, et au RN, on m'appelle l'élu. Si j'étais LGBT, mes pronoms, ça serait « il, lui, faudra du temps pour s'intégrer ». En vrai, de vrai. Ah ouais, moi j'ai des origines bizarres. Je sais pas si vous avez entendu mon nom, je m'appelle Ethan Lalouse. C'est mon vrai nom. C'est quoi le message que Dieu il t'envoie à la naissance, en vrai? Ethan, c'est un prénom américain. Lalou, c'est un nom de famille espagnol. Je suis né au Maroc, je vis en France. Mes parents, ils sont juifs. C'est pas des origines, c'est l'itinéraire du pantalon Zara que je porte. Je jure, hein. Plus grande angoisse dans la vie, tu sais c'est quoi? Faire le test ADN. Imagine, je le fais, ils me disent, bah, comment vous dire? Vous êtes un Bermuda, voilà, c'est ça. Je sais pas s'il y en a qui l'ont fait un peu le test ADN ici. Moi, je suis très mitigé avec ce truc. Je me dis, comment on remet pas en question cette chose-là, tu sais? Tu sais, t'envoies ta salive ou ta pisse à des milliers de kilomètres. Il y a un mec, tu le connais pas, il la reçoit, ça se trouve, il la goûte, tu sais pas ce qu'il fait avec. Il dit t'es 0,1% nigérien parce que ta grand-mère, elle a sucé un pouce il y a 50 ans. Tout le monde est OK avec cette idée. Moi, j'ai des amis, ils ont pété un cap. J'ai un ami à moi, il s'appelle Jean-Jean. Il habite à Tourcoing. On lui a dit qu'il était 40% espagnol. Maintenant, tous les matins, il m'envoie des « Hola, ¿qué tal ?» Je lui ai dit « Mais tu t'appelles Jean-Jean, frère ?» Malina, maintenant, c'est Juan Juan. C'est vrai, je comprends les gens qui le font d'un certain côté. C'est important de savoir d'où on vient pour savoir où on va. C'est une phrase d'un grand philosophe français qui s'appelle Lacrime. Il avait dit ça dans son essai Force et Honneur. Et c'est vrai, c'est important. Et moi, depuis que je suis là aussi, j'adore observer ça. J'adore observer nos petites différences. Et j'ai remarqué qu'en fonction de là où tu nais, t'as pas du tout les mêmes façons de dire les choses pour des situations de base de la vie. Par exemple, bonjour, c'est pas le même selon les cultures. Chez moi, pour dire bonjour, on dit salam alaikum. Que la paix soit avec toi. Là, il n'y a pas longtemps, j'étais à Montréal, au Canada, et là-bas, ils disent « bon matin, allô, bon matin ». Et j'ai remarqué qu'ici, vous disiez « bouge ta caisse » avant. Que je t'encule ta gueule, voilà. Ce matin, j'ai pas pris de café, je vais boire ton sang, frère. On m'a dit « Ethan, ça c'est cliché, ça c'est Paris, Paris c'est pas la France, Paris tout le monde est énervé ». Et c'est vrai, je suis d'accord, je suis parti à Marseille, là-bas les gens ils insultent pas, ils frappent directement et ça, ça m'encule. Non, mais c'est cool que vous rigoliez à ça parce que ça montre que vous avez de l'autodérision. Je trouve que c'est une qualité très importante, l'autodérision. C'est vrai, moi j'ai dû en avoir très tôt. J'ai une famille trop bizarre. On ne sait pas se dire je t'aime dans ma famille. Pour se dire je t'aime, nous, soit on se fait des blagues, soit on s'ignore, soit on se dispute. Quand tu combines les trois, extraordinaire. Là, il n'y a pas longtemps, ma sœur, elle a créé un groupe WhatsApp familial bienveillant qu'elle a appelé « Sans dispute ». Tout le monde a quitté le groupe, d'accord ? On a supprimé WhatsApp, on a téléchargé Telegram et maintenant on a un groupe sans elle, on l'insulte tous les jours, vraiment. C'était l'idée de mon père. Mon père, il m'a eu tard, il a eu du temps pour trouver toutes ces blagues-là. J'ai eu la chance d'avoir un parent âgé. Je sais pas, est-ce qu'on a des gens dans la salle qui ont eu un parent âgé, peut-être ? Vous êtes vivant quand je vous parle ou c'est... Trop bien. Quel âge, t'as dit ouais ? Quel âge ? Mais c'est bien, il y a du rythme en tout cas, vraiment c'est bien. 58, c'est un peu vieux 58 en vrai, ouais. Alors vous, mais vous allez être choqués de moi alors. Moi, quand il avait 70. Ouais, franchement, c'est immature en vrai. 40 ans d'écart avec la daronne. Hein. Pendant qu'elle changeait mes couches, elle changeait les siennes aussi, vraiment. 40 ans d'écart, les seuls endroits qui acceptent ce genre de mariage, c'est soit à Las Vegas, soit dans un village qui est resté bloqué au 5e siècle. Et c'était un très beau mariage à Mulhouse, vraiment il y avait cette bonne ambiance. C'est même pas ça le plus fou, tu veux savoir c'est quoi ? C'est que mon père, il avait 5 ans de plus que mon grand-père maternel. C'est pas vrai. Il avait 10 ans de plus. Et je vous jure, tout ce que je vous dis est vrai. Ça veut dire que mon père, il avait l'âge d'être mon grand-père, il avait l'âge d'être mon oncle, ma mère, elle avait l'âge d'être ma sœur, et j'ai des neveux, ils avaient l'âge d'être mon père. Mais je crois qu'ici, on dit juste « il est né dans le Nord ». Mais je suis pas sûr de cette info. Après, il y a beaucoup de gens aussi qui me posent des questions au vu de la culture, la religion et tout. Est-ce que c'était pas un mariage arrangé tous les deux ? Je vous rassure, j'ai posé la question à ma mère. Pas du tout. C'était pas du tout un mariage arrangé. Après, elle m'a dit qu'elle, ça l'arrangeait pas. Mais s'aimaient bien tous les deux, malgré la distance, en vrai, des siècles qui les séparaient. Mon père, très vieux. Tellement vieux, quand j'étais petit, je jouais au foot avec lui. Il faisait une accélération. Pour la famille, c'était considéré comme une tentative de suicide. Vraiment. Tellement vieux, je l'ai connu en noir et blanc. Il n'y avait pas la couleur à l'époque. Sur les photos de famille, on était tous en HD. Lui, il était en peinture à l'huile d'olive. Je lui montrais mes cours d'histoire. Pour lui, c'était des souvenirs. Vraiment très vieux. Tu sais comment je me suis rendu compte qu'il était vieux ? C'est que quand j'étais enfant, on n'avait pas les mêmes façons d'utiliser les termes que les parents de mes amis. Tu sais, par exemple, mon père, quand on était enfant, il disait que quand il draguait ma mère, il disait qu'il flirtait avec elle. C'est mignon, non ? Quand il dit qu'il allait dans les boîtes de nuit avec elle, il dit qu'il allait dans les dancing. Quand il dit qu'il s'était marié avec elle, il disait qu'il l'avait acheté. Vraiment, c'était pas les mêmes termes. Moi, je pense que s'il m'a eu, c'est juste qu'il connaissait pas le mot contraception, en vrai de vrai. Quand il disait protège-toi, lui, il mettait un chapeau comme ça. Il allait dans la chambre et il allait faire l'amour. Ce qui fait, moi, dès l'enfant, j'ai eu cette théorie. Pour moi, dès qu'il y avait le chapeau, il y avait le sexe. Chapeau. Sexe. Je te cache pas, la première fois que je suis allé à la synagogue, j'ai vu tous ces messieurs en chapeau. J'ai dit là, ça va baiser grave. Là, il va se passer des trucs de ouf. Non, mais c'est vrai, c'était ça un peu ma petite différence quand j'étais petit. J'avais un parent âgé, quoi. Et je me suis fait la réflexion, c'est que, tu sais, nous les humains, depuis des siècles, qu'on soit enfant, adulte, on est tout le temps confronté à la différence, mais on a du mal à la gérer. Et c'est fou parce que ça crée des problèmes, ça crée des guerres, des conflits. On le voit en ce moment avec toutes les guerres qu'il y a en ce moment. On le voit avec ce qui se passe au Moyen-Orient, on va en parler, vous avez l'air d'en avoir envie. Juste en préambule, là, sur les 4 prochaines minutes, toutes les blagues que je vais vous faire, je les ai jouées partout dans le monde. Je les ai jouées en France, en Belgique, en Suisse, au Maroc, au Canada. À chaque fois, les gens, ils ont rigolé. Ce que je veux vous dire par là, c'est que si ça rigole pas ce soir, c'est vous le problème. Voilà, c'est très important que vous le sachiez. Moi, j'essaie de voir qu'est-ce qui peut nous rassembler dans toute cette histoire, tu sais. Et il y a pas longtemps, j'ai remarqué qu'il y avait un truc intéressant parce que j'ai des amis juifs et musulmans, ils avaient un débat sur à qui a appartenu la terre en premier. Je sais pas si vous avez déjà assisté à ce genre de débat. C'est très stérile. Souvent, ça part après, est-ce qu'on dit pain au chocolat ou chocolatine? Ça part en couille et on arrive à ce genre de questionnement, tu vois. Et là, ce qui se passait, c'est qu'ils ont commencé à remonter et on s'est rendu compte qu'avant, ce qu'il y avait là-bas, là, depuis 80 ans, avant là, il y avait le protectorat anglais là-bas. Il a foutu pas mal la merde. Et avant le protectorat anglais, il y avait l'Empire ottoman. Avant l'Empire ottoman, il y avait les Byzantins. Avant les Byzantins, il y avait les Mamelouks. Avant les Mamelouks, il y avait les Romains. Avant les Romains, il y avait les Grecs. Avant les Grecs, y a... ça va se finir à un moment donné. Avant les Grecs, il y avait les Babyloniens. Avant les Babyloniens, il y avait Michel Drucker. Avant... avant Mich-Mich, il y avait mon père le vieux. Avant mon père, il y avait les Cananéens. Et avant les Cananéens, il y a un mec, il est venu, il a posé son pied, il a dit ici, c'est chez moi. Et dès qu'il y a un débat, les Juifs, ils disent ce gars-là, c'est Abraham. Et les musulmans, ils disent non, c'est Ibrahim. Et les Juifs, ils disent non, c'est Abraham. Et les musulmans, ils disent non, c'est Ibrahim. Abraham, Ibrahim, c'est la même personne, d'accord? Et c'est vérifiable que c'est la même personne. Parce que si tu prends n'importe quel rabbin de France avec sa barbe, tu lui enlèves juste sa moustache, c'est un imam. Faites le test. Prenez un rabbin près de chez vous, rasez-lui la moustache. Ne faites pas ça, vous allez avoir des problèmes avec la justice. J'ai posté cette blague-là il n'y a pas longtemps sur les réseaux sociaux. Le but, c'était de rassembler un petit peu. J'ai reçu des dingueries en commentaire, ok? Premier commentaire, il y a un mec qui met « On sait tous que t'as fait l'armée en Israël. » J'étais là « Non. » J'ai pas fait l'armée tout court, je pense que ça se voit. Deuxième commentaire, il y a un mec qui met tout ça, c'est la faute du capitationnisme. Capitationnisme. Et je veux jouer avec ce gars au Scrabble, il doit être trop fort. Troisième commentaire, il y a une meuf, elle pète un câble, elle met j'espère que Gaza sera rasé très prochainement. Juste en dessous, il y a une autre meuf, elle lui met va te raser la chatte d'abord et après, j'ai perdu le contrôle, je vous dis la vérité. Quatrième commentaire, c'est mon préféré parce que ça montre à quel point on peut être ensemble dans la bêtise. Il y a un mec qui met Coran 20.5, après on discute. Il parle des versets. Après, il y a un gars juste en dessous de lui, il met Torah 21.7. Après on discute. Après, il y a un gars juste en dessous de lui, il met Évangile. Selon Saint-Luc. 40.8, après on discute. Après, il y a un gars juste en dessous de lui, il met 96.7. Rire et chanson, venez discuter à la maison. Moi, pour les énerver, j'ai mis Elisabeth Borne, 49.3. Hein. Allez, passez une bonne soirée. Merci de m'avoir écouté, les amis.
1: Faites du bruit, s'il vous plaît, pour Ethan Lalouse.
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1: Accueillons tout de suite un humoriste, un comédien qui incarne sur scène des personnages qu'il a tous rencontrés sur son parcours. Un tonnerre d'applaudissements s'il vous plaît pour Geoffrey Verbruggen.
7: Bonsoir monsieur, dame. Alors moi je m'appelle Geoffrey Verbruggen. On me demande souvent si c'est mon vrai nom. En même temps il faudrait être vachement con quand même pour changer ça comme pseudo, hein, on est d'accord. Moi j'ai un nom belge d'origine flamande. Verbruggen, ça respire la Flandre, ça sent le foin, ça pue la merde quoi. Hein. Et j'ai décidé de l'assumer pleinement. Voilà, en plus en ce moment ils veulent tous devenir belges. Il me dit que c'est plutôt tendance, hein, les grosses fortunes. Même Depardieu récemment s'est installé à la frontière belge, à Neschin, un village paradisiaque. Comme dirait le maire de Neschin,
8: une belle région de Wallonie, un endroit rural et champêtre qui plaira à tous les amoureux de l'agriculture. Ici, on cultive l'oseille, le blé.
7: On aime la nature. Ça me rend dingue à moi tous ces artistes qui veulent être belges, quoi. Alors que moi, je fais tout pour être français. Je joue en France, je bois du vin, j'ai une haute estime de moi. C'est vrai que les Français me prennent parfois un peu de haut, surtout les Parisiens. Encore l'autre jour, un Parisien tétraplégique s'est levé pour donner sa place. C'est vrai que les Parisiens ne sont pas tous comme ça. Bien heureusement, il y a plein de Parisiens formidables, excepté mon premier voisin. Lui, c'était vraiment le voisin bobo qui rend totalement dingue.
8: Excellent.
7: T'es le nouveau voisin, t'es le Belge.
8: Tu veux boire quelque chose?
7: Je peux te proposer du jus d'artichaut bio. Ou alors du lait de bébé facochère. Du lait de bébé facochère, sans façon, ça ira. Ouais, tu sais pas ce que tu rates. Bah viens, entre, j'ai envie de faire visiter mon loft. Alors comme ça, t'as pris la chambre de bonne juste en face, sur le palier. T'as été rapide, hein. On voulait l'acheter avec ma femme pour y foutre ses chaussures. Alors comme ça, toi, tu viens de Belgique. La Belgique, c'est un peu le brouillon de la France, non? Bah chez vous, c'est tout comme chez nous, mais moins bien, quoi. C'est exactement ce qu'on se dit chez nous, oui. Nous, on est le brouillon et vous êtes fini. Excellent. Yes, Splitter, tu connais Felindra? C'est ma femme de ménage.
9: Elle est au Carrefour. C'est marrant hein, comme appellation femme de ménage. C'est déjà un pléonasme, non? Calmez-vous. Tu veux voir la terrasse? T'as envie de cloper? Félindra, tête de tigre! Elle bosse que 2 mois par an, alors. Et toi, tu fais quoi dans la vie? Comédien? Ah bon? T'as joué dans quoi? Dans rien. Bon, bah t'es pas comédien, alors. T'es juste au chômage, cours Florian, tout ça? En fait, j'ai travaillé un petit peu en Belgique, vous voyez, mais j'avais envie de bouger, j'avais envie de rencontrer d'autres gens, quoi, de vivre une aventure, de me sentir libre, de... Interesting, hein? Ouais, ouais, le manouche. T'as la chance de vivre de ta passion. Moi aussi, je vis de ma passion. Je suis banquier. Là, en contrepartie de tout ça, j'ai envie de me lancer dans le caritatif, tu vois. Là, en ce moment, j'ai envie d'aider l'Afrique. J'ai monté une association afin de leur envoyer des passoires. Tout le monde leur envoie du riz. Ouais, maintenant, ils pourront les goûter. Appelle-moi un de ces quatre. Si tu veux s'organiser un brunch afin de brainstormer sur une deadline en vue d'un storyboard. Excuse-moi, je suis trilingue, ouais. Je parle anglais, américain, australien. C'est grâce à mon nouveau satellite, je capte toutes les chaînes. T'as vu la téloge, 4 mètres sur 3, ADSL, Bluetooth, GPS, HDMI. À quoi sert le GPS? Comme ça, quand je sais plus la télécommande, la télé la retrouve. Là, je viens de lancer ma première start-up. Je te dis en exclu, je viens de lancer ma première ligne de sac poubelle. J'ai appelé ça Plastique et So Chic. En fait, c'est des rouleaux de sac poubelle à 450 € que tu trouves à la FIAC dans les galeries. Ils sont dédicacés par Madonna et en fait, quand tu les déroules, ça chante la cover jean, tu vois. C'est des sacs poubelles sans fond, munis de parois adhésives. Des sacs poubelles sans fond, mais c'est pas un peu... Ouais, j'avoue, ça coule un peu, mais de toute façon, c'est Félindra qui les descend, je m'en branle. Et là, sur Internet, tu vois, sur le e-commerce, je viens de lancer des suppositoires au miel. Ça paraît con comme ça, mais quand tu pètes, ça fait des miel pops. Ça cartonne en Chine. Les petits Chinois adorent ça. J'adore les voyages, putain. J'adore les voyages. Hashtag travel. Hashtag holidays. Il y a encore 2 semaines, je suis parti au Vietnam à la nage. Et là, je viens de faire tout l'Amérique du Sud en doggy bag. Avec 3 GoPro. C'était canon. Et la fonte des glaces me terrorise. Ah, ça et les bébés pandas qui disparaissent. I can't. I really can't. Alors, pour me détendre, tu vois, en ce moment, je fais pas mal d'aquaponais. Bon, faut trouver un poney, faut trouver une piscine. Parfois, dans le même périmètre, c'est pas évident. Et là, avec des potes, on va ouvrir un mélange entre une boîte à partouze et une bibliothèque. Tiens-toi bien, on va appeler ça la pinacothèque. Tu vas pouvoir te faire du bien en lisant des bouquins. En parlant de bouquins, je suis en train d'en écrire un, là. Rien que de t'en parler, ça me revient, putain. Je vais essayer de te donner le titre du bouquin, c'est « Comment parvenir à être heureux quand on est victime de l'ISF ». C'est un livre coup de poing, quoi, j'en mets plein la gueule. En tout cas, je crois que t'es mon premier pote troubadour, ça fait zizir. Le ménestrel de Bruxelles. Sur la photo, là? Ah ouais, c'est à Roland, Garros. Nadal, c'est un pote, c'est que Raph, il s'est entraîné ici l'année dernière. On avait mis la terre battue sur le parquet, Félindra ramassait les balles. Elle avait jamais vu ça de sa vie, la pauvre, elle a cru que c'était des pommes, elle a essayé de les bouffer. Ah, depuis que je suis seul au loft, je m'éclate. Je m'éclate! C'est la merde, en fait. Je viens de quitter ma femme. Je viens de divorcer, quoi, voilà. C'est pas simple, hein. Attention, j'ai été clean avec elle. Hein. Je lui ai laissé les gosses. C'est pas grave, j'en ferai d'autres. Je plaisante, c'est eux qui ont préféré partir avec elle. Je comprends pas, mes enfants, c'est tout pour moi. J'ai envie de leur offrir tout ce que je n'ai pas eu. Bon, bah, faut chercher, hein, mais... En tout cas, c'est bien de poursuivre ton rêve, Joe le Belge. C'est bien parce que moi, à ton âge, j'aurais aimé, je sais pas, peut-être un petit peu... Excuse-moi, un instant. Oui?
10: Ouais, c'est Père Noël. J'amène la neige.
9: Ouais, discretos, hein. Vous pouvez monter, monsieur, cinquième. Excuse-moi, j'ai pas l'habitude qu'on sonne en plein après-midi, mais tu fais quoi ce soir, toi? Rien? Bon, bah, passe au loft. J'organise une during. T'es le bienvenu. C'est quoi une during? C'est entre le before et l'after. T'es con, quoi? Non, mais pas ce soir. En plus, il y aura plein de gens branchés. Tu pourras réseauter. Il n'y aura pas de beauf. Tu connais les beaufs? Vous connaissez ça en Belgique, les beaufs? Comment on appelle un beauf en Belgique? Un belge? Non, mais reste ce soir, ça me ferait plaisir. En plus, ce serait bon pour mon image. Je pourrais dire que j'héberge un migrant.
1: Merci beaucoup! En direct et en live du Grand Point Virgule. Bravo, Geoffrey.
7: Merci à vous.
1: À très bientôt.
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1: C'est une comédienne, auteure, interprète que nous sommes très heureux de vous présenter ici ce soir pour cette Open du Rire. Je vous demande de l'applaudir très très fort s'il vous plaît. Voici Karine Dubernet.
11: Bonsoir, ça va? Bon, bah écoutez, je suis très heureuse d'être avec vous ce soir. Excusez-moi, pardon, petite seconde. Ah zut, pardon, je viens de recevoir un texto, donc je suis obligée de le lire. Pardon. Non, oui, je suis désolée, c'est parce qu'il faut savoir que je n'éteins jamais mon portable, j'ai peur de rater quelque chose, notamment ma vie. Attends. Ah merde. Excusez-moi, je suis désolée, j'ai une très mauvaise nouvelle. J'ai une amie qui vient d'accoucher. Et en plus, il est normal. 3,8 kg, tout va bien. Quelle horreur! La pauvre. Qu'est-ce que je peux lui dire? Qu'est-ce qu'on dit dans ces cas-là? Félicitations. Bah, je vais pas mentir. Bon. Tant pis. Voilà. Non, parce que j'ai... Faut savoir que j'aime pas particulièrement les enfants. Non, mais j'ai rien contre les gens qui en veulent. Hein. Je me dis qu'ils doivent juste s'emmerder dans la vie. Et je... Excusez-moi, elle m'appelle, je suis désolée, faut que je réponde. C'est pas très poli, mais discutez entre vous, faites connaissance. Voilà, faites comme les pervers au fond, tripotez-vous, j'arrive deux secondes. Allô? Ouais, ma poulette, ça va? Ouais, bah ouais, j'ai eu la nouvelle, mais je peux pas trop te parler. Oui, bah oui, j'ai eu la nouvelle, ouais, écoute, je suis contente! Contente pour toi, c'est le mot que je cherchais, que j'avais sur le bout de la... Ouais, hein? Et alors, c'est quoi? Un bélier? Merde, je croyais que c'était un garçon. Le signe, oui, je suis... Oui, bien sûr! Bien sûr, bah, c'est une très bonne nouvelle, ça, bah oui. Bah, parce que ça veut dire que c'est un fonceur. Ouais, bah il va dégager très vite de la maison, c'est bien, ça, c'est bien. Il a des cheveux? Oui, bah qu'il en profite, hein, ça va pas durer, c'est un mec. Et il s'appelle comment? Comment? Oui, il s'appelle comment? Je sais pas comment il s'appelle, c'est ton fils, c'est pas le mien, c'est incroyable. Comment c'est ta moule? Bah je sais pas comment c'est ta moule, c'est hyper intime, on n'a jamais été jusque-là. En plus, il y a des gens, je ne peux pas parler, je suis en soirée. C'est un prénom, ta moule. Bah personnellement, j'ai parlé personne à moule, hein, surtout pas mon fils, si tu veux savoir. D'origine, ta moule, oui, c'est vrai. Pas surtout. Oui, bah c'est vrai que son père est de là-bas, là, il est de Tamouli, ouais. Ouais. Enfin, tu sais quand même que tout le monde va l'appeler comment, hein. Non, je te demande pas comment on va l'appeler, je te dis qu'on va l'appeler comment. Non, je te demande pas comment on va l'appeler, je te dis qu'on va l'appeler comment. Non, tu sais quoi, je vais raccrocher, je suis crevée, j'ai l'impression d'être dans un film de Weber, là, tu m'as fatiguée. Écoute, en plus, je peux... L'accouchement? Oui, bien sûr, on a 2 minutes, vas-y. Hmm? 48 heures, d'atroces souffrances, oui, sans péridurale, avec étrier, forceps, cuillère, et ventouse. T'as accouché chez Castorama, quoi? Allô? Allô? Oh, elle a raccroché! Elle a raccroché! Non, mais elle a plus d'humour, ça y est. Mais non, mais ça, c'est une vérité, hein. Les gens qui ont des enfants n'ont plus d'humour, hein. Vous les reconnaissez hein, dans la rue le matin à 7h. Ah, j'ai des enfants. Ah, je suis très heureux. Ah, j'ai une poussette, je suis très contente. Poussez-vous. Voilà. Ah, non, c'est vrai. Même moi, j'ai passé un week-end avec les enfants d'une pote à la fin. J'avais plus d'humour. Pour avoir passé 2 jours à bouffer des pitch fouets aux frites. Être resté 6 heures dans l'eau parce que c'est rigolo de rester dans l'eau. Être ressorti comme un raisin sec bleu marine. Alors manger mes crottes de nez, parce que c'est rigolo de manger ces crottes de nez. Alors, on fait 12 heures de tennis de plage, m'être tapé un Jokari Elbow. Alors passer 2 jours sans me doucher ni me brosser les dents, dormi avec eux, donc me choper des poux, y compris dans la bouche, j'avais plus d'humour. Ça va Karine, t'as passé un bon week-end? Oui, j'ai passé un week-end avec des enfants, je suis très heureuse. Non mais je suis désolée, qu'est-ce qu'on peut faire? Il faut enrayer cette épidémie là, de la reproduction, il faut trouver un truc. Mais oui, c'est comme un virus contre Ebola, je sais pas qu'est-ce qu'on peut faire. Non mais discutons, on a 2 minutes, on est entre nous là, on est... Je sais pas, qu'est-ce qu'on peut faire? Réfléchissons, distribuons des préservatifs, allez-y, on est là comme ça pour parler, pour discuter. Voilà, on a qu'à faire comme vous, arrêtez de faire l'amour, voilà, très bien. Donnez-moi des idées, oui, je prends. Dis plus fort. Si, vas-y, n'est pas, il a honte. Non, vas-y, dis-le, il est vachement bien stylé. Non, bon, je le dis pour lui. Libérons tous les pédophiles de France qui deviennent animateurs de crèche, oui! Bravo! Bravo, mec, ça c'est la France qui avance, oui! J'aime cet esprit, pourquoi j'ai pas pensé moi-même? C'est dingue! Non mais sans parler des questions métaphysiques que se posent tous les enfants. Vous connaissez les questions métaphysiques des enfants? Hein, les enfants? Il y en a un là. Tu connais? Hein? Karine, je peux te poser une question? Bien sûr, mon poussin, qu'est-ce qu'il y a? Les moustiques, ils font caca? Voilà une question fort intéressante que je ne m'étais vraiment jamais posée, quel dommage. Et pourquoi on n'a pas tous les mêmes sourcils? Ah, salut toi. Eh ben, on n'a pas tous les mêmes sourcils. Il faut tuer combien de canards pour faire un oreiller? Hein? Qu'est-ce que tu dis?
12: Et les sourds, ils savent qu'ils font du bruit quand ils pètent. J'ai pas d'idée là-dessus. Et si je tartine le dos d'un chat avec de la confiture, est-ce qu'il retombe quand même sur tes pattes? Et pourquoi quand je vois du Coca-Cola, il n'y a pas de bulles dans mon pipi? Je sais pas, les enfants, j'ai pas d'idée, je m'en fous. Mais les enfants, il y a une chose que je sais. Venez, les enfants, venez, voilà. Venez, écoutez-moi, venez. Venez. Voilà, venez là, mettez-vous comme ça, c'est très bien. Voilà, arrêtez de bouger, je t'en colle une, arrête, voilà, très bien. Les enfants, ce que je sais, c'est que le Père Noël, c'est ton père et ta mère. Maman! Ouais, c'est ta mort, ta mère! Et la petite souris aussi, c'est ton père et ta mère! Mais enfin, t'as réfléchi deux secondes, comment tu veux qu'elle fasse, la petite souris, par rapport à une pièce de 2 euros? T'as déjà vu la taille d'une pièce de 2 euros par rapport à une petite souris? Tu l'as pris pour un déménageur de l'extrême, tu crois qu'elle arrive comme ça avec son 36 tonnes? Qu'elle gère toutes les grosses pièces de 2 euros avec ses petites papas dans sa grosse grande orque? Et après, avec un petit transplette, elle les distribue une par une, comme ça. On fait réfléchir, bordel de merde! Ça va, j'ai rien, ça va. Ah, c'est bon, ça va, c'est passé. Ah, non, excusez-moi. C'est juste qu'avec des questions comme ça, on peut remplir des kilomètres de magazines féminins. Monsieur. Oh non, mais quand même, il suffit de lire un magazine féminin pour savoir que c'est écrit par un enfant de 5 ans. Mais c'est lui qui les écrit, les magazines féminins. Si! Comment perdre 8 kilos en 24 heures? Faites-vous amputer. Fou, ça. C'est vrai? Comment séduire quand on a la tourista? Ah, on se pose pas ce genre de questions normalement, t'imagines? Bonjour, alors, comment tu t'appelles? Pote, voilà! Excuse-moi, c'est la chaise qui grince un petit peu. Et alors, sinon, tu fais quoi dans la vie? Pote, voilà! La table aussi grince et oh, elle peut décoller du papier peint, putain! Non, excuse-moi, c'est parce que hier soir j'ai mangé un truc qui. Mais on va changer de table! Non, tu préfères changer de meuf. Ok. Mais rigolez pas, les garçons, hein, vous avez des votes de magazine. Et même, bien sûr. Qu'est-ce que tu lis, toi, par exemple, comme magazine? T'es-tu? Non? Ah, je sais pas, Men's Health! Pareil, Men's Health! Toujours la même question aussi à la con. Comment se faire des abdos en acier en 10 minutes? Bon, visiblement, t'as pas trouvé la réponse. Je t'ai déjà donné! CF, Biba, Tourista, page 24. Voilà, tu noteras. En revanche, pour les garçons, il y a toujours une petite recette sexuelle. Du type. La pipe au lardon! Oui, oh, bah oui, je sais, c'est dégueulasse. Comment ils font ceux qui mangent pas de porc? Chaque année, dans les magazines, vous verrez, on nous dit toujours la même chose. On nous dit, il faut manger des huîtres, maintenant! Ah oui, moi, perso, j'aime pas ça. Il faut manger des huîtres, maintenant! Ah, vraiment, moi, j'aime pas ça. Il faut manger des huîtres, maintenant! Bien, d'accord. Alors, pardon, mais alors, juste une question, votre honneur. Comment font-elles pour savoir qu'elles ne sont bonnes que les mois en breu, les huîtres? Ah oui, mais tu rigoles, mais parce que... Non, ok, c'est très intelligent, une huître. Et si c'est intelligent, une huître? Mais si, c'est quand même le croisement entre un molar et un caillou, donc... Il faut quand même qu'elle arrive à lire un calendrier sous l'eau, l'huître. Je me sens bonne. Tu n'es pas bonne. Mais je me sens bonne. Tu n'es pas bonne. Pourquoi? Parce qu'on n'est pas un mois en breu. Mais je me sens bonne. Je me sens bonne. On est quel mois? On est en juin. T'es sûr qu'on n'est pas en juin, bre? Encore une qui va finir chez Léon. Comme vous verrez, les magazines, c'est quand même le mode d'emploi pour vivre aujourd'hui. Si on veut être heureux, il faut suivre tout ça à la lettre. Par exemple, moi, pour être une fille normale. Oui, alors, bref, comme ça. Il faut que je mette des crèmes. Crème de jour, crème de nuit. Il y a toujours une nouvelle crème de nuit. Moisturizing, Revitalizing, Effect Serum, Nainaninina. N'importe quoi. Genre la crème de nuit, tu la mets le jour, elle agit pas. Elle refuse. Ah! Il fait jour, les gars, on arrête d'agir, on arrête! C'est une crème gremlin, ça se transforme. Du coup, moi, j'ai peur de partir en voyage. À cause du décalage horaire. Bah! Il fait jour, il fait nuit, il fait jour, il fait nuit, je sais plus quoi faire, je suis décalée. On arrête d'agir! Comme très tendance en ce moment dans les magazines, vous verrez, les sex toys. Oui, c'est devenu super glam de se mettre des lapins, des canards, des poules, des poussins, tous les animaux de la ferme dans le... Dans le chapiteau. Bonsoir, mesdames et messieurs, bonsoir. Ce soir, mon assistante Belinda, ici présente, merveilleuse Belinda et magnifique, va s'introduire devant vos yeux ébahis, non pas une, mais deux chèvres angora en un temps record. Je vous demande un silence total, attention, je me concentre. Et une et deux, oui, c'est rentré d'un seul coup, la plus bien fort, Belinda. Attention encore plus.